0: Bonjour Pascal Dessin.
1: Bonjour.
0: Merci d'avoir accepté cette invitation au micro de Parole d'auteur pour nous parler de votre dernier roman. Alors les deux dernières fois, quand vous êtes venu, vous nous aviez rendu visite pour des livres qui évoquaient le 19e siècle.
2: C'est vrai.
0: Dans la figure du colosse de Montastruc et d'un fait divers et politique retentissant qui se passait en 1886, l'affaire Vatrin. Mais dans ce dernier roman, qui s'appelle L'envers de la girafe, vous revenez à vos premières amours. Celle du roman noir. Alors, il va sans dire que vous avez été récompensé ces 30 dernières années par de nombreux prix, le Grand Prix de la littérature policière, le Prix du mystère de la critique. Mais alors, pourquoi maintenant, après deux livres à connotation, enfin en tout cas historique, pourquoi ce retour aux sources d'une certaine manière, que vous n'avez jamais abandonné,
2: parce que... Non, parce que le précédent roman noir n'était pas si vieux que cela, il était de 2019, c'était L'horizon qui nous manque, et puis après il y a eu un événement que vous connaissez, qui s'appelle la Covid, qui a posé un petit peu le jeu éditorial, qui a bousculé les calendriers, on va dire. Et puis c'est une période où je me consacrais plutôt effectivement au récit, puisque j'ai publié deux récits également à la Salamande, Vers la beauté toujours, et puis Une femme sauvage à l'automne dernier. Et en effet, ces deux romans avec pour toile de fond le 19e siècle. Donc c'est une pause, raisonnable dans mon travail d'auteur du noir. C'est vrai que ça faisait longtemps que j'avais envie d'élargir la palette. Et je crois que la principale raison est quand même le calendrier éditorial.
0: D'accord.
2: J'aurais pu revenir un peu avant.
0: Alors, en effet. Mais alors, ce que je fais habituellement quand je reçois un auteur que j'ai déjà reçu, c'est de feuilleter un petit peu les livres précédents. Et puisque vous parlez de ce dernier roman noir que vous avez fait paraître, qui s'appelait L'horizon qui nous manque, et que j'avais lu, et que j'avais particulièrement apprécié, je le feuilletais, et je suis tombé sur un passage qui m'avait particulièrement frappé. Est-ce que vous accepteriez que je le lise?
2: Avec plaisir.
0: Aux auditeurs et aux auditrices de Radio Présence. C'est un petit peu un contre-pied, hein, parce que vous venez pour parler de votre nouveau roman, mais je vous parle de l'avant-dernier. Mais voilà. Et j'aimerais, c'est peut-être un peu pour faire sentir aux auditeurs votre style, la force du style. Alors je lis. Les chars à voile sillonnaient la plage tout là-bas. Un tracteur les avait rapprochés des vagues. Les voiles de toutes les couleurs s'étaient ensuite dispersées comme des papillons affolés. Jamais la mer n'avait reculé si loin. Des hirondelles chassaient, survolant très bas la vasière. Une libellule a zigzagué, non loin de moi. J'en ai remarqué une deuxième, puis une troisième. Elles venaient de la mer, seules ou à deux, et dans ce cas, elles étaient attachées l'une à l'autre, on aurait dit qu'elles formaient des cœurs. Ambiance de plage, du nord. Et là, vous revenez avec un livre, c'est la ville, le noir. Je les ai vus un peu comme deux livres en contraste d'une certaine manière. Voilà. Et peut-être aussi, mais peut-être vous allez le dire aux auditeurs, c'est un peu votre double culture, c'est-à-dire la culture du Nord et puis Toulouse, puisque la ville, c'est Toulouse.
2: Oui. Moi, je suis un auteur qui aime tenter des choses variées. Je ne peux pas m'empêcher d'écrire le Nord aujourd'hui. C'est un pays tellement émouvant, aux couleurs tellement belles, aux ambiances tellement fortes. Donc, effectivement, c'est une partie de mon travail. C'est une face de la médaille. L'autre face, en effet, la ville, Toulouse, que j'essaie aujourd'hui de dépeindre d'une manière également poétique. Hein. J'aime j'aime la ville de Toulouse insolite, un peu en marge, pas en marge par l'idée qu'on pourrait se faire de la banlieue, tout ça, mais en marge dans son dans ses quartiers les plus ordinaires, c'est-à-dire les endroits décalés, voilà. Le roman noir, c'est souvent le roman d'un dérapage et d'un décalage. Donc j'aime les endroits décalés, j'aime les endroits que souvent on n'a pas racontés, voilà, parce qu'ils ne se présentent pas comme une évidence à nous.
0: Et dans ce roman, L'envers de la girafe, il y a cette scène inaugurale, totalement. C'est un procédé narratif assez original,
2: oui.
0: Puisqu'il débute dans une salle de télésurveillance, si je peux appeler ça comme ça. Enfin, je sais pas comment vous l'appelez.
2: Oui, de vidéosurveillance, à travers un personnage qui s'appelle Gaspard, on va découvrir le quartier où va se jouer le drame, où vont se croiser les personnages, ou pas d'ailleurs, puisque certains d'entre eux vont jamais se croiser, en tout cas vont jamais se connaître, se croiser physiquement peut-être, mais sans se reconnaître. C'est disons un exercice qui m'a plu, parce que c'est un peu à la manière d'un metteur en scène, hein, d'un réalisateur. Il est devant un écran comme un réalisateur pourrait dire moteur pour que une action commence. Et effectivement, c'est un point de vue ordinaire aujourd'hui, puisque il y a des caméras partout dans la ville. On peut souvent le déplorer, je trouve, mais ça nous permet effectivement de découvrir ces personnages par ce regard d'un vieux monsieur proche de la retraite et qui a sous son aile un curieux personnage.
0: Oui, alors il surveille une intersection, un boulevard. Oui. Alors, on sait un petit peu...
2: Ah bah c'est le boulevard de l'Urs, bon. À Toulouse, que j'ai rebaptisé Avenue du Paradis. Faut pas y voir un clin d'œil particulier. C'était pour je voulais rendre ce lieu poétiquement accessible par tout le monde, pas seulement par les Toulousains, voyez. Mmh.
0: Oui, il n'est pas utile d'être Toulousain pour lire.
2: Voilà, Toulouse est nommée, Toulouse est reconnue par certains aspects, mais cette avenue du Paradis est universelle, c'est d'une certaine façon.
0: Et alors, les personnages, parce que on rentre en effet par cette vidéosurveillance, on observe des gens du quartier, qui sont d'ailleurs... nommés par ce qu'ils sont en train de faire. Il y a cette femme nue sur un balcon,
2: voilà, et
0: un homme à la craie.
2: Voilà, les personnages sont découverts, comme souvent on les découvre dans la vie même, c'est-à-dire qu'on ne connaît pas leur identité, on ne connaît pas leur nom, hein, tout d'un coup, on rencontre quelqu'un, on dira, tiens, c'est l'homme au petit chien, ou c'est l'homme qui porte un rat sur l'épaule, ou c'est l'homme qui titube tous les soirs à 19h sur le trottoir d'en face. Voilà, on définit souvent les gens, quand on les connaît pas, par l'action qu'ils ont sur l'espace public, et donc il se trouve là que du regard de Gaspard, en l'occurrence, et de nombreux autres personnages, il y a la femme nue à son balcon, il y a l'homme à la craie, et qui deviendra l'homme sur le toit au bout d'un moment, l'homme des lichens aussi.
0: On y viendra.
2: Voilà. Et n'allons pas trop vite. mais voilà, c'est donc il y a Gaspard, lui c'est très clair, il est dans sa fonction, c'est l'homme qui voit tout, ou presque. Il y a Lucas, mais qui est l'homme à la girafe, on en parlera sans doute, l'homme à la craie, et puis la femme nue à son balcon, avant que d'autres personnages ne rentrent en scène, qui là seront définis, parce que il y a un élagueur qui s'appelle Ahmed.
0: On est en train de faire d'une certaine manière du mal à cette avenue.
2: Ah bah complètement, il faut qu'il y ait de la souffrance quand même. Il faut que ça saigne. Mais ouais. Là c'est de la sève. Bon, mais c'est aussi brutal, hein. C'est aussi brutal. Surtout quand l'élagage se produit hors saison raisonnable, on va dire. Bon, donc à un moment donné, effectivement, le drame vient du fait que un élagage violent est décidé à un moment où il serait raisonnable de laisser les arbres en paix. Mmh. Voilà. Ce qui va bouleverser complètement la femme nue à son balcon, qui a sous ses yeux un nid de chardonneraie, justement au berceau de quelques branches d'un platane de cette avenue.
0: Sur cette scène inaugurale, parlant de vidéosurveillance, comment vous est venue cette idée? On me dit qu'en Chine, on a généralisé la surveillance sociale avec la reconnaissance faciale. On a tous dans nos téléphones maintenant, il suffit qu'il se passe quelque chose dans la rue pour que on va pas aller secourir la personne en difficulté, mais on sort l'appareil pour filmer la scène. Enfin.
2: C'est tellement devenu ordinaire, hein. On est entouré tout le temps de caméras. Chacun peut à un moment donné être attentif à son univers immédiat, sous une forme ou une autre. D'ailleurs, quelquefois, elles ont de drôles d'allure, ces caméras, sur l'espace public. On est tous entourés de caméras. Et puis, on sait que, en théorie, dans un central, il y a des hommes qui scrutent les images rendues par ces oui. machines. Bon, c'est pas de la science-fiction. Ça pouvait l'être il y a 40 ans. Mais aujourd'hui, ça s'est tellement banalisé, je n'ai pas inventé grand-chose là. Je crois que dans certains films, on a déjà vu de pareilles circonstances, hein, de pareilles scènes.
0: Et c'est vrai que, je veux dire, ça contamine un peu le début du roman où, même sans passer par la vidéosurveillance, les personnages s'observent les uns les autres. On s'observe,
2: hein,
0: les uns les autres. En fait, c'est comme un roman choral, parce que il n'y a pas qu'un narrateur, c'est chacun donne son point de vue.
2: Ah bah oui, après ce chapitre inaugural avec Gaspard, les personnages lui échappent d'une certaine façon, ils prennent chacun leur tour la parole. Alors là pour le coup c'est du théâtre quelque part, hein, puisque les personnages gravitent sur cette avenue comme sur un plateau de théâtre et vivent leur vie. Voilà, quelles seront les interactions, ça c'est la combinaison des vies et des destins ordinaires des personnages qui
0: vont assez mal pour dire.
2: Oui, non. Bah ils vont pas mal, mais ils sont tous victimes de ce qu'on peut appeler aujourd'hui une éco-anxiété. Mmh. Hein, ils ont mal à la planète, hein, chacun à leur façon. Zélie, qui est la femme nue à son balcon, elle a mal au chardonneret. Elle voit qu'on va on va dépouiller les arbres de leurs branches alors que les feuilles poussent là fraîchement. Elle a mal aux arbres, elle a mal au chardonneret. Bon, l'homme à la craie, lui, il a une profonde douleur parce que il est porteur d'un drame sentimental au sens large, puisque il y a eu un drame qui a impliqué sa compagne et son meilleur ami, et lui se soigne de cette douleur en instruisant les gens, en écrivant le nom des plantes sur les trottoirs. Là aussi, je n'ai pas inventé grand-chose, puisque c'est un botaniste de Toulouse, du Muséum d'Histoire Naturelle, Boris Pressec, qui pendant quelque temps a rempli ce rôle. Et c'était très émouvant, parce que il nous instruisait sur les dites mauvaises herbes, alors que quand on les connaît un peu, on s'aperçoit qu'elles ne sont pas mauvaises du tout, bien au contraire. Et donc, l'homme à la craie a inscrit comme ça sur les trottoirs le nom des plantes pour émouvoir, pour montrer à quel point la beauté existe, même en milieu urbain, même en terrain ingrate, je dirais bitumé. Et voilà, donc lui c'est son moyen de c'est sa thérapie, on va dire, c'est son médicament. Les rudérales, celles que j'appelle les insignifiantes, les belles de bitume, voilà, donc ce sont des personnages. Je cherchais un moyen de raconter l'éco-anxiété, voilà.
0: D'accord.
2: Je crois que le mot n'est jamais cité. Hein,
0: non, pas du tout.
2: Non, oui, voilà. Ouais,
0: mais on sent quand même que la ville, après le Covid et tout ça, c'est une ville un peu de névrose, hein, où il y a, malgré la densité des humains, il y a une densité de solitude importante.
2: Bah, oui, en milieu urbain, oui, je trouve de plus en plus, je trouve les gens de plus en plus dans une grande solitude, mais douloureuse. Parce que je trouve que depuis quelque temps, il y a une agressivité que je ne ressentais pas auparavant. Même dans une ville comme Toulouse, qui longtemps semblait différente, plus tranquille, plus détendue, plus gentille. Je trouve que comme de nombreux espaces publics aujourd'hui, il y a une tension qui est déplaisante, qui est fâcheuse, et que moi je regrette. Donc le livre peut-être raconte ça aussi.
0: D'accord. Mais puisque nous parlons de tension dans la ville, je vais vous proposer d'écouter une chanson de Maxime Le Forestier qui en parle aussi.
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1: Après cette chanson de Maxime Le Forestier, accompagnée de Jean-Félix Lalanne, qui chantait déjà au siècle dernier la résistance au béton et au bitume, nous sommes de retour avec Pascal Dessin pour son dernier roman, L'envers de la girafe, paru aux éditions Rivage Noir. Alors comme nous le disions lors de la première partie, l'action du livre se situe dans un quartier populaire de Toulouse, à un croisement d'une avenue sous caméra surveillance. Alors je disais dans l'introduction aussi du début de l'émission, que souvent une tocade, une marotte peut être l'occasion d'une vocation, d'un intérêt partagé, mais que ça peut être aussi quelque chose qui tourne très mal, l'obsession. Et il se trouve que parmi vos personnages, l'un d'eux va trouver un échappatoire à son malheur, à son mal-être. Alors je sais pas s'il est éco-anxieux, Lucas, mais à travers une obsession. Et cette obsession, en fait, elle fait le titre du roman, c'est la girafe.
2: Ouais,
1: alors pourtant on sait qu'on est au moment de la sixième extinction de masse, hein, il y a beaucoup d'animaux qui sont en danger, mais pourquoi lui il s'intéresse à la camélopardalis? Alors faut expliquer à nos auditeurs et auditrices.
2: Oui, mais alors la girafe, c'est vrai que la grande faune en particulier africaine est en grand danger malgré tous les efforts que des naturalistes, que les pays africains font pour essayer de la préserver, mais face aux intérêts divers d'exploitation de forêts, de terres rares, il est évident que ce qu'il demeure en Afrique de plus en plus, mais c'est pas très différent de ce qui peu à peu s'est passé sur les autres continents et en particulier en Europe, c'est que la vie sauvage se voit réduite à des sanctuaires, à ce qu'on appelle des réserves, voilà, à la condition d'ailleurs que les sous-sols ne sont pas
1: porteurs de métaux rares,
2: voilà, et prédatés par les uns et les autres. Donc je voulais, je cherchais un animal symbolique, un grand animal. Qui me ferait réfléchir à cela. Moi, j'ai toujours été très ému par un roman que j'ai lu plusieurs fois de Romain Gary, qui a eu le prix Goncourt, je crois, en 62, et qui est, puisqu'on ressort les vieilles œuvres, Maxime Le Forestier, là, je ressors Romain Gary et Ses Racines du Ciel. Les racines du ciel, c'était quoi pour lui? C'était les éléphants, c'est-à-dire ces animaux qui font le lien entre la terre et le ciel. J'aimais bien cette idée, c'est une idée extrêmement poétique. J'aurais pu choisir l'éléphant aussi, mais en milieu urbain, l'éléphant aurait été un peu sinistre, gris sur gris, voilà. Alors je voulais quelque chose d'un peu clownesque, d'un peu plus drôle, parce que je voulais aussi que ce roman ait, malgré la gravité du propos, ait une certaine légèreté, une certaine fantaisie plutôt. Donc voilà. Alors mon Lucas, en l'occurrence, est dans une folie de la girafe. C'est un garçon de 30 ans qui a vécu jusque-là de peu, qui a multiplié les stages, les formations. C'est quelqu'un qui n'a justement pas beaucoup de formation culturelle, mais comme chacun, à un moment donné, il a une lubie qui l'élève, une lubie qui le construit, qui l'instruit, et il rentre dans cette folie justement de la girafe. Il veut tout savoir sur la girafe, l'endroit, l'envers, le haut, le bas, toute son histoire. Et c'est pour lui, alors effectivement, il est peut-être pas éco-anxieux, ce garçon, mais il a un autre problème sur les bras. C'est que à 30 ans, il se voit avoir la responsabilité d'une vieille mère impotente et acariâtre. Mmh. Et donc c'est son refuge. Et donc il se pique de cette culture naturaliste qu'il appréhende dans une gourmandise, mais dans un désordre aberrant.
1: Enfin, voilà. Il va quand même aux racines de la connaissance sur l'animal à travers des lectures savantes. Hein,
2: oui, mais il dérape souvent. C'est-à-dire il se prend pour Buffon, mais après ça devient assez punk et son langage tout d'un coup dérape. Il a une certaine distinction qu'on peut qu'on peut croire issu, né du 16e ou du 17e siècle, et puis tout d'un coup, il a un propos ordurier, il contrôle pas tout, il a pas la haute main sur sa matière, sur sa culture. Voilà. Et moi, j'ai adoré écrire ce personnage parce que il a une façon vraiment très personnelle de se défendre du mal qu'on lui fait. Et c'est un personnage de roman, donc.
1: Ouais. Et il nous emmène sur les pas de la girafe, qui va venir en France.
2: Ah, il y en a plusieurs qui sont venus en France.
1: Qui vont venir en France. Voilà. On apprend des choses, au-delà du plaisir, du suspense, du noir, de la sensation, parfois même un peu, parce que parfois c'est un peu déplaisant, la relation de Lucas et sa mère.
2: Ah ben,
1: moi,
2: j'étais mal. C'est plus que déplaisant. Ouais. C'est nocif.
1: Voilà, c'est ça.
2: C'est complètement néfaste. C'est terrifiant. On peut pas traiter sa mère comme ça.
1: Mais en contrepoint. Ouais. Voilà. Donc, ce qu'on apprend sur la girafe, c'est quand même alors il y a Buffon, vous en avez parlé, hein, Georges Louis Leclerc, comte de Buffon,
2: voilà,
1: qui venait de Dombard, qui s'est intéressé, l'un des premiers à s'intéresser
2: la première représentation que l'on connaisse et qui n'est pas très sérieuse, elle est assez solide, sa représentation de la girafe. Oui, c'est Buffon. Après, il y a eu des tas de naturalistes.
1: J'ai noté Lamarck, Geoffroy Saint-Hilaire.
2: Voilà.
1: Et Lamarck, il y a cette page qui m'a vraiment frappé. On parle de coévolution de la girafe et de l'acacia.
2: Alors c'est une théorie, mais j'y crois assez parce que je la trouve très poétique. Alors il faut imaginer bien sûr que ça se passe sur des centaines, des milliers d'années, peut-être. Mais l'idée, c'est que l'acacia s'est défendue de l'agression faite par la girafe en poussant. En pensant échapper justement à la voracité de l'herbivore, de ce grand herbivore, et alors que la girafe aux origines avait la taille d'un chameau, d'où sa classification, petit à petit, pour pouvoir manger, la girafe s'est vue voir son cou augmenter en taille. Donc voilà, c'est une théorie qui est assez intéressante. Et puis ensuite, il a fallu se défendre parce que on pouvait pas pousser non plus trop en tant qu'acacia. Donc on a développé des poisons pour essayer de rebuter la girafe, mais ça a pas marché parce qu'elle a trouvé une autre stratégie.
1: Oui, c'est de passer d'un acacia à un autre.
2: C'est immensément insolite et poétique, je trouve.
1: C'est avant le darwinisme, c'est avant la pression, c'est avant Darwin.
2: Oui.
1: Et il y a la girafe toulousaine.
2: Et voilà.
1: Et Nicolas Joly.
2: Ah oui, ça c'est. Alors, c'est pas la grande girafe qu'on voit dans le hall du muséum.
1: Je vous interromps juste un instant. Je connaissais Punch, ça se passe plus tard que la girafe, mais l'éléphant du cirque Pinder, qui avait dû être tué. Il avait perdu son dresseur et donc il faisait une dépression hostile. Et donc on avait appelé l'armée pour le tuer et on l'avait donné ensuite pour le naturaliser à Toulouse, au muséum. Ça, je le connaissais, cet éléphant. Mais cette girafe.
2: Non, oui. Alors c'est pas la grande girafe qui est dans le hall, c'est celle qui est à la bibliothèque. Elle a eu un destin funeste. Mmh. Elle est arrivée à Toulouse dans de mauvaises conditions. On a même parlé à son propos de suicide, tellement elle déprimait. Et puis c'est ce qui est advenu après. C'est ce qui est advenu qui est terrifiant, je trouve. Mmh. Mais on n'en dira pas plus à vos auditeurs. Il faut qu'ils lisent le bouquin.
1: Non.
2: Voilà.
1: Il y a de très beaux mots de Nicolas Joly qui s'est intéressé.
2: Oui.
1: Il dit, elle est magnifique dans sa parure, bizarre dans ses formes, singulière dans sa démarche, colossale par la taille, inoffensive par caractère.
2: Ouais. Oui, c'est une époque. On est dans une folie girafe. Il y a une mode girafe incroyable. On fait des papiers peints girafe. On des objets en forme de girafe. Il y a une folie girafe. C'est un animal immensément sympathique. Quand il vous regarde, cet animal, il se dégage de lui une tendresse infinie. C'est incroyable.
1: Alors je vais faire peut-être un rapprochement. Vous me direz ce que vous en pensez. Mais tout d'un coup, ça m'a fait penser à votre livre Le Colosse, où Jean-Pierre Mazas, le Colosse, était monté à Paris et étudié par la sommité de l'époque, Édouard Brissot, à la faculté. Et j'ai ressenti dans votre livre aussi la tendresse que vous aviez pour la girafe en disant, mais au fond, cette girafe, on l'emmène au Caire, et puis Zarafa, etc.
2: Voilà.
1: On l'a là. Et j'ai retrouvé la même impression que ce Jean-Pierre Mazas qu'on étudie comme un cas. C'est la science de la fin du 19e siècle, c'est le scientisme d'une certaine manière, alors, qui apporte beaucoup de connaissances, bien sûr, hein, il faut,
2: oui.
1: Sur la girafe ou sur les maladies, l'acromégalie du colosse. Mais comme une sorte d'insensibilité. Qui est très bien décrit dans votre livre.
2: Oui, il y a un lien auquel je n'avais pas pensé, mais logique, en effet, parce que un livre explique, conduit au suivant, et le suivant peut s'expliquer par le précédent, si je peux me permettre. Et effectivement, moi je m'intéresse aux personnages qui n'ont pas la vie belle, qui souffrent et dont on abuse sous une forme ou une autre. Donc c'était déjà effectivement le cas du colosse, hein, qui était ô combien cabossé par la vie. Et c'est vrai que dans le destin de ces girafes que je raconte, il y en a donc plusieurs, il y a cette idée du mal qu'on peut faire à une telle créature. Et il y a un lien évident pour la science. Voilà, alors on en saurait certainement moins sur la girafe aujourd'hui s'il n'y avait pas eu toutes ces aventures malheureuses, tout de même exotiques, mais malheureuses. Mais c'est quand même un peu triste toujours que des individus du vivant, hein, que ce soit des humains ou issus du monde animal, souffrent pour le bien de la science. Voilà.
1: Alors pour la girafe, pour finir avec la girafe, on n'en finit jamais avec la girafe,
2: non,
1: dans un livre qui s'intitule L'envers de la girafe. Je voudrais faire un détour quand même par la couverture.
2: Oui.
1: Que j'ai trouvé totalement, je vous l'ai écrit par mail,
2: oui,
1: raccord avec le texte, parce que c'est, voilà. Est-ce que vous pourriez la décrire aux auditeurs et auditrices
2: alors,
1: de Radio Présence?
2: Bien sûr, ça se passe la nuit déjà, et dans ce qui est un environnement purement urbain, on voit un bâtiment, on ne sait trop ce que c'est, peut-être un hangar. Il y a des vélos, en tout cas, contre une barrière, et dans une ambiance, alors là, pour le coup, très David Lynch, hein, il y a une girafe de dos, avec les oreilles très éclairées, il y a certainement un projecteur au-dessus. Donc une girafe qui est en position de marche, on va dire. Mais là elle est posée. Elle est en attente de quelque chose. Voilà.
1: Il y a de l'incongruité, il y a de la poésie.
2: Tout à fait.
1: Bon, on est loin de Sophie la girafe.
2: On est très très loin de Sophie la girafe. Et puis je sais pas, j'ai l'impression qu'elle donne envie qu'on la suive, quoi.
1: Mmh.
2: Voilà. Non, et puis c'est un clin d'œil. Vous savez, en ce moment, il y a les machines à Toulouse et ces grandes créations que de temps en temps on nous sort dans les rues de Toulouse. Et donc, pourquoi pas une girafe un jour?
1: Ouais. Est-ce que vous avez la main sur le choix des couvertures? Parce que...
2: Oh ben, on discute, bien sûr.
1: Ouais.
2: On m'avait fait plusieurs propositions et très vite, on est arrivé à l'idée que c'était la plus poétique, justement. Et on pouvait pas faire sans la girafe avec un titre pareil, mais ça ne pouvait pas être banal. Donc il y a eu un projet d'une girafe place du Capitole, ça m'a pas enthousiasmé, par
1: D'accord.
2: exemple, voilà.
1: Bon, vous avez parlé de l'homme à la craie, vous avez bien décrit qui il était et combien il était inspiré d'un personnage réel, mais j'aime un personnage un peu annexe, un peu secondaire, c'est Glypho. Glypho, c'est...
2: Ah, Glypho.
1: C'est un personnage...
2: Alors, il est détestable,
1: pourtant. Alors lui
2: vous voulez vraiment...
1: Voilà, vos belles de bitume, il va s'en occuper. Parce que lui, c'est un jardin, c'est au cordeau, hein, c'est sans mauvaises herbes, parce que lui, c'est les bonnes et les mauvaises.
2: Voilà,
1: c'est assez simple. Voilà, c'est un personnage...
2: Ouais, alors j'espère qu'il
1: a mis du piment. Hein.
2: Oui, oui, oui. Alors j'espère que des auditeurs, des auditrices ne vont pas se reconnaître, parce que je sais qu'aujourd'hui, il y a quand même un réflexe, un vilain réflexe de gens qui possèdent des jardins, de faire en sorte que ce soit tout propre. Alors, on a chacun sa définition du propre. Propre, c'est des fois l'herbe bien coupée, sans une fleur, avec de bonnes belles bordures. Voilà, il y a rien qui dépasse. Et puis malheureusement, donc pour en arriver là, on est bien obligé de mettre des produits chimiques. Voilà. Mmh. Donc c'est quelque chose que je déplore évidemment, puisque c'est la raison d'une disparition d'une certaine biodiversité, hein, que ce soit à la campagne ou en ville. Et c'est bien triste. C'est bien triste quand un jardin est un peu la mort, quoi, hein, la mort de tout. Le pire, c'est quand même quand, au lieu de garder de l'herbe, on met de la pelouse synthétique. Voilà, donc ça va encore plus loin, et là il y a plus d'oiseaux, il y a plus rien, il n'y a plus rien, et voilà, et c'est quand même désolant. Voilà, donc pour raconter ça, et qui est une réalité dans les villes et dans les campagnes, malheureusement, j'ai mis en scène un personnage justement qui est désigné par la pire des choses qu'on peut répandre dans les jardins, c'est du glyphosate. Voilà. Donc bon. Voilà, il s'appelle Glypho, et Glypho, il croit bien faire. Hein.
1: Il va lui arriver des choses.
2: Voilà, il mais croit bien faire.
1: Laissons-le un instant, et je voudrais qu'on écoute maintenant une deuxième pause musicale, parce que Clara Luciani va nous donner quelques conseils, et donner des conseils à Glypho aussi.

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1: Nous écoutions une chanson de Clara Luciani intitulée Les fleurs, un conseil qu'elle pouvait donner à Glifo. Et nous sommes de retour ensemble autour du micro avec Pascal Dessin pour son roman L'envers de la girafe, paru chez Rivage Noir. Alors ce conseil de Clara Luciani, nous évoque un petit peu un attrait qu'on peut avoir pour la botanique, comme l'homme à la craie. Et quand j'ai lu L'envers de la girafe, dans les chapitres écrits à la voix de l'homme à la craie, il y a de nombreuses variétés, je sais pas comment vous appelez ça,
2: d'espèces,
1: et on voyage.
2: Sumatra.
1: Voilà, moi la rose trémière, ça allait jusque là, pissenlit, ça allait parfaitement.
2: Après Mazamet.
1: Et la senesson de Mazamet et la vergerette de Sumatra.
2: Ouais. Il y a aussi la vergerette du Canada à Toulouse. Ouais.
1: Et je me suis dit, on met pas ça dans un roman. Bien sûr, c'était. Peut-être que voilà, vous inventez votre personnage qui est inspiré de quelqu'un de réel, mais sans avoir quand même un goût pour les plantes.
2: Ah si, parce que toute l'époque où Boris Pressec a sévi dans les rues de Toulouse, il nous a instruits.
1: Oui, c'est ça. Et donc vous avez un intérêt particulier.
2: Oui. Moi, de toute façon, le personnage est né grâce à lui. Je sais, pendant longtemps, je photographiais ces plantes et ces inscriptions. J'en ai fait une sorte de verbier photographique. Il est évident qu'ensuite, dans la construction de mon personnage, ça a été très facile puisque au gré des chemins qu'il prenait dans les rues de Sainte-Agne, de Saint-Michel, je replaçais les plantes que j'avais découvertes et dont j'avais appris l'existence grâce à lui, la pariétaire de Judée, effectivement le figuier des Otanthaux, mais c'est en plus, il y a beaucoup de plantes entre guillemets invasives qui ont pris beaucoup de place dans nos vies, enfin dans nos villes, dans nos campagnes. Malheureusement, des fois, c'est compliqué, comme la renouée du Japon. Mais il y en a d'autres dans l'espace urbain. C'est exotique, c'est joliment poétique.
1: Alors on dit souvent que le pêcheur lit la rivière et à l'endroit où... Mais en fait, vous regardez la ville avec l'œil d'un botaniste, ça doit complètement changer les perspectives.
2: Ça change tout, comme écouter la ville avec l'oreille d'un ornithologue, comme je suis. On a une vision des quartiers qui est, je crois, plus variée, plus riche. Je suis toujours ému par des petites choses de mon environnement, notamment dans mon quartier. Et parfois, quand... comme ça s'est produit il y a 2 semaines, je vois surgir justement les soi-disant jardiniers qui seraient censés connaître la nature et soudain tailler les haies, passer le coupe-fil le long des bordures en dévastant ce qui est en train de s'épanouir, ça me blesse profondément parce que je crois qu'on perd quelque chose. J'ai vu récemment dans une copropriété élaguer un bosquet où je savais qu'à l'intérieur il y avait un merle, une merlette couvant ses œufs et elle est passée d'un poil à côté du coupe-fil quand même. Et je ne sais pas si la nichée s'est poursuivie. Donc c'est une autre connaissance de l'espace urbain et ça occupe l'esprit. Non, mais je veux dire, c'est agréable de voir la ville d'une manière plus tendre, plus jolie.
1: Ça m'évoque le fait que dans les journées caniculaires, quand on n'a pas la climatisation et que la nuit on s'endort la fenêtre ouverte, le matin c'est le cœur des oiseaux.
2: Ouais.
1: Il reste encore des oiseaux, mais jusqu'à quand?
2: Là, je pense qu'il y a un mieux, disons-le en milieu urbain, puisque la disparition des produits phytosanitaires a des effets Hein, il y a un retour des hirondelles, alors pas en masse malheureusement, mais il y a quelques colonies, notamment à Toulouse, qui se portent plutôt pas mal. Donc aujourd'hui, voilà, il y a un espoir dans les villes en termes de nature. Mmh. Voilà. Après, on verra pas s'épanouir une grande faune en milieu urbain. On verra traîner ici ou là un renard, un furet, un hérisson.
1: Il y a une quinzaine d'années, j'avais vu à Cugnot une harde avec un sanglier quand même.
2: Ah bah il y a des cochons sauvages, comme on dit, qui traversent Toulouse. Hein.
1: Ah oui, tout à fait.
2: Vous
1: me l'apprenez.
2: Oui. Non, mais il y a quelques faits, il y a eu quelques faits épiques, naguère. Il y a un sanglier, notamment, qui, rue Saint-Michel, s'était réfugié chez un boucher.
1: Ah bon?
2: Malheureusement, voilà, il n'a pas fini
1: c'est
2: la journée.
1: C'est le coup de pied de l'âne.
2: Ouais. Et puis, bon. Une autre fois, un sanglier avait traversé la place du Capitole pour se réfugier dans une librairie.
1: En tout cas, on sent chez vous, évidemment, et c'est de notoriété publique, cette préoccupation écologique. Dans tous les livres que vous avez écrits, quels sont ceux dans votre bibliographie qui sont justement, évidemment, dans l'horizon qui nous manque, c'est évidemment la nature est très présente.
2: La nature est très très présente dans Cruelle Nature, qui porte bien son nom, puisqu'il met en scène un naturaliste, là aussi, éco-anxieux, et lui, il avait un autre remède pour se soigner de cette éco-anxiété, c'était de ramasser des animaux morts au bord de la route dans un parc naturel, et de faire des statistiques pour essayer d'encourager les autorités à limiter les vitesses sur les routes. Et donc, Cruelle Nature, Un homme doit mourir, aussi, qui mettait en scène un écologiste chargé d'expertise naturaliste en vue d'un projet industriel. Maintenant, le mal est fait aussi, à l'occasion d'un projet autoroutier en Normandie. Voilà, maintenant le mal est fait, Cruelle Nature, Un homme doit mourir, celui-ci, bien évidemment. Mais beaucoup de mes livres que j'ai publiés depuis plus de 20 ans maintenant ont cette dimension naturaliste, en tout cas environnementaliste.
1: Et parmi les collègues, est-ce que vous auriez des conseils à donner qui sont un peu dans la même veine?
2: Il y a Colin Niel surtout.
1: D'accord.
2: Je crois, hein,
1: ah oui.
2: Essentiellement Colin Niel. Moi, longtemps, j'ai été seul hein, sur ces problématiques-là. C'est pas le propre du noir hein, de raconter la nature. Hein, la nature, il y a encore cette culture de la ville, la nuit, les bars, les endroits décalés, les banlieues extrêmes. Il y a le roman noir. Traite beaucoup depuis quelques années aussi de sujets plus internationaux à travers des guerres. Voilà, c'est tout le travail de Frédéric Pollin aujourd'hui. Mais sur la nature, longtemps, peut-être aussi parce que les auteurs s'y intéressaient peu ou pas du tout. Donc voilà, mais Colin Niel essentiellement, je crois que je recommande à vos auditrices, vos auditeurs.
1: D'accord. On arrive bientôt à la fin de l'émission. Je voulais parler un peu des rendez-vous que vous pourriez donner aux auditeurs et aux auditrices de Radio Présence. Est-ce que vous êtes attendu dans des festivals?
2: Ah oui, il y a beaucoup de rendez-vous à l'automne, cet automne.
1: Je vais vous aider parce que on avait préparé une fiche. Vous êtes au festival des cadavres exquis ou cadavres exquis à Vigoulet-aux-Îles.
2: Voilà.
1: Les 27 et 28 septembre.
2: C'est un nouveau festival axé sur le livre d'histoire. Donc je vais trouver ma place là avec un colosse et puis 1886 l'affaire Jules Vatrin.
1: Il y aura pas le parce que vous aviez promis un triptyque pour.
2: Ah il est pour bientôt.
1: Ah super.
2: Voilà. Oui.
1: Ok.
2: Il faudra attendre un petit peu.
1: Et le festival, évidemment, Polar du Sud, Toulouse Polar du Sud, les 10, 11 et 12 octobre.
2: Voilà, avec peut-être des rencontres ici ou là dans les médiathèques de la région.
1: D'accord. J'aurais une question, peut-être ce ne sera pas tout à fait la dernière, mais vous en êtes où de votre obsession des giraffidés? Qu'est-ce qui...
2: Non, mais
1: Vous m'avez confié que... On vous en envoyait.
2: Ah bah oui, j'ai un album photo formidable maintenant. Alors c'est formidable parce que les amis ou mes lecteurs ne sont obligés de penser à moi désormais, parce que dès qu'ils rencontrent une girafe, donc je reçois des girafes d'Édimbourg, de Corse, de Nantes, d'un peu partout, en situation, c'est assez cocasse. Et puis j'ai beaucoup de mes lectrices et lecteurs qui m'offrent maintenant des girafes sous des formes variées, pendentifs, verres, petites peluches, voilà. Je vais ouvrir un musée, je vais finir par ouvrir un musée.
1: Le musée de la girafe. Alors moi je vais vous confier, vous offrir un souvenir personnel, parce que je suis allé au zoo de Cazaux il y a quelques années avec mes enfants, et c'était au moment du Covid, alors on était déconfiné, mais il fallait garder le masque. Donc il y avait des humains, des sapiens avec leur masque, et puis on montait à hauteur de la girafe et on lui donnait de quoi manger, et j'ai vu que sa langue
2: était bleue. Ouais, voilà. Ouais.
1: Voilà, mais de la girafe, on apprend beaucoup dans votre livre en termes.
2: On peut pas tout apprendre, on peut pas tout dire. C'est pas non plus un essai sur la girafe.
1: Oui, bien sûr. Bien, nous arrivons au terme de l'émission et je vous remercie Pascal Dessin d'être venu dans les studios de Radio Présence pour parler de L'envers de la girafe, paru chez Rivage Noir. Bon, c'est un roman choral qui tient les promesses de son titre énigmatique. Il fait voir, comme tout bon roman noir, l'envers du décor, l'envers des êtres, l'envers de la ville, mais il remet à l'endroit la force des liens dans le couple, parce qu'on n'en a pas beaucoup parlé.
2: Non.
1: Entre les amis et entre des gens de bonne volonté. Je remercie aussi Coraline Camebrac pour la prise de son et le soutien technique qui rend cette émission possible. 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Merci.
2: Merci, au revoir.

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1: Trois heures. 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
2: Vous avez publié quelques articles d'exégèse, dit Augustin après un instant de silence. Comme réveillé en sursaut, l'abbé le surveilla d'un méticuleux, singulier et rapide regard, composé de moments d'attention infiniment promptes, séparés par des temps inertes, paraissant rechercher dans l'interlocuteur les affleurements d'une pensée cachée et, la seconde d'après, laisser croire qu'il n'avait jamais eu ce dessein. Oui, fit-il à la fin, dans la revue du clergé, n'est-ce pas ? Comment l'avez-vous su ? Il n'y a là rien d'extraordinaire puisqu'ils sont signés de votre nom. Cette phrase si simple suscita le même coup d'œil complexe et instantané. Vous lisez la revue du clergé ? Demanda-t-il avec une curiosité presque aimable et assez pointue. Je m'occupe un peu de critique biblique, fit Augustin, saisissant l'opportunité, sans plaisir et plutôt par devoir, car l'abbé commençait de lui déplaire. Je serais heureux de m'en entretenir à l'occasion avec vous. Puis il attendit que l'autre offrît ses services. Mais l'ecclésiastique se contenta d'un bout de son sourire d'angle, tandis qu'il abaissait l'œil sur une chaussure où jouait son pied. Elle est fort à la mode. Depuis l'aventure moderniste, tout le monde s'en mêle, médecin, romancier, agrégé de philosophie ou de mathématiques. Relevant le regard sur Augustin, avec une acrimonie soudaine et goguenarde, « Et avec quoi la ferez-vous ?»« Comment ? Avec quoi ?»« Je veux dire, êtes-vous assyriologue ? Hébraïssant, orientaliste ? Vous savez l'allemand sans doute, et peut-être l'anglais ? Mais tout le reste n'y est pas inclus. » Augustin vit venir l'attaque avec stupeur. Il se rappelait la rebuffade du cousin Jules sur les prairies du Grand Domaine. « Assez curieux, pensa-t-il. Je croyais qu'il n'y avait personne à attaquer. En tout cas, il ne convoite aucune montagne. De quel danger se défend-il ? » En même temps, sous le sarcasme, il ajustait tant bien que mal sa réponse. « Je ne suis pas spécialiste, mais j'estime Carnac, Holzmann, Loisy écrivent pour toute intelligence normalement cultivée. » Et qu'est-ce qui vous attire à la critique biblique ? Elle n'est au programme d'aucune agrégation ? Mon Dieu, fit Augustin, qui avait eu le temps d'assembler un grand calme hostile, je pourrais vous dire qu'elle figure à mon programme de chrétien. J'aime mieux répondre qu'elle est une partie de ma culture, que l'agrégation en est une autre, qu'il en est d'autres encore dont je crois inutile de vous parler, qu'il n'existe, entre toutes ces parties, aucune incompatibilité, et surtout que je ne vois, du moins pour un laïc, d'autres limites à l'activité intellectuelle que celles qui naissent de sa propre portée. « Un peu prudomesque, peut-être, » pensa-t-il. Mais ça m'est égal. Il y a des chances pour que ça lui paraisse nouveau. Il craignit de l'avoir piqué. Mais quand il le connut mieux, il comprit qu'assez peu sensible à ce qu'on appelle délicatesse, il connaît et recevait ces sortes de blessures comme des bourrades sur les planèzes. Sa physionomie demeurait inchangée. Il continuait de garder, sous son même petit sourire narquois, une défensive impénétrable. « Il y a encore, répliqua-t-il, la santé, l'obligation de gagner son pain, les directions initiales de carrière, je suppose aussi une bonne circulation cérébrale, que d'autres limites à l'intelligence, sans compter l'autorité ecclésiastique. L'autorité ecclésiastique ne peut demander à ses fidèles qu'une totale sincérité. Dieu a choisi de passer par nos intelligences, par la mienne, par la vôtre, par toutes les intelligences normales et non gênées. Certes, dit l'abbé d'une voix plus inerte et conventionnelle que s'il parlait de la pluie et conseiller de prendre un parapluie quand elle menace. S'étant approché de son bureau, sa main commença de dessiner mécaniquement des hachures au crayon. Mais déjà, Augustin Levé s'excusait du temps, certainement précieux, qu'il venait de lui faire perdre. Lorsque l'abbé vit son visiteur prêt de partir, une sorte d'amollissement pénétra ses défenses. Il déploya une amabilité dont l'inattendu et l'immédiat prirent place parmi les autres étonnements d'Augustin. Il parut remonter très loin dans ses dates, retrouver quelques ressemblances perdues avec le prestolet osseux du grand séminaire, pourvu d'une charpente encore mince et d'une ingénuité qui lui avait passé. « Vous partez déjà ? Mais je vous reverrai. La première fois qu'on se voit, on se connaît bien peu. On ne sait trop que se dire. » Des plissements maintenaient entre guillemets sa forte bouche. Juste à ce moment, une cloche sonna dans quelques clochetons tout proches. On entendait les frottements ascendants et descendants de la corde. L'abbé écoutait, l'œil incertain. Il finit par se diriger vers un rayonnage et revint porteur de livres. « Ah, vous voulez faire de la critique biblique ?» reprit-il avec cet air admiratif et railleusement protecteur, qui paraissait chez lui l'une des formes habituelles de la bonne humeur. « Tenez, voici Brassac, qui vient de paraître et n'est peut-être pas encore dans les bibliothèques. Très commode, orthodoxe, comme de juste, point de vue orthodoxe. D'ailleurs, vous le verrez bien. Quant aux autres, Jacquier, Lagrange, Arnac, Loisy, on les trouve partout. Je les ai. Je ne peux guère me dessaisir de l'Ankommentar d'Olsenmann, dont je me sers tout le temps. Mais vous savez où le prendre. Quant à la revue d'histoire et de littérature religieuse, elle est à votre disposition. Jusqu'à sa mort récente, dit-il, faisant allusion à la censure ecclésiastique qui l'avait frappé. Les livres me suffisent. Je n'ai pas le loisir de me mêler à la science qui se fait. Elle renferme, fit l'abbé, de bons articles. Il manipulait des tirages à part avec complaisance et indécision, comme lorsqu'il écoutait les frottements de la corde. Mathurin Loubidou, l'idée de Messie et les prophéties messianiques. Mathurin Loubidou, de la vraie signification de l'Alama d'Isaïe. C'est un pseudonyme, sans doute. L'abbé haussa les épaules pour signifier l'incertitude. Du même mouvement, ses sourcils, ses yeux, ses lèvres et tous ses traits parurent tirés vers le haut. Naturellement, point de vue rationaliste, Loubidou vous montrera ce qui se fait en France. Il n'y a pas que Loisy. Il a peut-être de la finesse, lui aussi, sous son air bonhomme, le brave Mathurin Loubidou. Augustin lut encore « Mathurin Loubidou, recension du livre de Patrice Leneveu. Pentateuque et Hexateuque, dans la collection des mises au point. » Patrice Leneveu, encore un autre pseudonyme. Même haussement d'épaule, même incertitude narquoise. L'abbé tournait et retournait la brochure, contemplant successivement ses deux plats. Encore un qui a oublié d'être une bête. Patrice Leneveu, sous son air d'innocence. « Tenez, prenez-les donc, » dit-il soudain en les lui fourrant dans les mains, d'un geste qui lui rappela le vieux mort opus. À ce moment, la cloche commença une courte volée qu'elle finit par des petits battements coléreux. Augustin remercia, reçut les livres, s'excusa et prit congé. Mais l'abbé parut ne pas s'en apercevoir. Debout, immobile contre sa bibliothèque, les deux bras plongés à fond de course dans ses poches longues, il fixait par-dessus la tête d'Augustin une descente de croix banale et bon marché, posée à plat contre la muraille. Augustin lui jeta un bref coup d'œil.

sur des yeux d'un froid bleu déteint, provenant du cousin Jules, ses deux paupières venaient à la rencontre l'une de l'autre. Mais tandis que la paupière supérieure descendait sur l'œil à la façon normale de toutes les paupières, l'inférieure, organe de protection subsidiaire chez le commun des hommes, sans doute ici la plus mobile et la plus utilisable, élevait avec lenteur devant le globe oculaire une sorte de tablier dédaigneux, en peau extra souple, plissé et roux. Ainsi écarté de sa base habituelle, intouché, gardé des dangers, loin des contacts, comme un brahmane, un filet de regard fatigué et triste luisait entre les cils et se cachait à la fois. Tout cet ensemble exprimait un extraordinaire mélange d'autorité, de tristesse, d'extrême ruse et de rêverie, auquel le menton en galoche ajoutait du gauche et du paysan. Au seuil, il reprit l'expression confite et compassée qu'Augustin lui avait vue à deux ou trois reprises. Le devoir d'un bon catholique est de rester soumis à la Sainte Église avec une grande sincérité. Toujours sincèrement soumis à l'Église. Vous avez la permission de l'index, bien entendu, fit-il debout contre la porte. C'est sur ces mots qu'ils se dirent bonsoir. Quand Augustin se retrouva dans la rue, la pluie venait de cesser. Passants et voitures circulaient dans une noire humidité luisante. « Je n'ai rien à tirer de cet homme », pensa Augustin. La chambre brune et jaune accompagnait ses pas. Elle allait devant lui dans la nuit, peuplée d'un abbé qui élargissait sa soutane devant la cheminée et répétait « Mathurin Loubidou ». Le cousin Jules s'est bien compliqué en quittant ces montagnes. Tenté de fouiller d'un peu plus près ce caractère singulier, il se dit « À quoi bon ?» Ce n'était pas bourré qui l'intéressait. De rares passants circulaient place Saint-Sulpice, autour de la fontaine, sur le terre-plein d'asphalte. Le désir le prit de monter à l'église. Une vaste porte fermée, en bois de chêne, bourgeoisement cossue, s'interposa entre lui et Dieu. Il s'enfuit vers l'entrée latérale, traversa un vestibule obscur et gluant qui sentait l'urine, pensa qu'il était peut-être tard, comprit que ce souci de l'heure ne marquait que le choc en retour de son désir de prière et qu'il éprouvait souvent en matière religieuse de poussées contradictoires. Un goût d'agenouillement et un besoin de fuite vers la liberté. Il regretta avec détresse la vieille colombe savante, de vaste culture et de très simple foi. Une voix qu'il trouva extrêmement belle chantait, accompagné sourdement par un harmonium de tribune. Simple répétition musicale, hors de toute liturgie, la voix ne montrait ni faiblesse ni fêlure, rien qui ne fût beauté sonore et pureté, au double sens de ce mot, absence de souillure et homogénéité des sens. Il souhaita de balayer toutes les broussailles et tous les relatifs, ne connaître ni exégèse ni méthode historique, rien qu'un sentiment de Dieu dépouillé de tout le reste est pareil à ce chant. À son cours de Sorbonne, dans l'amphithéâtre Gerson, le philosophe R. étudiait l'expérience religieuse, matière d'autant plus actuelle que la traduction du livre de James par Abosit venait de paraître. L'amphithéâtre Gerson, encore neuf à cette date, était bondé. Comme pour tous les sujets religieux, par l'auditoire d'étudiants et de mondains qui s'assemblent au grand cours de Sorbonne. Arrivé longtemps à l'avance, Augustin s'installa près de la chaire, sur l'un des trois bancs réservés pour lesquels il fallait des cartes. Le mouvement des entrants qui cherchaient des sièges vides, d'incessants essais pour forcer les hautes fenêtres, les éclats de 100 voix inconnues, constituaient autour de lui une immense onde bruissante et anonyme, parfait isolateur. Augustin tira son masse-cahier de notes, posa sur la table son encrier de poche, se fortifia dans la pensée qu'il ne ferait pas les frais d'un stylo et écouta le bruit battre ses rives. R entra par la porte du fond, à peu près totalement perdu dans la boiserie. L'appariteur lui poussa la chaise, approcha de lui la carafe, abaissa le classique abat-jour de porcelaine verte et lança sur l'assistance
avant que de partir, un menaçant regard de militaire ou de douanier. Augustin avait entamé ce cours au début de l'année parce qu'il en espérait aide. Il ne le continuait plus à cause de quelques services qu'il pouvait rendre à ses études de licence et parce que R l'aimait beaucoup. R s'installa, édifia sa pile de livres, rangea des notes dont il ne se servait jamais. Sa nervosité inquiète se prépara à parler et une multitude de rapides grimaces parcourait son pâle et subtil visage. La leçon rapprochait l'expérience religieuse de l'expérience scientifique dans la pensée de Pascal. Ingénieuse, riche d'érudition et d'histoire, elle offrait de précises analyses des significations pascaliennes en fonction de tous les contextes. Elle transportait l'idée de rigueur expérimentale, du monde physique au moral, et comparait la nécessité des précautions dans les deux sortes d'expériences. Elle y rattachait ingénieusement les théories de l'ambiguïté des preuves et des doubles interprétations où le cœur départage. Mais peu après, l'on tombait dans l'histoire, avec référence obligatoire aux prophéties. Augustin voyait grandir dans l'ombre la critique biblique depuis le début de la leçon. Il recueillait ses développements dans un sentiment de lassitude, d'où n'étaient pas complètement bannies les élations de sa vieille espérance. Selon son habitude, il se ménageait de grandes marges et notait au crayon des remarques nées au vol, dont beaucoup n'eussent pas été retrouvables. Au moment où R lisait la citation célèbre, « On se fait une idole de la vérité même, la rapprochant de cet autre, Jésus-Christ dans une obscurité telle que les historiens l'ont à peine aperçue, et tous les textes sur les Juifs charnels, il écrivit, transition aisée, facile homologie entre ce voile fait de leurs sentiments charnels et cette idolâtrie de la vérité, critique fidéiste de la connaissance, visant à y faire la part du cœur, rien ne me lasse davantage. » À la portée de quiconque peut disséquer des concepts, disparaît devant le plus petit résultat positif de critique historique, du moins, disparaît pour moi. Au-dessus de ce drame idéaliste et solitaire, joué dans l'âme d'Augustin, et peut-être d'autres auditeurs, l'architecte avait ménagé la place d'une fresque encore toute fraîche. Debout, près d'une classique mère violette, un monsieur barbu, intelligent et laid, commentait des statues grecques archaïques, dressées sur le rivage dans leur blancheur calcaire, contre un riche azur doré. Pliant ses notes au milieu des applaudissements et des brouhahas, Augustin sentit qu'on lui touchait l'épaule. Il reconnut Vaton Verlaine. Autour de lui voltigeait cette barbe longue et pauvre où se transposait, dans le monde des poils, l'incertitude et l'infixité de sa vie. « Que fais-tu là, ô ami ?» dit le doux bohème en son lyrisme coutumier. Ils quittèrent ensemble la salle. Ils se frayèrent un chemin parmi les voitures de maître qui honoraient la sortie des cours. Des livres d'occasion moisissaient aux devantures, près d'hôtels pour étudiants, de constructeurs pour appareils de physique et d'un sombre couloir entre deux rues où s'ouvraient des porches anciens. À la vitre d'un café, une affiche manuscrite réclamait des joueurs d'échecs. « Je ne t'y convie point ?» demanda Vévé avec la douceur désarmée de jadis. « Non, » fit Augustin assez sec. « Je t'accompagnerai donc dans les voies travailleuses. » Il désignait les rues qui menaient au Panthéon du geste vague dont il eût pu montrer la lune. « Il est une joie que tu méconnaîtras toujours. Celle de frôler, sans les partager, de vulgaires joies, tandis que leur charme vil, nettoyé de réel, sollicite de trop bas notre austère cœur. Pas mal, vieux Vévé, ce sont des gammes. Tournant vers le café son bras et sa barbe parallèlement lyrique, monologuant et s'essayant. S'il me plaisait, je verserais dans cet asile le franc 50 quotidien de mes économies. Je connaîtrais l'onction des liquides roses, le rire cavalier des cafés-filtres, le tutoiement des demoiselles et la langueur de sentir ruisseler les minutes, et puis les quarts d'heure, et pourquoi pas les heures,
oh mon Dieu, sur des croupes de chevaux d'échecs. Toutes ces joies. Ici, Vévé s'arrêta net, puis reprit d'une soudaine voix enrouée. Brutaliserait de hauts regrets et des rêves aussi impossibles que... Nouvel arrêt, qui coûta la vie au second terme de la comparaison. Un coupé électrique, comme il en existait à cette époque pour les voitures de ville, remontant la rue de la Sorbonne, dans un silence de luxe, venait de stopper devant eux. Il suivait, à allure lente, deux jeunes femmes d'une classe sociale très différente de Vévé ou d'Augustin, et qui s'attardaient à respirer l'arôme des rues pour elles peu connues. Elles s'étaient arrêtées avec une élégance paresseuse, comme elles eussent pu faire dans une cité italienne, un soir de tourisme heureux. Un valet de pied bleu foncé sauta du siège, maintint la portière, statue de la tante.

0: Elles hésitaient à monter. Vévé fixait une torsade de cheveux blonds qui plongeait dans l'écharpe de fourrure jetée sur une épaule. Augustin, d'un mouvement prudent et lent, se dissimula derrière lui. La voiture absorba les promeneuses, les fourrures, la grâce des torsades et celle de l'indécision. L'une des jeunes femmes avait tourné vers Augustin un profil qui, arrêtant une seconde sa marche et son cœur, s'était enfoncé en lui comme une pierre sous de lourdes eaux. « Qui est-ce ? Tu les connais ?» demanda Vévé de sa même voix sourde, cessant pour un temps ses effets lyriques. L'idée qu'Augustin n'avait peut-être pas désiré d'être vu en sa compagnie l'effleura sans entrer. Madame Desgrais des Sablons est sans doute une de ses parentes, dit Augustin du ton le plus froid. C'est la deuxième fois que je vois ce coupé avec les mêmes occupantes passer rue de la Sorbonne. Ces dames ont le droit d'avoir des goûts littéraires. Puis d'une voix plus calme, où en est ta vie ? Vévé expliqua qu'il avait hérité d'une petite rente à la mort d'une vieille tante, dans les 1000 francs, quelque chose comme ça. Il poursuivait sa licence, il serait reçu, peut-être. Puis il préparerait son agrégation. Il ne serait pas reçu. Jamais. La dureté des jours lui faisait mal. Il écrivait. Il aurait toujours le temps de demander un collège de province, quand le rêve ne lui tiendrait plus lieu d'univers. Son regard s'en allait du côté où le coupé avait disparu. Elles sont loin, déjà. Augustin railla. Plus loin que tout à l'heure ? Un omnibus passa où ils lurent « Place Courcelles ». Je monterais volontiers là. Et puis, rien. J'humerais sur cette impériale les joies du monde où elles vont. J'y serais magnifique ou très humble, peu importe. Ces mêmes cœurs sous deux habits, comme l'autre fois. Augustin l'épia curieusement. Quelle autre fois ? Celle où je les ai vus, c'était une heure plus tardive et un autre omnibus. Elles m'ont parlé en vers tout le long du doux chemin. Toute la nuit était blonde et pleine d'un chaud luxe ironique. Il recommençait de parler littérature. Augustin comprit que l'émotion se perdait dans les sables. D'ailleurs, il redevint sincère, changea de thème. Un collège de province. Très loin. Ils marchèrent sans se parler quelques minutes. Puis Vévé s'émut en pensant aux platanes qu'il y aurait entre la gare et la sous-préfecture. Les deux fenêtres de son logis aspecteraient les soirs de province, les soirs les plus beaux. Au fond, je ne puis dépeindre que cela. Alors va-t'en là-bas et écris-y ton œuvre. Je ne puis dépeindre que la province. Mais je ne puis le faire qu'à Paris. Le monde extérieur... Prends garde, Vévé, dit Augustin en le tirant brusquement en arrière. Symbole du monde extérieur, un camion au grand trot frôla de justesse sa pèlerine longue, la souilla debout. Un gauche coup de rein qui redressa son corps jeta sur le trottoir son chapeau fidèle et flétri. Vévé souffla avec ingénuité, avant de ressouder les morceaux coupés de son lyrisme. La gaieté de 6 heures du soir ronflait et gazouillait à la fois dans sa banalité ardente. Tous respiraient l'enivrement de jeunesse que chacun croyait qu'avait son voisin, ou au niveau duquel il s'efforçait de s'exalter. Ils montèrent par la rue Cujas. Un singulier et très rapide changement passa sur l'âme d'Augustin. Il tenta avec effort et lassitude de découvrir ses racines. Non, ce n'étaient pas les promeneuses aux fourrures. Elle n'avait fait que transformer des amertumes antérieures par le contraste avec ce que la vie renferme de beauté, si l'on veut sortir de la métaphysique religieuse et s'abandonner au cours radieux et naturel des minutes. C'était appétit de la liberté, lassitude des éternels contrôles, goût de la fantaisie, si humble fut-elle et si folle, comme de courir après des rêves sur une impériale d'omnibus Courcelles-Panthéon. C'est de ce côté qu'il devait chercher. Il savourait la possibilité de grandes brises sur son visage. Va-t-on expliquer ses projets ? Il fallait écrire. Vers, prose, peu importait. Le lyrisme domine cette dualité. Des choses simples, si simples, nettoyées, dévêtues d'art, raclées de peinture. Dévêtez vos sujets et pesez-les tout nus. C'est la seule chance pour que la masse de l'univers s'inscrive sur la feuille des pesées. Mais il y a la portée de tout le monde de souhaiter les résultats. Le véritable apport de Vatton, c'était la préparation d'âme d'où sortirait cette réussite. Il expliquait un projet de vie ascétique et général, comportant l'union avec le cœur inétendu et religieux des choses, et le mépris de leur épaisseur. En somme, VV, tu veux être un saint pour que le génie te soit donné par surcroît. Peut-être. La rue Soufflot tranchait net le demi-silence des chaussées obscures, parallèle au boulevard Saint-Michel. Au bas de cet espace découvert, les grands cafés d'angle se faisaient concurrence, mais leur lumière, renonçant à toute rivalité, se fondait dans le même jaune doré. Tels deux rangs d'enfants sur la double plage d'un bras de mer étale, les inépuisables livres d'occasion bordaient deux rectilignes rivages. De vieux commis maternels, les remportant dans leurs bras, les brossaient, les torchaient, les menaient coucher pour la nuit. Tous ceux qui, depuis 80 ans, avaient passé là, les ratés, les triomphants, les glorieux, les médiocres. Tous ceux qui avaient erré, comme eux deux ce soir, au cœur du quartier latin, lui faisaient signe. Augustin recueillait de fraternels regards de ce troupeau des ombres. Depuis plus longtemps encore, si l'on comptait bien. Sa remontée s'arrêtait à ces années 1820, sans grande raison. Parce qu'elles étaient pleines de romanesque. Parce qu'en un chapitre de Fantine, des étudiants aux noms méridionaux font, aux environs de cette date, leur dernière poussée de vile gaieté, avant de s'enfoncer dans la double médiocrité de leur province et de leur vie. Semblable à son compagnon de ce soir, des auteurs de méthodologie pour bien penser, et de formules pour bien rêver, et de programmes pour bien écrire, avaient déversé là ces confidences de leurs projets ou de leurs désirs, ou de leurs plans pour réformer le monde. Leur reflux laissait cette écume de livres et de littérature.
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1: Chers pèlerins, chers auditeurs, il est bon de nous retrouver maintenant à la grotte de Massabielle, la grotte des apparitions de Lourdes, pour prier notre chapelet. Nous méditons les mystères joyeux du rosaire. Au nom du Père et du Fils et du Saint-Esprit, amen. Je crois en Dieu le Père Tout-Puissant, Créateur du ciel et de la terre, et en Jésus-Christ, son Fils unique, notre Seigneur, qui a été conçu du Saint-Esprit, est né de la Vierge Marie, a souffert sous Ponce Pilate, a été crucifié, est mort et a été enseveli, est descendu aux enfers, le troisième jour est ressuscité des morts, est monté aux cieux, est assis à la droite de Dieu le Père Tout-Puissant, d'où il viendra juger les vivants et les morts. Je crois en l'Esprit Saint, à la Sainte Église catholique, à la communion des saints, à la rémission des péchés, à la résurrection de la chair, à la vie éternelle. Amen.
2: Notre Père qui es aux cieux, que ton nom soit sanctifié, que ton règne vienne, que ta volonté soit faite sur la terre comme au ciel. Donne-nous aujourd'hui notre pain de ce jour. Pardonne-nous nos offenses, comme nous pardonnons aussi à ceux qui nous ont offensés, et ne nous laisse pas entrer en tentation, mais délivre-nous du mal. Amen.
1: Je vous salue Marie, pleine de grâce, le Seigneur est avec vous. Vous êtes bénie entre toutes les femmes, et Jésus, le fruit de vos entrailles, est béni.
3: Sainte Marie, Mère de Dieu, priez pour nous pauvres pécheurs, maintenant et à l'heure de notre mort. Amen.
1: Je vous salue Marie, pleine de grâce, le Seigneur est avec vous. Vous êtes bénie entre toutes les femmes, et Jésus, le fruit de vos entrailles, est béni.
3: Sainte Marie, Mère de Dieu, priez pour nous pauvres pécheurs, maintenant et à l'heure de notre mort.
1: Je vous salue Marie, pleine de grâce, le Seigneur est avec vous. Vous êtes bénie entre toutes les femmes, et Jésus, le fruit de vos entrailles, est béni.
3: Sainte Marie, Mère de Dieu, priez pour nous pauvres pécheurs, maintenant

0: Ô mon Jésus, pardonnez-nous nos péchés, préservez-nous du feu de l'enfer et conduisez au ciel toutes les âmes, spécialement celles qui ont le plus besoin de votre miséricorde. Premier mystère joyeux, l'Annonciation. L'ange du Seigneur dit à la Vierge Marie, « Sois sans crainte, car tu as trouvé grâce auprès de Dieu. » Fruit de ce mystère, l'humilité. Sainte Thérèse de l'Enfant Jésus et de la Sainte Face, religieuse au Carmel de Lisieux, eh bien, offrons cette dizaine pour les carmélites, en particulier le Carmel de Lourdes, et pour les carmes. Prions pour tous les consacrés de la famille du Carmel. Prions pour tous ceux qui font le choix de la petite voie de l'enfance spirituelle décrite par Sainte Thérèse.
1: Notre Père qui es aux cieux, que ton nom soit sanctifié, que ton règne vienne, que ta volonté soit faite sur la terre comme au ciel. Donne-nous aujourd'hui notre pain de ce jour. Pardonne-nous nos offenses, comme nous pardonnons aussi à ceux qui nous ont offensés. Et ne nous laisse pas entrer en tentation, mais délivre-nous du mal.
0: Je vous salue Marie, pleine de grâce, le Seigneur est avec vous. Vous êtes bénie entre toutes les femmes, et Jésus, le fruit de vos entrailles, est béni.
2: Sainte Marie, Mère de Dieu, priez pour nous pauvres pécheurs, maintenant et à l'heure de notre mort.
0: Je vous salue Marie, pleine de grâce, le Seigneur est avec vous. Vous êtes bénie entre toutes les femmes, et Jésus, le fruit de vos entrailles, est béni.
2: Sainte Marie, Mère de Dieu, priez pour nous pauvres pécheurs, maintenant et à l'heure de notre mort. Amen.
0: Je vous salue Marie, pleine de grâce, le Seigneur est avec vous. Vous êtes bénie entre toutes les femmes, et Jésus, le fruit de vos entrailles, est béni.
2: Sainte Marie, Mère de Dieu, priez pour nous pauvres pécheurs, maintenant et à l'heure de notre mort. Amen.
0: Je vous salue Marie, pleine de grâce, le Seigneur est avec vous. Vous êtes bénie entre toutes les femmes, et Jésus, le fruit de vos entrailles, est béni.
2: Sainte Marie, Mère de Dieu, priez pour nous pauvres pécheurs, maintenant et à l'heure de notre mort. Amen.
0: Je vous salue Marie, pleine de grâce, le Seigneur est avec vous. Vous êtes bénie entre toutes les femmes, et Jésus, le fruit de vos entrailles, est béni.
2: Sainte Marie, Mère de Dieu, priez pour nous pauvres pécheurs, maintenant et à l'heure de notre mort.
0: Je vous salue Marie, pleine de grâce, le Seigneur est avec vous. Vous êtes bénie entre toutes les femmes, et Jésus, le fruit de vos entrailles, est béni.
2: Sainte Marie, Mère de Dieu, priez pour nous pauvres pécheurs, maintenant et à l'heure de notre mort. Amen.
0: Je vous salue Marie, pleine de grâce, le Seigneur est avec vous. Vous êtes bénie entre toutes les femmes, et Jésus, le fruit de vos entrailles, est béni.
2: Sainte Marie, Mère de Dieu, priez pour nous pauvres pécheurs, maintenant et à l'heure de notre mort. Amen.
0: Je vous salue Marie, pleine de grâce, le Seigneur est avec vous. Vous êtes bénie entre toutes les femmes, et Jésus, le fruit de vos entrailles, est béni.
2: Sainte Marie, Mère de Dieu, priez pour nous pauvres pécheurs, maintenant et à l'heure de notre mort. Amen.
0: Je vous salue Marie, pleine de grâce, le Seigneur est avec vous. Vous êtes bénie entre toutes les femmes, et Jésus, le fruit de vos entrailles, est béni.
2: Sainte Marie, Mère de Dieu, priez pour nous pauvres pécheurs, maintenant et à l'heure de notre mort. Amen.
0: Je vous salue Marie, pleine de grâce, le Seigneur est avec vous. Vous êtes bénie entre toutes les femmes, et Jésus, le fruit de vos entrailles, est béni.

0: Ô mon Jésus, pardonnez-nous nos péchés, préservez-nous du feu de l'enfer, et conduisez au ciel toutes les âmes, spécialement celles qui ont le plus besoin de votre miséricorde. Deuxième mystère de joie, la visitation. Élisabeth dit à la Vierge Marie, « Comment ai-je ce bonheur que la mère de mon Seigneur vienne jusqu'à moi ?» Fruit de ce mystère joyeux, la charité fraternelle. Sainte Thérèse de l'Enfant Jésus et de la Sainte Face, vous êtes patronne secondaire de la France avec Sainte Jeanne d'Arc. Eh bien, prions pour la France, fille aînée de l'Église, qu'elle soit fidèle aux promesses de son baptême. Que les catholiques de France aient le courage et l'audace de l'annonce de la bonne nouvelle, qu'ils soient fiers de leur foi et qu'ils pratiquent dans les églises, qu'ils se rassemblent dans nos églises.
1: Notre Père qui es aux cieux, que ton nom soit sanctifié, que ton règne vienne, que ta volonté soit faite sur la terre comme au ciel. Donne-nous aujourd'hui notre pain de ce jour. Pardonne-nous nos offenses, comme nous pardonnons aussi à ceux qui nous ont offensés, et ne nous laisse pas entrer en tentation, mais délivre-nous du mal. Amen.
0: Je vous salue Marie, pleine de grâce, le Seigneur est avec vous. Vous êtes bénie entre toutes les femmes, et Jésus, le fruit de vos entrailles, est béni.
2: Sainte Marie, Mère de Dieu, priez pour nos pauvres pécheurs, maintenant et à l'heure de notre mort. Amen.
0: Je vous salue Marie, pleine de grâce, le Seigneur est avec vous. Vous êtes bénie entre toutes les femmes, et Jésus, le fruit de vos entrailles, est béni.
2: Sainte Marie, Mère de Dieu, priez pour nos pauvres pécheurs, maintenant et à l'heure de notre mort. Amen.
0: Je vous salue Marie, pleine de grâce, le Seigneur est avec vous. Vous êtes bénie entre toutes les femmes, et Jésus, le fruit de vos entrailles, est béni.
2: Sainte Marie, Mère de Dieu, priez pour nos pauvres pécheurs, maintenant et à l'heure de notre mort. Amen.
0: Je vous salue Marie, pleine de grâce, le Seigneur est avec vous. Vous êtes bénie entre toutes les femmes, et Jésus, le fruit de vos entrailles, est béni.
2: Sainte Marie, Mère de Dieu, priez pour nos pauvres pécheurs, maintenant et à l'heure de notre mort. Amen.
0: Je vous salue Marie, pleine de grâce, le Seigneur est avec vous. Vous êtes bénie entre toutes les femmes et Jésus, le fruit de vos entrailles, est béni.
2: Sainte Marie, Mère de Dieu, priez pour nous pauvres pécheurs, maintenant et à l'heure de notre mort. Amen.
0: Je vous salue Marie, pleine de grâce, le Seigneur est avec vous. Vous êtes bénie entre toutes les femmes et Jésus, le fruit de vos entrailles, est béni.
2: Sainte Marie, Mère de Dieu, priez pour nos pauvres pécheurs, maintenant et à l'heure de notre mort. Amen.
0: Je vous salue Marie, pleine de grâce, le Seigneur est avec vous. Vous êtes bénie entre toutes les femmes et Jésus, le fruit de vos entrailles, est béni.
2: Sainte Marie, Mère de Dieu, priez pour nos pauvres pécheurs, maintenant et à l'heure de notre mort. Amen.
0: Je vous salue Marie, pleine de grâce. Le Seigneur est avec vous. Vous êtes bénie entre toutes les femmes et Jésus, le fruit de vos entrailles, est béni.
2: Sainte Marie, Mère de Dieu, priez pour nos pauvres pécheurs, maintenant et à l'heure de notre mort. Amen.
0: Je vous salue Marie, pleine de grâce, le Seigneur est avec vous. Vous êtes bénie entre toutes les femmes, et Jésus, le fruit de vos entrailles, est béni.
2: Sainte Marie, Mère de Dieu, priez pour nous pauvres pécheurs, maintenant et à l'heure de notre mort. Amen.
0: Je vous salue Marie, pleine de grâce, le Seigneur est avec vous. Vous êtes bénie entre toutes les femmes, et Jésus, le fruit de vos entrailles, est béni.
2: Sainte Marie, Mère de Dieu, priez pour nous pauvres pécheurs, maintenant et à l'heure de notre mort. Amen.

0: Ô mon Jésus, pardonnez-nous nos péchés, préservez-nous du feu de l'enfer, et conduisez au ciel toutes les âmes, spécialement celles qui ont le plus besoin de votre miséricorde. Troisième mystère joyeux, la Nativité. Les anges disent aux bergers, voici que je vous annonce une grande joie qui sera celle de tout le peuple. Fruit de ce mystère joyeux, l'esprit de pauvreté. Sainte Thérèse de l'Enfant Jésus de la Sainte Face, patronne des missions avec Saint François Xavier, offrons cette dizaine pour tous les missionnaires dans le monde. Et nous prions particulièrement pour nos auditeurs et nos téléspectateurs qui prient avec nous loin de la France. Je pense au département d'Outre-mer, au territoire d'Outre-mer, la Guyane, la Guadeloupe, la Martinique, la Réunion, Mayotte, la Polynésie, tous les pays d'Amérique, d'Afrique, d'Asie, du Proche-Orient, du Moyen-Orient, d'Extrême-Orient, tous ceux qui nous écoutent en ce moment, nous prions pour eux.
1: Notre Père qui es aux cieux, que ton nom soit sanctifié, que ton règne vienne, que ta volonté soit faite sur la terre comme au ciel. Donne-nous aujourd'hui notre pain de ce jour. Pardonne-nous nos offenses comme nous pardonnons aussi à ceux qui nous ont offensés. Et ne nous laisse pas entrer en tentation, mais délivre-nous du mal. Amen.
0: Je vous salue Marie, pleine de grâce, le Seigneur est avec vous. Vous êtes bénie entre toutes les femmes, et Jésus, le fruit de vos entrailles, est béni.
2: Sainte Marie, Mère de Dieu,
0: Je vous salue Marie, pleine de grâce, le Seigneur est avec vous. Vous êtes bénie entre toutes les femmes, et Jésus, le fruit de vos entrailles, est béni.
2: Sainte Marie, Mère de Dieu, priez pour nous pauvres pécheurs, maintenant et à l'heure de notre mort. Amen.
0: Je vous salue Marie, pleine de grâce, le Seigneur est avec vous. Vous êtes bénie entre toutes les femmes, et Jésus, le fruit de vos entrailles, est béni.
2: Sainte Marie, Mère de Dieu, priez pour nous pauvres pécheurs, maintenant et à l'heure de notre mort.
0: Je vous salue Marie, pleine de grâce, le Seigneur est avec vous. Vous êtes bénie entre toutes les femmes, et Jésus, le fruit de vos entrailles, est béni.
2: Sainte Marie, Mère de Dieu, priez pour nous pauvres pécheurs, maintenant et à l'heure de notre mort. Amen.
0: Je vous salue Marie, pleine de grâce, le Seigneur est avec vous. Vous êtes bénie entre toutes les femmes, et Jésus, le fruit de vos entrailles, est béni.
2: Sainte Marie, Mère de Dieu, priez pour nous pauvres pécheurs, maintenant et à l'heure de notre mort. Amen.
0: Je vous salue Marie, pleine de grâce, le Seigneur est avec vous. Vous êtes bénie entre toutes les femmes, et Jésus, le fruit de vos entrailles, est béni.
2: Sainte Marie, Mère de Dieu, priez pour nous pauvres pécheurs, maintenant et à l'heure de notre mort. Amen.
0: Je vous salue Marie, pleine de grâce, le Seigneur est avec vous. Vous êtes bénie entre toutes les femmes, et Jésus, le fruit de vos entrailles, est béni.
2: Sainte Marie, Mère de Dieu, priez pour nous pauvres pécheurs, maintenant et à l'heure de notre mort. Amen.
0: Je vous salue Marie, pleine de grâce, le Seigneur est avec vous. Vous êtes bénie entre toutes les femmes, et Jésus, le fruit de vos entrailles, est béni.
2: Sainte Marie, Mère de Dieu, priez pour nous pauvres pécheurs, maintenant et à l'heure de notre mort. Amen.
0: Je vous salue Marie, pleine de grâce, le Seigneur est avec vous. Vous êtes bénie entre toutes les femmes, et Jésus, le fruit de vos entrailles, est béni.
2: Sainte Marie, Mère de Dieu, priez pour nous pauvres pécheurs, maintenant et à l'heure de notre mort.
0: Je vous salue Marie, pleine de grâce, le Seigneur est avec vous. Vous êtes bénie entre toutes les femmes, et Jésus, le fruit de vos entrailles, est béni.
2: Sainte Marie, Mère de Dieu, priez pour nous pauvres pécheurs, maintenant et à l'heure de notre mort.

0: Ô mon Jésus, pardonnez-nous nos péchés, préservez-nous du feu de l'enfer et conduisez au ciel toutes les âmes, spécialement celles qui ont le plus besoin de votre miséricorde. Quatrième mystère joyeux, la présentation de Jésus au temple. Fruit de ce mystère, l'obéissance. Sous la protection de Sainte Thérèse, de l'enfant Jésus de la Sainte Face, qui est entré au Carmel pour prier pour les prêtres. Eh bien, prions pour tous nos prêtres, les curés de notre paroisse, les vicaires, les aumôniers, tous les prêtres que nous connaissons. Prions pour les vocations, pour les séminaristes, pour les novices. Prions pour que de nombreux garçons et filles entendent l'appel à la vie consacrée.
1: Notre Père qui es aux cieux, que ton nom soit sanctifié, que ton règne vienne, que ta volonté soit faite sur la terre comme au ciel. Donne-nous aujourd'hui notre pain de ce jour. Pardonne-nous nos offenses, comme nous pardonnons aussi à ceux qui nous ont offensés, et ne nous laisse pas entrer en tentation, mais délivre-nous du mal. Amen.
0: Je vous salue Marie, pleine de grâce, le Seigneur est avec vous. Vous êtes bénie entre toutes les femmes, et Jésus, le fruit de vos entrailles, est béni.
2: Sainte Marie, Mère de Dieu, priez pour nous pauvres pécheurs, maintenant et à l'heure de notre mort. Amen.
0: Je vous salue Marie, pleine de grâce, le Seigneur est avec vous. Vous êtes bénie entre toutes les femmes, et Jésus, le fruit de vos entrailles, est béni.
2: Sainte Marie, Mère de Dieu, priez pour nous pauvres pécheurs, maintenant et à l'heure de notre mort. Amen.
0: Je vous salue Marie, pleine de grâce, le Seigneur est avec vous. Vous êtes bénie entre toutes les femmes, et Jésus, le fruit de vos entrailles, est béni.
2: Sainte Marie, Mère de Dieu, priez pour nous pauvres pécheurs, maintenant et à l'heure de notre mort.
0: Je vous salue Marie, pleine de grâce, le Seigneur est avec vous, vous êtes bénie entre toutes les femmes, et Jésus, le fruit de vos entrailles, est béni.
2: Sainte Marie, Mère de Dieu, priez pour nous pauvres pécheurs, maintenant et à l'heure de notre mort. Amen.
0: Je vous salue Marie, pleine de grâce, le Seigneur est avec vous, vous êtes bénie entre toutes les femmes, et Jésus, le fruit de vos entrailles, est béni.
2: Sainte Marie, Mère de Dieu, priez pour nous pauvres pécheurs, maintenant et à l'heure de notre mort. Amen.
0: Je vous salue Marie, pleine de grâce, le Seigneur est avec vous. Vous êtes bénie entre toutes les femmes, et Jésus, le fruit de vos entrailles, est béni.
2: Sainte Marie, Mère de Dieu, priez pour nous pauvres pécheurs, maintenant et à l'heure de notre mort. Amen.
0: Je vous salue Marie, pleine de grâce, le Seigneur est avec vous. Vous êtes bénie entre toutes les femmes, et Jésus, le fruit de vos entrailles, est béni.
2: Sainte Marie, Mère de Dieu, priez pour nous pauvres pécheurs, maintenant et à l'heure de notre mort. Amen.
0: Je vous salue Marie, pleine de grâce, le Seigneur est avec vous. Vous êtes bénie entre toutes les femmes, et Jésus, le fruit de vos entrailles, est béni.
2: Sainte Marie, Mère de Dieu, priez pour nous pauvres pécheurs, maintenant et à l'heure de notre mort. Amen.
0: Je vous salue Marie, pleine de grâce, le Seigneur est avec vous. Vous êtes bénie entre toutes les femmes, et Jésus, le fruit de vos entrailles, est béni.
2: Sainte Marie, Mère de Dieu, priez pour nous pauvres pécheurs, maintenant et à l'heure de notre mort. Amen.
0: Je vous salue Marie, pleine de grâce, le Seigneur est avec vous. Vous êtes bénie entre toutes les femmes, et Jésus, le fruit de vos entrailles, est béni.
2: Sainte Marie, Mère de Dieu, priez pour nous pauvres pécheurs, maintenant et à l'heure de notre mort.

0: La sagesse, c'est la volonté de chercher Dieu. Mettons sous la protection de Sainte Thérèse de l'Enfant Jésus et de la Sainte Face et de Sainte Bernadette tous nos auditeurs de ce 1er octobre, tous ceux qui nous rejoignent par les ondes. Prions en particulier pour tous les malades, pour ceux qui sont aujourd'hui à Lourdes, pour ceux qui prient le chapelet devant la grotte des apparitions, pour ceux qui espèrent une consolation, un sourire, une visite.
1: Notre Père qui es aux cieux, que ton nom soit sanctifié, que ton règne vienne, que ta volonté soit faite sur la terre comme au ciel. Donne-nous aujourd'hui notre pain de ce jour. Pardonne-nous nos offenses, comme nous pardonnons aussi à ceux qui nous ont offensés. Et ne nous laisse pas entrer en tentation, mais délivre-nous du mal. Amen.
0: Je vous salue, Marie, pleine de grâce. Le Seigneur est avec vous. Vous êtes bénie entre toutes les femmes. Et Jésus, le fruit de vos entrailles, est béni.
2: Sainte Marie, Mère de Dieu, priez pour nous pauvres pécheurs, maintenant et à l'heure de notre mort. Amen.
0: Je vous salue, Marie, pleine de grâce. Le Seigneur est avec vous. Vous êtes bénie entre toutes les femmes, et Jésus, le fruit de vos entrailles, est béni.
2: Sainte Marie, Mère de Dieu, priez pour nous pauvres pécheurs, maintenant et à l'heure de notre mort. Amen.
0: Je vous salue, Marie, pleine de grâce, le Seigneur est avec vous. Vous êtes bénie entre toutes les femmes, et Jésus, le fruit de vos entrailles, est béni.
2: Sainte Marie, Mère de Dieu, priez pour nous pauvres pécheurs, maintenant et à l'heure de notre mort. Amen.
0: Je vous salue, Marie, pleine de grâce. Le Seigneur est avec vous. Vous êtes bénie entre toutes les femmes. Et Jésus, le fruit de vos entrailles, est béni.
2: Sainte Marie, Mère de Dieu, priez pour nous pauvres pécheurs, maintenant et à l'heure de notre mort. Amen.
0: Je vous salue, Marie, pleine de grâce. Le Seigneur est avec vous. Vous êtes bénie entre toutes les femmes. Et Jésus, le fruit de vos entrailles, est béni.
2: Sainte Marie, Mère de Dieu, priez pour nous pauvres pécheurs, maintenant et à l'heure de notre mort. Amen.
0: Je vous salue, Marie, pleine de grâce. Le Seigneur est avec vous. Vous êtes bénie entre toutes les femmes. Et Jésus, le fruit de vos entrailles, est béni.
2: Sainte Marie, Mère de Dieu, priez pour nous pauvres pécheurs, maintenant et à l'heure de notre mort. Amen.
0: Je vous salue, Marie, pleine de grâce. Le Seigneur est avec vous. Vous êtes bénie entre toutes les femmes. Et Jésus, le fruit de vos entrailles, est béni.
2: Sainte Marie, Mère de Dieu, priez pour nous pauvres pécheurs, maintenant et à l'heure de notre mort. Amen.
0: Je vous salue, Marie, pleine de grâce. Le Seigneur est avec vous. Vous êtes bénie entre toutes les femmes. Et Jésus, le fruit de vos entrailles, est béni.
2: Sainte Marie, Mère de Dieu, priez pour nous pauvres pécheurs, maintenant et à l'heure de notre mort. Amen.
0: Je vous salue, Marie, pleine de grâce. Le Seigneur est avec vous. Vous êtes bénie entre toutes les femmes. Et Jésus, le fruit de vos entrailles, est béni.
2: Sainte Marie, Mère de Dieu, priez pour nous pauvres pécheurs, maintenant et à l'heure de notre mort. Amen.
0: Je

Ô mon Jésus, pardonnez-nous nos péchés, préservez-nous du feu de l'enfer, et conduisez au ciel toutes les âmes, spécialement celles qui ont le plus besoin de votre miséricorde. Ô Marie conçue sans péché,

0: Ô Marie conçue sans péché,
1: priez pour nous qui avons recours à vous.
0: Ô Marie conçue sans péché,
1: priez pour nous qui avons recours à vous.
0: Notre-Dame de Lourdes,
1: priez pour nous.
0: Notre-Dame du Saint-Rosaire,
1: priez pour nous.
0: Notre-Dame du sacerdoce et de la famille,
1: priez pour nous.
0: Notre-Dame consolation des malades,
1: priez pour nous.
0: Notre-Dame du Mont-Carmel,
1: priez pour nous.
0: Saint-Joseph,
1: priez pour nous.
0: L'archange Saint-Michel, par ange gardien de la France, priez pour la France. Tous les saints anges de Dieu, priez pour nous. Sainte Bernadette,
1: priez pour nous.
0: Sainte Thérèse de l'Enfant Jésus,
1: priez pour nous.
0: Et Saint Louis, roi de France, priez pour la France. Le Seigneur soit avec vous.
1: Et avec votre esprit.
0: Je vous donne la bénédiction de Dieu. Je vous bénis, vous qui êtes devant la grotte de Massabielle. Je vous bénis, vous qui êtes derrière votre poste de télévision ou de radio, qui nous écoutez. Le Père, le Fils et le Saint-Esprit.
1: Amen.
0: Nous chantons la Vierge Marie.

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1: Chers amis, le pape Léon XIV, dans son encyclique « Magnifique humanité », a pointé du doigt deux logiques opposées. D'une part, la tentation de construire la tour de Babel, en misant sur la puissance et l'orgueil. D'autre part, la patience de reconstruire Jérusalem, comme à l'époque de Néhémie, morceau par morceau, en préservant l'humain et le bien commun. Or, observant la dynamique mondiale, il constate clairement l'expansion d'une culture de la force, faite de polarisation et de violence. Il évoque ainsi ce qu'il appelle la Babel moderne, qui n'est pas seulement le paradigme technocratique mondialisé, mais aussi l'affrontement à distance entre des impérialismes opposés, entre des puissances qui veulent conserver leur suprématie, ou qui y aspirent. Cette culture de la force se marie avec un désir de contrôle, selon une dynamique déshumanisante qui semble aujourd'hui ne connaître aucune limite. Face à cette dérive qui tend à se généraliser, demeure cependant une grande partie de l'humanité qui cherche à rester humaine et à construire la cité de la coexistence et de la paix. Autrement dit, Jérusalem, puisque Jérusalem veut dire cité de paix, ou plus exactement fondation de la paix. Cette construction est évidemment plus lente, moins visible et moins spectaculaire. Comme on dit, le bien ne fait pas de bruit. Cela ne l'empêche pas de croître, cependant. La civilisation de l'amour, en effet, se construit à l'image du grain de sénevé jeté en terre et qui, arrosé par les ondées célestes, croît et finit par donner son fruit. La logique du royaume que le Seigneur Jésus nous a enseignée est évidemment à l'opposé de la logique de ce monde. Et malheureusement, nous sommes parfois infestés par les valeurs de ce monde. Et nous avons tendance à désespérer quand nous ne voyons pas le royaume de Dieu s'établir avec fracas et grande gloire. Nous le voudrions tellement, n'est-ce pas? Mais la croissance du royaume est une croissance à l'image de celui qui est doux et humble de cœur, Jésus. Le Seigneur, en effet, comme un bon jardinier, plante et sème patiemment les semences du royaume dans la terre de nos cœurs, dans le champ du monde. Il les arrose silencieusement de son amour, et viendra la croissance, puis la moisson, au jour de Dieu. Tout cela ne fait pas de bruit. La puissance, elle, fait du bruit. Mais la vie ne fait pas de bruit. Elle se déploie et s'offre à notre émerveillement et notre gratitude. Ces deux logiques, celle de Babel et celle de Jérusalem, nous les retrouvons d'une manière paroxystique lors du procès de Jésus devant le gouverneur romain de Judée, Ponce Pilate. Ce procès est bien plus qu'un simple épisode judiciaire. C'est une confrontation symbolique entre deux mondes, deux logiques de pouvoir, deux conceptions de la vérité. D'un côté, nous avons Pilate, qui incarne l'autorité politique, la force brute, la ruse du monde. Il est le représentant de la Rome impériale, mais cette Rome impériale est comme Babel ou Babylone, cette cité que l'on retrouve dans la Genèse et dans l'Apocalypse, car en hébreu c'est le même nom, la même réalité. Une cité de puissance, une cité orgueilleuse, qui se fonde plus sur la domination que sur la recherche de la vérité. De l'autre côté, nous avons Jésus, roi sans prétention mondaine, doux et humble de cœur, dont toute la puissance est la force invisible de l'amour qui se livre jusqu'à la mort. Cette opposition, déjà présente dans les évangiles, a été méditée par les pères de l'Église, qui ont vu une illustration de la victoire paradoxale du Christ, celle qui triomphe non par la force, mais par le silence et l'offrande de soi. Mais entrons plus avant dans la lecture de cette confrontation de puissance spirituelle entre Pilate et Jésus. Durant ses 3 années de ministère public, Jésus s'est présenté comme fils de Dieu. Il a parlé de Dieu comme de son Père, mais il s'est toujours dérobé devant la volonté et le désir de ses disciples de le faire roi. Vous vous souvenez de l'épisode au chapitre 6 de Saint Jean, où Jésus a opéré la multiplication des pains. Or, il nous est dit, à la vue du signe qu'il venait de faire, les gens disaient, « C'est vraiment lui le prophète qui doit venir dans le monde. » Alors Jésus, sachant qu'ils allaient venir s'emparer de lui pour le faire roi, s'enfuit à nouveau dans la montagne, tout seul. Le peuple juif, en effet, pensait, et pense toujours d'ailleurs, que le Messie qui allait venir serait un roi selon les critères de ce monde. Un roi fort, dominateur, qui chasserait les Romains hors d'Israël par la puissance militaire et qui rendrait ainsi au peuple juif sa souveraineté et sa pleine liberté. Or, la royauté du Christ n'est pas de cet ordre. Et c'est pourquoi Jésus n'a pas voulu se présenter sous ce vocable. Mais au moment de la confrontation avec Pilate, il va accepter le titre de roi, parce que justement, personne ne pourra le considérer comme un roi selon ce monde, dans l'état d'humiliation où il se trouve. Le règne que Jésus vient inaugurer n'a rien à voir en effet avec un pouvoir sur les hommes. Pilate, lui, pense avoir la puissance pour lui. Il exerce son pouvoir sur les autres. C'est bien ce qui apparaît quand les Juifs lui disent « Nous avons une loi, et d'après cette loi, Jésus doit mourir, parce qu'il s'est fait fils de Dieu. » Pilate, entendant cette parole, est encore plus effrayé. Il entre dans le prétoire et dit à Jésus « D'où es-tu ?» Mais Jésus ne lui donne pas de réponse. Pilate lui dit donc « Tu ne me parles pas ? Ne sais-tu pas que j'ai pouvoir de te relâcher et que j'ai pouvoir de te crucifier ?» Jésus lui répond alors « Tu n'aurais aucun pouvoir sur moi si cela ne t'avait été donné d'en haut. » Jésus relativise ainsi le pouvoir temporel, montrant à Pilate que le pouvoir temporel est lui-même soumis au pouvoir de Dieu. Les hommes n'agissent que pour autant que Dieu le leur permet. Jésus rappelle donc cela à Pilate. C'est comme s'il lui disait « Tu te penses puissant, mais la vraie puissance est soumission à Dieu, obéissance à sa loi très sainte. » Le roi sur la terre est toujours un serviteur, l'intendant de Dieu. Nous avons vu aussi que Jésus a commencé par se taire, et cela a étonné Pilate. Saint Grégoire le Grand commente ainsi « Le Seigneur, qui aurait pu confondre ses accusateurs par sa parole, a choisi de se taire, car il savait que le silence est parfois plus éloquent que les discours. Par son silence, il a montré que la vérité n'a pas besoin de se défendre. Elle se révèle par elle-même. » Oui, Jésus ne cherche pas à convaincre, ni par la force, ni par la rhétorique ou la propagande, mais par la douceur. Il ne répond pas à la violence par la violence, mais par une présence qui transforme les cœurs. Même devant Pilate, qui le méprise et le raille, il garde une dignité qui déroute. La dignité d'une royauté selon l'esprit. Dans l'échange qu'il a avec Pilate, où celui-ci lui demande finalement « Es-tu le roi des Juifs ?», Jésus répond en essayant de lui faire comprendre que sa royauté à lui n'a rien à voir avec celle d'un potentat de la terre. « Mon royaume n'est pas de ce monde, lui dit-il. Si mon royaume était de ce monde, mes gens auraient combattu pour que je ne sois pas livré aux Juifs. » Mais mon royaume n'est pas d'ici. » Pilate, lui, dans ses paroles, n'a entendu que la reconnaissance de la part de Jésus qu'il était bien roi. Et en conséquence, il lui demande « Donc, tu es roi ?» Jésus répond « Tu le dis, je suis roi. » Jésus ne se dérobe plus ici, mais il donne la signification de cette royauté, puisque aussitôt après, il dit « Je ne suis né et je ne suis venu dans le monde » que pour rendre témoignage à la vérité. C'est étonnant. Jésus reconnaît qu'il est roi. Et aussitôt, c'est comme s'il en donnait l'explication en disant qu'il est venu pour rendre témoignage à la vérité. On peut comprendre que Pilate ait été désarçonné. Quel lien, en effet, entre la royauté et le fait de rendre témoignage à la vérité? Apparemment, il n'y en a pas. Pilate est là devant un homme qu'il ne comprend pas. Un homme qui ne cherche pas à se défendre, qui ne déploie ni armée, ni discours de propagande, ni stratégie politique. Il est devant un homme qui se tait, qui écoute, et quand il parle, c'est pour révéler une autre forme de royauté. « Mon royaume n'est pas de ce monde. Je suis venu pour rendre témoignage à la vérité. » Cette parole est un défi lancé à Pilate. Le pouvoir de Jésus n'est pas celui des légions romaines, mais celui de l'amour qui se donne sans réserve. Pour Pilate, la royauté, c'est la puissance. Ce sont les légions romaines. Pour Jésus, la royauté, c'est la fidélité à la vérité. C'est le fait de rendre témoignage à la vérité. Or, Jésus lui-même s'est présenté comme étant la voie, la vérité et la vie. Il est roi en tant qu'il rend témoignage au Père, en tant qu'il rend témoignage à l'amour du Père pour ses enfants. Il est roi en tant qu'il va donner sa vie pour le salut d'une multitude. Il est roi en tant qu'il est le Rédempteur. Son pouvoir est celui de l'amour qui se donne sans réserve. C'est donc le contraire même d'une culture de la domination de la puissance temporelle. Jésus voudrait que Pilate ouvre son cœur à cette réalité supérieure. Et c'est pourquoi il lui dit, comme une invitation, « Quiconque est de la vérité, écoute ma voix. » Comment réagit Pilate à cette invitation? Eh bien, il dit à Jésus, « Qu'est-ce que la vérité ?» Et sur ce mot, il sortit de nouveau et alla vers les Juifs, nous dit saint Jean. Saint Jean Chrysostome commente ainsi ce passage. Pilate interroge Jésus, « Qu'est-ce que la vérité ?» Mais il ne reste pas pour écouter la réponse, puisque aussitôt il part. Il cherche la vérité comme on cherche un objet perdu, sans avoir la patience de l'accueillir. Oui, Pilate est l'homme pressé, qui veut des réponses immédiates, mais qui fuit dès qu'elles le dérangent. Il préfère le compromis à la justice, la lâcheté à la vérité, et ce faisant, il manifeste qu'il n'est qu'un faible, un tigre de papier. Comment pourrait-il avoir pouvoir sur les autres alors qu'il n'a pas pouvoir sur lui-même? Où est sa force alors qu'il va s'incliner devant la pression des Juifs qui réclament la mort de Jésus, la mort de l'innocent? Car Pilate sait bien que Jésus est innocent. Il le reconnaît comme tel, puisque dans l'Évangile selon saint Marc, au chapitre 15, il est écrit « Pilate se rendait bien compte que c'était par jalousie que les grands prêtres l'avaient livré. » Et dans l'Évangile selon saint Jean, quand Pilate se présente devant les Juifs, il leur dit « Je ne trouve en lui, Jésus, aucun motif de condamnation. » Voyez la différence de comportement. Jésus n'a pas tremblé devant la perspective de la mort. Jésus n'a pas renié la vérité pour sauver sa peau. Jésus est donc le plus fort. Mais Pilate, lui, se met à trembler devant les Juifs. Il n'a pas le courage de trancher selon la justice. Il louvoie. Il essaye de contourner leur demande en proposant de relâcher Jésus plutôt que Barabbas. Mais rien n'y fait. La foule, excitée par les grands prêtres et les anciens, vocifère de plus belle. « Crucifie-le, crucifie-le !» Et ce qui va emporter la décision de Pilate, et donc son acte de lâcheté, c'est la menace et le chantage. Puisque les chefs des Juifs lui disent « Si tu le relâches, tu n'es pas ami de César. Quiconque se fait roi s'oppose à César. » Les chefs des Juifs veulent faire pression sur Ponce Pilate, afin qu'il condamne Jésus à mort. Autrement dit, ils menacent Pilate de l'accuser de trahison auprès de l'empereur. Car si Pilate libère Jésus, qui est présenté comme un prétendant au titre de roi des Juifs, cela pourrait être interprété comme une remise en cause de l'autorité de l'empereur. Pilate a compris que Jésus ne revendiquait pas une royauté temporelle. Mais devant la menace, il prend peur et il sacrifie la justice et donc le juste. Pilate n'est pas fidèle à la vérité, contrairement à Jésus. Il ne rend pas témoignage à la vérité, puisqu'il condamne Jésus qu'il sait innocent, par peur des réactions du peuple et par calcul politique. Saint Augustin commente ainsi son attitude. Pilate avait peur de perdre son pouvoir temporel, et c'est pourquoi il a livré un innocent à la mort. Mais, en agissant ainsi, il a perdu bien plus. Il a perdu la possibilité de reconnaître la vérité. Pilate incarne l'homme qui cherche à contrôler les événements, mais qui en réalité est prisonnier de ses propres peurs et de la pression des foules. il n'est pas vraiment libre, alors même qu'il croit exercer le pouvoir sur les autres. Il représente la puissance terrestre, toujours précaire, toujours menacée par l'instabilité des rapports de force. Face à ce pouvoir temporel qui se croit fort mais qui est fragile, Jésus, lui, se présente comme un homme libre, libre de parler, libre de se taire, fidèle à la vérité même au prix de sa vie, fidèle à son Père. Il incarne cette puissance de l'amour qui se tait, se livre et qui sauve le monde entier. Saint Augustin ajoute, Pilate a posé une couronne d'épines sur la tête de Jésus. Mais c'est cette couronne qui est devenue la vraie royauté. Il a cloué le Christ sur la croix, mais c'est par la croix que le Christ a vaincu le monde. La victoire de Jésus n'est donc pas celle d'un conquérant, mais celle d'un agneau immolé. Sa puissance est dans l'offrande de soi, dans le pardon accordé à ses bourreaux, dans la résurrection qui triomphe de la mort. Sa Pâque est bien une victoire, mais une victoire paradoxale. Son silence parle plus fort que les armes. Sa mort nous affranchit de nos véritables ennemis, le péché, la mort éternelle et Satan. Pilate est mort, mais Jésus est vivant pour l'éternité. Le procès de Jésus devant Pilate est à la fois une confrontation de puissance et une inversion des valeurs humaines. Ce que le monde considère comme une faiblesse, la douceur, le silence, l'humilité, devient la source d'une puissance infinie. Saint Augustin voit dans cette scène une préfiguration de la victoire du christianisme. « Les empires tombent, dit-il, les armées se dispersent, mais la parole de celui qui s'est tu devant Pilate continue de résonner à travers les siècles. » Peut-être que cela vous fait penser à l'épisode en 1935 où Pierre Laval, le ministre français des Affaires étrangères, était venu demander à Staline de sceller une alliance qui engloberait aussi le Royaume-Uni, l'Italie et le Vatican, c'est-à-dire l'Église, et lui suggérait ainsi de cesser ses persécutions contre les chrétiens afin de se réconcilier avec le pape Pie XI. La réponse de Staline, cinglante et ironique, ne lui laissa aucun espoir. Le pape, combien de divisions ? Staline savait parfaitement que pour toute armée, le Vatican ne disposait que d'une centaine de gardes suisses armés de hallebardes. Cette réponse de Staline traduisait clairement sa conception de la politique et de la diplomatie, un rapport de force brutal et sans état d'âme. Et le rapport de force n'était clairement pas en faveur du Vatican. Seulement, il y a quelque chose qu'il n'avait pas compris. Ce n'est pas la logique de la domination par la force qui aura le dernier mot. Staline est mort, l'URSS s'est effondrée, mais le pape vicaire du Christ et l'Église épouse du Christ demeurent. La devise des Chartreux nous rappelle cette vérité éternelle. La croix demeure tandis que le monde tourne. Pilate croit avoir le dernier mot en condamnant Jésus à la croix. Mais c'est précisément par cette croix que le Christ sauve l'humanité. Sa royauté n'est pas de ce monde, mais elle est éternelle. Comme l'écrit saint Paul, « Ce qu'il y a de fou dans le monde, voilà ce que Dieu a choisi pour confondre les sages. Ce qu'il y a de faible dans le monde, voilà ce que Dieu a choisi pour confondre ce qui est fort. » En conclusion, on pourrait dire qu'il y a là deux logiques qui s'affrontent, deux victoires qui s'opposent. Le face-à-face entre Jésus et Pilate n'est pas seulement un épisode historique, mais une allégorie de la lutte entre deux conceptions de l'existence. D'un côté, le pouvoir qui s'accroche à ses privilèges, qui craint la vérité, qui se débat dans l'illusion de la maîtrise. De l'autre, l'amour qui se livre sans résistance, qui transforme la souffrance en victoire, qui triomphe par le silence et la douceur. Les pères de l'Église y voient un appel à choisir. Soit le monde de Pilate, où la puissance se mesure en armée et en intrigue, soit le monde de Jésus, où la vraie force est dans l'humilité et l'offrande de soi. Comme l'écrit saint Jean Climac, le Christ n'a pas vaincu Pilate par la force, mais par la patience. Et c'est ainsi que nous devons vaincre le mal, non par la colère, mais par l'amour. Le pape Léon XIV, dans son encyclique Magnifique Humanité, évoque ces deux logiques, comme celle de Babel et de Jérusalem. D'un côté le culte de la domination par la force, et de l'autre côté la civilisation de l'amour. Et le pape lui aussi nous invite à choisir. Et c'est un choix qui demande du courage, car il n'est jamais facile de suivre le Christ dans son chemin d'abaissement, d'humilité et d'amour jusqu'à l'extrême. Nous avons besoin de la grâce du Saint-Esprit pour ne pas trahir le bien-aimé Jésus, pour ne pas trahir la vérité, ni déserter le chemin exigeant de l'amour, pour ne pas vouloir suivre le chemin large et spacieux de ce monde, chemin qui ne conduit pas vers la vie en plénitude, mais vers la perdition. En définitive, la victoire de Jésus n'est pas une victoire de ce monde, mais une victoire sur ce monde. Elle nous rappelle que la puissance véritable ne réside pas dans les trônes ou les couronnes, mais dans le cœur de celui qui aime jusqu'à donner sa vie. Et puis, cette confrontation entre Pilate et Jésus nous éclaire sur l'humanité. Qu'est-ce qu'une humanité réussie ? Qu'est-ce qu'une magnifique humanité, pour reprendre les termes du pape Léon XIV dans son encyclique ? Où l'a trouvée cette magnifique humanité ? Eh bien, dans le Verbe incarné. Le Concile Vatican II, dans sa constitution Gaudium et Spes, au numéro 22, notait « En réalité, le mystère de l'homme ne s'éclaire vraiment que dans le mystère du Verbe incarné. Adam, en effet, le premier homme, était la figure de celui qui devait venir, le Christ Seigneur. Nouvel Adam, le Christ, dans la révélation même du mystère du Père et de son amour, manifeste pleinement l'homme à lui-même et lui découvre la sublimité de sa vocation. Image du Dieu invisible, le Christ est l'homme parfait qui a restauré dans la descendance d'Adam la ressemblance divine, altérée dès le premier péché. Parce qu'en lui, la nature humaine a été assumée, non absorbée. Par le fait même, cette nature a été élevée en nous aussi à une dignité sans égale. Autrement dit, c'est dans le Christ, le Fils bien-aimé du Père, que nous découvrons la splendeur de ce à quoi nous sommes appelés. C'est en lui, le Verbe incarné, que nous découvrons la magnifique humanité voulue par Dieu de toute éternité. Une humanité appelée à l'amour et au don de soi. Une humanité appelée à rendre témoignage à la vérité. Une humanité faite pour la communion avec Dieu. D'ailleurs, dans l'Évangile selon saint Jean, au chapitre 19, la parole de Pilate présentant à la foule le Christ flagellé et couronné d'épines participe de cette révélation. « Voici l'homme, dit-il. » C'est-à-dire l'homme par excellence, l'homme absolument saint qui donne sa vie pour le salut d'une multitude, l'homme dont le cœur débordant d'amour va jusqu'à livrer sa vie pour donner joie au Père de la rédemption de tous ses enfants. Et c'est pourquoi le pape Léon XIV, dans la conclusion de son encyclique, nous dit « J'invite à contempler dans le visage du Fils, Jésus donc, une magnifique humanité. » L'humiliation et la défiguration du Fils de Dieu est finalement sa plus grande gloire, parce qu'elle nous dévoile quelque chose du mystère de son cœur aimant, miséricordieux et compatissant vers nous. Elle nous dévoile le mystère de la tendresse du Père. Ce paradoxe d'une magnifique humanité qui se dévoile dans la faiblesse, la Vierge Marie en a compris le mystère. Et ce mystère, elle l'a célébré dans son Magnificat, véritable chant de l'espérance chrétienne. Dans la conclusion de son encyclique, le pape Léon XIV évoque ce regard de foi de Marie, qui sait discerner l'œuvre invisible de Dieu par-delà tout ce qui semble contrarier son espérance, par-delà l'apparente victoire des Hérodes et des Pilates de son temps. Devant Élisabeth qui lui annonce qu'elle est devenue la mère du Seigneur, Marie laisse éclater un hymne de louange et de joie, nous dit le pape. Son âme magnifie le Seigneur et son esprit exulte en Dieu son Sauveur, car il a choisi pour son dessein de salut une jeune fille pauvre et humble. Soudain, Marie voit toute l'histoire à travers le prisme de cette découverte. Rien n'a changé autour d'elle. La situation sociopolitique de son époque reste la même, avec les Romains qui dominent sa terre et son peuple divisé et humilié. Et pourtant, tout a changé en elle, ce qui lui permet de voir l'invisible. Dieu a déjà déployé la puissance de son bras. Il a déjà dispersé les superbes, renversé les puissants, élevé les humbles, comblé de bien ceux qui ont faim et renvoyé les riches les mains vides. Il a déjà secouru Israël, son serviteur. Dieu se range du côté des derniers. Il possède un projet qui est souvent caché sous l'apparence terne des événements humains, qui voit triompher les superbes, les puissants et les riches. Et pourtant, sa force secrète est destinée à se révéler à la fin. Eh bien, que la Vierge Marie nous apprenne à entrer dans son regard de foi, qui va au-delà des apparences, dans son espérance de la victoire plénière de Dieu sur tous les Hérodes et les Pilates de tous les temps, et dans sa louange prophétique pleine de gratitude. Oui, Jésus nous l'a promis. Sois sans crainte, petit troupeau, car votre Père s'est complu à vous donner le royaume. Que votre cœur donc cesse de se troubler. Dans la maison de mon Père, il y a de nombreuses demeures. Je vais vous préparer une place. Et quand je serai allé et que je vous aurai préparé une place, à nouveau je viendrai et je vous prendrai près de moi, afin que là où je suis, vous aussi, vous soyez.
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2: Bonjour chers amis, dans ce mois-ci, nous allons réfléchir sur un autre thème qui est la famille parfaite ou la famille imparfaite. Nous rêvons tellement d'une famille parfaite, celle que nous avons peut-être un peu loupée, quelquefois on en a au moins l'impression, celle dont nous sommes issus, dont nous savons qu'elle n'a pas été parfaite, celle au contraire peut-être qui était presque parfaite, où nous avons vécu peut-être aussi des très belles choses. Mais tôt ou tard, surtout au milieu de cette tempête morale et statistique que vivent tous les couples, vous n'allez pas tarder à découvrir une vérité toute simple, c'est que toutes les familles sont imparfaites. Et je disais qu'on peut rêver d'une famille parfaite, mais la famille dont on a fait partie, bien souvent on a découvert qu'elle était imparfaite. Et c'est ce qui se passe souvent chez l'adolescent. Et je crois que c'est pas une catastrophe, mais c'est un fait. Et c'est aussi celle que j'ai fondée moi-même, où au départ j'ai fait ce pari que oui, je ferai une famille parfaite. Et au bout de pas mal d'années, voire de décennies, eh bien, on est bien conscient que la famille que l'on a pu faire naître, elle est en un tant soit peu, à peu près, peut-être un peu encore debout, mais nous en savons aussi toutes les limites. Ce qui est plus important pour nous, c'est de découvrir probablement que c'est nous-mêmes qui sommes une partie de ce problème de l'imperfection. Je veux dire que les œuvres humaines ne peuvent pas être parfaites parce que l'homme n'est pas parfait. Et une fois que l'on découvre ça, est-ce que l'on va rester sur une tristesse, une déception et un manque d'espérance? Qu'est-ce qu'il faut faire de cela? Est-ce qu'il est possible d'abord de faire quelque chose? Est-ce que l'on peut se résigner? Oui. Pourtant, est-ce que nous avons fait tous les efforts aussi pour que une certaine part de perfection a pu déjà se réaliser? Si notre famille ne peut pas vivre dans la perfection absolue comme on l'a espéré, mais ça c'était finalement une illusion, est-ce que cela vaut la peine de faire de belles familles? C'est parce que nous les êtres humains, nous sommes tous les enfants du Père, et comme chrétiens, bien notre tâche ça consiste pas à faire entrer toutes les personnes dans notre famille, dans la grande famille du Père, mais c'est plutôt de leur annoncer qu'elles en font déjà partie. Et voyez, cette perfection, on va le développer, ça s'appelle plutôt la sainteté, ça ne consiste pas à être aux yeux du monde parfait, ça consiste à être conscient de l'amour du Père, que nous reproduisons dans une petite famille, la nôtre, ou celle dont nous sommes issus. Nous reproduisons ce qu'est la famille de Dieu. Dieu est famille en lui-même, en trois personnes. Là, on peut parler de perfection. Il y a une perfection dans cette vie familiale qui est intra-trinitaire. Mais ça ne peut pas, justement, être reproduit complètement chez nous. Pourquoi? Eh bien, c'est à cause du péché. Et nous allons développer ça. Parce qu'aujourd'hui, on ne parle plus de cet aspect-là. On pense encore que l'homme est innocent. Quelle dangereuse désillusion. Parce que, voyez, malgré toutes ces imperfections, notre famille appartient à Dieu. Elle appartient à Dieu. C'est peut-être Dieu qui en est comme le support magnifique. Ça veut dire que malgré toutes ces imperfections, notre famille n'est pas livrée au hasard. Bien sûr qu'elle a plus ou moins dépendu de nous, mais d'abord elle se trouve dans les mains de Dieu. Et elle porte le nom de Dieu, elle porte la marque de cette appartenance. Ça, c'est notre espérance chrétienne. Ce n'est pas de se cabrer sur les talents à développer, sur l'apparence, sur les biens nombreux qu'il s'agit de développer pour être une famille riche, une famille établie, une famille socialement remarquable. Il ne s'agit pas de cela. Il s'agit de se situer sur un autre plan, qui est celui justement de la sainteté et non pas de la perfection. Alors, il faut être autrement dit, et c'est pour ça que c'est intéressant, parce qu'il faut rester dans le concret de ce qu'est la famille. Tout simplement, chers amis, quand la vaisselle s'empile dans l'évier, quand les enfants se disputent trop souvent et qu'il n'y a pas moyen de les séparer, quand on va trouver à la boîte aux lettres un peu trop de factures et difficiles à payer, ou quand les relations humaines semblent fades, quand le comportement de nos adolescents nous effraie, quand tout cela se produit dans une famille, il est facile de se focaliser uniquement sur ses difficultés ou ses problèmes. Cependant, notre famille, votre famille, elle est imparfaite, elle est comme toutes les familles que vous côtoyez. Mais elle est la famille de Dieu. Et pourquoi ? Parce que Dieu n'entend pas uniquement les cris, les disputes, les larmes qui peuvent couler, il entend aussi les rires, les mots d'encouragement, les gestes affectueux, les petites démarches de pardon. C'est tout cela qui nous fait ressembler à la famille de Dieu. Alors c'est sûr que la période dans laquelle nous nous trouvons n'est pas bien propice à une vie de famille heureuse. Heureuse, pour moi, ça veut dire sainte. Parce que on voit sans doute que l'amour tend à disparaître au sein des familles. Et pourtant, Paul dit cela dans son épître aux Éphésiens. Il dit « Je prie Dieu pour que vous puissiez comprendre quelle est la largeur, la profondeur, la longueur, la grandeur de l'amour de Dieu. Et connaître ainsi l'amour du Christ qui surpasse toute connaissance, afin que vous soyez remplis de la plénitude de Dieu. » C'est quoi cette plénitude ? Un mot « pléros », voyez, en grec, qui veut dire qu'on en est dans l'abondance, on est au-delà, on est dans l'accomplissement. Voilà. Et la sainteté, c'est s'accomplir au mieux, parce qu'il n'y a pas de sainteté non plus parfaite à 100%. Il n'y en a pas sur la terre, c'est dans le ciel que nous connaîtrons cette plénitude de Dieu. Eh bien, une famille, elle est construite, elle est faite pour vivre de cette plénitude de Dieu. Ça veut dire que saint Paul peut justement nous redire dans ce passage aux Éphésiens qu'il prie pour que nous puissions recevoir cet amour qui n'a pas de largeur, ni de profondeur, ni de grandeur, parce qu'il est au-delà de tout ça, parce que c'est un amour divin. C'est l'amour de Dieu dont nous recevons de merveilleuses gouttes. Et c'est ça qui nous permet de traverser nos difficultés et de surmonter aussi toutes les tentations de la vie. Je crois que Dieu n'aime pas les familles parfaites, parce qu'il n'en a pas trouvé, il le sait très bien. Mais il aime les familles imparfaites, comme la mienne, comme la vôtre, et comme toutes celles que nous côtoyons. Mais il reste, voyez, cet appel, cette prière qui est la prière de l'apôtre Paul, qui est la prière aussi de tout le ciel pour nous, je prie pour que vous puissiez fonder une famille enracinée dans l'amour, fondée sur la foi, je prie pour que vous puissiez répondre aux besoins aussi d'autres familles ancrées dans la foi. Pas se sauver tout seul, mais le faire aussi avec d'autres familles. Alors, s'il vous plaît, qu'est-ce qu'il y a vraiment comme différence entre une famille sainte et une famille parfaite ? Eh bien, je dirais d'abord en remarque que perfection et sainteté, ce sont deux mots qui ne sont pas du tout équivalents. La preuve, c'est que la perfection est vraiment l'arme du diable. On voit très souvent dans l'histoire de la spiritualité comment le diable nous fait croire que Dieu attend que nous soyons parfaits. Et comme nous savons que nous ne pouvons pas être parfaits et que lui-même le sait encore mieux que nous, il nous remue ça en permanence dans la tête. Quand on perd le sens de la sainteté et que l'on cherche plutôt la perfection, c'est une façon de vouloir égaler Dieu, comme c'est le propre du malin qui a voulu se mettre à la place de Dieu. Vous me direz, mais dans l'Évangile, on entend bien « Soyez parfaits comme votre Père est parfait », nous dit Jésus. Mais il faut faire attention à la profondeur des mots. Ce mot de perfection dit « aspirer à être déjà dans cette perfection de Dieu, que nous connaîtrons dans le ciel, mais que nous ne pouvons pas connaître ici-bas ». Et le chaînon entre les deux, c'est justement la sainteté. Ce n'est pas cet effort, voyez, que les philosophes ont souvent un peu développé, cet effort des stoïques, l'effort aussi de toutes ces sectes gnostiques où les cathares qui cherchaient cette perfection. Mais c'était à la force du poignet, bien souvent, trop souvent, avec des efforts qui n'étaient que des efforts humains. C'est des hérésies ont développé ça, que nous ne pouvons nous sauver que aussi avec nos efforts. Or, il faut si peu d'efforts de nous, et il en faut tant du côté de notre Dieu. C'est l'œuvre de la grâce qui va faire de nous de sainte famille.

Je disais que fondons et cultivons des familles saintes et non pas des familles parfaites. Parce que ce n'est pas d'être parfait, d'être fort, qui fait la marque de la sainteté. C'est peut-être au contraire justement la fragilité. C'est pour ça que saint Paul dit dans la deuxième épître aux Corinthiens, « Quand je suis faible, c'est alors que je suis fort. » Et il dit, ma force, c'est ma faiblesse. Pourquoi ? Parce que seule la faiblesse humaine permet de prendre conscience que nous dépendons de Dieu en toutes choses. D'abord parce que ma vie est quelque chose de fragile et c'est quelque chose qui est tenu par un fil et ça remonte là-haut jusqu'au cœur de Dieu. Dieu me tient en vie. Il me donne l'être, il me donne l'existence en permanence. Et ça veut dire que je suis dépendant de Dieu pour la vie, pour tout ce que je reçois de lui, pour tout ce que sa création peut m'apporter. C'est bien reconnaître que je suis dans un manque, que je suis faible, et c'est pour ça que je suis imparfait, mais ça ne m'atteint pas, au contraire, ça me dilate. C'est exactement la situation de l'enfant. L'enfant qui n'est pas encore l'adolescent, qui se croit quelquefois capable de tout, mais l'enfant connaît cette dépendance de l'intérieur, parce que dès le départ, il a trop dépendu de ses parents, d'adultes, qui étaient là pour le porter et faire tout ce qu'il ne pouvait pas faire. L'enfant reste conscient qu'il a des parents, qu'il a un père et une mère. Et c'est cela qui fait même peut-être la force de l'enfant. Voyez, cette innocence que l'on peut découvrir chez l'enfant, elle fait notre admiration parce qu'elle nous dit quelque chose de la sainteté. Et on ne voit pas ça, je crois, sur le monsieur qui a plein de muscles, qui fait des choses extraordinaires, le héros. Le saint n'est pas le héros, le saint c'est plutôt l'enfant. C'est ce que disait Jésus dans l'Évangile, en prenant un enfant au milieu d'eux, il leur dit « Si vous n'êtes pas comme lui, vous ne parviendrez pas dans le royaume. » Ça veut dire que le bonheur, c'est la sainteté de l'enfant qui parvient dans le royaume quand on reste un enfant. L'esprit d'enfance, comme disait la petite Thérèse. Alors pourquoi aussi comprendre que nous sommes dans une sorte peut-être de loi de l'imperfection ? Saint Paul parle de cela en parlant de la loi du péché. Et donc il y a une lutte en nous qui est tout à fait bénéfique, mais qui va nous permettre de ne pas nous tromper d'ennemis ou ne pas nous tromper de modèle. Voilà ce qu'il dit. Nous savons que la loi est spirituelle, mais moi je suis un être de chair et je suis vendu au pouvoir du péché. Voilà, il prend conscience qu'il y a en lui une autre loi que celle de ce bonheur promis par notre Seigneur. Eh bien, il dit vraiment, ce que je fais, je ne le comprends pas, car je ne fais pas ce que je veux, mais je fais ce que je hais. C'est ce qu'on appelle le mystère d'iniquité. Il dit un peu plus loin, vouloir le bien est à ma portée, mais non pas de l'accomplir. C'est-à-dire, je suis fait pour le bien, mais j'ai beaucoup de mal à l'accomplir. Pourquoi ? Parce qu'il constate, je ne fais pas le bien que je veux et je commets le mal que je ne veux pas. Or, si je fais ce que je ne veux pas, ce n'est plus moi qui accomplis l'action, mais le péché qui habite en moi. Voyez cette sorte de doublure en moi qui me fait connaître ce paradoxe de ne pas faire quelque chose qui est bien alors que je le veux et de faire à l'inverse, je fais trop de mal alors que je ne le veux pas. C'est pour ça que je peux faire ce constat encore une fois de mon imperfection. Cela n'est pas fait pour me diminuer, mais au contraire, curieusement, pour me grandir. Ces imperfections, on pourrait déjà les décrire, je crois, sous trois formes. Parce que après le péché originel, c'est ce que l'on voit chez Adam et Ève, apparaissent ces trois fragilités.
Ils ont été créés pour aimer Adam et Ève, et c'est notre nature profonde. Mais notre nature, elle était créée, puis ensuite elle a été blessée, et depuis elle est sauvée. Voilà ce grand schéma de l'anthropologie chrétienne, créée, blessée par le péché, et puis sauvée. Et il reste encore sur la terre ces traces de ce péché originel qui nous marquent tellement qu'on dit que l'on est tous marqués par cette trace originelle. Alors ces trois imperfections, c'est la solitude, la fragilité et la faiblesse de la chair. On vit ces trois expériences au cœur de l'amour familial ou de l'amour aussi conjugal. D'abord la solitude. Vous voyez, c'est assez paradoxal que la famille qui nous rassemble, qui doit nous rassembler, d'abord dans un couple, à l'intérieur d'un couple, entre un mari et son épouse, et puis aussi avec tous les enfants, ce qui doit nous rassembler et faire que, comme dit Dieu, il n'est pas bon que l'homme soit seul. C'est pour ça d'ailleurs qu'il est appelé à vivre en famille. Mais pourtant, nous faisons l'expérience de la solitude, c'est-à-dire que nous ne sommes pas toujours aimés. Et nous faisons l'expérience de cette altérité douloureuse. Nous avons un besoin d'unité, parce qu'on dit que l'homme est social, il est relationnel, et pourtant on fait l'expérience de l'égoïsme. Et c'est pour ça que dans beaucoup de familles, on fait l'expérience de division, d'opposition, de choses qui sont quelquefois très graves. Et c'est ce qui crée ces solitudes et ces séparations. Solitaire parce que j'ai été séparé de ceux avec qui je pouvais vivre. C'est ma famille initiale, c'est mon conjoint, ce sont quelquefois aussi mes enfants. Voilà l'expérience de cette solitude qui guette toutes les familles. La deuxième imperfection, c'est la vulnérabilité qui fait que je suis un être faible. Vous savez que l'être humain, dans toute l'espèce animale, c'est un des êtres les plus fragiles. Ils tombent malades, etc., plus souvent. Et puis on le voit bien, cette longue, longue attente que l'enfant doit faire pour grandir et devenir à peu près costaud. Il faut accepter d'être fragile. C'est ce qu'on appelle une vulnérabilité universelle. Et ça, c'est contre l'orgueil. Pour éviter de se prendre pour plus fort que l'on est, il est bon de prendre conscience de notre vulnérabilité naturelle. Naturel, c'est pas à cause du péché, c'est à cause de notre nature. Et c'est justement cette faiblesse-là, la faiblesse du vieillard, du malade, la faiblesse de l'enfant, c'est cette vulnérabilité qui crée

0: nos fautes, de nos chutes, de nos péchés. Et c'est pour ça que nous avons besoin de rédemption. C'est pour ça que nous sommes aussi imparfaits. Jésus peut dire, le juste pêche 7 fois le jour. C'est un aphorisme, c'est une façon de dire, non pas qu'il existe des justes, mais s'il en existait un, justement, il pêche 7 fois le jour. C'est dire que, voyez, cette marque qui est en nous, encore une fois, c'est la marque du péché originel, c'est une marque qui nous fait connaître cette expérience de la fragilité, de la faiblesse et de la solitude. Ces 3 imperfections sont finalement un terrain tout à fait favorable à l'amour. S'aimer, c'est être conscient de tous nos manques, c'est être conscient que cet amour nous dépasse. Dans une famille, on n'est pas simplement 1 plus 1 plus 1 égale 3 ou 4, mais on est 1 plus 1 égale 1. Cette merveille de l'unité qui nous fait du bien. Et c'est ainsi qu'on peut parler de fait de la sainteté.
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Évangile de Jésus-Christ selon saint Matthieu. En ce temps-là, Jésus disait à ses apôtres : Le disciple n'est pas au-dessus de son maître, ni le serviteur au-dessus de son seigneur. Il suffit que le disciple soit comme son maître et le serviteur comme son seigneur. Si les gens ont traité de Béelzéboul le maître de maison, ce sera bien pire pour ceux de sa maison. Ne craignez donc pas ces gens-là. Rien n'est voilé qui ne sera dévoilé. Rien n'est caché qui ne sera connu. Ce que je vous dis dans les ténèbres, dites-le en pleine lumière. Ce que vous entendez au creux de l'oreille, proclamez-le sur les toits. Ne craignez pas ce qui tue le corps sans pouvoir tuer l'âme. Craignez plutôt celui qui peut faire périr dans la géhenne l'âme aussi bien que le corps. Deux moineaux ne sont-ils pas vendus pour un sou? Or, pas un seul ne tombe à terre sans que votre Père le veuille. Quant à vous, même les cheveux de votre tête sont tous comptés. Soyez donc sans crainte. Vous valez bien plus qu'une multitude de moineaux. Quiconque se déclarera pour moi devant les hommes, moi aussi je me déclarerai pour lui devant mon Père qui est aux cieux. Mais celui qui me reniera devant les hommes, moi aussi je le renierai devant mon Père qui est aux cieux. Croire en Jésus, vivre de lui, prendre au sérieux sa parole, c'est prendre une route dont nous ne savons pas encore trop où elle peut nous conduire. On ne sait pas où cela peut nous mener. Ce que je vais être amené à dire, à faire, à vivre à cause de Jésus et de son évangile. Jésus, cependant, dans cet évangile, ne nous berce pas d'illusions. Le serviteur n'est pas au-dessus de son maître. Ce qu'a vécu Jésus, le disciple aussi est appelé à le vivre. Et ce que nous sommes appelés à vivre, c'est le mystère de sa Pâque, le mystère de sa passion qui conduit à la résurrection. Combien d'ailleurs déjà de chrétiens sont persécutés? Combien de chrétiens aujourd'hui vivent à la suite de Jésus, à cause de l'Évangile, le mystère de la Passion. Et combien il est bouleversant de voir ceux qui continuent à confesser leur foi, à vivre dans la paix du Seigneur, la douceur et l'amour, alors même qu'ils sont dans l'épreuve, le malheur qui les frappe, la maladie ou le deuil. Ton amour, Seigneur, se tient devant mes yeux, devant moi, témoignait il y a quelques jours un malade atteint de sclérose en plaques. Ton amour, Seigneur, se tient devant moi. Au cœur de sa passion, il témoignait de sa foi en Jésus, de l'Évangile. La parole de Dieu nous aide à prendre conscience du chemin auquel nous sommes appelés en choisissant de suivre Jésus. Nous ne savons pas comment cela va se faire, un peu comme la Vierge Marie. Mais pas un seul cheveu de notre tête est abandonné du Seigneur. Ils sont tous comptés. Nous avons du prix aux yeux de Dieu. Et dans le monde tel qu'il est, dans notre vie telle qu'elle sera, c'est bien à cette confiance totale que nous sommes appelés à remettre notre vie dans le Seigneur.

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1: J'ai remarqué pour vous un article dans Famille Chrétienne sur le volontariat. Le premier article de Julie de Fontange et le témoignage de Gabriel de la maison de Marthe et Marie. Les quatre vertus du volontariat, un acte fort de don de soi. Le volontariat représente un chemin d'épanouissement personnel où l'on se donne tout entier pour le bien d'autrui et où l'on approfondit sa foi à travers l'action. Plus qu'un acte de solidarité généreux pour une cause d'intérêt général, le volontariat a une dimension profondément humaine qui va bien au-delà d'un simple échange de services. Que ce soit à travers des missions locales ou à l'étranger, chaque expérience est une invitation à grandir dans l'amour en servant les autres et en contribuant à un monde plus juste et fraternel. Premièrement, une ouverture des yeux et du cœur. Ces dernières années ont vu une forte progression du volontariat, tant en France qu'à l'international. Colocation solidaire, scoutisme, mission en paroisse rurale, en immersion dans des quartiers difficiles ou auprès des personnes seules et âgées, handicapées ou exclues. Les possibilités de redonner du sens à son quotidien ne manquent pas. Lycéens, étudiants, jeunes diplômés, professionnels, retraités s'investissent. En m'engageant, je me suis sentie utile. Je répondais à des besoins du terrain tout en découvrant un autre mode de vie, témoigne un jeune. Cet engagement est ainsi une occasion d'ouvrir son cœur et ses yeux sur des réalités qui ne sont pas les siennes. 2. Une confiance en soi accrue. Le volontariat n'est pas simplement un acte de charité, il est un véritable acte de foi. Une ancienne volontaire raconte avoir eu l'impression de s'être lancée dans une aventure où elle devait faire preuve de courage et de discernement en apprenant à se donner, mais aussi à recevoir la gratitude des personnes rencontrées, pour une croissance personnelle décuplée. Loin de la logique mercantile de nos sociétés, ce chemin du don de soi s'inscrit dans les enseignements de l'Évangile. Jésus lui-même a montré l'exemple du service des plus fragiles dans un amour gratuit. Le volontaire en devient un témoin, offrant son temps, ses compétences et son énergie sans attendre d'autres profits que l'occasion de grandir humainement et spirituellement, de se rapprocher de l'essence de l'amour chrétien, l'action désintéressée, proche et qui éveille l'espérance. 3. Un apprentissage partagé. C'est aussi un acte d'échange réciproque. Il ne se limite pas à une aide unilatérale, mais s'inscrit dans un processus de rencontre et d'apprentissage partagé. Les structures qui accueillent des volontaires, en particulier dans les pays en développement, recherchent leur ouverture sur le monde. Cela constitue une base de solidarité mondiale qui va bien au-delà des simples frontières géographiques. Les volontaires apportent leur savoir-faire tout en s'enrichissant d'une autre culture, d'une autre façon de penser et de vivre, détaille un professionnel du secteur. 4. Une mission valorisable sur son CV. Service civique, bénévolat, etc. Il n'existe pas un type de volontariat unique. Chacun peut s'engager de la manière qui lui convient le mieux. D'ailleurs, il est possible de valoriser une mission de volontariat dans le cadre d'une validation des acquis de l'expérience, permettant ainsi de reconnaître officiellement les compétences acquises pendant la mission et d'obtenir un diplôme en lien avec elle. Ainsi, le volontariat ne se limite pas à une simple expérience personnelle, mais peut avoir une valeur sur le marché du travail. Le don de soi du volontariat est un acte puissant où but, sens et satisfaction se rejoignent. Deuxième article sur la maison de Marthe et Marie, écrit par Gabriel, volontaire à Courbevoie. Fondée en 2010, la maison de Marthe et Marie vient en aide aux femmes enceintes en difficulté en leur proposant une solution innovante d'hébergement. La colocation solidaire avec des volontaires jeunes actives de 23 à 35 ans. Ma vie professionnelle était sur le point de commencer, avec son lot de questions sur l'équilibre entre projet personnel et professionnel. À côté de mon travail, j'avais le profond désir de m'engager. L'idée de la colocation solidaire est venue à moi assez naturellement. Cela me permettait de garder mon job et d'être en service chez moi, dans mon quotidien, en France. Jeanne a passé un an en mission dans une colocation de la maison de Marthe et Marie à Paris. Cette association a été fondée en 2010 par une sage-femme touchée par l'isolement de certaines femmes enceintes et émerveillée par leur volonté de donner le meilleur à leur enfant malgré les grandes difficultés. Son intuition était que pour envisager leur avenir, ces femmes ont deux besoins. Avoir un toit pour être en sécurité et avant tout, être soutenues par un entourage bienveillant. C'est le rôle de la colocation solidaire et de la mixité qu'elle offre. Notre accueil répond à ces deux dimensions, matérielle et surtout humaine, à l'image de Marthe et Marie dans l'Évangile. La présence des colocataires rompt l'isolement et crée des amitiés durables, explique Amélie, la directrice de l'association. Après Lyon, Paris, Nantes, Strasbourg, Lille, Rouen, Courbevoie, Marseille et Garches, l'association vient d'ouvrir sa 11e maison à Bordeaux. Au total, 46 places pour futures mères et leurs bébés et 41 places pour volontaires sont proposées chaque année. Dans chaque maison, une salariée accompagne les mères dans leur parcours de réinsertion, et ce, de la grossesse jusqu'au 1 an de l'enfant. Insertion professionnelle, mode de garde, vie affective, logement, etc. Les volontaires aussi sont soutenus et ressortent enrichis de cette année. Oh, je repars avec le cœur transformé, la tête remplie de souvenirs et avec de nouvelles amitiés. Et j'emporte avec moi le désir de vivre davantage le moment présent et de m'émerveiller des petites choses du quotidien en suivant la leçon donnée par mes chers bébés, conclut Jeanne. Elle en parle. Être volontaire, je dirais que c'est apprendre à demeurer. Demeurer disponible, à l'écoute, aimante. Aimer les mères, les bébés, les volontaires, chaque jour et quelles que soient les circonstances. On apprend petit à petit à se rendre disponible quand elles en ont besoin, quand une maman est débordée, quand une volontaire est fatiguée, soit en donnant un coup de main concret, en gardant le bébé par exemple, le temps que sa mère souffle un peu, ou simplement en tendant l'oreille et en écoutant ce que l'autre partage avec nous. On met notre cœur à disposition. c'est également se laisser bousculer par les idées, les habitudes, les réactions de personnes profondément différentes et se laisser enrichir par leur altérité, s'émerveiller de notre complémentarité. C'était paru dans la presse des articles de Famille Chrétienne sur le volontariat.

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2: Aujourd'hui, je vais vous emmener sur les chemins de Compostelle. On va marcher jusqu'à Santiago de Compostelle, jusqu'à Saint-Jacques de Compostelle, mais on va s'arrêter précisément près de la dernière étape, celle qui est au sommet, qui domine, près du col d'El Sebrero. Alors, si on va aujourd'hui sur le chemin de Saint-Jacques de Compostelle, on ne sera pas tout seul, hein. Non, parce que c'est un chemin très réputé, classé patrimoine mondial de l'UNESCO, et puis plus de 400 000 pèlerins chaque année sur ce chemin. Et puis alors, si on y va, on peut y aller à pied, à vélo, à cheval ou même en roller. Ça, c'est fait. Et si on le fait, on pourrait même être connecté complètement avec une carte interactive qui nous dirait exactement où on est et où on va. Il pourrait y avoir aussi une agence de voyage qui ferait le portage de nos sacs et qui nous attendrait dans les hôtels Airbnb ou camping avec piscine. Les hébergements foisonnent. On pourrait le faire en priant, en silence. Ou alors joyeusement, en bavardant. On pourrait le faire seul, on pourrait le faire en groupe. On pourrait le faire tout simplement pour se déconnecter et se reconnecter. Mais je ne vais pas vous emmener sur ce chemin de Compostelle aujourd'hui. Je vais vous emmener sur ce chemin de Compostelle il y a longtemps. D'abord, il faut savoir que ce chemin, il est célèbre. Il a eu deux grandes périodes aujourd'hui. Mais ce aujourd'hui a commencé à la fin du 19e siècle, parce qu'au 19e siècle, ils étaient 40 pèlerins, aujourd'hui 400 000, autrefois 40. Et si on veut revenir à un autre temps où il est célèbre et très pratiqué, il faut remonter le temps. 20e, 19e, 18e, 17e, 16e, 15e, 14e, 13e siècle, en plein cœur du Moyen-Âge. Enfin, ce Moyen-Âge d'avant la peste noire, d'avant la guerre de Cent Ans, ce Moyen-Âge où on pouvait circuler sur les routes. Ce n'était quand même pas le même confort qu'aujourd'hui. Les pèlerins, parmi eux, il n'y avait pas de touristes. Il n'y avait pas de gens qui voulaient juste se déconnecter pour se reconnecter. Il n'y avait vraiment que des pèlerins. Des pèlerins avec une foi ardente, partis pour supplier le Saint d'intercéder pour qu'ils aient un enfant, pour soigner leur chagrin ou pour obtenir le pardon pour ce qu'ils avaient commis. Le chemin, ce n'est pas le confort d'aujourd'hui. C'est des nuitées sauvages, des hébergements précaires, des granges, de la paille, et puis mille difficultés, sans compter les bandits. Sur ce chemin, il fallait vraiment être très motivé pour y aller. Et au moment où commence cette histoire, nous sommes toujours sur le chemin. Nous sommes au XIIIe siècle. Mais il n'y a personne. Pourtant, je viens de vous dire qu'au XIIIe siècle, il y avait beaucoup de monde sur ce chemin. Mais à ce moment-là, il n'y a personne. Il faut vous dire que nous sommes en plein hiver. Et au col d'El Sebrero, la neige tombe à gros flots.

0: Dans l'église Santa Maria Reale, il y a un moine bénédictin qui célèbre la messe. Je ne veux pas dire du mal de ce moine parce que je le connais pas. Et puis je ne veux pas dire du mal de quelqu'un qui s'est voué à Dieu. Mais je crois qu'à ce moment-là, il y croit plus trop. Vous voyez, il fait la messe comme comme une habitude, sans trop y croire. Mais de toute façon, il n'y a aucun paroissien, parce que personne n'a bravé la tempête de neige, et dans le village, tout le monde est resté cloîtré à l'intérieur. Les flocons sont tellement nombreux, avec le vent qui tourbillonne, on pourrait même se perdre à traverser la place du village. Donc chacun est resté chez soi. Et pourtant, il y a un homme qui est sur le chemin enneigé. Lui, cet homme, il vient du hameau en dessous. Et il est parti à l'aube. Chaque jour, il prend son petit chemin, il crapahute comme ça jusqu'au village, et chaque jour, il va à la messe. Et ce matin-là, il a vu le temps, mais il a quand même pris le chemin. Et ses pieds s'enfoncent. Sa vue est de plus en plus brouillée. Il ne reconnaît plus ce chemin qu'il emprunte chaque jour. La neige s'insinue dans son cou. Il commence à geler sur place. Il trébuche. La neige le recouvre. Alors peu à peu, le calme se fait en lui. Il ferme les yeux. Il n'a même pas froid. Non, il sent plus le froid. Mais il se met à prier. Et il se rappelle ce qui lui est essentiel. Pour lui, chaque jour, communier. Chaque jour, recevoir le corps du Christ. Pour lui, c'est comme l'air qu'on respire. Comme l'eau qu'on boit. Et tout à coup, il se sent parcouru d'une ardeur nouvelle. Il se redresse et là, dans une petite éclaircie, il distingue le clocher. Il n'était vraiment plus très loin. Alors il se remet en route. Et quand il entre dans l'église, c'est pas un homme, hein, c'est un bonhomme de neige qui s'ébroue. Et puis on voit l'homme qui s'agenouille, épuisé. Le prêtre, à ce moment-là, il célèbre l'Eucharistie. Et le bruit, l'homme, il se retourne, il le voit, il peut pas s'empêcher de penser, mais est-il pas fou d'avoir risqué sa vie, tout ça, pour un bout de pain et une gorgée de vin? Le moine, qui est en train de célébrer l'Eucharistie, il pense ça. Et à ce moment-là, dans le calice, c'est du vin qui devient du sang. Et dans la patène, l'hostie devient chair, du vrai sang et de la vraie chair. Pour le prêtre, ce jour-là, tout a changé. Ce miracle, il a été attesté. Plus tard, la reine Isabelle, qui avait entendu parler de ce miracle, est venue en personne. Elle a contemplé les reliques, elle les a fait poser dans un cristal et a voulu l'emporter chez elle. Mais la légende raconte que l'âne, la mule qui portait les reliques, refusait absolument d'avancer. Y voyant un signe, la reine Isabelle a laissé les reliques dans la petite église Santa Maria la Reale du village del Sebrero. Et c'est pourquoi aujourd'hui, ou demain, ou après-demain, si vous allez sur le chemin de Compostelle, sur cette dernière étape, vous pourrez rentrer dans l'église Santa Maria Reale du village et vous pourrez contempler les reliques de ce miracle. Alors, où est le conte? Où est la légende? Où est la grâce de Dieu? Je ne sais pas. Mais ce que cette histoire me raconte, c'est que oui, les prêtres soutiennent notre foi, mais qu'un simple paroissien, par son action, peut soutenir la foi d'un prêtre et de toute l'Église.
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1: Bonjour chers auditeurs, voici l'émission Visage de la Bible. Catherine Main au micro pour vous proposer de feuilleter la Bible comme un album de famille, celui d'une grande famille spirituelle, où nous allons nous attarder sur quelques visages d'hommes et de femmes, en choisissant plutôt de mettre en lumière ceux qui ne sont pas très connus, mais qui méritent pourtant de l'être, ou en tout cas qui méritent que l'on s'y intéresse, car dans la Bible, tout a son importance.

Continuons donc de tourner les pages bibliques et arrêtons-nous maintenant sur un visage célèbre, mais en fait assez peu connu, celui d'Isaac, le fils d'Abraham. Oui, celui-là même que ses parents ont eu dans leur grande vieillesse par l'intervention miraculeuse de Dieu. Sa mère avait 90 ans quand elle le mit au monde, et son père avait 100 ans à sa naissance. De là lui vient d'ailleurs son nom d'Isaac, qui en hébreu signifie « il rit » ou « Dieu rit », comme s'il avait fait une bonne plaisanterie à ce couple âgé, et d'ailleurs à laquelle ils ne voulurent pas croire quand Dieu veut leur annoncer cette naissance, si longtemps espérée, mais qu'on n'attendait plus. Donc nous sommes là au chapitre 17 de la Genèse, et au verset 17 nous lisons « Abraham tomba sur sa face et il rit. Il se dit en lui-même, un enfant naîtrait-il à un homme de 100 ans ? Et Sarah, avec ses 90 ans, pourrait-elle encore enfanter ?» Et plus loin, selon la Genèse au chapitre 18, verset 12, c'est Sarah. Sarah se mit à rire en elle-même et se dit « J'ai passé l'âge de connaître encore le plaisir et mon époux est beaucoup trop vieux. » Et encore une fois, quand finalement Isaac vient au monde neuf mois plus tard, Sarah s'écrie encore « Dieu m'a donné de quoi rire, et quiconque l'apprendra rira à mon sujet. Qui aurait dit à Abraham que Sarah allaiterait des fils ? Et j'ai donné un fils à sa vieillesse. » Voilà, après tous ces versets, on se rend compte que ce qui est certain, c'est qu'Isaac est né dans la joie et la bonne humeur. Mais c'est, comme on dit aujourd'hui, un enfant de vieux, donc probablement surprotégé et aimé jusqu'à la vénération. D'autant que sur lui repose une promesse particulière de Dieu. Nous lisons en Genèse 17, verset 19. Dieu dit « J'établirai mon alliance avec lui » comme une alliance perpétuelle pour sa descendance après lui. Donc une alliance perpétuelle, c'est donc l'enfant chéri, le fils merveilleux, qui est préparé pour un destin exceptionnel. Or, au milieu de cette enfance qu'on imagine particulièrement choyée, intervient comme un accident de parcours l'irruption de Dieu qui vient demander à Abraham de lui offrir en sacrifice ce fils tant aimé. Et la Genèse chapitre 22 nous présente cet événement comme une mise à l'épreuve d'Abraham. Mise à l'épreuve de quoi ? Je dirais qu'avant tout, c'est une façon de tester sa soumission à Dieu, sa capacité d'obéissance inconditionnelle et donc finalement la ferveur de sa foi. Abraham est-il capable d'aimer Dieu plus qu'il aime ce fils vénéré ? Et Abraham obéit à cet appel de Dieu et se met en route, sans protester, vers le lieu du sacrifice, accompagné de son fils. Mais Isaac, que nous dit le texte à son sujet, à ce moment-là ? Peu de choses. Nous voyons qu'Abraham coupa du bois pour l'Holocauste. Et en Genèse 22, verset 6, il est écrit « Abraham prit les bûches pour l'Holocauste, et en chargea son fils Isaac. » Ah, et les bûches, c'est lourd. Ceci nous montre qu'Isaac devait être déjà assez grand et fort pour pouvoir porter une telle charge en marchant. Ce n'était plus un petit enfant, mais sans doute déjà un adolescent. Donc, il a l'âge de réfléchir à ce qui se passe. D'ailleurs, il pose la question à son père. Genèse 22, verset 7, « Voici le feu et le bois, mais où est l'agneau pour le sacrifice ?» Question à laquelle Abraham préfère éviter de répondre. Il dit simplement d'un air évasif, « Dieu saura voir l'agneau pour l'Holocauste, mon fils. » Et alors, quand ils sont arrivés au lieu prescrit pour le sacrifice, Isaac voit son père disposer des pierres pour en faire un autel.
puis poser dessus le bois. Et Genèse 22, verset 9 dit simplement, « Il lia son fils Isaac et le mit sur l'autel au-dessus des bûches. » Donc, on voit que ce garçon, assez fort pour porter les bûches, se laisse lier, sans rien dire, il se laisse faire sans réagir, il ne se débat pas, il ne proteste pas, ne demande même pas à son père pourquoi il fait cela. Il obéit à son père. Alors, on s'émerveille toujours de la foi d'Abraham qui obéit à Dieu, mais je trouve qu'on oublie souvent d'admirer aussi ici l'obéissance d'Isaac. Comment peut-on comprendre une telle docilité ? Il fait tellement confiance à ce père aimant qu'il préfère se soumettre à une décision effrayante plutôt que d'imaginer que ce père pourrait avoir des intentions mauvaises et cruelles. On connaît bien la suite de cet épisode où Dieu revient pour arrêter le bras sacrificateur d'Abraham et fait finalement remplacer Isaac par un bélier. Et nous lisons en Genèse 22, verset 12, « L'ange du Seigneur l'appela du ciel et lui dit, « N'étends pas la main sur le garçon, ne lui fais rien, car maintenant je sais que tu as craint Dieu, toi qui n'as pas épargné ton fils unique pour moi. » Et cela lui vaudra un renouvellement d'alliance, puisque la suite du chapitre 22, verset 16, « Parce que tu as fait cela, je m'engage à te bénir et à faire proliférer ta descendance autant que les étoiles du ciel et le sable au bord de la mer. » Donc tout finit bien pour Isaac, il reçoit en même temps son programme de vie, développer une famille nombreuse comme les étoiles du ciel. N'empêche que je reste un peu déçu du manque de reconnaissance que les textes nous montrent pour sa propre capacité d'obéissance. Car il fut un modèle de la parfaite relation père-fils telle que la tradition d'Israël l'établira ensuite. Surtout dans la loi de Moïse, on verra l'obéissance des fils au père est quelque chose... Surtout la désobéissance est punie, parfois par la mort. Donc, le modèle d'Isaac permettra plus tard de comprendre aussi la relation de Jésus à son Père du ciel. C'est la même chose, soumission, obéissance absolue, qui sont le fruit d'une relation de confiance et d'amour telle qu'on peut donner sa vie sans hésitation, étant sûr qu'au-delà de ce sacrifice, il y a toujours un horizon d'un amour encore plus grand, et que même la mort peut trouver un sens quand elle s'inscrit dans une telle espérance. Que nous montre encore le visage d'Isaac, fils d'Abraham et de Sarah ? Car après être passé par la grande épreuve de sa ligature sur un autel en vue d'un sacrifice, il retrouve une vie encore magnifiée par une nouvelle promesse de Dieu, celle de donner la vie à une immense famille. Mais pour cela, il va donc d'abord devoir se marier. Et cela ne se fera pas tout de suite, c'est seulement à la mort de sa mère que l'urgence de trouver une épouse va se faire sentir. Or, Sarah meurt à l'âge de 127 ans. Et donc, si on calcule bien, Isaac a alors 37 ans, et Abraham, forcément, 137 ans. C'est pourtant à Abraham que revient l'initiative de trouver une épouse à Isaac, parce qu'il y a un problème pour lui, que son clan demeure toujours sur une terre étrangère, en Canaan, et qu'il ne peut pas être question pour eux d'une alliance avec des Cananéens. Abraham a donc envoyé un serviteur vers le clan familial resté dans le pays d'origine, en territoire araméen. Il envoie chez son frère Nahor, le serviteur, pour en ramener une possible épouse. Alors, le serviteur va prier Dieu pour être bien inspiré, pour choisir là-bas une bonne épouse pour Isaac.
Et là, donc, le serviteur va rencontrer Rebecca, fille de Bethuel, donc petite fille de Nahor, frère d'Abraham, c'est-à-dire petite nièce d'Abraham. Rebecca est aussi donc une petite cousine d'Isaac. Et comme cette rencontre s'est faite avec la bénédiction de Dieu, tout le monde tombe d'accord pour que Rebecca quitte sa maison et suive le serviteur d'Abraham pour aller épouser Isaac. Le père de Rebecca et Laban, son frère, dirent, lisons dans Genèse chapitre 24, verset 50, « C'est du Seigneur qu'est venue cette affaire. Nous n'avons rien à en dire, ni en bien, ni en mal. Rebecca est là, devant toi. Prends-la et va. Qu'elle soit la femme du fils de ton maître, comme le Seigneur l'a dit. » Voilà, tout le monde obéit à Dieu. La caravane du retour se met donc en route. Et il y eut ensuite une poétique rencontre entre les deux futurs mariés, que je vous lis donc, Genèse 24, versets 62 à 67. Au coucher du soleil, Isaac s'en revenait du puits de l'Aïroï. Il habitait alors donc dans cette région du Négev, et il était sorti se promener dans la campagne à la tombée du soir. Il leva les yeux et vit les chameaux qui arrivaient. Rebecca leva les yeux et vit Isaac. Elle sauta de chameau et dit au serviteur, « Quel est cet homme qui marche dans la campagne à notre rencontre ?»« C'est mon maître, » répondit-il. Alors elle prit son voile et s'en couvrit. Le serviteur raconta à Isaac tout ce qu'il avait fait, et Isaac la fit entrer dans sa tente. Il avait eu Sarah pour mère, il prit Rebecca et elle devint sa femme. Isaac l'aima, il fut réconforté après la mort de sa mère. Voilà, cet épisode du mariage d'Isaac montre la place centrale donnée à la femme dans la famille. C'est une énorme puissance affective autour de laquelle s'organise la vie. À tel point que le fils reste attaché à sa mère tant qu'il ne lui a pas substitué une épouse aimée. Et il faut reconnaître que cet immense attachement mère-fils est devenu bien souvent une occasion de rire de nos jours, surtout quand il s'agit de caricaturer la mère juive, débordante de tendresse, nourrissante à l'excès, un rien sans gêne et surtout intrusive dans la vie de son fils. On voit donc que cette tradition vient de loin, de très très loin. Ainsi Rebecca devient la remplaçante de Sarah, le nouveau pivot affectif de la vie d'Isaac, et va prendre à son tour la place si importante de matriarche. Et nous allons voir ensuite qu'elle va user très largement de son pouvoir. Rebecca eut du mal à avoir des enfants, et il fallut de nouveau implorer Dieu pour qu'elle ne reste pas stérile. Et quand enfin elle devint enceinte, elle attendait des jumeaux. Lisons Genèse 25, verset 21 et suivant. Le Seigneur eut pitié d'Isaac, sa femme devint enceinte, mais ses fils se heurtaient en son sein. Rebecca s'écria, « S'il en est ainsi, à quoi suis-je bonne ?» Elle alla consulter le Seigneur, qui lui répondit, « Deux nations sont dans ton sein, deux peuples se détacheront de tes entrailles, l'un sera plus fort que l'autre, et le grand servira le petit. » Des jumeaux se trouvaient dans son sein. Et quand fut accompli le temps où elle devait enfanter, le premier qui sortit était roux et tout velu comme une fourrure de bête. On l'appela Ésaü, le velu. Son frère sortit ensuite, la main agrippée au talon d'Ésaü. On l'appela donc Jacob, le talonneur. Isaac avait 60 ans à leur naissance.
Notons ici, entre parenthèses, qu'Abraham n'était pas encore mort, puisqu'il n'a encore que 160 ans à la naissance de ses petits-fils. Et il mourra seulement 15 ans plus tard. Cela est important parce qu'Isaac avait été désigné comme héritier d'Abraham. C'est pour cela qu'on parle de lui comme de son fils unique, alors qu'Abraham avait eu beaucoup d'enfants de plusieurs femmes. Mais on n'en parle pas parce que l'essentiel de la transmission familiale devait passer uniquement par Isaac, le fils unique et légitime. Et lui-même devait ensuite désigner un héritier parmi ses fils. Et la logique voulait donc qu'il s'agisse du fils aîné, Ésaü. Isaac avait d'ailleurs très rapidement une nette préférence pour ce fils aîné qui avait à ses yeux beaucoup de qualités. C'était, comme on dit, un costaud, un sportif, dirait-on aujourd'hui. C'était un excellent chasseur qui aimait ensuite cuisiner de bons plats de gibier pour son père, qui les adorait. Donc un bon vivant, une sorte de force de la nature. Mais Rebecca, elle, préférait Jacob, dont Genèse chapitre 25, verset 27 nous dit « Jacob, lui, était un enfant raisonnable qui habitait sous les tentes. » On imagine qu'il est donc plus fluet, plus délicat, en tout cas plus réfléchi et plus dans les jupes de sa mère. Il y avait donc une sorte de rivalité entre les deux fils, ce qui fit faire d'ailleurs un étonnant faux pas à l'aîné. Il faut savoir que son amour pour la chasse et les grandes courses dans la campagne l'ont un jour poussé jusqu'à l'épuisement, et ainsi, au retour d'une de ses expéditions, fatigué et affamé, il ne va pas hésiter à vendre son droit d'aînesse à son frère Jacob, qui le lui demande simplement en échange d'un repas. Une drôle de situation, mais en fait, Ésaü ne devait pas prendre tout cela très au sérieux. D'ailleurs, quand lui-même fut en âge de se marier, donc quand il eut 40 ans, il fit le choix de deux épouses hittites, des femmes du lieu, donc, c'est-à-dire des femmes étrangères du point de vue de la foi d'Abraham. Ce qui pose problème, hein. Genèse 26, verset 35 nous dit « Elles furent un sujet d'amertume pour Isaac et Rebecca. » Mais pourtant, Isaac continue de préférer Ésaü.

Continuons de nous intéresser à Isaac, fils d'Abraham, marié donc à Rebecca et père de jumeaux, très différents l'un de l'autre, Ésaü et Jacob. En principe, Ésaü avait cédé son droit d'aînesse à Jacob, son cadet. Mais dans les faits, leur père Isaac n'avait visiblement pas été informé, parce que quand il devint très vieux, il a perdu la vue et se prépare donc à sa mort, peut-être prochaine, et en tout cas à sa succession. Lisons Genèse chapitre 27, verset 2 et suivant. Il appela Ésaü, son fils aîné, et lui dit « Mon fils ». « Me voici, répondit-il. » Il reprit. « Tu vois que je suis devenu vieux et j'ignore le jour de ma mort. Il est temps. Emporte donc tes armes, ton carquois et ton arc et cours dans la campagne, chasser du gibier pour moi. Prépare-moi un repas comme je l'aime, apporte-le-moi et je le mangerai pour ensuite te bénir avant de mourir. » Alors, il faut se rappeler que cette bénédiction est une sorte de cérémonie d'institution qui a une portée officielle et tout à fait irrévocable. Une fois cette bénédiction donnée, il n'est plus possible de revenir en arrière et le bénéficiaire devient l'unique héritier légitime du donateur. Si Jacob veut vraiment faire valoir qu'il a obtenu le droit d'aînesse par une petite transaction avec Ésaü, il devient urgent d'en informer Isaac. Mais ce n'est pas du tout ainsi que ça va se passer. Car c'est Rebecca, sa mère, qui va prendre les choses en main. Rappelons-nous que juste avant la naissance de ses fils, elle avait reçu une prophétie qui disait « Le grand servira le petit ». Et elle était bien décidée à intervenir pour que cette prophétie se réalise. Et pour cela, Rebecca ne voulait pas laisser faire Isaac, parce qu'elle connaissait trop bien son attachement à Ésaü. Elle dit donc à Jacob, donc nous sommes en Genèse 27, verset 8, « Maintenant, mon fils, écoute-moi et fais ce que je t'ordonne. Va donc au troupeau. « Prends-y pour moi deux beaux chevreaux, et j'en préparerai pour ton père un repas comme il aime. Tu la porteras à ton père, il mangera pour te bénir avant sa mort. » Voilà, donc une mystification soigneusement préparée. Il s'agit de prendre Ésaü de vitesse et de se substituer à lui pour intercepter la bénédiction d'Isaac avant qu'il ne revienne de la chasse. Le plan est clair, mais Jacob est réaliste. Il redoute d'être démasqué par son père et il objecte à sa mère, donc Genèse 27, verset 11, « Mon frère Ésaü est un homme velu et moi je n'ai pas de poils. Il est possible que mon père me touche et se rende compte de mon imposture. J'attirerai sur moi une malédiction et non une bénédiction. » Voilà, il n'a pas tort. C'est là, alors, qu'on se rend compte de l'absolue détermination de Rebecca qui lui répond « Vienne sur moi ta malédiction. »

en apportant le repas. Seulement, Isaac était aveugle, bien sûr, mais pas sourd. Et en entendant la voix de Jacob, il croit la reconnaître. Alors il interroge. Et il est aussi surpris, d'ailleurs, qu'Ésaü ait pu faire aussi vite pour aller chasser du gibier, être revenu et avoir déjà préparé un repas. Mais Jacob a des arguments. Isaac a donc des doutes et il demande finalement à toucher Ésaü pour pouvoir faire vraiment confiance. Et là, le subterfuge de Rebecca va fonctionner. Elle a réussi à mettre la fourrure sur les mains et le cou de Jacob. Et elle réussit aussi à tromper les mains de son mari, qui, touchant une peau velue, fait donc confiance à Jacob. Alors, après avoir bien mangé et bu du vin, Isaac dit, donc Genèse chapitre 27, verset 26, « Viens donc plus près et embrasse-moi, mon fils. » Il s'approcha et embrassa Isaac, huma l'odeur de ses vêtements et le bénit en disant « Oh, l'odeur de mon fils est comme l'odeur d'un champ que le Seigneur a béni. Que Dieu te donne de la rosée du ciel et du gras terroir, du froment et du vin nouveau en abondance. Que des peuples te servent et que des populations viennent se prosterner devant toi. Sois chef pour tes frères et que les fils de ta mère se prosterne devant toi. Maudit soit qui te maudira, béni soit qui te bénira. » Voilà, donc trompé aussi par l'odeur des vêtements que Jacob avait vêtus, les vêtements d'Ésaü, la bénédiction d'Isaac est donnée à Jacob. Tout est scellé, il vient de le donner sans savoir à son fils cadet. C'est à ce moment-là qu'Ésaü revient de la chasse et gentiment prépare à son tour le repas attendu et l'apporte tout confiant à son père. Isaac est surpris, bouleversé. Le texte dit, verset 33, « Isaac fut saisi d'un tremblement extrêmement violent. » Il vient de comprendre qu'il a été trompé, qu'il a donné sa bénédiction à quelqu'un d'autre que son fils Ésaü. Il a compris que Jacob avait capté cette bénédiction qui est irréversible et que l'histoire familiale n'allait plus se dérouler comme il l'avait souhaité. Et Ésaü, un instant effondré, va vite surmonter sa désillusion pour entrer dans une colère noire. Il annonce à qui veut l'entendre qu'il se débarrassera de Jacob, qu'il le tuera dès qu'Isaac sera mort. Alors là, Rebecca prend conscience du danger et va conseiller à son fils Jacob de fuir et d'aller se réfugier dans la famille de son frère, donc l'oncle de Jacob, en attendant qu'Ésaü se calme, ce qui va prendre quelques années. De son côté, Isaac, qui subit et se plie à la réalité des événements, va en profiter, toujours sur les conseils de sa femme, un peu pressant d'ailleurs, pour organiser le mariage de Jacob avec une fille, justement, du clan de Bethuel, le père de Rebecca, parce que décidément, les épouses hittites d'Ésaü lui déplaisent toujours autant. Voici donc les paroles d'Isaac à son fils Jacob, cette fois, chapitre 28, verset 2, « Va en plaine d'Aram, à la maison de Bethuel, le père de ta mère, et prends là-bas une femme, une des filles de Laban, le frère de ta mère. Que le Dieu puissant te bénisse, qu'il te rende fécond et prolifique, pour que tu deviennes une communauté de peuples, qu'il te donne la bénédiction d'Abraham, à toi et à ta descendance, pour que tu possèdes le pays de tes migrations, le pays que Dieu a donné à Abraham. » Ainsi faisant contre mauvaise fortune bon cœur, Isaac bénit son fils

0: Jacob, cette fois en toute légitimité, et celui-ci part rejoindre la famille de sa mère en terre araméenne. Mais comment comprendre que l'immense destin qui attend Jacob, puisqu'il va devenir le père des 12 tribus d'Israël, il a trouvé son origine dans un conflit familial plus ou moins sordide, avouons-le. Isaac, devenu vieux, a littéralement été trahi par sa femme et son fils cadet, qui organise une sorte de captation de l'héritage spirituel. Ce pauvre homme fut désavoué dans son amour pour son fils aîné, dont le côté viril et un peu brut est presque moqué, en tout cas mis à mal par sa femme, qui ne cache pas sa préférence pour son fils Jacob, plus raffiné et subtil. Les deux frères vont donc devenir des ennemis, et on comprend bien pourquoi. Ils ne se réconcilieront que bien des années plus tard, juste à temps pour assister à la mort de leur père Isaac, qui mourra à l'âge de 180 ans. Et c'est ensemble, finalement, qu'Ésaü et Jacob vont enterrer leur père dans le caveau familial à Hébron, où, dit-on, Rebecca fut ensuite enterrée à ses côtés. Ce ne fut pas vraiment une famille modèle.
1: Il est 6 heures.
0: Mais elle fut quand même à la hauteur.
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3: Nous souhaitons une très belle fête aux Benoît, Hélène et Olga. Patron de l'Europe, Saint Benoît est aussi considéré comme le père du monachisme occidental. Issu d'une famille noble italienne, Benoît est né à Nurcie en 480, en même temps que sa jumelle, Sainte Scolastique. Il est envoyé étudier à Rome, mais les mœurs dissolues qui y règnent l'écœurent et le font fuir. À 15 ans, Benoît s'en va pour chercher Dieu. Il s'installe pendant 3 ans sur la montagne du Taléo, dans une grotte, et devient ermite. Il vit de la providence et résiste à un grand combat spirituel. Il en ressort l'âme pacifiée et en mesure de devenir un créateur de paix autour de lui. En 529, il quitte sa grotte pour s'installer au sein d'une communauté. Les moines lui demandent de devenir leur supérieur, même si Benoît leur déconseille de le choisir. Mal leur en prit, en effet, car Benoît tente ensuite de les inciter à une vie plus pure et plus dépouillée. Lorsqu'il tente de l'empoisonner, Benoît estime plus sage de s'en retourner à sa solitude et redevient ermite. De nombreux disciples affluent autour de lui, et Benoît quitte de nouveau son ermitage pour fonder au total 13 monastères. Vers 540, il rédige sa fameuse règle de vie, célèbre pour sa devise « Ora et labora », « Prie et travaille ». Cette règle est prise comme base de la vie religieuse qui est alors peu organisée. Puis Charlemagne vint l'imposer dans son empire, unifiant l'Europe du Moyen-Âge. Un véritable réseau de monastères se crée ainsi et établit un début d'identité culturelle européenne. Par ailleurs, avant Saint-Benoît, les moines et les ermites récitent les 150 psaumes chaque jour. Benoît répartit cette récitation sur la semaine. Cette division du psautier permet ensuite de répartir les psaumes selon les moments de la journée, comme réciter un psaume évoquant la nuit pendant les complies. Cela inspire plus tard la mise en place de la liturgie des heures. À la suite de Saint Benoît, Seigneur, aide-nous à donner une place plus importante à la prière dans chacune de nos journées, notamment pendant notre travail.

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2: Chères auditrices, chers auditeurs, bonjour. Bienvenue dans cette nouvelle émission sur la tradition orthodoxe. Aujourd'hui, j'ai la joie de recevoir le Père Jean-Clément Jollet. Père Jean-Clément, bonjour.
3: Bonjour Didier, puis bonjour à vous tous qui écoutez cette émission.
2: Donc, je crois que ce n'était pas la peine de vous présenter. Vous êtes déjà bien connu de nos auditeurs.
3: Vous dites, c'est ça exactement, oui.
2: Oui, vous êtes prêtre orthodoxe à la paroisse Saint-Grégoire de Tours.
3: Donc, absolument, à Tours. Oui. Exactement.
2: Et aujourd'hui, donc, c'est une émission avec un thème un peu particulier que nous allons aborder, parce qu'il concerne l'orthodoxie, mais aussi d'une manière plus générale toute la chrétienté, puisque nous avons choisi comme thème de parler aujourd'hui du Concile de Nicée.
3: Exactement.
2: Dont nous fêtons cette année le 1700e anniversaire.
3: Tout à fait, donc, absolument.
2: Je vous laisse nous présenter un peu ce Concile de Nicée, le contexte dans lequel il a été...
3: Oui, bien sûr. Alors, ce Concile donc, dont on fête le 1700e anniversaire, vous l'avez dit, nous concerne tous les chrétiens, orthodoxes comme catholiques, puisqu'il remonte à une période où les chrétiens étaient unis. Il y avait quelques poches dissidentes par-ci par-là, mais le gros de la chrétienté était uni. Et donc voilà, c'est une affaire qui nous concerne nous tous. Et d'ailleurs, je remarque que autant du côté orthodoxe que catholique, il y a eu des événements ensemble cette année pour marquer ce 1700e anniversaire. Et je crois avoir entendu dire que le nouveau pape Léon XIV allait se rendre à Constantinople pour voir le patriarche, pour rencontrer même le patriarche œcuménique au mois de novembre, semble-t-il. C'est une information, je suis pas sûr qu'elle ait été confirmée, mais bon, je l'ai lu dans la Croix. Vous voyez que c'est une bonne lecture quand même, pour justement marquer cet événement extraordinaire, ce 1700e anniversaire. Alors, voilà, de quoi s'agit-il? D'abord, qu'est-ce qu'un concile œcuménique? Pour nous, les orthodoxes, c'est évident, on en parle souvent. Je vous dirai pourquoi tout à l'heure. Peut-être que pour les catholiques, c'est un peu moins important, c'est un peu moins visible. Donc, Nicée, donc l'an 325, s'est réuni le premier concile œcuménique, et il y en a eu 7, donc 6 autres après, qui se sont établis jusqu'au 8e siècle. Après, donc, il y a eu la séparation entre l'Orient et l'Occident, orthodoxe d'un côté et catholique d'autre part, et l'Église catholique a sans doute eu des conciles par la suite. De même, les orthodoxes ont connu d'autres conciles locaux ou plus généraux par la suite. Mais ces 7 conciles nous sont communs et ils ont été établis pour préciser la foi d'une part, parce que de tout temps, l'Église a connu des hérésies, a connu des déviations de la foi et l'Église ne pouvait pas l'accepter. Et l'Église se devait de définir la foi suivant nos possibilités intellectuelles, notre façon de concevoir la foi. Donc, l'Église s'est réunie, et ainsi cette foi. 1700 ans, en 325, l'empereur d'Occident, l'empereur Constantin Ier, nouvellement acquis au christianisme, c'est lui le premier empereur chrétien, peut-on dire, qui a suivi les premiers siècles de persécution, et à partir de là, le christianisme se trouvait libre d'être pratiqué justement par la foi de Constantin et de sa mère Hélène. Je crois qu'on en avait parlé déjà dans une émission précédente. Et en effet, donc, on notera que c'est le politique, quelque part, qui entre dès le début dans le fait religieux, quelque part, puisque c'est lui qui a réuni, qui a rassemblé symboliquement 318 hiérarques de tout le monde chrétien, parce qu'en effet, il y avait déjà des déviations dans des dérives dans la foi. Et le but d'un concile est d'une part d'affirmer son unité, que l'Église affirme son unité, d'autre part prendre en compte les dérives de la foi qui ont été signalées ici ou là et de s'y opposer, et dans un troisième temps, on y reviendra tout à l'heure, d'édicter un certain nombre de, on appelle ça des canons, un certain nombre de règles dans la manière de gérer l'Église. Voilà, ça, j'y reviendrai tout à l'heure sans doute. Donc, premièrement, l'unité de l'Église œcuménique de tout le monde habité. Alors, à l'époque, le monde habité, c'est le bassin méditerranéen qui va de Jérusalem à Rome, de l'Égypte à la Turquie actuelle, à Constantinople, etc. Quelle était, je rappelle, au départ, les apôtres ont été envoyés par le Christ. La fin de l'évangile selon saint Matthieu, aller dans tous les pays, baptiser tous les peuples au nom du Père, du Fils et du Saint-Esprit. Les apôtres, eux les premiers, ont fait cela, ont fait cette démarche de porter la sainte parole. Certains sont allés, saint Marc a été à Alexandrie, en Égypte. Saint Thomas, on le retrouve en Perse et on le retrouve en Inde. Saint Pierre et Saint Paul à Antioche, puis à Rome. Saint André à Constantinople, enfin à l'époque c'était Byzance, etc. Et donc ils se sont trouvés confrontés à d'autres cultures, à des cultures tout à fait diverses. Et il fallait donc que le christianisme s'intègre, s'incarne quelque part dans ces mondes tout à fait différents. Et au bout de 3 siècles, il était temps donc d'unir la pratique religieuse et avant tout la foi. Et alors, ça c'est ça qui est important dans ce premier concile, c'est qu'il a été réuni parce qu'il y avait un prêtre du nom d'Arius qui faisait régner dans l'Église une hérésie. Alors, je ne vais pas rentrer dans le détail théologique, mais pour lui, le Christ n'était pas totalement Dieu. La divinité du Christ était remise en question. C'était, pour faire bref, une créature du Père. D'ailleurs, comment, puisque la Bible dit « Dieu est un, il y a un seul Dieu », comment le Dieu pourrait être plusieurs, donc avec le Fils et le Saint-Esprit, est-ce que ça fait un Dieu un ? Lui disait que non, donc la Trinité d'accord, mais le Fils, et également le Saint-Esprit, mais le Fils en tout cas, était, comment dirais-je, une créature du Père. Ce que la foi chrétienne, évidemment, ne pouvait pas accepter, et donc ces évêques se sont réunis pour confronter les différentes versions, les différents aspects de ce point de foi qui est absolument essentiel. Et donc ils se sont retrouvés pendant 2 mois, je crois de fin mai à fin juillet de l'an 325, pour établir exactement, pour définir, pour cerner, suivant les mots que nous pouvons saisir, nous, hommes, avec nos limites intellectuelles, comment peut-on cerner la foi sans tomber dans l'hérésie ? Comment peut-on définir la foi qui nous a été transmise, donc là, 3 siècles avant, et depuis, une foi inébranlable ? Et ainsi donc, ils ont établi le mot « homoousios », de même nature, en parlant du Fils, le Fils est de même nature que le Père, et il est co-éternel et co-égal, on dit co-égaux, puisqu'on inclut l'Esprit Saint aussi. Les trois de la Trinité sont consubstantiels, sont co-éternels et co-égaux. Et donc ça, ce sont des discussions âpres, comme je vous ai dit. Donc c'était des hiérarques. Alors 318, nous dit la tradition, c'était sans doute un tout petit peu moins. 318, ce nombre a été conservé symboliquement. Je crois que la Genèse parle des 318 serviteurs d'Abraham. Je crois que... Mais nous, orthodoxes, nous avons conservé traditionnellement ce nombre de 318 hiérarques du monde réunis, donc, pour combattre l'arianisme. C'est un premier point. Et donc, non seulement le combattre, mais pour définir vraiment quelle est notre foi commune. Et en fait, il semble que la foi, donc, le résultat de ce combat spirituel, qui a été très rude, féroce, semble-t-il. J'ai lu les actes, et c'est quelque chose d'absolument remarquable pour ça. Seuls 3, Arius et 2 de ses disciples, en fin de compte, n'adhérèrent pas, ne signèrent pas cette partie du credo, qui est un peu l'esquisse du credo définitif, qui sera, complété par la suite au concile suivant à Constantinople. Donc, voilà, si vous voulez, au niveau de la... Je prends le texte exact du credo tel qu'il a été défini. Donc, ces hiérarques étaient venus pour combattre et pour définir la foi. Je rappelle qu'un évêque a de grandes fonctions, d'une part garantir la pureté absolue de la foi, et d'autre part d'être un pasteur de son peuple. Alors, je vais vous lire simplement ce qui a été décidé, le texte officiel, le symbole de foi, du premier concile de Nicée. Nous croyons en un seul Dieu, Père Tout-Puissant. créateur de toutes les choses visibles et invisibles. Et en un seul Seigneur Jésus-Christ, Fils unique de Dieu, de la substance du Père, Dieu de Dieu, lumière de lumière, vrai Dieu, engendré et non créé, consubstantiel au Père et par qui tout a été fait, ce qui est au ciel et sur la terre, qui pour nous hommes et pour notre salut est descendu, s'est incarné et s'est fait homme, a souffert et ressuscité le troisième jour, est monté aux cieux et viendra de nouveau juger les vivants et les morts, et au Saint-Esprit. Point final, il y a une espèce de codicille qui dit ceux qui disent « Il y a un temps où il n'était pas avant de naître, il n'était pas, il a été fait comme les êtres tirés du néant, il est d'une substance, d'une essence différente, il a été créé, le Fils de Dieu est muable et sujet au changement. » L'Église catholique et apostolique, cela les anathématise. Donc il y avait d'une part la proclamation de notre foi, et pour confirmer bien cela, qu'on avait bien compris le message d'Arius, il a donc été rajouté que ceux qui considèrent que le Fils est une créature d'une essence différente, ceux-là, ils sont exclus de l'Église. Donc voilà quel était le premier sujet de ce concile réuni en 325, donc à Nicée, qui est une ville en Turquie actuelle, une centaine de kilomètres, je crois, autour d'Istanbul, oui, de Constantinople.
2: Oui, alors, Père Jean-Clément, vous nous disiez donc que le credo était complété par le concile suivant de Constantinople. Donc c'est pour ça qu'on parle du credo de Nicée-Constantinople, alors.
3: Exactement, vous avez raison.
2: D'accord, oui,
3: vous avez raison.
2: Je ne savais pas ça.
3: Alors, vous remarquez que celui-ci s'arrête à « et au Saint-Esprit », point final. Mmh. En gros, on cite le Saint-Esprit, mais, bon, semble-t-il, les pères du premier concile n'ont pas eu le temps de se pencher sur les attributs, en quelque sorte, du Saint-Esprit, et sur la fin que vous connaissez, et donc ce credo, bon, c'est comme ça, même pour un orthodoxe, le terme est tout à fait acceptable, qui d'ailleurs, vous avez remarqué, c'est pas « je crois », c'est « nous croyons », bon, etc. Il a été complété, donc, en 381, c'est-à-dire 50 ans après, un peu plus, il a été précisé pour ce qui concerne le Christ, qui pour nous hommes et pour notre salut est descendu des cieux, s'est incarné par le Saint-Esprit de la Vierge Marie, etc. Bon. Donc, pour le Fils, il y a eu des précisions. Puis ensuite, le Concile de Constantinople a précisé, nous croyons au Saint-Esprit, Seigneur et vivifiant, qui procède du Père, qui doit être adoré et glorifié avec le Père et le Fils, qui a parlé par les saints prophètes, et en l'Église, une sainte, etc. Donc le credo que l'on dit, on l'appelle en effet le credo de Nicée-Constantinople. Il a été établi dans une première partie à Nicée et complété ensuite à Constantinople. Et à partir de là, il est jugé définitif. On n'y touche pas. Donc, si vous voulez, la première des choses a été de préciser la foi dans une église qui était qui venait depuis peu de recouvrer sa liberté de culte. Et le temps des persécutions est un peu passé. Non, il en reste malheureusement, on en voit encore de nos jours, il en reste encore des traces, mais bon, on n'est plus sur les persécutions des premiers siècles, et Dieu merci. Restons sur nos gardes quand même. Hein. Donc, l'Église libre, il fallait cerner notre foi. Il fallait que notre foi soit précisée et les saints pères étaient réunis. Nous le croyons par sous le souffle de l'esprit, quelque part. Inspiré, et les sept conciles écuméniques sont considérés comme inspirés par l'Esprit Saint. Donc, ce qui en est sorti est pour nous respectable, absolument, indiscutablement respectable. Alors, un autre point a été fixé, et là, on peut en sourire, un autre point était à l'ordre du jour. C'était la fixation de la date de Pâques, figurez-vous. Alors, si je ne veux pas rentrer dans les explications le 14e jour après, etc., pour quelle raison? Parce que la fête de Pâques était célébrée à des dates absolument différentes dans le monde chrétien à l'époque. Certains, c'était le jour de la Pâques juive, d'autres un peu plus tard, d'autres carrément plus tard. Alors, il a été décidé là que ce serait d'abord un dimanche, et à partir de là, pour nous tous chrétiens, le dimanche, c'est la réactivation, quelque part, de la résurrection. Tous les dimanches sont et nous on le marque bien dans l'orthodoxie, sont résurrectionnels. Ça, c'est très important. Même si, évidemment, la fête de Pâques a un éclat tout à fait particulier. Mais même pendant le carême, on peut considérer que chaque dimanche est résurrectionnel, et pour ça que le prêtre peut revêtir des ornements blancs chaque dimanche de l'année, même pendant le carême. Bon, c'est assez libre pour ça, si vous voulez, mais important à noter. Alors voilà, il a fallu fixer la date de Pâques, et vous remarquez que 1700 ans plus tard, on n'est pas ensemble. Pourquoi ? Parce qu'il y a eu l'adoption bien plus tard du calendrier grégorien par la partie occidentale de l'Église, donc qui a décalé, nous qui avons gardé pour la fête de Pâques, en tout cas, le calendrier julien. Bon, je rentre pas dans les détails de la détermination de la date de Pâques, parce que c'est extrêmement compliqué, mais toujours est-il que 1700 ans plus tard, les chrétiens d'Occident et d'Orient ne célèbrent pas Pâques le même jour. Il y a entre 0 et 5 semaines de décalage. Et cette année, année anniversaire, le calendrier a voulu, c'est pas un hasard, mais c'est ainsi. Ça, alors, on tient compte évidemment du calendrier lunaire, de la Pâque, du début de la Pâque juive, etc. Bon. Et cette année, la date était concomitante. Il faut s'en réjouir de temps en temps, donc en 2025, nous tous, les chrétiens, avons fêté Pâques le même jour. C'est quand même un signe de Dieu, mais malheureusement, ce ne sera pas le cas l'année prochaine où on aura une semaine de décalage. Ça, c'est terrible. Mais en 1700 ans, en 17 siècles, on n'est pas parvenu à rétablir cette date commune. C'est un peu, ça peut porter un sourire, mais c'est également, je crois, un caillou dans notre, dans nos chaussures, parce que c'est quand même bien dommage que tous les chrétiens ne puissent pas fêter ensemble. Ce serait un signe magnifique aux yeux du monde de fêter ensemble la résurrection du Christ. Mmh. Bon, voilà, c'est une pensée comme cela. Donc, premièrement, la condamnation d'Arius. Deuxièmement, la détermination de la fête de Pâques. C'était deux grands sujets à l'ordre du jour du Concile. Alors, il y en a d'autres, si vous voulez. Il y avait d'autres hérésies qui ont été également, mais très rapidement, mises à mal. Le modalisme, qui était défendu par peu de personnes, mais voilà, il fallait quand même le mettre à l'ordre du jour. C'était dire que les trois personnes de la Trinité soient trois modes, trois aspects en quelque sorte de Dieu, et non pas trois personnes. Et je vous donne en quelques mots. C'était une idée plutôt philosophique que spirituelle. Elle a été très rapidement mise à bas. Alors que l'arianisme, je reviens parce que vous allez voir pourquoi, l'arianisme au IVe siècle, il a été combattu, mais il n'empêche qu'il y en a trois, donc Arius et deux autres, ils ont continué à répandre cette idée, et pendant trois siècles, au moins jusqu'à la fin du VIe siècle, il y a eu des ariens. Alors, Arien, pas du tout dans le sens qu'on l'entendait en 40, bien sûr. Arien, A-R-I-E-N-S, dans tout le monde, surtout occidental. Et Saint-Martin à Tours à la fin du 4e siècle et Saint-Grégoire de Tours à la fin du 6e siècle ont continué à combattre. Il y avait des paroisses qui étaient ariennes. Donc, je crois que le mal s'est bien implanté dans l'Église. Alors, après, bon, ça a été complètement anéanti. Mais, vous voyez, donc il y a quand même dans l'Église, le loup dans l'enclos, quoi. Il y a encore de nos jours des hérésies, mais ce sont des groupes schismatiques qui s'éloignent d'eux-mêmes de l'Église. Mais là, les Ariens ont continué pendant un certain temps à évoluer dans l'Église, jusqu'à ce que, bon, après ils se sont éteints, et c'est pas plus mal. Donc ceci, la date de Pâques, est également, donc, comme je le disais dans l'introduction, un certain nombre de canons pour régler la discipline ecclésiastique. Alors, si vous voulez, je peux vous donner quelques-uns. Alors, des canons, l'Église en a connu, dans la plupart, en tout cas, des conciles écuméniques. Alors, pour Nicée, il y a 20, c'est peu. Je vais vous en donner quelques-uns. Alors, ça paraît vraiment, comment dirais-je, ça paraît étonnant. Donc, il y a un premier canon concerne, c'est étonnant que ce soit le premier, ceux qui sont devenus eunuques de leur propre gré ou qui l'ont subi de force. Et donc là, il y a tout un article pour savoir comment les s'il faut les exclure. Par exemple, il est évident que ceux qui auront été mutilés par les barbares ou leurs maîtres pourront être reçus dans la cléricature, s'ils en sont dignes par ailleurs. D'accord ? De ceux qui deviennent clercs aussitôt après le baptême. Bon, là, donc, c'est plutôt non. Des femmes qui cohabitent avec les clercs. Ça, c'est plus intéressant. Par combien d'évêques un évêque est élu ? Autrefois, bon, également, des excommuniés, qu'il ne faut pas que d'autres les reçoivent, et des synodes de chaque église qui doivent se réunir deux fois par an. Bon, je ne vais pas faire les uns comme cela. Intéressant quand même de voir que il y a la plupart de ces canons qui continuent de nos jours, notamment dans l'église que je connais, je ne sais pas comment il en est ailleurs, qui continuent à être respectés à la lettre, vraiment. À la lettre, oui, ça, je crois que c'est un point très important. Alors, je vais m'arrêter simplement sur le sixième canon de la primauté qui revient à certains sièges. Exemple. Donc voilà, je ne vais pas le lire en entier. Par là, déjà, certains sièges, Constantinople, Antioche et Alexandrie, sont déjà cités, comme Rome d'ailleurs, un peu plus loin, comme étant les premières métropoles, les premières juridictions, si vous voulez. Alors, c'est ce qui constitue la base de ce qu'on appelle l'église locale, à savoir que, nous avons déjà parlé, mais là c'est l'occasion d'y revenir en une phrase, autant l'église catholique remonte toujours à Rome, que l'on soit d'Amérique du Sud, que l'on soit de rite oriental au Proche-Orient ou en Ukraine, il y en a beaucoup, toutes ces églises remontent spirituellement et hiérarchiquement à Rome. L'église orthodoxe est répartie entre 15 églises totalement autonomes, autocéphales, réparties dans les grandes métropoles, si vous voulez, où il y a beaucoup de chrétiens orthodoxes. Alors, à l'époque, c'était ce qui était dit dans ce canon, 5 ont été retenus, Rome, Constantinople, Alexandrie, Antioche et Jérusalem. Bon, à l'époque, les pays slaves n'étaient pas du tout christianisés, bien sûr. Donc, des grandes métropoles. Et c'est ce que dit le canon, chacune de ces grandes métropoles est reconnue dans son autonomie, et évidemment, le canon le précise, en unité de foi, en communion totale, donc on pouvait appartenir à telle ou telle église, mais toutes ces églises sont en totale communion de foi, évidemment. Donc vous voyez, Nicée, 2 mois pour établir ça, finalement, quand le Concile Vatican II, je ne sais pas combien de temps il a duré, mais bon, je crois qu'il a duré assez longtemps. Mais quand il y avait des sujets extrêmement forts comme cela, il fallait du temps, surtout à l'époque, la communication était compliquée. Donc, tous ces évêques qui sont réunis, qui ont traversé le monde méditerranéen pour se réunir, réunis par l'Esprit Saint pour établir la vraie foi, très important pour nous orthodoxes, c'est vraiment et absolument essentiel. La vraie foi et abattre les hérésies, combattre et abattre les hérésies, d'une part, à ce point que nous, le dimanche, pour nous les orthodoxes, le dimanche entre Ascension et Pentecôte, donc c'est il y a 10 jours, il y a avec un dimanche là-dedans, est consacré aux pères du premier concile, aux 318 pères du premier concile. Très important pour nous, parce que ça établit notre foi indéniable. On ne peut pas enlever une virgule ou rajouter un mot dans notre foi. Quand on est baptisé, le futur baptisé, s'il est adulte, ou son parrain ou marraine, récite le symbole de foi de Nicée-Constantinople. Pourquoi ? Parce que ça veut dire qu'il y adhère totalement. Je crois, ça ne veut pas dire « je crois qu'il va pleuvoir demain ». Ça veut dire « je crois absolument à ce qui suit ». Donc, voilà, Nicée, donc, l'importance de ces concides, à commencer par le premier, bien cerner notre foi, combattre, abattre les hérésies, bon, fixer la date de Pâques, là, on n'y est pas arrivé, disons le mot, et donc, avant tout, montrer l'unité de l'Église.
2: Alors, Père Jean-Clément, malheureusement, notre émission touche à sa fin.
3: Je suis désolé.
2: Et merci beaucoup, Père Jean-Clément. Et puis je salue toutes nos auditrices, tous nos auditeurs, et je vous dis à bientôt pour une prochaine émission.

0: Évangile de Jésus-Christ selon saint Matthieu. En ce temps-là, Jésus disait à ses apôtres : Le disciple n'est pas au-dessus de son maître, ni le serviteur au-dessus de son seigneur. Il suffit que le disciple soit comme son maître et le serviteur comme son seigneur. Si les gens ont traité de Béelzéboul le maître de maison, ce sera bien pire pour ceux de sa maison. Ne craignez donc pas ces gens-là. Rien n'est voilé qui ne sera dévoilé. Rien n'est caché qui ne sera connu. Ce que je vous dis dans les ténèbres, dites-le en pleine lumière. Ce que vous entendez au creux de l'oreille, proclamez-le sur les toits. Ne craignez pas ce qui tue le corps sans pouvoir tuer l'âme. Craignez plutôt celui qui peut faire périr dans la géhenne l'âme aussi bien que le corps. Deux moineaux ne sont-ils pas vendus pour un sou? Or, pas un seul ne tombe à terre sans que votre Père le veuille. Quant à vous, même les cheveux de votre tête sont tous comptés. Soyez donc sans crainte. Vous valez bien plus qu'une multitude de moineaux. Quiconque se déclarera pour moi devant les hommes, moi aussi je me déclarerai pour lui devant mon Père qui est aux cieux. Mais celui qui me reniera devant les hommes, moi aussi je le renierai devant mon Père qui est aux cieux. Croire en Jésus, vivre de lui, prendre au sérieux sa parole, c'est prendre une route dont nous ne savons pas encore trop où elle peut nous conduire. On ne sait pas où cela peut nous mener. Ce que je vais être amené à dire, à faire, à vivre à cause de Jésus et de son évangile. Jésus, cependant, dans cet évangile, ne nous berce pas d'illusions. Le serviteur n'est pas au-dessus de son maître. Ce qu'a vécu Jésus, le disciple aussi est appelé à le vivre. Et ce que nous sommes appelés à vivre, c'est le mystère de sa Pâque, le mystère de sa passion qui conduit à la résurrection. Combien d'ailleurs déjà de chrétiens sont persécutés? Combien de chrétiens aujourd'hui vivent à la suite de Jésus, à cause de l'Évangile, le mystère de la Passion. Et combien il est bouleversant de voir ceux qui continuent à confesser leur foi, à vivre dans la paix du Seigneur, la douceur et l'amour, alors même qu'ils sont dans l'épreuve, le malheur qui les frappe, la maladie ou le deuil. Ton amour, Seigneur, se tient devant mes yeux, devant moi, témoignait il y a quelques jours un malade atteint de sclérose en plaques. Ton amour, Seigneur, se tient devant moi. Au cœur de sa passion, il témoignait de sa foi en Jésus, de l'Évangile. La parole de Dieu nous aide à prendre conscience du chemin auquel nous sommes appelés en choisissant de suivre Jésus. Nous ne savons pas comment cela va se faire, un peu comme la Vierge Marie. Mais pas un seul cheveu de notre tête est abandonné du Seigneur. Ils sont tous comptés. Nous avons du prix aux yeux de Dieu. Et dans le monde tel qu'il est, dans notre vie telle qu'elle sera, c'est bien à cette confiance totale que nous sommes appelés à remettre notre vie dans le Seigneur.
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1: Il faut cultiver son jardin, disait Jean-Jacques pour les intimes, Rousseau pour les autres. Ah si je le tenais. Il a dit il faut, donc je sens bien qu'il faut. Et c'est tout mon drame. Dans la famille, tout le monde aime jardiner, gratter la terre, comme ils disent, passer des heures à bêcher, à désherber, à planter, à attendre, redésherber, parce que ce serait trop beau que ça marche une bonne fois pour toutes. Et puis encore attendre, s'extasier quand on aperçoit un petit bout de verre de 2 mm, et attendre, et redésherber. Oui, dans ma famille, tout le monde aime ça, et c'est le sport du week-end, le sport favori de tout le monde, là où moi, ma foi, je préfère bêcher un bon bouquin. Le seul moment que je trouve passionnant, c'est la récolte, quand les papilles se réveillent en pensant à toutes les bonnes recettes à venir. En fait, je crois que je suis une pure hédoniste et j'ai même pas honte. Cependant, je dois avouer que je les envie, tous mes apprentis et professionnels du jardinage. Quelle chance de s'émerveiller de tout. Quelle chance de cultiver la patience, la plus difficile des vertus, m'a dit un jour un moine. Car je le vois bien, il y a une joie profonde à travailler la terre, comme une reconnaissance envers le Créateur. Et puis dans la terre, il y a plein de petites bestioles, toutes plus importantes les unes que les autres, malgré leur forme étrange et leur allure de phénomène bizarre. Loué sois-tu, Seigneur, pour toutes ces petites bêtes. Et oui, loué sois-tu, et non pas au secours, quelle horreur. C'est sûr. Jardinier, ça fait grandir. Quelle chance aussi de ressentir cette joie d'avoir bien travaillé. Et quelle humilité. Parce que parfois, ils ont travaillé dur, mes jardiniers de 4 à 54 ans. Et ça ne se voit même pas. Mais je les sens repus, tel le bébé qui vient de finir son biberon et qui s'endort sans difficulté, Béa. Je vais peut-être m'y mettre. Ils me font envie, en fait. Ah, mais non, je sens mon courage fuir, parce qu'il faut recommencer tous les ans, tout pareil, bêcher, désherber, attendre. Non, en mieux, je vois bien qu'il se perfectionne, particulièrement pour respecter la terre et tous ses petits habitants étranges et indispensables. Alors je vais garder mon côté hédoniste parce que je l'aime bien ce côté. Je vais continuer à récolter dans la joie, mais je vais peut-être cette année faire pousser ma joie, en cultivant avant la récolte, en trouvant le plaisir à gratter la terre, à regarder pousser, à souffrir un peu du dos, mais pour une joie plus grande encore. Oui, allez, je vais essayer. Bien vu, Jean-Jacques.
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Lecture de l'Épître aux Romains. Je vous exhorte, mes frères, par la tendresse de Dieu, à lui offrir votre personne et votre vie en sacrifice saint, capable de plaire à Dieu. C'est là pour vous l'adoration véritable. Ne prenez pas pour modèle le monde présent, mais transformez-vous en renouvelant votre façon de penser pour savoir reconnaître quelle est la volonté de Dieu. Ce qui est bon, ce qui est capable de lui plaire, ce qui est parfait.

0: Notre Père qui es aux cieux, que ton nom soit sanctifié, que ton règne vienne, que ta volonté soit faite sur la terre comme au ciel. Donne-nous aujourd'hui notre pain de ce jour. Pardonne-nous nos offenses, comme nous pardonnons aussi à ceux qui nous ont offensés. Et ne nous laisse pas entrer en tentation, mais délivre-nous du mal. Amen.
1: Dieu, qui a fait de saint Benoît un maître spirituel pour ceux qui apprennent à te servir, permets, nous t'en prions, que sans rien préférer à ton amour, nous avancions d'un cœur libre sur les chemins de tes commandements. Par Jésus-Christ, ton Fils, notre Seigneur et notre Dieu, qui règne avec toi et le Saint-Esprit, maintenant et pour les siècles des siècles. Amen.

0: Bonjour à tous, à la une de l'actualité, on approche du pic de forte chaleur en France. 24 départements sont placés en vigilance rouge pour la canicule aujourd'hui. Les températures atteignent déjà les 30 degrés au réveil et 40 degrés sont attendus cet après-midi. Par ailleurs, sur les 30 000 climatiseurs promis aux hôpitaux et aux établissements médico-sociaux par le gouvernement, 7 500 ont déjà été livrés selon la ministre de la Santé, Stéphanie Rist. L'objectif est d'en déployer 15 000 d'ici mardi grâce à une enveloppe exceptionnelle de 100 millions d'euros. Et les incendies ont déjà ravagé plus de 25 000 hectares en France depuis le début de l'année. C'est deux fois plus qu'à la même période en 2025. La sécurité civile a déployé des moyens exceptionnels avec notamment 12 canadairs et près de 500 sapeurs-pompiers en renfort. Les grandes vacances ont commencé, ça y est, fini l'école, le cartable est rangé et le maillot de bain est dans la valise pour beaucoup. Et certains ont même un programme très chargé.
1: J'ai trop hâte, c'est trop bien les vacances.
2: Et tu vas faire quoi en vacances ?
1: Je vais partir en Ardèche et dans le Luberon.
3: On va à la piscine, à la plage, on passe du temps en famille et on se promène un peu partout.
1: Je vais dormir et je vais rester chez moi, je vais jouer dehors, me baigner.
3: De un, on n'a plus à l'école. De deux, on peut passer plus de temps en famille. Et de trois, on peut aller à la piscine et à la plage.
0: Propos recueillis par Myline Desbacs. Le budget moyen des Français pour ces vacances d'été, c'est 1748 euros. Et justement, vous êtes peut-être déjà sur les routes des vacances et c'est encore très chargé aujourd'hui. Bison futé hisse le drapeau noir dans le sens des départs en Auvergne-Rhône-Alpes, dans le centre et dans le quart nord-ouest. C'est orange partout ailleurs. Pour les retours, c'est orange sur l'arc méditerranéen. L'autopsie de Louis, ce jeune de 17 ans, lynché à Narbonne, confirme que les lésions cérébrales provoquées par des coups sont bien à l'origine de sa mort. Et selon les premiers éléments, le délai de prise en charge par les secours a également aggravé son état. 5 jeunes de 17 à 19 ans restent mis en examen et placés en détention provisoire dans ce dossier. Dans l'actu internationale, nouvelle escalade verbale entre Washington et Téhéran. Donald Trump menace de décimer et de détruire complètement l'Iran si le régime tente de l'assassiner. Le président américain affirme que 1000 missiles sont prêts à tirer et assure que l'armée américaine est prête à riposter pendant un an, voire plus. Enfin en foot, France-Espagne, voilà l'affiche de la première demi-finale du Mondial. Hier soir, l'Espagne a battu la Belgique 2-1. Et au programme ce soir, la suite des quarts de finale entre la Norvège et l'Angleterre, c'est à 23h. Voilà pour l'actualité. Excellente journée à tous.
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6: La cigale et la fourmi.
7: La cigale, ayant chanté tout l'été, se trouva fort dépourvue quand la bise fut venue. Pas un seul petit morceau de mouche ou de vermisseau. Elle alla crier famine chez la fourmi, sa voisine, la priant de lui prêter quelques grains pour subsister jusqu'à la saison nouvelle. « Je vous paierai, lui dit-elle, avant l'août, foi d'animal, intérêt et principal. » La fourmi n'est pas prêteuse, c'est là son moindre défaut. « Que faisiez-vous au temps chaud ? Dit-elle à cette emprunteuse. Nuit et jour, à tout venant, je chantais, ne vous déplaise. Vous chantiez, j'en suis fort aise, eh bien, dansez maintenant.
6: Jacques-Philippe, cette fable n'a pas de morale, paraît-il.
7: Eh bien, au premier abord, en effet, elle ne contient pas de morale bien orientée ou bien déterminée, car elle nous conte plutôt les conséquences des actions que nous pouvons accomplir en un temps. Alors en l'occurrence, là il s'agit de notre cigale qui, tout l'été, s'est plu à chanter tout ça, de tout son cœur, et qui, l'hiver venu, ou la saison plus froide venue, se voit confrontée aux conséquences de son choix. Elle a choisi de chanter, mais elle n'a fait aucune économie. Elle a choisi de chanter, de se dépenser vocalement, mais elle n'a pas emmagasiné des provisions, elle n'a pas pensé à la saison.
6: Mais on a bien besoin des artistes.
7: Et on a bien besoin des artistes. Vous avez tout à fait raison. Et en fait, la cigale, elle est confrontée à la réalité de la saison, à la réalité de la nature, et elle est confrontée aussi, dirions-nous, à la nature humaine, qui est figurée à travers la nature de la fourmi. Enfin, ne disons pas que tous les hommes sont radins, ou même égoïstes, mais enfin, le moment venu, quand les ressources sont limitées, et les philosophes nous l'apprennent, Jean-Jacques Rousseau, par exemple, quand les ressources se raréfient, eh bien, charité bien ordonnée commence par soi-même, ben on pense d'abord à ses propres provisions, on pense à mettre en magasin, si l'on peut dire, ses propres biens. Et les autres, tant mieux si nous pouvons leur donner quelque chose, mais finalement, ils ne sont pas prioritaires. Alors évidemment, cette morale, elle peut paraître une morale très, finalement, très, très rude, certes, qui se calque sur le comportement naturel, mais on peut dire qu'évidemment, ce n'est pas une morale utopique, une morale idéale. Donc en ce sens, il y a une morale, une sagesse qui est celle de la nature. Il faut savoir anticiper oui, les temps futurs.
6: La fourmi est égoïste quand même.
7: Ah ben la fourmi, c'est ça. Elle est calculatrice.
6: Ah oui.
7: En ce sens, elle a une certaine sagesse, mais cette sagesse calculatrice se voit quand même très limitée par le champ d'action qui est le sien propre. Finalement, elle ne pense qu'à elle. Et au fond, sa morale est une morale utilitariste, pour employer un terme un peu sociologico-philosophique, c'est une morale de l'intérêt, mais qui reste justement limitée à l'individualité. Et avec, comment dirais-je, un genre humain qui, très vite, au fond, prend de l'extension, prend une ampleur que nous ne soupçonnions peut-être pas à une certaine époque, il devient tout simplement impossible de n'être qu'égoïste. En fait, il y a un moment où, effectivement, le strict intérêt individuel ne permet pas de maintenir la société. Hein? Et alors, bon, mais ça, La Fontaine, pardon, Guylaine ne nous le dit pas. Eh bien, danser maintenant, la fourmi renvoie la cigale à son comportement, nous dirions maintenant inconséquent, voyez, à sa légèreté. Alors, voilà.
6: Mais aujourd'hui, on peut dire qu'elle ne serait pas très solidaire de la cigale. Hein. Il n'y a pas de solidarité chez la fourmi.
7: Et,
6: hein.
7: Et non, alors évidemment, si nous voulions, chère Guylaine, transposer, que faisiez-vous cet été? Je n'ai rien fait de spécial, j'ai dépensé mon argent, j'ai chanté, j'ai dansé, j'ai fait la fête avec des amis, qu'est-ce qu'on a rigolé, on a pris du bon temps, et puis c'est ça les vacances. Ben, que venez-vous me demander de vous prêter de l'argent? Mais parce que je n'en ai plus, ma foi. Ben, qu'est-ce que vous voulez?
6: Vaut mieux travailler ou vaut mieux chanter finalement?
7: Ben, il faut essayer de partager son temps, en effet, entre le travail et le chant. Et si d'aventure on peut, je veux dire, travailler en chantant, parce que...
6: Ah oui, ça serait pas mal. Ça.
7: Et c'est ce qui nous est dit d'ailleurs dans certains textes qui concernent ce qu'on appelait les canuts, c'est-à-dire les tisseurs, les ouvriers du textile à Lyon. Eh bien, vous savez, ils animaient avec leurs bras et leurs jambes hein, des machines à tisser et leur travail était cadencé par leur chant. Ils chantaient en travaillant. Tout le monde chantait. Je crois que c'est Charles Péguy.
6: Ah oui, d'accord.
7: Voyez,
6: oui.
7: Tout le monde chantait. Et pourtant, ils ne restaient pas inactifs. Hein, vous voyez, les machines. Bon. Voilà, donc, morale, disiez-vous, Guylaine, c'est vrai. Mais il faut reconnaître que La Fontaine ne prend pas parti. Alors, il ne dit pas pour autant à la fin de sa fable « Il vaut mieux travailler que chanter. Il vaut mieux se tuer à la tâche plutôt que se distraire. » Mais enfin, il donne quand même, voyez, les conséquences. Vous voyez, on pourrait dire du conséquentialisme, enfin. C'est un peu compliqué.
6: Matérialiste.
7: Oui, matérialiste, c'est-à-dire que, qu'est-ce que vous voulez? Vous récoltez ce que vous avez semé, et si vous n'avez pas semé, ben, vous n'aurez rien à récolter.
6: Ah oui, pauvre cigale.
7: Pauvre cigale.
6: Ce qui est amusant aussi, c'est de voir que La Fontaine, en fin de compte, a pris quelques libertés par rapport aux mœurs de la cigale, parce qu'il paraît qu'elle ne passe pas d'hiver de toute façon.
7: Et que
6: d'autre part, elle ne mange ni mouches, ni vermisseaux, Enfin bon, c'est ce que j'ai découvert.
7: Eh bien voilà, donc il y a quand même deux inexactitudes. Hein, et évidemment, c'est vrai que ces deux animaux, cigale et fourmi, sont des images de notre... des exemplaires de notre genre humain.
6: Ah oui, hein, oui, tout à fait.
7: La paresse inconséquente, et puis l'industrie laborieuse.
6: Et elle est toujours d'actualité aujourd'hui,
7: plus
6: que jamais, puisqu'on est extrêmement matérialiste aujourd'hui.
7: Voilà.
6: Mais par contre, il nous faut bien quand même nous distraire, et notre société de loisirs aussi est très envahissante utile.
7: Mais bien sûr, parce que réduire l'homme à sa seule rentabilité, à sa seule productivité...
6: Ce serait triste. Hein.
7: Ça serait affreusement triste, et puis alors on a quand même des modèles économiques... sans ôter quoi que ce soit au génie par exemple, d'un Karl Marx sur le plan philosophique et économique, mais enfin l'homme qui se verrait réduit à sa seule force de travail, mais enfin ce ne serait plus un homme.
6: Ce serait une triste société.
7: Voilà, un être dont on tire un travail et puis auquel on soutire de l'argent, parce que même son salaire... Alors là, on ne va pas se lancer dans des considérations faites par Karl Marx, mais finalement, non seulement il ne rapporte plus grand-chose, mais le travail le tue. Et l'homme, il est un animal, comme nous disent les théologiens, enfin, père de l'Église, l'homme est un animal mystique, contemplatif, bien sûr... qui est capable d'activité désintéressée. Ah, vous savez, c'est Pierre Loti qui disait « Le petit chien du docteur Bergeret », qui est un personnage de roman, « Le petit chien ne regardait jamais le bleu du ciel incomestible ». Ah oui, il ne le regarde pas parce qu'il est incomestible. Oui, mais l'homme, il contemple, même si ce n'est pas comestible. Chère Hélène, c'est une joie de s'entretenir avec vous.
6: C'est gentil, merci.
7: Oui, sur cette fable... très riche.
6: Bah, qui est très, très connue, enfin, que c'est l'une des plus connues de La Fontaine.
7: Et, oui.
6: Et La Fontaine a écrit, je crois, 248 fables, il me semble.
7: Dans
6: ce nombre-là. Et elles sont toutes aussi riches en enseignements et d'une actualité toujours incroyable.
7: Et oui.
6: Et grâce à cette chronique et à Jacques Philippe, nous allons découvrir La Fontaine tout au long de l'année. À bientôt.
7: À la semaine prochaine.
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0: Évangile de Jésus-Christ selon saint Matthieu. En ce temps-là, Jésus disait à ses apôtres : Le disciple n'est pas au-dessus de son maître, ni le serviteur au-dessus de son seigneur. Il suffit que le disciple soit comme son maître et le serviteur comme son seigneur. Si les gens ont traité de Béelzéboul le maître de maison, ce sera bien pire pour ceux de sa maison. Ne craignez donc pas ces gens-là. Rien n'est voilé qui ne sera dévoilé. Rien n'est caché qui ne sera connu. Ce que je vous dis dans les ténèbres, dites-le en pleine lumière. Ce que vous entendez au creux de l'oreille, proclamez-le sur les toits. Ne craignez pas ce qui tue le corps sans pouvoir tuer l'âme. Craignez plutôt celui qui peut faire périr dans la géhenne l'âme aussi bien que le corps. Deux moineaux ne sont-ils pas vendus pour un sou? Or, pas un seul ne tombe à terre sans que votre Père le veuille. Quant à vous, même les cheveux de votre tête sont tous comptés. Soyez donc sans crainte. Vous valez bien plus qu'une multitude de moineaux. Quiconque se déclarera pour moi devant les hommes, moi aussi je me déclarerai pour lui devant mon Père qui est aux cieux. Mais celui qui me reniera devant les hommes, moi aussi je le renierai devant mon Père qui est aux cieux. Croire en Jésus, vivre de lui, prendre au sérieux sa parole, c'est prendre une route dont nous ne savons pas encore trop où elle peut nous conduire. On ne sait pas où cela peut nous mener. Ce que je vais être amené à dire, à faire, à vivre à cause de Jésus et de son évangile. Jésus, cependant, dans cet évangile, ne nous berce pas d'illusions. Le serviteur n'est pas au-dessus de son maître. Ce qu'a vécu Jésus, le disciple aussi est appelé à le vivre. Et ce que nous sommes appelés à vivre, c'est le mystère de sa Pâque, le mystère de sa passion qui conduit à la résurrection. Combien d'ailleurs déjà de chrétiens sont persécutés? Combien de chrétiens aujourd'hui vivent à la suite de Jésus, à cause de l'Évangile, le mystère de la Passion. Et combien il est bouleversant de voir ceux qui continuent à confesser leur foi, à vivre dans la paix du Seigneur, la douceur et l'amour, alors même qu'ils sont dans l'épreuve, le malheur qui les frappe, la maladie ou le deuil. Ton amour, Seigneur, se tient devant mes yeux, devant moi, témoignait il y a quelques jours un malade atteint de sclérose en plaques. Ton amour, Seigneur, se tient devant moi. Au cœur de sa passion, il témoignait de sa foi en Jésus, de l'Évangile. La parole de Dieu nous aide à prendre conscience du chemin auquel nous sommes appelés en choisissant de suivre Jésus. Nous ne savons pas comment cela va se faire, un peu comme la Vierge Marie. Mais pas un seul cheveu de notre tête est abandonné du Seigneur. Ils sont tous comptés. Nous avons du prix aux yeux de Dieu. Et dans le monde tel qu'il est, dans notre vie telle qu'elle sera, c'est bien à cette confiance totale que nous sommes appelés à remettre notre vie dans le Seigneur.
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0: Bonjour à tous. L'essentiel de l'actualité, on approche du pic de forte chaleur en France. 24 départements sont placés en vigilance rouge pour la canicule aujourd'hui. Les températures atteignent déjà les 30 degrés au réveil et 40 degrés sont attendus cet après-midi. Par ailleurs, sur les 30 000 climatiseurs promis aux hôpitaux et aux établissements médico-sociaux par le gouvernement, 7 500 ont déjà été livrés selon la ministre de la Santé, Stéphanie Rist. L'objectif est d'en déployer 15 000 d'ici mardi grâce à une enveloppe exceptionnelle de 100 millions d'euros. Et les incendies ont déjà ravagé plus de 25 000 hectares en France depuis le début de l'année. C'est deux fois plus qu'à la même période en 2025. La sécurité civile a déployé des moyens exceptionnels avec notamment 12 canadairs et près de 500 sapeurs-pompiers en renfort. L'autopsie de Louis, ce jeune de 17 ans, lynché à Narbonne, confirme que les lésions cérébrales provoquées par les coups sont bien à l'origine de sa mort. Cinq jeunes de 17 à 19 ans restent mis en examen et placés en détention provisoire dans ce dossier. Enfin en foot, France-Espagne, voilà l'affiche de la première demi-finale du Mondial. Hier soir, l'Espagne a battu la Belgique 2-1. Et au programme ce soir, la suite des quarts de finale entre la Norvège et l'Angleterre, c'est à 23h.
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3: À l'approche des fêtes de fin d'année et des vacances de Noël, on questionne ce matin les relations entre frères et sœurs dans les familles et les possibles conflits qui peuvent impacter l'ambiance d'un foyer. Un sujet qui concerne tout le monde, hein, quel que soit notre âge, et c'est la psychologue Marie Legrand qui va nous apporter des éléments de réponse aux questions que les parents peuvent se poser. Bonjour.
4: Bonjour Maxence.
3: Merci d'être avec nous. Vous avez notamment coécrit avec deux autres psychologues, plusieurs bénévoles et le frère Benjamin, un livret pour les associations familiales catholiques. Un livret qui s'intitule « 12 questions à se poser pour affronter les conflits dans la fratrie ». Marie Legrand, vous dites en préambule que la fratrie est la première école de la paix. Expliquez-nous pourquoi.
4: Eh bien, parce que justement, c'est le lieu souvent des premiers conflits. Entre frères et sœurs, on se chamaille, on essaye de trouver sa place et eh bien, il faut en sortir de ces conflits. Donc l'objectif, c'est bien la paix.
3: Et pourquoi la relation entre frères et sœurs est une relation primordiale dans le développement de la personne ?
4: Alors, plusieurs choses, parce que d'abord, c'est le premier lieu de la socialité. Donc c'est là où les enfants font les premiers pas dans les relations, dans les interactions sociales. Donc évidemment c'est un enjeu pour la vie entière.
3: Différentes formes de conflits et ce qui est généralement en cause, vous pourriez nous dire quelles sont ces différentes formes de conflits qui existent ?
4: Alors oui, je dirais que dans un premier temps, les changements dans les familles peuvent provoquer des conflits, comme l'arrivée d'un enfant.
3: Oui.
4: Il faut que chacun retrouve sa place. Et puis aussi leur déménagement, voilà, des événements un petit peu mal vécus par les enfants peuvent être source de conflits. Ça serait le premier point. Le deuxième point, je dirais aussi, il faut partager. Voilà, on partage ses jouets, on partage ses parents, déjà, ce qui n'est pas chose facile. On partage des espaces communs. Donc, il faut que chacun trouve aussi non seulement un lieu pour exister, et puis des personnes autour de lui pour exister.
3: Et que chacun puisse s'affirmer soi-même en tant que personne différente de son frère ou de sa sœur aussi.
4: Voilà, ça c'est l'enjeu. Hein. C'est bien pour ça que en fait, les parents redoutent des conflits parce que c'est usant, c'est fatigant pour un parent d'avoir travaillé toute la journée et puis on rentre le soir, on espère une famille merveilleuse, chaleureuse où on peut se retrouver et puis se détendre après une bonne journée de travail. Et là, ben, on redémarre, moi je dis toujours aux parents, on redémarre un deuxième travail. On arrive à la maison, on redémarre son deuxième travail de parent. Et parfois c'est compliqué, ouais, parfois c'est difficile.
3: Et est-ce qu'il existe quelque chose de plus profond quand il y a un conflit entre un frère et une sœur, entre deux frères, entre deux sœurs ? Est-ce qu'il faut regarder plus loin que ce simple conflit parfois ?
4: Alors en tout cas, il faut être vigilant. En effet, ça me semble très important. la première, parfois la première demande d'un enfant qui est par exemple un jouet, n'est pas la demande véritable. La demande véritable, c'est forcément l'amour. C'est ce qu'on attend c'est ce qu'on attend tous. Et donc c'est ça la vraie demande derrière. Donc voilà, peut-être qu'on résoudra le problème du jouet parce que on dira à notre enfant, laisse ce ballon là à ton frère, je vais aller t'en chercher un autre. Mais derrière, qu'est-ce qu'il y a exactement? Qu'est-ce que l'enfant attendait? Est-ce que c'était pas simplement un bon câlin? Simplement lui dire qu'on l'aime? Voilà, ça c'est la vraie raison qu'il y a derrière tout conflit.
3: Il y a des besoins fondamentaux comme l'amour ou comme l'attention que, en tant que parent, vous dites parfois on peut être fatigué le soir. Il faut parfois se rappeler aussi de ces besoins fondamentaux dans le quotidien d'un enfant.
4: Oui, c'est absolument nécessaire. Oui, je vous disais, la fatigue de la journée, parfois, on n'a plus d'énergie, on n'a plus d'envie, plus de besoin de se reposer, et puis en fait, l'enfant a énormément besoin d'attention à ce moment-là. Lui aussi, il a eu sa journée. Lui, il a aussi des choses aussi à raconter, et il a besoin d'attention à ce moment-là. Alors, voilà, je pense que peut-être que parfois il faut un besoin de coupure pour les parents entre la journée du matin, enfin la journée au boulot, la journée le soir en famille. Peut-être qu'il faut se trouver chacun un petit moment de coupure pour pouvoir se dire allez, on se remet au travail. Et puis après les choses elles se font naturellement. Moi j'aime beaucoup aller vers les choses qui voilà où il y a pas où on se force pas. C'est-à-dire que voilà il faut trouver un bon petit rythme et puis des rituels pour que les choses avancent et se fassent bien.
3: Marie Legrand, est-ce que tous les enfants, tous les frères et sœurs doivent-ils forcément s'aimer, s'apprécier?
4: Ah, bonne question. Alors, s'aimer et s'apprécier, je ne sais pas si c'est tout à fait la même chose. Je pense que dans une fratrie, on a peut-être davantage des points communs avec tel frère ou avec telle sœur. Donc, on va davantage apprécier d'être en compagnie de celui avec qui j'ai une passion pour le vélo ou avec celui davantage avec qui je vais au groupe de prière. Et puis, par contre, voilà, je pense que l'amour se développe, s'enrichit, grandit aussi à travers justement peut-être quelque chose de commun, voilà, qu'on partage. Donc, je pense que l'amour, il est présent, mais il ne se demande qu'à être développé.
3: Et si deux de ces enfants ne s'entendent pas forcément, c'est pas forcément un échec éducatif?
4: Alors ça dépend qu'est-ce que c'est que bien s'entendre et à quel âge. Je pense que voilà le livre il a été conçu, je reprécise quand même pour des jeunes enfants, voilà, pour des parents de jeunes enfants. Donc les chamailleries se font, les disputes existent dans beaucoup de familles, plus ou moins à répétition, mais voilà, c'est pas pour ça que les enfants ne s'entendent pas derrière. Alors après, évidemment, ça demanderait peut-être une autre émission, mais en tout cas, évidemment, parfois, les conflits qui n'ont pas été réglés, on va dire, dans la petite enfance ou dans l'adolescence, peuvent créer des conflits plus importants, plus graves par la suite, qui resurgissent, on le sait parfois aussi, à l'occasion d'un deuil, d'un partage de biens, etc. Et donc là, il y a des choses à nouveau qui resurgissent, qui n'avaient pas été réglées dans l'enfance, dans l'adolescence.
3: Et si on reste dans cette enfance, Marie Legrand, on remarque que parfois, ça peut être les parents qui peuvent être responsables de certains conflits. Quels sont les points d'attention à avoir pour justement l'éviter?
4: Alors, les points d'attention à avoir, je dirais, ça serait à la fois d'arriver à tenir un collectif, comme dans une équipe de sport, comme dans une équipe de foot. Il y a à mener une équipe et en même temps prendre soin de la place de chacun. Donc, dans le collectif, il faut penser à créer une ambiance, à créer des souvenirs, voilà, donc à l'occasion de fêtes, d'anniversaires, voilà. Parfois, dans certaines familles, par exemple, on retrouve un vocabulaire commun. Donc ça, c'est amusant, on se dit quelque chose et puis voilà, on se sent fait en famille. Voilà, ça, c'est quelque chose de très important. Et puis, préserver la place de chacun, voilà, un coach dans une équipe de foot, évidemment, s'il y en a un qui est très bon en défense, il ne va pas le mettre en attaque. Donc, c'est aussi ça, à préserver la place de chacun dans la famille pour jouer collectif.
3: Et en tant que parent, on peut aussi parfois être renvoyé à ses propres traumatismes d'enfance et face aux cris, face aux disputes répétées, c'est pas toujours évident de bien réagir.
4: Alors oui, ça, je trouve que c'est important ce que vous soulignez. Évidemment, parfois, ça fait ressurgir aussi sa propre histoire. Hein. Forcément, quand on est confronté en tant que père ou en tant que mère, dans sa propre famille, dans la famille qu'on crée, il y a des choses qu'on s'aperçoit qui n'ont pas été réglées dans sa propre enfance ou dans sa propre adolescence. Là, c'est l'occasion, en effet, de prendre le temps aussi personnellement pour relire son histoire avec un psychologue, par exemple. Hein, c'est quelque chose de très important pour que, justement, les choses ne se rejouent pas de la même manière. C'est-à-dire que ce qui a été vécu auparavant ne se rejoue pas de la même manière.
3: Et une dernière question sur ce rôle des parents, peut-être pour les rassurer également, pour celles et ceux qui nous écoutent. Est-ce qu'on a la responsabilité de toujours agir et de toujours réagir face aux disputes de ces enfants? Autrement dit, est-ce que la technique de l'autruche ou de l'évitement peut pas parfois être une solution?
4: J'aime beaucoup votre question. Oui. C'est très important parfois de jouer aussi à l'autruche. Et il faut que les enfants réalisent qu'ils peuvent aussi se débrouiller tout seuls et gérer leurs conflits par leurs propres moyens. Donc, toujours avec une petite oreille attentive de ce qui peut se passer, de qui peut se jouer dans la pièce d'à côté ou à l'étage. Mais on n'intervient pas immédiatement dans un conflit. Mmh. On ne gère pas les choses tout de suite. Et puis, c'est d'autant plus intéressant en tant que parent de réfléchir pourquoi aussi ça se dispute juste devant nous. Voilà, pourquoi ça se dispute en haut et pourquoi ça se dispute aussi juste devant nous. Donc, je pense que les disputes sont pas tout à fait identiques. Donc ça, c'est très intéressant de jouer de temps en temps à l'autruche et de voir comment les enfants réagissent. Et puis, évidemment, on intervient quand le conflit prend de l'ampleur.
3: Là, on parlait des enfants en bas âge. Une fois que les enfants sont devenus adultes, Marie Legrand, comment prendre soin de ces relations fraternelles? Est-ce qu'on prend toujours soin de ces relations comme quand nos enfants étaient petits?
4: Aïe, dans le temps dans lequel on vit, où on court toujours, c'est compliqué. C'est compliqué de prendre soin et de sa famille et de ses frères et sœurs, enfin de sa famille, de ses enfants, de son conjoint, de ses frères et sœurs. Voilà, ça multiplie les personnes à téléphoner où on doit téléphoner. Mais oui, c'est très important. C'est très important, surtout là, en plus là, avec les fêtes qui approchent, ça va être vraiment le lieu des retrouvailles. Donc, alors évidemment là. Dans la société dans laquelle on vit, on pense cadeaux, mais parfois une parole, un geste est aussi absolument nécessaire. Il y a des personnes qui n'attendent pas forcément un objet, une attention, mais plutôt une attention. Donc voilà, répondre à ce que la personne attend, être vigilante à ce dont elle a besoin, voilà, ça c'est primordial.
3: Ce sera le conseil pour conclure cette interview et pour aborder cette période des fêtes également. On se réunit en famille, que l'on revoit ses proches pour que cette période soit de la joie, de la convivialité. Merci beaucoup Marie Legrand d'avoir été avec nous ce matin, d'avoir répondu à nos questions, d'avoir peut-être rassuré certains parents qui nous écoutent. Je redonne le titre de ce livret que vous avez co-écrit pour les associations familiales catholiques, 12 questions à se poser pour affronter les conflits dans la fratrie. Merci à vous. Bon mercredi.
4: Merci Maxence.
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1: Un livre, une histoire. Aujourd'hui, l'Église gréco-catholique ukrainienne d'Anatoli Babinski aux éditions Salvator en 2025. Le sous-titre de l'ouvrage, une brève histoire. En effet, l'édition originale de l'ouvrage, en ukrainien, publiée il y a quelques années, comportait comme sous-titre une histoire en 90 minutes. Un véritable défi, car cette église gréco-catholique ukrainienne, non seulement est mal connue, d'où l'intérêt du livre, mais aussi relève d'une histoire très complexe, très intéressante, sur laquelle on va revenir. Mais auparavant, je conseillerais aux futurs lecteurs de cet ouvrage de commencer par la fin, c'est-à-dire par les repères chronologiques de cette église, alors que l'auteur et le traducteur appellent l'église Kievienne, c'est-à-dire Kievienne. J'utiliserai le mot de Kiev pour être plus simple et plus compréhensible par les auditeurs. Et ces repères chronologiques comportent une frise qui indique déjà la complexité de cette église kievienne, puisque il y a dans cette histoire kievienne une église orthodoxe autocéphale polonaise, une église orthodoxe ukrainienne, une église orthodoxe autocéphale ukrainienne, et puis bien sûr notre église gréco-catholique ukrainienne. Des repères chronologiques précisés ensuite par une chronologie qui va de 988 à aujourd'hui et qui est heureusement complétée par une série de cartes. En effet, ces territoires de l'Est européen sont très mal connus puisque cette métropole de Kiev, ici présentée en 1596 à la carte de la page 195, englobe des territoires qui aujourd'hui sont polonais, d'autres lituaniens, par exemple Vilnius faisait partie de cette métropole de Kiev. Il y a aussi bien sûr un certain nombre de territoires relevant de la Biélorussie, relevant de la Russie, et effectivement cette métropole a beaucoup varié dans ses dimensions géographiques, d'où d'ailleurs les cartes suivantes qui montrent soit l'extension, soit le rétrécissement de cette métropole de Kiev. En effet, cette Ukraine a fait partie, cette métropole de Kiev, a fait partie d'ensembles politiques qui ont beaucoup fluctué, avec notamment le rôle très important du royaume polono-lituanien à l'époque moderne. Donc une histoire complexe, une histoire intéressante, une histoire passionnante, puisqu'elle relève à la fois de l'histoire de l'Église catholique. Il s'agit d'une église gréco-catholique ukrainienne. Cette église est authentiquement catholique, même si elle est gréco-catholique et ukrainienne, et également d'actualité pour qui voudrait peut-être comprendre d'une autre manière le conflit qui oppose actuellement la Russie à l'Ukraine. Avec une question immédiate, dès le début du livre, finalement, pourquoi écrire un livre sur cette église gréco-catholique ukrainienne qui ne représente, nous dit l'auteur, qu'à peu près 10% de la population ukrainienne et qui concerne un pays dont la sécularisation est bien avancée. L'auteur répond en disant que la religion est importante pour beaucoup d'Ukrainiens, et on l'a vu même avec les orthodoxes d'Ukraine qui ont rompu avec Moscou. Deuxièmement, il faut revenir sur cette église gréco-catholique ukrainienne parce que elle est très peu étudiée dans les histoires du catholicisme, nous dit l'auteur. C'est traité de manière extrêmement marginale. Il y a des préjugés confessionnels. Finalement, c'est gréco-catholique. Est-ce que c'est pas des orthodoxes déguisés nationaux qui sont ces Ukrainiens? Et l'auteur répond en partie à cette question. Et en effet, l'Ukraine est cette métropole de Kiev est une sorte de carrefour, puisque Dieu a placé au carrefour de diverses influences, est, ouest, sud, nord, et effectivement, la vie au carrefour est pleine d'incertitudes. Et cette, alors évidemment, l'auteur revient sur ce carrefour, sur les peuplements initiaux, sur le peuple de la Rousse, les Ruthènes, qu'il ne faut pas confondre avec les Russes. Et donc l'auteur explique dans le détail que le mot ukrainien, aujourd'hui, oserais-je le dire, ne désigne pas que des Ukrainiens, puisque on le voit après 1945, après la persécution très violente de Staline, beaucoup de ces Ukrainiens gréco-catholiques ont trouvé refuge aux États-Unis, où ils se sont organisés, où ils sont très nombreux. Donc il y a des Anglais, des Américains, des Irlandais, des Chinois, il y a même un exarchat gréco-catholique ukrainien en France. Voilà. Alors, gréco-catholique, c'est Marie-Thérèse, l'impératrice d'Autriche, qui a imposé ce terme. Et gréco-catholique, parce que cette église partage la tradition byzantine avec les églises gréco-catholiques dans d'autres pays, ainsi qu'avec les églises orthodoxes. Alors, ce christianisme commence finalement avec 988, c'est-à-dire le lien avec le patriarcat de Constantinople et avec l'État qui devient catholique à ce moment-là, avec des rappels de peut-être Saint André qui aurait béni les terres de ce qui s'appellera plus tard l'Ukraine. D'autres prétendent qu'un disciple de Saint Paul, Andronique, aurait été envoyé auprès des Slaves, Saint Jean Chrysostome, Saint Athanase d'Alexandrie, le bienheureux Jérôme de Stridon parlent de cette diffusion du christianisme parmi les Scythes et les Sarmates. L'auteur revient également sur les saints Cyrille et Méthode, Cyrille né Constantin, mort en 869, et Méthode, mort en 885, donc une histoire assez longue, qui aboutit en 988 à ce qu'on appelle le baptême de la Rousse. Alors c'est assez intéressant parce que 988 précède de peu finalement 1054, c'est-à-dire la rupture entre ceux qu'on appelle les orthodoxes et les catholiques. Donc une histoire mouvementée avec un moment clé qui est ce qu'on appelle l'union de Florence, puisque le concile de Ferrare-Florence en 1438-1439 a vu l'union avec les orthodoxes, d'où la bulle célèbre du concile de Florence, Laetentur Coeli, que les cieux soient dans l'allégresse et que la terre se réjouisse, car le mur qui divisait les églises occidentales et orientales a été renversé, la paix et l'harmonie viennent d'être restaurées. Puisque le Christ, la pierre angulaire, a joint les deux côtés avec un lien très fort d'amour et de paix.
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Évangile de Jésus-Christ selon saint Matthieu. En ce temps-là, Jésus disait à ses apôtres : Le disciple n'est pas au-dessus de son maître, ni le serviteur au-dessus de son seigneur. Il suffit que le disciple soit comme son maître et le serviteur comme son seigneur. Si les gens ont traité de Béelzéboul le maître de maison, ce sera bien pire pour ceux de sa maison. Ne craignez donc pas ces gens-là. Rien n'est voilé qui ne sera dévoilé. Rien n'est caché qui ne sera connu. Ce que je vous dis dans les ténèbres, dites-le en pleine lumière. Ce que vous entendez au creux de l'oreille, proclamez-le sur les toits. Ne craignez pas ce qui tue le corps sans pouvoir tuer l'âme. Craignez plutôt celui qui peut faire périr dans la géhenne l'âme aussi bien que le corps. Deux moineaux ne sont-ils pas vendus pour un sou? Or, pas un seul ne tombe à terre sans que votre Père le veuille. Quant à vous, même les cheveux de votre tête sont tous comptés. Soyez donc sans crainte. Vous valez bien plus qu'une multitude de moineaux. Quiconque se déclarera pour moi devant les hommes, moi aussi je me déclarerai pour lui devant mon Père qui est aux cieux. Mais celui qui me reniera devant les hommes, moi aussi je le renierai devant mon Père qui est aux cieux. Croire en Jésus, vivre de lui, prendre au sérieux sa parole, c'est prendre une route dont nous ne savons pas encore trop où elle peut nous conduire. On ne sait pas où cela peut nous mener. Ce que je vais être amené à dire, à faire, à vivre à cause de Jésus et de son évangile. Jésus, cependant, dans cet évangile, ne nous berce pas d'illusions. Le serviteur n'est pas au-dessus de son maître. Ce qu'a vécu Jésus, le disciple aussi est appelé à le vivre. Et ce que nous sommes appelés à vivre, c'est le mystère de sa Pâque, le mystère de sa passion qui conduit à la résurrection. Combien d'ailleurs déjà de chrétiens sont persécutés? Combien de chrétiens aujourd'hui vivent à la suite de Jésus à cause de l'évangile, le mystère de la passion? Et combien il est bouleversant de voir ceux qui continuent à confesser leur foi, à vivre dans la paix du Seigneur, la douceur et l'amour, alors même qu'ils sont dans l'épreuve, le malheur qui les frappe, la maladie ou le deuil. Ton amour, Seigneur, se tient devant mes yeux, devant moi, témoignait il y a quelques jours un malade atteint de sclérose en plaques. Ton amour, Seigneur, se tient devant moi. Au cœur de sa passion, il témoignait de sa foi en Jésus, de l'Évangile. La parole de Dieu nous aide à prendre conscience du chemin auquel nous sommes appelés en choisissant de suivre Jésus. Nous ne savons pas comment cela va se faire, un peu comme la Vierge Marie. Mais pas un seul cheveu de notre tête est abandonné du Seigneur. Ils sont tous comptés. Nous avons du prix aux yeux de Dieu. Et dans le monde tel qu'il est, dans notre vie telle qu'elle sera, c'est bien à cette confiance totale que nous sommes appelés à remettre notre vie dans le Seigneur.

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3: Bonjour à tous. L'essentiel de l'actualité, on approche du pic de forte chaleur en France. 24 départements sont placés en vigilance rouge pour la canicule aujourd'hui. Les températures atteignent déjà les 30 degrés au réveil et 40 degrés sont attendus cet après-midi. Par ailleurs, sur les 30 000 climatiseurs promis aux hôpitaux et aux établissements médico-sociaux par le gouvernement, 7 500 ont déjà été livrés selon la ministre de la Santé, Stéphanie Rist. L'objectif est d'en déployer 15 000 d'ici mardi grâce à une enveloppe exceptionnelle de 100 millions d'euros. Et les incendies ont déjà ravagé plus de 25 000 hectares en France depuis le début de l'année. C'est deux fois plus qu'à la même période en 2025. La sécurité civile a déployé des moyens exceptionnels avec notamment 12 canadairs et près de 500 sapeurs-pompiers en renfort. L'autopsie de Louis, ce jeune de 17 ans, lynché à Narbonne, confirme que les lésions cérébrales provoquées par des coups sont bien à l'origine de sa mort. 5 jeunes de 17 à 19 ans restent mis en examen et placés en détention provisoire dans ce dossier. Enfin en foot, France-Espagne, voilà l'affiche de la première demi-finale du Mondial. Hier soir, l'Espagne a battu la Belgique 2-1. Et au programme ce soir, la suite des quarts de finale entre la Norvège et l'Angleterre, c'est à 23h.
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4: Bonjour et bienvenue, c'est un deuxième rendez-vous. Nous traversons plusieurs étapes importantes, faites de souvenirs de la vie de Nicole Andoche, née en 1939. L'ambiance chaleureuse d'une vie communautaire où famille, voisins et amis formaient un véritable tissu de solidarité. L'arrivée progressive des premières technologies qui ont peu à peu transformé le paysage quotidien d'une société, puis la découverte d'un métier, celui d'enseignante, exercée avec passion et créativité. Autant de souvenirs qui dessinent une époque pleine d'élan, d'inventions et de liens humains. Bonjour Nicole Andoche.
5: Bonjour.
4: Vous devenez enseignante après un bac en poste, mais sans formation spécifique. Est-ce que vous pouvez relire un peu ce beau métier que vous avez exercé pendant très très longtemps, puisque vous êtes donc retraitée de professeur des écoles depuis maintenant 35 ans à peu près.
5: 30 ans.
4: Voilà. Alors, on relit avec vous les souvenirs de ce beau métier que vous avez exercé.
5: Je l'ai exercé, mais je l'ai appris sur le tas. Je l'ai appris en le pratiquant. C'était un peu difficile au début. Je me rappelle la première, en tant que remplaçante pendant 5 ans, la première classe, tous ces yeux, même d'enfants qui vous regardent. Très intimidant. Voilà. Alors, 5 ans presque comme ça, de plusieurs remplacements, plusieurs classes. Parfois c'était à l'emmener. Parfois je restais dans une école et à l'emmener. Enfin un jour j'ai eu une école et c'était l'école où j'étais quand j'étais petite. Ça c'était la merveille de mon quartier. Quand les inspecteurs venaient que je leur disais, ils n'en revenaient pas. Dans cette école j'ai habité, j'ai eu un logement et là tout change. D'abord pour les enfants. Les enfants, les élèves que me voyaient dans la rue, me voyaient chez les commerçants, je voyais les parents. C'était familial finalement. Et ça n'existe plus. Les professeurs d'école ne sont plus logés. C'est un peu dommage peut-être. Donc j'habitais dans l'école, j'allais préparer ma classe le soir, puisque après j'avais des enfants, et mes enfants à moi. Donc cette salle de classe, c'était un prolongement de mon appartement. Et parfois, j'avais une amie qui habitait aussi à l'école. Alors, on prenait le thé. Enfin, bon, c'était presque un salon. Et ma façon d'enseigner, comment la dire, très familière. Ma classe, c'était, chaque fois, c'était ma famille. C'était une famille. Et je me rappelle, chaque fois qu'on partait en vacances, oh là là, j'avais l'impression de quitter quelque chose. Mais à la rentrée d'après, ben c'était pareil. 8 jours après, c'était une autre famille, avec le même émerveillement. Donc, comment je travaillais? J'aimais beaucoup travailler par projet. Je choisissais, à l'époque, je choisissais un projet pour un an. Et là, j'invitais les parents à participer. Alors, qu'est-ce qu'il y avait? Une fois, on avait terrassé sur un an sur la Joconde. Et une autre fois, on avait fait un jardin dans la classe, dans la cour. Et par exemple, il y a un papa d'élève qui était lui-même jardinier et qui avait fait faire un petit jardin japonais à chacun de mes élèves. Une autre maman avait fait faire des photos, des macro-photos, des fleurs qu'on avait fait pousser. Une autre fois, ça avait été quoi? L'étude du papier. Enfin bon, ça nous prenait un an et c'était passionnant. Comment j'étais avec eux? C'était assez familier. C'était familier, je les aimais beaucoup. Et quelquefois, je m'amusais. Je leur faisais des surprises. Alors, on avait un tableau qui pivotait. Une autre fois, je me rappelle, je m'étais cachée derrière le tableau. Et j'avais mis un nez de clown. Et puis, je sors. Imaginez. Le rire. Enfin, je faisais des petites bêtises comme ça. Alors, je m'en vais vous dire 2 ou 3 souvenirs qui me reviennent tout d'un coup. Une année, je leur ai lu, pendant toute l'année, je leur ai lu 3 classiques, finalement. Le voyage d'Ulysse, donc Quichotte, et les moulins à vent, et Gargantua. Et cette année-là, l'inspecteur est venu, et je leur ai montré le travail des enfants, parce que chaque jour, on écrivait une phrase du livre que nous lisions, de l'histoire, et il illustrait. Et il était tellement content qu'il m'a demandé la permission de le dire pendant la conférence. Donc, voilà un inspecteur intelligent, je trouve. Après, donc, je me rappelle aussi que, au sujet de la lecture, chaque année, quand j'avais le CP, j'ai presque toujours eu le CP, je leur disais, voilà, vous allez apprendre à lire, et à la fin de l'année, vous saurez lire, et le monde vous appartiendra. Donc, une fois, une petite élève qui s'appelait Sylvie, je me la rappelle, tout d'un coup, elle se met à lire, parce qu'il ne savait pas lire le même jour, en même temps. Et je lui dis, mais Sylvie, tu sais lire? Elle a éclaté de rire de joie. Mais jamais j'ai entendu un rire aussi joyeux. Voilà, ça c'est un peu le bonheur des maîtres, des maîtresses et des maîtres. Je me rappelle, une fois, j'avais 6 enfants, 6 élèves d'origine d'un autre pays. Alors, je m'étais débrouillée pour 5 mois et demi sur chaque pays. Et à la fin, on étudié un peu ce pays-là. Et à la fin, on invitait les parents, on faisait la fête. Et je me rappelle, j'avais un Écossais, un papa écossais, qui travaillait à l'université. Ce jour-là, le jour de la fête, il est venu avec son kilt et il a expliqué à mes élèves que le monstre du Loch Ness, il y croyait, mais il y croyait pour de bon. En plus, mais vous y croyez? Je lui dis, mais oui, c'est vrai. Alors voilà. Après, j'avais eu une petite, cette même année, une petite russe qui, dans l'espace de quelques mois, parlait français comme vous et moi. On dit qu'ils ont une facilité d'apprendre les langues. Mais c'était vrai. Alors la maman était venue avec un samovar. Bon, elle avait chanté, je crois, des chants russes. Chaque fois, donc, ça avait été la fête. Et après, j'avais un petit Marocain. La maman nous avait fait des gâteaux. Et bon, c'était très sympathique.
4: Comment étaient ces élèves à l'époque, Nicole?
5: Ah, écoutez, je ne sais pas si vous avez vu ça, mais... un enfant, il a une façon de vous regarder inoubliable. Il vous regarde comme si vous étiez... Je ne sais que vous dire. Et j'ai encore ces regards d'enfant, surtout quand il me voyait dans la rue. Il me regardait. Et c'était très émouvant, je trouve, ce regard d'enfant si pur. Bon, avant, vous me dites, je peux vous dire quand même que j'ai vu arriver la violence entre enfants. Hein. J'avais deux petits-enfants, il fallait se méfier à la récréation. Hein. J'ai vu déjà l'envie de tuer, à ce point, vers la fin. Mais finalement, ces deux enfants, quand on voyait, c'était des enfants qui n'étaient pas très bien chez eux. Ils étaient mal dans leur peau. Mais j'ai vu la violence. Les jeux ont changé. Les jeux ont changé. Ils se menaçaient. Tout à la fin. Vous voyez, ça commençait à changer. Moi, je me rappelle une petite qui arrivait le matin en pleurs, triste. Et puis, au fur et à mesure, ça s'estompait. Mais celle-là aussi, elle avait des choses très difficiles à vivre à la maison. Alors, le temps de l'école, c'était... Elle respirait. Donc, j'ai eu des enfants qui étaient malheureux. Et ça s'y voyait. Enfin, il faut intervenir.
4: Vous l'avez fait ?
5: Ah, je l'ai fait. Oui, oui, j'ai vu un enfant qui avait la tête blessée, il est venu à l'école avec la tête, une plaie à la tête, et une autre fois, les fesses brûlées. Et donc, on a averti. Il faut avertir, c'est pas possible.
4: Quels ont été, au fond, les plus beaux et grands moments dans votre métier ?
5: C'est un ensemble. C'est un ensemble. C'est très chaleureux, je vous dis, c'était une famille. Et quand je l'ai quitté à la fin de l'année, c'était pas facile. Mais je vous l'ai dit, les suivants, ça reprenait, la magie reprenait. Moi, j'ai beaucoup aimé mon métier.
4: Vous vous étiez préparé à ce moment un peu d'arrêt d'un métier que vous avez exercé, que vous avez aimé, où vous avez donné votre cœur, votre âme.
5: J'avais deux points forts. J'avais la lecture que j'adore, et puis j'avais appris avec eux à bricoler. Et donc je n'ai pas arrêté. Et dans le village dont je vous parlais dans la première émission, où je reviens chaque année avec des amis, nous avons organisé beaucoup d'expositions, de fêtes. Et j'aime surtout, moi, travailler avec ce que je trouve, avec de la récupération, avec rien, quoi, presque. Voilà, ce que j'aime faire. Alors, j'ai fait plusieurs expositions, et c'est toujours avec beaucoup de joie. Je me régale, quoi.
4: Donc, la créativité, source de joie pour vous ?
5: Oui, tout à fait.
4: Vous m'avez montré un livre que vous avez amené ici en studio. Je crois que vous avez eu la charge de l'illustration. On est venu vous chercher.
5: Oui, oui. J'ai deux amies qui sont linguistes. Elles ont fait un livre. Ça s'appelle « Entre elle et lui ». Et elles m'ont demandé de faire les dessins. Ou plutôt, elles ont choisi parmi les dessins parce que je dessine le plus souvent les yeux fermés. Les yeux fermés pour le premier jet, puis ensuite je bricole. Alors voilà, il a été illustré avec certaines de mes dessins qu'elles ont choisis.
4: Et ben, d'où vous vient l'inspiration ?
5: L'inspiration, c'est souvent, elles ont aussi un blog. Elles ont un blog sur Internet. Ça s'appelle Bling Hypothèse. Et elles me demandent de faire des dessins. Elles choisissent. Alors des fois, elles me proposent un sujet et je fais plusieurs dessins et elles choisissent.
4: Donc toujours des projets. Hein. Voilà, je rappelle que vous êtes née en 1939, oui. Que vous êtes une retraitée depuis 30 ans.
5: Oui.
4: Et on parle parfois aussi de cette solitude chez les personnes âgées à la relecture. Cette solitude, vous en êtes témoin autour de vous.
5: Ben, j'en suis témoin, mais aussi, j'ai perdu beaucoup d'amis, de parents, j'en suis témoin. Mais par contre, comme je vous disais, j'adore la lecture, j'aime bricoler, j'aime m'intéresser au monde. Et ce que je trouve, ce que je perds en quantité d'humains qui sont partis de ma vie, je le retrouve une espèce de... Je ne sais pas comment l'exprimer. Je me retrouve dans l'humanité entière, quoi. L'humanité qui a déjà vécu, celle qui vit actuellement. Nous sommes tous pareils. Nous nous ressemblons tellement. Sauf peut-être les prochains humains, je ne sais rien.
4: Vous avez une devise
5: La voici. Ce n'est pas je me contente de ce que j'ai, mais je suis contente de ce que j'ai.
4: Une belle devise, Nicole Andoche, et merci de nous avoir ouvert un peu ce livre de vie, ce livre de souvenirs sur certaines périodes de votre vie, et en particulier dans cette émission du jour, cette passion aussi d'institutrice que nous appelons aujourd'hui professeur des écoles. Merci.
5: Voilà, avec plaisir.
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7: Nouvelle chronique assurance avec Jérôme Debardis aujourd'hui. Bonjour Jérôme.
8: Bonjour Jonathan, bonjour à tous.
7: On va parler aujourd'hui d'assurance voiture, comme c'est étonnant, mais de voiture électrique.
8: Oui, bah, c'est l'avenir, hein, on nous le dit en tout cas. Donc, est-ce que l'avenir de l'assurance...
7: Est-ce que l'avenir va coûter cher?
8: Oui, bah voilà, c'est une excellente question. Et merci. En plus, elle n'est pas vraiment tranchée, parce que les professionnels de la communication ont des avis très différents, même lorsque ce sont les mêmes professionnels. C'est intéressant à savoir. Moi, j'ai consulté plusieurs sources, mais une qui est bien connue, qui s'appelle, c'est un comparateur. Vous savez, un comparateur avec une petite bête qui a les grandes dents, qui s'appelle le furet. Bon. Et ben, le furet, il y a un an, disait, c'est merveilleux, l'assurance des voitures électriques, c'est plutôt moins cher que l'assurance de la voiture classique. Et puis, il y a trois semaines, le même furet nous explique que l'assurance des voitures électriques, c'est deux fois plus cher. Et là, il va falloir se poser des questions.
7: Est-ce que c'est obligatoire d'assurer sa voiture électrique?
8: Ah bah oui, c'est comme n'importe quelle voiture.
7: Parce que la voiture thermique, oui, mais électrique, est-ce que ça change en fonction...
8: Alors non, ça ne change pas. La voiture électrique est un véhicule soumis à obligation d'assurance. Et par conséquent... doit être assuré au minimum pour la responsabilité civile que l'on encourt du fait de l'utilisation de ce véhicule. Vous n'êtes pas obligé de l'assurer en dommage si vous y souhaitez pas. Enfin, ce sont des véhicules en règle générale assez chers. Mais en tout état de cause, vous devez l'assurer en responsabilité vis-à-vis des autres si vous causez un dommage.
7: Alors, pourquoi ça coûte plus cher?
8: Pourquoi ça coûte plus cher un véhicule ou l'assurance?
7: Non, l'assurance, alors, le véhicule...
8: L'assurance, c'est intéressant de voir ce qui s'est passé il y a trois semaines. Vous voyez, c'est pas très vieux. Hein. Il y a trois semaines, l'agence Reuters, qui est une source d'information, on va dire, a publié une étude que tous les journaux ont repris en suivant. Cette étude disant que l'assurance automobile d'un véhicule électrique était deux fois plus cher que l'assurance d'un véhicule non électrique. On s'en est pas encore rendu compte en France parce que finalement, il n'y a pas encore l'effet de masse qui fait qu'il n'y a pas suffisamment de véhicules électriques qu'il faut qu'on ait pu tirer une règle. Mais, le véhicule électrique a une caractéristique bien connue, il a des batteries. Ces batteries sont un prix considérable. Et certaines batteries, notamment sur certains modèles Tesla, sont intégrées à la carrosserie du véhicule. C'est-à-dire que quand vous touchez la batterie, vous touchez l'essence même du véhicule.
7: L'intégrité du véhicule.
8: Voilà, l'intégralité du véhicule. Et un petit dommage à la batterie est très souvent irréparable. Moralité, plein de véhicules récents sont mis à la casse uniquement parce qu'ils ont un problème sur la batterie.
7: Ah oui, donc alors que tout le reste, ça va, mais oui, étant donné que la batterie est collée au véhicule,
8: voilà.
7: D'accord.
8: Et la batterie, c'est, de temps en temps, ça va jusqu'à 50% du prix d'un véhicule. 50% du prix d'un véhicule. Bon, ce qui fait qu'effectivement, la batterie étant hors d'usage, hors d'état et irremplaçable, on considère que le véhicule doit être classé en épave. Effet catastrophique sur l'écologie, dont on nous bassine les oreilles suffisamment, parce que on met à la casse des véhicules récents en nombre.
7: Est-ce que c'est peut-être aussi le fait qu'il y ait moins de véhicules électriques que thermiques? Thermique, c'est à essence ou à gasoil.
8: Oui.
7: Du coup, les assurances sont plus chères.
8: Alors non, pour l'instant, en France, on ne le constate pas. On le constate aux États-Unis et a priori, vous savez que toujours la
7: grand
8: France,
7: pays
8: la France,
7: de voitures écologiques, les États-Unis.
8: Après, voilà, absolument. Bon.
7: Est-ce que ça a un rapport aussi avec le risque? On a beaucoup peur de la batterie qui s'enflamme.
8: Oui.
7: On a beaucoup peur aussi du court-circuit à la borne de recharge.
8: Oui, éteindre un incendie peut s'avérer difficile. Il y a également le coût plus élevé des réparations. Pour compenser le poids de la batterie, là je suis en train de vous lire un document, hein, vous le sentez bien à mon ton.
7: On le voit.
8: Voilà, pour compenser le poids de la batterie, les constructeurs ont recours à des matériaux légers comme l'aluminium, l'acier à haute résistance ou la fibre de carbone. Avec ces matériaux, 4 composants sur 5 sont susceptibles de devoir être changés plutôt que réparés.
7: Donc c'est le taux de réparabilité qui va influencer sur...
8: Absolument. Parmi les différences avec les véhicules conventionnels, on cite également le risque de vol de batterie.
7: C'est une belle nouveauté là, les véhicules électriques.
8: Ah oui, là, pour l'assureur, c'est un vrai défi. D'ailleurs, globalement, l'assurance automobile dans le futur est un vrai défi dans la mesure où aujourd'hui les véhicules ont des aides, des assistances considérables qui font que très probablement dans un délai très court, et c'est peut-être est-ce déjà le cas, un véhicule peut conduire mieux qu'un conducteur.
7: Un véhicule autonome.
8: Voilà, un véhicule autonome sera moins accidentogène, excusez-moi du terme, mais c'est un terme. Moins accidentogène qu'un véhicule classique. Et donc, à terme, l'assureur, les cotisations des assureurs vont certainement disparaître, ou en tout cas être largement minorées. Un phénomène en France, à rajouter quand même, c'est qu'à aujourd'hui, les véhicules électriques, ils ont une certaine valeur intrinsèque, mais il y a tellement d'aides de l'État qui d'ailleurs par exemple a enlevé des taxes. Les taxes d'assurance ne se payent pas sur un véhicule électrique. Bon, et puis vous avez la prime à la casse, et puis vous avez la prime électrique, etc.
7: Oui, qui font que la prime écologie où on n'a pas de vidange à faire, pas d'huile.
8: Un véhicule qui vaut 50 000 euros, peut-être vous allez l'avoir à 30 000 euros. Mais l'assureur, lui, va considérer qu'il vaut bien 50 000 euros, pas 30 000.
7: Oui, évidemment.
8: Donc ça va être plus cher qu'un véhicule correspondant thermique.
7: Question un petit peu piège. On entend souvent des assurances dépannage, oui, dans les assurances voitures. Étant donné que l'autonomie est un point faible des véhicules électriques, oui, est-ce que ça peut aussi influer sur le prix des assurances ? Parce qu'il y a plus de risques de tomber en panne, étant donné que l'autonomie est un petit peu...
8: Oui, c'est pas l'assurance, c'est l'assistance, vous avez raison. Ça fait partie effectivement de la cotisation d'un véhicule, la cotisation d'assurance d'un véhicule. J'ai pas une réponse, comme vous le dites, c'est une question piège, j'ai pas une réponse comme ça à vous fournir, mais en y réfléchissant un peu, effectivement, aujourd'hui on garantit la panne d'essence, ce qu'on ne faisait pas il y a 30 ans. L'assisteur garantit la panne d'essence et garantit donc le fait que quelqu'un est oublié. Bon, voilà, c'est pas très grave, maintenant. Aujourd'hui,
7: il a pris le risque de rouler sur la réserve, on l'a tous fait.
8: Mais bon, aujourd'hui, l'assisteur intervient, mais il y a 30 ans, il disait tant pis pour vous. Hein. Bon. Donc on peut imaginer que les mêmes causes ayant les mêmes effets, on puisse dépanner un véhicule électrique sur l'autoroute parce qu'il a mal calculé son coût.
7: On est vraiment donc au tout début de l'assurance sur les véhicules électriques et il y a encore beaucoup de choses à améliorer.
8: Voilà, en fait, on n'a pas aujourd'hui le recul nécessaire, mais il est très probable que l'assurance d'un véhicule électrique soit plus cher qu'un véhicule classique.
7: Même après que le temps se soit un petit peu passé,
8: c'est
7: qu'on
8: pas
7: ait
8: le
7: un
8: cas
7: petit
8: aujourd'hui.
7: Peu plus d'études.
8: Encore aujourd'hui, les communications des uns et des autres disent que on n'a pas constaté ça en France et qu'aujourd'hui, un véhicule électrique est à peu près au même prix qu'un véhicule classique.
7: Voilà, donc
8: en assurance.
7: On est à peu près sûr qu'on va refaire une chronique dans 6 mois.
8: Voilà.
7: D'accord,
8: voilà.
7: Très bien. Rendez-vous dans 6 mois alors.
8: Merci.
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9: Bonjour à tous et bienvenue à l'écoute de notre dernière chronique matinale en compagnie de Julien Martineau, le directeur artistique du Festival de Toulouse. La clôture de l'édition 2026 a lieu ce soir à 21h à Saint-Pierre-des-Cuisines. L'Orchestre de Chambre de Toulouse y accompagne le pianiste David Frey et vous-même, Julien Martineau, ainsi que le jeune pianiste Timothy Lozakovic et le tout aussi jeune mandoliniste italien Eugenio Palumbo. Au programme, il y a des concertos pour clavier de Jean-Sébastien Bach et des concertos pour mandoline d'Antonio Vivaldi. Voilà une superbe affiche pour conclure en beauté cette 5e édition du festival, Julien.
10: Bonjour Éric, c'est un concert pour découvrir le baroque, c'est-à-dire là encore, si encore aujourd'hui certains ne connaissent pas la musique baroque, c'est le concert idéal, concerto de Bach, donc la sélection que David a faite, c'est les plus beaux concertos pour clavier de Bach, même s'ils sont tous magnifiques. Les concertos pour mandoline de Vivaldi, c'est pratiquement aussi connu que les 4 saisons.
9: Oui.
10: Et en fait, cette idée-là est venue de David, je vous raconte rapidement juste la genèse du projet. On jouait tous les deux avec l'orchestre Insula Orchestra de Laurence Equilbet, et on avait une petite tournée avec cet orchestre, et David me dit, écoute, j'adore les concertos pour mandoline de Vivaldi, j'aimerais qu'on les fasse à l'Offrande Musicale, qui est le festival qu'il a créé à Tarbes.
9: En même temps que le vôtre, d'ailleurs.
10: Exactement. C'est la 5e édition aussi, qui est un magnifique festival,
9: oui,
10: où il accueille chaque année des orchestres extraordinaires, l'Orchestre National de France, des grands chefs. Et David me dit ça, mais je lui dis, écoute, si on fait les concertos de Vivaldi, on peut peut-être faire les concertos de Bach en même temps, et puis dans ce cas-là, on crée un partenariat qui fait sens, parce que c'est important, on est en Occitanie.
9: Oh, oui.
10: Et c'est comme ça, en fait, voilà, qu'est née l'idée de ce programme. Et puis David m'a dit, écoute, il y a un jeune pianiste suédois que je connais, qui est le frère de Daniel Lozakovic.
9: Voilà, c'est son frère, oui.
10: Voilà, l'un des
9: plus jeunes frères.
10: Et Timothy est aveugle de naissance, et le festival de David est complètement consacré au handicap, rendre la musique accessible aux personnes qui ont des handicaps. Et donc, c'est comme ça que ça s'est fait. Moi, j'ai dit à David, mais dans ce cas-là, il faudrait qu'on invite aussi un jeune prodige
9: de
10: la mandoline. Et là, coup du hasard, c'est David qui l'a choisi, alors que c'est un peu moi le spécialiste.
9: Oui.
10: Il me dit, écoute, je suis allé en Italie à un concert dirigé par son beau-père Riccardo Muti. Il me dit, il y avait un jeune mandoliniste italien qui est venu me voir parce qu'il connaissait mes enregistrements. Et il me dit, est-ce que tu le connais? C'était Eugenio Palombo. Ben, je lui dis, oui, je le connais par les réseaux sociaux. Il est très doué, je le suis depuis quelques années. Et on s'est dit, ben, on invite Eugenio, donc, qui vient de Modène. Et c'est comme ça qu'on a concocté ce programme.
9: Alors, on aura ces deux jeunes musiciens magnifiques à vos côtés. Il y a quelques années, David Frey et ses amis avaient enregistré les concertos pour 2, 3 et 4 claviers de Jean-Sébastien Bach à Toulouse, avec les musiciens de l'Orchestre National du Capitole à la Chapelle des Carmélites. Voici leur version du premier mouvement Allegro du concerto pour deux claviers BWV 1060. David Frey le joue ici avec Emmanuel Christian.

0: Le premier mouvement allegro du concerto pour deux claviers, BWV 1060 de Jean-Sébastien Bach, joué par David Frey et Emmanuel Christian, accompagné pour l'occasion par les musiciens de l'Orchestre National du Capitole. C'est peut-être une des œuvres que vous allez entendre lors du concert de clôture du Festival de Toulouse 2026, ce soir à 21h à Saint-Pierre-des-Cuisines. Il est donc donné par l'Orchestre de Chambre de Toulouse, le pianiste Timothy Lezakovitch, le mandoliniste Eugenio Palumbo et donc Julien Martineau et David Frey. Il reste peut-être quelques places. Vous pouvez consulter la billetterie en ligne en vous connectant au site www.festival.toulouse.fr. Merci d'avoir été fidèle à ce rendez-vous chaque matin pendant toute la durée du festival. Très bonne journée à l'écoute des programmes de Radio Présence.
1: J'ai rencontré ce type, il m'a dit pourquoi. Maintenant que t'es connu, maintenant que t'as de la thune, bah tu te barres pas. 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
2: Vas-y ferme-la.
1: T'es pas de Toulouse, tu comprendras pas.

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3: Pouvez nous dire qu'à Okumu des Kalchiach Bou, une première.
4: Je suis compatriote de mon ami Jordi Passerat. Il est nascut en Lumagno et je també, à une distance de 10 années. Bon, je suis nascut dans un village près de Beaumont de Lumagno qui s'appelle Gimat et avio un oncle, un frère de mon père, qui era nascut dans un autre village de Lumagno qui s'appelle Le Cause. En Lumagno disent pas lui, disent lui, Le Cause. 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
3: Ne teniez pas la radio, nous allons faire la revirade. Alors, ça se fait pas de dire nous allons faire la revirade, mais vous avez compris. On va vous le traduire. Alors, donc, je me tourne vers Georges Passerat, qui va nous expliquer ce que raconte
5: Georges. Voilà, mais Jacques Topiac dit qu'il vient du même endroit que moi, c'est-à-dire le pays de la Lomagne, à côté de Beaumont de Lomagne, et qu'à l'occasion de ce pèlerinage, il va nous entretenir d'un de ses oncles prêtres, qui est bien incrusté justement dans ce terroir lomagnol et qui a laissé donc un témoignage sur une partie de sa vie. Il va nous le raconter, une partie de son journal, et qu'au début, quand il était jeune, comme beaucoup de jeunes, adolescents ou autres, il n'avait pas trop peut-être envie de suivre ce chemin qu'il sentait, cet appel au fond de lui-même, et que petit à petit, eh bien, il a suivi ce chemin de la vocation et ça l'a mené très loin, puisqu'il a mené une vie de prêtre en paroisse.
3: Alors, Jacques, mais vous vous demandez, pourquoi parler de quel doki? Parce qu'il n'y a pas mal de questions pâches. Pourquoi parler de celui-là plutôt que de notre? Parce qu'il y en avait d'autres à ce temps-là, des prêtres. Pourquoi celui-là?
4: Mais tout simplement parce que quand Mouriguet et quand Calguet classifiquaient sous papiers, trouvèrent une caserne. 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És un poc com de fiançats que se volen maridar, et que avant de se marier, s'écrivent longuement, s'écrivent des lettres. J'avais des mondes de qui s'écrivaient une lettre cada jour avant de se marier, à coexister. Et elle, à partir de quelques mesades avant de se faire d'une prière, écrivait cada jour une réflexion spirituelle sur son futur métier, sur son futur métier de prière, sur sa vocation qu'elle avait réalisée. 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
3: Jacques Topiac, que j'ai en face de moi, ne vous traduira pas. Il préfère parler en occitan, mais il y a Georges Passerat qui va vous faire la traduction. Mais avant, je dis un petit mot parce que j'ai contraint Jacques Topiac à ne pas bouger pour ne pas faire de bruit sur la table. Mais ça fait rien, il parle avec les mains. Alors il parle avec les mains pour expliquer, faire aller et venir son propos. Je vous le fais partager parce que à la radio, nous avons la chance d'avoir l'expression de la voix qui en dit déjà très long, et c'est un petit plus de savoir comment on le voit.
5: Voilà, bien effet, c'est la circonstance qui a amené notre ami Jacques Topiac à parler de son oncle qui s'appelle l'abbé Rémy Soulès. C'est que après sa mort, dans la famille, ils ont découvert un petit cahier bien abîmé dans lequel était rédigé une sorte de journal de l'âme, un journal d'une expérience qu'il avait vécue, donc, alors qu'il avait 22, 23 ans, il n'était pas encore prêtre, donc, en se préparant, et il a laissé, donc, dans les années 47, 48, il a laissé ce message. Et quand on le lit, on a l'impression que c'est comme quelqu'un qui se prépare au mariage, qui écrit des lettres à sa fiancée. Et il se forme encore, il se forge la personnalité et le cœur pour se préparer à se donner à Dieu. Et c'est cela qui est merveilleux à ce texte.
3: 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Alors Jacques, si vous voulez bien nous dire un petit peu ce qu'il y a dans ce cahier de l'âme, ce cahier d'amour, parce que maintenant qu'il est ouvert, comment résister à ne pas en savoir davantage?
4: Bon, on passe résumé tout le caser. Mais il y a une idée qui a lieu, m'a semblé énormément importante et qui exprimise avec force et clarté, et c'est cette idée. Quand un prêtre annonce l'Évangile, quand dit que sont salvés en Jésus-Christ. Il y a une cause essentielle, c'est que respecte, quelque respecte la personnalité del chrétien à qui s'adresse. C'est-à-dire que cal pas uniquement annoncer l'Évangile et cal respecte la personnalité de la personne à qui on parle et lui cal pas mettre dans une molle en français, écrivio quoi en français naturellement, il ne faut pas mettre les gens que l'on évangélise dans un moule. C'est-à-dire que si quelqu'un est de droit comme sensibilité politique, quelqu'un demeure avec ses idées de droit. Si quelqu'un est d'esquerre, quelqu'un demeure avec ses idées d'esquerre. Si quelqu'un est occitaniste, comme disais-je, est occitaniste, c'est une cause permettue. Si quelqu'un est assimilationniste, c'est-à-dire qu'il estime que l'Occitane est un patois qui n'a pas cap d'importance à quoi est fréquente, c'est le cas de l'immense majorité de l'aimant, l'oscal fica la paz al monde. 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Et m'a semblé être une idée absolument essentielle. Et dis que la cause est fréquente. Et crisi plaque, la cause continue de se fréquente.
3: Merci Jacques. Je tourne le micro vers Georges Passerat. Je répète pour les auditrices et les auditeurs qui nous rejoindraient dans cette émission que nous sommes en train de préparer le pèlerinage régional occitan. Et avec ce qu'a dit Jacques Topiat, je me sens fière et honorée, et je vous le partage, j'espère que vous serez fière et honorée, que ce soit un prêtre qui traduise le propos que vient d'énoncer l'éminent Jacques Topiat. Je vous laisse entendre.
5: Voilà, alors plutôt que de résumer tout le contenu de ce journal personnel qu'on pourra découvrir, ce qui est intéressant de noter, je crois, dit-il, c'est la méthode qui anime l'évangélisation, le désir d'évangélisation chez ce futur prêtre qui dit finalement que pour annoncer Jésus-Christ, qui est le sauveur des hommes et qui est venu donc nous apporter un message de vérité, il faut d'abord respecter chaque personne, chaque être, dans ce qui fait sa personnalité, et pas vouloir faire nécessairement rentrer les gens dans un moule qui les contraint. Et au contraire, on peut, je crois, en dialoguant avec des personnes qui peuvent être très différentes de nous, leur faire passer le message, recevoir d'eux aussi quelque chose qui peut nous être utile et qui peut nous réconforter, mais avant tout, c'est de découvrir dans chaque être, dans chaque personne, une part de vérité, car finalement, chacun a en lui une part de vérité que l'on peut éveiller, faire découvrir comme une pépite, j'ai envie de dire. Et c'est cela que cette méthode particulière qu'a découvert celui qui a ouvert ce carnet et qui va nous livrer.
3: Donc, donner les exemples, puisque nous avons l'idée générale, un chrétien de gauche est un chrétien de gauche, un chrétien de droite est un chrétien de droite, un chrétien qui aime l'Occitan, qui est occitaniste, il reste un chrétien occitaniste, un chrétien qui pense que l'Occitan n'a pas de place ni dans la cité, ni peut-être ailleurs, et bien il reste comme ça, on respecte chacun et on n'essaie pas de le faire à l'image de ce qu'on pense qu'il devrait être, et que c'est ça la mission de l'évangélisation. Jacques Metaupiak, vous tournez, vous tournez le micro, capo va outre, mais vous demandez Cusci che fo che foget talomente trovare per fare il libretto per il rumavaccio occitan cadonnato tutto che c'è popie, tutto che c'è rilirato per curici lo infanto per giò fatto talomente impeccabile che de che giò po che butte ol cor.
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3: Alors Jacques, je retiens que notre émission va être complètement incomplète. C'est parce qu'on devine combien il reste à expliquer et je charge donc Georges Passerat de compléter l'incomplétude.
5: Oui, alors finalement, on a demandé à Jacques Métropiac pourquoi il perdait du temps à s'intéresser au pèlerinage d'Occitanie, et il répond en disant finalement que dans le monde qui nous entoure, il y a des choses très différentes, et qu'on peut à la fois être comme lui un excellent philologue, un auteur de dictionnaire, et en même temps avoir un intérêt pour quelque chose qui permet d'aller rencontrer des gens dans leur diversité. Et je crois que c'est cela qui est important, c'est de respecter la diversité des attitudes de chacun, ça peut être au plan politique, ça peut être dans les engagements, nous avons beaucoup parlé des engagements occitans, et ça peut être aussi dans la découverte, justement, de messages, de textes, par exemple, là, c'est dans le cas de la préparation d'un pèlerinage, le temps passé à mettre en valeur la parole de Dieu. Je crois que c'est important, cela. C'est l'ouverture d'esprit qui fait qu'on peut on n'est jamais parfait, et il y a une incomplétude toujours dans chacun de nous, mais dans cette béance, on peut faire rentrer beaucoup de choses. Et si on est ouvert, si on a l'esprit ouvert, eh bien, je crois qu'on est prêt à parler à Dieu pour qu'il vienne le remplir, justement, les vides de notre existence.
3: Jordi Passerat, Abbé Georges Passerat, Jacques Taupiac, Charmé Taupiac, merci à tous. Alors, dans notre désir de diversité, nous ne pouvons pas aller plus loin, mais ce n'est que par rapport à la technique des ondes, puisque chacun son tour. Nous comprenons bien que nous aurions beaucoup d'autres choses à nous raconter. J'espère que nous nous retrouvons pour autre chose, et sûrement à Lourdes pour continuer nos émissions. Alors, prévoyez d'avoir du temps à Lourdes pour que nous continuions à réjouir Armand qui est à la technique, qui va mettre ses émissions dans le tube pour qu'elles arrivent jusqu'à votre ordinateur ou jusqu'à votre poste FM. Et Armand sera ravi d'accueillir encore des minutes et des minutes.
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1: Béni sois-tu, Seigneur, pour Saint Benoît, lui qui n'a rien préféré au service de son Dieu.

Lecture de l'Épître aux Romains. Je vous exhorte, mes frères, par la tendresse de Dieu, à lui offrir votre personne et votre vie en sacrifice saint, capable de plaire à Dieu. C'est là pour vous l'adoration véritable. Ne prenez pas pour modèle le monde présent, mais transformez-vous en renouvelant votre façon de penser pour savoir reconnaître quelle est la volonté de Dieu. Ce qui est bon, ce qui est capable de lui plaire, ce qui est parfait.

0: Notre Père qui es aux cieux, que ton nom soit sanctifié, que ton règne vienne, que ta volonté soit faite sur la terre comme au ciel. Donne-nous aujourd'hui notre pain de ce jour. Pardonne-nous nos offenses, comme nous pardonnons aussi à ceux qui nous ont offensés. Et ne nous laisse pas entrer en tentation, mais délivre-nous du mal. Amen.
1: Dieu, qui a fait de saint Benoît un maître spirituel pour ceux qui apprennent à te servir, permets, nous t'en prions, que sans rien préférer à ton amour, nous avancions d'un cœur libre sur les chemins de tes commandements. Par Jésus-Christ, ton Fils, notre Seigneur et notre Dieu, qui règne avec toi et le Saint-Esprit, maintenant et pour les siècles des siècles. Amen.

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4: Bonjour à tous. L'essentiel de l'actualité, une nouvelle attaque russe à Kiev. Des missiles ont frappé la capitale ukrainienne cette nuit. Bilan

0: provisoire, 6 blessés dont 3 hospitalisés selon les autorités. 2 séries d'explosions ont été entendues avant le déclenchement des sirènes d'alerte qui a fait la cible de frappe russe répétée depuis plusieurs semaines. Un homme de 49 ans placé en garde à vue après l'incendie qui a parcouru 90 hectares jeudi près de Perpignan. Selon les témoignages recueillis par les enquêteurs, il est soupçonné d'avoir volontairement mis le feu à la végétation. Le suspect est poursuivi pour destruction par incendie avec mise en danger. Nouvelle plainte contre Patrick Bruel. Une femme accuse le chanteur de viol et affirme que les faits se seraient produits dans les années 2000 alors qu'elle était mineure. La plainte a été déposée le 24 juin auprès du parquet de Nanterre. Selon son avocat, la plaignante souhaite désormais réserver son témoignage au magistrat. Enfin en basket, c'est officiel, Victor Wembanyama prolonge l'aventure avec les San Antonio Spurs. Le Français signe un contrat de 252 millions de dollars sur 5 ans. Sur la saison 2025-2026, il a marqué 25 points par match en moyenne.
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7: Moi, hei, la Finlande, entourée au nord de la Norvège, à l'ouest la Suède, également à l'ouest et au sud la mer Baltique, à l'est la Russie. Quelques chiffres, la Finlande, ce sont 338 000 km² pour un peu plus de 5 millions d'habitants. Ce sont également 100 000 îles et 200 000 lacs. Suivez le guide, vous emmène pour la première fois à la découverte de la capitale, Helsinki, 674 000 habitants, la plus grande ville de Finlande. Helsinki est aussi la capitale la plus septentrionale du monde, après la capitale islandaise, Reykjavik. Nous sommes à 1900 km de Paris, à vol d'oiseau.
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7: Ce quatrième et avant-dernier Suivez le guide Helsinki vous invite à retrouver nos deux guides avec Pascal Marie sur une île Sauna et pour commencer avec Kristiina Kajaani-Kurki sur deux îles. L'une est une forteresse et l'autre, la première, accueille la Biennale.
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9: Tervetuloa Helsinkiin. Bienvenue à Helsinki de ma part. Il fait beau.
7: Il fait beau, le ciel est bleu. Nous sommes descendus du bateau, Kristiina. On a quitté le centre de Helsinki, qui est quand même très calme, le centre de Helsinki, à cette époque-ci de l'année, c'est le week-end, mais pour un lieu encore plus calme, donc sur cette île qui s'appelle l'île de...
9: Vallisaari.
7: Vallisaari. Mm-hmm. Qui accueille la Biennale donc de Helsinki. C'est une toute jeune Biennale. Sur cette île qui était une île militaire, tu nous le disais, jusqu'il n'y a pas si longtemps finalement.
9: Hein. Oui, jusqu'à 2016.
7: Donc c'était nouveau pour les Finlandais eux-mêmes de venir découvrir cette île. Mais ce qui me surprend, c'est quand on regarde l'île, la carte de l'île, il y a toute une partie de l'île à laquelle on n'a pas accès. Enfin, tu n'as pas accès, moi non plus. Quand on arrive près de cette zone, on n'a pas le droit de passer.
9: Oui, parce que à 1937, en juillet, il y avait une explosion qui a beaucoup détruit. Donc
7: une explosion.
9: Explosion.
7: Oui, c'est aujourd'hui les expositions.
9: Oui. Un peu fatigué. Et c'était juste ici où a commencé donc l'accident. Ici, il y avait un bâtiment. Et il y avait 12 personnes dedans. Tout le monde est mort. Cette jeune femme, 5 hommes.
7: Ah oui, donc c'était vraiment
9: un drame. Il y avait 16 bâtiments ici, aussi à droite d'ici, disparus. Il y avait plein de choses en air. Quoi. Les gens ont quitté l'île aussi vite que possible. Il nageait, il prenait des bateaux, à ramer ça, des rames. Un moment terrible, ça a complètement changé.
7: Oui, mais c'était quand 1937, il y a longtemps.
9: Hein. Oui.
7: Et malgré tout, depuis, c'est la zone blanche sur la carte. Et depuis, on ne peut pas y aller.
9: Bien sûr, il y a des professionnels.
7: Oui, bien
9: on a
7: sûr.
9: Essayé de vider autant que possible, mais on ne peut pas savoir.
7: Il y a toujours des risques.
9: Oui, il y a toujours des risques. On peut aller voir des photos.
7: Oui, on voit cette fumée.
9: Et là, c'est des experts.
7: Qui continuent aujourd'hui à fouiller ou à...
9: Plus activement, mais peut-être un jour, si on a assez d'argent pour faire vraiment ça. Donc, il y a quelques guides spécialistes.
7: Mais on ne peut pas laisser les gens aller comme ça.
9: Des anciens militaires qui connaissent très bien.
7: Mais quand on regarde le nuage, ce n'est pas une explosion nucléaire, mais ça fait penser un peu à ça. Hein.
9: Oui, les gens n'ont pas compris ce qui s'est passé parce que le 9 juillet, c'est la fête des marines en Finlande. Donc d'abord, on croyait que c'est des feux d'artifice ou des canons.
7: Qui marquaient la fête.
9: Oui.

0: C'est la moitié de l'île, enfin, c'est pratiquement ça, à peu près hein, la moitié de l'île qui n'est pas accessible. Et, mais en revanche, sur la moitié accessible, aujourd'hui, il y a la Biennale qui occupe les bâtiments, qui sont des bâtiments, tu me le disais, de ces bâtiments en briques rouges. Donc si on voit ici à Helsinki des bâtiments en briques rouges, ça veut dire que c'est époque russe.
1: Voilà.
0: 19e siècle. Oui. Et il en reste quand même hein, sur l'île.
1: On a reconstruit, je crois qu'on a peut-être utilisé les mêmes. Par exemple, la cathédrale orthodoxe, là, on a utilisé des briques rouges de bombardement de Åland pendant la guerre Crimée.
0: Mais moi, ce qui me frappe sur cette... c'est une petite île, hein, quand même, puis à la Biennale, mais il y a plein d'endroits où on peut manger et boire, hein. Comme toujours. Donc on fait des étapes pour voir l'exposition, les installations,
1: voilà.
0: Mais on s'arrête aussi tous les 500 mètres pour boire un coup. Alors.
1: Voilà.
0: Et on a même rencontré un artiste, Pekka.
1: Pekka, oui.
0: Un artiste de la Biennale qui fait des plantations dans le sable.
1: Avec son collègue marocain.
0: Donc il fait pousser du basilic, des pommes de terre et des salades.
1: Oui, parce qu'il utilise la méthode qu'a développée son collègue dans un camp de réfugiés en Afrique, où il n'y a pas beaucoup d'eau.
0: Et sinon, la Biennale sont des artistes qui ont vraiment réalisé des installations. C'est populaire, la Biennale, cette jeune Biennale, tous les deux ans, l'été, donc les années impaires.
1: Quand il fait beau, c'est agréable pour les familles. Il y a beaucoup de familles avec petits enfants, des chiens pour faire tout le tour de 3 km. Ouais. Oui, il faut réserver toute la journée.
0: Bon, on ne sait plus du tout où on est ici, un peu hors du monde. Hein.
1: Oui, on m'a demandé quelquefois, Christina, est-ce qu'on est toujours à Helsinki?
0: Oui, mais on est toujours à Helsinki?
1: Oui, on est toujours à Helsinki.

0: Helsinki, ce sont des îles entre le ciel et l'eau, avec hommes et bateaux qui, après l'île de Valisari, nous déposent sur celle de Suomenlinna.
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2: Nous avons repris la seconde navette et nous sommes arrivés, Christina, chez toi.
3: Oui.
2: Donc c'est ta forteresse.
3: Oui, c'est ma forteresse parce que je suis née ici il y a 65 ans.
2: Dans la forteresse?
3: Oui, à Ville quand même. Ouais. Mais notre famille a habité ici déjà avant ma naissance et on a quitté l'île à 68.
2: Quand tu étais enfant, donc, comment était la vie dans la forteresse et sur cette île? C'est quand même une vie un petit peu particulière quand on vit sur une île.
3: Oui, je ne me trouvais pas un enfant très urbain, mais c'était bien. Mes grands-parents habitaient en ville, donc on a pris le ferry pour aller visiter la famille. Mais moi, je suis allée d'abord à la crèche et après à l'école ici. Donc, j'ai passé mes journées ici.
2: Donc, l'école dans la forteresse?
3: Oui.
2: Ouais.
3: Oui. Et...
2: Tes amis étaient les mouettes?
3: Oui, toujours. D'abord, j'ai pu jouer devant la maison où aussi les soldats s'entraînaient. Ils venaient marcher, faire des exercices. Donc, moi qui n'a pas fait le service militaire, moi, je sais très bien marcher.
2: Ou pas.
3: À pas, oui. Ouais. Et faire des manœuvres, quoi.
2: Ouais. Oui, mais je me dis quand même, quand on est enfant, c'est un formidable terrain de jeu, non? Une forteresse.
3: Oui, oui. Aussi, peu à peu, on nous a laissé venir ici plus loin. Et on a joué hide and seek.
2: À la cachette.
3: À la cachette, oui.
2: Il y a de quoi se cacher ici.
3: Oui, il y a de quoi se cacher. La vie était bien, ouais. Bonne.
2: Alors, forteresse 18e siècle, c'est une forteresse comme nous, s'il fallait trouver une référence, un peu les forteresses Vauban en France. C'est vraiment une vraie forteresse avec des murs très très épais, enfin je suppose, qui a été bâtie pour protéger la Helsinki.
3: Helsinki était petite, protéger plutôt Stockholm.
2: Stockholm.
3: Oui, empêcher les Russes passer.
2: C'était pour empêcher les Russes.
3: Jusqu'à Stockholm.
2: Ici, c'était le royaume de Suède.
3: Oui, voilà, jusqu'à 1808. Oui. Pendant 60 ans, ça c'était une forteresse suédoise. Après, plus de 100 ans, forteresse russe. Et depuis 1917, forteresse finlandaise. C'est le nom Suomenlinna, ça veut dire forteresse de Finlande. Sveaborg, le nom suédois, ça veut dire forteresse de Suède.
2: Et en russe?
3: Ben, ils ont utilisé le nom Viapori qu'a utilisé les gens de Sveaborg. Viapori, Krepost Viapori était le nom que les Russes ont utilisé. L'idée de cette forteresse était pouvoir se cacher d'ennemis. Et donc on ne voyait pas de loin. Il y avait des trous pour les canons. Mais là, pendant la période russe, plus besoin de se cacher. Donc il y avait plusieurs casernes.
2: Sur les hauteurs?
3: Oui. Qu'on voyait de loin, donc ouais. Ça c'est suédois russe.

0: Est-ce qu'on s'est beaucoup, que ce soit dans la période suédoise ou russe ou finlandaise, on s'est beaucoup battu ici?
1: Pas beaucoup.
0: Pas beaucoup.
1: Non, la forteresse était très fameuse pendant la période suédoise, partout au monde, parce que c'était une des plus grandes forteresses maritimes au monde. Ça s'appelait Gibraltar du Nord.
0: Ah, oui. Oui, sur le rocher finalement, oui.
1: Oui, peut-être cette réputation a empêché aussi les batailles. L'idée, c'était plutôt d'avoir les batailles à la mer, entre les flottes. Et c'est ce qui s'est passé une fois en 1790, qu'il y avait la plus grande bataille à la mer Baltique, entre les Suédois et les Russes.
0: La forteresse a été attaquée par qui alors?
1: Pendant la période suédoise, une fois, les Russes ont attaqué 1808. Et ça, c'était la guerre qu'a commencé Alexandre le Ier, parce que Napoléon lui a forcé de faire quelque chose pour faire la Suède joindre blocus continental contre Angleterre.
0: Ah.
1: Le roi suédois a refusé, donc c'est pour ça qu'Alexandre le Ier a attaqué la Finlande. Mais cette fois-ci, il est resté et la Finlande est devenue une partie de Russie comme un grand duché autonome.
0: Et 20e siècle, forteresse finlandaise, pendant la Seconde Guerre mondiale, elle a joué un rôle important, cette forteresse?
1: Comment dire, défense anti-air, oui, il y avait des canons, il y avait des gens qui ont vu les pilotes arriver, les avions, oui, de cette manière. Et on avait aussi les sous-marins ici.
0: Il y a encore un sous-marin aujourd'hui?
1: Oui, oui, il y a un sous-marin qui est un musée aujourd'hui.
0: Contre les nazis à ce moment-là, pendant la Seconde Guerre mondiale?
1: Non, non, c'est contre les Russes. Les Russes ont d'abord commencé la deuxième guerre. C'était guerre d'hiver qui a duré de fin novembre 1939 jusqu'à mars 1940. Et on a perdu donc l'isthme de Carélie. C'était entre Hitler et Staline. Staline aura les pays baltes et Finlande, Hitler la Pologne.
0: Ah oui,
1: c'est pour
0: y
1: ça
0: y avait
1: que
0: un
1: la Russie
0: entre...
1: nous a attaqués. Ah, voilà, ouais. Mais il y avait une pause, et quand l'Allemagne a attaqué la Russie, donc l'Union soviétique, la guerre entre la Russie et nous a commencé aussi, parce que les Allemands étaient au nord et nous, on voulait récupérer ce qu'on avait perdu. La situation était très difficile pour nous. Il y avait les nazis ou les
0: alors,
1: Russes.
0: Mais l'ennemi était qui alors? C'était les soviétiques et les nazis. Il y avait deux ennemis alors, du coup?
1: Les Allemands, pour nous, ce n'étaient pas des nazis à cette époque. C'était les Allemands qui nous ont aidés à récupérer ce qu'on avait perdu.
0: Ah ouais.
1: Mais après, quand on a fait la paix, il y avait des grandes batailles, été 44. En même temps qu'il y avait le débarquement de Normandie par les Alliés, ici, les Russes nous ont attaqués. Donc, c'était un plan, quoi, au mois de juin. Nous avons fait la paix avec les Russes. Et une chose qu'on devait faire, c'était de chasser les Allemands dehors de Finlande, par le nord, vers la Norvège. Et il y avait une troisième guerre entre les Finlandais et les Allemands, qu'on appelle la guerre de Laponie.
0: Ah,
1: et
0: oui.
1: Sur la route, les Allemands ont tout brûlé. C'est pour ça que si vous visitez Rovaniemi, la ville de
0: Père Noël.
1: Il n'y a plus des maisons avant-guerre.
0: C'est pour ça que le Père Noël est venu s'installer là, alors. Le terrain n'était pas cher. C'était compliqué comme situation. Hein.
1: Et après, il y avait, comme en Ukraine maintenant, il y avait plein de mines à la mer.
0: Il fallait déminer.
1: Oui.
0: Puis le voisin, le Suédois, était neutre. Est-ce que des Finlandais étaient passés en Suède ou avaient quitté le pays ou pas?
1: Non, pas beaucoup.
0: Pas beaucoup. Non.

0: le rôle de cette forteresse dans les dernières années?
1: C'était militaire jusqu'à 72, 73. Depuis 90, site UNESCO.
0: Quand c'était militaire, jusque dans les années 70, c'était surveillance de l'Union soviétique?
1: Défense des côtes.
0: Défense des côtes.
1: En fait, oui, tous les canons, tout le matériel était sur les îles plus lointaines, donc pas ici, si près de la ville, parce que la portée des canons est tout à fait différente. Mon père a déjà été parmi ceux qui ont acheté les premiers missiles marines pour la Finlande de Russie fin des années 60, donc ça a complètement changé, quoi. La chose.
2: C'est un quartier de Helsinki depuis...
0: C'est pas comme l'Autriche,
1: on avait besoin d'un permis jusqu'à les années 40 après-guerre, mais c'était pas pareil, quoi.
0: On pouvait venir ici.
1: Oui, ça c'est la zone de musée.
0: Musée, donc, promenade, restaurant, tourisme.
1: Mm-hmm. On avait des plans de construire peut-être un pont, avoir peut-être un tram ici, mais non, parce que c'est UNESCO.
0: Oui, c'est un site UNESCO.
1: Oui, donc architecture militaire unique. Il y a un tunnel juste pour les ambulances. Et,
0: qui permet de rejoindre la péninsule. C'est une forteresse, effectivement, tout à fait unique. Pour être un site UNESCO, il faut qu'elle soit unique au monde.
1: Oui, voilà. Et c'est fondateur, un jeune officier suédois, Augustin Ehrensvärd. Son méthode de travail était d'improviser. Il avait juste un dessin quand il est arrivé, et puis il a commencé à faire des plans.
0: Ouais.
1: Et le roi avait confiance en lui.
0: La forteresse de Suomenlinna inclut l'héritage mondial en 1991 pour ce monument unique d'architecture militaire. Alors, ce qu'on n'a pas dit, Christina, c'est que le cocktail Molotov est une invention finlandaise.
1: Oui.
0: Mais ça, je l'ignorais. Hein.
1: Oui, les Espagnols avaient déjà utilisé une sorte de bouteille. On a redéveloppé.
0: Perfectionné.
1: Oui.
0: Molotov, rappelons qui était Molotov.
1: Ministère des Affaires étrangères de Russie.
0: De Russie. Donc, alors, on l'a donné le nom, effectivement. Donc, c'est les Finlandais qui ont baptisé ce cocktail, enfin, je ne sais pas comment dire, c'est explosif.
1: Molotov, oui.
0: Qui ont baptisé cet explosif cocktail Molotov. Mais là où l'histoire est encore plus marrante, c'est que ton grand-père a lui-même contribué à la recette. On peut dire que finalement, pour toi, Christina, la recette du cocktail Molotov, c'est une vieille recette de famille.
1: Oui, on peut dire ça, comme ça aussi. Oui, j'ai toujours pensé aux recettes de ma grand-mère.
0: On transmet de génération en génération. Mais ton grand-père, vraiment?
1: Oui, les Ukrainiens connaissent très bien le cocktail Molotov et cette histoire de guerre hiver.
0: Oui. Pour faire un bon cocktail Molotov, qu'est-ce qu'il faut comme ingrédient, tu dirais?
1: Ça, je ne connais pas par cœur. J'ai tout la documentation de mon grand-père chez moi, mais...
0: Tu me disais, il faut une bouteille particulière qui marche mieux qu'une autre, etc.
1: Comment le prendre, comment jeter, aller près ou plus loin.
0: Ah oui, aussi dans
1: tout ça.
0: Travailler le lancer. Bon, sinon, si on ne sait pas, on ouvre son livre de cocktail et on cherche la recette du cocktail Molotov.
1: Et il y a une bouteille à un musée à Londres. Il y avait un Finlandais qui a voulu donner aux Anglais pour montrer comment c'était. Et c'est dans le musée à Londres.
0: Et c'est un cocktail qui reste très populaire, jusqu'aujourd'hui, un peu partout dans le monde.
1: Oui. Mmh.

0: Nous terminerons ce quatrième Suivez le Guide à Helsinki avec Christina, mais retrouvons sur une autre île, Pascal Marie. Incontournable lors d'un séjour à Helsinki, le passage au sauna. Saunalonna est un caillou tout proche de l'île de Suomenlinna, l'île du fort.
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0: Cette fois, Pascal, nous sommes au sauna. On va raconter à nos amis, faire vivre à nos amis un sauna finlandais. Il faut dire que quand on parle de sauna, on ajoute presque sans réfléchir, quand on dit sauna, finlandais. Mais il y a une bonne raison à ça?
3: Oui, effectivement, parce que sauna, en fait, c'est le mot finlandais qui est passé dans la langue internationale. En finnois, bien sûr, on appelle ça un sauna.
0: On le sait maintenant, on prononce toutes les lettres.
3: Exactement, voilà, on prononce toutes les lettres. C'est pour ça que sauna, c'est votre premier mot international finlandais que tout le monde a appris.
0: Tout le monde parle finlandais sans le savoir.
3: Exactement.
0: Tout le monde connaît les ciseaux finlandais sans le savoir. Et on, sauna, donc on dit des mots finlandais. On est descendu du bateau, c'est l'île du sauna ici. Première étape, ben, on passe à la caisse, on passe chercher les accessoires pour notre sauna.
3: Voilà, donc il va falloir une petite serviette pour s'asseoir dessus lorsqu'on sera à l'intérieur du sauna au-dessus, là, à l'étage au-dessus. Une petite serviette, bien sûr, des verres pour boire parce qu'il faut s'hydrater pendant qu'on fait un sauna. Donc on va boire de l'eau, ce qui est beaucoup plus sain.
0: Bon, certains peuvent entrer avec une bière.
3: Effectivement, voilà, donc les choix sont un peu
0: c'est possible.
3: Libres. Tout à fait. Et première étape, donc déshabillage, slip de bain. Et puis on commence à se rincer un petit peu, comme on vient de faire là ensemble avec toi, hein, Thierry. Donc on prend un bac et puis... on se verse de l'eau partout sur le corps pour s'enlever un petit peu, si on avait un petit peu d'humidité enfin, ou de poussière. Voilà.
0: Ouais, voilà. Ça me faisait penser un peu aux ablutions que font les musulmans. Mais eux, c'est pas partout sur le corps. Nous, c'est partout sur le corps. Et c'est pas pour la prière. Au sauna, on doit entrer propre.
3: Voilà, exactement. Oui, oui. C'est un endroit de relaxation, en fait. Donc, on essaie de ne pas être sale, en fait, parce qu'on entre au sauna.
0: C'est aussi par respect des autres, hein, oui, pour les autres aussi.
3: Oui, oui, bien sûr, parce que là, en fait, on est dans un sauna en plus qui est mixte, donc on va tous être en maillot de bain.
0: C'est fini, là, alors les saunas tout nus, tout le monde, tous les saunas ne sont pas tout nus, tout le monde,
3: non,
0: ensemble.
3: Voilà, non, voilà, ça
0: tout moi nu... qui étais venu pour ça.
3: Ah, ouais. Donc, en fait, c'est surtout familial, hein, lorsqu'on va être nu, c'est en famille, vraiment entre amis proches, ou alors si les saunas ne sont pas mixtes, hommes-femmes, effectivement, là, tous les hommes seront nus et toutes les femmes seront nues dans le sauna. Et après, on va tous remettre nos slips de bain pour aller dehors, nager.
0: Mais il y a quand même d'autres saunas, par exemple, à Helsinki, sauna naturiste, ça existe?
3: Non, pas même vraiment. Pas vraiment, non. Mais il y a des saunas où tout à coup, effectivement, les gens peuvent être déshabillés. Donc voilà, toujours être prêt.
0: Bon, ben, heureusement que j'avais pris un short maillot de bain. Sinon, je faisais quoi si j'avais pas eu de maillot?
3: Ah ben, je crois que tu aurais été tout nu dans le sauna.
0: Ah, j'aurais eu le droit d'entrer quand même.
3: Oui, c'est possible aussi.
0: Ok. Donc voilà, on a fait la partie douche.
4: Maintenant, on va faire la partie sauna.
0: Alors maintenant, on va aller dans la partie sauna.

0: Pascal, nous sortons de notre première séance ou séquence, je ne sais pas, de sauna, qui est tout à fait supportable. On était un petit groupe. Moi, je pensais que c'était un des très grands saunas collectifs. On était une petite dizaine. Hein,
1: voilà, ouais, exactement. Donc là, c'est vraiment un peu plus intime. Même pas, ouais, une dizaine, effectivement. Même à la fin, on s'est retrouvés tous les deux. Puisque tout le monde est sorti, il faisait un petit peu chaud et ils sont allés se jeter un petit peu dans la mer.
0: Et là, ils sont courageux.
1: Oui, voilà, il faut quand même dire que la mer... Oui, voilà, la mer est à 16 degrés en ce moment. Hein, donc, bon, effectivement, 16 degrés, oui, c'est un grand chiffre.
0: Bon, mais là, ils n'ont pas l'air de frissonner en étant dans l'eau à 16 degrés. Bon, c'était l'eau de la Bretagne avant le réchauffement climatique. Hein.
1: Oui, exactement. Ouais. Donc ici, ouais, on a encore de l'eau assez fraîche à la mer Baltique, qui était quand même assez fraîche encore. Par contre, si on va dans les lacs, on va trouver des eaux à plus de 20 degrés. Et là je vais aller baigner avec plaisir.
0: Donc là, on est en extérieur, il y a du soleil, il y a un petit vent, un peu de fraîcheur quand même, mais c'est tout à fait supportable, on se rafraîchit quand même. L'idée, c'est de faire retomber la température.
1: Exactement, ouais, c'est ce que tu as bien compris, c'est qu'en fait, on rentre à l'intérieur, il fait 80, 85 degrés, on s'est bien lavé, on a transpiré, quand on a jeté de l'eau sur les pierres, ça a fait venir de la vapeur qu'on appelle l'œil-lu. Donc cette vapeur est venue sur nous, nous a fait encore transpirer. Et puis là, maintenant, on est un petit peu à l'extérieur pour se rafraîchir. On va se sécher tout doucement, d'ailleurs. Et puis quand on va commencer à avoir un petit peu froid ou frais, on va re-rentrer dans le sauna pour reprendre de la chaleur pendant 15-20 minutes.
0: Pourquoi et comment se fait-il que le sauna soit aussi populaire ici en Finlande et pourquoi, donc tu parlais même carrément de sport national, pourquoi le sauna est-il un sport national comment on dit Finlande en prononçant toutes les lettres? Là, on dit Suomi.
1: Exactement, Suomi en finnois et Finland en suédois. Ouais. Donc Suomi, Finlande.
0: Ah,
1: donc,
0: sinon c'est Finlande en suédois.
1: Oui, voilà,
0: Suomi, c'est le finlandais.
1: Ouais. Et Finlande, le suédois, ouais. Suomi, Finlande. SF. Mm. Et non pas Soviet Finlande, comme j'ai entendu dire des millions de fois. Non,
0: ah,
1: Suomi, Finlande.
0: C'est vrai, on le disait beaucoup, Soviet Finlande.
1: Oui, malheureusement. Ouais, ouais. Les Finlandais n'aiment pas ça du tout.
0: C'est le passé. Hein. Donc, alors, pourquoi?
1: Alors oui, pourquoi? Ben, en fait, la Finlande, c'est un pays quand même froid. Hein, il faut se mettre quelques centaines de décennies en arrière. Il faisait très très froid. Et cette petite pièce fermée permettait d'avoir cette chaleur dont on a besoin. Et c'est surtout la pièce qui nous permettait de nous laver. Par exemple, nos soldats finlandais, lorsqu'ils partent en déplacement, la première chose qu'ils construisent, c'est le sauna. Et après, ils vont construire tous les autres bâtiments parce que le soir, ils vont pouvoir se laver, quoi qu'il arrive, même si les bâtiments ne sont pas terminés, ils vont pouvoir se laver et l'hygiène, c'est quand même quelque chose de très important.

0: si on construit une maison, je ne sais pas si c'est encore le cas aujourd'hui, construit-on d'abord le sauna et après la maison?
1: Voilà, originellement, voilà, c'est ça. Il y a la petite maison dans le fond du jardin qui va être le sauna, et ben après on construit la maison. Maintenant, bon, avec les rapidités de construction, tout est intégré dans un bâtiment, quoi. Oui. Mais avant, c'était vraiment l'idée, c'était ça, quoi, le sauna. Alors les gens riches de Helsinki venaient en été dans la petite ville où j'habitais, à Porvoo, sur des îles comme on a en face de nous, et ils louaient la maison des gens qui habitaient là. Et les gens déménageaient dans le sauna.
0: Ils vivaient dans le sauna.
1: Oui, voilà. C'était vraiment une petite remise, une petite grange là-bas dans le fond du jardin, parce que les riches...
0: C'était un apport non négligeable. Hein.
1: Exactement, c'était ça le truc.
0: Pas, pas de cuisine, à part de cuire soi-même.
1: Bah, oui, voilà, c'était à
0: cuisson. Ce sont les humains qui cuisent.
1: Alors on en arrive justement à la cuisine. En fait, on fait la cuisine dans le sauna. Ça nous arrive de faire des saucisses, etc. On a un feu dans le sauna, donc on brûle les choses.
0: Ah, il y a
1: donc,
0: un feu forcément, ça, c'est pierre brûlante là.
1: Donc on fait à manger, on fait du poisson, on fait du sauna.
0: Alors pourquoi sont-elles brûlantes les pierres? Parce qu'il y a le feu en dessous?
1: Oui, exactement. On a le feu en dessous, on a un foyer dans lequel on met du bois. Donc on chauffe au bois le foyer principal qui va chauffer les pierres volcaniques. Et c'est sur ces pierres volcaniques qu'on va jeter l'eau, et donc cette vapeur de l'eau froide sur les pierres bouillantes va nous envoyer cette vapeur qui va nous ouvrir les pores de notre peau et nous permettre de nous nettoyer.
0: Mais alors si on cuisine dans le sauna, c'est sur les pierres volcaniques qu'on jette le steak?
1: J'ai vu, oui, on fait des saucisses sur ces pierres-là, oui, effectivement.
0: Des œufs, on peut faire des œufs.
1: Des œufs aussi, oui. Donc on peut amener une petite poêle, et puis avec cette chaleur, on peut faire des œufs sur le plat. On peut vraiment cuisiner.
0: Hein. Enfin, c'est une cuisine au feu de bois, mais on pourrait dire, finalement, chez moi, je cuis au feu de pierre.
1: Voilà, oui, oui. Il y a des recettes de cuisine à faire dans le sauna, quoi. Vraiment. Et le sauna, avant, c'était l'endroit où les femmes accouchaient. Parce que c'était l'endroit où on avait l'eau chaude, très chaude, même bouillante.
0: C'est important.
1: Et oui, tout à fait, pour l'hygiène, comme toujours, quoi. Donc les femmes accouchaient dans le sauna, quoi. C'était vraiment la tradition, il y a vraiment quelques centaines d'années.
0: Il y a longtemps, on demandait, tu es né où? Mais je suis né au sauna, et tout le monde naissait au même endroit, finalement.
1: On peut absolument, à la même adresse, dans la même sauna, la même famille.
0: Ouais. Mais alors, après, je me dis, bon, dans le passé, effectivement, il n'y avait pas de salle de bain dans chaque maison. Et donc, ça permettait d'avoir une hygiène de vie, bien évidemment, que ce sauna. Chaque maison n'avait pas de sauna. Mais donc après, avec l'équipement moderne, la salle de bain, etc., il aurait pu disparaître le sauna.
1: Ah oui, oui, mais c'est quand même dans les gènes finlandais, ça.
0: Parce que en France, il y a eu les bains publics, mais ils ont à peu près disparu, les bains publics.
1: C'est vrai, c'est vrai. Alors que voilà, et on se retrouve ici dans un sauna public qui n'a pas disparu et qui est loin de disparaître, puisque il y a une grande ferveur des Européens ou des autres pays du monde qui veulent découvrir qu'est-ce que c'est que ce sauna, quoi. Et voilà, on voit les gens qui sont là en toute convivialité, donc ils sont allés se baigner, ils discutent, ils prennent une petite boisson. Voilà, c'est vraiment le moment de relaxation, malgré qu'on ne soit pas stressé, d'après ce qu'on a dit tout à l'heure.
0: Oui, puisqu'on est heureux ici.
1: Donc voilà, c'est encore un des composants de notre bonheur en Finlande, c'est le sauna. Ces paysages, la mer, les îles, les arbres, la forêt, la nature. C'est

0: Les vendeurs de sauna, bon, ils sont peut-être nombreux, hein, me diras-tu. C'est un vrai marché dans l'économie du pays, le marché du sauna, à la fois l'installation et après, bon, fonctionnement aussi.
1: Oui, voilà, on en a parlé. 5,5 millions d'habitants en Finlande, 3 millions de saunas. Il y a un fonds de commerce. Donc, effectivement, l'installation. Mais le Finlandais est très bricoleur et adore faire.
0: Et le fait soi-même,
1: lui-même. Oui. Ça, c'est vraiment quelque chose que le Finlandais adore faire.
0: C'est ce que tu as fait, puisque tu es Finlandais maintenant. Donc, toi, tu as deux saunas.
1: Voilà, moi, j'ai deux saunas hein, dans ma maison en ville. Un sauna à bois, ce qui est quand même un peu plus rare. Et puis, bien sûr, comme tout le monde, une maison d'été avec un sauna au bord du lac.
0: Mais tu vis déjà hors de la grande ville, tu vis déjà hors d'Helsinki, mais après, la ville dans laquelle tu vis, sont combien d'habitants ?
1: 51 000 habitants.
0: Oui, c'est une ville moyenne. Quand
1: voilà,
0: même.
1: C'est la 19e ville la plus grande.
0: Donc,
1: de Finlande.
0: C'est une grande ville.
1: Voilà, en Finlande, on n'est pas beaucoup. 51 000, c'est énorme.
0: Ah oui, c'est déjà une grosse ville. Donc, il faut, quand on vit dans une ville de 50 000 habitants, il faut avoir une résidence quand même plus en dehors de la ville, plus à la campagne ou en bord de mer.
1: Oui, même si on est dans une ville de moyenne importance comme celle où j'habite, en fait, on a quand même tous une maison d'été au bord d'un lac, un peu plus loin.
0: Au bord d'un lac.
1: Oui, voilà, une centaine de kilomètres dans la région des lacs. Beaucoup de gens ont ces maisons d'été autour du lac. Par exemple, à la Saint-Jean, la ville d'Helsinki, la ville de Porvo, tout est déserté. Tout le monde est à la maison d'été en train de célébrer la Saint-Jean, ce soleil qui ne se couche jamais et le sauna qui dure là le plus longtemps possible dans la nuit. Et c'est vraiment un moment agréable.
0: C'est ce que tu as fait dans ta maison au bord du lac.
1: Ah oui, ça c'est vraiment la tradition de la Saint-Jean, c'est d'aller à la maison du lac, faire le sauna. On ne coupe pas ça quand on vit en Finlande.
0: Le sauna, c'est chaque semaine pour toi ? Ou plusieurs fois par semaine ?
1: Voilà, moi ça sera plutôt une fois par semaine. Le vrai Finlandais, c'est quand même minimum deux fois par semaine. En règle générale, c'est le mercredi et le samedi.
0: Ah, il y a les jours en plus, les jours du sauna.
1: Oui, voilà, oui, tout à fait. Bon, là on voit, on est vendredi soir.
0: Enfin, samedi, c'est le week-end, ouais, on comprend.
1: Voilà, il faut se laver pour le dimanche,
0: mercredi.
1: Pour la messe.
0: Et pourquoi mercredi ?
1: Milieu de semaine.
0: Milieu de semaine, il faut aussi...
1: Il faut décrasser un peu.
0: Ah oui, c'est ça. Donc, il y en a deux fois par semaine. Il y a peut-être des promos, alors, les autres jours, finalement, dans les saunas.
1: Alors, pour les addicts, tous les jours, on peut faire le sauna. Mais bon, c'est pas trop conseillé, en fait. Hein. Je vois, pour les personnes âgées qui auraient des problèmes de tension, il faut quand même pas exagérer, faire les saunas chaque jour, quoi. Mais une fois ou deux par semaine, c'est très bien. Et on n'est pas obligé de pousser aussi à 100 degrés. On peut faire 70, 80 degrés, que ce soit très faisable. Comme on a fait aujourd'hui, c'est très agréable.

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2: Après le sauna, retour sur la terre ferme avec Pascal Marie. Connaissez-vous Tom of Finland, Tuukko Laaksonen, de son vrai nom, né en 1920, décédé en 1991, dont l'œuvre a inspiré le look de Freddie Mercury ou encore les fameux Village People. Tom of Finland a également largement influencé Jean-Paul Gaultier et Tom Ford, ainsi que des photographes Robert Mapplethorpe ou Pierre et Gilles.
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4: Nous terminons notre découverte d'Helsinki avec toi, Pascal, au musée d'art contemporain. Bon, Helsinki, une ville riche en musées.
5: Oui, oui, tout à fait. Alors là, tous les musées, tout l'art est représenté. Ici, l'art contemporain, on a l'art moderne, l'art classique. Donc à chaque fois, on a un musée bien particulier pour ça. Là maintenant, juste l'art
4: en face du Sénat.
5: À côté du musée national de Finlande. Sur la place du peuple, à côté de la magnifique bibliothèque Audi.
4: Donc on va au musée même l'été ou c'est plutôt une activité d'hiver, le musée?
5: Non, même l'été, hein, parce qu'ici c'est quand même une ville, c'est la capitale. Donc tous les gens de Finlande viennent visiter la capitale et en profitent pour découvrir aussi en même temps que nous, nos musées.
4: On va dire un mot d'un personnage célèbre, alors dans le monde entier. C'est une expo temporaire, donc c'est pas pour inciter vraiment à venir à l'expo, mais quand même de parler de ce Finlandais célèbre qui s'appelle Tom. Tom de Finlande.
5: Oui, voilà. Donc lui, dans les années 60, a affiché son homosexualité masculine, dans le cas présent, qui a fait connaître en plus la Finlande dans le monde entier par ses dessins et ses esquisses, quoi.
4: Il a vraiment œuvré pour la notoriété de la Finlande.
5: Oui, voilà. Donc il s'appelle Tuukko Valio Laaksonen. Donc c'est lui le créateur de ce personnage, Tom of Finland. On le voit là-bas en photo. Il a l'air d'être un vieux monsieur, très gentil, âgé, mais avec un esprit assez particulier. On va découvrir ça sur ses esquisses et ses œuvres.
4: Voilà la représentation de cet artiste, de Tuukko Valio Laaksonen. Tous les Finlandais avaient envie, je ne parle pas d'affinité sexuelle ou affective, mais en tout cas avaient envie physiquement d'être un peu des Tom of Finland, donc ça veut dire très musclé.
5: Disons que ça a permis d'ouvrir un petit peu les orientations sexuelles des années 60, justement cette homosexualité qui n'était pas tout à fait admise à l'époque, quoi. Et grâce à ces personnages-là, ça a été un peu mieux accepté, en fait.
4: Qui valorisait la beauté du corps masculin. Hein.
5: Exact, exact. On va voir beaucoup de Freddie Mercury dans tous ses esquisses.
4: Ce qui est étonnant... Pascal, c'est qu'ici en Finlande, ces personnages, les personnages de Tom of Finland, on les a retrouvés, tu me le disais hors micro, sur des timbres. Dans la poste finlandaise les a représentés sur des timbres.
5: Avec des hommes musclés, habillés, mais vraiment Tom of Finland.
4: C'est suggestif quand même.
5: Voilà, ouais, tout à fait.
4: Enfin, ça reflète la tolérance, la liberté.
5: Voilà, dans la société finlandaise, ouais, tout à fait, très libre.
4: On peut comprendre la société à travers un acte comme celui-ci.
5: Absolument, ouais, il n'y a pas à se cacher de son orientation sexuelle. Et tout le monde est accepté tel qu'il est en Finlande.
4: Depuis longtemps?
5: Oui, même au niveau religion, au niveau expression, voilà. L'acceptation se fait depuis les années 40, 50. Hein. Je sais que le protestantisme est très ouvert, hein, puisque moi je suis catholique et je me suis marié dans une église protestante. Il n'y a eu aucune difficulté, quoi.

0: ça haut.
1: Nous allons, Pascal, terminer notre découverte ensemble. Il y a un arc-en-ciel.
2: Signe de richesse au pied de l'arc-en-ciel.
1: Ah oui. Alors,
2: j'espère qu'il va tomber sur Helsinki.
1: Mais en tout cas, merci pour cette découverte. Mais je pense que... Alors, on n'a pas tout entendu dans le sujet que nous avons diffusé, mais tu es incollable, au moins sur Helsinki, parce qu'on est à Helsinki, mais incollable sur Helsinki, sur l'histoire. Tu as beaucoup potassé l'histoire de ton pays, ce qui est devenu ton pays. Hein.
2: Oui, voilà, exactement. Ouais, je vis ici depuis 25 ans, j'ai lu beaucoup, j'ai été formé comme guide d'Helsinki. Et c'est un véritable plaisir que de faire découvrir mon pays d'adoption aux gens de passage, ouais. comme toi aujourd'hui.
1: En ayant eu plein de vie ici, tu as eu une vie... Parce que aussi, on associe la Finlande, alors on a dit au sauna... On associe la Finlande aussi à
2: Nokia.
1: Oui.
2: Nokia, donc le géant de la télécommunication.
1: Mais il ne faut pas accentuer la prononciation de chaque lettre.
2: Non.
1: Nokia. Non.
2: On pourrait, mais c'est bon aussi Nokia. Très
1: donc connu. Tu as eu aussi une vie Nokia. Qui a un peu disparu du paysage finlandais. Enfin, pas totalement. Hein.
2: Pas totalement, puisqu'il nous reste toujours les réseaux de télécommunications qui sont gérés par Nokia. Et bien sûr, les téléphones mobiles ont un petit peu disparu, mais... Certainement, notre communication passe en ce moment par le réseau de télécommunications Nokia. Toujours un peu vivant.
1: C'est tout pour ta vie finlandaise, dans ta vie finlandaise comme activité ?
2: Professeur de français, parce que
1: oui,
2: quand même,
1: donc ça, oui.
2: Français de ouais. cœur aussi. Donc, je suis heureux de pouvoir transmettre ma langue aux Finlandais qui sont amoureux de la langue française et de la culture
1: tous
2: française.
1: Les Finlandais sont aussi actifs, enfin, en ayant plusieurs activités.
2: Ah, oui. Oui, exactement. Oui, les retraités ont vraiment un programme bien planifié de leur semaine, et leurs semaines sont très chargées en cours diverses, gymnastique, langue, etc.
1: Ouais. Non, mais je pensais alors éventuellement si on s'arrête de travailler en prenant un travail à la retraite, quand on est à la retraite,
2: oui, ça se fait. Oui, ça se fait aussi. Oui. Les Finlandais ont du mal à ne rien faire en fait. Ils sont toujours très très actifs.
1: Hein. Ouais. Et ils sont actifs dans leur vie professionnelle.
2: Absolument, ah oui. Alors là, le travail, ça passe avant tout. Hein. Protestant pur, luthérien, donc le travail en premier lieu.
1: Ah bon, on est arrivé. Hop. Bon, merci Pascal.
3: Ouais.
1: Merci pour tout, Pascal.
3: Merci à toi, Thierry, d'être venu me retrouver à Helsinki.
1: Ouais,
3: ça me fait très plaisir de te faire découvrir ma ville.
1: Eh ben, écoute, oui, ta ville, vraiment, et ça donne envie de revenir, c'est certain. Et là, tu vas rentrer dans ta périphérie à 50 km.
3: Voilà, tout à fait. Ouais, je vais retrouver ma petite ville de Porvoo, encore plus calme que Helsinki. Alors, bon appétit.
1: Ben, au plaisir. Hein.
3: Profite bien des produits finlandais. Et puis, j'espère qu'on se revoit.
1: J'espère aussi.
3: Au revoir.
1: Au revoir. Oui.

0: Terminons ce quatrième Suivez le Guide à Helsinki avec Christina sur l'île de Suomenlinna et parlons bonne manière.
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0: Partant vers le ferry, Christina, un petit mot sur la façon dont, quand on est étranger, qu'on vit en Finlande, comment ne pas faire d'erreur au niveau de la façon de bien se comporter avec les Finlandaises et les Finlandais. Par exemple, si on arrive face à une personne, que ce soit un garçon ou une fille qu'on rencontre pour la première fois, on ne lui fait pas la bise.
2: Entre les Finlandais, non.
0: Non, mais si ce matin, si quand je suis arrivé vers toi, je t'avais fait la bise, normalement ça ne se fait pas.
2: Peut-être pas, oui. Plutôt oui, parce que moi je suis habituée aux bises, donc c'est différent. Mais oui, c'est vrai qu'on serre les mains, mais après la pandémie, on ne même pas serre les mains.
0: Oui, on ne serre même pas les mains. Oui. Sinon, bon, on fait éventuellement un hug.
2: Oui, oui, c'est ce qu'on fait. On fait comme ça.
0: Voilà, le hug. Et puis, normalement, si on est invité chez quelqu'un, quand on arrive, on doit se déchausser?
2: Oui, c'est ce qu'on fait, surtout en hiver, quand on a souvent d'autres chaussures avec.
0: Et puis, il paraît qu'il ne faut jamais refuser une invitation au sauna. Bon, le sauna, c'est très important ici. Hein.
2: Oui, ça veut dire qu'on apprécie le visiteur.
0: On n'invite pas tout le monde au sauna?
2: Non.
0: Ouais. Normalement, si on est invité au sauna, ça veut dire qu'on va se retrouver à poil, nu, avec le visiteur.
2: De même sexe.
0: Ah, de même sexe.
2: Oui. Je ne savais pas qu'on se voit pas nu ailleurs, quoi, parce que je suis née ici, donc je me suis rendu compte de ça. Et ça, c'était drôle. Mes amis français venaient de Saint-Tropez. Ils m'ont fait visiter Saint-Tropez. Et moi, à la plage, les seins nus. Non, pour moi, ça, c'était quelque chose.
0: C'était choquant.
2: Moi, oui. Ah oui, je ne pouvais pas faire. Oui. Quoique je suis habituée à être nue devant les autres,
0: oui,
2: au sauna.
0: En fait, ce qui te paraissait bizarre, c'est d'être juste seins nus, mais en revanche, être complètement nu, il n'y a pas de problème.
2: Voilà.
0: Est-ce qu'Emmanuel Macron est allé au sauna quand il est venu en Finlande avec Brigitte Macron?
2: Ça, je ne sais pas. Je ne pense pas.
0: Alors, ce qui ne se fait pas aussi, Christina, en Finlande, normalement, on n'arrive jamais en retard.
2: Il y a des gens qui arrivent en retard, mais on n'aime pas les gens.
0: C'est pas bien vu.
2: C'est pas bien vu, non.
0: Et j'ai lu aussi que ce qui ne se fait pas, alors moi, je le fais tout le temps, c'est de couper la parole aux autres.
2: Oui, c'est vrai. Maintenant, les politiciens font ça l'un l'autre et les gens détestent ça.
0: Mais si tu es en soirée avec des amis, chacun veille à ne pas couper la parole, à interrompre quelqu'un qui est en train de parler.
2: Ça n'arrive pas souvent.
0: Non.
2: Oui, on attend.
0: Tu as fini? Ah, je ne veux pas te couper la parole.
2: On pense que Kimi Räikkönen, vous connaissez le chauffeur de Formule 1?
0: Ah oui.
2: Le Finlandais qui répond avec quelques mots, pas plus. On pense que c'est quelque chose de bizarre et c'est rare, non? Non, nous, on répond souvent. Très brièvement, quoi.
0: On économise les mots.
2: Oui, on économise les mots.
0: Ah oui, mais alors aujourd'hui...
2: Mais moi, maintenant...
0: Aujourd'hui, t'as dépassé la consommation quotidienne de mots, là.
2: Je parlais pour une semaine. Demain, je parle rien.
0: Demain, rien. C'est
2: si
0: silence.
2: Mon mari me demande quelque chose, je réponds pas. Yeah.

0: autre ambiance. Nous allons nous quitter, Christina, sur les Champs-Élysées de Helsinki. Il y a des Champs-Élysées helsinkiens.
1: Les esplanades.
0: Les esplanades.
1: Oui, et le parc esplanade.
0: Parce que Champs-Élysées, il n'y a pas de parc au milieu, mais là, il y a un parc au milieu.
1: En plus, donc, c'est peut-être encore...
0: C'est encore mieux. Hein. Plutôt que plein de voitures, il n'y a pas énormément de voitures. Il y a beaucoup de monde. Là, nous sommes effectivement samedi soir, il y a beaucoup de monde. Mmh. Les restaurants, il y a les boutiques. C'est Helsinki chic.
1: Oui, voilà. Et ici, il y a le grand hôtel Camp. C'est le numéro 1. Oui.
0: Camp.
1: Oui. Ça s'écrit avec K, A, avec le tréma.
0: Donc on dit Camp.
1: On devrait dire,
0: on dit pas.
1: Parce que c'est un nom de famille allemand. Et en face, il y a un autre restaurant qui s'appelle Savoy.
0: Peut-être en lien, clin d'œil à Londres, au Savoy de Londres. Et encore avant, il y a une statue, un monsieur, donc une statue avec un pigeon sur la tête.
1: Oui, il s'appelle Runeberg. C'est notre poète national.
0: Donc il y a toujours un pigeon sur la tête de Runeberg.
1: Oui, toujours le même.
0: Comment s'appelle-t-il le pigeon?
1: Suzanne.
0: Elle est partie. Runeberg.
1: Runeberg. C'est lui qui a écrit des histoires de la guerre de Finlande, des histoires des héros. Et premier poème, c'est la parole de notre hymne national.
0: Et en finnois, comment sont les premiers mots?
1: Oima me suomi, synnyinmaa.
0: Alors j'ai compris Suomi parce que Suomi c'est Finlande,
1: oui.
0: C'est tout. Ben Kitos.
1: Kitos.
0: Kitos. Merci beaucoup Christina pour cette découverte. On a marché quelques kilomètres, hein, mine
1: pas
0: de
1: mal.
0: Rien pendant l'enregistrement, une dizaine de kilomètres à pied. Mais merci vraiment pour cette découverte de Helsinki. Hein.
1: Vraiment. Kitos.
0: Et beaucoup, Kitos.
1: Kitos paljon.
0: Christina, on se fait la bise alors. Merci beaucoup.

0: très joli ici. Hein. Non, mais tu avais beaucoup de chance de grandir ici, sur cette île.
1: Oui, apparemment, oui. Nous avons habité là. Ah,
0: on n'imagine pas, on dit forteresse, enfin, etc. À l'intérieur de la forteresse, il y a une vraie vie, une ville, quoi, avec de très jolies maisons, d'architectures différentes. L'ambiance est moins militaire qu'à l'époque, ça c'est sûr.
2: Oui, il y a beaucoup d'artistes, artisans qui veulent venir vivre ici. Mais la dernière fois, quand il y avait un appartement à louer, il paraît qu'il y avait plus de 500 personnes qui voulaient le louer. Ah. Donc, c'est une loterie. Ouais.
0: On passe à... Donc, c'était le tunnel d'entrée, on pourrait dire ça, une espèce de tunnel d'entrée.
2: Oui, il y a une porte de roi de la période suédoise. Et ça, c'est la porte de bienvenue de la période russe. Donc, ça, c'était une caserne russe.
0: Et puis, on arrive directement sur l'eau. C'est magnifique. Avec un petit peu d'écho. Et encore, j'ai l'impression, un café à côté. Puis, on a une vue sur Helsinki, sur le port. Enfin, je vois la grande roue. C'est magnifique, hein?
2: Oui, c'est juste 15 minutes. Et on est en ville. Dans les années 60, quand on a encore chauffé au bois, il y avait un sauna là. Chaque famille avait une heure pour aller au sauna par semaine. Mais le sauna était assez loin de notre maison. Donc en hiver, il faisait au sauna peut-être 80 degrés. À l'extérieur, presque moins 30. Facilement 100 degrés différence.
0: Voilà, et puis un bateau à voile, toute voile levée.
2: Un voilier en bois des années 50.
0: Très beau. Tu sais naviguer, faire de la voile?
2: J'ai fait dans les années 70, oui. J'avais un petit ami avec qui on a fait de la voile. Donc, on n'avait pas de moteur, juste de les voiles.
0: Si, sinon, tu as fait du hockey sur glace?
2: Non, pas ça, non.
0: Maintenant,
2: les filles font, oui.
0: Parce que ça, c'est numéro un. Hein.
2: Oui, pas à cette époque, non.
0: Non, à l'époque, pas les filles.
2: Non.
0: Mais les filles étaient amoureuses des joueurs de hockey?
2: C'est souvent les modèles, quoi. C'est comme partout.
0: C'est un peu cliché.
2: Oui, c'est cliché, mais c'est comme au foot. Pareil, ici, avec les joueurs de hockey sur glace. Oui.
3: Sous la raille.
0: Vous ferez connaissance avec Gwenaël et Marc-Antoine dans le prochain et dernier Suivez le Guide à Helsinki. Kiitos paljon Kristiina Kajaani-Kurki, avec qui nous avons cheminé dans les quatre premiers Suivez le Guide finlandais. Ce fut le cas aussi pour Pascal Marie, grand merci. Suivez le Guide préparé par Heidi Johansson, Helsinki Partners. Kiitos paljon Sandra Valin, dont la voix accompagne toute la série.
4: Eipä kestä, ilo on puolellani. 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
0: Réalisation Roman Feokio, le site internet visitefinland.com. Moi, moi, salut, salut.
4: Kiitos ja nähdään taas pian Helsingissä. Merci et à très

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4: Chères auditrices, chers auditeurs, bonjour, ravie de vous retrouver pour cette chronique des noms de rue. Nous allons évoquer aujourd'hui une rue dont le nom est familier à la plupart d'entre vous, c'est la rue Labouche. Alors si le nom vous est familier, probablement que vous ignorez où se trouve cette rue. Elle se trouve dans la zone d'activité Thibault-Mirail. Et ce n'est pas un hasard parce que c'est là que se trouvent toutes les grandes entreprises aujourd'hui. Et Labouche a été une des grandes entreprises toulousaines. Alors, quelle est

0: magasin au rez-de-chaussée, appartement au premier, atelier au second étage. Mais, vu la réussite de l'entreprise, les locaux vont bientôt s'étendre pour une emprise très importante qui va se situer dans un triangle du 10 place du Capitole, rue Gambetta, rue Mirepoix. Donc, c'est à partir de 1913 que l'imprimerie s'installe dans ces locaux que je viens d'évoquer. Et elle est maintenant dirigée par deux des fils d'Hector Labouche, Lucien et Eugène. L'immeuble comporte plusieurs cours, des passages, plusieurs corps de bâtiments. Ce qui est intéressant, c'est de noter que nous avons, d'ailleurs c'était l'intention d'Hector Labouche dès le départ, d'avoir une activité qui ne se limite pas à l'imprimerie, mais qui puisse aussi avoir la papeterie et tout ce qui concerne finalement l'écrit. Eh bien, ces deux fils vont laisser à Toulouse une marque indélébile. En lançant au début du XXe siècle, ils se sont lancés dans le marché de la carte postale. Ils s'investissent dans cette époque qui est celle des premiers loisirs. Ils photographient le patrimoine, ils sont passionnés par la photographie dans une ville qui compte beaucoup de photographes. Et ils vont laisser leur nom dans cette grande entreprise dont le fonds a été versé en totalité aux archives départementales.
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2: Bienvenue à l'écoute de Radio Présence et de Mélomanie. C'est le dernier numéro de la saison pour votre magazine de l'actualité musicale classique toulousaine et régionale. Bien que nous soyons passés en grille d'été, nous jouons un peu les prolongations cette semaine, puisque l'actualité reste riche en juillet-août dans notre région, et il serait dommage de ne pas la relayer sur notre antenne. La période estivale est celle des festivals, et comme vous le savez, ils sont nombreux en Occitanie. Nous allons en présenter deux lors de cette émission. Tout d'abord, dans l'ordre chronologique, les balades musicales en Aveyron, dont la 6e édition a lieu du 30 juillet au 4 août. Et puis, nous nous plongeons ensuite dans la programmation des Voix du Vallon,

0: le festival lyrique de Bagnères-de-Bigorre qui se tient lui du 4 au 8 août. Deux invités pour évoquer ces événements, Nadine Laurens, directrice artistique des Voix du Vallon, et Jean-Sébastien Borsarello, directeur artistique des Balades musicales en Aveyron. C'est parti pour notre rubrique Agenda de l'été qui va nous mener à l'est et à l'ouest de l'ex-région Midi-Pyrénées.
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0: Bienvenue à tous les deux, ravi de vous avoir réunis pour ce numéro un peu spécial de Mélomanie, et pas seulement parce que c'est le dernier de la saison. Nous allons donc commencer cet agenda avec les Balades musicales en Aveyron, une manifestation que vous avez cofondée et que vous co-dirigez, Jean-Sébastien Borsarello, avec le violoncelliste Thibaut Blanchard-Dubois. Vous y participez aussi, hein, il faut le préciser, en tant que musicien, et d'ailleurs... Pour ceux qui ne sauraient pas, vous êtes percussionniste, timbalier solo de l'Orchestre National du Capitole, vous êtes également pianiste. Ce festival a été créé en 2021. Petit rappel, pour commencer, concernant la localisation des concerts et la ligne artistique que vous avez retenue, le répertoire que vous souhaitez mettre en avant.
2: Bien, bonjour Eric, bonjour aux auditeurs. Alors, ce festival, donc depuis 2021, a lieu dans l'Aveyron, sur la communauté de communes Lot-Cantal-Truyère, avec qui nous travaillons depuis maintenant quelques années. Nous aurons 7 concerts, comme les éditions précédentes, les 2 éditions précédentes, 7 concerts dans 7 villes différentes. Tout d'abord, Estin, la ville d'Estin avec son château magnifique. Puis, Ville-Cantal et ses très belles pierres roses, presque rouge, très très joli village de l'Aveyron. Suivra Montrosier, très joli petit village également, pas très très loin de Rodez, tout en belle pierre, voilà, ça mérite le détour vraiment pour la petite balade. Golignac célèbre pour le chemin de Saint-Jacques-de-Compostelle, beaucoup de pèlerins passent par ce petit village qui surplombe la vallée, des grandes prairies, c'est vraiment un point de vue sublime. Le village nouveau dans ce festival, La Soute, qui est un peu après Espalion. Alors nous n'irons pas à Espalion cette année, c'est une volonté de la communauté de communes qui nous a un peu demandé de changer certaines villes pour varier les plaisirs et varier les lieux qui nous reçoivent. Ensuite, Bozoul, le fameux canyon de Bozoul, le trou de Bozoul, avec notre ciné-concert. Et la dernière étape, Campuac, avec notre balade « J'y reviendrai ».
0: Voilà, donc tout ça c'est dans le nord Aveyron, plutôt la vallée du Lot. Le répertoire, alors en fait c'est très éclectique, il n'y a pas un répertoire mis en avant plus qu'un autre.
2: Oui, tout à fait. On a toujours cette volonté de l'éclectisme au sein de notre festival et aussi de sortir un peu du classique, puisque l'année dernière nous avons fait un concert jazz. Nous avons aussi inauguré le ciné-concert. Nous essayons maintenant de garder un ciné-concert chaque édition. Musique classique. Alors cette année, le concert, on va dire, un peu en dehors sera... avec électronique, on en reparlera, mais voilà, c'est vraiment la musique baroque, la musique moderne, la musique romantique, il y en a pour tous les goûts.
0: Une chose importante aussi à indiquer à nos auditeurs, c'est que l'entrée est libre pour tous les concerts, sauf pour le ciné-concert.
2: Absolument, le ciné-concert est sous billetterie, parce que, bon, comme vous pouvez l'imaginer, c'est le concert qui nous demande le plus d'investissement en termes de logistique et de technique.
0: Cela dit, c'est pour une somme très modique l'entrée. Hein.
2: Oui, c'est 10 euros l'entrée et 5 euros.
0: Donc c'est 5 euros pour les moins de 18 ans.
2: Absolument.
0: Comme l'an passé, concert d'ouverture jeudi 30 juillet à 18h30 à l'église Saint-Fleuret d'Estin, avec un programme que vous avez sous-titré « Les 4 saisons de Venise à Buenos Aires ». Qui et que va-t-on y entendre ?
2: Les 4 saisons, je pourrais même dire les 8 saisons, puisque nous allons pouvoir entendre les 4 saisons du célèbre Antonio Vivaldi. Je ne vais pas détailler trop ces 4 saisons.
0: Non, ce n'est pas la peine de trop les présenter.
2: Voilà, alliés avec les 4 saisons de Buenos Aires d'Astor Piazzolla. Alors, contrairement aux saisons de Vivaldi, ce n'est pas vraiment les saisons météorologiques que souhaite évoquer Astor Piazzolla. C'est plutôt la vie dans les bidonvilles de Buenos Aires, d'un habitant, au fil du temps, au fil des saisons.
0: Les musiciens qui vont donner ce concert ?
2: Alors, nous allons donner, il faut quand même le préciser, c'est 8 saisons dans des versions de chambre. Donc, les 4 saisons du Vivaldi seront interprétées avec un quintet à cordes, un orgue et des petites percussions surprises. Donc, avec au violon Laura Jaillet, Yuri Smirnov, Elodie Laurent, Urshka Horvat et Thibaut Blanchard au violoncelle, en alternance, Simon Théris à la contrebasse, Martin Weiss à l'orgue, et votre serviteur aux percussions, je n'en dis pas plus.
0: Voilà donc pour ce premier concert d'ouverture, jeudi 30 juillet à 18h30 à l'église Saint-Fleuret d'Estaing. Voici un extrait des 4 saisons de Buenos Aires d'Astor Piazzolla. Il s'agit de Verano Porteño, c'est-à-dire l'été.

0: Verano Porteño, l'été dans les quatre saisons de Buenos Aires d'Astor Piazzolla, une des pièces au programme du concert d'ouverture des balades musicales en Aveyron 2026, le jeudi 30 juillet à 18h30 à l'église Saint-Fleuret d'Estaing. Le deuxième concert a lieu le lendemain, vendredi 31 juillet, toujours à 18h30, mais à l'église Saint-Barthélemy de Villecomtal. Il est sous-titré « Notes de pouvoir ». Il semble qu'il y soit question des liens entre musique et pouvoir, quelle que soit la nature du pouvoir concerné.
1: Oui, tout à fait. C'est ce qu'on peut appeler l'un des concerts à thème du festival, puisque nous essayons de tourner nos œuvres autour d'une thématique. Et là, donc, il s'agit effectivement de la relation entre la musique et le pouvoir. Et je dirais même les pouvoirs, parce que de quoi on peut parler comme pouvoir ? Le pouvoir politique, le pouvoir financier.
0: Il y a religieux, même éventuellement.
1: Le pouvoir religieux, tout à fait. Alors, dans ce programme, donc, je vais vous énumérer. Donc, il y aura d'abord le premier trio avec piano de Dimitri Shostakovich. Bon, comment ne pas évoquer la relation avec le gouvernement stalinien de Dmitri Shostakovich. Suivra son compatriote Prokofiev avec des extraits de Roméo et Juliette dans la version pour alto et piano. Donc Prokofiev aussi, hein, des relations avec le pouvoir russe plutôt compliquées. Nous avons trouvé une petite sonate pour contrebasse, pour mettre en valeur notre contrebassiste du festival Simon Terris, de Henri Eccles. Henri Eccles, qui est un compositeur anglais de la période baroque, qui alors lui va plutôt être associé au pouvoir financier, puisqu'on va essayer de montrer un peu le lien de mécénat qu'il y avait à cette époque-là. Henri Eccles était au service de l'ambassadeur de France en Grande-Bretagne, qui, lors d'un voyage à Paris, s'est mis au service de Louis XIV, figurez-vous, comme violoniste du roi Louis XIV. Et nous terminerons par un concerto pour piano de Mozart, le 13e Köchel 415, avec Martin Weiss, notre soliste du jour au piano, dans une version avec quintette à cordes. On n'a pas fait rentrer l'orchestre dans l'église, mais cette version quintette, qui viendra aussi questionner la question du pouvoir entre le soliste, le reste de l'orchestre. Est-ce que le soliste prend le pouvoir sur le
0: Là,
1: sur les
0: vous
1: autres
0: vous aventurez
1: musiciens
0: sur des chemins.
1: Oui, on verra pendant les répétitions comment ça se passe.
0: Ouais. Alors les musiciens, à part Simon Terris, donc qui sera le contrebassiste de ces concerts.
1: Alors donc le pianiste Martin Weiss, les violonistes toujours Laura Jaillet et Yuri Smirnov. Les violoncellistes qui se partageront le concert, Thibaut Blanchard-Dubois et Urška Horvat. L'altiste donc, qui jouera Roméo et Juliette, Élodie Laurent. Et moi-même au piano, je crois que je n'ai oublié personne pour ce concert.
0: Pour illustrer ce programme Notes de pouvoir, je propose que nous écoutions le premier moment allegro du concerto pour piano numéro 13, K415 de Mozart.

0: Le premier mouvement allegro du concerto pour piano numéro 13, K415 de Mozart, une version avec Murray Peraya au clavier. C'est une des quatre œuvres au programme du concert Note de Pouvoir, vendredi 31 juillet à 18h30 à l'église Saint-Barthélemy de Villecomtal. Samedi 1er août, c'est l'église Sainte-Foy de Montrosier qui accueille la troisième soirée du festival 2026, encore à 18h30. Nous allons y entendre des délices d'Europe centrale. Des délices, mais faut-il le préciser, des délices pour les oreilles, Jean-Sébastien.
1: Eh bien non, il y aura également des délices pour les papilles. Alors, je vous explique.
0: Je sais que vous êtes gourmand, ça ne m'étonne pas non plus.
1: Ah, vous me connaissez bien, Eric. Alors, le programme tourne autour de deux pays d'Europe centrale, la Slovénie et la République tchèque. La Tchéquie.
0: Deux pays de l'ex-empire austro-hongrois.
1: Voilà. Deux compositeurs slovènes, donc la personne de Benjamin Ipavec et Max Krejčík.
0: Alors ça, c'est vraiment des découvertes.
1: Oui, alors Ipavec était un compositeur romantique slovène. Et nous entendrons un petit trio qui s'appelle Annen Quadrille, qui est un petit peu un hommage à la musique viennoise de l'époque. Voilà, très, très léger, très champagne, on va dire. Max Krejčík est un compositeur actuel. Hein, c'est un chef d'orchestre très impliqué dans la scène de la musique classique slovène. Et on jouera deux de ses pièces, une pour violon-violoncelle et une autre pour trio de piano. Voilà, des pièces un peu rigolotes, on va dire très dans la fantaisie, dans le divertissement. Et avec ces deux pièces, il y aura deux compositeurs tchèques, Leos Janáček, avec son Pohádka ou Le Conte, l'inspiration d'un conte russe de Janáček, et le célèbre trio avec piano numéro 4, dit Dumky, d'Antonín Dvořák.
0: Voilà, alors là, les deux Tchèques sont très connus, les deux Slovènes beaucoup moins, mais ça n'étonnera personne. Alors ce trio avec piano numéro 4, Dumky, d'Antonín Dvořák, est vraiment très beau. Il compte 6 mouvements, et nous allons écouter le 6e et dernier, Lento Maestoso.

0: Le sixième et dernier mouvement, Lento Maestoso, du trio avec piano numéro 4, opus 90, Doumki, d'Antonín Dvořák, dans une version du Beaux-Arts Trio. C'est donc une des pièces au programme du concert Délices d'Europe centrale, du samedi 1er août à l'église Sainte-Foy de Montrosier. Alors, les délices pour les oreilles, on vient d'entendre, mais alors, les papilles, ce sera quoi?
1: Alors, figurez-vous, Eric, que la mère de notre violoncelliste Urška Horvat, donc qui nous arrive de Slovénie, va amener dans ses valises des petites spécialités slovènes. Je vous laisse découvrir, je vous laisse la surprise. Il y aura deux petites bouchées, une à l'entrée du concert, une à la sortie, pour peut-être s'immerger un peu plus dans ce programme tchéco-slovène.
0: Oui, oui, très bien. Et les musiciens, donc, qui vont se produire ce jour-là?
1: Donc, Urška Horvat au violoncelle. Et son compatriote Jure Smirnov, également, qui nous arrive de Slovénie. Laura Jaillet aussi au violon pour le trio de Dvorak, et moi-même au piano pour ce concert.
0: Dimanche 2 août, direction l'église de Golignac, où vous avez programmé à 18h30 un jeune talent, le pianiste Gabriel Cassagne, originaire du Cantal voisin. Il donne un récital sous-titré Cap sur la Méditerranée. Programmé de jeune talent, est-ce que c'est une des vocations aussi des balades musicales en Aveyron?
1: Oui, tout à fait. Cette présence d'un jeune talent, maintenant, c'est une habitude. L'année dernière, nous avions eu un euphoniomiste, ou tubiste, on va dire, local, puisqu'il venait de Marcillac-Vallon. Et cette année, j'ai rencontré en fait Gabriel, qui avait fait une partie de ses études à Toulouse, puis est parti faire ses études au CNSM de Paris, dans la classe de Denis Pascal. Et je l'ai rencontré à l'occasion d'un récital qu'il donnait à Toulouse. Et il jouait d'ailleurs quelques extraits d'Albéniz et l'Alborada del Gracioso de Ravel, qui seront d'ailleurs au programme de son récital. Également des sonates de Scarlatti et le Nocturno de Respighi. Il y aura également, parce que le festival est malgré tout un festival de musique de chambre, donc nous avons voulu programmer une œuvre de musique de chambre, en l'occurrence le trio pour clarinette, violoncelle et piano de Nino Rota.
0: Oui, qui n'a pas fait que des musiques de films.
1: Absolument.
0: Qui était un grand compositeur, Nino Rota. Donc qui vont être le clarinettiste et le violoncelliste qui vont se produire aux côtés de Gabriel Cassagne?
1: Alors Martin Weiss, notre pianiste clarinettiste, sera de la partie, et le violoncelliste Thibaut Blanchard-Dubois, mon compère fondateur du festival.
0: Lundi 3 août, à l'église Saint-Jacques de Lassoute, attention, c'est à 18h, vous accueillez la violoncelliste Amandine Robillard qui va présenter son programme Bach à la loupe. Ça, c'est un peu particulier. Il faut expliquer d'abord comment s'écrit loupe dans le titre.
1: Alors, loupe, L-O-O-P, à l'anglaise, Eric. Dans la musique de Jean-Sébastien Bach, dans l'étude pour violoncelle seule, on a une mélodie, finalement. Des fois, il y a quelques arpèges, mais souvent, c'est quand même des mélodies, une mélodie qui déroule, voilà. Amandine Robillard a souhaité en fait faire comprendre comment sont construites les suites de Jean-Sébastien Bach grâce à l'harmonie. Et donc grâce à sa pédale looper qui lui permet d'enregistrer les différentes voix de l'harmonie qui aurait pu être dessous, elle va nous reconstituer, elle va nous recréer toute cette harmonie qu'il y a sous ces mélodies de Jean-Sébastien Bach. J'espère que je suis assez clair.
0: Mais je pense qu'il faut l'entendre pour
1: voilà, je pense que c'est
0: et le voir, parce que voir aussi l'appareil en question, ce looper, et donc ça crée des boucles en fait, qui vont finir par se superposer, et ça permet de rentrer dans la construction des suites pour violoncelle de Bach. Alors c'est passionnant évidemment,
1: ah oui,
0: qu'on soit musicien ou pas d'ailleurs, de voir le génie en action en quelque sorte. Voilà, Amandine Robillard, issue d'une grande famille de musiciens, tous aussi talentueux les uns que les autres, et les unes que les autres, parce qu'il y a beaucoup de filles dedans. Le lundi 3 août à l'église Saint-Jacques de Lassoute à 18h pour ce programme Bach à la loupe. Ce même lundi 3 août, mais à 21h, et selon une tradition qui semble désormais établie au festival, vous organisez votre ciné-concert qui a lieu, comme l'an dernier, au complexe Cardabel à Bozoul. Je précise que son entrée, on l'a dit en début d'émission, mais je le rappelle, est payante pour la modique somme de 10 euros à plein tarif de 5 euros pour les moins de 18 ans. Et il est dédié cette année à Charlie Chaplin, dont vous projetez deux films, Charlot les migrants et Charlot joue Carmen. Avec quels musiciens les accompagnez-vous et avec des musiques composées par qui?
1: Alors déjà, je souhaite souligner notre projectionniste, l'association Mondes et Multitudes, avec qui nous travaillons depuis l'année dernière, qui organise du cinéma itinérant et dont nous avons fait appel pour projeter ses films muets. Il y aura également Jean-Baptiste Parizeau pour la régisson. Et un chef d'orchestre, parce que jouer avec un film, c'est pas évident quand même. Donc Laurent Comte sera notre chef d'orchestre pour ces deux films, donc Charlot, Les Migrants, un moyen métrage daté de 1917, qui sera donc accompagné par un quatuor à cordes écrit par Bodimé Jam, en fait, qui est un altiste clermontois, qui a écrit beaucoup de musique pour des moyens métrages de Charlie Chaplin et d'ailleurs de Buster Keaton, le mécano de la générale que nous avons joué l'année dernière.
0: L'année dernière, oui.
1: La deuxième partie de ce ciné-concert sera consacrée à A Burlesque on Carmen, donc Charlot joue Carmen dans la version française, un autre moyen-métrage de 1915. La musique est signée Georges Bizet, mais arrangée avec beaucoup d'humour et de spiritualité par Timothy Brock, le grand spécialiste des ciné-concerts Chaplin, et je suis repassé pour réadapter avec notre petite formation, donc qui comprendra un cornet à piston, Camille Jaretti, qui est professeur à Aurillac, qui viendra nous rejoindre pour ce ciné-concert.
0: Mais encore un musicien qui vient du Cantal.
1: Exactement. Martin Vess sera aux clarinettes, et notamment à la clarinette basse, avec une très belle partie de clarinette basse. Le quintet à cordes habituel, Laura Jaillet, Yuri Smirnov, Elodie Laurent, Urshka Horvat et Thibaut Blanchard en alternance, Simon Terris à la contrebasse, et moi-même aux percussions.
0: Voilà, et donc ce sont des moyens-métrages de Charlie Chaplin, à son époque Charlot, hein, mais ce sont quasiment ses débuts, hein, parce qu'on est pendant la Première Guerre mondiale, donc 1915-1917, bon, ce 1915, il a 25-26 ans. Hein.
1: Oui, ce sont ses premiers moyens-métrages. D'abord, il a réalisé des courts-métrages, et avant de faire son dictateur, il s'est essayé aux moyens-métrages, et donc c'est ces films-là.
0: C'est des films qui durent une demi-heure, à peu près.
1: Exactement.
0: Vraiment, si vous aimez le burlesque américain de ces années-là, allez-y, parce que c'est tordant, et puis c'est d'une poésie incroyable, renforcée par la musique par-dessus. Et puis enfin, un concert de clôture le mardi 4 août à 18h30 en l'église Saint-Pierre-et-Sliens à Campuac. Le programme est sous-titré « Violoncelle en balade » et l'on va y entendre des œuvres à 2, 3 et 4 violoncelles, ainsi que des anecdotes sur l'histoire du village.
1: Oui, parce que Campuac, c'est quand même là où tout a commencé. Et j'en profite pour saluer et remercier très chaleureusement notre équipe sur place de l'Europic Music Aveyron, l'association qui organise le festival en partenariat avec la communauté de communes, les mairies et tous nos partenaires. Donc Jacques et Brigitte Abrieux, et Nathalie et Alain Leloup, notre super équipe de Campuac. Voilà. Et donc pour ce concert de clôture, une balade, comme ça se fait aussi dans nos éditions précédentes, une balade avec plusieurs mini-concerts, j'espère, je le souhaite vraiment, j'espère que le temps sera au rendez-vous, sinon évidemment nous aurons un repli à l'église, mais si, alors maintenant je peux même plus dire la pluie, mais c'est aussi la canicule hein, qu'il faut prendre en compte s'il ne fait pas trop chaud, donc nous ferons une petite balade dans le village, ponctuée par quelques anecdotes de monsieur Gabriac, qui va venir raconter des petites histoires sur le village, sur des monuments, quelques anecdotes, ponctuées par des petit concert mettant en évidence le violoncelle, donc des duos de violoncelle, trio, quatuor de violoncelle, par exemple petite America miniature de Bernstein, l'humoresque de Dvorak, le ragtime Easy Winners de Scott Joplin. Il y aura également, puisque notre Laura Jaillet, notre violoniste, sera toujours présente, la Passacaille de Händel Halvorsen et la Bacchanas Brasileiras numéro 5 dans une version violon et quatuor de violoncelle. Et même une petite pièce percussion violoncelle de Kochinski.
0: Mais il n'y a pas une pièce aussi d'un certain Borsarello? Si, vous pouvez le dire.
1: Je dois la dire. Bon, c'est une pièce de mon père, Frédéric Borsarello, qui a composé un petit tango triste. Très chouette. Enfin, moi, j'ai toujours adoré cette pièce. Je l'entendais quand j'étais petit.
0: Petite Madeleine de Proust.
1: Exactement.
0: Personnelle, mais c'est bien Madeleine de la partager avec le public, avec d'autres musiciens. Donc, effectivement, il y aura la Bacchanas Brasileiras numéro 5 de Villa-Lobos. Bon, c'est un programme, alors là, pour le coup, très éclectique, mais qui met effectivement le violoncelle en valeur sous plusieurs formes, à 2, 3 ou 4, les musiciens.
1: Donc Laura Jaillet au violon, les violoncellistes, donc Urshka Horvat Blanchard, Thibaut Blanchard Dubois, Amandine Robillard, qui restera pour l'occasion.
0: Vous refusez rien.
1: Et un nouveau violoncelliste qui viendra nous rejoindre pour ce dernier concert, Domenico Milone, et moi-même pour la percussion.
0: Voilà, ben ça sera un gros concert en feu d'artifice pour conclure ce festival 2026. Voici l'une des pièces au programme de ce concert de clôture des balades musicales en Aveyron, sixième du nom, l'humoresque d'Antonin Dvorak dans une version pour quatre violoncelles.

0: L'humoresque d'Antonine Dvorak pour terminer cette présentation des balades musicales en Aveyron 2026. Le concert de clôture est donc donné le mardi 4 août à 18h30 en l'église Saint-Pierre-Estiens à Campuac. Il y a une balade dans le village auparavant avec ce programme de violoncelle en balade. Je précise l'adresse du site internet du festival, celle où vous trouverez le détail de la programmation et un lien direct vers la billetterie en ligne www.balademusicaleaveyron.fr. Bonjour Nadine Lorrain, c'est à nous maintenant pour la 5e édition des Voix du Vallon à Bagnères-de-Bigorre. Elle a lieu du 4 au 8 août avec 5 concerts à la Halle au Grain, au Casino et sous un chapiteau, place du Foirail. Le nom du festival est assez explicite, la voix est au centre de la programmation et la voix déclinée sous un peu toutes ses formes.
1: Tout à fait, bonjour Eric. Oui, donc cette année est une année un petit peu particulière puisque nous fêtons les 5 ans du festival, l'existence de notre festival. Les voies, effectivement les voies du Vallon. Pourquoi le Vallon? Parce que nous sommes quand même dans une région montagneuse, dans les Hautes-Pyrénées. Il y a un site à Bagnères-de-Bigorre qui s'appelle le Vallon de Salute, où il y a un théâtre de verdure en extérieur. On aimerait bien un jour arriver à produire un spectacle du festival. Et donc les voix du Vallon, donc les Vallons et les voix. La voix est donc la priorité de notre festival. Et déclinée sous toutes ses formes, oui, puisque nous aurons la possibilité d'entendre, enfin le public aura le plaisir d'entendre à la fois des airs d'opéra, puisque notre concert d'ouverture est autour de Mozart, donc les opéras de Mozart, bien évidemment. En concert de clôture, les airs d'opéra du 19e. Et entre les deux, j'ai toujours à cœur de garder l'identité de l'art lyrique et de la voix, de la qualité de la voix, mais déclinée plutôt sous forme de spectacle.
0: Oui, et puis il y a des chœurs aussi.
1: Alors la nouveauté, cette année, il y a 3 nouveautés dans le festival. Nous accueillons l'Orchestre de Chambre de Toulouse, qui va se joindre à l'Orchestre du Festival, donc dirigé par Jean-Guy Olive depuis sa création. Et donc l'Orchestre de Chambre de Toulouse nous fait le plaisir d'être à nos côtés pour le concert d'ouverture le 4 août et le concert de clôture le 8. Ensuite, vous parlez de chœur. Oui, il y aura un chœur du festival cette année qui a été créé pour le festival, qui est donc un chœur, je dirais, de la région toulousaine, puisque la majorité des choristes sont les choristes de l'ensemble vocal de Castanet-Tolosan, qui travaillent sous la direction de Michel Touton, et d'autres choristes, parce que nous avons lancé un appel aux différents chœurs de Toulouse et de sa région. Et il y a donc une trentaine de choristes qui sont venus rejoindre l'ensemble vocal de Castanet pour créer ce chœur du festival et participer avec nous au concert de clôture du Festival des Voix du Vallon.
0: Il y a une chose par contre qui n'a pas changé, c'est que comme chaque année, il y a un parrain du festival ou une marraine. Cette année, c'est un parrain et c'est donc le baryton Anas Séguin.
1: Oui, alors Anas Séguin est venu l'année dernière pour le festival pour participer à 2 soirées. Et déjà son talent, sa voix et je dirais son optimisme, sa jovialité, son engagement m'a fait lui proposer d'être parrain de l'édition 2026, ce qu'il a accepté avec joie. Et nous sommes très heureux de le retrouver, puisque donc il va se produire le jour du concert d'ouverture, le soir du concert de clôture, et il va créer son propre spectacle qui va s'appeler Bâtard Cité, qui aura lieu au Casino le 6 août, avec une pianiste, Cécile Turby, et tous les deux originaires de La Réunion. On crée ce spectacle avec comme fil conducteur une chanson traditionnelle réunionnaise qui s'appelle Bâtard Cité. Et autour, ils ont fait le choix d'y ajouter des mélodies et des leaders. Rinaldo.
0: Alors, on va en parler parce qu'on va maintenant se plonger vraiment dans le détail de la programmation de cette édition 2026. Vous l'avez dit, pour le concert d'ouverture, mardi 4 août à 21h à la Halle au Grain, vous proposez un programme Mozart en fête. Donc il y a 4 chanteuses et chanteurs accompagnés par l'Orchestre de Chambre de Toulouse et l'Orchestre du Festival sous la direction de Jean-Guy Olive. Qui sont ces 4 solistes et que vont-ils chanter? Alors, des airs d'opéra de Mozart, il y en a beaucoup. Bon, lesquels avez-vous choisi?
1: Alors, ces 4 chanteurs sont notre soprane Céline Laborie, qu'on ne présente plus, qui a été la marraine l'année dernière du festival, qui nous rejoint encore cette année.
0: Qu'on voit chaque année sur la scène du Théâtre du Capitole.
1: Voilà, et que l'on voit chaque année aussi sur la scène du Festival des Voix du Vallon. Ensuite, donc Juliette May, qui était également avec nous l'année dernière, et on a un grand plaisir à l'accueillir à nouveau, et elle sera là sur les 2 concerts, le concert d'ouverture et le concert de clôture. Et puis 2 voix d'hommes, ténor et baryton basse, Abel Zamora et Guillem Worms, qui sont deux artistes lyriques connus, reconnus nationalement, internationalement. Ils sont issus de formations conservatoire national supérieur, hein, Paris et Lyon. Ils sont, Abel par exemple a eu le prix de la mélodie française en 2023 à Paris, le deuxième prix au concours international de mélodie de 2025. Il s'est produit récemment dans le rôle de Silango dans Chinésie de Gluck à Versailles là fin juin. Guillem Worms a fait ses débuts auprès de Jean-Claude Malgloire et a été nominé aux Victoires de la musique 2019. Voilà, donc ce sont de grands artistes lyriques qui nous rejoignent à Bagnères. Et comme je le dis un petit peu chaque année, le casting de ces artistes lyriques se fait via le parrain. Moi, je suis pianiste, je suis directrice artistique de ce festival, mais je suis pianiste. Donc, je n'ai pas la connaissance du monde lyrique comme les parrains et marraines de notre festival. Donc, je fais entière confiance aux parrains et marraines pour me proposer des noms et des artistes qui ont envie de venir chanter à Bagnères.
0: Et donc, le programme, donc c'est les airs d'opéra de Mozart, on peut peut-être en citer quelques-uns. Bon, je suppose qu'il y a les plus connus.
1: Alors, il y a les plus connus. Ah non, on va laisser un petit peu quand même le suspense.
0: D'accord.
1: Hein? Mais il y a, oui, des airs connus et des airs un petit peu moins connus. On a essayé de faire un petit peu aussi un parcours chronologique des compositions de Mozart.
0: Donc, il y aura quelques découvertes peut-être pour le public.
1: Il y aura quelques découvertes. Et la nouveauté aussi cette année, c'est qu'il y aura le surtitrage.
0: Alors ça, souvent, c'est très précieux.
1: Pendant le concert. Et ça sera, je pense, très précieux pour la soirée Mozart.
0: Oui, tout à fait. Eh bien, pour illustrer ce programme, je propose qu'on écoute Juliette May, notre révélation artiste lyrique aux Victoires de la musique classique en 2024, si je ne me trompe pas. Elle chante ici un des airs les plus célèbres, justement, des opéras de Mozart, extrait des Noces de Figaro, Voi che sapete.

0: Voic et sa pète et air extrait des Noces de Figaro, chanté par Juliette May, sans doute un de ceux que l'on va entendre lors du concert d'ouverture Mozart en fête, du mardi 4 août à 21h à la Halle au Grain de Bagnères-de-Bigorre. Le lendemain, le mercredi 5 août, toujours à 21h et encore à la Halle au Grain, vous présentez cette fois-ci une soirée sous-titrée Amoureusement vôtre quand l'opéra rencontre le cinéma et si le cinéma se mettait à chanter. Dites-nous un peu plus.
1: Là également, nous avons découvert l'année dernière deux artistes lyriques, Clémence Lévy et Mathieu Justine, qui travaillent ensemble dans l'art lyrique et surtout dans des interventions auprès du jeune public, qui sont également dans la vie courante en couple, et qui ont créé ce spectacle Amoureusement vôtre, où ils ont choisi d'interpréter les airs d'opéra qui sont présentés dans des films. Des films de toutes sortes, des comédies, des westerns, des policiers. Et ils ont créé un spectacle qui a été mis en scène par Philippe Dupuy. Et pour ça, ils se sont adjoints des musiciens, donc le Ciné-Trio, un trio de musiciens à géométrie variable, sachant que ben, quand un n'est pas disponible, c'est quelqu'un d'autre qui vient le remplacer. Et donc là, nous aurons pour l'occasion à Bagnères Philippe Barbellalia au piano, Timothée Oudinot au bois, Éric Lacroutz au violon, qui tous les trois sont dans différents orchestres parisiens et professeurs au CNSM de Paris. Et donc, pendant cette soirée, il sera projeté l'image du film dont est extrait l'air.
0: Donc, on sera vraiment dans l'ambiance.
1: Exactement, on sera dans l'ambiance.
0: Avec les personnages.
1: Avec les personnages, avec de magnifiques jeux de lumière. Et on se dit que le cinéma flirte avec l'opéra.
0: Alors, il y aura vraiment des musiques de films aussi stricto sensu. Il n'y a pas que des airs d'opéra utilisés dans des bandes originales. Il y a aussi des musiques de films.
1: Tout à fait.
0: Sais qu'il y a notamment dans ce programme Amoureusement vôtre du Ciné-Trio un extrait que tout le monde connaît, parce que tout le monde connaît ce film. Il s'agit d'une des plus célèbres musiques de films composées par Ennio Morricone.

0: Vous aurez reconnu cet extrait célèbre de la bande originale du film de Sergio Leone, Il était une fois dans l'Ouest, composé par Ennio Morricone. Elle devrait être au programme du spectacle Amoureusement Votre que donne le Ciné Trio mercredi 5 août à 21h à la Halle au Grain, avec la soprano Clémence Lévy, jeudi 6 août à 21h, concert au Casino de Bagnères, où se produit le parrain du Festival 2026, on en a parlé, le baryton Anas Séguin. Donc il chante un programme de leader et de mélodie sous-titrée Bâtard Cité. On peut peut-être citer les compositeurs qu'on va entendre.
1: Tout à fait, donc ça sera un voyage artiste et lyrique autour de compositeurs, Fauré, Schubert, Schumann, Reynaldo Hahn, Massenet et d'autres petites pépites.
0: Et tout ça accompagné par Cécile Turbi au piano. Il y a une mise en scène aussi. Hein.
1: Une petite mise en scène de Célian Dovini, qui est aussi sur scène avec eux, parce que c'est aussi un chanteur.
0: Voilà, donc ça va être pour les grands amateurs de mélodie et de leader, il n'en manque pas, avec un chanteur magnifique, vraiment Anas Séguin. Et je vais vous donner un aperçu de la belle voix de ce baryton. On va l'écouter dans l'interprétation d'une mélodie de Guy Ropartz, Ceux qui parmi les morts d'amour. Il est accompagné ici par le pianiste Thibaut Epp.

0: Ceux qui parmi les morts d'amour, mélodie de Guy Ropars, chantée par Anna Séguin, accompagnée par le pianiste Thibaut Hepp. Le baryton donne son récital de leader et de mélodie, Batarcité, jeudi 6 août à 21h au casino de Bagnères-de-Bigorre. Vendredi 17 août à 18h sous le chapiteau de la place du Foirail. Il y a le concert off du festival autour du thème de la fête. Qui sont les maîtres de cérémonie, Nadine?
1: Alors dans le cadre de ce festival off, comme tous les ans, nous accueillerons le chœur éphémère, donc qui est un chœur juste constitué pour le festival. Donc on fait un appel aux bonnes volontés de Bagnères et de sa région, dirigé par Julien Garde, qui interpréteront plutôt des airs cette année de comédie musicale. Et une nouveauté pour les 5 ans du festival, un chœur d'enfants. Et nous mettons en place un stage de chant choral sur la semaine du 3 au 7 août. Tous les après-midi, nous accueillerons, on a une dizaine d'enfants qui sont inscrits. C'est peu, mais on va démarrer et on va faire quelque chose de magnifique avec eux. Ils seront dirigés par Caroline Petitjean ou Alex. Et tous les après-midi, ils viendront répéter, mais pas que. Ils rencontreront également les solistes du festival et ils écouteront des répétitions pour le concert du soir. On veut vraiment les immerger dans un festival d'art lyrique. Et là, c'est plutôt un programme autour de contes musicaux et musique de dessins animés. Ce sont des enfants entre 8 et 12 ans. Et je lance un appel, il y a encore des places. Donc n'hésitez pas, allez sur le site des Voix du Vallon ou écrivez-nous, contactez-nous et vos enfants seront les bienvenus.
0: Oui, parce que quand vous dites que vous avez une dizaine d'enfants pour l'instant, c'est bien que c'est pour l'instant.
1: Donc, c'est pour l'instant.
0: Il y a encore des places.
1: Voilà. Tout à fait, tout à fait.
0: Et puis donc enfin, concert de clôture le samedi 8 août à 21h à la Halle au Grain pour une soirée de gala avec solistes, chœur et orchestre sur les grands airs d'opéra. On y revient, de Verdi, de Bizet, de Donizetti, d'Offenbach, de Gounod. Qui va-t-on y entendre, Nadine?
1: Alors comme chaque année, nous allons entendre un jeune talent. Cette année, ça sera Amandine Sanchez, qui est une soprane, qui a gagné l'année dernière 6 prix au concours de Marmande en 2025, qui a également gagné le premier prix à Béziers en 2025. Donc nous l'accueillons avec beaucoup de joie et nous lui offrons la possibilité de chanter un air seul avec l'orchestre et après de se joindre au duo, au trio et quatuor vocaux. Également Charlotte Despeau, qui est une soprane lyrique, qui elle aussi a été lauréate du concours de Marmande et qui s'est spécialisée auprès de José Van Damme. Belle voix de soprano, bien ronde, bien riche, bien lyrique. Juliette May, bien sûr, sera toujours avec nous. Anna Séguin, bien évidemment. Et pour la première fois, nous accueillons Valentin Thil, bien connu ici à Toulouse,
0: ah
1: puisqu'il
0: oui,
1: s'est produit...
0: On l'entend quasiment tous les ans, je crois,
1: voilà,
0: sur la scène
1: du Capitole.
0: Et toujours avec beaucoup de bonheur, c'est un excellent ténor. Mais d'ailleurs, on va terminer cette présentation de la 5e édition du Voix du Vallon avec lui, en l'écoutant interpréter un air célèbre de Carmen, un de plus, « La fleur que tu m'avais jetée ».

La fleur que tu m'avais jetée, air de Carmen, chanté par Valentin Thil, qui participe donc au concert de gala qui clôture la 5e édition des Voix du Vallon, samedi 8 août à 21h à la Halle aux Grains de Bagnères-de-Bigorre. Le festival 2026 se tient donc du 4 au 8 août avec le beau programme et tous les musiciens, chanteurs et chanteuses qui vous ont été présentés lors de cette émission. Le détail de la programmation et la billetterie sont en ligne à l'adresse www.lesvoixduvallon.fr. Je rappelle aussi que le Festival de Toulouse se termine ce samedi 11 juillet. Il reste des places pour le concert de clôture à 21h à Saint-Pierre-des-Cuisines. Il est donné par l'Orchestre de Chambre de Toulouse, le pianiste David Frey et le mandoliniste Julien Martineau. Vous pouvez réserver et acheter vos places en ligne à l'adresse www.festival.toulouse.fr. Et je termine en rappelant que la 6e édition des Rencontres musicales en Aveyron se tient du 30 juillet au 4 août. Il y a 7 concerts au programme, dont un ciné-concert. La billetterie est en ligne en vous connectant au site www.balademusicaleaveyron.fr. Merci à Nadine Laurens et Jean-Sébastien Borsarello d'avoir été les invités de cette émission. Merci aussi à Yannick Galupini et Jonathan Botello qui l'ont réalisé. Podcast disponible et téléchargeable dès maintenant sur le site web de Radio Présence comme d'habitude. Et merci bien sûr à tous les fidèles auditeurs de Mélomanie. Très bon été musical à tous et rendez-vous à la rentrée en septembre.

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9: Bonjour. Le surtourisme n'est pas un simple excès de visiteurs. Ce n'est pas une file de bus touristiques, une montagne gravie par des centaines de personnes chaque matin ou un embouteillage de mobilhommes. Le surtourisme, c'est d'abord un produit de l'action publique. Les routes élargies, les parkings créés, les campings étendus, les navettes installées, les autorisations d'exploitation délivrées, les zonages touristiques adoptés, tout cela fabrique du flux. Et ce flux, les opérateurs touristiques l'exploitent sans limite. Leur logique est simple. Plus de volume, plus de profit. Mais le territoire, lui, il ne suit plus. Les paysages se dégradent, les commerces de proximité disparaissent au profit des échoppes pour touristes, les loyers s'envolent, les usages locaux s'effacent, les traditions deviennent des spectacles, les habitants deviennent des figurants dans leur propre ville. Et pendant ce temps, le droit administratif régule la qualité des services touristiques, sécurité, hygiène, conformité, mais pas la quantité. Jamais le nombre de visiteurs, jamais le volume humain. Et pourtant, le juge administratif sait parfaitement bloquer un chantier lorsqu'un vestige archéologique doit être fouillé. Il sait dévier un projet routier lorsqu'une espèce animale protégée risque d'être dérangée. Il sait suspendre des travaux.

0: Doit-on accepter que des villages deviennent des couloirs de passage, que les habitants se réfugient chez eux, que les commerces de proximité disparaissent, que les traditions se dissolvent, que les paysages soient livrés au volume? Le droit administratif a des outils pour agir. Les particuliers et les associations peuvent contester les permis, les autorisations, les zonages. Ils peuvent saisir le juge en urgence. Ils peuvent attaquer les plans de circulation, les schémas de mobilité, les études d'impact. Ils peuvent demander au préfet de déférer les décisions illégales. Ils peuvent exiger la transparence des études. Mais pour agir efficacement, il faut une chose, définir juridiquement le surtourisme comme un danger. Et la définition est simple. Le surtourisme est un danger lorsqu'il crée un risque grave, actuel ou prévisible, pour que la sécurité, la salubrité, la tranquillité publique, l'environnement ou la capacité d'accueil du territoire et que l'autorité administrative s'abstient d'agir. Avec cette définition, le juge peut intervenir. Il peut suspendre, il peut annuler, il peut protéger. Et on ne reviendra pas en arrière. Les langues disparues ne reviendront pas. Les traditions évincées ne se réinstalleront pas. Le passé ne reviendra pas. Mais on peut au moins stabiliser le désordre. On peut recomposer un ordre nouveau, un ordre où le territoire n'est plus livré au volume, mais protégé par le droit. Et pour cela, il faut regarder la réalité en face. Nous sommes tous, à des degrés divers, acteurs et victimes du surtourisme. Nous y contribuons lorsque nous choisissons les destinations à la mode. Nous en souffrons lorsque nos villages deviennent des décors. Nous en profitons parfois, nous le subissons souvent. Nous en vivons un peu et nous en mourrons beaucoup. Le surtourisme n'est pas l'affaire des autres. Il est notre affaire commune. Prenons-en conscience. Demandons aux législateurs de protéger nos campagnes comme ils protègent les sites archéologiques. Demandons qu'ils protègent nos traditions comme ils protègent les espèces menacées. Demandons qu'ils protègent nos usages locaux comme ils protègent les paysages classés. Demandons simplement que le droit protège la vie réelle autant qu'il protège les vestiges du passé. Et ce qui manque, ce n'est pas le droit, ce n'est pas la doctrine, ce n'est pas la capacité d'agir. Ce qui manque, c'est le courage politique de réguler la quantité. À la semaine prochaine.
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3: Bonjour à tous et bienvenue dans cette nouvelle série des clés pour vivre. Se laisser rencontrer par le Christ malgré nos blessures, eh bien c'est le cœur, ça sera le poumon de ces entretiens avec mon invité que vous allez découvrir, mais sans plus tarder. Mon invité est une sœur consacrée qui se prénomme Sœur Judith Myriam. Bonjour Sœur Judith Myriam.
4: Bonjour Nathalie.
3: Alors, oui,
4: c'est un honneur, un privilège pour moi de me retrouver avec vous. J'ai entendu parler de vous et de ce que vous faites sur votre radio. Et c'est avec une infinie reconnaissance que je suis là. Je suis effectivement Sœur Judith Myriam de l'Agneau Pascal. Je suis religieuse de vœux perpétuels depuis près de 25 ans. Je suis membre de la communauté Mère du Divin Amour, une communauté nouvelle qui est née en 1989 en Côte d'Ivoire, dans laquelle, qui est une association publique de laïcs, à l'intérieur de laquelle il y a un institut religieux féminin masculin, et un institut religieux masculin. Donc nous avons des religieuses, pas des sœurs consacrées, mais des religieuses qui font des vœux publics, des religieux, des prêtres qui font des vœux publics et une association donc de laïcs. Alors, je suis dans cette communauté une des pionnières de la vie religieuse.

0: religieuse, je suis entrée donc dans cette communauté alors que la vie religieuse n'existait pas en 93. Bon, je dis 93 parce que je suis aussi belge. Hein. Je vis à la fois de Côte d'Ivoire et de Belgique. Et voilà. Et donc depuis plusieurs années, donc j'ai fait mes vœux perpétuels depuis plus de 25 ans. Et je suis aussi également membre du conseil général de l'Institut religieux féminin Mère du Divin Amour avec une mère. Et je suis en charge donc des projets de cette congrégation. Je suis aussi également professeure à l'université. Je suis docteur en philosophie. J'ai obtenu mon diplôme de philosophie il y a 15 ans de cela à l'Université catholique de Louvain-la-Neuve en Belgique et une licence en théologie. Ma communauté donc me reconnaît un ministère, un service d'évangélisation. Depuis plusieurs années, je parcours le monde pour annoncer, pour témoigner de Jésus. Et en 2015, ici même à Paris, ma communauté m'a reconnu. Notre fondateur, qui est un laïc marié, père de 4 enfants, docteur en théologie dogmatique, reconnu dans un ministère de guérison et de délivrance, avec son conseil prophétique, a reconnu donc ce ministère. Je ne suis pas la seule, hein, mais puisqu'il faut bien parler de moi. Et donc,
1: C'est parler de vous, mais c'est surtout apprendre aussi un peu à vous connaître.
0: Absolument.
1: Voilà, besoin aussi de prudence, de discernement. On ne reçoit pas n'importe qui au micro de nos radios chrétiennes.
0: Absolument.
1: C'est important aussi de vérifier un petit peu le cheminement, de vérifier aussi votre communauté. Donc j'ai un peu tout vérifié avant de vous recevoir dans cette émission. Il
0: Merci.
1: Faut être prudent, hein. Voilà, oui. Mais elle est comme des colombes. Donc vous nous avez un peu présenté un peu ce parcours, donc on en avait besoin. Donc merci, la présentation était très bien faite. Moi je vais vous proposer, donc on va faire des petits pas avec vous. On a encore quelques minutes dans ce premier entretien pour vous découvrir un peu dans cet appel. Voilà, vous êtes effectivement aujourd'hui une sœur consacrée et missionnée comme vous l'avez nommée, donc en posture aussi d'être au service dans la vigne du Seigneur pour l'évangélisation, mais vous avez aussi eu une vie un peu avant, une vie un peu, permettez-moi, je ne veux pas vous blesser, sœur Judith Myriam, un peu dans le désordre, les blessures peut-être, et puis les ténèbres, ces zones d'ombre. Est-ce que vous pouvez très vite revenir sur les grandes lignes de votre témoignage pour montrer et faire entendre à l'auditeur que le Seigneur est grand en miséricorde et
0: oui.
1: qu'il peut venir repêcher la brebis qui était perdue.
0: Oui, vous n'êtes pas du tout en train de me blesser. C'est un témoignage que je donne depuis plus de 25 ans, donc je suis très décomplexée parce que l'Écriture dit, Jésus dit, je ne suis pas venu pour les bien portants, je suis venu pour les malades, je suis venu pour ceux qui ne sont pas justes. Et je crois que c'est très important d'être dans cette posture de celui qui se sait sauver. Il y a, voilà, moi j'ai rencontré, je suis religieuse, hein, je tiens à le dire, et pas consacrée, religieuse. Voilà,
1: il
0: faut préciser
1: tout
0: ça.
1: Tout à fait, vous avez raison.
0: C'est parce qu'il y a une nuance,
1: oui.
0: Je suis vraiment religieuse.
1: Oui, tout à fait.
0: Et alors mon parcours, il a commencé très jeune, hein, j'étais toute petite, et j'ai vécu dès mon enfance déjà des abus, donc j'ai commencé avec une vie blessée, brisée, cassée, des abus que j'avais enfouis en moi, des viols, et ça a changé ma trajectoire. Je ne suis pas rentrée dans les ténèbres parce que je voulais y rentrer, mais déjà dès mon enfance, j'ai été attaquée, j'ai été blessée, et à l'insu de mes parents. Mes parents n'étaient pas au courant, et ça créait en moi vraiment une grosse blessure, un manque de confiance, une souffrance parce que je ne me sentais pas aimée. Je me suis dit, mais où est-ce qu'ils étaient mes parents? Où est-ce qu'il était le bon Dieu? Et je me souviens qu'à Noël, une fois, j'étais toute petite, j'avais 4 ou 5 ans, après ce qui est arrivé, et c'était à Noël, et j'ai dit devant la crèche, je voyais que tout le monde venait dans la crèche, je dis, mais pourquoi tout le monde vient à Jésus? Et là, j'ai fait une première expérience de l'amour de Dieu, de cet enfant Jésus. Ensuite, j'ai grandi. Quand j'ai grandi, j'ai commencé, les blessures se développaient. J'ai vécu une adolescence un peu difficile, en rébellion, addiction à la cigarette. Voilà, j'avais comme un sentiment de pas être aimée, de pas savoir ce que ma vie valait. Et puis, mes parents étaient un peu désespérés, hein. Mes parents étaient désespérés, ils n'arrivaient pas à comprendre ce qui se passait en moi, mais mes autres frères et mes autres sœurs étaient sages, mais c'était moi qui posais le problème.
1: Vous étiez le vilain petit canard de la fratrie.
0: Alors je ne dirais pas, moi j'évite de me nommer avec des mots bizarres. Je n'étais pas le vilain petit canard, j'étais quelqu'un en demande d'amour.
1: Je retire.
0: Un tout grand merci.
1: Oui, oui, oui.
0: Voilà, je fais très attention aux paroles.
1: Vous avez raison.
0: Et donc, voilà, j'étais une enfant qui avait besoin d'être touchée par le Seigneur. Et je me souviens que quelques années plus tard, alors que je suis rentrée au couvent, donc j'étais étudiante, j'ai fait d'abord les lettres modernes à l'université. Et puis, il y a une bonne sœur qui croyait en moi à chaque fois. Elle m'invitait, parce que j'avais reçu déjà de mon enfance un appel à devenir religieuse. Et la bonne sœur, elle me faisait confiance parce que tout le monde ne me faisait pas confiance. Elle m'a invitée à un camp de prière. Et puis, elle m'a donné, vous savez, les espèces de marque-pages. Et sur ce marque-page qu'on met dans la Bible, c'était écrit 1 Jean, le chapitre 2, verset 17. Et le monde passe, et sa convoitise aussi. Mais seul celui qui fait la volonté de Dieu demeure éternellement. Cette parole m'a percutée, a été profonde en moi. Je dis, mais je veux faire la volonté de Dieu. Mais je sentais cet tiraillement. J'avais été blessée. Je ne croyais plus en la présence réelle de Dieu. J'avais plus confiance en l'Église. J'avais fait des études où... je pensais que je deviendrais marxiste-léniniste. Voilà, j'étais vraiment très embrouillée. Et une fois que je suis rentrée au couvent, mais dans le couvent, comme je l'ai dit là, en rigolant, j'étais pas prête en fait. Et donc quand je suis rentrée dans ce couvent, un couvent classique, comme on a coutume de le dire, et j'ai été virée du couvent parce que j'étais pas prête. Et puis j'ai insisté, mes parents m'ont dit, mais est-ce que tu vas pas retourner à l'université? Parce que j'étais étudiante en lettres modernes à l'école normale supérieure, et pour devenir prof de français. Et mes parents m'ont dit, mais continue. Je dis, non, je sens que je dois continuer, je vais chercher la face de Dieu, je vais le rencontrer. Et au cours d'un camp de prière, j'étais venue blessée, fatiguée, addicte. J'ai dit, Seigneur, délivre-moi. Et là, le miracle de la conversion, de la nouvelle naissance s'est fait.
1: Vous avez poussé au fond un cri.
0: Oui, je voulais
1: dire. C'était la grande prière.
0: C'était un cri de cœur. Je sentais qu'il était capable de me donner le bonheur. Et c'était le bonheur que je cherchais dans toutes ces choses.
1: Donc sortir en fait de cet état un peu de mort à l'intérieur.
0: Je parlerai pas de mort, de désespoir.
1: De désespoir. Voilà, qu'est-ce qui différencie un peu le désespoir de finalement quelques idées peut-être un peu morbides parfois? Et là, je pense peut-être, sœur Judith Myriam, à tous les auditeurs qui écoutent peut-être maintenant et qui vous découvrent. Certains vous connaissent, peut-être dans votre ministère aussi de réveil, de guérison, et d'autres vous découvrent là maintenant.
0: Alors la différence entre le désespoir et la mort, le désespoir vient avant la mort. On est désespéré et puis après on fait le pas vers la mort. Donc je veux dire, c'est un thème de gradation. Hein. Quelqu'un qui est désespéré, on peut encore le rappeler, mais quelqu'un qui est vraiment dans des idées de mort, il faut prier, il faut prier une délivrance, il faut appeler l'esprit de la résurrection, je pense que...
1: Alors peut-être que là, parmi les auditeurs maintenant, à cet instant, un auditeur ou des auditrices sont peut-être dans cet état un peu de désespérance. Que pourriez-vous leur dire là maintenant, spontanément, sœur Judith Myriam? C'était pas programmé, mais je pose un peu cette question.
0: Je voudrais d'abord saluer les auditrices et les auditeurs de toutes ces radios chrétiennes qui nous écoutent. J'aimerais simplement vous dire que venez à lui, il est la source d'eau vive, le salut. Matthieu, le chapitre 11, verset 28, nous dit « Venez à moi, vous tous qui êtes fatigués, qui ployez sous le poids du fardeau, et je vous procurerai le repos. » Si vous êtes fatigués, si vous êtes désespérés, il y a quelqu'un, il s'appelle Jésus de Nazareth, le bon berger, le Christ consolateur, qui est capable de vous soulager, comme il m'a soulagé, comme il m'a libéré de mes fardeaux existentiels. Il est capable aussi. Alors je vous invite, peut-être que vous n'êtes pas chrétien, peut-être que vous n'êtes pas, je dirais, vous avez vos opinions, c'est tout à fait normal, je suis philosophe, hein, mais je veux dire, Jésus, il est pour tout le monde, il est pour l'humanité. Alors je vous encourage à déposer vos fardeaux sur le cœur de Jésus.
1: qui a des oreilles pour entendre, bien entendez, c'est la parole du Seigneur à travers vous, sœur Judith Myriam. Je vous propose de rester encore ici. Vous êtes de passage dans la cité mariale à Lourdes. Voilà. Et je vous propose de vous retrouver dès demain, ici même, pour la suite de cette série des clés pour vivre. Merci.
0: Merci.
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1: C'est un deuxième entretien dans cette série des clés pour vivre et je m'empresse sans plus tarder parce que nous n'avons que 10 minutes aujourd'hui. Ne perdons pas de temps. Il est temps aussi d'annoncer à temps et à contre-temps, mais nous avons aussi un chronomètre. Tout est minuté ici à la radio. Bonjour sœur Judith Myriam.
2: Rebonjour encore une fois. Bonjour à nouveau. C'est un plaisir Nathalie d'être avec vous et avec tous vos auditeurs.
1: Donc au service du Seigneur, dans la vigne du Seigneur. Ses auditeurs, ce sont aussi des hommes et des femmes, mariés, célibataires, peut-être divorcés, des hommes et des femmes qui, dans l'ordinaire de la vie de tous les jours, une vie qui peut devenir extraordinaire, rencontrent des contrariétés, des difficultés. Il faut tenir bon sur ce chemin, et ce chemin de vie. Je vous ai proposé d'ouvrir un peu ce deuxième entretien sur cette dimension du pardon. Alors, comment pardonner quand la blessure est encore vive? Et pourquoi le pardon est-il au fond aussi et bien souvent la porte d'entrée pour une vraie libération? Alors parlez-nous un petit peu, et vous pouvez en parler parce que vous nous avez témoigné aussi de ce que vous avez vécu enfant dans le passé avec ces abus et ces viols. Donc quand vous parlez de pardon, même sur un plan humain, et je rappelle que vous êtes religieuse, vous savez, les mots se pèsent et ils sont forts. Alors comment pardonner quand on a été profondément abîmé et blessé? On vous écoute et merci, sœur Judith Myriam.
2: Un tout grand merci, je suis très contente que vous parliez d'humanité. C'est vrai que je suis religieuse, mais je suis prof de philo, je suis docteur en philosophie.
1: C'est important.
2: Et j'ai étudié un auteur français qui s'appelle Paul Ricoeur, qui est décédé déjà. J'ai fait ma thèse de doctorat sur cet auteur et j'ai travaillé la question de la compréhension de soi et le pluralisme se fait. Pour moi, c'est très important d'allier notre humanité, parce que Jésus, il s'est incarné. Humanité. Et on ne devient pas surnaturel, spirituel, sans que notre humanité ne soit guérie. Jésus, il est venu pour l'humanité, il s'est incarné et il est venu guérir l'humanité dans ce qu'elle contient. Et comment mon cheminement pour le pardon, hein, ça a été un cheminement, un processus. C'est un processus parce que j'ai compris tout de suite que le non-pardon était un piège. Le non-pardon, vous savez, celui qui vous a blessé, celui qui vous a fait du mal, qui vous a fait du tort, il continue à vivre sa vie tranquillement, hein. Et il s'est déresponsabilisé. C'est à vous, puisque vous devez continuer votre marche. C'est à vous de vous décider, de vous positionner. Moi, je me suis positionnée. J'ai dit à Dieu, je veux que tu... Parce que j'étais vraiment... mais c'était difficile pour moi. Je n'étais pas une fille... c'est vrai, quand les gens me voient, ils pensent que je suis pleine d'assurance. Voilà. Mais je n'étais pas comme ça avant. Avant que je sorte de ce non-pardon, de ces ressentiments. Et c'est la parole de Dieu qui m'a aidée à sortir du pardon, à sortir du non-pardon. Quand je lis le Notre Père, quand je récite le Notre Père nous dit quoi? Pardonnez-nous nos offenses comme nous pardonnons. Ce qu'il faut savoir, un principe, ce qu'il faut savoir, si nous voulons bénéficier du pardon de Dieu, il y a ce que, la règle d'or. Il faut pardonner. Et donc ça a été un travail pour moi, à la fois philosophique, à la fois spirituel et humain. Et le Saint-Esprit m'a donné quoi? Une clé de compréhension, pas de clé pour vivre. La clé de compréhension, mon bourreau, celui qui m'a fait du tort, c'est lui qui est responsable. Mais c'est à moi de décider, est-ce que je veux vivre en référence à mon passé ou est-ce que je veux vivre pour la vie? Il y a une belle vie que Dieu a prévue. Pour moi, Jérémie, chapitre 29, verset 11, nous dit ceci. J'ai des plans de bonheur et non de malheur. Quand j'ai compris que je t'ai aimé de Dieu... C'est vrai que voilà, l'émission dernière, on a parlé de ma rencontre avec le Seigneur, mais ce que j'ai oublié de dire, je n'ai pas pu le dire, c'est que j'ai eu une effusion d'amour. J'ai été guérie par l'amour du Père. J'ai senti son amour, un amour qui est plus grand que les blessures. Et quand j'ai compris que moi aussi, le Père m'a pardonné, j'ai commencé un chemin de pardon. J'ai présenté devant l'autel de la croix tous ceux qui m'ont blessée, spécialement on parlait d'abus sexuels et de viols. Je peux en parler aujourd'hui sans autre effet. Je le dis pas pour raconter ma vie, c'est un témoignage, parce que je sais qu'il y a des auditrices, des auditeurs qui ont vécu ces choses-là. Je vous dis, chers amis auditrices, auditeurs, une autre vie est possible. Jésus guérit, il m'a guéri. Et j'ai compris que tant que je ne pardonnais pas, j'étais toujours dans le passé. 2 Corinthiens, le chapitre 5, verset 17 nous dit, Tous ceux qui sont unis en Jésus-Christ sont devenus de nouvelles créations. Les choses anciennes sont passées. Voici que toutes choses deviennent nouvelles. Je voulais sortir de mon passé. Je me suis battue pour sortir du passé. Et par la grâce de Dieu, le Seigneur m'a touchée. Vous savez quoi, je donnais dans le témoignage quand nous étions à la session de Christ Consolateur au festival. Je leur disais, vous savez, Dieu, il a des humours, hein, il a de l'humour. Je me souviens que pour les abus sexuels, c'est quelqu'un de la famille. Et j'avais du mal à être dans la présence de cette personne. Quand le Seigneur m'a confrontée, j'ai pu saluer cette personne, j'ai pu converser avec cette personne en étant pacifiée à l'intérieur. L'enjeu, c'est moi, c'est plus cette personne. Et cette personne qui m'a violée dans mon adolescence, je me souviens que j'étais à une session d'évangélisation et c'est moi qui conduisais la prière. Et j'ai vu cette personne qui était en front office, qui était devant, qui était en train d'adorer Dieu. Il y avait un combat dans mon cœur. Je me suis dit, ah mais c'est de jugement, de raisonnement, etc. Je lui ai dit, non Seigneur, je te prie, si tu m'as mis là en face à face avec cet homme et que je n'ai jamais dénoncé, je te prie de le visiter. Ce n'était pas moi qui prêchais. Et c'était notre fondateur, le docteur Jean-Emmanuel Clément Acobé, qui prêchait. J'ai vu cet homme fondre en larmes lorsqu'il y a eu l'appel au salut, l'appel à la repentance. Il est venu. Pour moi, c'est gagné. J'ai gagné. Le pardon, c'est un style de vie. Il faut choisir le pardon comme un style de vie parce que Christ nous a pardonné à la croix. Le Père nous a pardonné. Le pardon, c'est la clé. C'est la clé pour vivre. Je veux encourager quelqu'un, un auditeur, une auditrice. Je ne vous dis pas que c'est facile. Mais c'est comme on dit, vous voyez le pardon, le par et puis don. Ça veut dire que c'est Dieu qui nous donne. Il suffit que simplement nous lui disons oui et puis il se charge. Il y a un processus. Ça va prendre du temps, mais ça deviendra votre style de vie.
1: Alors vous avez parlé aussi d'une rencontre à un moment donné de cette effusion du Saint-Esprit. Il est venu se manifester, vous dévorer, il est venu vous embraser dans tout votre être. Ça s'est passé comment? Tout en gardant un peu le jardin secret de votre histoire et de votre vie. Mais le témoignage est fait aussi. Le Seigneur, c'est biblique aussi, appelle ses premiers apôtres à témoigner à temps et à contre-temps. Et on sait aujourd'hui combien on a besoin aussi de témoins. Vrai hein, et cohérent, voilà, restons dans la vérité. Comment est-il venu vous embrasser, embraser votre cœur? Parce que vous êtes consacrée, vous êtes religieuse, hein, sœur Judith Myriam, vous êtes bien religieuse. Vous avez vécu ces épousailles avec le Seigneur, vous êtes toute tournée, toute donnée dans l'obéissance. Ça s'est passé comment? Parce que je pense que certains auditeurs n'ont peut-être pas vécu encore cet embrasement, cette effusion du Saint-Esprit. Qu'est-ce qui s'est passé? Est-ce qu'on doit s'effrayer? Est-ce qu'on doit avoir peur, sœur Judith Myriam?
2: Écoutez Nathalie, c'est une belle question. En fait, moi, je n'étais pas très charismatique.
1: Ah
2: les
1: bon
2: les charismatiques, je ne les aimais pas. Pour moi, c'était des dévisseurs d'impôts, des gens qui racontaient n'importe quoi. Donc, ce n'était pas ma sensibilité. Moi, je suis plutôt la sensibilité jésuite, ignatienne, dominicaine, mais pas les charismatiques. Parce que pour moi, je ne comprenais pas trop, ça faisait trop d'effervescence, c'était trop émotionnel. C'est comme ça que je me situais à cette époque-là. Et puis j'ai dit à Dieu, moi je ne veux pas tout ça. Tous les effets spéciaux là, on tombe, on crie, Seigneur, je n'en veux pas. Et donc, moi, l'effusion du Saint-Esprit, je crois que le Saint-Esprit respecte notre personnalité, notre liberté. Comment j'ai fait ma... C'était un grand désir, un grand désir. Quand j'ai fait ma rencontre avec le Seigneur, il y a un grand désir, un grand amour, donc comme je vous le disais, qui m'a inondé. Rappelez-vous, Romains chapitre 5, verset 5, l'Écriture déclare, l'amour de Dieu a été répandu dans nos cœurs par le Saint-Esprit. C'est le Saint-Esprit qui fait le lien entre la Trinité, entre le Père et le Fils. Donc j'ai reçu une effusion d'amour et le Saint-Esprit est contenu, c'est lui qui répand l'amour en nous. Alors, une effusion d'amour qui est venue me guérir, qui m'a tourné vers le Père et l'amour du Fils. Et ensuite, les effets et les impacts sur moi, c'est que j'ai reçu dans mon être spirituel, mon être tout entier, une puissance de joie. Une joie, je veux dire, j'ai pas eu de transe, je suis pas tombée,
1: vous avez pleuré, non.
2: Pleuré, mais sans gêner qui que ce soit. Parce que le Saint-Esprit,
1: donc,
2: il est classe.
1: Douceur, hein,
2: il
1: douceur,
2: est classe, hein. Je pense qu'il a beaucoup de classe,
1: ouais.
2: Je crois. Et donc, je pleurais, mais des pleurs, des véritables pleurs qui venaient des profondeurs de mes entrailles et de ma vie. Je pleurais d'amour, je pleurais de repentance. Je me dis, mais comment se fait-il qu'un tel, un si grand bonheur ne l'ait jamais expérimenté? Et donc j'ai reçu une fusion de douceur. Le Saint-Esprit est descendu en moi. Et qu'est-ce qui s'est passé? Mon être a été changé. moi qui détestais les dons des langues, etc., j'ai senti qu'une langue nouvelle descendait en moi. Mais j'ai bloqué parce que je suis cartésienne. Je lui ai dit non, non, non, ça, je ne vais pas faire comme eux.
1: Alors moi, je vais vous proposer, on va faire court, hein, la suite, hein, demain, c'est le prochain épisode. On reste sur cette fin, voilà, je laisse nos auditeurs hein, qui vous découvrent et vous écoutent attentivement, un peu rester sur leur fin, volontairement, je le fais ainsi. Le temps aussi de méditer, de digérer un peu, parce que c'est aussi des expériences qui demandent d'avoir un cœur ouvert qui puisse accueillir et écouter. Et je vais vous proposer, on ne va pas lâcher le Saint-Esprit, sœur Judith Myriam, on va garder le Saint-Esprit avec nous. Et c'est le rendez-vous que je vous donne ici même, demain, à la même heure. Merci.
2: À demain. À demain, Nathalie.
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1: Bonjour sœur Judith Myriam.
2: Bonjour Nathalie.
1: Alors ravie de vous accueillir. Merci encore pour votre fidélité. C'est une troisième rencontre dans cette série des clés pour vivre. Hier, vous avez un peu rendu grâce et évoqué ce moment. Alors ça peut parler à certains de nos auditeurs et peut-être que certains n'ont jamais fait cette expérience de l'effusion du Saint-Esprit. On n'était pas allé jusqu'à la finalité aussi de votre expérience, parce que quand on parle de cette effusion du Saint-Esprit, sœur Judith Myriam, c'est une expérience dans un parcours de vie qui est unique. C'est un instant particulier.
2: Oui, absolument. C'est ce qu'on appelle l'actualité du Saint-Esprit.
1: Ah, c'est joliment dit. Oui, sur un média en plus.
2: Oui, l'actualité en théologie dogmatique, quand on parle en pneumatologie, la pneumatologie c'est la science du Saint-Esprit, il y a les dons de sanctification qui nous sont donnés à la confirmation, et puis l'effusion, la Pentecôte aujourd'hui, le baptême dans l'Esprit, hein, le pape François en 2017 à Rome, au 50e anniversaire de ce courant de grâce dans l'Église, a parlé du baptême dans l'Esprit, comme les apôtres l'ont vécu en Actes, et donc le chapitre 2. Mmh. C'est une expérience qui peut se faire de diverses manières, dans le calme, dans la paix. Je vous disais que j'ai ressenti dans tout mon être l'amour de Dieu, qui m'a convaincue de péché, de justice et de jugement. Et je ressentis cet amour qui est venu guérir ma vie, les fondations de ma vie qui étaient blessées, brisées. Et j'étais convaincue de l'amour de Dieu. Et cet amour était tellement fort que je commençais à pleurer, mais silencieusement. J'avais dit, j'étais une durée avant, donc je ne pleurais pas. Donc du coup, c'était forcément étonnant pour moi. Et comme j'ai commencé à vous le dire hier, j'ai commencé à sentir une langue nouvelle. Moi, j'ai fait l'expérience des dons charismatiques, mais vraiment dans la simplicité. Je n'y connaissais rien. Il y a un feu qui est venu en moi. C'est de ce feu que je vis encore.
1: C'est le feu d'amour. Le feu saint, on est au moment de la Pentecôte, au fond.
2: Le feu d'amour.
1: Vous revivez ce moment aussi du Cénacle, qui a été très puissant.
2: Absolument. Ah, oui. Et je voudrais dire à nos auditrices et auditeurs que le baptême dans l'Esprit, c'est un baptême d'amour. Je voudrais vous inviter à ancrer ce passage en Romains 5:5. L'amour de Dieu est répandu dans nos cœurs par le Saint-Esprit. Et là, quand il est rentré dans ma vie, parce que je vous ai dit que j'ai fait une rencontre personnelle avec Jésus, mais là, c'était la rencontre avec le Saint-Esprit. Parce que le Saint-Esprit, c'est une personne. C'est une personne qui parle et qui agit. Et donc, il nous donne son langage. Et l'Écriture nous parle d'une manière de parler. Il a plusieurs manières de parler. Il parle avec ce qu'on appelle les dons d'inspiration, que sont les dons des langues, la prophétie, et puis les dons d'interpréter les langues. Et donc j'ai reçu le don des langues, je ne savais pas ce que c'était. Et donc j'ai bloqué la cartésienne, la bonne cartésienne que j'étais. Je dis non, moi je ne vais pas. Et puis un jour, alors que j'étais en train de psalmodier, il y a une voix, il y a un cantique qui a jailli de mon cœur. L'apôtre Paul parle des gémissements ineffables. Mmh. Et j'ai commencé à chanter, j'ai chanté des heures. Mais c'était des louanges à Dieu, c'était des mystères. Et plus tard, j'ai compris, quand j'ai fait de la formation, j'ai compris ce que c'était. Donc voici pour moi. Et ce feu m'a brûlé. Et ce feu, Nathalie, m'a poussé à annoncer Jésus. Je n'ai jamais fait, je n'avais pas fait d'école d'évangélisation. Dès que j'ai reçu ce feu, j'ai été dans ma famille. Pourtant, mes parents baptisés, catéchistes, papa catéchiste, tous engagés. J'ai été dire à mon père, Jésus t'aime. Le baptême de l'Esprit nous pousse au témoignage. J'ai été voir mon curé. J'ai dit à mon curé, il faut faire quelque chose pour les... Ça vous fait rire, hein? Il faut faire quelque chose pour les jeunes. Jésus vous aime. Mon papa m'a dit, mais oui, on sait que Jésus nous aime. Mais qu'est-ce qui change? Je lui ai dit, non, il nous aime. D'une manière dont on n'avait même pas idée. Et j'ai commencé à donner mon témoignage, comment il m'avait libéré, comment il m'avait délivré. Et plusieurs jeunes ont été impactés. Mes frères et mes sœurs ont été impactés. Je le dis, que vous me disiez hier que nos auditeurs, et même aujourd'hui encore, nos éditeurs, auditrices veulent savoir comment on fait cette expérience. Si vous désirez faire l'expérience du baptême de l'Esprit, apprêtez-vous au témoignage. Parce que quand le Saint-Esprit, c'est l'agent de la nouvelle évangélisation, c'est celui-là qui nous fait aller, comme témoin. Alors, si vous désirez, je prie Dieu que vous soupiriez après cette expérience. Elle peut se faire calmement chez vous à la maison, en lisant un passage biblique, en écoutant un cantique, une louange. Ne voyez pas une fusion de façon, je veux dire, tambour battant, quoi. Ça peut se faire dans le calme d'une oraison.
1: Permettez-moi, parce qu'effectivement, quand on entend parler de charisme et de renouveau charismatique, on peut parfois, et là je pense à nos auditeurs qui ne connaissent peut-être pas ce milieu dit charismatique, peuvent caricaturer en disant finalement que ces personnes charismatiques sont parfois un peu agitées, excitées ou surexcitées, et au lieu de tendre au témoignage, pourrait amener un contre-témoignage. Donc il y a parfois aujourd'hui, et là je pense peut-être à des auditeurs qui vous écoutent et vous découvrent, non, vous parlez de douceur.
2: En tout cas, c'est l'expérience que moi j'ai eue.
1: C'est votre expérience.
2: C'est l'expérience d'autres personnes, on a une autre expérience, donc on ne va pas, je veux dire, cantonner l'expérience du baptême de l'esprit à mon expérience. Je veux simplement dire qu'il faut décomplexer cette grâce. Elle est valable pour tout le monde, elle n'est pas le monopole des charismatiques. Elle est pour tout chrétien, tout
1: donc,
2: baptisé.
1: Donc au fond, cette expérience charismatique d'exercer et de ne plus bloquer, parce que vous avez bloqué dans un premier temps, hein, vous avez freiné.
2: J'ai freiné, oui. Hein,
1: vous avez fermé toutes les portes, vous avez tout verrouillé.
2: Oui.
1: Voilà. Vous savez pourquoi vous avez tout verrouillé au moment, au fond, où vous étiez appelé à vous enflammer pour témoigner du royaume de Dieu?
2: Mais parce que c'était inintelligible. J'entendais, je recevais dans mon être un feu. Et une parole, des paroles que je ne connaissais pas. Et donc, du coup, de façon rationnelle... oui, c'est important. Merci de le dire, Karine. Pardon.
1: Nathalie,
2: Nathalie, sorry.
1: Je souris, c'est pas grave.
2: Je suis désolée.
1: On apprend à se connaître.
2: Absolument.
1: On ne se connaissait pas avant.
2: Oui, on est dans notre troisième...
1: Troisième entretien.
2: Entretien. Nathalie, et il faut le dire que... il faut décomplexer tout ce qui est de la mouvance du Saint-Esprit et ne pas enfermer cette expérience dans une zone, chez des charismatiques ou des communautés nouvelles. Toute l'Église est charismatique et on peut faire tous l'expérience, que ce soit un curé de paroisse, que ce soit une bonne sœur cloîtrée dans son couvent, un jeune au lycée, quelqu'un au travail, tous peuvent faire l'expérience du baptême dans l'esprit.
1: Alors, est-ce que je me trompe? Au fond, Jésus, il était charismatique. Les apôtres qu'il a envoyés en mission, permettez-moi de vous interroger, mais ils étaient charismatiques.
2: Alors,
1: ils exerçaient les charismes.
2: Absolument.
1: Après la Pentecôte.
2: Jésus avant la Pentecôte et les disciples aussi après la Pentecôte.
1: Après la Pentecôte.
2: Et même je dirais que Marie elle-même aussi a exercé des charismes. Alors qu'est-ce que les charismes ? Charisme vient de charisma, ça veut dire don. Voilà, donc les dons c'est pour tous. Aujourd'hui il y a peut-être une exubérance, mais il y a des saints dans l'Église qui ont vécu cette expérience-là de la présence puissante de l'onction, de la présence du Saint-Esprit, de son agir, qui ont senti son agir, des personnes qui ont reçu les dons pour agir. L'Église catholique, pour ne parler que de celle-là, a vécu dans toute son histoire, depuis les pères de l'Église jusqu'à aujourd'hui. Un Saint-Augustin, il prie en langue. Hein. Moi, je suis prof de métaphysique et j'enseigne Augustin. Et je peux vous dire qu'il a fait une expérience charismatique. Charismatique, c'est l'expérience du Saint-Esprit, tout simplement. Aucun mouvement n'en a le monopole. L'Église est charismatique.
1: C'est important, là, ce que vous soulignez. Donc, ces charismes ne s'exercent pas que dans le milieu des communautés dites nouvelles charismatiques. Hein. On est bien d'accord.
2: On est absolument d'accord. On est en phase.
1: C'est un point important, là, que vous soulignez.
2: C'est important parce que...
1: Permettez-moi, mais oui. Si ces charismes, voilà, ces dons hein, qui sont donnés au fond à tous ceux qui ont reçu le baptême un jour, si ces charismes ne sont pas exploités et comme vous, au début, verrouillés, on devient tiède. Et je ne veux pas parler de la tiédeur, mais dans la parole de Dieu aussi, il est dit, je crois, hein, voilà, qu'il vomissait les tièdes.
2: Oui, les charismes aussi peuvent se déployer de diverses manières. Il y a de la diversité. Les congrégations religieuses, les œuvres d'église aussi sont issues des charismes. Un saint fondateur, une sainte fondatrice a reçu un charisme fondateur qui s'est déployé, qui s'est manifesté. C'est l'œuvre de l'esprit. Donc quand on parle de charisme, il faut aussi élargir les choses. Il ne faut pas se cantonner à la prière en langue, au don de sagesse, etc. Il y a aussi ces charismes qui ont pris forme par des fondations de vie religieuse, des fondations concrètes. Voilà, donc, et oui, Le pape François, je reviens encore à lui. Je reviens encore à lui. Il nous disait à Caris en 2017 qu'il faut, il demande. Je crois que il a donné 4 mandats à Caris. Vous savez cet organe d'unité qui a été créé aujourd'hui pour sécuriser, je dirais, le pape François. Il a fait ce cadeau. Et qu'est-ce qu'il disait ? Il a donné 4 mandats. Il a demandé à Caris, les communautés nouvelles, le renouveau, de mettre dans l'Église. D'emmener dans l'Église l'expérience du baptême dans l'esprit. Parce qu'il a constaté que c'était une expérience qui emmenait la conversion. Il a demandé donc à Caris aussi de mettre l'accent sur l'évangélisation et de mettre l'accent sur la conversion. La conversion même des baptisés. La conversion des baptisés. Parce qu'il fait une différence entre les baptisés et les chrétiens. Donc, il veut parler là d'une expérience de conversion, une métanoïa. Il a demandé aussi de mettre l'accent sur l'unité des chrétiens, parce que Jésus, en Jean 17, a dit « C'est par votre amour que les gens croiront, que le monde croira. » Et puis, le quatrième mandat, il a demandé donc à cet organe, et avec toutes ces réalités dites du renouveau, de s'occuper de la charité, des pauvres, des petits, et d'avoir un œil compatissant pour toute la faiblesse. Et je crois que ça, être charismatique, c'est pas simplement prier, c'est aussi c'est annoncer Jésus, mais c'est aussi faire des œuvres de développement. C'est comme ça qu'on est charismatique.
1: Oui, je pense que la réponse est très claire. Hein. Donc, on médite. Hein. Chers auditeurs, je vous propose de rester au rendez-vous de cette série cette semaine, dont le thème et l'intitulé de la série était se laisser guérir par le Christ. Hein. Donc, se laisser guérir, visiter, et puis se laisser peut-être quelque part débloquer un peu là où on est verrouillé, où on est peut-être lié, ou avec des nœuds, eh bien laissons-le lui agir et prendre toute la place. Si vous êtes si vous êtes d'accord, sœur Judith, Myriam, je vous propose de vous retrouver ici même demain. Merci.
2: Merci.
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1: C'est un quatrième entretien dans cette série « Bonjour à tous », auditeurs de nos radios chrétiennes. Alors, dans un monde où l'on veut souvent tout décider seul, comment accueillir l'obéissance comme un chemin de liberté? Eh bien, c'est un rendez-vous avec Sœur Judith Myriam. Je m'empresse de vous saluer, de vous dire un bon bonjour. Bonjour, Sœur Judith Myriam.
2: Bonjour, bonjour. Je dirais shalom, shalom.
1: Oui, c'est très bien.
2: Voilà. Bonjour à vous, Nathalie. Et bonjour à vous aussi, auditrice et auditeur des radios chrétiennes.
1: Alors, je vous ai proposé, vous avez dit oui à tout. Hein. Vous m'avez obéi.
2: Absolument.
1: Voilà, quel cadeau. Non, un peu de plaisanterie, pas de légèreté, mais un peu d'humour, avec beaucoup d'amour, car vous êtes au service de la mission. Si vous êtes ici, sur nos radios chrétiennes, c'est bien pour témoigner de la gloire du Seigneur aussi dans votre vie, et puis le ministère que vous avez. Alors, j'ai bien envie de parler. Donc, on va revenir très vite avec vous, sur votre expérience. On va parler d'obéissance. Et puis on en viendra à une deuxième étape. Et en 10 minutes, voilà, on aura assez de temps. Cette obéissance aussi pour tout baptisé, tout chrétien. Ensuite, être obéissant à la suite du Christ. Alors, comment vous avez-vous mis en place cette obéissance dans votre vie, Sœur Judith Myriam? Je vous vois avec un très beau sourire. Voilà, vous souriez déjà. Donc, on vous écoute et merci.
2: Je souris déjà. Un très grand merci, Nathalie. Je souris parce que l'obéissance fait partie des conseils évangéliques déjà en tant que religieuse. Donc, quand je prononce mes vœux de religion, je promets d'obéir, d'être chaste et d'être, pauvre. Et le père, quant à la messe, a travaillé sur la question de l'obéissance, et plusieurs pères de l'Église, plusieurs écrivains ont travaillé là-dessus, la question de l'obéissance. La question de l'obéissance est centrale dans la Sécula Christi. Jésus qui dit la Sécula Christi, c'est la suite du Christ. Et celui qui veut venir à moi, s'il ne renonce pas à lui-même, il ne peut pas être mon disciple. Donc le disciple là va requérir un renoncement à soi-même. La vie chrétienne, c'est un renoncement à soi-même déjà. Et déjà l'obéissance est pour tout chrétien, enfin pour tout enfant de Dieu. On est tous obéissants, on rentre dans l'obéissance. L'obéissance est pour nous un chemin de renoncement à nous-mêmes pour entrer dans une nouvelle liberté, cette liberté amoureuse, liberté d'appartenir à Dieu. Et moi, comment ça s'est manifesté? J'avoue que avant de rentrer au couvent, j'avais un peu peur de l'obéissance. Et je me suis dit, mais est-ce que je pourrais obéir, etc. Et j'ai découvert que Christ lui-même a été obéissant jusqu'à la mort. Lui qui était de nature divine, il s'est abaissé, il s'était fait obéissant à son Père jusqu'à la mort. Si moi, Judith Myriam de l'Agneau Pascal, je veux suivre le Christ, si je veux être authentique, ben, je ne peux pas faire l'économie de l'obéissance. Et j'ai appris, j'ai donné mon consentement. Vous savez, l'obéissance n'est pas imposée de l'extérieur. L'obéissance, je me l'impose de l'intérieur parce que j'ai pris une décision. J'ai accueilli un appel à être disciple de Jésus et de plus près dans les conseils évangéliques. Donc, ce n'est pas ma mère générale qui m'impose, ce n'est pas ma maîtresse et novice qui m'impose l'obéissance, ni ma supérieure de communauté. C'est moi librement qui est décidé de suivre Jésus, obéissant jusqu'à la mort. Et donc, dans ce principe-là, à partir de là, c'est ma responsabilité de rentrer dans l'intelligence de ce que ma congrégation, mes autorités me demandent. Nathalie, vous savez, je ne me suis pas autoproclamée avoir un ministère. J'ai été reconnue, ça s'est fait dans le temps.
1: Vous avez été appelée.
2: J'ai été appelée déjà. Et comment j'ai été appelée? Moi, quand je rentrais dans ma communauté, dans la congrégation, personne ne savait que j'avais tous ces dons-là. Personne ne savait que j'avais mon expérience. C'est par obéissance. Une fois qu'on était à une session, notre fondateur m'a dit, tiens, Judith Myriam, c'est toi qui vas donner l'exhortation. On ne m'avait jamais entendu. J'ai obéi. Et ensuite, ils ont discerné, ils ont dit, ah, mais il y a quelque chose, il y a un témoignage qu'elle peut donner. Ensuite, des années se sont passées. J'étais étudiante en Belgique pour ma thèse. Et là, j'étais là en tant qu'étudiante. C'était le prétexte de Dieu. Et là, une fois qu'il y a un groupe de prière qui a demandé une session d'évangélisation à Paris, et on m'a demandé d'y aller. J'étais planquée, hein, moi je me cachais. Mais j'ai été faire cette évangélisation, cette soirée avec des jeunes, des groupes de jeunes en région parisienne. Et là, j'ai obéi. Donc, je n'ai pas dit, ah oui, moi j'ai des dons. Non, non, non, non, non, non. Si vous n'accueillez pas, si vous n'êtes pas envoyé en mission, ne vous envoyez pas en mission.
1: Ça, c'est un point très important, je dirais capital. On ne s'envoie pas soi-même en mission. Donc là, je pense aux auditeurs et auditrices qui sentiraient peut-être un appel particulier à partir par eux-mêmes en mission. Non, attention. Qu'est-ce que vous conseillez à ces personnes-là qui sentent tout d'un coup ce feu de l'esprit pour partir annoncer l'évangile? Il faut passer par l'Église, hein,
2: dans l'obéissance. Dans l'obéissance, parce que c'est la mission de l'Église, ce n'est pas une mission personnelle. Ce n'est pas la Starmania, non, non, non. C'est simplement prêcher l'évangile, mais c'est une crucifixion, parce qu'il y a des combats. Quand Jésus dit « Qui en verrai-je ?» Mais on ne vient pas à Dieu en rigolant, hein, parce qu'il y a une croix à porter. Il y a des risques. Et il faut être sous la couverture ecclésiale. Il faut être sous la couverture de ses autorités. Pour la petite histoire, Nathalie, dans ma communauté, il y a eu un décret. On est deux comme ça, on est deux religieuses déjà, avoir été reconnues avec un décret du fondateur et du chapitre général. Au chapitre général, à notre deuxième, parce qu'on est une jeune congrégation, à notre deuxième chapitre général, les religieuses, les sœurs capitulantes, sous la motion du Saint-Esprit, ont décidé de reconnaître comme un service particulier dans nos constitutions la reconnaissance de mon ministère et du ministère de ma sœur, de ma consœur. Donc, pour vous dire... Je ne suis pas une religieuse isolée, voilà, qui accepte des invitations. Toute invitation, même pour venir ici à Christ Consolateur, est soumise au discernement de ma supérieure.
1: Et même, permettez-moi, je vous pose les questions qui n'étaient pas programmées, même pour venir aussi à la radio. Vous avez été appelée pour vous-même à discerner s'il vous fallait ou non venir ici.
2: Alors, sachez une chose, c'est Marie-Laurence qui, avant que je ne vienne ici, m'a parlé d'une émission radio. Donc, ce n'est pas le jour que je vous ai rencontré que j'ai su que je viendrais là. Marie-Laurence, de Christ Consolateur, m'avait mis il y a 2 semaines que est-ce que ce serait possible. Je disais, mais on va être fatigué. Ça sera des choses qui pourront se faire avec Nathalie. Donc, j'avais déjà demandé l'autorisation à ma supérieure.
1: Ah oui, parce que important.
2: C'est important, Nathalie.
1: Mais oui, même pour les auditeurs qui vous écoutent, hein, voilà, vous ne faites pas n'importe quoi.
2: Absolument.
1: Vous ne décidez pas de venir ici missionner.
2: J'ai pas intérêt à le faire.
1: Sans l'accord de votre supérieur.
2: Et oui, sans l'accord de ma mère générale. Et puis moi-même, sachez-le, je suis conseillère générale. Donc, je suis une autorité. Je ne peux pas me permettre de faire n'importe quoi. Les autres sœurs regardent. Donc, je suis une autorité dans la congrégation, donc je ne peux pas me permettre de faire n'importe quoi. J'ai un devoir de témoignage vis-à-vis des jeunes sœurs.
1: Quels sont les fruits de quelqu'un qui obéit véritablement, qui finalement a donné sa vie, mais qui ne fait pas n'importe quoi et qui ne décide pas tout seul? Donc, en l'occurrence, vous consacrez au nom de votre communauté, mais je pense à tout disciple du Seigneur, quelque part, hein, de rester cohérent aussi avec les commandements de l'Église, les commandements de Dieu.
2: Philippiens, le chapitre 2. Il s'est abaissé, Dieu l'a souverainement élevé. Quand on s'abaisse, et c'est le Magnificat de Marie, il élève les humbles, il renvoie les orgueilleux, les riches. Le fruit de l'obéissance, et la Bible dit que, dans le livre des Actes des Apôtres, le Saint-Esprit est donné à ceux qui lui obéissent. Attention. Et donc moi, le fruit, c'est la liberté. Moi, je suis très, très en paix. Si ma mère générale, toutes les fois que je reçois des invitations à missionner, le courrier va, quand on m'envoie des invitations, je le renvoie au secrétaire général de l'Institut. La supérieure générale et son conseil, dont je fais partie, valide ou me dit « Non, ça c'est trop, moi c'est too much, repose-toi », parce qu'elles prennent soin de moi.
1: Ah oui, je voulais vous dire, c'est un point aussi important, on parle d'obéissance, mais c'est bien de parler aussi du repos des serviteurs de Dieu, quelque part. Il est important aussi, après des temps de mission, de savoir se mettre à l'écart, un peu, je pense à Jésus, qui lui-même se mettait à l'écart et partait aussi dans le désert, à la montagne, pour se ressourcer. Est-ce qu'il en est de même, et est-ce que c'est quand même conseillé, pour le bien aussi du missionnaire, et puis de la mission, de prendre ces temps de repos?
2: Absolument, Nathalie, parce que sinon c'est le burn-out, sinon c'est la starmania, sinon on disjoncte, excusez-moi du terme, on débloque.
1: On tombe malade.
2: On tombe malade. Et il faut, c'est ce que j'appelle la sécurisation prophétique, il faut rentrer dans la grotte. Les prophètes, on ne les voit pas balader, hein. Il faut retourner dans le ressourcement. Il faut une vie contemplative. Il faut retourner. Nous, dans notre communauté, on a ces triades. Contemplation, évangélisation, développement. Donc, avant d'être ici, vous voyez que je suis un habit monastique, donc c'est cet appel chez nous à l'adoration, à l'oraison. Donc, vous m'avez vu ici, voilà, pendant le festival peut-être, mais ma vie ne se passe pas sur les stages. Hein. J'ai une vie en communauté, j'ai une vie de prière, je fais mes offices, mes temps d'adoration. Et donc, c'est des temps de ressourcement, c'est du débordement de la contemplation qu'on va évangéliser. Donc, il faut un temps de repos. Et donc, moi, du coup, je suis, et ma supérieure me surveille, hein, enfin, je veux dire, elle veille sur moi.
1: Non, elle ne vous surveille pas.
2: Elle veille sur moi.
1: Elle est bienveillante, elle prend soin.
2: Voilà,
1: elle veille sur moi.
2: Elle prend soin de moi. Elle suit à la trace tout ce que je fais. Nathalie, vous savez, je suis aussi sur les réseaux sociaux.
1: Oui,
2: j'ai l'autorisation.
1: Vu. Je suis allée quand même consulter, vérifier. Je vous ai écouté même sur certaines vidéos. Je me dis, voilà. Qui je reçois là au micro de cette émission.
2: Voilà. Oui. Merci beaucoup d'avoir vérifié. J'ai la permission et l'autorisation de ma supérieure et son conseil général pour avoir des pages. Pourquoi ? Parce que pendant la Covid, j'ai reçu la motion du Saint-Esprit de mettre au service des chrétiens qui étaient paumés, parce que moi je ne voulais pas être sur les réseaux. Parce que c'est chronophore, chronophage, ça bouffe le temps. Et donc je disais, je ne veux pas aller dans ce milieu-là, parce qu'il y a il y a toutes sortes de choses. Mais pour l'évangile, j'ai été avec la permission de ma supérieure. Je suis sur Facebook, sur YouTube, TikTok et Instagram.
1: Et on entend bien, on ne perd pas de vue, c'était aussi le cœur de l'émission, c'est l'obéissance. Hein.
2: L'obéissance.
1: Voilà. Alors, merci d'avoir dit oui et merci de veiller, voilà, dans la prière aussi, dans le recul. Je vous propose de vous retrouver demain encore, ma sœur Judith Myriam, à la même heure. Merci.
2: Avec plaisir.
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1: Bonjour et bienvenue sœur Judith Myriam.
2: Un grand merci, merci Nathalie de m'accueillir.
1: Alors, c'était sœur Judith Myriam depuis le début de cette série et ses différents entretiens, mais vous avez reçu dans votre cœur un nom qui est votre nom de religieuse, c'est sœur Judith Myriam de l'Agneau Pascal. Alors souvent, j'ai entendu dire, quand on reçoit un nom, c'est parfois lié aussi à un appel, une vocation particulière. Est-ce que vous confirmez? Et quel a été au fond, l'Agneau Pascal, votre appel?
2: Alors, un tout grand merci encore une fois. C'est un plaisir de vivre ces entretiens avec vous. Nous sommes au dernier entretien. Je voudrais déjà vous remercier et je vais prier pour que tous les auditeurs, les auditrices soient visités, quel que soit le lieu où ils sont, quel que soit ce qu'ils vous faites. Je voudrais vous inviter à croire que Dieu a des plans de bonheur pour vous. Vous êtes au fait bien d'écouter ces entretiens, les clés pour vivre. Et je voudrais simplement dire, pour enchérir sur votre question, alors, moi, mes parents m'ont donné comme prénom Judith. Mais j'ai été touchée par le message de la Vierge Marie. Dans ma vocation, moi, je crois que Marie a été importante. C'est vrai que je dis la dévotion mariale, c'est pas de réciter un chapelet. La dévotion mariale, c'est une attitude, c'est un comportement, c'est de prendre les attitudes de Marie. Et moi, je me suis posé la question, Marie a dit je suis la servante du Seigneur, qu'il me soit fait selon ta parole. J'ai aimé cette attitude de Marie et qui s'est tout donnée. Et donc Marie est pour moi je dirais aussi une personne, un disciple, celle qui a été le plus loin possible dans le discipula avec Jésus. Et donc j'aimerais et moi aussi être dans ce discipula de l'agneau pascal, parce que ma rencontre personnelle s'est faite dans la période pascale. Et l'agneau pascal, c'est vraiment celui-là qui a fait le sacrifice pour que vous et moi, nous soyons sauvés. Et pour moi, c'est très important. Et je dirais ma devise en tant que religieuse, quand je faisais mes vœux perpétuels, c'est tiré de Galates chapitre 2, verset 20. Ce n'est plus moi qui vis, c'est Christ qui vit en moi. Voilà d'où vient ce nom de religieuse, Judith Myriam de l'Agneau Pascal.
1: Alors, puisqu'on parle, et puis c'est votre nom, de l'agneau pascal, c'est le symbole aussi du sacrifice, de l'autel, l'autel aussi de la croix, lieu aussi ultime, on pense peut-être à ce lieu du Golgotha, à cette nuit à Gethsémani. Au fond, c'est dans ce lieu, dans cette traversée que s'opère, et j'y viens tout doucement avec vous. On a parlé d'obéissance et vous avez obéi aussi à vos supérieurs, à votre congrégation, vous avez obéi aussi dans le ministère qui vous est confié et l'Église vous le confie et vous répondez aussi par cette obéissance. À la croix s'opèrent aussi des résurrections, et dans ces résurrections c'est souvent des blessures, des cicatrices, des péchés. Jésus prend tout, c'est l'agneau de Dieu, et il vient guérir. Vous exercez dans l'obéissance, je tiens aussi pour les auditeurs qui vous découvrent petit à petit, vous exercez ce mystère de guérison. Alors, est-ce que vous pouvez en dire deux mots et témoigner un petit peu sur ce ministère-là, cet apostolat et ce service? C'est au service de l'Église, mais pour les âmes, en vue du salut.
2: C'est un service de compassion. Alors, un ministère de guérison, moi-même, je ne savais pas que j'avais un ministère de guérison. Ça me l'a été confirmé par mes autorités. Et ça a commencé par cette compassion, cette intercession en tant que religieuse, d'intercéder pour les malades. À ma conversion, quand j'ai commencé quand j'ai rencontré Jésus, j'allais faire des visites aux malades. J'allais faire les visites aux malades. Donc j'avais cette compassion d'aller les visiter. J'allais dans les cas difficiles, des personnes qui étaient abandonnées parce qu'elles avaient des maladies infectieuses. Et j'avais cet amour et j'allais voir aussi les malades qui étaient des prisonniers. Vous savez, ils sont délaissés. Et donc j'avais ce cœur parce que j'ai entendu Jésus qui dit si vous recevez un malade, si vous recevez un pauvre, c'est moi que vous recevez. Et donc pour moi, mon époux, c'est le pauvre, c'est le malade. Et donc j'avais ce cœur-là de prier pour les malades et d'aimer prier pour les malades. J'avais cette compassion de Jésus dans mon cœur. Je crois que ça commence par là, un ministère de guérison, par la compassion. On ne s'auto-proclame pas. Ce n'est pas des dons qu'on dit, voilà, j'ai des dons, voilà, non, non, non. C'est la compassion, c'est un jaillissement moment de compassion qui nous amène à prier pour nos frères. Et par la première fois que j'ai fait l'expérience de la guérison, c'est moi-même, j'étais atteinte de sinusite, une maladie génétique, héréditaire, on va dire. Ma mère avait été atteinte de ça, Et j'ai demandé à Dieu, mais Seigneur, s'il te plaît, guéris-moi. Et puis, ça s'est fait, j'ai été guérie. Je devais être opérée, je n'ai plus été opérée. Et puis, je me dis, tiens, mais quand on prie, le Seigneur, vraiment, il guérit. Et donc, j'ai grandi, j'ai osé prier pour les malades. Et j'ai vu des personnes guérir. Des gens qui sont venus me voir par après en me disant, ah oui, tu as prié pour telle maladie, j'ai été guérie. Et au fur et à mesure que j'obéissais à mes autorités, à ma supérieure et à mon fondateur, d'oser aller en mission, j'ai pu voir une année à partir de... Je dirais, j'ai pu voir les guérisons en live, entre guillemets, à partir de 2009. C'est vrai qu'après, les gens venaient me dire, j'ai eu ça, j'ai été guérie quand tu as prié. Mais à partir de 2009, j'ai vu des choses extraordinaires.
1: Alors pour ceux qui tomberaient là en fin d'émission, c'est pas vous qui guérissez, hein, sœur Judith Myriam.
2: Il faut bien insister. Et que c'est vrai qu'il y a un abus de langage parfois, mais non, c'est Jésus qui guérit. Parce que la guérison se fait au nom de Jésus, par le sang de Jésus, par ses maîtres issus. Donc ce n'est pas moi qui guéris, je ne suis pas une guérisseuse. Voilà. Je ne suis pas une guérisseuse.
1: C'est important de l'expliquer aussi. Hein.
2: Oui, vous savez, moi, je suis prof de philo, je suis équilibrée, voilà. Donc, c'est très important.
1: On a pu vous découvrir aussi. Hein. Ah, équilibrée, puis dans l'obéissance.
2: Absolument.
1: Hein, l'obéissance à l'Église. Quand on a un tel ministère, il faut redire oui, on imagine bien tous les jours. On imagine aussi, peut-être, enfin, je me l'imagine, mais vous n'êtes pas une star, vous ne considérez pas comme une star qui guérit. On est bien d'accord.
2: Je ne suis pas une star qui guérit.
1: C'est un rendez-vous à la croix.
2: C'était rendez-vous à la croix. Les malades, c'est à la croix qu'on les rencontre, puisque c'est par ces maîtres sûrs qu'ils trouvent la maîtres sûrs de Jésus. Pas mes maîtres sûrs, moi. Ça vaut rien, là, moi, mes maîtres sûrs. C'est les maîtres sûrs de Jésus que nous appelons sur ces personnes malades. Et j'ai pu voir des paralytiques se lever. J'ai pu voir des personnes avec qui on leur avait dit qu'elles allaient perdre un œil, retrouver leur œil avec des certitudes, des certifications médicales. Et je vais donner toute la gloire à Dieu.
1: Des malades, nous avons certainement parmi les auditeurs des malades que nous ne voyons pas maintenant. Je vais tout simplement vous demander, puisque au fond c'est votre ministère et on est sur nos radios chrétiennes, on va terminer, je vous remercie tout d'abord, je vous demande peut-être très simplement en une minute, très sobre, puisque c'est votre ministère et vous êtes dans l'obéissance et que vous avez un ministère de compassion, voilà, pour les malades, est-ce qu'on peut terminer, est-ce que vous pouvez prier pour ceux qui sont derrière ce poste radio qui écoute maintenant malades, voilà, qui ont besoin d'être visités par Jésus lui-même. Il guérit avec ses plaies, lui qui est le crucifié.
2: Amen.
1: Et merci à vous, sœur Judith Myriam. Je termine et on termine tous ces entretiens avec une minute de prière pour les personnes qui nous écoutent en ce moment.
2: Avant de prier, je voudrais simplement vous remercier.

0: un proche, mettez la main là où cette personne a mal. Père Saint, je te loue, je te célèbre pour ce temps, ce dernier entretien. Je viens déposer à la croix les douleurs chroniques, les maladies du système nerveux, du système articulaire, musculaire, osseux, sanguin, toute espèce de maladie cardiaque, de cancer, maladies du foie, les maladies du pancréas, les maladies auto-immunes, les maladies orphelines, mystérieuses. Père, je te prie de libérer la puissance du sang de Jésus et du nom de Jésus sur tes enfants. Manifeste-leur ton amour en les visitant et les guérissant pour la plus grande gloire de ton nom. Au nom de Jésus, amen.
1: Amen. Merci Sœur Judith Myriam et je vous souhaite de belles missions. Au revoir.
0: Au revoir.

0: L'ange du Seigneur annonce à Marie qu'elle serait la mère du Sauveur, et elle conçut du Saint-Esprit. Voici la servante du Seigneur, qu'il me soit fait selon ta parole. Et le Verbe s'est fait chair, et il a demeuré parmi nous. Je vous salue Marie, pleine de grâce. Le Seigneur est avec vous. Vous êtes bénie entre toutes les femmes, et Jésus, le fruit de vos entrailles, est béni. Sainte Marie, Mère de Dieu, priez pour nous, pauvres pécheurs, maintenant et à l'heure de notre mort. Que ta grâce, Seigneur, se répande dans nos cœurs. Par le message de l'ange, tu nous as fait connaître l'incarnation de ton Fils bien-aimé. Conduis-nous par sa passion et par sa croix jusqu'à la gloire de la résurrection. Par le Christ, notre Seigneur. Amen.
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0: Bonjour, je suis heureuse de vous retrouver pour une nouvelle émission. Cette semaine sur Lumière Intérieure, nous avons la joie d'accueillir une voix bien connue, un dessinateur, un comédien, Christian Morin.
1: Bonjour Bénédicte.
0: Bonjour Christian Morin et bienvenue.
1: Votre prénom, j'ai l'impression qu'il m'est tellement familier, c'est celui de ma femme, donc c'est parfait, j'ai l'impression. Peut-être que je vous appellerai Béné pendant
0: l'interview. Ah ben n'hésitez pas, ça me mettra bien à l'aise.
1: Est-ce qu'on vous appelle Béné aussi de
0: temps
1: en temps?
0: Oui, et on m'appelle Bénédicte que pour me gronder généralement, donc je suis très contente si vous m'appelez Béné.
1: Alors Béné, quelquefois les copines de Bénédicte l'appellent Bénou aussi.
0: Ah, ça je ne connaissais pas.
1: C'est une autre formule, je vous l'offre.
0: Merci beaucoup.
1: En guise de bienvenue pour vous retrouver aujourd'hui, je suis ravi.
0: Merci beaucoup.
1: En tous les cas, merci de recevoir.
0: Alors, vous êtes diplômé des Beaux-Arts de Bordeaux. Vous étiez, quand vous étiez petit, vous racontez ça magnifiquement dans votre livre « J'ai tant de choses à vous raconter » où vous décrivez ce quartier haut en couleur qui était le vôtre. Et vous avez commencé comme dessinateur ou humoriste dans le même journal que Sempé, n'est-ce pas ?
1: Sud-Ouest, c'est ça, Bordeaux.
0: Exactement. Puis ensuite, vous avez été clarinettiste.
1: Alors, parallèlement, tout était mêlé, associé, oui, pendant que j'étais aux Beaux-Arts. La clarinette est arrivée dans ma vie, la découverte de cette musique de jazz formidable. Donc, j'ai monté un quartet avec des copains étudiants, et puis, de fil en aiguille, la vie était épatante. De temps en temps, il y avait un petit peu de théâtre, un peu moins, parce que l'emploi du temps était quand même très, très chargé. Mais c'était merveilleux, c'était quand même un domaine complètement artistique.
0: Donc, des années de bonheur.
1: Oui, vraiment. Et j'ai découvert quelque chose, d'ailleurs, aux Beaux-Arts, c'est qu'il n'y avait pas de jalousie entre nous. On enviait plutôt quelqu'un quand il avait plus de talent que nous en peinture. On avait envie de faire mieux que lui, ou aussi bien, par rapport à nos professeurs, par

0: exemple. Tous les professeurs étaient des anciens des Beaux-Arts. Les peintres, les professeurs de fusain, les professeurs de sculpture, les professeurs de gravure, même l'anatomie artistique, puisqu'on allait travailler sur des cadavres à la fac de médecine, comme le faisait Léonard de Vinci. On était à côté des étudiants en médecine, et puis on avait une épreuve à la fin des quatre premières années de Beaux-Arts, où il fallait, d'anatomie artistique, où il fallait dessiner avec un modèle. Nous, cette année-là, c'était le bras et l'avant-bras, avec le poignet tourné. Et il fallait donc dessiner le corps et les muscles ensuite sur un calque, et ensuite les os. C'est pour ça que l'anatomie artistique n'a plus de secret pour moi.
1: Et d'ailleurs, il me semble que votre vocation de dessinateur est née à l'hôpital, non ? Vous racontez ça dans votre livre,
0: oui, enfin,
1: lors d'une crise d'appendicite.
0: Mon père était dessinateur autodidacte, je voyais mon père dessiner, donc j'avais une propension à dessiner aussi beaucoup. Mais à l'hôpital, lors d'une opération de l'appendicite, j'avais du temps, et je m'étais mis dans la tête de faire une bande dessinée dans le style de Tintin. C'était un peu prétentieux de ma part.
1: C'était audacieux.
0: Donc ça m'inspirait, Hergé m'inspirait beaucoup. Je découvrais dans Spirou un jeune débutant dans la BD, c'est Gaston Lagaffe, dessiné par un dessinateur inouï qui s'appelait Franquin. Et puis après, j'ai eu le bonheur de rencontrer, de croiser Sempé quelques années après, puisque moi, j'ai commencé à travailler pour Sud-Ouest 10 ans après Sempé. Oui. Et puis, on s'est rencontrés pour une émission de jazz, et il y a un petit dessin dans le livre, d'ailleurs, qui évoque ce rendez-vous où on se croise tous les deux par dessins interposés. Et puis après, j'ai rencontré Cabu, Uderzo aussi, qui était devenu un très très bon ami, enfin, que des gens sympathiques.
1: Qui vous a offert une planche d'Astérix chez les Bretons. D'ailleurs, vous ne dites pas laquelle c'est dans votre livre ? C'est laquelle ? Page 38,
0: c'est
1: vous dites,
0: la...
1: si mes souvenirs
0: c'est
1: sont
0: la... Oui, c'est la page où il y a le fameux match de rugby.
1: Ah, c'est cette page, oui, je vois très bien.
0: On voit quelqu'un enfoncer la tête d'un autre joueur dans la pelouse.
1: Et vous savez pourquoi il vous a offert celle-là ?
0: Oui, parce que c'était un échange de bons procédés. J'avais fait une exposition de dessins humoristiques. Je faisais beaucoup de dessins et de graphismes sur toile, mais après j'ai fait du dessin humoristique sur toile ou sur papier. Et j'avais fait une exposition au Forum des Halles en 81. Oui, en 81. Et il y a eu deux événements d'ailleurs en 80. Il y a l'arrivée des socialistes au gouvernement avec M. Mitterrand et mon exposition. Alors, moi j'étais à l'exposition. Bref, je plaisante. Et donc, il est venu à cette exposition. Il y avait beaucoup d'amis que je croisais déjà un petit peu à la radio. Et il est venu avec sa fille. Et puis, en regardant l'exposition, il y avait un dessin qui lui plaisait beaucoup. Alors je n'ai rien dit, je lui ai fait envoyer chez lui un dessin sur toile. C'était l'histoire d'une bombarde qui envoyait un boulet de canon pour l'autre côté d'un fossé. Et le type qui était de l'autre côté du fossé se moquait du type qui avait envoyé le boulet de canon, car le boulet de canon était tombé dans le fossé et était au milieu du dessin. Ah, ça avait beaucoup plu
1: excellent.
0: À Uderzo.
1: Vous
0: et un jour, à la radio, il est arrivé, il m'a dit « Tu ouvriras ça chez toi. »
1: Ah, ça c'est trop sympa.
0: Et donc,
1: vous gardez ça précieusement, j'imagine.
0: Bien sûr, bien sûr.
1: Et après, vous êtes devenu homme de radio. Alors, qu'est-ce qui vous a fait changer comme ça de direction ?
0: C'est-à-dire que je me suis ennuyé dans une agence de publicité, parce que j'ai été monté à Paris. Alors, il faut dire qu'il y a eu une cassure assez difficile à l'âge de 25 ans, à la fin de mon service militaire. Mon père est décédé brutalement, très brutalement. Je l'ai eu au téléphone la veille, le lendemain matin, c'était terminé. Il est mort comme il le souhaitait, comme beaucoup de gens peuvent le souhaiter, ça s'est arrêté, il n'a pas souffert.
1: Oui.
0: Mais enfin, bon, pour le reste de la famille, c'était assez,
1: très
0: assez difficile.
1: Très violent. Oui.
0: Et je montais à Paris, donc, pendant mon service militaire, pour prendre des contacts, pour travailler en agence de publicité. J'ai trouvé du travail pendant 15 jours, et je me suis ennuyé. Le travail 9h midi, 14h, 17h ou 18h, ça c'était pas pour moi. J'avais pris des je crois que c'était des bonnes habitudes, mais pour les autres c'était des mauvaises habitudes. Je pouvais travailler à n'importe quelle heure. Si je rentrais de faire un concert sur le bassin d'Arcachon à 2h du matin, je me mettais à ma planche à dessin, je finissais à 4h ou 5h du matin, et l'après-midi je livrais le dessin qui était attendu par ceux qui me l'avaient commandé. Bref, donc je me suis ennuyé et j'ai essayé de penser à un métier, une profession qui pourrait réunir tout ce que j'avais fait pendant presque une dizaine d'années à Bordeaux. Les beaux-arts, le dessin, la bande dessinée, le dessin humoristique, les concerts de jazz, la musique, quelques conférences sur le jazz, etc. etc. Et je me suis dit, qui pourrait m'aider à rassembler toutes ces passions ? Et il y avait quelqu'un qui me fascinait, Bénédicte, pardon, Béné.
1: Oui, si, je commence à avoir peur.
0: C'était Jacques Chancel avec le grand échiquier. J'étais fasciné. J'avais un copain qui était monté en même temps que moi à Paris, qui était l'assistant de Jacques Chancel, et qui me faisait venir sur le plateau. Et de découvrir un homme comme Jacques Chancel qui pouvait recevoir Karajan, Rostropovitch, Lino Ventura, Georges Brassens, une danseuse étoile de l'opéra, etc. Ça me fascinait. Mais la télé me faisait peur quand même. Donc je suis allé dans une radio que j'écoutais beaucoup le dimanche matin, parce que j'écoutais beaucoup les émissions de Francis Blanche, et je suis allé à Europe 1 demander s'il y avait des stages pour former peut-être ce que j'appelais encore un speaker.
1: Oui.
0: C'était un animateur, on m'a dit non, animateur, meneur de jeu. Et on m'a dit, vous avez des maquettes? J'ai dit non, mais vous allez en faire une, j'en ai fait une, puis deux, et puis...
1: Ils ont aimé votre voix.
0: L'histoire a commencé, ouais. J'ai rencontré là un homme merveilleux que beaucoup de gens connaissent au travers de chansons de grands artistes. Ça va de Beko à Sardou en passant par Joe Dassin et beaucoup d'autres. C'est Pierre Delanoë, qui était le directeur artistique d'Europe 1 à ce moment-là, et qui m'a dit, est-ce que vous êtes libre dans la nuit du 9 au 10? J'ai dit, mais oui, évidemment, dans ces cas-là. C'était un beau cadeau de Noël, donc j'ai commencé dans la nuit du 9 au 10 janvier 1972. C'était au siècle dernier, déjà.
1: Oui. Et après, la télé vous a ouvert ses portes?
0: Alors, la télé, oui, parce que quand on faisait de la radio, on avait tous envie d'apparaître à la télé, oui. de quelque manière que ce soit. Et donc, la télévision est arrivée en 75. J'ai croisé un de mes amis journalistes à Europe 1 qui s'appelle Pierre Bonte, et qui est devenu mon voisin, d'ailleurs. On se croise de temps en temps dans le même quartier. Nous avons le même pressing, d'ailleurs, aujourd'hui. Et Pierre me dit, tu devrais aller jeter un coup d'œil. France 3 cherche... un animateur pour une émission de jeu assez particulière. Bon. Donc je me suis présenté, il y avait d'autres candidats, et il y avait deux personnes qui passaient avant moi, c'était André Torrent, qui était déjà à RTL, déjà plus connu que moi j'avais 3 ans de radio, et Gérard Rolls. Ils sont passés avant moi, donc j'avais très peur, j'étais impressionné, et j'ai passé un essai pour cette émission. Je me suis trompé à un moment, j'ai essayé de me rattraper, ça a amusé le producteur qui était celui qui présentait les dossiers d'écran, Alain Jérôme. Et à la fin, il m'a dit, est-ce que vous êtes libre à déjeuner? J'ai dit oui, tout à fait, allons déjeuner ensemble, on va parler sérieusement.
1: Ah,
0: j'ai été choisi. Alors l'émission était très intéressante, c'était le premier jeu de France 3 qui avait commencé depuis Lille, présenté par un journaliste lillois de FR3 Lille. Et l'émission, on avait récupéré des stocks et des stocks d'images vues d'avion qui permettaient de découvrir la France. Et le jeu était très simple. Selon que vous descendiez plus ou moins vers le sol et vers la ville ou la région à découvrir, vous gagniez moins d'argent transformable en billets d'avion. Il y avait un partenariat avec Air France. Donc, ça s'appelait Altitude 10 000. Et donc, le candidat qui trouvait déjà la région à 10 000 pieds...
1: Ah, c'est rigolo.
0: Bah oui, c'était plus intéressant. Alors, on était dans une fausse cabine d'avion. J'avais les deux candidats à côté de moi. On tournait à Lille. Je partais à Lille 4-5 jours par mois. On tournait à Lille dans des studios aménagés, c'est-à-dire qu'il y avait des studios aménagés dans les locaux de la foire de Lille. Il y avait un camion en régie. Et, bien évidemment, les candidats... sont arrivés, les premiers candidats m'ont dit, Monsieur Morin, on compte sur vous, parce qu'on a une trouille, on a peur, vous ne pouvez pas imaginer. Je dis, ne vous inquiétez pas, moi j'avais autant peur qu'eux, bien sûr, c'était mes débuts, et voilà comment ça a commencé.
1: Très bien.
0: Et donc l'émission a duré à peu près une année, ça marchait très bien. Alors quand on était au sol, ça c'était très intéressant, il y avait 3 historiens, Michel Mort, Alain Decaux, et André Castelot, c'est comme ça que je les ai connus. Quand je dis que dans ce livre, ce sont des rencontres formidables, la vie, grâce à la radio, puis la télévision, puis la vie tout court et le jazz aussi, m'a permis de rencontrer des tas de gens, et c'était formidable, avec l'avantage que l'on a quand on est fan de quelqu'un, c'est de pouvoir l'approcher un petit peu plus rapidement.
1: Oui. Alors justement, parlons-en de ce livre, Christian Morin, c'est votre actualité. Vous l'avez publié aux éditions XO, j'ai tant de choses à vous raconter. Et certainement, on aurait envie de vous demander laquelle aujourd'hui, pour nous, vous auriez envie de nous raconter.
0: Ben, un petit peu tout de détails. S'il y a quelque chose qui vous plaît en particulier, ne vous gênez pas, posez-moi des questions, je répondrai. Ce que je voulais surtout, c'est... Bon, et bien sûr, il y a eu cette aventure formidable avec la télévision qui a été la roue de la fortune.
1: Oui.
0: La roue de la fortune, ça a duré pendant 5 ans et demi, oui, avec 1600 ou 1700 émissions à peu près, et une vitrine extraordinaire, car à l'époque, il faut quand même replacer tout cela dans le contexte, il n'y avait pas autant de chaînes qu'aujourd'hui.
1: Bien sûr.
0: Il y avait la 1, la 2 et la 3.
1: Tout le monde regardait ça.
0: Canal était payant. La 5 allait commencer à exister en 86. Et puis, la 6 commençait à balbutier. Et quand le poste de télévision, Bénédicte, s'allumait, dès qu'on appuyait sur un bouton, ça s'allumait toujours sur la 1. Il n'y avait pas beaucoup de télécommandes. Quand on voulait changer de chaîne, il fallait se lever du canapé ou du fauteuil pour aller appuyer sur un autre bouton.
1: Oui.
0: Donc ça changeait. Et sur la une, par exemple, la roue de la fortune, le nombre de téléspectateurs était croissant entre 10 et 13 millions tous les soirs.
1: Et donc à partir de là, vous n'avez pas pu aller à la boulangerie sans que quelqu'un ait l'impression de vous connaître.
0: Non, mais les gens étaient toujours très gentils.
1: Ah, oui.
0: Mais enfin, je payais quand même mon pain.
1: Même les croissants.
0: Oui, je tiens à le préciser. Non, c'était... C'était formidable parce que c'est une vitrine épatante. Alors bien sûr, mais pour les gens que je rencontrais quelquefois après, qui me disaient « mais c'est marrant, vous avez fait la roue de la fortune, mais vous faites du jazz aussi,
1: oui,
0: vous dessinez, etc. Vous devez avoir des tas de choses à raconter, d'où le titre de ce livre. » Et je n'ai rien contre la roue de la fortune, je ne dénigre pas, au contraire, mais je me suis dit qu'il ne fallait pas que la roue de la fortune soit l'arbre qui cachait la forêt.
1: Oui.
0: J'ai eu envie d'emmener les gens un peu dans cette balade de la forêt, et puis de commencer par l'enfance, avec l'importance qu'a eu aussi mon père,
1: oui,
0: dans ce déclenchement aussi de ma vie,
1: et de
0: ce qui s'est dessiné, je dirais pas malgré moi, mais avec lui et grâce à lui, et avec moi après par la suite.
1: Et ben c'est parfait, parce que ça nous permet de passer à la seconde partie de cette émission. Alors on vous a prévenu, on va vous laisser tout seul dans cette pièce, vous allez m'avoir en voix dans l'oreille, et nous allons vous présenter quatre mots, et vous laisser exprimer ce qu'ils vous inspirent, et nous partager votre lumière intérieure.
0: Parfait.
1: Merci beaucoup.
0: Merci.
1: Nous avons la joie de nous retrouver sur Lumière intérieure et de recevoir Christian Morin dans le cadre de son actualité, son livre aux éditions XO. J'ai tant de choses à vous raconter. Et maintenant, Christian Morin, nous en sommes au moment des mots. Et le premier mot auquel nous avons pensé en lisant votre livre et en pensant à vous, vous l'avez d'ailleurs introduit tout à l'heure, c'est le mot « père ».
0: Alors mon père, le mien... Le mien, il y avait autant d'amour pour ma mère, hein, je le précise, mais mon père était un homme assez particulier, qui avait beaucoup d'humour, qui plaisantait tout le temps. Je pense, je le raconte dans le livre, que cet humour l'a sauvé, lui a permis d'être un peu au-dessus lorsqu'il s'est retrouvé prisonnier des Allemands dans un camp de réfractaires en Pologne. Mais cet homme était merveilleux. J'ai découvert ce merveilleux encore plus... après sa disparition. Je vous explique, il m'avait fait passer un test psychotechnique, lui-même était, je l'ai évoqué tout à l'heure, dessinateur autodidacte, il était imprimeur, et il m'avait fait passer un test, passer un test psychotechnique à l'âge de 13 ans, qui a dévoilé chez moi beaucoup de tendances aux arts en général, la littérature, la musique, le théâtre, peut-être la radio, sait-on jamais, et le dessin. Et donc il a tiré des ficelles, et je n'ai découvert les résultats de ce test qu'une fois être rentré à Europe 1, c'est-à-dire 2 ou 3 ans après, et pratiquement 5 ans après la mort de mon père. Et là j'ai découvert combien mon père avait été important. C'est-à-dire que à partir de ce test, il m'a pu orienter après le brevet à passer un concours d'entrée à l'école des Beaux-Arts, ce que j'ai fait. Là, ça a été un épanouissement complet, puisque j'avais quelques dons, et j'avais déjà commencé à suivre les cours du soir sur ses conseils. Puis un jour, mon père, un homme qui a connu la guerre, me dit « Tu sais, ce serait peut-être bien que tu apprennes un instrument de musique. on ne sait jamais, ça peut toujours servir. J'ai donc appris un instrument de musique. Le père d'un copain de collège était professeur de saxophone et de clarinette. Je ne dis pas que s'il avait été harpiste, j'aurais appris la harpe, sait-on jamais. Mais j'ai appris la clarinette, ça m'amusait. Et voilà, et donc mon père a été ce jalon. Si j'avais à marcher aujourd'hui sur un chemin, je pense que dans les petites flammes qui borderaient le chemin, je verrais toujours le clin d'œil ou le sourire de mon père qui viendrait continuer de border ce chemin. C'est pour ça que, avec tout ce qui m'est arrivé dans la vie, je pense à lui. J'en ai longtemps parlé aussi avec ma mère, puisque ma mère a vécu beaucoup plus longtemps, jusqu'à l'âge de 94 ans. Mais voilà, donc je lui dois beaucoup. Et c'est un homme qui m'a manqué dès sa disparition. C'est pour ça que je me tournais toujours vers des gens un peu plus adultes dans le travail, que ce soit dans la musique, dans le dessin. J'avais beaucoup d'admiration pour ces gens un peu plus élevés qui devaient, malgré moi, représenter probablement le père, je pense.
1: Alors, vous évoquez sa captivité. À votre avis, qu'est-ce qui lui avait donné cette force de vie, cet appétit de vivre dont vous parlez dans ce livre, qui fait qu'il n'est pas revenu cassé en mille morceaux, ni sombre, ni ratatiné, mais au contraire avec encore de l'humour, de l'envie de vivre et de dévorer la vie?
0: Mais écoutez, d'abord, quand il racontait ces moments un petit peu compliqués de captivité, dirons-nous, c'était toujours avec humour, avec tous ses copains anciens prisonniers. Il faut que je vous dise aussi que mon père était simplement caporal quand il a été fait prisonnier dans les premières lignes en 40. Mais cet humour s'est prolongé parce qu'il a falsifié ses papiers pour se faire passer pour un sous-officier, car le sous-officier pouvait refuser de travailler pour les Allemands. Donc, il a refusé de travailler, il était donc réfractaire. Mmh. Et je ne dirais pas que sa vie de prisonnier a été réjouissante, mais ça l'a aidé, quand je le disais en début de conversation, cet humour a dû le sauver. Mais il aimait bien plaisanter. C'est ce que j'ai essayé de garder. Il avait une espèce de légèreté, il était son propre patron, il avait une toute petite imprimerie. Et il n'y avait pas d'employés, c'était une toute petite imprimerie qui faisait beaucoup de travail d'impression pour les factures des grosses sociétés, quelquefois comme le Crédit Agricole ou d'autres sociétés de ce type, et puis tout ce qui était carte de visite, etc., papier en tête, bref. Et donc le matin, il se levait quelquefois à 5h30, 6h, il se baladait dans Bordeaux, il allait faire des dessins, il avait son petit carnet de croquis. Et puis il arrivait à 8h, 8h15, 8h30, quelquefois 9h, personne ne l'attendait, personne ne pouvait lui reprocher quelque retard que ce soit, et voilà, c'était mon père.
1: Et ça vous a plu aussi, si j'ai bien compris, c'était...
0: Oui, parce que il aimait bien, il a dû voir que j'avais un peu cette légèreté aussi, je pense que... Il a dû l'entretenir un peu, ce qui n'empêchait pas une certaine discipline de la part de mon père et de ma mère. Mais j'ai eu des parents aimants, on vivait dans une petite maison, ce qu'on appelle les échoppes bordelaises, sans étage, et il n'y avait pas de salle de bain. J'ai découvert une salle de bain, j'avais 17 ans ou 18 ans à peu près, donc c'était la cuisine, et tout se passait très bien. C'était un tout petit appartement, et on avait une petite cour qui devait faire, on va dire, 4 mètres sur 1 mètre et demi. Et au moment des vacances de Pâques, je me souviens, il y avait une institutrice qui nous avait dit « Est-ce que quelqu'un a un jardin pour garder la tortue de la classe ?» J'ai levé la main. On a été obligé de garder la tortue dans cette petite courette, surtout de faire en sorte qu'elle ne s'échappe pas. Autrement, je me serais fait engueuler en rentrant à l'école après. Mon père me dit « Si tu confonds la cour avec un jardin, tu verras quand on aura un jardin. » Que
1: vous
0: l'on n'a jamais eu d'ailleurs.
1: Vous étiez déjà très optimiste. Et vous racontez un épisode très émouvant dans votre livre, un moment où votre père retourne en Belgique, où s'était situé un combat terrible, et où là vous voyez son visage qui change, et ce père léger et joyeux revêt un visage sombre et peut-être angoissé de ce souvenir effrayant qui lui revenait à la mémoire. Est-ce que vous voulez bien nous raconter cela ?
0: Volontiers, Bénédicte, parce que je me souviens, je commençais à peine à faire de la clarinette, d'ailleurs, vous verrez pourquoi j'évoque ça. On était partis avec mon beau-frère et ma sœur, ma mère et mon père et moi, et on partait donc vers la Belgique, et en passant par Carvin, où mon père avait été fait prisonnier en défendant une ferme, après avoir été encerclé toute la nuit par les Allemands, eh bien, on s'est arrêté dans cette ferme. Mon père l'a reconnu. les gens de la ferme avaient gardé les tôles des hangars qui étaient encore criblées de balles. On était à peu près en 57-58, par là. Et il a revu la petite fille qu'il avait vue des fermiers pendant la guerre, qui était devenue une femme, qui avait deux enfants, qui était toujours cultivatrice. Et quand il a revu cette ferme, je me souviens du visage de mon père, blême. Je me suis dit, après, s'il avait été cardiaque, je pense qu'il aurait pu avoir un sérieux problème. Je ne sais pas si, pour ceux qui ont vu le film Un taxi pour Tobrouk, à la fin, alors qu'on a vu tout le périple de Lino Ventura, qui a perdu tous ses copains pendant ce périple, Lino Ventura, il y a quelqu'un qui lui reproche d'avoir gardé sa casquette au moment du défilé militaire sur les Champs-Élysées. Et il enlève sa casquette avec un visage très très fermé. Mon père était comme ça. Ça m'avait frappé. C'était une émotion pour lui, mais après un bonheur, parce que bien sûr, il était heureux d'avoir pu retrouver cette ferme avec tous ces détails qu'il a pu retrouver, que ces gens avaient gardés de façon tout à fait adorable. Et quand on est arrivé en Belgique, on allait donc en Belgique retrouver la marraine de guerre de mon père, qu'il avait tué pendant, puisqu'il avait été fait blessé, il avait été fait prisonnier, mais il était blessé. Donc il est allé à l'hôpital de Gand pendant 2 ou 3 mois, et sa marraine de guerre, Bernadette Hoquet, habitait à Gand, on est allé à Gand, j'ai fait sa connaissance, et elle avait caché pendant toute la guerre un petit juif qui avait 5 ans de plus que moi et qui jouait de la clarinette dans un orchestre de jazz.
1: Incroyable.
0: D'amateur, hein. Donc, j'ai eu l'autorisation de mon père pour l'accompagner à une séance de répétition. J'y suis allé. J'avais pas ma clarinette avec moi, mais j'ai vu cet orchestre. Et après, je suis allé dîner. Malheureusement, c'est là, à 13 ans ou 14 ans, que j'ai bu ma première bière alcoolisée en Belgique. Et je suis rentré, on va dire, allez, très joyeux. Voilà, ma première cuite, c'est en Belgique.
1: Alors, nous allons maintenant passer au second mot. Ce second mot est assez grave. C'est absence.
0: L'absence, c'est pas celui du père seulement, c'est celui de tous ceux que vous approchez. L'absence, bien sûr, quand les gens s'en vont, on a toujours, j'ai toujours, ce sentiment de ne pas avoir, ça a été le cas avec mon père, de ne pas avoir été assez loin dans des conversations. On se dit, est-ce que je lui ai posé les bonnes questions? Est-ce que j'ai été à la hauteur de ce qu'il pouvait souhaiter? Mais là, c'est trop tard, on ne peut plus. On ne peut plus, on a envie de décrocher un téléphone quelquefois pour rappeler celui qui est absent, mais on ne peut pas l'appeler, il ne sera pas au bout du fil. Et cette absence, c'est quelque chose qui me perturbe, mais à l'inverse, lorsque je serai appelé à disparaître, lorsque le bon Dieu estimera que mon temps est terminé, eh bien, je ne m'en rendrai peut-être pas compte, mais ce qui me rend triste dans la disparition, dans la mort, c'est que je ne vais plus pouvoir voir ce que j'aime et que je laisserai encore en vie. Ça me préoccupe beaucoup. Mais l'absence, ce n'est pas simplement qu'au niveau matériel ou physique. L'absence, ça peut être l'absence de quelque chose que l'on n'aurait pas dit à quelqu'un. Et on s'en rend compte quand il est trop tard. Je reviens un petit peu à ce que je disais tout à l'heure. On n'ose pas, quelquefois, dire un mot. C'est pour ça que je préfère avoir du remords que des regrets. Je préfère avoir prononcé une phrase qui peut heurter quelqu'un, mais au moins le lui avoir dit, plutôt que de m'être retenu. Et l'absence, c'est un mot terrible. Alors, c'était un mot terrible à l'école. Il fallait surtout ne pas être absent quand il y avait des compositions. Surtout ne pas arriver. J'ai jamais menti, j'ai jamais eu de. Vous savez, le mot d'excuse qu'on apporte au prof. Mais à l'école, j'étais pas. À part la grippe, quelquefois, qui m'a retenu, mais j'étais rarement absent. Mais l'absence, ça peut être l'absence de jolies lumières autour de vous, une absence financière pour quelqu'un qui débute dans la vie, l'absence d'amour aussi pour les gens. C'est pour ça que quand vous aimez quelqu'un, autant le lui dire tout de suite, que ce soit au niveau de l'amitié ou de l'amour tout court, il faut surtout dire les choses. L'absence, ça va dans le sens des mots. L'absence de mots pour les autres, il faut surtout ne rien restreindre. Pas de frontières. Ouvrez.
1: Alors, quand on vous entend, vous dites que ce qui vous effraie, c'est qu'on ne vous voit plus ou de ne plus pouvoir communiquer, dire ces mots d'amour ou ces mots de vérité que vous auriez voulu dire à ceux que vous aimez et qui sont disparus. Mais au fond, ça pose une question. Est-ce qu'on peut encore se parler par-delà les barrières de la mort ? Est-ce qu'on peut communiquer ? Est-ce qu'on peut se voir ?
0: Alors, certains... Oui, parce qu'il m'arrive, moi, quelquefois, quand je suis seul, quand j'ai fait quelque chose qui a bien marché ou qui m'a amusé, je pense à mon père en me disant, tiens, j'espère que ça t'a fait rire aussi. Enfin bon, on s'adresse toujours à la personne qui vous manque à ce moment-là. Mm-hmm. Mais ça peut être aussi l'absence de quelqu'un qui n'est pas avec vous pendant quelques jours. Ça peut être ma femme qui peut être absente, j'ai envie de lui dire quelque chose, donc je lui dis dans l'absolu, ou je lui dirai ça, etc. Parce que j'ai manqué de le lui dire alors qu'elle était en face de moi. Ça peut être ces choses-là, effectivement. Mais on peut parler au... Je ne crois pas tellement au lien qu'il y a avec... Est-ce que les morts continuent de nous parler, d'exister ? Peut-être au niveau de l'âme, au niveau de... Je garderai plutôt un sourire de ceux qui sont partis un peu trop tôt ou de bons moments que nous avons partagés. Ça aussi. Ne réduisez jamais l'absence de bons moments à partager avec les autres.
1: Mais au fond, ce que vous dites, c'est qu'on éprouve le silence de ceux qui sont partis quand même. On l'éprouve durement.
0: Voilà.
1: Ouais.
0: Et que ce même silence si on... est terrible. Ouais. Le silence est terrible. Et à tel point que... C'était pas tellement, pas à la mode, mais c'était pas tellement un outil qu'on avait à l'époque. Mais je regrette de ne pas avoir un enregistrement avec la voix de mon père.
1: Ah, ça je comprends.
0: C'est terrible.
1: Oui, oui.
0: Même la voix de ma mère, j'aurais pu le faire d'ailleurs. Je pourrais peut-être le retrouver sur quelques bandes de radio.
1: C'est vrai qu'on en oublie la musique. On oublie la musique de ces voix si familières.
0: Exactement. Oui. Alors, par moment, j'ai l'impression d'avoir perdu la voix. Je sais pas, je la recherche quelquefois. Ça, c'est quelque chose qui m'a marqué énormément.
1: Je comprends. Alors, nous allons passer au troisième mot qui est quand même plus gai, parce qu'il faut pas qu'on soit déprimé dans cette émission. Et ce troisième mot, c'est votre livre encore qui l'a inspiré, c'est le mot prêtre.
0: Ah. Alors... Il y a beaucoup de prêtres aujourd'hui, on en manque malgré tout, mais il y en a un pour moi dans ma vie, c'est le frère de mon père, c'est Robert Morin, l'abbé Robert Morin. Alors lui c'était un exemple parce que lui m'a donné envie d'aller vers la prêtrise, mais de façon, je dirais, imagée, parce que bien sûr, il était curé en... Il lui aussi a été prisonnier comme mon père, mais il était dans la boucle du Tyrol, dans un autre camp, à Ravarouchka, et il s'est évadé, il a fait deux tentatives d'évasion, et la deuxième fois, quand il a été repris, ça pourrait presque s'associer à prêtre et traître, car il a été dénoncé par d'autres prisonniers français. Bref, c'est comme ça. Mais il était ravi d'avoir été dénoncé parce que il n'avait pas pris assez de chocolat et de sucre avec lui pour s'évader, qu'il récupérait dans les colis de prisonniers. Et il avait un tout petit début de scorbut, donc il m'a dit que c'était pas plus mal. Mais il a fait une deuxième tentative d'évasion le soir même où ils ont été repris par les Allemands. C'est quelqu'un d'extraordinaire. Alors, il était beaucoup plus jeune que mon père, et tonton Robert, donc, bien évidemment, quand je passais mes vacances pendant 3 mois en Charente, c'était amusant parce que je servais abondamment la messe, puisque après la guerre, on manquait de jeunes prêtres, et il avait 4 ou 5 paroisses autour des touches de Périgny en Charente, pas très loin de Cognac et de Matha, et pour ceux qui connaissent. Et donc, on partait avec sa petite Simca 1000. Et c'était... Non, la Simca 500, une toute petite voiture ridicule, même avant la Fiat 500. Et on partait avec sa voiture. Et j'avais l'impression, on faisait 4-5 kilomètres, j'avais l'impression, pour moi, que c'était un transport extraordinaire. Et j'aimais beaucoup servir la messe parce qu'on avait, à l'époque, il y avait encore les soutanes rouges avec le surplis blanc. Très, très beau. Mais... Si je vous dis que, paradoxalement avec ce que j'évoquais tout à l'heure, j'adorais les enterrements. Pourquoi ? Parce que je portais, en tant qu'enfant de chœur, on portait une soutane noire avec le surplis blanc pour accompagner, bien sûr, la noirceur des obsèques. Et comme je portais une soutane noire, comme mon oncle, j'avais l'impression d'être un adulte. Et ça me donnait quelque part l'envie de, sans avoir toutes les contraintes, le séminaire, l'apprentissage, la liturgie, etc., j'avais envie d'être prêtre. Et puis un jour, eh bien, il y a un copain de séminaire de mon oncle qui est venu le voir. Il était missionnaire, il avait une soutane blanche. Quand il est arrivé, j'ai trouvé ça tellement magnifique que j'ai eu envie d'être missionnaire. Ça fait partie des nombreux métiers qui m'ont tenté quand j'étais enfant.
1: Donc le costume vous attirait, ça c'est le, Vous pensez qu'il y avait quelque chose de plus que le costume qui vous attirait dans cette vie ?
0: Je ne sais pas, oui, parce que je voyais vivre mon oncle, après tout, il était avec mes grands-parents paternels, et c'était une vie plutôt agréable. C'est lui qui m'a fait découvrir, très jeune, à l'âge de 7-8 ans, les bandes sur diapositive, les bandes dessinées de Tintin, de Hergé. Et puis, c'était un homme formidable qui, il m'a raconté le catéchisme de façon imagé toujours. Il avait cette façon de raconter les choses. C'était simple, on comprenait. Et je voyais, très bien le décor de la Palestine avec Jésus évoluant dans ce décor en images. Mon oncle racontait bien. J'étais très proche de lui. C'est un homme que j'ai accompagné jusqu'à la fin de sa vie. Il a terminé sa carrière alors qu'il était prêtre de la flotte en Ré dans l'église Sainte-Catherine. Et d'ailleurs, à cet effet, un jour, il me dit « Écoute, je vais faire deux messes avant l'église Sainte-Catherine et avant d'aller déjeuner, est-ce que tu accepteras, comme au bon vieux temps ?» Parce que j'adorais lire les textes religieux pendant la messe. Et il me dit « Est-ce que tu accepteras de me lire un texte au moment d'un texte de l'Épître ?» Je dis « Mais pas de problème. » Et j'étais donc derrière, devant un pilier. Personne ne me voyait. Mais il est vrai que mon oncle disait toujours, en tant que prêtre, je suis beaucoup plus connu comme étant l'oncle du présentateur de la roue de la fortune que l'inverse. Et donc, à un moment, mon oncle se tourne, me fait un signe, je monte à ses côtés, aux côtés sur l'autel, et je fais ma lecture. Et à ce moment-là, il y avait à peu près 150 fidèles qui étaient là. Je n'ai jamais signé autant d'autographes dans une sacristie que ce jour-là. Mais on a été plus loin parce qu'il y a eu des travaux d'archéologie dans cette église. Il a fallu rebaptiser l'église, recélébrer l'église. Il y avait l'évêque de La Rochelle qui était là. Il y avait je ne sais pas combien de prêtres, dont mon oncle. Et l'archevêque de La Rochelle avait accepté qu'on fasse cette réinauguration de l'église avec du jazz. Donc je suis venu avec 7 musiciens, 7 têtes, et l'église était bondée de monde, et mon oncle m'a dit, tu devrais revenir jouer un peu plus souvent.
1: Voilà. Et après, c'est une jolie invitation.
0: On est allé manger quelques fruits de mer.
1: Très jolie invitation. Vous racontez un épisode très drôle dans votre livre, quand vous êtes petit garçon sous les yeux noirs de votre grand-mère et que vous trébuchez en faisant tomber le livre jusqu'au premier rang. Donc on rit beaucoup. Mais vous dites aussi un peu plus loin, sur une note plus sérieuse, que vous aviez, quand vous étiez enfant de cœur, une mission à remplir, et vous écrivez « Honorer le Seigneur ».
0: Oui.
1: C'est-à-dire pour moi, le Christ en ivoire sur sa croix d'ébène, car Dieu son Père, je ne le voyais pas.
0: Exactement. Exactement.
1: Du coup, j'avais envie de vous demander, qu'est-ce que ça signifiait pour vous, petit garçon, petit Christian Morin, honorer le Seigneur, ce Christ en ivoire ?
0: D'abord, honorer le Seigneur, j'avais l'impression de... Ma grand-mère était très dévote et très heureuse d'avoir un de ses fils qui soit prêtre, d'ailleurs. Mon grand-père aussi, mais ma grand-mère surtout, elle s'appelait Bathilde. Bathilde de Moncey, en un seul mot. Enfin, pas séparé. Il n'y avait pas de noblesse dans la famille. Bref. Et avant de s'appeler Morin. Et alors, il y a l'incident que je raconte, la messe d'un dimanche, où c'était à l'époque, on n'avait plus les soutanes, on avait les aubes blanches, que l'on ficelait à la taille plus ou moins bien, ça pendouillait à l'avant, ça remontait à mi-mollet à l'arrière, et en descendant avec, au moment de l'évangile, avec le livre sacré, un livre avec des enluminures, un livre formidable qui devait dater du 17e ou 18e, enfin bref. Et j'accroche la soutane, je m'étale tout mon long avec le livre qui n'a pas été abîmé, heureusement. Mais la honte, d'autant qu'au passage, j'ai accroché les clochettes du Sanctus. Donc, c'était un
1: fracassant.
0: Bruit épouvantable. Et au premier rang, Et il y avait ma grand-mère qui me regardait. Je ne voyais qu'elle. Il m'y rendait comme ça. C'était le neveu du curé qui venait de tomber. Et en remontant, j'ai eu les yeux de mon oncle qui m'a regardé comme ça. Bon, bref. Mais ça s'est très bien terminé. J'ai quand même eu le droit d'assister au déjeuner dominical. Et donc, c'est vrai que ça me fascinait de voir ce Christ. Alors, il y avait souvent des croix. D'ailleurs, je suis à la recherche d'une croix comme ça, au marché aux puces. J'étais fasciné. On taillait le corps du Christ dans de l'ivoire. C'est interdit aujourd'hui, bien sûr, mais c'était magnifiquement fait, et il y avait ce bois avec ce corps en ivoire sur la croix. Non seulement ça me fascinait, il existait de cette manière, mais en même temps, j'avais l'impression surtout, en respectant Dieu et Jésus, et l'histoire religieuse, et le catholicisme, j'avais surtout l'impression de respecter celui qui était proche de moi tous les jours, mon oncle. Quelque part, je me demande encore aujourd'hui si je ne confondais pas mon oncle avec Jésus, un peu, dans la mesure où il transportait la parole du Christ. Il continuait de l'évoquer tous les jours, tous les dimanches. Donc, j'ai beaucoup aimé cette période.
1: Et vous avez gardé un attachement à la parole de Dieu dont vous parlez beaucoup, finalement, lire les Écritures.
0: Oui, mais de façon, et je devrais faire mon acte de contrition, parce que malheureusement, avec le temps, je vais toujours à la messe, mais pas assez à mon goût. Je pense à des prières aussi, surtout la Vierge Marie, qui était la sainte que mon oncle adorait, honorait. Et je fais des prières quelquefois quand il y a des petits moments un peu pénibles dans la vie, alors qu'on devrait le faire tous les jours. Pourquoi ? Parce que je trouve que la prière ou le respect d'une religion, quelle qu'elle soit, j'allais dire, mais c'est au moins un garde-fou qui permet d'avoir, vous savez, ces espèces de rambardes pour ne pas tomber du mauvais côté. Et je pense que on s'en éloigne malheureusement trop vite, les uns et les autres, et avec l'âge, aujourd'hui, avec le recul, je me dis parfois quand même que ce serait bien d'y revenir un peu plus souvent. Mais avec Bénédicte, on adore, dès qu'on va quelque part, visiter les églises. Je trouve que ça nous offre toujours un moment particulier. Surtout en ce moment, avec tout ce qui se passe autour de nous, et pas que dans notre pays, mais dans le monde entier. Mais c'est cet apport, dès que vous rentrez dans une église, il y a cette paisibilité dont on a, je crois, besoin. Et peut-être qu'on devrait aller faire des cures de paisibilité, de temps en temps. Quand je visite un cloître, il y a le cloître notamment de l'abbaye de Fontfroide, près de Narbonne, que je connais bien pour y avoir joué, et puis les gens qui ont géré cette abbaye, la famille d'Andoc pendant des années, étaient des amis proches de la famille de ma femme, et on est allé souvent dans cette abbaye, et quand je me promenais dans ce cloître, je pensais à tous les prêtres, tous les moines qui se sont retrouvés là, et je sais pas, là encore, il y a une espèce de bien-être. Dès que j'ai fait une prière, ou dès que j'ai visité un lieu comme ceux que je viens d'évoquer, j'ai toujours un sentiment
1: de paix.
0: De propreté, de paix, mais de limpidité.
1: De limpidité, de pureté.
0: J'ai toujours le sentiment que ça va mieux. Ce qui fait qu'en vous le disant, je me rends compte qu'il faudrait que je fasse peut-être un peu plus souvent.
1: En fait, vous venez de rendre le plus bel hommage que vous pouvez faire pour votre oncle Robert, en disant qu'il avait été pour vous un visage de Jésus, finalement, et qu'il vous avait apporté de connaître ce visage de Jésus. Et ça nous permet peut-être de passer au dernier mot, le mot joie.
0: Le mot joie. Alors, je vais faire un tout petit raccord avec le mot précédent, avec prêtre, parce que je suis très fier, et je l'ai mis dans le livre, mon oncle, pour service rendu à l'évêché, de La Rochelle, il a été professeur et aumônier aussi à l'école Fénelon. Je croise quelquefois d'anciens élèves de l'abbé Robert Morin qui me disaient, notamment un ancien patron du Monde, très bon écrivain qui s'appelle Éric Fotorino, qui me disait, quand j'en étais convoqué chez Robert dans son bureau, j'arrivais et il y avait ta photo d'Europe 1 qui était sur son bureau. Donc
1: fier.
0: On voyait que ça en arrivant, mais aller chez Robert. Bref, pour service rendu, l'évêché a rendu un hommage. C'est assez rare comme façon d'honorer un homme et un prêtre. Son nom est gravé sur la cloche, une des cloches de l'église de Sainte-Marie de Ré, dans l'île de Ré. Et il est enterré aujourd'hui à La Couarde.
1: Magnifique.
0: Et ce qui est amusant, c'est qu'au moment de ses obsèques, il y avait une espèce de joie, justement, on va y arriver, parce que les gens, les proches de mon oncle, avaient demandé cette chose-là, que nous allions de l'église au cimetière, pas avec un corbillard classique, qu'on y aille sur une table à roulettes, de façon à ce qu'on traverse tout le village de La Couarde. Et je n'en revenais pas, les gens étaient ramassés sur les trottoirs et applaudissaient mon oncle,
1: oh là là,
0: qui passait dans son cercueil, oh, simplement pour le remercier. C'était extraordinaire. Mmh. Ça me faisait presque penser aux enterrements à la Nouvelle-Orléans. Il aurait été bien qu'il y ait un orchestre de jazz à la fin pour l'honorer de façon à lui offrir la joie d'être transporté et de retrouver Dieu à ce moment-là. Alors la joie... Ah, c'est ce qui manque beaucoup. Il faudrait avoir toujours cette petite lumière. Il faudrait que ce soit obligatoire d'avoir une lumière de la joie quelque part quand on est un peu dans le gris ou dans la noirceur que vous apporte la vie, hélas. Il faudrait pouvoir avoir une petite lampe torche qui soit une lumière de joie pour vous éclairer le visage un petit peu et pour vous mettre en joie. Mais la joie, c'est la joie de... pour moi, la joie la plus formidable, ça a été la naissance de mon fils. J'ai assisté à sa naissance. Ça a été une joie de découvrir ce petit bonhomme qui aujourd'hui a 40 ans. Il a grandi. Et c'est la joie d'avoir des amis, la joie de pouvoir, là encore, le leur dire de leur vivant, qu'on les aime. La joie que vous apporte la vie, de m'avoir permis de rencontrer ma femme Bénédicte, la joie de rencontrer ses enfants, de rencontrer une famille recomposée, d'essayer d'apporter aussi un peu de joie à quelqu'un, je pense à ma sœur qui vient de perdre son mari au mois de juillet, et qui est triste, qui s'ennuie forcément. Ma mère m'avait dit ça aussi après la mort de mon père. Donc on essaie d'apporter, c'est bien difficile, au travers de deux ou trois mots, on essaie d'apporter un peu de joie. Mais la joie aussi, c'est peut-être le métier que j'ai pratiqué pendant plus de 50 ans, c'est-à-dire la radio, où on apporte une espèce de bonne humeur au travers de la radio. C'est un métier d'échange. La musique apporte de la joie aussi aux gens. Quand vous êtes au théâtre, c'est aussi pour faire passer un moment joyeux aux gens. Quand vous tournez dans un film, c'est pour partager avec eux ce moment que vous allez raconter en tant que comédien. Donc la joie, je crois qu'elle peut se transmettre. Ce serait presque le mot qu'il faudrait mettre et connaître en tout premier lieu quand on arrive sur Terre. Ce qui est terrible d'ailleurs, c'est pour ça qu'il faut être joyeux tout au long de sa vie, parce que déjà à sa naissance on est condamné à mort, on ne sait pas quel sera le jour, mais la joie de rencontrer, vous imaginez, un petit bonhomme qui arrive ou une petite fille au moment de la naissance qui arrive et qui ne sait pas pourquoi et comment il est arrivé. On commence après avec l'éducation, quand les parents vous parlent, mais ce point de repère, il faudrait déjà, je pense que ce devrait être une obligation de dire aux parents, n'oubliez pas d'apporter de la joie à vos enfants, qu'ils soient joyeux.
1: En tout cas, on a l'impression en vous lisant et en vous écoutant, Christian Morin, que c'est vraiment le talent que vous avez reçu, la joie, et que vous aimez transmettre cette joie et cette flamme, elle apparaît dans vos paroles et dans vos mots, c'est certain. Merci beaucoup, Christian Morin. Nous allons passer à la dernière partie de cette émission. Je vous retrouve tout de suite.
0: Merci.
1: Alors, comment ça s'est passé, Christian Morin, cette expérience originale ?
0: Je suis ravi que vous soyez revenu parce que votre absence, justement, on l'a évoqué, m'a beaucoup impressionné.
1: D'être seul comme ça ?
0: C'est la première fois que je réponds à des mots. Il y a votre voix qui humanise quand même, ce n'est pas l'intelligence artificielle.
1: Ouais.
0: Donc, très très bien. Mais c'est très intéressant. Alors, je ne sais pas si c'est de l'ordre du psy, mais on n'a pas besoin de s'allonger, en tous les cas, on se confie. En tous les cas, ça ne permet aucune retenue, c'est ce que j'ai ressenti.
1: Il n'y a pas de visage.
0: Oui, c'est pas ça. C'est pas votre visage ne me gêne pas pour vous répondre. Si vous me posez une question, ou alors je vous dis non.
1: Oui.
0: Mais ça, on arrête l'interview. Si on vient, c'est tout à fait la moindre des choses d'être au moins poli. Oui. Mais ce que je veux dire, c'est que c'est très intéressant d'être. Vous posez la question et vous nous lâchez dans la nature.
1: Oui.
0: Et là, on s'en va. J'ai trouvé ça très très intéressant. Je ne sais pas ce que ça a donné, si ça vous convenait.
1: C'était merveilleux de vous écouter. On était emportés.
0: Alors, vous pourrez peut-être, à partir de ces quatre mots, faire une analyse du personnage.
1: Et vous, lequel avez-vous préféré de ces quatre mots?
0: Mais les quatre.
1: Oui.
0: Les quatre, j'ai beaucoup aimé. J'avoue que ça tombait bien par rapport à l'absence, bien sûr, par rapport au père.
1: Ouais.
0: La joie, j'ai beaucoup apprécié.
1: Ouais.
0: Et puis, le quatrième...
1: Le prêtre,
0: oui, mais le prêtre, bien sûr. Oui, je l'assimilais à mon père, presque.
1: Ouais.
0: Parce que lui aussi nous a quittés. Et donc, ça m'aura permis de leur parler.
1: Et de leur rendre hommage.
0: Oui.
1: Ouais.
0: Ah, mais ça, c'est important.
1: Ouais. Ouais.
0: C'est important, cette reconnaissance vis-à-vis des êtres qui vous ont façonné un peu, malgré vous. Malgré eux, il y a toujours un exemple, on prend toujours un... Je pense que pour des jeunes aujourd'hui... Le problème est peut-être qu'il manque peut-être d'exemples.
1: Mmh.
0: À n'importe quel niveau. Hein. D'exemples ou de donner l'envie de faire comme quelqu'un.
1: Oui.
0: Et d'aller vers...
1: Justement, peut-être que ça me permet de vous poser ma dernière question. Ça m'a intriguée quand même quand vous avez dit que pour vous, cet oncle Robert avait été comme le visage de Jésus et que vous saviez même presque plus si vous aviez aimé Jésus ou votre oncle Robert. Et j'avais envie de vous demander, vous diriez qu'aujourd'hui, pour vous, Christian Morin, d'aujourd'hui, qui est Jésus?
0: Jésus, c'est un homme qui a, je ne vais pas reprendre les termes classiques, qui a porté la bonne parole, qui est arrivé pour donner aux autres, qui s'est sacrifié aussi pour les autres. Alors à partir de ça, aujourd'hui on en parle, bon, il a été crucifié,
1: ouais.
0: Et puis il y a eu cette renaissance, et puis il est parti à côté de son père. J'avais aimé le film qui avait été fait, qui a été tant décrié. Mel Gibson, Gibson, effectivement.
1: Mmh.
0: Et j'avais trouvé la dureté des images...
1: Ouais.
0: Qui reflétait vraiment, parce que quand on voit le chemin de croix, quand on arrive dans une église,
1: ouais.
0: Dans une chapelle,
1: ouais.
0: On a l'impression que c'est de façon apaisée, cette croix,
1: ouais.
0: C'est du contreplaqué, elle n'est pas lourde.
1: Alors que là...
0: Donc je trouve que je garderai de Jésus aujourd'hui cette image de la souffrance pour les autres.
1: Ah oui. Peut-être que ce serait ça, cette petite flamme de joie.
0: C'est ce que je disais, oui.
1: Ouais,
0: c'est ça.
1: Beaucoup.
0: En fait, c'est ça. Cette flamme, la flamme du père de Foucault aussi.
1: Ouais.
0: Quand on va à l'église Saint-Augustin,
1: ouais.
0: C'est là qu'il a eu la foi, qu'il a été révélé. Ouais. Et...
1: Donc cette petite flamme de joie, ce serait ça.
0: Voilà.
1: Se donner pour les autres.
0: C'est cette petite flamme qui peut être tout simplement le cœur.
1: Ouais.
0: La générosité, être simplement... Il y a un mot qui est complètement galvaudé, on s'en fiche complètement aujourd'hui, mais c'est le mot « gentil ».
1: Ouais. Alors vraie gentillesse.
0: Oui, non, mais quand on l'utilise presque plus, parce que dans le midi, on dit « Oh, il est gentil,
1: oui,
0: mais il est un peu couillon. » Oui, bon, c'est un peu ça.
1: Oui.
0: C'était le mot « couillon » est sympathique dans le midi, mais c'est un peu ça. Mais la gentillesse, simplement,
1: oui.
0: D'essayer de faire un tout petit effort à chaque fois pour aller vers l'autre. Ne serait-ce que, regardez, ça doit vous arriver, moi le matin, ça m'énerve, il y a des gens que je croise dans mon immeuble, qui sont là depuis quelques années, qui ne disent pas bonjour, qui ne répondent pas à un bonjour, et qui ne sourient pas.
1: Ah oui. Donc le sourire comme expression de la gentillesse,
0: mais le sourire, ça pourrait être...
1: Notre dernier mot.
0: Ça pourrait être mon dernier mot, voilà.
1: Ah voilà. Eh bien, on est très heureux, on aurait voulu que le temps ne s'arrête pas, tellement on était bien à vous écouter,
0: Christian Morin. J'espère que j'ai apporté quelques sourires, malgré le ton... Très sérieux de votre émission, Bénédicte.
1: Et je rappelle votre actualité, votre livre aux éditions XO. J'ai tant de choses à vous raconter. Nous étions heureux d'entendre toutes ces choses à raconter de Christian Morin. Je vous rappelle que si vous avez aimé cette émission, et c'est sûrement le cas, vous pourrez la retrouver sur kto.tv.com. Et je vous dis à la semaine prochaine.
0: Merci.

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1: Marie Binet, bonjour.
2: Bonjour Jonathan, bonjour à tous.
1: Alors on n'est pas encore aux fêtes de Noël, mais on parle de gourmandise aujourd'hui.
2: Pourquoi attendre de faire la fête pour être gourmand? C'est bien la question. Alors on est dans un pays où la gourmandise fait partie un peu de notre culture. Nous avons un art culinaire et un art du repas qui est même reconnu au niveau international. La gourmandise, pourquoi l'aborder? Parce que on l'a beaucoup et longtemps traité comme un des sept péchés, et ça le reste. Mais en même temps, cette gourmandise, elle est aussi le moyen de rentrer en appétit. Si je n'ai pas envie, eh bien, je n'irai pas. Si je n'ai pas envie de manger, je ne vais pas à table. Si je n'ai pas envie de dormir, je ne vais pas dans mon lit. Eh bien, si je n'ai pas envie d'être avec l'autre, si je n'ai pas envie de partager un bon moment avec l'autre, je reste dans mon coin.
1: Et pourtant, on dit que l'appétit vient en mangeant.
2: Et justement, merci de me servir ça sur un plateau. Eh bien, parce que c'est souvent, et pas que dans la sexualité, c'est juste les moments de se retrouver ensemble. Les couples étant de moins en moins à proximité, perdent l'habitude, perdent l'envie et n'y vont plus. Et bien sûr, se plaignent. Ça c'est régulier dans les couples, quel que soit leur âge. Finalement, je n'y arrive plus, je n'ai plus envie d'y aller, ou alors il ou elle ne vient jamais vers moi. Alors oui, l'appétit vient en mangeant. Si je n'y retourne pas, je n'y regoûterai jamais. Je ne peux pas savoir quelle est la saveur. En plus, certainement ça vous est arrivé quand vous étiez petit, il y a un aliment que vous n'aimiez pas, et en grandissant vous vous êtes mis à l'aimer. Et bien c'est pareil dans une relation, il y a des moments où on n'avait pas envie de danser avec l'autre, et puis tout d'un coup, finalement, ça nous attire. On se dit, pourquoi pas aller partager cette activité ensemble. Alors, l'appétit vient en mangeant. Moi, j'invite chacun et chacune à retrouver un peu de gourmandise dans sa relation et à retrouver l'appétit pour prendre des moments avec l'autre, goûter un peu de plaisir.
1: Alors, bon appétit et à la semaine prochaine.
2: À la semaine prochaine.
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2: Bonjour à tous. L'essentiel de l'actualité. Face à la troisième canicule de l'été, les syndicats réclament une meilleure protection des salariés. La CGT, la CFDT, FO et la CFTC jugent les mesures actuelles insuffisantes et demandent notamment des seuils de température au-delà desquels le travail serait interrompu ou adapté, mais aussi davantage de contrôle dans les entreprises. Une vingtaine d'incendies restent actifs aujourd'hui en France, du sud jusqu'au centre du pays. Depuis le début de l'année, plus de 25 000 hectares ont déjà brûlé. Et vu le risque, les feux d'artifice sont reportés, voire annulés dans plusieurs communes. Et les traditionnels bals des pompiers des 13 et 14 juillet sont annulés à Paris. Dans les Landes, un homme de 45 ans est placé en détention provisoire pour viol et agression sexuelle sur mineur de 15 ans. Le mis en cause, employé d'une supérette, aurait fait inhaler un produit à l'adolescent avant d'abuser de lui. Le suspect indique que la victime présumée était consentante. Enfin en foot, le quart de finale Espagne-Belgique au Mondial a rassemblé près de 9 millions de téléspectateurs hier soir sur M6. Les Espagnols qui affronteront la France en demi-finale de la compétition. Emmanuel Macron n'assistera pas à la rencontre prévue à Dallas aux États-Unis. En revanche, il fera le déplacement si la France est en finale.
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6: Chers amis auditeurs, nous vous invitons à écouter une conférence enregistrée ce 1er juillet 2025 dans le cadre de l'Université chrétienne d'été de Castanet-Tolosan. En lien avec le thème général de la session « La vérité vous rendra libre », Anne Lécu, dominicaine, médecin en prison, abordait la question de l'emprise dans l'Église.
7: Alors merci de m'accueillir. Donc je suis sœur dominicaine de la présentation de Tours. Je vis en communauté à Paris. L'essentiel de mon temps, je le passe en prison, comme médecin à la maison d'arrêt des femmes en Ile-de-France, dans une maison d'arrêt des femmes en Ile-de-France. Et j'ai fait partie pendant 5 ans d'un groupe qui s'occupait à la conférence des évêques de France de temps.

c'est de lutter contre les dérives sectaires. Et je le dis puisque c'est un peu la raison pour laquelle je viens vous parler d'emprise, ce qui n'est pas vraiment mon fonds de commerce habituel, devant vous cet après-midi. Voilà. Donc j'avais fait un DU avec la fac de médecine en 2018 ou 2017, je ne sais plus, parce qu'on fait des temps de formation permanente, et que j'avais suivi un DU sur l'emprise à l'occasion du retour de Syrie, de jeunes femmes qui étaient détenues à Fleury. Et puis de fil en aiguille, au fil de l'eau, dans ce DU, je me suis dit que comme religieuse dominicaine, j'avais peut-être intérêt à travailler des thèmes plus catholiques, vu le nombre de victimes d'emprise dans l'Église catholique qui défilaient dans ce DU, pour témoigner de ce qu'ils avaient vécu, notamment chez les Légionnaires du Christ, mais aussi dans d'autres communautés tout à fait ordinaires. Et c'est vrai que du coup, ça m'a amené à travailler, à rendre un mémoire qu'au début, j'étais un peu partie en dilettante. Et finalement, j'ai travaillé un mémoire sur les dérives psychospirituelles, ce qui m'a amené à lire des choses autour des agapathérapies imaginées par la communauté des Béatitudes au Puy-en-Velay. Agapathérapies qui sont désormais terminées, puisque quand Mgr Crépy était évêque du Puy, il y a mis fin, il a modifié la formule, donc c'est tout à fait autre chose aujourd'hui. Et sur l'énéagramme, et à la suite de ce travail sur l'énéagramme, que je n'avais pas du tout l'intention de publier, la MIVILUD, donc la mission interministérielle de lutte contre les dérives sectaires, est venue me chercher en disant, il y a notamment en région toulousaine des entrepreneurs dont le catalogue de formation permanente est truffé d'énéagrammes. Ce serait bien si vous puissiez publier, et si vous pouviez publier. Et de fil en aiguille, j'ai réfléchi, je ne savais pas trop, je n'avais pas forcément envie d'aller au feu. Et puis, avec mon éditeur, on a décidé qu'on publiait ce texte qui est ici. Voilà. Mais je ne parlerai pas d'énéagrammes aujourd'hui, je vais vous parler de l'emprise sectaire dans l'Église catholique. Et notamment, alors c'est compliqué de ne pas donner d'exemple précis, hein, mais je n'en donnerai pas. Je vais inventer des communautés qui n'existent pas, de façon à vous donner quelques exemples. Et je voudrais commencer par cette citation de Hannah Arendt, qui a travaillé la question de l'emprise dans un triptyque qui s'appelle « Le système totalitaire ». Donc elle a travaillé l'emprise du nazisme, mais on aurait pu tout à fait imaginer la même chose pour le stalinisme. Tout régime totalitaire est finalement un régime d'emprise, d'un abus de pouvoir. Et donc, que ce soit dans un microcosme ou dans un macrocosme, ce sont les mêmes mécanismes qui sont à l'œuvre, et ce sont ces mécanismes que je voudrais essayer de mettre en évidence cet après-midi. Donc ils existent évidemment hors de l'Église catholique, bien évidemment. Mais voilà. Ce que écrit Hannah Arendt dans Le système totalitaire, c'est ce que le sens commun et les gens normaux refusent de croire, c'est que tout est possible. Ce que le sens commun et les gens normaux refusent de croire, c'est que tout est possible. Et je pense que ça, c'est le principal obstacle pour lutter dans le traitement des abus de pouvoir au sein de structures religieuses, parce qu'en fin de compte, on ne comprend pas que tout est possible, y compris des choses dingo. Voilà. Alors, dans ce topo que je vais vous faire, je me suis inspirée un petit peu de mon expérience à la CEF, mais surtout d'un texte de Jean-Pierre Jouglat, qui était le patron du DU sur l'emprise que j'ai fait. Alors, ce texte, c'est bien parce qu'il vient d'être publié dans la revue Études du mois de juin. Donc il est accessible, je pense, moyennant finances sonnantes et trébuchantes, genre 3 euros sur le site Cairn. On peut acheter maintenant un article à la fois, donc ça c'est pas mal. Donc vous retrouverez dans cet article les choses que j'ai pu dire. Et puis je me suis inspirée d'un livre qui est sorti là en 2025 dans Sociologue, qui s'appelle Francis Château-Reynaud. Et le titre de l'ouvrage, c'est « L'empreneur et son double ». Pragmatique du pouvoir et sociologie de l'emprise. Donc là, c'est dans un cadre tout à fait non catholique, mais en général, les mécanismes de l'emprise. Et voilà. Alors, la difficulté quand on parle d'emprise à caractère sectaire,
c'est de comprendre de quoi il s'agit. Parce que souvent, on va penser que c'est un certain type de discours, ou bien que les adeptes sont des gens qui sont fragiles, etc. Donc il faut déconstruire un certain nombre d'idées toutes faites. Chacun d'entre nous peut se faire avoir par un gourou. Il n'y a pas besoin d'être vulnérable pour ça. En revanche, le fait de rentrer dans un groupe à caractère sectaire va nous rendre vulnérables. Donc il ne faut pas se tromper, la vulnérabilité n'est pas avant de rentrer, c'est la façon de fonctionner du groupe qui va rendre vulnérable. Voilà. Et bien souvent, on s'intéresse beaucoup trop aux soi-disant pathologies des membres en disant ben, ils sont fragiles, qu'est-ce qu'ils avaient, tout ça. Et on ne s'intéresse pas assez à la psychopathologie du leader déviant, en fait. Qui lui, c'est intéressant peut-être de voir comment il fonctionne. Il n'y a pas simplement un type de leader déviant, c'est pas forcément des gens pervers. C'est voilà. D'abord, la perversion, c'est un truc très particulier qui est finalement très rare hein, quand on regarde en psychiatrie. Moi, en prison, j'en ai peut-être rencontré deux en 28 ans de prison, pas beaucoup plus. Hein. Donc, on a tendance à parler beaucoup trop rapidement de pervers narcissiques. Je regarde ma voisine de gauche, mais concrètement, les authentiques pervers sur le plan psychiatrique, c'est très rare. Alors, des gens ont des traits de manipulation, mais faut faire attention de pas trop vite mettre des étiquettes sur les gens. Voilà, donc les gourous, ils peuvent effectivement avoir des pathologies de la relation, mais l'adepte, pas nécessairement, en fait. Et ce que montre très bien Jean-Pierre Jougla, et là, moi, où je le rejoins complètement, c'est qu'en fin de compte, le problème de l'emprise sectaire, c'est un problème de pouvoir, et exclusivement une question de pouvoir. Autrement dit, c'est une question politique, puisqu'il va s'agir pour quelqu'un, donc un leader, un conducteur déviant, si vous voulez, d'instaurer dans le groupe qu'il constitue un pouvoir qui sera différent de celui de la cité, dont il va tenir les trois fonctions symboliques principales, le pouvoir législatif, le pouvoir exécutif et le pouvoir judiciaire. Voilà. Donc c'est un territoire avec une frontière et les trois pouvoirs démocratiques concentrés dans les mains d'une unique personne. Une fois que vous avez compris ça, vous pouvez dormir le reste de l'après-midi. C'est ça le truc à comprendre. Et donc, ce qui va nous intéresser, c'est comment on rentre là-dedans. Alors, Francis Château-Renaud, le sociologue que je citais, donne quelques définitions de l'emprise. Il va dire « L'emprise désigne une relation foncièrement asymétrique, installée durablement, dont il est difficile, risqué, coûteux de s'extraire par un acte volontaire. Les acteurs parlent souvent après coup d'un véritable système, en détruisant les capacités à engendrer ses propres prises sur le monde, et donc se déprendre de l'emprise, se libérer d'une emprise, prend beaucoup de temps et passe par des épreuves de très grande intensité. L'emprise désigne la prise de contrôle ou la colonisation du champ d'expérience d'autrui. » Donc en fin de compte, l'emprise, ça va être que votre champ d'expérience va être envahi par quelqu'un d'autre qui va vous imposer sa manière de penser, sa manière de croire, sa manière de vivre. Donc je disais, un territoire est sous l'autorité absolue de quelqu'un qui détient tous les pouvoirs, le pouvoir temporel comme le pouvoir spirituel, avec bien souvent une confusion du pouvoir temporel et du pouvoir spirituel. Alors, précisément, c'est antidémocratique, en ce sens que la démocratie, ce qu'elle instaure, c'est la séparation des pouvoirs. Et donc, tout l'enjeu dans la lutte contre les dérives sectaires dans l'Église catho, ça va être d'instaurer des contre-pouvoirs. Voilà. Et cette tentation du despotisme, de l'abus de pouvoir, Montesquieu l'avait tout à fait bien repéré. Dans l'esprit des lois, je cite, c'est une expérience éternelle que tout homme qui a du pouvoir soit porté à en abuser. Il va jusqu'à ce qu'il trouve des limites. Qui le dirait ? La vertu même a besoin de limites. Pour qu'on ne puisse abuser de pouvoir, il faut que par la disposition des choses, le pouvoir arrête le pouvoir.
Il faut donc des contre-pouvoirs institués pour lutter contre l'abus de pouvoir. Alors à cela, il faudra ajouter que dans les groupes déviants dans l'Église, ces groupes mettent en question l'unité de l'Église. Aujourd'hui, on a parfois l'impression que l'Église, elle vit en archipel avec chacun en silos séparés. Alors, voilà, vous êtes dans votre paroisse à Castenay, très bien, mais peut-être que pas très loin, il y a un groupe qui est exclusivement dans des communautés de je sais pas qui vont jamais vous rencontrer, et chacun vit sa petite vie d'église dans son coin. C'est d'autant plus vrai dans les grandes villes où on a le choix du facile, si je puis dire. Ouais, c'est d'autant plus vrai dans les grandes villes où on peut, à 3 mètres d'écart, trouver quelqu'un qui correspond à notre sensibilité, hein. Moi, la première, quand je suis fatiguée de ma paroisse, je vais chez les jésuites, ça me repose le cerveau. Bon, voilà. C'est pas trop loin, bref. Donc, en fait, les groupes déviants peuvent tout à fait remettre en question l'unité de l'Église. Alors, si on regarde l'étymologie du mot « emprise », on se rend compte que... Alors ça c'est intéressant, il faut toujours regarder les étymologies et l'histoire des mots. Dans le dictionnaire historique de la langue française d'Alain Rey, l'emprise représente le participe passé substantivé au féminin de l'ancien verbe emprendre, entreprendre, issu du latin populaire impredere, dérivé du latin classique prendere, prendere, prendre. Emprise a d'abord signifié belle action, prouesse chevaleresque. Le mot est repris au XIXe siècle par croisement avec empire, empreinte. Il prend alors le sens de domination intellectuelle ou morale. Mais c'est aussi un terme de droit administratif qui désigne une mainmise de l'administration sur une propriété privée, une emprise de terrain. Donc il s'agit bien de territoire. Voilà. Alors qu'est-ce que c'est ? On va rentrer dans le dur. Qu'est-ce que c'est ce territoire ? Du groupe à caractère sectaire. Ça peut être un territoire réel. Par exemple, vous avez tous vu, ça je peux le citer parce que c'est public, le rapport de l'Arche de Jean Vanier avec la ferme de Trolly. Clairement, la ferme est un lieu, un territoire réel qui est avec une frontière. La frontière, elle est symbolique, c'est-à-dire que personne ne savait ce qui se passait dedans. Donc une frontière très étanche, où seuls quelques-uns savaient ce qui pouvait se passer à l'intérieur. Mais c'est un territoire avec un double langage. Les choses qu'on dit à l'intérieur et celles qu'on dit à l'extérieur ne sont pas les mêmes. Et parfois, ça peut prendre aussi l'aspect d'un archipel. Et on voit ça avec les influences du frère Thomas Philippe, qu'on retrouve dans divers lieux, des carmels aux alentours, des communautés monastiques, etc. Donc une sorte d'archipel. En tout cas, c'est un territoire. Ça peut également être un territoire virtuel, des gens qui se retrouvent sur des réseaux sociaux avec tout le temps les mêmes, qui délivrent le même type de discours, et finalement on se retrouve... Alors, c'est les ressources du complotisme, hein. On entend tout le temps la même chose sur les mêmes sujets, et donc on est conforté dans l'idée que c'est ça la vérité, sans du tout plus avoir de lieu de débat avec des gens qui pensent différemment. Et donc, dans ce territoire, le conducteur spirituel déviant va essayer... De faire en sorte que le territoire soit vécu comme un lieu de pureté. Voilà. Donc tout le reste est impur et à l'intérieur du territoire, c'est un lieu de pureté. Autrement dit, derrière ça, il y a un projet politique. Le groupe déviant est porteur d'un projet politique. L'extérieur est pensé comme hostile et la frontière va délimiter le territoire de pureté et du monde extérieur hostile. Et seules celles qui font, et personnes qui font partie du groupe à l'intérieur sont considérées comme fiables. Alors bien souvent, il y a aussi non seulement le groupe, enfin le monde extérieur est hostile, il peut y avoir tout un tas de discours sur les démons, sur le fait que le monde est diabolique, etc. Donc le groupe se vit comme une citadelle assiégée. Et les membres du groupe vont avoir pour mission de transformer
ce monde hostile et finalement de faire rentrer l'extérieur dans le projet de purification pour étendre le territoire de la zone de pureté. Alors c'est comme ça qu'on peut entendre des gens, moi j'ai entendu des gens dans tel ou tel groupe, mettons alors les petits frères des coquelicots de Jésus, mettons, qui n'existent pas, les petits frères des coquelicots de Jésus, le responsable, le conducteur spirituel déviant, dit aux petits frères, surtout quand l'évêque vient nous visiter, il ne faut pas parler des prières qu'on fait le soir parce qu'il ne comprendrait pas, c'est un don que le Seigneur nous a fait à nous, en fait, mais l'évêque ne comprendrait pas, donc surtout il ne faut pas en parler. Voilà. Et ça on le retrouve dans un certain nombre de communautés, qui ont explosé aujourd'hui, où les anciens membres disent « Oui, oui, on nous disait qu'il fallait absolument nous méfier de toute personne extérieure. » Et l'évêque est considéré comme quelqu'un de non fiable, en fait. Donc le discours qu'on va servir à l'évêque, c'est un discours qui est nickel, hein, qui est en général plus dans la droite ligne que le pape lui-même. On coche toutes les cases et il n'y a aucun souci, tout va parfaitement bien. Donc si l'évêque vient juste passer une demi-journée de temps en temps, il y verra que du feu, en fait. Et quand il y a des visites canoniques, il s'agit aussi que les visiteurs ils soient un peu affûtés, quoi. Parce que le visiteur qui est un peu naïf et qui vient passer 3 jours, il y verra que du feu également. Voilà. Je me rappelle d'une sœur qui avait visité un groupe de sœurs, et qui, elle, pour le coup, était futée, et qui disait, mais au bout de la 3e sœur que j'ai visitée, le discours était exactement le même, donc j'ai bien compris qu'il y avait un souci, c'est-à-dire c'était un discours convenu, qui était un copier-coller, qu'elles avaient appris par cœur et qu'elles resservaient. Dans une visite, dans une communauté normale, ce ne sera pas le même discours de tous les membres, il y en a qui vont râler, il y en a qui vont dire qu'ils vont bien, il y en a qui vont critiquer la prieure, et ça, c'est normal, en fait. Mais le fait qu'il y ait zéro critique, que tout aille parfaitement bien, que tout soit lisse, c'est plutôt très embêtant. Alors donc, cette fameuse frontière, elle est une sorte de filtre entre les profanes, ceux qui sont à l'extérieur, dans le monde exotérique, et les fidèles qui sont dans le groupe, dans le monde ésotérique. Voilà. Le conducteur spirituel déviant, il va accumuler toutes les fonctions, il va être à la fois le père de la communauté, ou la mère quand c'est une femme, hein, le maître spirituel du lieu, l'organisateur de la vie, le juge, etc., le gendarme, etc. Alors, un psychanalyste, Jean Clavel, montre comment un conducteur déviant avec des traits pervers, encore une fois, tous les leaders ne sont pas des pervers, hein. Ça peut être des grands névrosés qui ne sont pas forcément des pervers. En tout cas, ce monsieur montre une figure de leader déviant avec des traits pervers. Le pervers s'introduit volontiers dans les structures sociales les plus fortes, les plus hiérarchisées, celles de l'Église, de l'armée, de la magistrature. Il en aime les rites, le cérémonial, la liturgie, dans lesquels il se coule avec une aisance qui laisse pantois et admiratif le névrosé ordinaire. Il gravit, comme en se jouant, les échelons de la hiérarchie. Sa brillance, qu'il sait à l'occasion habillée du gris le plus terne, il la doit à ce qu'il ne fait pas sienne les règles du milieu où il s'inscrit, mais à ce qu'il en joue, en gardant toujours son attention éveillée aux règles non dites, non écrites, celles auxquelles l'establishment est le plus attaché. Il joue de la faiblesse et de la lâcheté de l'autre, sachant le compromettre s'il ne peut le subjuguer, et cela finalement moins pour son profit personnel que pour l'univers officiel. Le pervers passe finalement inaperçu du fait que l'opinion générale identifie la perversion avec les pratiques étiquetées comme telles, mais celles-ci peuvent fort bien rester secrètes. La perversion ne se confond pas en effet avec une pratique sexuelle qui serait anormale, car la perversion est principalement un jeu soutenu avec, en même temps que contre, les idéaux d'une société qu'il convient soit de défier ouvertement, soit de manipuler secrètement. Le groupe social reste ainsi médusé, aveugle, le plus souvent admiratif, sauf à devenir tout à coup horrifié et rejetant. C'est une longue citation. Ce que ça veut dire derrière, c'est que le conducteur déviant, ça, j'y reviendrai tout à l'heure, il fascine
Et quand on est fasciné, vous savez, c'est comme la méduse, là. Vous êtes fasciné, c'est-à-dire que vous ne pouvez plus penser si vous êtes fasciné, en fait. Vous êtes ébloui. Et puis, comme il fascine, on est aveuglé, en fait. C'est la différence entre quelqu'un qui éclaire et quelqu'un qui brille. Quelqu'un qui brille, il éblouit. Il peut être très brillant, hein. Et bien souvent, on voit que les fameuses idoles qui sont tombées dans notre église étaient des gens plutôt brillants, en fait. Donc, voilà. La différence entre quelqu'un qui est... Vaut mieux être, comment dire, éclairé que briller dans la vie. C'est préférable. Et c'est une bonne réflexion, je trouve, sur la vie chrétienne, cette affaire. Vaut mieux éclairer que briller. Voilà, ça, c'est un jésuite qui me l'a appris, comme quoi, vous voyez, le dialogue interreligieux existe, même chez les dominicaines. Alors du coup, je m'attaque maintenant à ces fameux trois pouvoirs, la collusion des pouvoirs de type totalitaire. Donc le leader va mettre en place, sans aucune originalité, le pouvoir normatif, le pouvoir exécutif et le pouvoir judiciaire. Ah oui, ce que je voulais dire, je savais que j'avais oublié une idée. Dans le fait qu'il fascine le leader, il va chercher ce qu'on appelle le tampon. C'est-à-dire, il va chercher l'acquiescement de toutes les autorités qui vont valider ce qu'il fait. Et qu'est-ce qu'on voit souvent dans les réseaux sociaux ? Alors je pense encore une fois à Jean Vanier ou à Thomas Philippe ou à Marie-Dominique Philippe, ça, c'est facile d'en parler puisque maintenant tout est clair. Et bien on les voit en photo avec les papes. On les voit en photo avec les évêques. Donc quand vous voyez quelqu'un qui n'arrête pas de se montrer avec les huiles locales, petit signal quand même, parce que du coup ça veut à la fois dire « Regardez comme je suis bien puisque je n'ai aucun problème, les autorités du lieu trouvent que tout ce que je fais c'est bien » et c'est aussi pour compromettre l'autorité du lieu en question, de se mettre avec lui en photo tout le temps. Donc moi j'ai en tête des groupes qui se mettent en photo avec 12 000 évêques. Voilà. Avec le pape, avec François, en grand habit, etc. Donc, trois pouvoirs. Tout d'abord, le pouvoir normatif législatif. Le conducteur spirituel va édicter les normes internes du groupe en fonction de ses désirs personnels ou de ses fantasmes, et les normes internes sont au-dessus des lois de la société. C'est comme ça que dans des groupes, il y a eu par exemple absence d'inscription, de paiement des cotisations sociales, soi-disant par pauvreté, voilà, où on trafiquait un peu avec l'État, puisqu'on avait une carte vitale pour 5 ou 6 personnes qui se passaient leur carte vitale. Par exemple, j'ai un groupe en tête, c'est ce qui est arrivé. Ce qui fait que les femmes ou les hommes qui sortent après 10, 15 ans de ce genre de groupe, eh bien, ils se retrouvent parfois même plus que ça, avec pas de retraite, parce qu'ils se rendent compte que la communauté n'a pas cotisé pendant 15 ans sur la retraite. Voilà. Donc ils ont un trou de 60 trimestres, par exemple. Donc vous voyez, quand on fait une visite canonique, c'est ça aussi. Il ne faut pas rester à la discussion de comment ça se passe la prière et la vie commune. Il faut aller voir les comptes, il faut dire comment vous faites quand les gens sont malades, est-ce que les gens ont des cartes vitales, est-ce que les membres de la communauté ont le choix du médecin traitant, est-ce qu'ils ont le choix du confesseur, voilà. Il faut aller dans les choses très concrètes, en fait, aller voir. C'est des gens qui, moi je me rappelle avoir visité un groupe, donc les petits frères du Coquelicot de Jésus, où ils accueillaient des jeunes, mais la maison n'était pas aux normes, et ils mangeaient des restes de la banque alimentaire qui était périmée. Alors, s'ils veulent manger de la nourriture périmée, très bien, sauf que dans ces cas-là, ils ne la servent pas aux enfants, par exemple. Et du coup, comme le leader instaure les lois internes du groupe, ça va être les horaires, hein, ça va être qui fait quoi. Ça va être des groupes où, le matin, vous ne savez pas ce que vous allez faire de votre journée. Donc, vous allez vous retrouver, soi-disant, dans un chapitre où le leader va vous dire « Toi, aujourd'hui, tu vas faire ça. »« Non, mais j'avais commencé ça hier. »« C'est pas grave, aujourd'hui, tu fais ça. » Voilà. Donc, vous ne savez pas ce qui va se passer dans votre journée. Vous attendez que le leader vous dise ce que vous allez faire. Et c'est pas ça, l'obéissance, hein, dans la vie religieuse. C'est pas tout à fait ça, quand même, hein.
Ensuite, il y a un pouvoir exécutif. Donc, en fait, le pouvoir exécutif du leader, ça va se décliner eh bien, autour des attributs régaliens classiques, c'est-à-dire, on va déjà renommer l'adepte, on va lui donner un nouveau nom. On va utiliser une langue qui va être spécifique au groupe, avec des expressions qui reviennent tout le temps, qui n'ont pas exactement le même sens que ce qu'on entendrait, nous, à l'extérieur du groupe. Un système éducatif alternatif, s'il y a des enfants dans le groupe, donc des écoles hors contrat, etc. Un système de soins alternatifs, en général, plutôt branché. Moi, je me rappelle d'une communauté où, pour arrêter de fumer, les sœurs étaient invitées à fumer de l'ayahuasca, qui est une drogue péruvienne interdite sur le territoire, par exemple. On va inventer une histoire mythique collective. Alors déjà, il va y avoir souvent l'histoire mythique du leader. Souvent, d'abord, le leader, il va changer de nom. Voilà. Et puis, il va s'inventer une histoire mythique de héros qui est fausse. Typiquement, Éphraïm aux béatitudes. Typiquement. Et puis, il va y avoir un système financier et économique propre, dont le seul bénéficiaire va être le leader. Je pense à une communauté où il est revendiqué une grande pauvreté, mais où la fondatrice a un régime de faveur et elle vit dans le luxe. Voilà, ça c'est très commun. Il va y avoir une police et une armée propre, c'est-à-dire des gens qui vont rapporter au leader ce qu'il constate, en fait. Avec une forme, du coup, de contrainte, qui est qu'on est toujours surveillé par quelqu'un. Y compris quand la contrainte, elle est tellement intégrée dans la vie que c'est soi-même qui allons dire au leader tout ce qu'on a fait. Une communauté aussi dont je me souviens, où les sœurs, ça c'était il y a quelques années maintenant, elles ne le font plus, devaient écrire leurs pensées du jour, tous les jours, dans un cahier qu'elle donnait à la prieure qui devait lire les pensées du jour, tous les jours. Voilà. Quand même, on est dans l'intrusion comme il faut. Et puis, troisième pouvoir, le pouvoir judiciaire. Donc, le leader va établir un système judiciaire interne qui va être... ça peut être la purification, c'est-à-dire... Comment dire ? J'ai prié pour que tu guérisses et tu n'as pas guéri. C'est donc que tu n'as pas accueilli ta guérison. Donc il va falloir que tu redoubles d'efforts pour accueillir ta guérison. Et pour ça, il va falloir que tu fasses ça, ça, ça, ça, par exemple. Et dans le pire, donc un travail, bien souvent les membres sont épuisés parce qu'ils travaillent toute la journée. Mais en plus, ils sont doublement épuisés parce qu'ils ne savent parfois pas pourquoi ils travaillent. Et puis, ça peut être à l'extrême un bannissement qui peut être très mal vécu, c'est-à-dire une exclusion du groupe qui n'est pas juste « on va t'accompagner pour sortir hein. ». C'est un bannissement au sens le plus profond du terme de quelqu'un dont le réseau relationnel était devenu intégralement le réseau de la communauté et qui se retrouve du jour au lendemain, mais posé à la sortie avec rien et « débrouille-toi ». Donc du coup, la construction d'un lieu impénétrable pour le regard extérieur va s'accompagner de ce que je disais au début, à savoir la mainmise sur l'expérience existentielle de l'autre. Et donc le territoire va aller jusqu'à prendre pouvoir de l'expérience existentielle de l'autre, qui ne pourra plus juger de ses actes et de ce qui lui arrive autrement que dans les critères imposés par le leader déviant. Alors, comment ça se passe tout ça, la mise sous emprise ? Je voudrais essayer de décrire sommairement le processus de mise en état de faiblesse autour de 8 étapes. Tout d'abord, la rencontre. Alors, en général, ça se passe très bien au début. C'est-à-dire qu'au début, on va rencontrer quelqu'un. Alors, ça peut être, par exemple, les petits frères des Coquelicots de Jésus. Ils sont, mettons, 12 dans une communauté, voilà, et ils chantent bien, donc en fait, à la messe, c'est eux qui animent
la paroisse que l'évêque leur a confiée, et ils chantent super bien, donc il y a plein de jeunes qui gravitent parce que les chants sont sympas. Voilà. Et puis il va y avoir la mise en place de la séduction, c'est-à-dire que on va commencer à s'approcher de tel ou tel jeune en disant « Mais tu veux pas venir passer un week-end ?» Et on a un groupe de jeunes pour les, je sais pas quoi, moi, 18-21 ans. « Tu viens quand tu veux, c'est une fois par mois. » Voilà. Donc très bien, tu viens une fois par mois. Et puis il y a un appartement, si tu veux faire une année de discernement, une année pour Dieu, si tu veux, t'es colocataire, c'est gratuit, tu rends des services à la communauté, tu joues de la musique. Voilà. Et paf, ça y est, on met la main sur quelqu'un qui est, au début, avait pas particulièrement de vulnérabilité, mais qui va progressivement rentrer dans un groupe où, assez vite, la totalité de sa vie, ça va être de faire de la musique pour les petits frères des Coquelicots de Jésus, en fait. Donc, peut-être que ce jeune homme, il a un travail, et ben on va lui dire, écoute, arrête ton travail, et puis... Tu vois, à la limite, la communauté te loge et te nourrit, donc ça te fera une expérience. Tu vas, t'as la formation musicale et puis t'as du talent quand même. T'as tellement de talent, quoi. Voilà. Et puis comme en plus, le jeune, il en parle à sa famille, la famille ne se méfie pas du tout, puisque on a confié cette paroisse à ce groupe, et puis l'évêque vient régulièrement. Donc pourquoi s'inquiéter, franchement ? Alors, moi, j'avais recensé avec les gens de la CEF, sur le site de la CEF, toutes les années pour Dieu proposées. Et ce qui était très impressionnant, c'est que ça matchait avec presque toutes les communautés pour lesquelles on avait des signalements. C'est-à-dire qu'en fin de compte, les années pour Dieu sont avant tout, alors c'est pas 100% des années pour Dieu, mais la plupart des années pour Dieu sont un produit d'appel pour des groupes. Alors, je ne dis pas que ce sont tous des sectes, hein, mais pour des groupes problématiques qui ont, à un moment donné, usé d'abus de pouvoir. Quand même, c'est une vraie question, cette histoire. Donc, rencontre, mise en place de la séduction, la question des chants, la musique, ça revient très souvent, une séduction par le chant, parce que plus vous chantez quelque chose, plus la mélodie rentre dans votre tête, là, plus, en fin de compte, les paroles elles vont vous revenir. Et en fait, ça va modifier votre rapport à la foi. Et ça, je suis en train de lire un livre que j'ai pas fini, j'aurais voulu le finir pour là, mais j'ai pas eu le temps, sur les mouvements évangéliques américains, et par un sociologue genevois. Il montre à quel point les chants modifient la perception du contenu de la foi. Quand pendant 25 ans, vous chantez « Moi et mon Dieu, moi, je, Dieu, tu, sans nous », sans qu'il y ait nous, à un moment donné, ça fausse la perception de la communauté ecclésiale. Voilà. Et pour parler très clairement, le fait que désormais on chante quasi exclusivement des chants du Renouveau ou de l'Emmanuel dans nos paroisses, je pense que c'est un problème. Parce que, alors il y en a qui sont très bien, les chants de l'Emmanuel, il y en a qui sont très bien, mais il y en a beaucoup qui sont inspirés du pentecôtisme américain avec « moi qui m'adresse à Dieu ». On est dans une relation « je tue ». On n'a plus du tout le « nous » de la communauté ecclésiale. Et ça mériterait un travail, pour le coup, alors là, de longue haleine, de recherche en liturgie, sur les paroles des chants qu'on chante à la messe. Est-ce qu'on a bien gardé des chants spécifiques pour le carême, pour l'Avent, pour Noël, pour Pâques, ou est-ce qu'on chante grosso modo tout le temps la même chose ? Ensuite, il va y avoir un isolement progressif, c'est-à-dire que l'adepte qui rentre dans le groupe, qui ne fait plus que de la musique pour les... Alors, je caricature l'exemple. Évidemment, il y a des nuances dans tout ça. Pour les petits frères des Coquelicots de Jésus, eh bien, il va se couper, finalement, du reste, puisque tout son temps, c'est la musique pour eux. Donc, il faut faire des répétitions, il faut faire des concerts, il faut faire des retraites. Ils sont appelés pour aller animer un camp de jeunes, etc. Et donc, de plus en plus, ils peuvent être... isolé du reste, voilà. Et comme ça demande beaucoup, beaucoup, beaucoup de travail, en fait, parce que le leader impose des rythmes, et puis une sortie qui n'était pas prévue, je ne sais pas où, enfin, à 200 kilomètres, il faut préparer les instruments de musique, il faut à nouveau répéter. Donc, en fait, ils ont beaucoup de travail, ils sont toute la journée, ou dans une maison d'accueil, mettons qu'il y a aussi des petites sœurs des Coquelicots de Jésus, qui sont leurs voisines,
qui ont une maison d'accueil, eh bien voilà, les petites sœurs des Coquelicots de Jésus qui sont sœurs comme moi, je suis architecte d'intérieur, hein. C'est-à-dire que tous ces gens-là ont fait des vœux privés, c'est pas du tout des vœux religieux. On leur fait croire qu'ils sont religieux, on leur donne un habit, mais en vrai, 4/5 du temps, ce sont, sur le plan canonique, des laïcs. Voilà. Donc, c'est des... comment ça s'appelle ? Des associations de laïcs menant la vie commune. Mais ce ne sont pas des vœux religieux comme tels. Ce sont des vœux privés, en fait. Donc, on leur fait croire qu'ils ont fait des vœux perpétuels, et en fait, ils n'en ont pas fait quand ils sortent et qu'on s'en rend compte. Bon. Bref, et du coup, ils sont épuisés, ils travaillent tout le temps, il faut qu'ils se lèvent à 6 heures pour l'office, après il y a une heure d'adoration, après il y a le chapitre où on va leur distribuer les tâches à faire. Donc toute la journée, il y a ceux qui vont préparer le repas, il y a des groupes qui arrivent, il y a beaucoup de monde, il faut aller chercher des fruits à la banque alimentaire. L'après-midi, il faut refaire les chambres parce qu'il y a un autre groupe qui arrive, et puis c'est le soir. Et puis il y a la prière de la nuit, puis il y a une prière de guérison entre 11h et 1h du matin, et paf, ils vont dormir 4 heures. Là, je l'ai entendu, ça. Donc du coup, tout ça, ce sont des techniques de mise en place de l'emprise, puisqu'en fin de compte, les gens ont plus 12 secondes de temps de cerveau disponible pour réfléchir ou pour parler avec leurs voisins. Parce que souvent, dans les techniques de mise en place de l'emprise, il y a aussi l'interdiction de critiquer. Donc en fait, si dans la communauté, vous commencez à dire « Non mais attends, là on n'en peut plus, faut qu'on dorme quoi. » Ça, c'est le démon qui te fait dire ça. Et puis, il y a des stratégies de surveillance, comme je vous le disais. C'est-à-dire que quelqu'un qui n'en peut plus, qui est en train de craquer, on va lui dire, mais peut-être qu'il faudrait que tu ailles faire une retraite de guérison, voilà, et ainsi de suite. Du coup, mise en place progressive de la culpabilité liée au doute, parce qu'en fin de compte, vous n'y arrivez pas. Vous êtes épuisé, vous n'y arrivez pas. Et donc, vous vous dites, mais purée, pourquoi j'y arrive pas, quoi ? Et le leader déviant va dire, mais attends, mais si tu te donnes complètement, tu ne seras pas fatigué, en fait. C'est parce qu'il y a en toi quelque chose qui résiste. Donne-toi complètement. Et si tu veux, parce que moi je pense quand même qu'il y a l'esprit de critique qui est présent en toi, donc peut-être qu'il faut que je fasse une prière de délivrance pour te libérer de l'esprit de critique. Alors, je caricature et en même temps, pas tant que ça. Donc du coup, vous savez plus où vous en êtes, vous perdez tout esprit critique, vous avez plus personne pour discuter à bâton rompu de la vie et pour dire que vous êtes fatigué, que vous en avez marre, voilà. Et donc vous avez une sorte de paralysie du système de défense, avec finalement une sorte d'altération du jugement liée aux pressions graves et réitérées que vous subissez. Quand j'ai fait le DU sur l'emprise, alors je me rappelle d'une dame qui était venue témoigner, c'était pas dans l'église là, mais en tout cas le gourou lui a envoyé des SMS, je sais pas, 70 fois par jour, pour lui dire ce qu'il fallait qu'elle fasse. Et du coup, à chaque fois qu'il fallait qu'elle fasse un truc, est-ce que les tomates, j'achète lesquelles ? Tu m'as dit d'acheter des tomates, mais c'est lesquelles ? Tu m'as dit d'acheter du pain, mais je prends quoi comme pain ? Elle peut plus décider par elle-même de ce qu'elle va faire. Le sociologue dont je parle, là, qui a écrit « L'Empreneur », dit ceci « Une des caractéristiques de toute relation d'emprise est d'engendrer énormément de signes et d'interprétations. L'intensité du travail interprétatif donnant en quelque sorte la mesure de l'emprise, de sa profondeur de champ. » C'est très important, c'est-à-dire que tout devient un signe à interpréter, en fait, dans ce système-là. Vous guettez la tête du gourou pour dire est-ce qu'aujourd'hui il va me dire que j'ai bien fait ou est-ce qu'au contraire il va me dire que j'ai mal fait, et vous guettez les signes. Oh purée, il a pas souri quand il m'a vu, je vais me prendre un scud. Et vous êtes tout le temps à guetter les signes de ce qui se passe pour les interpréter, parce que vous savez pas ce qui va vous arriver, parce qu'un jour on vous dit que vous êtes génial et le lendemain on vous dit que vous êtes super nul. Je continue ma citation. Aider à sortir de l'emprise, c'est avant tout réorganiser les interprétations, opérer les bonnes affectations, définir les places et les rôles, ordonner les signes, surnager dans l'afflux de signifiants sans sombrer, comme un sauveteur qui lutte pour ne pas couler avec celui qu'il vient sauver de la noyade. Voilà.
Donc ça, ça va donner des petits cailloux, parce que heureusement, je vais parler un peu de déprise après. Hein. Et puis, à l'excès, finalement, l'adepte manipulé devient à son tour manipulateur. Il est tellement rentré dans le système qu'il va à son tour faire pérenniser le système. C'est pour ça que c'est pas parce que le leader n'est plus là que la communauté n'est pas problématique. Et ça, c'est une question majeure que moi, je suis absolument incapable de résoudre, hein, dans l'Église. C'est-à-dire que vous pouvez exfiltrer le leader déviant d'un groupe. Voilà, le fondateur des petits frères des coquelicots de Jésus, on le vire. Il est parti, très bien. Comment on fait avec les gens qui restent? Est-ce qu'on dissout le groupe? Mais quand on le dissout, qu'est-ce qu'il fait? Il va se reconstituer avec le leader qui a déménagé au Mexique. Le truc classique, c'est ça. Hein, le leader déménage, il trouve un évêque accueillant. Voilà. En général, politiquement, de sa tendance, de sa couleur, et il reconstitue autour de lui le groupe. Donc ça, c'est arrivé dans plein de groupes. Ou bien, vous vous dites, bon, on va essayer de réformer le groupe. Mais la question, c'est, est-ce que des membres qui ont fait partie d'un fonctionnement déviant pendant 15 ans peuvent se réformer? On essaie d'y croire, parce que de toute façon, on n'a pas le choix. Et puis, quand le groupe en question, il y a 600 membres, on va les recycler comment, les 600 membres? On ne peut pas. Donc, enfin, aujourd'hui, les communautés religieuses ou les paroisses ne sont pas en capacité d'accueillir... Enfin, moi, ma communauté, elle n'est pas en capacité d'accueillir trois sœurs des coquelicots de Jésus qui seraient sorties et qui seraient ensemble, parce qu'elles risquent de reproduire un fonctionnement qui colle pas, et donc éventuellement en accueillir une pour 6 mois peut-être, mais c'est pas sûr qu'on puisse faire mieux. Hein. Donc du coup, la seule possibilité, c'est de se dire, on va nommer des visiteurs qui vont être des assistants, plus exactement, qui vont accompagner la communauté pour l'aider à se réformer. Mais en fait, quand il y a des gens qui... Moi, j'ai des proches, hein, qui ont été nommés assistants de telle ou telle communauté, ils savent quand ça commence, ils ne savent pas quand ça se termine. Et à la fin de 6, 7, 8, 10 ans, ils ne sont pas certains que ça ait servi à quelque chose. Alors parfois oui, et puis parfois ils ne savent pas. Donc ça, c'est très, très, très problématique. Parce que ce n'est pas parce qu'un adepte est sorti d'une secte que la secte est sortie de lui. Puisque les mécanismes que vous avez acquis pendant des années, pour s'en défaire, il va peut-être falloir 20 ans. C'est comme ça qu'il y a des gens qui disent, hein, qui sont sortis de Saint-Jean, qu'ils ne peuvent plus ouvrir l'évangile de Jean, c'est terminé, parce que ça leur rappelle trop de catastrophes. Et y compris quand ils ont retrouvé une stabilité, un travail, une vie ordinaire, c'est quelque chose d'impossible. Des gens ne peuvent plus aller à la messe pour les mêmes raisons, et ainsi de suite. Parce que c'est impossible, en fait. Ça leur fait comme une réactivation du traumatisme qu'ils ont subi, et c'est pas possible. Parce qu'en fin de compte, le gourou, le leader déviant, il va mettre en place des rappels, c'est-à-dire des menaces, des annonces de danger imminent, des signes à interpréter, et y compris quand il n'est plus là, on continue d'interpréter ces signes. Si on résume tout ce que je viens de vous dire, on peut noter quelques petits linéaments sur les ressorts de l'emprise. Tout d'abord, l'occupation du territoire, ça je ne reviens pas dessus. L'intimidation et le contrôle des affects, le contrôle de l'expérience de l'autre. L'instrumentalisation, l'autre est considéré comme un objet. Et on va se nourrir du désir de reconnaissance. On a tous besoin d'être reconnus. Donc en fait, ce désir de reconnaissance va être, comment dire, sollicité en permanence et d'autant plus malmené qu'un jour on va le reconnaître et le lendemain non. Ça va produire de l'addiction, une dépendance au leader. En fait, une des difficultés pour celui qui sort, c'est qu'il est devenu accro au leader. Il ne peut plus s'en passer d'avoir son avis. Il y a une asymétrie des relations. Et on va toujours solliciter l'aveu de l'autre, la justification de l'autre, pour qu'il dise à quel point il n'est pas à la hauteur, grosso modo. Donc tout ça, ça enferme dans un truc qui est terrible. Alors, comment faire pour sortir de tout ça? Donc la déprise. Je vais attendre que tout le monde soit sage. On ne peut pas se passer d'une enquête, c'est-à-dire de faire un état des lieux
de ce qui s'est passé. C'est-à-dire que pour ça, il va falloir faire des grandes enquêtes, typiquement celles qui ont été menées chez les Saint-Jean et autres. Donc un travail de mémoire, un travail de justice, un travail d'éclairage de qui a le pouvoir, et donc l'écoute des témoignages de tous, pas seulement de ceux qui sont encore dedans, mais aussi de ceux qui sont sortis. Donc une enquête non naïve, une enquête exhaustive, une enquête historique. Et ça, on ne peut pas s'en passer. Et donc parfois, les seules solutions pour éclairer une situation, alors moi, c'était pas ce que j'aurais aimé, mais je pense qu'aujourd'hui, c'est bien souvent la seule solution, c'est la presse, en fait. C'est quand les choses sont mises sur la place publique qu'on peut enfin commencer à travailler correctement et à demander une véritable enquête avec des gens indépendants, des historiens, des sociologues, des psys, tout ce que vous voulez, et qui écoutent tout le monde, tout le monde. Et ce passage-là est indispensable. Après, comment faire pour réouvrir du futur? Alors, il y a plusieurs choses importantes, encore une fois, la création de collectifs, vous voyez, autour de Bétarame, typiquement c'est intéressant, parce qu'on voit comment des gens, des témoignages isolés, ne sont pas parvenus à faire déplacer quoi que ce soit, et c'est quand les gens se mettent ensemble que là, il se passe un truc. Donc la création de collectifs... Alors, les collectifs de gens qui ont subi de l'emprise, c'est très compliqué, parce que les gens, en fait, se déchirent, se reséparent. Enfin, c'est très compliqué, tellement c'est difficile, en fait. Hein. Néanmoins, c'est sans doute l'unique solution de soutenir les gens concernés, c'est de ne pas décider à leur place, de ne pas le faire à leur place, mais de soutenir les gens concernés et dans les réseaux qu'ils élaborent en commun. Faire usage des cadres juridiques. Voilà. Il y a une loi en France, hein, j'en parlerai tout à l'heure ou après la pause, qui reprend l'article 223-15-1 et 2 du Code pénal sur l'assujettissement dans des groupes. Eh bien, utilisons quand c'est possible, c'est très compliqué à prouver l'assujettissement, mais quand vous arrivez avec une enquête de police à faire des relevés de SMS et quand il y en a 70 par jour, là vous pouvez dire qu'il y a de l'emprise. Donc, utilisez les cadres juridiques autant qu'il est possible, les cadres de l'État, et quand il y a prescription, qu'il n'y a plus rien à faire, les cadres canoniques, et le tribunal pénal canonique, aujourd'hui, peut-être, on verra à l'usage, mais peut-être un recours possible dans le cadre ecclésial. Et puis, au niveau, pour le coup, individuel, soutenir les capacités de perception et de discernement. Et ça se fait quand on discute avec les gens. C'est-à-dire que si autour de vous, il y a des gens qui veulent discuter de ce qu'ils ont vécu comme étant un peu bizarre, eh bien surtout, il faut les écouter. Voilà. Et puis dire, surtout pas juger ce qui s'est passé, mais plutôt dire, bah écoute, là, ce que tu me dis, c'est quand même un peu bizarre, effectivement. Ah, tu trouves ça bizarre, toi aussi? Bah oui, moi, je trouve ça un peu bizarre. Monsieur Château-Renaud appelle la figure du distrayant. C'est celui qui fait un truc tellement décalé que tout le monde se dit « Oula !» Il dit typiquement « C'est le fou du roi. C'est le type qui va se faire cuire un œuf sur la flamme du soldat inconnu. » Et on va voir... Alors, c'est le distrayant, il fait un truc complètement bizarre, qui n'est pas du tout dangereux, mais... Et du coup, ça va cristalliser les réactions. Il peut y avoir des réactions complètement disproportionnées du leader, et là, on va se dire « Non, mais alors là, vraiment, il exagère, quoi. » C'est pas grave de faire cuire un œuf. Il y a personne qui est mort sur la flamme du soldat inconnu. C'est pas la peine de déclencher une guerre atomique pour ça, quoi. Donc une espèce de réaction surdimensionnée du leader déviant devant un truc un peu anormal, un peu bizarre, ça peut réveiller quelqu'un qui va se dire « Ah ouais, non, là, ça va pas, non. » Donc ce que je disais, la conversation, donc reprendre avec sérieux l'art de la conversation. Et puis, accompagner les gens, c'est-à-dire qu'il va y avoir plusieurs possibilités quand on commence à prendre conscience que ça ne va pas. Il peut y avoir le désir de sortir, ce qui, à mon avis, est la meilleure des solutions. Voilà. Alors, sortir de préférence en étant vivant. Il y en a qui s'en sortent, mais ils sont morts. Hein. Protester, c'est-à-dire
aller en justice, mais là, c'est un tel parcours du combattant qu'il faut vraiment être très accompagné, très soutenu et très bien conseillé. On ne peut pas y aller tout seul. Il faut être avec un groupe, il faut en parler avant, il faut préparer les choses. Enfin, il ne faut pas y aller tout seul. Une troisième possibilité, ça va être de rester loyal, où on se dit, bah, de toute façon, ok, ça ne marche pas, mais la seule solution, c'est de réformer de l'intérieur. Donc je reste pour aider les gens à se réformer. Donc il y a comme ça des gens qui vont s'épuiser à essayer d'écrire ce qui ne va pas dans le groupe, en insistant, en essayant d'expliquer, il ne se passe rien, et ils sont désespérés de voir qu'il ne se passe rien. Je pense à une dame comme ça, qui à mon âge, qui est restée 25 ans dans sa communauté, qui a pris conscience d'un truc, qui l'explique aux autres, et elle dit, mais en fait, elles ne comprennent pas, quoi. Pour elle, tout va bien maintenant, alors que non, tout va pas bien. Voilà. Donc, qu'est-ce qu'elle fait? Est-ce qu'elle reste loyale? Est-ce qu'elle s'en va? Comment elle fait? Et puis, ça peut être aussi de se contenter de trouver sa petite place dans son coin, au soleil, et puis de laisser courir les dysfonctionnements en disant, bah voilà, j'ai fait ma vie là. Tant pis, hein, après tout, ça marche pas, c'est pas très grave. Quelqu'un qui va être, qui trouve son compte dans le système, qui fait maintenant partie de la garde rapprochée du leader, il peut accepter finalement d'avoir un peu de pouvoir dans le groupe et d'aménager les choses. Ça peut arriver aussi. Donc, au bout du compte, la résistance, elle va s'organiser en s'appuyant sur les institutions extérieures et les recours. Alors c'est là où on est très pauvre, hein, c'est-à-dire que dans l'Église, les institutions extérieures, ça va être écrire à l'évêque, ça va être écrire au supérieur général quand on est au niveau provincial. Et puis parfois, ce recours-là suffit et ça marche, heureusement. Et puis parfois, non. Alors qu'est-ce qu'on fait? Donc on peut avoir recours au petit groupe dont j'ai fait partie, à la CEF, sur l'emprise et les dérives sectaires, mais on a zéro pouvoir. Donc à part faire une fiche en disant, ben oui, c'est problématique, cher monsieur, chère madame, le signaler à nouveau à l'évêque. Alors après, il faut peut-être le signaler à l'évêque en lui disant, faites attention quand même, parce que là, on est dans l'ordre du délit, et donc si vous ne faites rien, ça va mal se passer. Voilà. Bon, donc là, quand on lui explique les choses, parfois l'évêque fait quelque chose. On peut lui dire, vous savez, nous avons envoyé aussi ce signalement au tribunal pénal canonique. Donc là, ça peut le pousser aussi à agir. Ça peut être écrire à la Miviludes. Mais la Miviludes, c'est la mission interministérielle de lutte contre les dérives sectaires. C'est un organisme de l'État. Mais ils sont 12 ennemis pour toutes les sectes en France. Autant dire que c'est une goutte d'eau. Ils n'ont pas de pouvoir de police. Alors, quand c'est des gros dossiers, la Miviludes peut saisir un groupe intéressant qui s'appelle la Quémade, qui est un groupe de police dédié aux enquêtes sur les sectes, quand il y a un risque de trouble à l'ordre public. Mais ils sont quelques-uns, c'est une petite équipe. Donc ils ne peuvent pas enquêter sur tout. Mais quand ils décident d'enquêter sur un groupe, ils peuvent mettre le groupe sur écoute et là apporter des preuves d'assujettissement au tribunal quand l'affaire arrive en justice. On peut y arriver. Voilà. Organiser des collectifs capables de soutenir et de mettre ensemble les gens qui sortent du groupe pour les aider. Développer des réseaux alors pour avoir des infos. Donc ça peut être des réseaux officiels et puis des réseaux en off. Moi, sur les réseaux sociaux, j'apprends des choses que j'aurais jamais apprises officiellement. En fait. Donc ça, c'est intéressant d'avoir une oreille un peu attentive sur « tiens, qu'est-ce qui se passe dans tel groupe ?» Donc il y a des gens qui sont un peu à l'affût de ce genre de groupe déviant, qui vont poster telle ou telle actualité qui est dans la presse en disant « tiens, il s'est passé ça ». Voilà. Donc comme ça, on peut se dire « tiens, lui, je l'avais déjà vu dans tel groupe, il est parti dans celui-là, enfin, qu'est-ce que c'est que cette histoire ?» Bon. Et puis, nous dit notre sociologue, alors c'est pas forcément une consolation, mais quand tout ça échoue, ce qui, hélas, arrive, il dit « il reste quand même le fort interne ». Et ça, je trouve que c'est important pour nous, ici, c'est de dire « il y a en chacun de nous la capacité de la conscience à percevoir, ne serait-ce qu'un tout petit peu, quand est-ce que ça va pas ou quand ça va ». Et ça, ce fort interne, il faut pouvoir le cultiver, le renforcer. Une journée comme celle-ci, c'est fait pour ça.
c'est fait pour se mettre à distance des choses de façon à enrichir notre esprit critique, pas du tout pour aller dénoncer tel ou tel groupe demain matin, mais pour se dire, bon, là, dans ce fonctionnement-là, il y a peut-être telle ou telle chose qui pose problème. Notamment autour de la structure que je vous disais au tout début, c'est-à-dire qu'un groupe ou une personne aurait tous les pouvoirs exécutifs, législatifs et judiciaires

0: Sur le site de la CEF, il y a un document très intéressant que vous pouvez télécharger, qui s'appelle « Grille d'analyse pour repérer des dérives sectaires dans les institutions d'église ». Donc ça, c'est quelque chose en ligne que vous pouvez télécharger. J'en parlerai avec ceux qui sont là après la pause. Sur le site de la conférence des religieux de la COREF, il y a un vademécum des droits des religieux et des religieuses qui sont aussi très intéressants. Droit à la vie privée, par exemple. On n'a pas le droit d'ouvrir le courrier de quelqu'un dans l'État français, qu'on soit religieux ou pas. Et merci à tous.
1: Vous écoutez une conférence d'Anne Lécu sur le thème « L'emprise et son processus ». Anne Lécu étant dominicaine, médecin en prison. Cette conférence était donnée dans le cadre de la 17e Université chrétienne d'été de Castanet. Merci de votre écoute et à très bientôt.

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1: Bonjour à tous. L'essentiel de l'actualité. Face à la troisième canicule de l'été, les syndicats réclament une meilleure protection des salariés. La CGT, la CFDT, FO et la CFTC jugent les mesures actuelles insuffisantes et demandent notamment des seuils de température au-delà desquels le travail serait interrompu ou adapté, mais aussi davantage de contrôle dans les entreprises. Une vingtaine d'incendies restent actifs aujourd'hui en France, du sud jusqu'au centre du pays. Depuis le début de l'année, plus de 25 000 hectares ont déjà brûlé. Et vu le risque, les feux d'artifice sont reportés, voire annulés dans plusieurs communes. Et les traditionnels bals des pompiers des 13 et 14 juillet sont annulés à Paris. Dans les Landes, un homme de 45 ans est placé en détention provisoire pour viol et agression sexuelle sur mineur de 15 ans. Le mis en cause, employé d'une supérette, aurait fait inhaler un produit à l'adolescent avant d'abuser de lui. Le suspect indique que la victime présumée était consentante. Enfin en foot, le quart de finale Espagne-Belgique au Mondial a rassemblé près de 9 millions de téléspectateurs hier soir sur M6. Les Espagnols qui affronteront la France en demi-finale de la compétition. Emmanuel Macron n'assistera pas à la rencontre prévue à Dallas aux États-Unis. En revanche, il fera le déplacement si la France est en finale.
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4: Bonjour à toutes et à tous. Ce repos musical vous est aujourd'hui présenté par Simon Martin. Regarde les gros oiseaux, aurait dit le fils de Dusan Bogdanovic. C'est pour son fils que le guitariste et compositeur américain d'origine serbe aurait écrit ces 28 petites pièces qui nous font voyager comme autant de cartes postales. Je vous propose d'écouter les 10 premières qui nous emmènent en Allemagne, en Azerbaïdjan, au Danemark, en Corée, à Bali, en Iran, en Grèce, au Ghana, à Hawaï et en Slovénie. Notre guide sera le duo composé d'Antigone Goni et Eleonora Perata. C'est tour à tour drôle, lyrique, curieux, mélancolique et toujours dépaysant. Allez, look at the big birds, Dusan Bogdanovic et par le duo Goni-Perata.

on passe au trio avec le Volterra Project. Tiens donc, revoilà la guitariste Antigone Goni, entourée cette fois de Luca Isolani et Maarten van den Bemden. Époustouflant trio de guitare qui multiplie les arrangements. Bernstein, Krieg, Hadjidakis, Ravel et Isolani. On les retrouve dans Since From West Side Story. C'est évidemment de Bernstein, le Roméo et Juliette new-yorkais. C'est tellement bien fait, virtuose et enlevé qu'on en redemande. Leur CD Parole in Musica est sorti l'année dernière sous le label Naxos. Since From West Side Story de Leonard Bernstein par le Volterra Project.

Luis Orlandini et Luca Raimundo représentent deux générations de guitaristes sud-américains. À travers leur album Harmonies for the New World, ils rendent hommage à la musique d'Amérique du Sud. Pedro Humberto Allende est un compositeur chilien né à Santiago en 1885. Luis Orlandini a arrangé pour l'occasion deux de ses 12 tonadas. Aux origines, le tonadas est un chant qui est né en Asturie. Dans ce chant, l'accent est mis sur les paroles au détriment de la danse. On est donc prié d'écouter en silence et sans bouger. Après Allende, vous pourrez entendre la suite Desde mi terraza, depuis ma terrasse, du compositeur chilien Oscar Olsen, né en 1944. Compositeur tourné autant vers la musique contemporaine et populaire que vers la musique baroque. Il a été d'ailleurs un pionnier du luth en Amérique latine. Allende et Oscar Olsen, sous les doigts virtuoses du duo Luis Orlandini et Luco Raimundo.

Que dire de Kazuhito Yamashita, guitariste japonais, mort tout récemment en janvier 2026 à l'âge de 64 ans. Sa virtuosité, il semble que rien ne puisse l'arrêter, décourager n'importe quel guitariste, confie Sébastien Linares dans son émission Guitare Guitare, ajoutant qu'il a repoussé les limites de la guitare, osant l'ampleur symphonique et l'exploration sonore. Il suffit, pour s'en convaincre, de l'entendre jouer Liszt ou encore les tableaux d'une exposition de Moussorgski dans une transcription pour guitare solo que l'on pensait impossible. J'ai décidé de vous le faire entendre dans deux pièces plus lentes et plus introspectives, mais tout aussi virtuoses, puisqu'elles sont extraites de la partita numéro 1 pour violon de Jean-Sébastien Bach.

Kazuhito Yamashita semble vouer un culte pour Fernando Store, dont il a enregistré l'intégrale ou presque. Grand classique des études guitaristiques, Fernando Store allie toutes les qualités. C'est, disons-le, le Mozart de la guitare. Et Kazuhito Yamashita le sublime dans cette pièce lente et lyrique d'une rigueur toute en légèreté. Je vous laisse sur cette étude numéro 12, opus 6 de Fernando Sor, qui, sous les doigts de Kazuhito Yamashita, a plus l'air d'un songe que d'une étude. À très bientôt pour un autre repos musical.

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3: Bonjour et bienvenue sur Radio Présence. Je reçois aujourd'hui l'altiste Carlos Vizcaíno, membre et administrateur de l'Orchestre de Chambre de Toulouse, une formation très impliquée dans la programmation du Festival de Toulouse 2026. Ces musiciens ont participé au concert John Williams Symphonique du 1er juillet au sein de l'Orchestre du Festival. Et puis ils vont accompagner l'accordéoniste Pascal Conté lors du concert Tango un soir à Buenos Aires le 10 juillet, avant de se produire aux côtés du pianiste David Frey et du mandoliniste Julien Martineau pour le concert de clôture le 11 juillet, ces deux dernières soirées se déroulant à Saint-Pierre-des-Cuisines. Bonjour Carlos Vizcaíno et merci d'être venu jusqu'à nos studios pour cet entretien. Il est vrai que vous êtes un habitué des lieux.
4: Oui, bonjour Eric, effectivement, on se connaît déjà un petit moment et on adore toujours venir chez toi.
3: Eh bien merci beaucoup. L'Orchestre de Chambre est un invité régulier du Festival de Toulouse depuis au moins 2 ans maintenant. Vous y avez participé combien de fois?
4: Alors, la première fois qu'on a participé au Festival de Toulouse, c'était avec Manon Galli, donc en 2024, où on a fait les 4 saisons de Vivaldi et les 4 saisons de Marc Richter. Et après ça, on a eu l'occasion aussi de participer en 2025 avec Arthur H. Symphonique.
3: Oui, c'était le concert Arthur H. Symphonique, c'était déjà une clôture aussi du festival, au Théâtre de la Cité, l'an dernier. Quels souvenirs vous gardez de ces deux concerts, qui d'ailleurs ont lieu tous les deux au Théâtre de la Cité en fait?
4: Exactement. Oui, le premier, c'était la première fois qu'on rencontrait Manon Galli, avec qui on continue encore à faire ses projets et à participer avec plein d'autres projets. Donc c'est une soirée magique avec elle, c'est Vivaldi Richter, c'était vraiment génial de faire ça avec elle. Et après la soirée à Arthur H aussi, nous on était là, par contre là, il y avait beaucoup de monde sur scène, donc, parce qu'on était une cinquantaine de musiciens.
3: Vous avez eu des renforts.
4: On avait eu des renforts, et un chef aussi, Julien Ménichoux, qui était venu diriger aussi. Et c'était très très chouette aussi de faire ces programmes en symphonique avec Arthur H.
3: Vous avez évoqué la collaboration que vous avez engagée avec Manon Galli depuis ce fameux concert de clôture du Festival 2024 au Théâtre de la Cité. Maintenant, donc, elle vient toutes les saisons jouer avec vous à Saint-Pierre-des-Cuisines ou à l'Escale de Tournefeuille.
4: Exactement. Oui, elle vient de plus en plus, on va dire. C'est vrai que grâce à ces premiers concerts qu'on a fait ensemble, je pense qu'on a tombé amoureux musicalement l'un de l'autre. Et Manon est très contente de venir avec nous. Elle nous l'a transmis comme ça, et nous aussi, et c'est un plaisir. Et du coup, on a décidé de faire, à partir de cette saison prochaine avec elle à l'orchestre, de l'avoir comme soliste principal invité. Donc, avec elle, on a des projets d'enregistrement, des projets de tournée. On va partir au Mexique avec elle en fin octobre. Et aux États-Unis l'année prochaine. Bon, bref, plein de petits projets et bien sûr le projet qu'on a avec elle aussi dans la saison de Toulouse.
3: Oui, alors c'est plus qu'une collaboration, maintenant c'est presque un mariage.
4: Presque, oui.
3: Vous avez donc participé avec vos camarades de l'Orchestre de Chambre au concert John Williams Symphonique au sein de l'Orchestre du Festival le 1er juillet au Casino Théâtre Barrière, concert dirigé par Christophe Millet. Comment vous avez vécu cette première expérience dans cet ensemble qui comptait 80 musiciens tout de même, dont certains de l'Orchestre National du Capitole et puis de nombreux jeunes étudiants du Conservatoire de Toulouse et de l'ISDAT?
4: Oui, c'est une expérience super intéressante pour nous parce que déjà il y avait un petit peu de ce qu'on adore faire aussi à l'orchestre, de la formation, de la transmission avec les étudiants du Conservatoire de l'ISDAT. Donc déjà d'être dans les pupitres accompagnés par eux, pour nous c'était très sympa aussi, et j'espère que pour eux aussi. Mais l'effet de jouer un répertoire symphonique, musique de John Williams, que nous à l'orchestre on n'a pas forcément, parce qu'on est vraiment chambriste, on va dire, on n'a pas vraiment l'occasion de le faire, c'était vraiment incroyable.
3: Et puis, il y aura un nouveau projet l'an prochain pour cet orchestre du festival. Ça a été annoncé par Julien Martineau et ce sera West Side Story.

0: Et bien
1: Voilà.
0: sûr, vous allez y participer
1: On
0: une
1: va,
0: fois.
1: oui, oui, tout à fait. On va encadrer aussi les étudiants aussi. Et ça sera pareil, dirigé par Christophe Millet. Et voilà, je félicite encore Julien Martineau pour la brillante idée qu'il a eue de réunir les étudiants du conservatoire, les professionnels de l'orchestre de chambre et les professionnels de l'orchestre du Capitole.
0: Il vous reste encore deux concerts dans la programmation du Festival 2026. Je les annonçais en introduction. Le premier avec l'accordéoniste Pascal Conté le 10 juillet. Alors lui, c'est un musicien que vous connaissez bien aussi puisque vous l'avez déjà invité à jouer à vos côtés dans le cadre de votre saison à Saint-Pierre-des-Cuisines et à l'Escale de Tournefeuille, et plusieurs fois.
1: Exactement, oui, à Pascal Conté, on a eu la chance aussi de jouer déjà avec lui en 2019-20 par là, donc c'est il y a quelques années. Et on avait fait un programme avec lui, avec des danseurs, et là on a l'opportunité de rejouer avec lui ce programme dans le cadre du Festival de Toulouse. Et il y aura du Gardel, du Piazzolla, du Pueyo, plein de compositeurs argentins.
0: Les précédents concerts avec lui, c'était déjà aussi du tango, de la musique sud-américaine?
1: Oui, fiesta latine un peu comme ça, tango, un petit peu le même principe. Là, il y a quelques pièces un peu différentes, mais c'est un petit peu la même idée, oui.
0: Concert tango un soir à Buenos Aires, donc le 10 juillet à 21h à Saint-Pierre-des-Cuisines avec l'accordéoniste Pascal Conté. Dans quelques instants, vous allez nous présenter le concert du 11 juillet, ce sera le concert de clôture du Festival 2026. Vous le donnez avec le pianiste David Frey et le mandoliniste Julien Martineau, également à 21h à Saint-Pierre-des-Cuisines. Avant d'évoquer ce concert, nous allons vous écouter accompagner Julien Martineau dans le mouvement Allegro du concerto pour mandoline RV 425 d'Antonio Vivaldi.

0: Le mouvement Allegro du concerto pour mandoline et Hervé 425 de Vivaldi, joué par Julien Martineau avec l'Orchestre de Chambre de Toulouse. Est-ce que cette pièce est au programme de votre concert du 11 juillet à Saint-Pierre-des-Cuisines?
1: Oui, effectivement, c'est un classique et on ne peut pas ne pas le jouer.
0: Oui, c'est un classique aussi que joue beaucoup Julien Martineau à chaque fois qu'il en concert. Vous l'avez d'ailleurs joué avec lui. C'est assez récent. Hein,
1: c'est assez récent, oui. On l'avait fait dans les cadres de notre session à Saint-Pierre-de-Cuisine, oui.
0: Alors, le programme de ce concert du 11 juillet, outre le concerto pour mandoline et Hervé 425 de Vivaldi, qu'est-ce qu'on va y trouver?
1: Alors, il y aura effectivement le concert de mandoline. Il y aura aussi un concert pour deux mandolines avec Eugenio Palombo.
0: Alors, c'est un des deux jeunes donc, qui joue
1: avec nous dans la soirée.
0: Un pianiste italien.
1: Et voilà. Et après, avec David Frey, ben, il va faire un concerto pour clavecin, donc au piano. Et il y aura aussi un autre invité, c'est les frères de Daniel Losakovic.
0: Oui, Timothy Losakovic, qui a la particularité d'être un pianiste non-voyant.
1: Voilà.
0: Mais excellent, et donc c'est le frère du grand violoniste suédois, Daniel Losakovic.
1: Exactement. Donc Timothy et David Frey vont jouer tous les deux un concerto pour deux clavecin, donc accompagné par l'orchestre.
0: Voilà, donc c'est un programme quand même assez costaud, hein. Il y a beaucoup de pièces, plusieurs concertos, déjà, bon, ça en dit long sur la consistance de ce programme. Eugenio Palumbo et Timothy Losakovic, vous n'aviez jamais joué avec eux?
1: Non.
0: Mais David Frey non plus?
1: Et David Frey non plus, c'est une première, donc on est vraiment ravis de participer avec lui.
0: Alors ce concert, ce programme, plutôt, va être redonné le lendemain.
1: Oui.
0: Au festival de David Frey, le Front Musical à Tarbes.
1: Exactement. Donc, on est content de clôturer le festival de Toulouse le 11, et après, en plus aussi, d'avoir ces cadeaux supplémentaires, de les rejouer le 12 à l'Offrande Musicale.
0: Et puis, je voulais évoquer aussi avec vous votre amitié musicale avec Julien Martineau, le directeur artistique du Festival de Toulouse. Il y a déjà des années que vous jouez avec lui dans le cadre de votre saison Saint-Pierre-des-Cuisines à l'escale de Tournefeuille.
1: Oui, Julien, c'est un ami, effectivement. Donc, on a plein de projets ensemble, bien sûr dans notre saison, mais aussi dans les festivals de Toulouse. Et même aussi un projet en cours aussi d'enregistrement avec lui, donc... Plein de belles choses s'annoncent avec Julien, oui.
0: Alors, je voulais aborder justement ce sujet des enregistrements, parce que l'Orchestre de Chambre de Toulouse, depuis sa création d'ailleurs, a toujours régulièrement enregistré. Projet d'enregistrement avec Manon Galli, qu'est-ce que vous allez faire avec elle?
1: Alors, avec Manon Galli, on va enregistrer un programme de musique française, donc concerto de l'éclair pour violon, Chevalier de Saint-Georges aussi, mais aussi également Tzigane de Ravel, La Méditation de Thaïs, et une pièce du compositeur en résidence de l'Orchestre de Chambre, Corentin à Paris.
0: Ce sera en septembre, c'est ça?
1: Oui, on va faire. On va enregistrer à Saint-Pierre-de-Cuisine entre les 31 août et les 3 septembre.
0: Et donc, la parution du disque, ce sera le premier semestre 2027?
1: C'est possible par là, oui.
0: Vous parliez de Corentin Paris, jeune compositeur toulousain extrêmement brillant. Il est en résidence avec l'Orchestre de Chambre de Toulouse depuis 2 ans. Mm-hmm. Et sa dernière année de résidence, c'est celle qui vient.
1: Oui.
0: Donc il y aura encore une création avec lui.
1: Voilà, exactement. Donc on a décidé avec Corentin et Christophe Millet qu'ils nous fassent une création pour ces projets qu'on a aussi dans notre saison avec le conservatoire. Donc ça va être une pièce un peu symphonique. Peut-être qu'il va mettre plus en valeur des instruments un petit peu moins habitués à jouer un soliste, comme l'harpe, par exemple. Donc c'est une surprise, on ne sait pas trop ce qu'il va nous faire encore.
0: Et puis donc, il y a un projet avec Julien Martineau.
1: Oui,
0: il y a un autre. Ce serait quelle pièce cette fois-ci?
1: Et pour Julien Martineau, l'enregistrement qu'on imagine faire, c'est une réédition des concertos de mandoline que l'Orchestre de Chambre avait déjà fait à l'époque, il y a 40 ans, avec Aurélien Combes et Georges Herrmann, et 50 ans même. Et du coup, voilà, on imagine avec Julien Martineau faire une nouvelle version un peu plus moderne.
0: Différente. Quel concerto? De quel compositeur?
1: D'Antonio Vivaldi.
0: Toujours Vivaldi, bien sûr. Alors, je voulais terminer, qu'on évoque un peu les finances de l'Orchestre de Chambre de Toulouse, parce qu'on sait que l'an dernier, il y avait eu un mauvais coup, on peut le dire, de la DRAC qui vous avait subitement supprimé une subvention de 92 000 euros, si ma mémoire est bonne.
1: Ouais.
0: Donc, comment vous avez réussi à passer l'année et comment ça se présente maintenant?
1: Alors, oui, malheureusement, la coupure du budgétaire de la DRAC, on n'a pas su la rattraper. On n'a pas pu la rattraper. Donc, on a eu beaucoup de ventes de concerts à côté, pour compenser un petit peu ce manque de subventions. Et voilà, donc il y a de nouveaux projets aussi qui apparaissent aussi cet été. Par exemple, on va partir en Allemagne au château de Neuweinstein avec Esther Avrami, et ça sera un concert capté pour Arte. Il y a des choses aussi qui nous donnent beaucoup plus de visibilité aussi, qui aident aussi à avoir d'autres contacts, d'autres concerts. On revient à Paris aussi pour la salle Gavour. Exactement. Aussi, comme je disais tout à l'heure, la tournée au Mexique et en Tunis aussi en septembre et en début novembre au Mexique aussi. On essaie de compenser avec...
0: En produisant le plus possible.
1: Exactement.
0: Et le Festival de Toulouse y participe.
1: Exactement.
0: Voilà, mais en tout cas, on vous souhaite le meilleur pour la suite. Et je voulais dire à tous ceux qui nous écoutent que ce qui compte le plus pour un orchestre, c'est le soutien du public.
1: Ouais.
0: Merci infiniment, Carlos Vizcaino. Je rappelle qu'avec l'Orchestre de Chambre de Toulouse, vous accompagnez l'accordéoniste Pascal Comté lors du concert Tango un soir à Buenos Aires le vendredi 10 juillet, puis les pianistes David Frey et Timothy Lozakovic, ainsi que les mandolinistes Julien Martignon et Eugenio Palumbo pour le concert de clôture, samedi 11 juillet. Ces deux dernières soirées commencent à 21h, à chaque fois à Saint-Pierre-des-Cuisines. Il reste quelques places, donc j'invite nos auditeurs à se connecter au site www.festival.toulouse.fr pour acheter leurs billets en ligne. Excellent après-midi à tous à l'écoute des programmes de Radio Présence.

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0: amour, trahison, exil, guerre, violence, pardon, dans les textes bibliques, on peut dire sans prendre trop de risques que tous les sentiments humains, les émotions qui nous traversent ou les situations auxquelles nous pouvons être confrontés sont évoqués d'une manière ou d'une autre. La Bible parle de l'humanité, de sa grandeur et de ses misères. Mais ces textes sont-ils des réponses ? Peut-on trouver dans la Bible la clé des mystères que sont les grandes questions existentielles ? C'est le sujet du troisième épisode du podcast « À la découverte de la Bible, une visite guidée de la parole ». Et pour nous aider à y voir plus clair sur cette question, nous retrouvons Sylvain Gasser, religieux assomptionniste et prêtre.
1: Quand un enfant naît au monde, il a les mêmes questions qu'un enfant qui est né il y a 26 ou 30 siècles. Il voit un père, il voit une mère, il a besoin des autres parce que sinon il meurt tout de suite. Et puis il va grandir dans un contexte et les questions vont arriver. C'est-à-dire qu'il va être confronté aux grandes énigmes de la vie humaine. J'en vois au moins 5, il y en a plus. La mort, le mal, le malheur, la souffrance, mais aussi l'amour. Quand vous êtes face au questionnement que ces énigmes suscitent, vous n'avez pas de réponse puisque ce sont des énigmes. Et comme disait la philosophe Catherine Chalier, il ne faut surtout pas souiller par la réponse le bienfait de ces énigmes. Donc, quand vous êtes confronté au malheur, je pense que nous le sommes tous peu ou prou, on se pose la question de savoir, mais pourquoi ce malheur m'est tombé dessus ? On va très vite mettre en place une sorte de justice rétributive, mais qu'est-ce que j'ai fait pour en arriver là ? Quelle faute j'ai commis ? Et si ce n'est pas moi qui me pose la question, d'autres vont me le dire. Tu as commis une faute, il faut que tu répares la faute. Et c'est tout le questionnement de Job, et entre autres, évidemment. Mais il y a aussi cette volonté de trouver une justice immanente. Mais je voudrais que si quelqu'un a fait du tort, si un criminel a violé mon enfant, je veux que justice soit faite. On va se tourner vers Dieu, on va se tourner vers la société des hommes, on va lancer son poing vengeur vers le ciel. Enfin, on va crier. Et ce cri restera non pas perdu, il sera entendu, mais il n'aura pas de réponse. Le peuple hébreu a été confronté à ces mêmes énigmes, ça n'a pas changé. Prenons quelque chose de positif, hein. L'amour. Pourquoi d'un coup, quelqu'un m'aime ? Pourquoi je suis soudain digne d'être aimé ? Et comment se fait-il que je suis capable, à mon tour, d'aimer ?
0: Comment une situation qui paraissait totalement bloquée, tout d'un coup, se débloque ?
1: Et oui, et donc, alors qu'est-ce qu'on fait dans ces cas-là ? On va chercher auprès des anciens. Nos parents, nos grands-parents, qui ont une expérience plus forte que la nôtre, qui nous expliquent. Ben toi, quand tu as perdu ton père, comment tu as vécu ce moment-là, ce temps de deuil ? Donc, l'expérience qui me sera livrée ne sera pas la mienne. Ça peut me rassurer, ça me conduit, ça ne résout absolument rien. Pourquoi la mort ? Pourquoi l'injustice ? Pourquoi le mal ? Je n'aurai jamais de réponse. Vouloir trouver une réponse aux énigmes, je pense que c'est faire fausse route. Et c'est surtout manquer de respect, j'ose le dire, vis-à-vis de ces textes bibliques qui ont aussi mis en scène cette recherche d'une réponse impossible face aux énigmes du temps.
0: Alors à quoi ils servent ces textes ?
1: Ben, ces textes, ils racontent des histoires, ils mettent en récit, j'ai dit mise en scène, ils mettent en récit, et ces récits nous font du bien. Ils peuvent calmer, ils peuvent apaiser, et ils peuvent relancer une question. Moi j'ai dit souvent, quand des personnes viennent pour la direction spirituelle, ou les couples nombreux que j'accompagne, donc au mariage, j'ai dit souvent, vous n'aurez pas de réponse de ma part, parce que dans beaucoup de cas, je n'en ai absolument pas. Et même si j'avais des réponses, elles ne vous satisferont pas. Elles pourraient vous satisfaire aujourd'hui, mais demain, elles seraient déjà caduques. En revanche, la question que nous nous sommes posée, pourquoi ce malheur m'est tombé dessus à tel moment de ma vie ? Cette question, qui ne cesse de me hanter et qui n'aura jamais de réponse en tant que telle, nous allons la déplacer. Et ce déplacement d'une question vers une autre question honore l'intelligence humaine. Elle est la force du peuple hébreu qui a finalement mis en scène et en récit ce déplacement de nos questions.
0: Qu'est-ce que ça veut dire déplacer une question ?
1: C'est-à-dire, au départ, quand vous avez une question compliquée, pourquoi j'ai perdu mes parents dans un accident de voiture ? Vous ne reviendrez plus jamais en arrière, vous avez perdu vos parents de manière la plus tragique qui soit, vous n'avez pas de réponse et vous criez et vous cognez la tête contre un mur, vous n'avez pas de réponse. Mais à un moment donné, il faudra bien se libérer de cela, sinon vous serez enfermé dans votre tristesse, dans votre deuil et vous ne vous en sortirez pas. Il y a des personnes qui ne se sortent pas de tel deuil, c'est vrai. Alors il y a des personnes qui peuvent nous aider, l'analyse, la psychologie sont aussi des moyens nécessaires pour que nous puissions avancer. Il faut nous libérer de tout cela et à un moment donné, on peut aussi trouver une réponse, en tout cas un accompagnement, justement, de notre question dans la littérature. Moi, je dis souvent, mais regardez, telle série de télévision, elle pose de manière très forte cette question du mal. Prenons une série récente qui a marqué les pays européens, la série Adolescence, qui est presque comme un documentaire, qui raconte finalement l'histoire d'un jeune adolescent qui aurait apparemment tué une de ses camarades de classe alors qu'il a 14 ans. Donc, c'est l'effet cathartique de telle série, de telle pièce de théâtre, qui nous déplace de notre propre problème, qui nous libère. Je pense que la Bible peut jouer ce rôle-là. Elle n'a pas été écrite pour ça, mais elle joue ce rôle-là parce qu'elle met en avant un questionnement. Et d'un coup, finalement, ma question, c'est pas pourquoi mes parents sont morts, mais de dire, j'accueille ce qui m'est arrivé. Je ne sais pas si j'accepterai, mais je l'accueille et je prends un autre chemin. Voilà.
0: Alors justement, vous parlez de chemin. Est-ce que la Bible n'est pas le livre qui peut ouvrir un chemin de vie qui, malgré l'épreuve ou à travers l'épreuve, fait apparaître une brèche et peut nous remettre debout?
1: J'aime beaucoup ce que vous dites sur l'image de la brèche. Au départ, vous prenez la Bible comme un monument. On l'avait dit lors de notre premier entretien. Un monument, donc, c'est des grandes pierres, c'est des murailles, c'est des
0: un
1: citadelles.
0: Un peu écrasant.
1: Oui, écrasant, forcément. Et puis, il va y avoir une brèche. Dans le livre d'Ézéchiel, Jérusalem est rasée et le peuple va être déporté. Et Ézéchiel est le prophète de la déportation. Et on dit qu'à un moment donné, il va quitter les murs de Jérusalem par une brèche dans laquelle il s'engouffre pour quitter la ville. Cette brèche, c'est aussi symboliquement une ouverture de sens. À un moment donné, j'ai bien besoin qu'on ouvre les perspectives, j'ai besoin qu'on m'aide pour que mon quotidien ne soit pas tenu par ce mur noir de briques noires devant moi contre lequel je me cogne en permanence. Il faut que je prenne le recul nécessaire pour voir un autre chemin qui me permet de contourner ce mur, parce que je répète, ce mur, je ne pourrais pas l'enlever. Et donc, la brèche, c'est à la fois ce que je pourrais briser au sein de ce mur ou simplement la manière de le contourner, parce qu'il me semble très important qu'on libère finalement nos espaces, qu'on libère le temps qui parfois sont oppressants pour nous. La Bible ne cesse finalement de montrer de tels passages. Si je prenais l'exemple de l'apôtre Pierre dans les évangiles, on voit bien que lui, il fonce tête baissée, il est le premier à répondre, il a la réponse à tout, sans être le premier de classe, mais il se rendra compte qu'il s'est trompé. Et dans la reconnaissance, dans l'aveu de sa faute, dans le reniement, les larmes qu'il versera après avoir renié le Christ, on a une porte de sortie. Moi, j'ai besoin de ce texte-là parce qu'il y a du Pierre en moi, comme je pense qu'il y a du Jean en moi, etc., etc. On a besoin de ces figures qui ont entouré le Christ et qui nous permettent petit à petit de donner les 50 et bien plus que 50 nuances de ce Dieu qui s'offre à nous en permanence.

0: y a quand même quelque chose qui nous échappe dans la Bible, qui est aussi de l'ordre du mystère.
1: Oui.
0: Parce qu'on dit que c'est un texte vivant, et c'est quand même aussi, dit-on, Dieu qui nous parle. Oui. À travers ces textes.
1: Alors, mystère est un mot grec qui peut engendrer une religion à mystère, ce que n'est pas la religion juive, ce que n'est pas la religion chrétienne. C'est-à-dire avec des paroles obscures, avec des formules obscures qui viendraient comme penser nos questions, nos blessures, c'est pas cela. Mais le mystère, c'est que quelque chose résiste, mais heureusement que ça résiste. Sinon, vous ne chercherez rien. Ça suscite en nous le désir. Prenons l'incarnation du Fils de l'homme, donc le Christ. Michel de Certeau a écrit un très beau texte dans les années 70. Et il disait « Notre Dieu vient vers nous comme un inconnu, nous accompagne comme tel, comme un inconnu, et nous demande de le suivre comme tel. » C'est le récit d'Emmaüs. Il est avec nous, on est bien avec lui, mais on ne sait pas que c'est Dieu ou que c'est le Fils de l'homme. On ne le sait pas. Et on est bien avec lui. Il nous révèle les Écritures, on ne sait toujours pas que c'est lui. À un moment donné, nos yeux s'ouvrent et il n'est plus là. Parce que nous n'avons plus besoin de le voir en chair et en os, plus besoin même de le voir, parce qu'il y a une assurance qui s'est ancrée en nous, qui nous permet à la fois de voir que ce Dieu était vraiment venu comme un inconnu.
0: C'est la présence.
1: C'est la présence. C'est quelque chose qui est très fort d'ailleurs dans la spiritualité juive. Et par ailleurs, il dit aussi, notre Dieu dit dans l'Apocalypse qu'il viendra chez nous souper, et qu'il entrera chez nous comme un voleur. Moi, depuis que je suis petit, mes parents m'ont toujours interdit de suivre un inconnu dans la rue, et ils m'ont toujours dit de me méfier des voleurs. Eh bien, notre Dieu, c'est exactement l'inverse. Ce qui est très intéressant, parce que d'un coup, les perspectives s'ouvrent, parce que l'inconnu suscite en nous une fascination, un désir, et donc je vais le chercher, essayer de savoir qui il est. Prenons l'exemple de deux personnes qui s'aiment. Au début, il y a une sorte d'alchimie, quelque chose de très beau qui s'empare de ces deux personnes. Il y a ça match, comme on dirait rapidement. Et on va apprendre à se connaître. Et puis à un moment donné, finalement, il va y avoir une déclaration d'amour, qu'on ne va pas le dire tout de suite, évidemment, mais à un moment donné, on risque cette parole. Eh bien, à partir du moment où vous entrez dans l'aventure humaine de deux personnes qui s'aiment et qui vont apprendre à s'aimer les derniers jours du reste de leur vie, si elles entrent en tout cas dans un chemin de mariage, par exemple, eh bien, chaque jour, ces personnes seront de moins en moins étrangères, l'une vis-à-vis de l'autre, et de plus inconnue l'une vis-à-vis de l'autre. Ce que j'ai dit de deux personnes qui s'aiment, je le dis de ce Dieu. Et c'est cela, cette résistance. Chaque jour moins étranger, chaque jour plus inconnu. Alors il y a du mystère, mais aussi une connaissance profonde. Je sais qui est ce Dieu que je suis. Parce que j'en fais mien, ce Dieu-là, j'en fais mon compagnon. Je veux le suivre. Je fais aussi ce choix. C'est ça l'acte de foi. Je place ma confiance dans cet homme dont je sais certaines choses, mais pas tout. Quelque chose résiste, alors on pourrait appeler ça le mystère, mais je dirais, il y a quelque chose, une sorte d'inconnaissance. Il y a des écrits spirituels du Moyen-Âge qui mettent souvent en avant cet aspect-là. Je ne le connais pas, mais j'ai envie de le connaître. Mais comme deux personnes que des parties ne se connaissent pas, ils ont envie de se connaître, évidemment. Mais plus elles avanceront dans leur vie, plus finalement elles se diront, mais l'homme, la femme que j'aime, mais qui est-il? Quel est-il? Finalement, la réponse va s'épuiser. Mais vous ne serez plus étranger l'un vis-à-vis de l'autre, mais de plus en plus inconnu.
0: Donc c'est plus un compagnonnage dont nous parle la Bible, d'une présence, que de réponse aux grandes questions existentielles que vous avez citées tout à l'heure et aux grands défis auxquels la société est confrontée aujourd'hui.
1: Nous, on pense qu'on connaît, on peut être assuré d'une chose quand on connaît tout de cette chose ou de cette personne. Il faut tout savoir de cela, connaître, je veux acheter un objet, il faut qu'il corresponde exactement à mes besoins. C'est pas cela, la vie de foi. La vie de foi, c'est de placer sa confiance en quelqu'un. On ne la place pas tout de suite, parce qu'on ne connaît pas la personne, mais à un moment donné, on a suffisamment d'éléments pour dire « Maintenant, je prends la décision de placer ma confiance en toi. » Et à partir du moment où j'ai dit cela, je peux poser la vraie question « Qui es-tu ?» Prenons l'exemple dans l'évangile de Marc au chapitre 9. C'est la guérison de l'enfant épileptique. Ce père implore auprès de Jésus pour son fils et il dit « Toi seul peux le guérir ?» Et le Christ lui répond « Il suffit de croire. » Bon, ce jour-là, le Christ est plutôt de mauvaise humeur. Il dit « Mais il n'y a que par la prière que pour y arriver, il suffit de croire, je ne suis pas venu pour faire des miracles. » Ce qui est vrai. Les miracles signent finalement qui il est, mais il n'est pas venu pour ça. Sinon, le boulot n'aurait pas été vraiment bien fait. Et malheureusement, on en a toujours autant aujourd'hui qu'à l'époque. Et donc, le Christ rencontre ce père, il lui dit, mais qu'est-ce qu'il a? Et vous avez une description tout à fait précise de l'épilepsie, ce qui est passionnant à lire. Et ensuite, le Christ se pose une autre question, mais il a ça depuis quand? Depuis sa naissance, l'enfant a 12 ans. Cet homme n'a jamais connu son fils en bonne santé. Moi, j'aime bien m'arrêter à ce moment-là dans la lecture parce que on prend conscience de la souffrance de cet homme qui aurait bien voulu voir son fils simplement en bonne santé. Un homme, un père pour son fils. Et là, l'homme va crier, ça c'est la pédagogie du Christ, il va crier et il va dire une phrase que j'ai toujours lue à l'endroit et comprise à l'envers. « Je crois, enlève en moi les zones du doute. Et moi, j'entendais, enlève en moi les zones du doute pour que je croie. Ce qui nous semblerait logique dans un accès à la connaissance.
0: Non, c'est dans l'autre sens.
1: Mais c'est dans l'autre sens. Donc, et à ce moment-là, le Christ dit, il est guéri. Mais que dit cet homme ? À la fois, il dit, tu veux que je te le dise, que je crois ? Mais oui, je crois, sinon je ne serais pas venu là. Donc, fondamentalement, je crois. Et le Christ a compris qu'il y a une parole de vérité. Mais puisque tu exiges de moi que je place ma confiance en toi, maintenant, moi, je peux établir en toi une autre demande. Tu vas m'aider pour enlever en moi toutes les zones qui doutent.
0: Et qu'est-ce que ça dit tout ça ?
1: Ben, ça dit tout simplement qu'on n'est jamais arrivé et qu'on sera toujours en recherche dans une vérité qui se partage, le Christ et cet homme. Ouais. C'est un compagnonnage, là, comme on l'avait dit avant, et qu'on ne peut pas passer à côté de cela. Ce n'est pas moi seul dans ma chambre qui vais dire maintenant je sais tout. Ben, ça fait un.
0: Vous avez... si vous me permettez l'expression, ça ne tombe pas tout cuit. Et cet homme Exactement. S'autorise Exactement. Aussi à dire au Christ ok. Mais
1: c'est une
0: moi,
1: pédagogie. C'est une pédagogie qui, et le Christ, vous voyez bien, mais si tu places ta confiance en moi, eh bien, je pense que la religion judéo-chrétienne, parce qu'on va rester dans cette tradition-là, évidemment, eh bien, elle ne cesse de susciter en nous la confiance. Le Fils de l'homme, donc le Messie, quand il reviendra, trouvera-t-il assez de foi, c'est-à-dire assez de confiance, c'est le même mot sur Terre. Est-ce qu'il trouvera aujourd'hui, en 2025, des femmes, des hommes dignes de confiance, qui se font confiance ? C'est la grande question qui nous est posée dans notre monde, qu'on s'en croyant ou pas d'ailleurs. Est-ce qu'on est capable de se faire confiance dans la rue, dans nos relations professionnelles, dans nos entourages, dans nos entourages familiers ? C'est la vraie question que nous devons nous poser.
0: C'est la fin de ce troisième épisode. À très bientôt pour la suite.

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1: Maman Marie, je te demande de mettre la paix dans le cœur de mon fils. Prie pour qu'il trouve la paix du cœur. Merci, Maman Marie.
2: Notre-Dame de Lourdes, Sainte Bernadette, je viens vous confier Louis et Michel qui sont en fin de vie. Je vous confie toutes ces familles qui sont dans la peine et dans le deuil. Au revoir.

0: Au nom du Père et du Fils et du Saint-Esprit,
1: Amen.
0: Chers frères et sœurs, soyez les bienvenus à Lourdes, devant cette grotte de Massabielle, où la Vierge Marie, l'Immaculée Conception, est apparue à Bernadette, ou qui est de l'autre côté du Gave. Avec elle, nous méditerons les mystères joyeux du rosaire. Nous prions avec tous les pèlerins présents à Lourdes, et nous prions aussi avec toutes celles et ceux qui, de par le monde, nous sont unis par l'écoute de leur radio chrétienne francophone, par l'écoute de la chaîne de télévision catholique Catéo, par leur connexion au site internet du sanctuaire de Lourdes. Je crois en Dieu, le Père Tout-Puissant, Créateur du ciel et de la terre, et en Jésus-Christ, son Fils unique, notre Seigneur, qui a été conçu du Saint-Esprit, est né de la Vierge Marie, a souffert sous Ponce Pilate, a été crucifié, est mort et a été enseveli, est descendu aux enfers, le troisième jour est ressuscité des morts, est monté aux cieux, est assis à la droite de Dieu le Père Tout-Puissant, d'où il viendra juger les vivants et les morts. Je crois en l'Esprit Saint, à la Sainte Église catholique, à la communion des saints, à la rémission des péchés, à la résurrection de la chair, à la vie éternelle. Amen.
2: Dans une foi commune, prions pour notre Saint-Père le Pape Léon, dans l'action des grâces pour son prochain voyage apostolique en France, tout spécialement ici à Lourdes, pour ses intentions et les intentions de toute l'Église.
0: Notre Père qui es aux cieux, que ton nom soit sanctifié, que ton règne vienne, que ta volonté soit faite sur la terre comme au ciel.
2: Je vous salue Marie, pleine de grâce, le Seigneur est avec vous. Vous êtes bénie entre toutes les femmes, et Jésus, le fruit de vos entrailles, est béni.
3: Sainte Marie, Mère de Dieu, priez pour nous pauvres pécheurs, maintenant et à l'heure de notre mort. Amen.
2: Je vous salue Marie, pleine de grâce, le Seigneur est avec vous. Vous êtes bénie entre toutes les femmes, et Jésus, le fruit de vos entrailles, est béni.
3: Sainte Marie, Mère de Dieu, priez pour nous pauvres pécheurs, maintenant et à l'heure de notre mort. Amen.
2: Je vous salue, Marie, pleine de grâce, le Seigneur est avec vous. Vous êtes bénie entre toutes les femmes, et Jésus, le fruit de vos entrailles, est béni.
3: Sainte

0: Ô Marie conçue sans péché,
1: priez pour nous, pécheurs.
0: Premier mystère joyeux, l'Annonciation de l'Évangile selon saint Luc. L'ange du Seigneur dit à Marie, sois sans crainte, car tu as trouvé grâce auprès de Dieu. Présentons au Seigneur avec confiance toutes les intentions que nous venons d'entendre, les intentions qui nous sont confiées, celles que nous portons à notre cœur.
2: Notre Père qui es aux cieux, que ton nom soit sanctifié, que ton règne vienne, que ta volonté soit faite sur la terre comme au ciel.
3: Je vous salue Marie, pleine de grâce, le Seigneur est avec vous. Vous êtes bénie entre toutes les femmes, et Jésus, le fruit de vos entrailles, est béni.
4: Sainte Marie, Mère de Dieu, priez pour nous pauvres pécheurs, maintenant et à l'heure de notre mort. Amen.
3: Je vous salue Marie, pleine de grâce, le Seigneur est avec vous. Vous êtes bénie entre toutes les femmes, et Jésus, le fruit de vos entrailles, est béni.
4: Sainte Marie, Mère de Dieu, priez pour nous pauvres pécheurs, maintenant et à l'heure.
3: Je vous salue Marie, pleine de grâce, le Seigneur est avec vous. Vous êtes bénie entre toutes les femmes, et Jésus, le fruit de vos entrailles, est béni.
4: Sainte Marie, Mère de Dieu, priez pour nous pauvres pécheurs, maintenant et à l'heure de notre mort. Amen.
3: Je vous salue Marie, pleine de grâce, le Seigneur est avec vous. Vous êtes bénie entre toutes les femmes, et Jésus, le fruit de vos entrailles, est béni.
4: Sainte Marie, Mère de Dieu, priez pour nous pauvres pécheurs, maintenant et à l'heure de notre mort. Amen.
3: Je vous salue Marie, pleine de grâce, le Seigneur est avec vous. Vous êtes bénie entre toutes les femmes, et Jésus, le fruit de vos entrailles, est béni.
4: Sainte Marie, Mère de Dieu, priez pour nous pauvres pécheurs, maintenant et à l'heure de notre mort. Amen.
5: Je vous salue Marie, pleine de grâce, le Seigneur est avec vous. Vous êtes bénie entre toutes les femmes, et Jésus, le fruit de vos entrailles, est béni.
4: Sainte Marie, Mère de Dieu, priez pour maintenant et à l'heure de notre mort. Amen.
5: Je vous salue, Marie, comblée de grâce. Le Seigneur est avec vous. Vous êtes bénie entre toutes les femmes, et Jésus, le fruit de vos entrailles, est béni.
4: Sainte Marie, Mère de Dieu, priez pour nous pauvres pécheurs, maintenant et à l'heure de notre mort. Amen.
5: Je vous salue, Marie, pleine de grâce. Le Seigneur est avec vous. Vous êtes bénie entre toutes les femmes, et Jésus, le fruit de vos entrailles, est béni.
4: Sainte Marie, Mère de Dieu, priez pour nous pauvres pécheurs, maintenant et à l'heure de notre mort. Amen.
5: Je vous salue, Marie, pleine de grâce. Le Seigneur est avec vous. Vous êtes bénie entre toutes les femmes, et Jésus, le fruit de vos entrailles, est béni.
4: Sainte Marie, Mère de Dieu, priez pour nous pauvres pécheurs, maintenant et à l'heure de notre mort. Amen.
5: Je vous salue, Marie, pleine de grâce. Le Seigneur est avec vous. Vous êtes bénie entre toutes les femmes, et Jésus, le fruit de vos entrailles, est béni.
4: Sainte Marie, Mère de Dieu, priez pour nous pauvres pécheurs, maintenant et à l'heure de notre mort. Amen.

0: Ô Marie conçue sans péché. Deuxième mystère joyeux, la visitation de l'Évangile selon saint Luc. Élisabeth dit à Marie, « Comment ai-je ce bonheur que la mère de mon Seigneur vienne jusqu'à moi ?» Avec Marie, reine des apôtres, intercédons pour tous les missionnaires, spécialement ceux qui annoncent la bonne nouvelle dans des conditions périlleuses.
1: Notre Père qui es aux cieux, que ton nom soit sanctifié, que ton règne vienne, que ta volonté soit faite sur la terre comme au ciel. Donne-nous aujourd'hui notre pain de ce jour. Pardonne-nous nos offenses, comme nous pardonnons aussi à ceux qui nous ont offensés. Et ne nous laisse pas entrer en tentation, mais délivre-nous du mal.
2: Je vous salue, Marie, pleine de grâce. Le Seigneur est avec vous. Vous êtes bénie entre toutes les femmes, et Jésus, le fruit de vos entrailles, est béni.
3: Sainte Marie, Mère de Dieu, priez pour nous pauvres pécheurs, maintenant et à l'heure de notre mort. Amen.
2: Je vous salue, Marie, pleine de grâce. Le Seigneur est avec vous. Vous êtes bénie entre toutes les femmes, et Jésus, le fruit de vos entrailles, est béni.
3: Sainte Marie, Mère de Dieu, priez pour nous pauvres pécheurs, maintenant et à l'heure de notre mort. Amen.
2: Je vous salue, Marie, pleine de grâce. Le Seigneur est avec vous. Vous êtes bénie entre toutes les femmes, et Jésus, le fruit de vos entrailles, est béni.
3: Sainte Marie, Mère de Dieu, priez pour nous pauvres pécheurs, maintenant et à l'heure de notre mort. Amen.
2: Je vous salue, Marie, pleine de grâce. Le Seigneur est avec vous. Vous êtes bénie entre toutes les femmes, et Jésus, le fruit de vos entrailles, est béni.
3: Sainte Marie, Mère de Dieu, priez pour nous pauvres pécheurs, maintenant et à l'heure de notre mort. Amen.
2: Je vous salue, Marie, pleine de grâce. Le Seigneur est avec vous. Vous êtes bénie entre toutes les femmes, et Jésus, le fruit de vos entrailles, est béni.
3: Sainte Marie, Mère de Dieu, priez pour nous pauvres pécheurs, maintenant et à l'heure de notre mort. Amen.
4: Je vous salue, Marie, pleine de grâce. Le Seigneur est avec vous. Vous êtes bénie entre toutes les femmes, et Jésus, le fruit de vos entrailles, est béni.
3: Sainte Marie, Mère de Dieu, priez pour nous pauvres pécheurs, maintenant et à l'heure de notre mort. Amen.
4: Je vous salue, Marie, pleine de grâce. Le Seigneur est avec vous. Vous êtes bénie entre toutes les femmes, et Jésus, le fruit de vos entrailles, est béni.
3: Sainte Marie, Mère de Dieu, priez pour nous pauvres pécheurs, maintenant et à l'heure de notre mort. Amen.
4: Je vous salue, Marie, pleine de grâce. Le Seigneur est avec vous. Et vous êtes bénie entre toutes les femmes, et Jésus, le fruit de vos entrailles, est béni.
3: Sainte Marie, Mère de Dieu, priez pour nous pauvres pécheurs, maintenant et à l'heure de notre mort. Amen.
4: Je vous salue, Marie, pleine de grâce. Le Seigneur est avec vous. Vous êtes bénie entre toutes les femmes, et Jésus, le fruit de vos entrailles, est béni.
3: Sainte Marie, Mère de Dieu, priez pour nous pauvres pécheurs, maintenant et à l'heure de notre mort. Amen.
4: Je vous salue, Marie, pleine de grâce. Le Seigneur est avec vous. Vous êtes bénie entre toutes les femmes, et Jésus, le fruit de vos entrailles, est béni.
3: Sainte Marie, Mère de Dieu, priez pour nous pauvres pécheurs, maintenant et à l'heure de notre mort. Amen.

0: Ô Marie conçue sans péché.
1: Priez pour
0: nous. Troisième mystère joyeux, la nativité de l'Évangile selon saint Luc. Les anges dirent aux bergers, voici que je vous annonce une grande joie qui sera celle de tout le peuple. Prions pour toutes les personnes qui se vouent au service de la vie humaine pour qu'elles soient davantage aimées et protégées.
2: Notre Père qui es aux cieux, que ton nom soit sanctifié, que ton règne vienne, que ta volonté soit faite sur la terre comme au ciel.
3: Je vous salue Marie, pleine de grâce. Le Seigneur est avec vous. Vous êtes bénie entre toutes les femmes. Et Jésus, le fruit de vos entrailles, est béni.
4: Sainte Marie, Mère de Dieu, priez pour nous pauvres pécheurs, maintenant et à l'heure de notre mort. Amen.
3: Je vous salue Marie, pleine de grâce. Le Seigneur est avec vous. Vous êtes bénie entre toutes les femmes, et Jésus, le fruit de vos entrailles, est béni.
4: Sainte Marie, Mère de Dieu, priez pour nous pauvres pécheurs, maintenant et à l'heure de notre mort. Amen.
3: Je vous salue Marie, pleine de grâce. Le Seigneur est avec vous. Vous êtes bénie entre toutes les femmes, et Jésus, le fruit de vos entrailles, est béni.
4: Sainte Marie, Mère de Dieu, priez pour nous pauvres pécheurs, maintenant et à l'heure de notre mort. Amen.
3: Je vous salue Marie, pleine de grâce, le Seigneur est avec vous. Vous êtes bénie entre toutes les femmes, et Jésus, le fruit de vos entrailles, est béni.
4: Sainte Marie, Mère de Dieu, priez pour nous pauvres pécheurs, maintenant et à l'heure de notre mort. Amen.
3: Je vous salue Marie, pleine de grâce, le Seigneur est avec vous. Vous êtes bénie entre toutes les femmes, et Jésus, le fruit de vos entrailles, est béni.
4: Sainte Marie, Mère de Dieu, priez pour nous pauvres pécheurs,
5: maintenant et à l'heure de notre mort. Amen.
6: Je vous salue Marie, pleine de grâce. Le Seigneur est avec vous. Vous êtes bénie entre toutes les femmes, et Jésus, le fruit de vos entrailles, est béni.
5: Sainte Marie, Mère de Dieu, priez pour nous pauvres pécheurs, maintenant et à l'heure de notre mort. Amen.
6: Je vous salue Marie, pleine de grâce. Le Seigneur est avec vous. Vous êtes bénie entre toutes les femmes, et Jésus, le fruit de vos entrailles, est béni.
5: Sainte Marie, Mère de Dieu, priez pour nous pauvres pécheurs, maintenant et à l'heure de notre mort. Amen.
6: Je vous salue, Marie, pleine de grâce. Le Seigneur est avec vous. Vous êtes bénie entre toutes les femmes, et Jésus, le fruit de vos entrailles, est béni.
5: Sainte Marie, Mère de Dieu, priez pour nous pauvres pécheurs, maintenant et à l'heure de notre mort. Amen.
6: Je vous salue Marie, pleine de grâce. Le Seigneur est avec vous. Vous êtes bénie entre toutes les femmes, et Jésus, le fruit de vos entrailles, est béni.
5: Sainte Marie, Mère de Dieu, priez pour nous pauvres pécheurs, maintenant et à l'heure de notre mort. Amen.
6: Je vous salue Marie, pleine de grâce. Le Seigneur est avec vous. Vous êtes bénie entre toutes les femmes, et Jésus, le fruit de vos entrailles, est béni.
5: Sainte Marie, Mère de Dieu, priez pour nous pauvres pécheurs, maintenant et à l'heure de notre mort. Amen.

0: Ô Marie conçue sans péché. Quatrième mystère joyeux, la présentation de Jésus au temple. De l'Évangile selon saint Luc. Marie et Joseph amenèrent Jésus à Jérusalem pour le présenter au Seigneur. Prions pour tous les jeunes qui entendent l'appel de Dieu à donner leur vie pour servir le Seigneur et leurs frères et sœurs.
1: Notre Père qui es aux cieux, que ton nom soit sanctifié, que ton règne vienne, que ta volonté soit faite sur la terre comme au ciel.
2: Pardonne-nous nos offenses, comme nous pardonnons aussi à ceux qui nous ont offensés, et ne nous laisse pas entrer en tentation, mais délivre-nous du mal.
3: Je vous salue Marie, pleine de grâce, le Seigneur est avec vous. Vous êtes bénie entre toutes les femmes, et Jésus, le fruit de vos entrailles, est béni.
4: Sainte Marie, Mère de Dieu, priez pour nous pauvres pécheurs, maintenant et à l'heure de notre mort. Amen.
3: Je vous salue Marie, pleine de grâce, le Seigneur est avec vous. Vous êtes bénie entre toutes les femmes, et Jésus, le fruit de vos entrailles, est béni.
4: Sainte Marie, Mère de Dieu, priez pour nous pauvres pécheurs, maintenant et à l'heure de notre mort. Amen.
3: Je vous salue Marie, pleine de grâce, le Seigneur est avec vous. Vous êtes bénie entre toutes les femmes, et Jésus, le fruit de vos entrailles, est béni.
4: Sainte Marie, Mère de Dieu, priez pour nous pauvres pécheurs, maintenant et à l'heure de notre mort. Amen.
3: Je vous salue Marie, pleine de grâce, le Seigneur est avec vous. Vous êtes bénie entre toutes les femmes, et Jésus, le fruit de vos entrailles, est béni.
4: Sainte Marie, Mère de Dieu, priez pour nous pauvres pécheurs, maintenant et à l'heure de notre mort.
3: Je vous salue Marie, pleine de grâce, le Seigneur est avec vous. Vous êtes bénie entre toutes les femmes, et Jésus, le fruit de vos entrailles, est béni.
4: Sainte Marie, Mère de Dieu, priez pour nous pauvres pécheurs, maintenant et à l'heure de notre mort. Amen.
5: Je vous salue Marie, pleine de grâce, le Seigneur est avec vous. Vous êtes bénie entre toutes les femmes, et Jésus, le fruit de vos entrailles, est béni.
4: Sainte Marie, Mère de Dieu, priez pour nous.
5: Je vous salue Marie, pleine de grâce, le Seigneur est avec vous. Vous êtes bénie entre toutes les femmes, et Jésus, le fruit de vos entrailles, est béni.
4: Sainte Marie, Mère de Dieu, priez pour nous pauvres pécheurs, maintenant et à l'heure de notre mort. Amen.
5: Je vous salue Marie, pleine de grâce, le Seigneur est avec vous. Vous êtes bénie entre toutes les femmes, et Jésus, le fruit de vos entrailles, est béni.
4: Sainte Marie, Mère de Dieu, priez pour nous pauvres pécheurs, maintenant et à l'heure de notre mort. Amen.
5: Je vous salue Marie, pleine de grâce, le Seigneur est avec vous. Vous êtes bénie entre toutes les femmes, et Jésus, le fruit de vos entrailles, est béni.
4: Sainte Marie, Mère de Dieu, priez pour nous pauvres pécheurs, maintenant et à l'heure de notre mort. Amen.
5: Je vous salue Marie, pleine de grâce, le Seigneur est avec vous. Vous êtes bénie entre toutes les femmes, et Jésus, le fruit de vos entrailles, est béni.
4: Sainte

0: Sainte, ô Marie conçue sans péché.
1: Priez pour nous,
0: pécheurs. Cinquième mystère joyeux, le recouvrement de Jésus au Temple. De l'Évangile selon Saint Luc. Marie et Joseph trouvèrent Jésus dans le Temple, assis au milieu des docteurs, les écoutant et les interrogeant. Prions avec confiance pour toutes les personnes qui souffrent dans la solitude ou l'angoisse.
2: Notre Père qui es aux cieux, que ton nom soit sanctifié, que ton règne vienne, que ta volonté soit faite sur la terre comme au ciel.
3: Je vous salue Marie, pleine de grâce. Le Seigneur est avec vous. Vous êtes bénie entre toutes les femmes, et Jésus, le fruit de vos entrailles, est béni.
4: Sainte Marie, Mère de Dieu, priez pour nous pauvres pécheurs, maintenant et à l'heure de notre mort. Amen.
3: Je vous salue Marie, pleine de grâce. Le Seigneur est avec vous. Vous êtes bénie entre toutes les femmes, et Jésus, le fruit de vos entrailles, est béni.
4: Sainte Marie, Mère de Dieu, priez pour nous pauvres pécheurs, maintenant et à l'heure de notre mort. Amen.
3: Je vous salue Marie, pleine de grâce. Le Seigneur est avec vous. Vous êtes bénie entre toutes les femmes, et Jésus, le fruit de vos entrailles, est béni.
4: Sainte Marie, Mère de Dieu, priez pour nous pauvres pécheurs, maintenant et à l'heure de notre mort. Amen.
3: Je vous salue Marie, pleine de grâce. Le Seigneur est avec vous. Vous êtes bénie entre toutes les femmes, et Jésus, le fruit de vos entrailles, est béni.
4: Sainte Marie, Mère de Dieu, priez pour nous pauvres pécheurs, maintenant et à l'heure de notre mort. Amen.
3: Je vous salue Marie, pleine de grâce. Le Seigneur est avec vous. Vous êtes bénie entre toutes les femmes, et Jésus, le fruit de vos entrailles, est béni.
4: Sainte Marie, Mère de Dieu, priez pour nous pauvres pécheurs,
5: je vous salue Marie, pleine de grâce. Le Seigneur est avec vous. Vous êtes bénie entre toutes les femmes, et Jésus, le fruit de vos entrailles, est béni.
4: Sainte Marie, Mère de Dieu, priez pour nous pauvres pécheurs, maintenant et à l'heure de notre mort. Amen.
5: Je vous salue Marie, pleine de grâce. Le Seigneur est avec vous. Vous êtes bénie entre toutes les femmes, et Jésus, le fruit de vos entrailles, est béni. Je vous salue Marie, pleine de grâce. Le Seigneur est avec vous. Vous êtes bénie entre toutes les femmes, et Jésus, le fruit de vos entrailles, est béni.
4: Sainte Marie, Mère de Dieu, priez pour nous pauvres pécheurs, maintenant et à l'heure de notre mort. Amen.
5: Je vous salue Marie, pleine de grâce. Le Seigneur est avec vous. Vous êtes bénie entre toutes les femmes, et Jésus, le fruit de vos entrailles, est béni.
4: Sainte Marie, Mère de Dieu, priez pour nous pauvres pécheurs,
5: je vous salue Marie, pleine de grâce. Le Seigneur est avec vous. Vous êtes bénie entre toutes les femmes et Jésus, le fruit de vos entrailles, est béni.
4: Sainte Marie, Mère de Dieu, priez pour nous pauvres pécheurs, maintenant et à l'heure de notre mort. Amen.
0: Gloria Patri et Filio et Spirito et Sancto. Sic ut erat

0: Ô Marie conçue sans péché,
1: priez pour nous.
2: Ensemble, prions encore. Tu as voulu, Seigneur, qu'à l'annonce de l'ange, ton Verbe prit chair dans le sein de la Vierge Marie. Réponds à nos supplications. Puisque nous la croyons vraiment Mère de Dieu, fais que nous trouvions secours dans sa prière auprès de toi. Par Jésus-Christ, ton Fils, notre Seigneur, qui vit et règne avec toi dans l'unité du Saint-Esprit, Dieu pour les siècles des siècles.
1: Amen.
2: Le Seigneur soit avec vous.
1: Et avec votre esprit.
2: Que Dieu Tout-Puissant vous bénisse et vous garde, le Père et le Fils et le Saint-Esprit.
1: Amen.
0: Notre-Dame de Lourdes,
1: priez pour nous.
0: Notre-Dame de Lourdes,
1: priez pour nous.
0: Notre-Dame de Lourdes,
1: priez pour nous.
0: Sainte Bernadette,
1: priez pour nous.

0: Et maintenant, mon Seigneur va bénir les objets de dévotion que vous avez achetés. Et puis après, avec moi, nous irons allumer les cierges à la chapelle de la lumière.
1: Dieu, dont la parole sanctifie toutes choses, répand ta bénédiction sur ces objets et fait que quiconque s'en servira selon ta volonté et avec action de grâce reçoive de toi par l'invocation de ton nom très saint et l'intercession de Notre-Dame de Lourdes la santé du corps et la protection de l'âme par Jésus le Christ,

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4: Bonjour à tous, l'essentiel de l'actualité, de nouvelles tensions au Moyen-Orient. Mojtaba Khamenei, le nouveau guide suprême iranien, promet de venger la mort de son père, Ali Khamenei. Il a été tué fin février dans des frappes israélo-américaines. Il affirme que les responsables sont identifiés. Et Donald Trump, de son côté, a menacé de décimer et de détruire complètement l'Iran si le régime tentait de l'assassiner. La canicule s'intensifie encore en France. 24 départements sont en vigilance rouge, 59 sont en orange. L'Île-de-France fait partie des régions concernées avec un impact sur les lieux très fréquentés. À Paris, la Tour Eiffel ferme ses portes à 16h tout le week-end. C'est le cas aussi pour le Louvre. Plus de 530 km de bouchons cumulés en ce début d'après-midi partout en France. C'est noir dans le sens des départs sur les routes, entre l'Auvergne-Rhône-Alpes, le centre et le nord-ouest. Partout ailleurs, c'est rouge. Et le pic, c'était en fin de matinée, 960 km d'embouteillage avec d'importants ralentissements sur les autoroutes A7, A10, A13 et A9. Enfin, en rugby, le 15 de France s'est facilement imposé en Australie, 42 à 26 à Brisbane pour le championnat des nations. C'est leur première victoire dans ce championnat avant un déplacement au Japon samedi prochain.

0: Bonjour et merci de nous retrouver pour La Foi prise au mot, votre émission de formation. Nous voici au terme de notre parcours de carême sur les sept péchés capitaux. Nous avons traversé la sédie, la gourmandise, l'envie, la colère, l'avarice et la luxure. Et il reste celui que les médiévaux appelaient radix omnium malorum, la racine de tous les maux, le péché originel par excellence, l'orgueil. Monde grec et monde hébraïque sont d'accord, la démesure, l'hubris et le péché suprême. Mais aujourd'hui, cet orgueil n'est plus seulement individuel, il est structurel. Il est inscrit dans nos technologies, dans notre économie, dans notre médecine. C'est le refus radical de notre fragilité de créature. Nous voulons tout maîtriser, tout calculer et même peut-être tuer la mort. Face aux techno-utopies, à l'intelligence artificielle qui prétendent nous dépasser, comment retrouver le sens de la limite? Telles sont les questions que je vais poser à Frédéric Worms. Bonjour.
1: Bonjour, merci de votre invitation.
0: Merci de l'avoir accepté. Frédéric Worms, vous êtes professeur de philosophie et vous êtes directeur de l'École normale supérieure. Et puis, on se retrouve, Stipe Audac, bonjour.
2: Bonjour.
0: Stipe Audac, vous êtes professeur d'éthique à l'Université catholique de Louvain et vous nous avez fait l'amitié de, pendant toutes ces sept péchés capitaux, de faire une sorte de fil rouge. Vous êtes devenu le spécialiste du péché, si j'ose dire.
2: Ah, j'espère.
0: Alors Stipe, comme d'habitude, vous nous présentez un peu à chaque fois dans les émissions le péché dont on parle. Cette fois-ci, l'orgueil, c'est le pire des péchés, hein, quand même.
2: C'est un peu difficile même de expliquer qu'est-ce qui est finalement l'orgueil, parce que c'est extrêmement complexe comme péché, mais comme vous avez annoncé déjà, c'est souvent conçu, perçu comme radix omnium malorum. C'est vraiment presque un caput, la tête, tous les autres péchés.
0: Et le péché capital des capitaux.
2: De capital de capitaux, donc vraiment péché hégémonique. Et pourquoi ça? On commence d'abord peut-être avec la définition, si vous permettez, Régis. Donc l'orgueil, c'est traditionnellement dans la théologie conçu comme le refus fondamental de reconnaître ses limites, hein, et en particulier de reconnaître ce qu'on doit à Dieu et aux autres. Donc ici, au centre de ces péchés, de l'orgueil, c'est la relation.

0: relationnalité et pas vraiment la relationnalité avec les biens qui sont externes. Ce qui avarie, c'est une forme de relation avec la richesse, par exemple, gourmandise avec la nourriture. Ici, au sens, c'est vraiment la relation envers soi-même, envers la création, avec la créature et aux autres. Mm-hmm. Et donc ici, l'orgueil dépasse des limites, n'accepte pas des limites propres ou entre guillemets naturelles qui sont inscrites dans cette relationnalité et aussi bidirectionnalité des relations.
1: Donc pour vous, pardon, excusez-moi, pour vous, c'est le péché de la limite.
0: C'est aussi péché des limites et des relations.
1: Pas tenir compte des limites.
0: Exactement. Mais souvent ici, on a parlé de modération. Donc, dans le lien avec tous les péchés, et précisément l'orgueil garde aux relations spécifiques avec le monde grec, philosophie grecque, et la notion de hubris. C'est quoi ça? C'est pas uniquement fierté, c'est pas uniquement courage, mais aussi penser que je peux dépasser moi-même tous les limites. Et qui est finalement destructive pour la personne et pour la société. Dans la tradition théologique, effectivement, on peut commencer avec des pères d'Église, l'orgueil était perçu chez Augustin spécifiquement comme le péché d'origine. Donc, chute d'Adam et Ève était conçue comme une forme d'orgueil, ne pas accepter des limites de création. Et finalement, après, dans la tradition théologique, c'est souvent perçu comme l'origine des autres péchés. Pourquoi ça? Est-ce qu'on peut faire des autres péchés, par exemple, la gourmandise sans avarice? Mais c'est presque impossible de faire tous les autres péchés sans orgueil. Ou au moins sans élément d'orgueil. Donc il y a réflexion des parties d'orgueil dans tous les autres péchés, et ça c'est finalement une métaphore de notre série. Parce que dans notre série, on a expliqué que des péchés capitaux sont capitaux à cause de ces puissances génératrices, de créer tous les autres péchés, et donc la dernière distinction entre l'acte et la disposition. Donc, l'acte est finalement l'acte final où on peut faire quelque chose contre l'ordre moral ou contre les autres personnes. Mais un homme, une femme, une personne vertueuse est tout à fait capable de faire un acte d'orgueil. Mais c'est pas ça ce qu'on parle, ce qu'on voit dans la conception de péchés capitaux et des vices. C'est disposition, donc presque une habitus de faire quelque chose qui est capable d'engendrer les actes après.
1: Alors, Frédéric Worms, je l'ai dit, vous êtes professeur de philosophie. Est-ce que ça a du sens pour un philosophe ou pour un professeur de philosophie, cette notion même de péché? Est-ce que ça a encore un peu de... ou est-ce que c'est de la vieille morale?
2: Alors, merci beaucoup d'abord de l'invitation. Comme vous dites, je suis professeur de philosophie, c'est-à-dire que je ne suis pas du tout théologien. Je n'ai aucune compétence en théologie, et même si je pense que c'est une discussion qui manque aussi aujourd'hui, donc il faut l'avoir. Il y a une grande tradition morale qui donne lieu à des catégories théologiques, ou inversement. Et je pense qu'il faut les affronter, peut-être avant de venir au péché en général. Ce qui m'importe beaucoup, c'est de comprendre... Quelle catégorie morale la notion de péché recouvre encore aujourd'hui, peut-être dans le fort intérieur, intimement pour chacun. Peut-être sur l'orgueil tout de suite. Ce qu'on ressent dans votre introduction à tous les deux, si j'ose dire, c'est l'idée que l'orgueil est toujours à deux faces, c'est-à-dire c'est de se mettre soi-même individuellement au-dessus des autres, de tous les autres, et d'abord des autres humains.
1: Oui.
2: Et de se mettre aussi en tant qu'être humain au-dessus de tout. Enfin, et donc du coup, encore une fois, je suis pas théologien, mais je pense que dans la théologie, c'est aussi un orgueil, disons, de l'être humain par rapport à d'autres catégories, notamment anthropologiques, divines. Enfin, se mettre au-dessus même des dieux ou de dieux. Et donc il y a ces deux facettes. Et c'est d'abord une pathologie du moi, en fait. C'est-à-dire comment est-ce qu'on s'hypertrophie?
1: Oui.
2: Et je pense que c'est un risque intérieur très profond. Et moi, je serais plutôt du côté de cet risque intérieur à l'individu, mais qui retentit effectivement sur le risque anthropologique. Aujourd'hui, je ne sais pas si les techniques sont intrinsèquement orgueilleuses, si l'intelligence artificielle n'est pas plus orgueilleuse que votre voiture ou votre téléphone, mais les humains qui s'en servent, peuvent l'être. Et ça, ça peut être catastrophique parce qu'en fait, depuis leur vanité personnelle, ils vont projeter une image de démesure mondiale et parfois, avec leurs moyens techniques, la produire. Donc c'est extrêmement douloureux et extrêmement dangereux. Et c'est pour ça que je suis très content d'en parler. Après, peut-être pour rejoindre tout de suite un peu avant de rejoindre la notion de péché en général,
1: oui.
2: Il me semble que dans la tradition de philosophie chrétienne, disons, inspiré par ces catégories, il y a deux réponses en fait. Il y a la grande réponse de Blaise Pascal, qui est de dire si le moi peut avoir des pathologies, c'est que le moi est une pathologie. Être un moi, déjà, c'est être orgueilleux. Dire je, c'est déjà de l'orgueil.
1: Le moi est haïssable.
2: Le moi est haïssable. Et je pense que c'est une vraie réponse de moraliste très profonde, mais excessive à mes yeux. Parce que, à cause de l'orgueil, on en vient à renoncer à soi. C'est une pratique très profonde, d'humilité mystique aussi, contre l'orgueil, la tentation permanente de l'orgueil dès qu'on est un je. Détruisons ce je. Donc il y a une grande tradition d'ascétisme, au fond, qui est une réponse à ce risque, et peut-être à tous les péchés d'ailleurs. Et je pense que c'est extrêmement profond. Et d'ailleurs, Blaise Pascal est aussi dans l'idée d'humilier non seulement le moi, mais d'humilier l'homme dont la grandeur devient misère. Et donc il faut passer par cette phase. De mon point de vue, en fait, puisque c'est une pathologie du moi, il faut y répondre non pas en rejetant le moi tout entier, mais plutôt en gardant du moi ce qui nous permet de vivre dans la santé et dans le bien, c'est-à-dire plutôt dans une relation équilibrée avec les autres. Mais l'idée de passer d'une pathologie, d'un excès du moi à un excès inverse en renonçant à la subjectivité, c'est vraiment la tension maximale. Ça, je commence par Blaise Pascal, parce que c'est le plus grand de ceux qui ont dit... Finalement, face à la structure orgueilleuse du moi, c'est même pas une dérive, c'est une structure. Face à la structure orgueilleuse de toute subjectivité, il faut renoncer à toute subjectivité. Et moi, j'aurais plutôt tendance, étant instruit par les philosophies morales ultérieures, de considérer l'orgueil comme un risque, comme une pathologie, mais pas comme une structure intime de toute subjectivité. Si le moi est structurellement orgueilleux, alors il faut renoncer à être un sujet. Ouais. Or, on ne peut pas. La vraie relation morale suppose aussi qu'on existe comme sujet. Alors on peut se dévouer, s'humilier, se rendre modeste, mais pour se rendre modeste, encore faut-il exister.
1: C'est ça.
2: Mais il y a deux grandes tendances qu'on peut comprendre face au risque de l'orgueil, on peut les comprendre. D'un côté, ceux qui disent, puisque l'orgueil est si structurel, si l'orgueil est structurel, faut le déraciner. Si l'orgueil est une pathologie de quelque chose qui en soi est vital, ce que je pense, la relation à soi est tout aussi vitale que la relation à autrui. À ce moment-là, il faut trouver un remède à l'orgueil sans détruire la subjectivité. Voilà. C'est un défi très, très, très classique, très profond, qui traverse toutes les spiritualités, il me semble, qui n'est pas propre à tel ou tel, que toutes les grandes spiritualités et toutes les morales, au fond, retrouvent. Et même dans la vie quotidienne.
0: Juste pour ajouter, si vous permettez... Je pense qu'il y a beaucoup de résonance, même dans la tradition théologique, entre ce que vous avez dit et un peu conception d'orgueil en lien avec deux choses. Tout d'abord, humilité, mais aussi dignité. J'explique tout de suite. Parce que n'oublions pas que la notion d'humilité était souvent abusée. Surtout dans le système politique où des groupes marginalisés ont été censés d'être marginalisés par l'humilité. Donc vous êtes là parce que ça, c'est votre place dans la société. Et ici, franchir ses limites, établir sa dignité, passe souvent par quelque chose qui est fierté, mais qui était critiqué comme une forme d'orgueil. Donc on peut même abuser la notion d'humilité.
1: Vous voulez dire que finalement, dans l'histoire politique, être un peu orgueilleux, ça peut faire avancer la démocratie ou les rapports sociaux.
0: Nous ne pouvons pas oublier que même la notion de démocratie, il y a l'idée de fierté. Distinguer un peu la notion de dignité... dignité de tous les êtres humains et l'orgueil, parce que l'orgueil dépasse précisément ses limites. Donc pour éviter de confondre ça. Mais nous avons dans le monde politique, précisément structurel, un exemple, très bon exemple d'orgueil, c'est nationalisme extrême. qu'est-ce que finalement le nationalisme? J'aime bien un essai de George Orwell qui était publié en 1948. Il parle de nationalisme simplement comme forme de pathologie aussi, d'excès de limite. Pour moi, je vois souvent nationalisme comme présence de superlative et comparative au détriment de positive. C'est quoi ça? Donc quelqu'un qui est nationaliste, même pour Orwell, est pas capable de dire mon pays ou ma nation est bonne, elle est toujours mieux ou la meilleure. Donc absence de positive. Donc c'est pas vraiment le problème d'affirmation que quelque chose est positif, mais comparative et excessive. Donc ça c'est un problème. Donc abuse de l'orgueil dans le nationalisme. Et l'autre extrême, c'est aussi la notion abusive d'humilité. Donc, vous n'êtes pas capable d'affirmer quelque chose ou vous devez rester dans la position où vous êtes. Voilà, pour commencer la conversation.
1: Vous avez senti réagir.
2: Non, merci, c'est très intéressant. En fait, c'est vrai qu'entre la dimension intime, morale, relationnelle, dans les relations individuelles, disons, d'un côté, et de l'autre, les grandes structures métaphysiques que vous évoquiez avec l'humain par rapport au divin ou par rapport au transhumain, etc. Entre les deux, il y a la politique, c'est vrai. Et c'est très important de la situer parce que dans les relations humaines, effectivement, il y a cette dimension d'égalité ou d'inégalité qui construit à la fois le risque de l'orgueil, de nouveau, et le besoin de reconnaissance. Et c'est vrai que le risque de l'orgueil, il est structurel, surtout à certaines structures sociales. Il est même produit par certaines structures sociales. Quand il y a des inégalités structurelles, l'orgueil dit de classe ou l'orgueil aristocratique est construit par la structure même. C'est une différence, une supériorité supposée absolue par rapport aux autres, et qui produit effectivement l'humilité structurelle, qui est presque plus de l'humiliation que de l'humilité. C'est pas pareil d'ailleurs, l'humilité et l'humiliation. Et donc oui, Rousseau cite cette répartie d'un noble, le maréchal de Turenne, dans l'Émile. Il dit, il y a un mendiant qui lui dit, il lui dit, il me faut à manger, sinon je ne pourrai plus vivre. Et l'autre lui répond, je n'en vois pas la nécessité. Que vous viviez, autrement dit. Donc, c'est l'humiliation suprême. Votre vie n'est pas digne d'être vécue. Et cet orgueil structurel, il est dénoncé, évidemment, dans beaucoup de philosophie morale. Il est dénoncé aussi dans certains romans. Pride and Prejudice, de Jane Austen, qui sort aujourd'hui au cinéma dans une autre version que j'ai pas du tout vue. Mais c'est cette idée d'un orgueil structurel. Et la question, c'est, en effet, que devient l'orgueil en démocratie ? Où on postule l'égalité de tout le monde.
1: C'est ça.
2: Et il est inadmissible et en même temps, du coup, il faut plutôt aller vers la fierté comme attribut de chacun dans sa dignité, la reconnaissance par l'autre de la supériorité de tout autre par rapport à moi, comme dit aussi Lévinas. Et donc, cette fierté qu'on entend dans le pride anglais, qui est passée de cet orgueil aristocratique aujourd'hui vers les manifestations démocratiques. Il y a des prides qui défilent dans la rue, et on est passé du pride aristocratique, encore une fois, noble, à cette revendication de, qui elle-même peut avoir des pathologies, mais qui est en effet au cœur de la démocratie, comme reconnaissance de la dignité de chacun, avec l'orgueil restant la pathologie. Moi, je pense que vraiment la dignité, la fierté sont des besoins vitaux, mais que l'orgueil en est la pathologie mortelle. Et l'humiliation et l'orgueil sont deux pathologies de la reconnaissance, en fait. Et donc, c'est pour ça qu'il faut mettre, en effet, vous avez raison, orgueil et humiliation, comme deux risques mortels des relations humaines. Et on pourra comprendre comment le péché est en soi un risque mortel, une façon de catégoriser les risques moraux mortels. Moi, je travaille sur ce que j'appelle le vitalisme critique, le fait que la vie s'oppose toujours à la mort, y compris en nous, avec une force négative très profonde. C'est pour ça que votre invitation sur le péché m'intéresse, parce que moi, je ne reprends pas cette catégorie à mon compte, mais une philosophie qui ne creuserait pas jusqu'au négatif en nous, très profondément, au risque mortel en nous, moraux et politiques aussi, au risque d'humiliation de l'autre, au risque de volonté de domination suprême, au risque de ce que la catégorie de péché recouvre. Une philosophie morale qui n'irait pas jusque-là ne serait pas une philosophie morale. Donc c'est pour ça que ça m'intéresse beaucoup. Mais dans les relations individuelles, effectivement, le risque mortel de l'orgueil ou de l'humiliation doit laisser la place à cette limite que chacun ressent entre la fierté et l'humilité. Il faut être fier et humble. Mais ce qui plutôt qu'orgueilleux ou humilié.
1: Ce qui me frappe, c'est que justement, on a, dans toute cette série sur les péchés capitaux, on a beaucoup insisté sur le péché de structure, c'est-à-dire le fait que, bien entendu, l'avarice, c'est un péché individuel et c'est aussi...
2: Une structure sociale possible.
1: Voilà, de prédation.
0: Exactement.
1: Là, on a l'impression que ça ne marche pas si bien que ça.
2: Et vous avez raison.
1: Avec l'orgueil. C'est vrai qu'il y a... vous parlez de l'orgueil, la morgue nobiliaire, ou voilà, donc il peut y avoir un orgueil collectif, mais j'ai été très frappé par ce que vous venez de dire. L'orgueil, c'est quand même une pathologie de l'individu.
2: Oui, c'est d'abord une pathologie de l'individu, mais qui peut quand même être soutenue, aggravée par des inégalités sociales structurelles, en fait.
1: C'est ça.
2: Et par ce sentiment, effectivement, que l'orgueil est justifié par... Je dirais même que... les structures d'orgueil collectif peuvent aggraver des fragilités individuelles. On peut penser qu'une, quelqu'un qui a une fragilité, qui peut être tourné vers l'orgueil, peut être effectivement aggravé par, par ces structures sociales. On en voit beaucoup d'exemples dans La recherche du temps perdu de Proust, où il y a finalement des aristocrates très modestes, très humbles, très voilà, qui sont quand même voilà, qui jouent leur rôle social, mais d'autres très fragiles chez qui la structure sociale aggrave. Donc oui, c'est une d'abord, mais comme tout péché. Moi, j'aurais tendance à dire, je ne connais pas le péché comme catégorie religieuse.
1: Vous êtes heureux que vous ne connaissiez pas.
2: Non. Je veux dire, je ne connais la tradition théologique sur le péché. Mais ce que je pense, c'est que elle renvoie d'abord à des fautes individuelles.
1: Oui. Tout à fait.
2: C'est-à-dire, moi je m'inspire beaucoup, le seul philosophe qui a pensé le péché, c'est Naber, Jean Naber, que vous connaissez peut-être pas, Jean Naber, Essai sur le mal. Et une des raisons pour moi d'accepter votre invitation, c'était de rendre hommage à Naber et au maître qui m'y a initié, qui était Emmanuel Doucy à la Sorbonne, que personne ne connaît parce qu'il n'a pas écrit, mais c'est la façon de rendre compte du péché comme sentiment d'un risque intérieur de commettre des fautes.
1: Alors, sentiment d'un risque intérieur.
2: Oui. Chaque sujet a en lui ce sentiment qu'il peut aller vers ce qu'il juge lui-même mal.
1: Oui.
2: Par exemple, la gourmandise, bah, je sais que c'est pas bien, et voilà, c'est un péché peut-être, il peut avoir des degrés,
1: oui.
2: Mais je sais que je dois pas le faire et je le fais quand même. Donc j'ai un risque intérieur de commettre le mal. Et de ce point de vue, Naber montre bien dans cet essai sur le mal que la catégorie de péché, on peut la dégager du contexte religieux traditionnel pour revenir à cette tentation intérieure constante. Je sais que c'est pas bien, mais je le fais. Qu'est-ce qui fait que je le fais? Qu'est-ce qui fait que j'ai en moi une pulsion, un désir du mal, alors que je sais que c'est mal? Et donc, de ce point de vue-là, la question de la négativité intérieure, pour moi, est au cœur de notre monde aujourd'hui, parce qu'il faut reconnaître ce risque pour l'éviter. Alors du coup, travailler comme vous le faites sur les péchés nous remet en mémoire que c'est d'abord un risque intérieur. C'est pour ça que je disais, c'est pas seulement l'orgueil. Je pense que tout ce que vous appelez, la tradition appelle péché, est d'abord intérieur.
1: Vous êtes d'accord, Stipadak?
2: Peut-être un peu moraliste, comme réflexion.
1: Non.
0: Je suis tout à fait d'accord.
2: Il y a des structures sociales, il y a des risques
0: politiques.
2: Exactement.
0: Mais... j'aimerais bien souligner vraiment les liens que vous avez annoncés au début entre des structures qui facilitent ou empêchent désir individuel. Et ici, je trouve un élément chez Augustin très intéressant. Il parle d'orgueil comme... perversio voluntatis. Donc, perversion de volonté.
1: De la volonté.
0: Et pas uniquement l'intellectuel. Ce qui est, individuellement, nous sommes tout à fait capables d'imaginer n'importe quoi. Donc, des structures où je suis un roi de monde, j'habite Mars, colonise, etc. Mais c'est pas ça uniquement la volonté. La volonté demande quand même la décision, choix, investissement d'énergie, des émotions, des
2: désirs. La responsabilité.
0: Responsabilité. Et puis, la volonté entre en collaboration ou, enfin, contre des forces structurelles autour de nous. Et donc, imaginez maintenant la situation qui détermine de votre espace de liberté. Imaginez la structure d'orgueil qui est maintenant très structurelle. Vous êtes dans telle et telle caste aristocratique et vous êtes né là. pour combattre contre ça comme individu, il faut investir beaucoup de volonté. Même si vous êtes individuellement personne très vertueuse et humble, il y a toujours des éléments structurels qui vous mettent en position d'agir d'une manière orgueilleuse, finalement. Vous comprenez le lien entre les deux. Et donc, finalement, quand on parle d'orgueil, est-ce que c'est individuel et structurel? Oui, c'est l'acte, la volonté est individuelle. Mais il y a souvent, voire toujours, des structures sociétales qui, pour produire, soutenir, faciliter ou même retarder un peu l'acte et la volonté orgueilleuse.
1: Cette idée que l'orgueil, c'est aussi une pathologie de la volonté. Est-ce que ça vous parle ?
2: Oui, je pense effectivement que c'est une pathologie du moi en général.
1: Oui.
2: Et dans ce moi, il y a effectivement un moment des actes et des choix. On est complice de l'orgueil. On ne peut pas être orgueilleux sans l'avoir choisi au fond.
1: C'est ça.
2: C'est d'ailleurs ce qui fait de Naber un contemporain de Sartre. Il écrit ses éléments pour une éthique en 43, exactement comme Sartre, L'être et le néant, ou Jankélévitch, ou ces grandes philosophies morales existentielles du milieu du XXe siècle. Et Naber a beau être un philosophe chrétien, et il est d'abord kantien, et il pense qu'on a toujours choisi, au fond. Comme chez Sartre, on choisit. Je choisis d'être un résistant, ou je choisis d'être un collaborateur. Je choisis. L'homme est responsable de tout ce qu'il fait. Et même de ses affects, même de ses passions. Oui, il y a toujours un choix d'être orgueilleux. On ne peut pas dire, c'est juste, par exemple, Naber dit très bien, je ne peux pas faire de l'orgueil ou d'une sorte de fatalité psychologique extérieure. Oh, j'ai fait ça par orgueil, pardon, je suis orgueilleux, c'est pas ma faute, je suis orgueilleux. Ben non, si vous êtes orgueilleux, vous avez choisi de l'être. On peut donc toujours ne pas l'être. Ça veut dire qu'on peut choisir de ne pas l'être. Et effectivement, on peut résister à des structures. Donc il y a une dimension de la liberté. Et volonté et liberté, c'est inséparable. Hein. Enfin, non, la volonté, c'est la capacité d'être source d'une action. Donc, c'est inséparable de la liberté. Et d'une action qu'on peut vous imputer. Vous dites, par exemple, j'ai humilié quelqu'un, j'ai dit à quelqu'un qu'il ne valait rien, ou je l'ai méprisé. Voilà, quelqu'un qui crache sur quelqu'un d'autre, il ne peut pas dire « Désolé, c'est mon orgueil qui agit en moi, sans moi. » Ben non.
1: Oui.
2: Ben non. Oui. On est responsable de ses passions, et y compris, et peut-être on est responsable de ses péchés. Enfin, moi, encore une fois, je vous renvoie à vos spécialités de théologien, mais il me semble que la notion de péché implique la faute et la responsabilité.
1: C'est ça. Oui.
2: Mais après, il faut ajouter que, quand je dis pathologie du moi, c'est pas seulement une faute de la volonté. Pathologie, d'ailleurs, dit aussi un peu d'extériorité. Il peut y avoir des pathologies du moi qui viennent aussi de notre construction personnelle, individuelle, notamment dans l'histoire primaire, quand on est des enfants. Entre la théologie et nous, il y a eu aussi la psychologie, la psychanalyse, qui ont montré que notre subjectivité est construite par la relation à autrui. Et l'orgueil peut être une réponse à une fragilité extrême. Si vous n'avez pas été assez aimé, assez reconnu, l'orgueil peut être un refuge psychologique. Et donc, il y a aussi de la psychopathologie, qui ne disculpe pas de la pathologie de la volonté. Mais d'ailleurs, dans cette notion de pathologie de la volonté, on voit bien qu'il y a un mixte. D'un côté, il y a une responsabilité, d'un autre côté, il y a... Pathologie veut dire aussi que ça nous tombe dessus, sans nous. Donc je crois que l'orgueil est un mixte. Un mixte de pathologie psychologique où le moi qui doit être reconnu, peut-être par peur de ne pas l'être, va vouloir l'être trop. D'ailleurs, dans la notion de perversion, ce serait intéressant parce que vous dites citer saint Augustin, perversio voluntatis, mais Freud a introduit la notion de narcissisme pervers. Et le pervers narcissique, c'est celui qui fait de l'amour de soi une manipulation d'autrui, qui est prêt à tout pour que les autres l'aiment. Donc on retrouve cette idée de perversion. L'amour de soi peut être légitime, même vital, mais celui qui est prêt à tout par détresse, parce qu'il veut être aimé, parce qu'il ne s'aime pas lui-même peut-être, il est prêt à manipuler les autres pour être aimé, à leur mentir, à les asservir, enfin c'est plus qu'un don juan, c'est une sorte de... Mais il se met en avant, ça donne le culte de la personnalité, qui revient aujourd'hui de manière absolument inattendue dans nos démocraties, c'est quand même hallucinant.
1: Ah. Vous pensez à qui ?
2: Non, mais ceux dont l'image nous obsède, même. Ils rentrent dans nos... Donc, ils nous imposent leur narcissisme.
0: si.
2: Et vous voyez, dans l'idée de perversio voluntatis, il y a un mixte très passionnant, comme toujours chez saint Augustin d'ailleurs, entre la responsabilité individuelle de la volonté et la perversion qui peut devenir aussi une pathologie psychiatrique. Mmh. Parce que le pervers narcissique, il peut terminer à l'hôpital. Hein.
0: Et même, je pense, la métaphore de pathologie peut être très utile ici. Pourquoi ? Ce qui est dans la pathologie, il y a deux éléments. Donc,
2: métaphore ou pas, hein, d'ailleurs.
3: Oui.
2: Ça peut être littéralement.
1: Oui. Ça peut être même littéralement.
2: Ça se soigne peut-être.
0: Oui.
2: L'orgueil peut-il être soigné ? C'est une bonne question.
0: Dans le sens peut-être littéraire ou métaphorique, pathologie peut être contagieux. Donc l'orgueil, ici, peut être imité, en fait.
1: Et ça se passe. Il y a des contagions d'orgueil.
2: Je pense aussi, tout à fait.
1: Ah oui.
0: On voit actuellement dans le monde politique que ça, c'est facile à imiter. Et ça c'est un peu réparti, malheureusement, pour les moments, un peu partout, dans toutes les régions. Ça donne quelque chose, et donc c'est une forme d'imitation. L'autre sens, pathologie, donc c'est aussi réaction de système immunitaire. Et parfois, c'est aussi réaction excessive. Donc, j'étais extrêmement fragilisé. Et finalement, comme défense pour me protéger, j'essaie à construire un moi entre moi et la vie, la société. Et finalement, c'est l'orgueil qui me protège. Donc, deux fois pathologie,
2: c'est vrai.
0: Deux mécanismes qui fonctionnent presque comme un binôme.
2: Mais... si je croise le fil pathologique et le fil politique que vous aviez introduit avant, c'est vrai que l'imitation qui est au cœur de nos sociétés passe aussi par la hiérarchie politique. Mmh. C'est Hannah Arendt qui a très bien montré que la détention du pouvoir produit de l'imitation. Si quelqu'un est orgueilleux mais qu'il n'est pas chef, c'est une chose, on peut l'imiter ou le détester, etc. Mais s'il est le chef, il transmet. Mmh. Et il y a une sorte de des répliques. Heureusement, le bien aussi peut être imité.
0: Mmh.
2: Et un chef d'État modeste, par exemple, sérieux, rigoureux, ou bien qui est fier sans être orgueilleux. On en a connu en France des gens qui incarnent la dignité sans être dans la pathologie. Mmh. Ben, ils peuvent aussi, heureusement, être imités. Mais c'est vrai que l'imitation, en effet, je pense que vous avez raison, l'imitation est un des liens qui fait passer du péché, entre guillemets, individuel vers ces structures collectives qu'on décrit. Mmh. Et inversement, puisque effectivement, si quelqu'un nous donne l'autorisation d'être orgueilleux, parce que c'est ça le pouvoir politique, en fait, il autorise une attitude, ce qu'on appelle le petit chef, il va en effet produire de la pathologie individuelle. Donc ça marche dans les deux sens, effectivement, et c'est ça qui fait le danger de ces structures.
1: Alors vous êtes bien sur dans la foi prise au mot sur KTO et avec Frédéric Worms et Stipe Audac et on parle de l'orgueil. Alors qu'est-ce que Frédéric Worms, qu'est-ce que vous pensez de ces gens qui disent justement le transhumanisme, la technologie, c'est de l'orgueil. Alors là cette fois-ci vraiment comme une sorte de pathologie globale. Est-ce que vous avez l'impression que l'humanité est devenue orgueilleuse ?
2: C'est vrai que je pense que oui, qu'il y a un risque. Encore une fois, c'est un risque. C'est pas une fatalité. C'est un risque très paradoxal aujourd'hui pour une raison que je voudrais dire. Mais après, il faut toujours revenir à l'individuel malgré tout. Parce que c'est des êtres humains individuels qui nous infligent ces délires collectifs. Oui. Je pense pas que la structure, la technique en elle-même soit orgueilleuse, en réalité.
1: Ça, c'est intéressant.
2: Ça me paraît extrêmement important.
1: C'est très important.
2: Mais oui, parce qu'on dit l'intelligence artificielle, le génome, la transformation. Moi, j'ai été au comité national d'éthique pendant 10 ans. C'était un vrai sujet. 8 ans, c'est des mandats de 4 ans. Mais voilà, donc c'est très compliqué de dire la technique elle-même, mais non, la technique elle peut vous sauver la vie. Si vous dites la technique est en elle-même orgueilleuse, est-ce que vous emmènerez vos enfants à l'hôpital ? Ben oui, quand même.
1: Oui.
2: Sauf des gens qui sont eux-mêmes orgueilleux. On sait qu'il y a certaines sectes, par exemple, qui préfèrent voir leur enfant mourir alors que le médecin a de quoi les sauver. Oui. Ça, c'est de l'orgueil aussi, se croire plus puissant que au point de vouloir la mort de son enfant.
1: Très clairement.
2: D'ailleurs, la loi l'interdit aujourd'hui. Ils peuvent eux-mêmes refuser des traitements, mais ils ne peuvent pas interdire qu'on sauve la vie de leur enfant.
1: Je pense que le complotisme est une forme d'orgueil.
2: Alors,
1: on a raison de
2: tout faire. Fait.
1: Bon, on en reviendra peut-être
2: tout
1: dessus.
2: Mais ce qui est très frappant
1: donc pour
2: moi,
1: vous, pardon, la technique
2: elle-même n'est pas orgueilleuse. La technique est, comme dit Bergson d'ailleurs, dans les deux sources de la morale et de la religion, peut être utilisée dans l'ouvert ou le clos, dans la guerre ou dans la médecine, dans le mal ou dans le bien. Et ce qui me frappe aujourd'hui, c'est comment peut-on être orgueilleux aujourd'hui en tant qu'humain ? L'humain est fragile, il est mortel, il y a du réchauffement climatique, il y a des pandémies, on devrait plutôt se tourner vers les mots, M-A-U-X, qui nous rendent humbles, et faire servir les techniques au remède à ces maux. Et ça, c'est possible. De fait, aujourd'hui, du côté de l'intelligence artificielle, vous allez trouver des gens à l'école normale supérieure. Il se trouve qu'on a un des plus grands centres en Europe d'informatique, de mathématiciens, de médailles Fields, des prix Nobel, etc. Ben, eux, ils travaillent pour améliorer la santé, la planète, l'éducation, etc. Donc, ils partent d'abord du diagnostic sur le négatif. Ils sont humbles. C'est pour ça que moi, dans ce que j'appelle le vitalisme critique, on fait d'abord le diagnostic quasi médical de ce qui ne va pas. On ne vise pas le bien parfait, on vise à répondre à des maux concrets. Et donc là, oui, on n'est pas orgueilleux, mais on a besoin de développer des techniques plus puissantes. Parce que le progrès de l'espérance de vie, le fait que nos parents, nos grands-parents vivent plus âgés, oui, c'est très clairement... c'est pas orgueilleux, c'est modeste, et d'ailleurs parfois c'est difficile les fins de vie, etc. Mais je pense que il y a un risque d'orgueil, d'utilisation délirante de ces techniques quand on veut viser un bien absolu, dépasser le mal, qui ne sera jamais dépassé, dépasser la mort, ce qui sera malheureusement jamais dépassé, ni par la maladie, ni par la guerre. Il faut toujours dire qu'on lutte contre le mal. Que l'idée de le dépasser est en elle-même un mal. Donc oui, non, je pense que l'orgueil, est... plus les techniques sont puissantes, plus il va s'en nourrir, mais il reste une pathologie individuelle et collective. Il n'y a pas de fatalité que la technique conduise à son usage délirant.
0: Je suis tout à fait d'accord. Si vous permettez, j'aimerais bien juste quand même ajouter une petite nuance. La technologie, généralement, pour moi, c'est aussi neutre. Mais si
2: neutre,
0: on...
2: neutre, c'est ça.
0: Neutre, oui, neutre, ouais. Oui, exactement. Ouais. Donc, même si on imagine morale de technologie ou peut-être valorisation de technique en sens pas uniquement de production finale, mais au sens de design, on peut dire quand même, je pense, ça c'est vraiment à discuter, que... on peut quand même voir quelque chose qui est capable de produire des effets négatifs, même par omission. Je vous donne un exemple tout de suite, dans le design de technologie. Par exemple, décision de créer technologie addictive pour les enfants, ça c'est vraiment l'effet direct d'une personne qui est là, qui est peut-être motivée par la richesse, avarice, etc. Donc ça c'est les liens directs. Mais parfois dans la technologie, ça arrive par omission. Par exemple, exclure dans le design un groupe de peuples qui ne sont pas capables d'utiliser la technologie. Donc le désir initial était positif, mais ça arrive par l'omission.
1: Et vous voulez dire, par exemple, dans l'intelligence artificielle, je prends un exemple simple, s'arranger pour que ça soit très cher et que beaucoup de gens... c'est ça
0: Très cher. Ou, par exemple, reconnaissance de visage qui exclut un groupe de peuples qui ne possède pas le visage type qui était dans le modèle d'entraînement, par exemple. Ou reconnaissance visuelle qui cible plutôt un groupe de peuples que l'autre. Pas par désir, mais simplement par omission, parce que le corpus d'entraînement n'était pas vraiment considérablement élargi. Donc, dans notre commission d'éthique, par exemple, on a ajouté aussi l'étape de échantillon. Est-ce que votre échantillon est suffisamment inclusif pour exclure l'effet supplémentaire après? Donc, juste un petit, vraiment, ces détails
2: comprendre... Non, c'est pas des détails.
1: Non, c'est très, très important.
2: Ouais. Non, je pense que les techniques démultiplient les risques. C'est vrai. Et les biais négatifs, pas seulement d'orgueil, mais de violence, d'humiliation, de destruction, sont démultipliés par la puissance de ces techniques. Je minimise pas l'effet des techniques. Je dis juste qu'il n'est pas fatal qu'ils soient utilisés de cette façon-là. On peut les utiliser aussi pour le meilleur. Je ne dis pas d'ailleurs pour le bien avec un grand B, mais plutôt pour le meilleur contre le pire, très concrètement. Et c'est vrai que... Mais il faut aller très vite, parce que les techniques bougent très vite. Et c'est vrai que sur les réseaux sociaux, sur les... On parlait tout à l'heure d'imitation, aujourd'hui c'est de la contagion, c'est de l'épidémie. Il y a, par exemple, un retour de l'orgueil masculin, qu'on pourrait présenter comme une réponse à certains risques dans l'égalité des hommes et des femmes par rapport à... Mais En réalité, c'est très grave, puisque justement, c'est de l'orgueil. Ça devient une pathologie. Mmh, ouais. On peut vouloir une égalité sans retomber dans la pathologie inverse. Donc, c'est quand même... Et ça va très très vite, parce que l'orgueil, les Grecs déjà l'avaient dit, et je pense les théologiens aussi, l'orgueil ça se flatte. Mmh.
1: L'orgueil ça se flatte.
2: L'orgueil ça, c'est quelque chose qui peut très bien être produit. Les flatteurs accroissent notre orgueil. Et au fond, Platon avait théorisé la flatterie, qu'on retrouve aussi dans toutes les grandes tragédies, le méchant qui flatte Iago, qui est le flatteur, celui qui flatte le tyran. Mais les réseaux sociaux flattent nos orgueils en fait. Et aujourd'hui, avoir une sorte de morale, de résistance à la flatterie, de résistance à ce risque intérieur, parce que, comme je le disais tout à l'heure, l'orgueil est une tentation permanente en chacun, dès qu'on a un moi. Donc, oui, en effet, on peut dire, ah, vous êtes un homme super, ça vous rend génial, vous êtes, en effet, telle couleur de peau, telle... Bon, non, en réalité, il faut résister à ce risque sans s'humilier, sans se renier soi-même pour autant. Mais c'est vrai que je suis entièrement d'accord sur le fait que les techniques, surtout les techniques de communication, on parle beaucoup du transhumanisme comme produit de techniques, disons, médicales, extrêmes, etc. Mais peut-être que les plus grandes transformations de l'humain, elles viennent aujourd'hui des techniques de communication. Là, par contre, la flatterie atteint des degrés de risque extrême. Donc immunisons-nous les uns les autres, disons aux parents, aux proches, aux amis, de nous immunisons-nous les uns les autres contre l'orgueil massif, contre les vagues d'orgueil haineux qui diffèrent.
1: Oui, c'est ça, ce que vous disiez du nationalisme, du complotisme, il y a quelque chose de très orgueilleux dans le complotisme,
0: où on
1: se flatte de savoir plus que tout le monde et...
0: Exactement, je veux revenir à ça, mais j'aimerais bien vraiment faire un petit écho, ce qui, ça, je trouve extrêmement important ici, de parler articuler l'intelligence artificielle, le développement technologique, vraiment en relation avec des relations qui sont importantes. Parce qu'ici, il y a deux choses. Simplement, l'effet flatteur, que la technologie peut-être initialement voulait affirmer, et finalement, elle commence à flatter. Donc, créer une explosion d'orgueil. Oui. Il y a deuxième chose. Ça, c'est maintenant un peu visible dans l'accompagnement par l'intelligence artificielle. Donc, copain, copine artificielle, finalement, qui maintenant sont un peu tendance. Ah malheureusement, oui, il y a pandémie de ça.
1: Ah, vous posez des questions à l'IA pour savoir...
2: Un ami artificiel.
1: Voilà.
0: Un ami artificiel. Il y a un autre danger.
2: Il peut devenir un ennemi réel.
1: Oui.
0: Et ça, c'est le problème, qui est souvent mieux que l'ami réel. Et qu'est-ce qui se passe ici? La technologie a créé une vision artificielle d'un ami qui est mieux que le vrai ami, donc presque un simulacre. Donc ce n'est pas maintenant la simulation où la technologie imite réel, c'est maintenant simulacre de réalité, et réalité doit finalement suivre la technologie. Donc votre ami réel est finalement censé de faire un miroir de votre ami artificiel qui est beaucoup mieux que réel, vous comprenez.
1: Tout à fait.
0: Donc ça, c'est ici une forme d'orgueil secondaire presque qui est implantée.
1: Oui, parce qu'on est flatté là pour le coup. C'est
0: exactement.
1: Le mot clé, c'est la flatterie.
0: Extrêmement important. Dans la théorie de complot, il me semble que c'est vraiment le mécanisme d'orgueil. Pourquoi je parle de ça? Parce que c'est pas uniquement la situation où quelqu'un partage les connaissances qu'on peut vérifier. Donc, effectivement, c'est impossible à vérifier. Si vous êtes contre moi, vous êtes soit, vous faites partie des complotistes, donc la communication est impossible, ou vous êtes en tort. Parce que même essayer de falsifier la connaissance que je possède...
1: Falsifier au sens de montrer, faire une expérience qui la met en défaut.
0: En défaut, oui. Et donc ça, c'est déjà... preuve que vous êtes en tort et que je suis en fait correct. Et donc, théorie de complotisme, il y a deux éléments pathologiques. C'est une forme d'aveuglement, de manque de connaissances et aussi la vision excessive.
1: Justement, est-ce qu'il n'y a pas un choix d'être complotiste ? Toujours cette fameuse pathologie de la volonté.
0: Effectivement, on voit quand le mécanisme moteur, locomotive de complotisme est mis en travail. Donc vous êtes presque dans une forme de train dont locomotive est déjà là. Sortir, c'est très difficile. Parce qu'imaginez-vous, vous avez investi 3 ans ou moins, 3 mois, de créer une théorie qui est censée d'être idéale. Et finalement, quoi ? Dire que, ah oui, tout était faux, je suis en tort et je dois reconstruire mes connaissances et être humble. Oui, la solution est assez simple, mais c'est difficile finalement. Parce que c'est un cercle vicieux créé par, pas uniquement l'imagination, mais aussi les actes qui s'enchaînent.
2: Oui, c'est là qu'on retrouve l'idée que la technique en elle-même peut être manipulée de cette façon-là et que le vrai danger réside en effet dans les relations humaines, que les techniques peuvent aggraver, peuvent nous couper les uns des autres, de la contradiction, du respect de la position d'autrui, de l'autocritique aussi. Mmh. Et en effet, c'est vrai que dès le début de la philosophie, Socrate avait très bien compris ça. Mmh. Socrate, il commençait par montrer à ses interlocuteurs, qui parfois étaient assez orgueilleux, vaniteux, hein, les jeunes aristocrates athéniens, pour leur montrer qu'ils ne savaient pas tout ce qu'ils croyaient savoir. Fallait les piquer. D'ailleurs, Socrate était comparé à une anguille qui piquait ses adversaires, enfin qui électrisait ses adversaires. Et c'est vrai, c'est pas évident. Certains adversaires de Socrate, dans le Gorgias, par exemple, Calliclès, interrompt le dialogue parce qu'il trouve insupportable d'être mis en question. Et c'est vrai que le doute suppose. Et le doute est un très très bon exemple d'équilibre personnel, en fait. Ça suppose de ne pas être sûr de tout ce qu'on dit et en même temps d'être assez sûr de soi pour continuer à réfléchir. Encore une fois, le doute, c'est pas l'angoisse. Le doute, c'est la position équilibrée. Et c'est pour ça que la démocratie suppose l'écoute des arguments d'autrui, suppose de parvenir à une conclusion en s'étant respecté mutuellement, et que la construction de l'orgueil est un vrai danger politique. La construction des orgueils qui se font face, ça conduit à la guerre, en fait. Vous mettez un orgueilleux face à un autre orgueilleux, qu'est-ce qu'ils vont faire? À votre avis?
1: Ils ne peuvent que se...
2: Ils peuvent que se faire la guerre, c'est terrifiant. Oui. Donc en fait, on voit bien qu'à orgueilleux ennemi, et que la question du bras de fer entre les orgueils construits, aggravés par ce mode de technique, est effectivement au cœur des dangers du monde contemporain. Ça ne veut pas dire, encore une fois, qu'il faut tomber dans ce que certains appellent les bons sentiments, comme si on était magiquement modeste. En fait, ça se construit. La modestie suppose un travail. Je vais vous citer, avant qu'on commence, cette phrase de Bergson que je trouve magnifique. « Toute modestie vraie naît d'une réflexion sur la vanité. » C'est-à-dire que la vanité, l'orgueil sont des risques intérieurs. Et ça se travaille. L'éducation nous apprend normalement à être un peu modeste, un peu respectueux. Alain, le philosophe Alain, disait que la politesse, c'est la cérémonie qui empêche la guerre, qui empêche aux orgueils de régner, etc. Mais donc, ça suppose, après vous, madame, après vous, monsieur, je n'en ferai rien. Il y a des rituels de l'égalité, des antidotes à l'orgueil. Mais c'est vrai que je pense, en effet, vous avez raison de voir dans l'orgueil un risque numérique aussi, un risque digital qui ne tient pas tellement au calcul d'algorithmes. Enfin, mais les algorithmes, oui, mais pas en tant qu'ils sont des algorithmes, mais en tant qu'ils sont produits pour ça par des humains.
0: Exactement. Exactement. Et ici, peut-être ajouter, c'est précisément cette importance de doute, modestie, surtout doute pour autocritiquer.
1: Non, mais c'est ça qui est intéressant. On arrive vers la fin de l'émission. Oui. On dit souvent que l'antidote de l'orgueil, c'est l'humilité. Je vous entends tous les deux en disant, mais en fait, c'est le doute.
0: C'est souvent le doute.
1: L'humilité, c'est très bien d'être humble, mais...
2: L'humilité est une condition du doute, finalement.
1: C'est ça.
2: C'est-à-dire
1: c'est
2: de ne pas prétendre savoir a priori...
1: L'argument, c'est le moteur, c'est le doute.
2: Je crois en tout cas que l'équilibre, c'est le doute. Le travail, ce qui nous met en commun, en train de réfléchir, au fond, et c'est extrêmement important, parce qu'il faut bien voir, encore une fois, que le risque de l'orgueil, le risque intérieur est toujours là. Et que c'est un combat permanent en soi de vous dire la modestie était toujours un orgueil surmonté, comme on dit que la marche pour les humains est une chute surmontée. Chaque pas, c'est un ne pas tomber. C'est en cela que la catégorie de péché, je reprendrai pas à mon compte parce qu'elle a son ordre de vérité qui est plutôt théologique que philosophique, Mais elle dit bien quelque chose du fait que nos vies sont ambivalentes, sont constamment menacées par des dangers, et qu'il faut pour ça du savoir, de l'amitié, de la psychologie aussi, et qu'on a besoin de, et de la démocratie, c'est-à-dire un peu d'institutions qui nous empêchent de dériver. On a besoin de règles.
1: On arrive à la fin de l'émission. Qu'est-ce qu'il faut retenir de cette émission ?
0: Beaucoup de choses ici. J'aimerais bien souligner trois, comme d'habitude. Tout d'abord, l'importance de dignité. Donc, éviter, interpréter toutes les informations de soi comme l'orgueil. Ce qui nous semble quand même un être qui doit être affirmé, aussi dans sa propre positionnalité, individualité, mais important, l'important, c'est aussi, c'est souligner des relations. Et finalement, l'orgueil est un péché de relation.
1: Donc, en fait, pour aller vite, vous n'êtes pas du genre à dire que le moi est haïssable. Il faut quand même...
2: Il en faut un peu.
1: Il en faut un peu, quand même.
0: Exact. C'est toujours comme c'était avant, important de trouver une mesure. Deuxièmement, donc, c'est aussi un péché qui est structurel au sens qui est capable de créer des structures qui puis facilitent tous les autres péchés. Mmh. Ici, on a parlé beaucoup de technologie qui est finalement neutre en sens général, mais qui peut être imprégnée par les structures d'orgueil. Et finalement, deux éléments, comment sortir de ça, cercle vertueux, cercle vicieux. Donc, structure est capable de créer cercle vicieux, mais on est tout à fait capable aussi de créer un cercle vertueux où l'humilité, modestie, finalement le doute sont formes de mécanismes qui affirment soi, qui affirment relation, qui affirment courage, qui affirment fierté, mais évitent d'extrême de l'orgueil. Et dans l'autre sens, extrême d'acédie, qui est finalement abandon de responsabilité.
1: Merci beaucoup. Alors, Frédéric Worms, vous êtes venu avec deux livres. Le dernier, c'est Avec Bergson. On a quelques minutes pour le présenter. Et puis aussi, La vie, qu'est-ce que ça change ? Mais peut-être Avec Bergson, qu'est-ce que c'est que ce livre ?
2: C'est un peu vertigineux parce que c'est plus de 30 ans de travail avec ce philosophe qui, quand je me suis mis à l'étudier au début des années 90, était complètement oublié, enfin, en tout cas dans le monde universitaire, qui a eu une importance mondiale, hein, Bergson, en disant, avec des grandes distinctions très simples, hein, pour nous dire que le temps n'est pas réductible à de l'espace, et puis à la fin de son œuvre, qu'il y a deux morales. La morale close, qui n'est une morale pour nous, mais pas pour tout le monde. Et la morale ouverte, qui est difficile justement, parce qu'elle doit reconnaître tout le monde et éviter la guerre. Donc Bergson a été un philosophe majeur pour tout le XXe siècle en France, et il a été oublié. Et pendant 30 ans, j'ai travaillé sur lui avec beaucoup d'autres. Et ce « Avec Bergson » est un recueil d'études qui part aussi d'un autographe inédit qui m'avait envoyé un libraire. Une phrase de Bergson écrite de sa main qui n'est dans aucun de ses livres. Et je vous en laisse la surprise, ou je vous l'ai dit ?
1: Ah non, pas de spoil.
2: Alors voilà, vous pouvez aller voir sur Avec Bergson.
1: La vie, qu'est-ce que ça change, aux éditions Laboret de Fides.
2: Alors il se trouve qu'en 2024, j'ai publié trois livres, effectivement, Avec Bergson, qui est un recueil d'études qui vont de la morale jusqu'à le rire aussi, hein, et le temps. Et puis, donc moi je défends cette philosophie très simple de la vie comme opposition à la mort. Je ne sais pas ce que c'est que la vie, je ne sais pas ce que c'est que la mort, mais je sais que les vivants s'opposent à la mort. Dans tout leur registre, les humains étant un peu plus compliqués que les autres parce qu'ils luttent contre la maladie, mais aussi, ou l'accident, mais aussi la guerre, le chagrin, l'injustice. Mmh. Donc comment concilier tous ces risques ? Donc c'est un petit livre qui m'a été demandé par Marion Muller-Collard pour sa petite collection « Qu'est-ce que ça change chez Labor et Fides ?» Parce qu'un jour, d'ailleurs, on était tous les deux au comité d'éthique, puis un jour, elle était pasteur, elle a repris l'enseignement de la philosophie. Elle m'a dit « Comment je peux... » intéresser mes élèves, et je lui dis, il faut que tu leur montres que la philosophie, ça change quelque chose. Que si on est matérialiste ou dualiste, ça change tout. Si on est démocrate ou non-démocrate, ça change. Donc, elle a créé cette collection, qu'est-ce que ça change ? Et je lui ai promis de faire la vie. Voilà. Et puis, la même année, j'ai publié aussi un recueil de mes chroniques sur France Culture, que je cite, là, le pourquoi du comment. Philosophie pour mieux vivre. Donc, je suis dans une philosophie critique, mais qui m'aide à vivre aussi.
1: Merci, merci beaucoup. Merci,
2: merci
1: à tous
2: de votre
1: les deux.
2: Invitation et merci de ce dialogue.
1: C'était un vrai plaisir. Merci de nous avoir suivis. 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On se retrouve la semaine prochaine pour un nouveau numéro de La Foi prise au mot.

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0: Ce dimanche, 37 départements seront placés en vigilance rouge. Ça concerne une large moitié ouest du pays, mais aussi le centre et l'Île-de-France. 46 départements seront en orange. L'épisode de chaleur devrait se prolonger au moins jusqu'en milieu de semaine prochaine. Et à Paris, à cause de la chaleur, la Tour Eiffel ferme à 16h tout le week-end, tout comme le Louvre et le musée du Quai d'Orsay. L'appel des climatologues, des médecins, des chercheurs, des économistes et des artistes à cause des canicules. Ils réclament une loi d'urgence climatique dans une tribune publiée cette semaine, Mylène Debac.
1: Oui, ils estiment que les Français sont encore marqués par les 10 jours de canicule qu'ils viennent de traverser et dénoncent l'influence des énergies fossiles sur le réchauffement climatique. Les signataires demandent notamment l'arrêt du financement de nouveaux projets fossiles, la suppression des aides publiques aux énergies fossiles, ainsi que la création d'un fonds vert beaucoup plus ambitieux pour accélérer la transition écologique. Ils appellent le gouvernement et les parlementaires à agir rapidement, surtout que Météo France annonce déjà un nouvel épisode de forte chaleur en France cette semaine.
0: Merci Mylène. L'Observatoire international des prisons saisit la justice en urgence après un rapport qui dénonce des violences systémiques à la prison de Condé-sur-Sarthe dans l'Orne. L'association demande des mesures immédiates pour faire cesser les atteintes aux libertés fondamentales des détenus. Une audience est prévue lundi devant le tribunal administratif de Caen. Plus de 126 000 candidats sont encore sans proposition à l'issue de la phase principale de Parcoursup. Ça représente un peu plus d'un candidat sur 10. La phase complémentaire se poursuit jusqu'au 10 septembre avec la possibilité de formuler de nouveaux vœux dans les formations où les places restent disponibles. Éric Ciotti demande à la FIFA d'observer une minute de silence avant la demi-finale France-Espagne. La rencontre est prévue le mardi 14 juillet. Un hommage en mémoire aux 86 victimes de l'attentat de Nice, 10 ans jour pour jour après le drame de la promenade des Anglais. Le maire de Nice a également sollicité le soutien de la Fédération française de football. Le porte-avions Charles de Gaulle est de retour à Toulon après 166 jours de mission. Déployé de l'Atlantique Nord jusqu'au golfe d'Oman, en pleine crise entre les États-Unis, Israël et l'Iran, il ramène près de 2000 marins. Il s'agit de la deuxième mission la plus longue de son histoire. Enfin, un mot de tennis, la finale homme du tournoi de Wimbledon opposera Yannick Sinner, numéro 1 mondial, à Alexander Zverev, tête de série numéro 2, qui vient tout juste de remporter Roland-Garros. La rencontre est prévue dimanche après-midi. Voilà pour l'actualité. Excellente soirée à tous.
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0: Chers amis, nous sommes ravis de vous retrouver pour une nouvelle émission de Thérapie Pop, l'émission qui explore avec vous la musique contemporaine des années 50 à demain. Et comme à l'accoutumée, c'est de Gauthier que je serai accompagné pour cette thérapie. Salut Gauthier.
1: Salut mon cher Théo.
0: Je vous rappelle pour les petits nouveaux qui nous rejoignent que Thérapie Pop cette saison, c'est un nouveau format raccourci pour plus d'efficacité et d'accessibilité. C'est donc en 12 minutes que nous allons explorer un album mythique d'un monsieur tout aussi mythique. Je ne vais pas durer le suspense plus longtemps, la thérapie de ce jour est consacrée à Imagine de John Lennon.
1: Tu voulais qu'on fasse du connu, là, normalement,
0: oui,
1: c'est bon.
0: Voilà, c'est marrant, parce que j'en parlais justement tout à l'heure à ton frère, Gauthier, qui me disait, c'est bien, vous faites découvrir de nouveau des talents prometteurs.
1: Mais attends, c'est l'enfer. Dès que tu fais un truc connu, il y a les mecs qui te disent qu'il faut faire des talents prometteurs, et quand tu fais des talents prometteurs, les mecs te disent, je les connais pas. Merde. Tiens.
0: Donc, on va rester sur Imagine, oui, de John Lennon.
1: Voilà.
0: Nous sommes en 1971, mon cher Gauthier, et les Beatles ne sont hélas plus. Et selon beaucoup de monde, la fin du groupe est imputable à une petite japonaise du nom de Yoko Ono. Pourquoi, Gauthier ?
1: Et alors, ça fait partie du contexte, effectivement, d'Imagine. Alors, on reviendra pas, on en avait fait une saga entière, mais sur le rôle de Yoko Ono dans la disparition des Beatles. On lui reprochera notamment son ingérence, le fait que, par exemple, sur le double album blanc, elle s'installait dans les sessions d'enregistrement, ce qui était

0: formellement interdit. Pas de femme pas de femme en général, pas la femme des gens qui en sont en train d'enregistrer dans le studio. L'histoire est bien évidemment nettement plus complexe. On se rappelle que quelques années auparavant, déjà George Harrison avait claqué une première fois la porte avant Sir John Peppers parce que personne ne voulait de ses chansons au bougre, pourtant elles étaient pas mal. On se rappelle aussi que peu de temps avant, Brian Epstein, le manager, la glue des Beatles, était mort. On se rappellera aussi que McCartney s'était pris un peu pour Mick Jagger en voulant un peu mettre la main sur le groupe, tandis qu'Harrison ne pensait plus qu'à Vishnu et qu'Alenon ne pensait plus qu'à son cul. Donc enfin bon, ça allait déjà mal, et plus que peut-être Yoko Ono destructrice de groupe, on pourrait peut-être considérer que Yoko Ono était une accélératrice de destruction, parce que les failles étaient déjà dans les murs, on va dire.
1: Il y avait en effet quelques signes avant-coureurs de la fin du plus grand groupe du monde, mais comme tu le disais, Lennon ne pense pas qu'à son cul, Gauthier, il pense aussi énormément à Yoko.
0: Oui, c'est vrai que pour ceux qui regrettaient entre guillemets la disparition des Beatles et qui l'imputaient à Yoko Ono, l'album Imagine est un peu dur à entendre, puisqu'il y a 4 à 5 chansons qui sont intégralement consacrées uniquement à l'amour de Lennon pour Ono. Voilà.
1: C'est vrai que c'est un peu agaçant. Ils se réfugieront sur Ram de McCartney. Et cet album, c'est pas seulement une déclaration d'amour à Yoko Ono, il rassemble aussi tout le fiel que Lennon a justement pour ce bon McCartney,
0: oui.
1: Et il y va pas avec le dos de la cuillère, Gauthier.
0: C'est ce qui est aussi pas très très bon pour les fans des Beatles. Non seulement ils entendent Lennon chanter l'amour qu'il a pour ceux qu'il considère comme le pire ennemi des Beatles, mais en plus ils voient Lennon, qui à l'époque se fait passer pour un grand pacificateur,
1: oui.
0: C'est l'époque de la photo de lui tout en blanc et que Yoko Ono dans leur lit pour la paix dans le monde, enfin bon, n'importe quoi. C'est des gros doigts d'honneur à notre cher Paul, puisque, et je vous cite par exemple les paroles de How Do You Sleep. How do you sleep, c'est directement une question qui est adressée à Paul McCartney. Je vous les cite en français. Tu vis avec des soupirants qui te disent que tu es le roi. Tu sautes dès que ta maman te dit quoi que ce soit. C'est quand même très méchant. La seule chose que tu aies fait est yesterday.
1: Si, c'est pas très gentil.
0: Oui, mais si je pouvais avoir fait que ça dans ma vie, je serais content quand même. Et depuis que tu es parti, tu n'es plus qu'un souvenir, le son que tu as produit de la musique d'ascenseur à mes oreilles. Enfin voilà. Donc c'est pas très classe, mon cher John. Voilà.
1: Et cet album, Gauthier, même si, donc on revient sur Imagine, même s'il est enregistré dans leur demeure de charme, ils signent également le départ de Lennon pour les États-Unis.
0: Oui, c'est une autre rupture encore pour les fans des Beatles, c'est que Lennon n'est plus un Anglais. Lennon devient à cette époque-là un Américain. Il cède, comme beaucoup d'artistes anglais de l'époque, Rod Stewart, etc., Mick Jagger, enfin, à la passion qu'il pouvait avoir pour la musique américaine. En 1971, donc c'est enregistré aux États-Unis Franklin Park.
1: Ouais.
0: Et il part pendant l'enregistrement s'installer à New York où il sera assassiné.
1: Je sais pas si t'es allé voir d'ailleurs. Pardon, je te coupe. Mais je ne sais pas si tu es allé voir le studio, la baraque dans laquelle ils ont enregistré. Sacré manoir.
0: Mais il se mettait bien, John.
1: Il se mettait bien. Très, très bien.
0: Et où il va s'installer de chemin à New York, où il sera assassiné 9 ans plus tard.
1: Ouais. 9 mois.
0: 9 mois, 9 ans. Non, 9 mois,
1: ah,
0: 9 mois.
1: Ouais.
0: Non, 9 mois, oui, non,
1: merci. Et pour bien se rappeler ce dont il s'agit, je vous propose qu'on s'écoute la chanson phare de cet album, celle qui lui a donné son titre, Imagine.

0: Et c'est donc bien 9 ans plus tard, Gauthier, je sais pas ce que tu racontes encore.
1: C'est-à-dire qu'il y a un mec qui m'embrouille dans les dates, je sais déjà pas que je suis
0: mais,
1: né, donc.
0: Mais à coup de pas. Et donc, on revient à Imagine, on ne retrouve pas que Lennon sur cet album, puisque ce dernier a pris dans ses bagages quelques reliques des Beatles, Gauthier.
1: Alors, une très connue de George Harrison, bien évidemment, une un peu moins connue, mais dont le travail est très important chez les Beatles, c'est Klaus Voormann, qui, sauf erreur de ma part, est au clavier, je vais pas dire de bêtises. On retrouve par contre un non-Beatles total, mais bien, bien lourd, ouais. C'est Phil Spector à la prod.
0: Solide.
1: Voilà, solide. Absolument. Pour des chansons qui vont parler du Vietnam et de Yoko, quoi.
0: Ouais, voilà, il fait pas que déclarer son amour infini à Yoko, il y a aussi un petit peu le Vietnam.
1: Il y a le Vietnam, Paul McCartney est un tocard et Yoko, je t'aime. Voilà, grosso modo.
0: Et puisque le temps nous le permet à peu près, Gauthier, tu voulais juste faire un petit focus sur un des morceaux de l'album,
1: oui,
0: Jealous Guy.
1: Parce qu'on fête l'anniversaire de la chanson Imagine, mais la plus belle chanson, à mon avis, de l'album, c'est Jealous Guy, c'est pas Imagine. Et c'est marrant parce que c'est une chanson qui remonte à 1967, à l'époque où les Beatles étaient partis en Inde, mm-hmm, faire leur petite retraite, on va dire. À cette époque-là, Paul et John tombent sur les lectures d'un livre d'enfant, entre guillemets, sur la mère nature. Paul composera Mother Nature, une chanson assez célèbre des Beatles, ouais, qui figurera sur le double blanc. John Lennon, lui, composera Child of Nature, qu'il, elle, ne sera pas retenue pour le double blanc. Elle sera enregistrée avec George Harrison, mais non retenue. Et au moment où on doit sortir l'album Imagine, John Lennon la sort des cartons et la rebaptise Jealous Guy. La chanson Jealous Guy, en fait, est une chanson composée à l'époque pour les Beatles. Et c'est là où tu vois le niveau des compositions des Beatles, parce qu'ils ne retenaient pas des trucs comme,
0: ouais,
1: Jealous Guy sur leurs albums. Pourtant, c'est une sacrée chanson.
0: Et si tu devais analyser l'album rapidement, Gauthier, qu'est-ce que tu pourrais en dire ?
1: Eh ben, c'est pas top. Comme toute comme pour moi, toute la discographie solo de John Lennon, qui a beau rôle de se foutre de la gueule de Paul McCartney, mais qui n'a pas tellement fait mieux tout seul. Alors, il y a deux monuments qui sont bien évidemment Imagine et Jealous Guy. Et pour tout le reste, c'est assez foutraque. On passe des 6 minutes incroyablement chiantes de I Don't Want to Be a Soldier Mama à Don't Wanna Die. Le registre de la maman très important chez John Lennon, puisqu'on sait qu'il a perdu tôt. À des déclarations d'amour d'une mièvreté qui n'est pas un mot, Théo, mais incroyablement vièvre, en tout cas pour Yoko Ono, quand il explique qu'il pense à elle quand il se rase, quand il se réveille le matin, etc. Bon, c'est nul. Ouais. À des super blues, je pense à Cripple Inside, ouais, et à des trucs qui sont complètement Beatles, comme Give Me Some Truth ou On My Love. Ça sert à rien de se moquer de Paul McCartney pour faire rigoureusement ce que tu faisais avec lui à l'époque, mon gars. Et c'est facile pour moi de l'engueuler puisqu'il est mort. mais voilà,
0: c'est facile.
1: J'en pense pas moins. Et voilà, c'est assez inégal comme album, vraiment très inégal.
0: Et t'as une petite critique de Ben Gerson de Rolling Stone.
1: Oui, qui est assez amusante et en fait, qui je suis content parce que déjà en 71, c'est Ben Gerson écrit ça dans le magazine Rolling Stone. Il pense comme moi et je suis assez content de penser comme des mecs quand ils ont écouté l'album pour la première fois. En fait, il dit en gros, la musique de Paul est peut-être Muzak. On comprend, c'est-à-dire Muzak bas de gamme entre guillemets, c'est de la musique un peu idiote, on comprend qu'il s'adresse directement à John Lennon pour la voiture de John, mais des chansons comme Oh Yoko ou Cripple Inside n'ont pas plus d'intérêt ou de conséquences que n'importe quelle chanson qui figurerait sur McCartney, le premier album de McCartney, ou Ram, qui, ouais, était un excellent album, là pour la peine, de Paul McCartney. Donc c'est vrai que dans ce bif, entre guillemets, dans ce duel fratricide que John Lennon va lancer, parce que
0: c'est lui qui l'a lancé.
1: Oui, on ne retrouve pas une telle rage, entre guillemets, dans la discographie de McCartney à l'encontre de Lennon. Et pourtant, il aurait des raisons de se plaindre. Enfin, on se rappelle que John Lennon considère que c'est McCartney qui a mis un terme aux Beatles, puisque c'est lui qui avait annoncé la fin des Beatles en premier. Oui. Alors qu'en fait, Lennon avait déjà annoncé qu'il se barrait. Mais enfin, bon, passons.
0: Je vous renvoie d'ailleurs à ce propos à notre excellente saga que nous avions faite il y a 2 ans.
1: Oui, et dans laquelle on montre très bien, sans nous envoyer des fleurs, mon cher Théo, mais on montre très bien, en fait, cette espèce d'aigreur qui monte tout le long chez John Lennon, qui a toujours eu une espèce de côté enfant gâté. Mm-hmm. Et quand, c'est d'ailleurs assez amusant, dans les paroles de la chanson qu'on citait tout à l'heure, où en fait il attaque Paul McCartney par exemple sur Yesterday, il n'a jamais pardonné à McCartney de composer
0: Yesterday.
1: Voilà. Et seul. C'est-à-dire que c'est une chanson qu'il avait composée seul, qu'il avait enregistrée seul pour les Beatles, on en avait parlé à l'époque. Mm-hmm. Voilà. Et en fait il n'a jamais accepté que Maca puisse être peu ou prou aussi talentueux, voire peut-être parfois plus talentueux que lui sur certaines compositions. Et cette espèce, on sait que dans les Beatles c'était lui un peu le bad boy. Il a jamais, dans son espèce de rôle d'un peu de sale gars, d'un peu de jealous guy d'ailleurs, t'as bien,
0: ouais,
1: fait de composer, mec. Voilà, il a toujours eu cette rancœur à l'encontre de Maca. Bon. Voilà.
0: Ouais, mais ça, c'est un débat qui on pourrait faire durer des jours, voire des mois.
1: Oui, mais en fait, si tu t'intéresses aux biographies des deux, Lennon en sort quand même souvent écorné. Hein.
0: Ah, écoute, ouais. On s'y repenchera peut-être à l'occasion d'une prochaine saga. L'émission touche à sa fin, chers auditeurs. Nous aurons le plaisir de vous retrouver dès la semaine prochaine pour une nouvelle thérapie. On ira aux États-Unis à la rencontre du boss, j'ai nommé Bruce Springsteen. 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Une belle semaine à vous, une belle semaine à toi, Gauthier.
1: Salut mon cher Théo.
0: Salut, à la semaine prochaine.
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4: Chers auditeurs et auditrices de Radio Présence, bonjour. Aujourd'hui, j'ai réussi à retrouver Renaud Binet, qui était avec nous la dernière fois pour nous parler de son parcours musical. Et depuis Castanet-Tolosan, où nous sommes ici en direct, nous allons continuer ce petit parcours musical. Bonjour Renaud.
5: Bonjour Mathilde.
4: Et nous allons commencer tout de suite par un groupe dans lequel vous avez joué, Renaud, mais dont vous nous parlerez plus en détail tout à l'heure, Broken String.

0: Broken String, un groupe de musique irlandaise, surtout pour les Kelly, c'est-à-dire les balles.
1: Pas que pour les Kelly. Mais c'est vrai que quand le groupe s'est formé, c'est là qu'on était le plus attendu en fait. Et on avait la chance de côtoyer l'association irlandaise de Paris. On habitait tous en région parisienne d'ailleurs à l'époque. Maintenant d'ailleurs plus personne n'y habite, à part Bernard. Et donc voilà, donc en fait, à l'association irlandaise, était organisé des balles. De musique irlandaise, enfin sur la musique irlandaise, hein, qui s'appelle des Kelly. Et donc ce sont des quadrilles, donc c'est des danses qui se danse par quatre couples qui se font face en carré. Et donc c'est chorégraphié et c'est un peu comme au Québec où on a besoin d'un caller pour annoncer les danses et expliquer les figures au fur et à mesure. Voilà.
0: Alors, vous nous avez parlé de ce groupe. Est-ce que vous pourriez nous présenter les musiciens? Vous étiez trois violonistes.
1: Oui, alors c'était assez original parce qu'on était trois violonistes, deux flûtistes. On aimait bien plusieurs instruments. En fait, c'était le hasard. Donc il y avait au violon, il y avait donc moi, donc Jean-Pierre Lemeur et Bernard Petiot, et à la flûte Gilles Lou et Stéphane Moulic. Et au bouzouki, c'est Jean-Marc Goulaguin, et au baudran, Simon Lambert. Voilà.
0: Donc ce sont des gens, vous me disiez, que vous côtoyez encore aujourd'hui. Donc ça, c'était un groupe que vous aviez formé en 1994-98.
1: Alors eux, je suis arrivé un tout petit peu après qu'ils se soient formés, en 94 ou 95. Je me souviens plus, j'avoue.
0: Donc il était déjà, c'était un groupe qui tournait déjà en fait.
1: Qui commençait à peine. Non, je crois qu'ils avaient fait juste un petit concert avant que j'arrive. Mais bon, non, mais voilà, je suis depuis le début. Et c'est vrai que c'est une histoire d'amitié en fait. Hein. C'est une histoire d'amitié et c'est vrai qu'on continue à se voir encore maintenant et à faire de la musique ensemble. Alors on fait plus de concerts parce qu'on a tous. Une vie à côté, des enfants, etc. Mais c'est vrai qu'on s'est connus, on était tous, pas des gamins, hein, mais des étudiants, ou presque. Et puis après, voilà, avec les enfants, etc. Puis maintenant, il y en a un qui est à la retraite. Et...
0: Alors moi, j'avais entendu là, hors micro, vous m'aviez parlé de tous ces, j'allais dire, de ces plans musicaux, et on appelle ça des plans en musique, hein, pour les auditeurs, qui étaient un peu originaux, hein, des défilés de mode, des concerts, des...
1: En fait, c'était la mode, je mentionnais la première émission. C'était la mode dans les années fin des années 90, la musique celtique, hein, que j'aime pas trop d'ailleurs ce terme, mais bon, c'est le terme consacré. Et donc on était très sollicités effectivement pour jouer pour faire des concerts, animer des balles partout en France. Hein, et donc on a énormément tourné ensemble effectivement. Et des fois, on est tombé sur des occasions assez originales. Alors il y en a deux que j'aimerais mentionner. Le premier, c'est ce défilé de mode pour Rochas. Où on a pu côtoyer Naomi Campbell, Eva Herzegova, et c'était assez impressionnant pour nous et c'est très exotique, c'est tellement éloigné de notre univers. Et voilà, donc on a toujours une cassette vidéo.
0: Ah oui, d'accord. Ah oui, collecteur. Je vais voir avec Armand si on peut mettre ça sur.
1: Oh là là, mais faut
0: sur le site de Radio Présence.
1: Et la deuxième chose, c'est on a participé à un groupe de musique celto-berbère qui s'appelle Mugar. Et donc c'était aussi une très belle expérience originale où en fait on a pu participer au début de ce groupe, voilà, qui après a continué sans nous. Mais, parce qu'il s'est professionnalisé. Donc, voilà.
0: Oui, c'est un groupe dont on entend parler, hein. Toujours ou
1: Oui, tourne toujours, Mugar, oui, bien sûr. Hein.
0: Et
1: là, c'était des ambiances. Assez incroyable au concert où toute la communauté maghrébine de la Villette qui venait avec les youyou et voilà, c'était une autre ambiance quoi, et je trouvais ça formidable.
0: Fantastique. Ouais. Moi j'aime bien quand on peut se retrouver dans des ambiances comme ça complètement. Je me souviens avoir joué pour une première partie d'un groupe de jeux de rôle et donc c'était des fées, des elfes, des côtes de mailles qui dansaient et c'était très bien. Alors on avait dit tout à l'heure hors antenne que vous vouliez revenir sur Moira O'Keeffe. Donc, chers auditeurs, si vous arrivez dans ce podcast, nous avons juste avec Renaud fait une première partie dans laquelle nous avons écouté Moira, je le dis pas assez bien.
1: C'est Marie en fait, Marie mais en gaélique.
0: Oui, j'ai beaucoup de mal avec le gaélique. Ouais, qui était votre première prof?
1: Donc c'est pas vraiment une prof en soi, c'était un stage en fait, hein, un stage à Milton Malbay qui est le festival le plus important en Irlande dans le comté Clare. Et en fait, pourquoi j'étais frustré en fait à la première émission, parce que j'ai pas eu le temps d'expliquer qu'en fait elle jouait sur cette piste, elle joue avec Jerry Holland qui est un violoniste, qui était parce qu'il est décédé, donc qui était un violoniste qui a beaucoup compté pour moi, parce que j'ai quelqu'un que j'ai énormément admiré, qui m'a donné extrêmement envie d'aller là-bas. Donc j'y suis allé, je ne sais plus trop en quelle année, mais c'était peut-être en 99, et là-bas j'ai eu l'occasion de rencontrer de le voir d'abord en festival, et puis de rencontrer quelqu'un de très proche que j'ai pu reconnaître dans un restaurant, parce que c'était un éditeur de partitions, gardien de phare, Paul Cranford, si quelqu'un connaît, voilà. Et j'étais tellement content de voir quelqu'un dont j'avais vu la photo et que je suis allé le voir. Je lui ai dit, mais vous êtes Paul Cranford? Je dis, mais oui, mais comment ça se fait que tu me connais? Alors, il faut peut-être expliquer le contexte aussi, parce que Cap Breton, donc, c'est une toute petite île qui est au nord-est du Canada, en dessous de Terre-Neuve. Et on fait le tour, les Américains qui viennent faire du tourisme là-bas, ils font le tour en une demi-journée en voiture, ils font la route côtière, et puis ils s'en vont. Mais là-bas, il y a uniquement du violon, en fait. C'est une île où il y a des violonistes
0: et des
1: pêcheurs. Mmh. Et voilà. Et donc en allant là-bas, j'espérais trouver des musiciens, comme on a chez nous, quoi, faire des bœufs. Et puis rencontrer des gens, mais en fait ça a été difficile, et c'est pour ça que j'étais si content de voir cette personne. Et puis après il m'a invité chez lui, il m'a prêté un violon, il m'a emmené chez d'autres musiciens, il m'a emmené dans ce festival, et ça a été une rencontre comme quoi la musique, ça ouvre des portes, ça permet de faire des rencontres assez incroyables des fois.
0: Mais je voudrais relever ce que vous dites, c'est que c'est quand même important de savoir toquer aux portes aussi, parce que
1: c'est sûr,
0: c'est ce type de musique traditionnelle, c'est quand même pas quelque chose qui se joue à chaque coin de rue. C'est quelque chose qui s'écoute rarement à la radio, donc nous avons la chance de pouvoir diffuser ce type de musique là on rentre un petit peu dans une communauté. Voilà, c'est pas vraiment sur la place publique. Alors parfois il y a des musiciens ou des personnes qui sont assez actives et qui essayent de le mettre sur la place publique ou de le présenter, mais parfois il faut aller chercher. Et donc je relèverai aussi que vous êtes allé faire de la musique irlandaise au Canada.
1: C'est ça, ouais. Au Canada. Et en fait, il se trouve que ce Paul Cranford, en fait, sa petite copine était la sœur de Moira O'Keeffe, ce qui boucle l'histoire, voilà.
0: D'accord, oui. Donc au Canada, effectivement, il y a quand même eu beaucoup d'immigration irlandaise, et donc il y a encore beaucoup de musique irlandaise. Je pense que ça s'est beaucoup tenu la main avec la musique québécoise, moi, que j'aime beaucoup, et que je trouve que ça ressemble beaucoup. Mais bon, après, je pense que des puristes pourraient peut-être m'expliquer un peu mieux. Mmh. En tout cas, je ne vais pas m'enrager sur ce sujet, qui est un peu trop vaseux pour moi. Alors, le deuxième morceau que nous allons écouter, Renaud, cette fois-ci, nous allons faire une émission purement en musique irlandaise pour le moment, et c'est encore un groupe dans lequel vous avez joué et dont nous parlerons tout à l'heure.
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0: C'était le groupe Bouncing Feet, c'est-à-dire les pieds qui bougent. Est-ce que c'est ça, Renaud ?
1: C'est ça, les pieds bondissants, on va dire.
0: Et alors, il faudrait les voir sur scène.
1: Ah ouais.
0: C'est tout à fait ça. Je pense qu'il y a un concours de celui qui va casser la scène avec son pied. Mais on est sûr qu'ils jouent ensemble. Alors, qui est Bouncing Feet, Renaud ?
1: Alors, Bouncing Feet, c'est Tiené Simonin à l'accordéon et à la flûte. Antoine Leclerc à la guitare, Olivier Suppice au banjo, Hélène Lafont au chant et moi au violon.
0: D'accord. Alors ça, ce sont des gens, on a vu dans le premier épisode de votre interview, que vous aviez rencontré Tiené Simonin à Saint-Chartier.
1: C'est ça.
0: Donc dans un festival qui était assez connu à cette époque-là et qui continue sous le nom du son continu. Et que ça vous avait fait quand même un changement, enfin en tout cas dans votre pratique musicale de l'époque, et vous avez permis de faire ce groupe. Ce groupe, combien de temps il est
1: Combien de temps il a duré je dirais 2-3 ans, quelque chose comme ça.
0: Pour faire des Kelly, pour faire des...
1: Ah non, c'est essentiellement des... En fait, on n'a pas beaucoup joué, en fait. Mais c'était, pour moi, c'est un souvenir très plaisant. Ouais, des souvenirs musicaux assez forts. Après, bon, après, on n'a pas forcément beaucoup tourné parce que je pense que personne n'était doué pour aller se vendre sur
0: voilà.
1: Après, des organisateurs. C'est pas, en fait, voilà, moi je fais pas de la musique pour faire des concerts. En fait, j'ai eu la chance de rencontrer des gens qui étaient motivés pour aller faire ça. Mais en fait, moi, ce que je préfère le plus, c'est faire des sessions. Voilà, c'est ça que j'aime en fait.
0: D'ailleurs, je préciserai que l'enregistrement que nous avons entendu, c'est un enregistrement en live devant du public, donc, et qui était un enregistrement, j'allais dire, amateur. C'est-à-dire, c'est pas un CD, il n'y a pas de CD fait de Bouncing Feet. Et je trouve que c'est intéressant, puisque effectivement, dans la musique traditionnelle et la musique irlandaise, bon, il y a eu beaucoup de CD qui ont été faits par des professionnels, mais il y a des musiciens comme vous et moi qui aiment, voilà, la session, faire danser les gens, et ce côté relationnel de la musique, plus que la scène, en fait.
1: Plus que démonstratif, ouais. Bon, c'est pas. Non, c'est sûr, c'est une musique qui vit par les sessions, en fait. Hein. C'est par les bœufs. Moi, c'est quelque chose qui m'a toujours fasciné, enfin, qui m'a aussi énormément servi, en fait, pour rencontrer des gens. C'est que vous pouvez aller n'importe où, en France, en Europe, dans le monde. Si vous connaissez quelques morceaux de musique irlandaise comme moi, bah, dans n'importe quelle ville, trouver des musiciens qui font cette musique-là et les rencontrer. J'en ai rencontré partout. Quoi. La dernière rencontre dont je me souviens, qui était une belle rencontre, c'était en Allemagne, à Berlin. J'ai été venu avec mon violon, je ne savais pas du tout comment contacter des gens. J'avais raté la dernière session, donc, et finalement, par le truchement des coups de téléphone, je suis tombé sur quelqu'un qui m'a invité chez lui, il m'a fait à manger, on a joué et on a passé toute la soirée ensemble et c'est inoubliable, quoi.
0: Oui, exactement. Alors effectivement, il y a ces rencontres et puis faut pas hésiter à faire comme Renaud, c'est-à-dire taper aux portes, demander, téléphoner, demander des liens. Moi, quand je suis allée en Australie, j'ai rencontré de la musique irlandaise, mais c'est Antoine Leclerc qui m'avait donné un contact. Et ce contact-là m'en a donné un autre, qui m'en a donné un autre. C'est voilà, c'est le truchement des rencontres.
1: Il y a les forums aussi, tout simplement, qui permettent de le faire aussi.
0: Maintenant, on a la chance, il y a aussi Facebook et puis tous les liens sociaux, tous les réseaux sociaux qui permettent de savoir où aller faire de la musique. En tout cas, il ne faut pas hésiter à demander. Il ne faut pas rester dans son coin. Et puis, chers auditeurs, si vous ne savez pas 2 ou 3 morceaux de musique, allez quand même en session, allez écouter, enregistrer, et puis essayer de les apprendre après à la maison. C'est comme ça qu'on a un peu tous commencé. Hein, ouais. Moi, j'ai fait ça parce que je jouais de la musique auvergnate, mais alors la musique irlandaise, souvenez-vous, ça m'a coûté beaucoup de travail. Alors, nous allons passer au dernier morceau, hein, parce que le podcast passe assez vite. Cette fois-ci, ce n'est pas vous qui jouez. Je vous laisse présenter le dernier morceau.
1: On va écouter Liz Carroll et John Doyle. Donc, un duo qui ont tourné très très longtemps ensemble. Donc j'ai eu la chance de pouvoir les rencontrer. Je les ai fait venir à la Maison de la Musique de Nanterre. Et un souvenir, voilà, encore une fois, inoubliable, parce que j'ai rencontré non seulement des musiciens extraordinaires, comme vous allez les entendre, mais aussi des gens voilà, très, très touchants et extrêmement gentils. Voilà.
0: Ah ok, bon, j'ai jamais vu Liz Carroll, mais alors je suis fascinée, fascinée par son jeu. Et j'avoue, chers auditeurs, que c'est... Renaud a eu l'idée de choisir Liz Carroll, et c'est moi qui ai choisi le morceau. Je vous laisse écouter.
1: Et j'ai validé.

0: Liz Carroll et John Doyle qui jouent des reels. Alors, qu'est-ce que c'est que des reels?
1: Eh ben, un reel, c'est une musique, c'est un style de danse qui est binaire, d'accord, qui est sur quatre temps, et donc après qui a une structure comme dans les musiques traditionnelles, vous avez des structures, vous avez une première partie, une deuxième partie. Donc en irlandais, c'est toujours formaté comme ça, une première partie, une deuxième partie, des fois une troisième, une quatrième, une cinquième, mais la plupart du temps il y en a deux, et on les répète. On répète ces deux parties autant fois qu'on veut, mais bon, après souvent c'est trois fois, voilà, ça suffit. Et donc c'est quand même, il faut pas oublier qu'à la base c'est quand même pour la danse, hein, et donc dessus viennent des pas et des chorégraphies.
0: Beaucoup de chorégraphies, hein, en danse irlandaise. Soit on les connaît par cœur, soit il y a quelqu'un qui les dit, parce que c'est quand même assez... Il faut être au courant de la structure de la danse. Alors, je tiens à préciser que Liz Carroll compose beaucoup. Moi, j'aime beaucoup ses compositions, mais est-ce que vous arrivez à les jouer, Renaud ?
1: Ou j'en peux assez peu, finalement.
0: C'est fantastique, hein. Je sais pas comment elle fait.
1: Assez peu.
0: Elle a des compositions absolument magnifiques.
1: Il y a quelqu'un qui sait les jouer.
0: Voilà, il y a quelqu'un qui sait les jouer, et il y a John Doyle pour les accompagner. Je pense que c'est vraiment là-dessus qu'on va terminer. Merci beaucoup, Renaud, pour ce parcours musical, cette fois-ci très, très musique irlandaise. Je vous reconnais bien là, et j'espère que vous reviendrez avec nous pour jouer en direct.
1: Avec plaisir.
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4: Dire à l'homme qu'il scie la branche sur laquelle il est assis, eh bien, ça fait peur. Invoquer la planète en feu, laisser à nos enfants ou la fin du monde, développer des arguments scientifiques ne provoquera pas la conversion salutaire, utile, capable d'éviter le désastre. C'est ce qu'écrit Patrick Chastenet, professeur de sciences politiques à Bordeaux. C'est bien l'impression que j'ai en observant la société écologiquement démobilisée. Et même, je vais plus loin, en m'observant moi-même, qui ne me sens pas toujours très mobilisé à cet égard. La défense du pouvoir d'achat, qui pour beaucoup d'économistes est aussi le pouvoir de surconsommer et de détruire la planète, eh bien, la défense du pouvoir d'achat l'emporte sur la parade contre le réchauffement climatique et les catastrophes, comme encore à Valence, en Espagne. Les discours politiques n'évoquent la planète qui brûle que pour mémoire, avec la même posture que pour un enterrement. Curieusement, Chastenet, après s'être pertinemment désolé de la démobilisation écologique populaire, continue cependant, malgré tout, courageusement, à poursuivre ce qui semble être une cause perdue. Quant à moi, je ne serai pas dans cette ambiguïté du pessimiste plein d'espérance. L'espérance, oui, mais alimentée par des faits encourageants. La politique n'est pas très mobilisée, tellement qu'on puisse dire, mais l'opinion publique, elle, est très majoritairement, maintenant depuis peu, informée enfin des risques environnementaux. Certes, on aurait dépassé les fameux 1,5 degrés de réchauffement planétaire en 2023, alors que les accords de Paris fixaient cet objectif à l'horizon de la fin du siècle. Mais tous les experts ne s'accordent pas sur ces résultats qui ont besoin de recul dans le temps pour être confirmés ou infirmés. Quoi qu'il en soit, en ce qui concerne la France, la science est unanime à reconnaître en baisse, une baisse dans l'année 2023 de 4,8% d'émissions de gaz à effet de serre, et même de moins 3,4% dans le premier semestre de 2024. Si la France continue ainsi, elle atteindra son objectif de réduction des émissions de 50% en 2030. Tout n'est donc pas négatif. Même la Chine, plus gros pays émetteur de gaz à effet de serre, se félicite d'être championne des énergies renouvelables. Bien que, paradoxalement, elle continue à ouvrir des centrales à charbon. À voir le démarrage assez fulgurant des ventes d'automobiles électriques, on peut espérer le recul décisif d'émissions de CO2, peut-être d'ici très peu d'années. Le développement du nucléaire paraît à cet égard inévitable, et je pense qu'on ne peut pas tout refuser. Refuser le nucléaire à cause des risques, même faibles, d'accidents, l'éolien refusé à cause du paysage et de l'impact sur la biodiversité, le lithium parce que on ne veut plus de mines, les panneaux solaires parce que on ne sait plus que faire, on ne sait pas que faire du matériel obsolète lors de leur fin de vie, etc. Et n'allons pas croire qu'il n'y aura plus besoin d'énergie si l'on se convertit à une doxa écologique.

Par ailleurs, sous la pression des catastrophes actuelles, et pas si naturelles d'ailleurs, parce que elles sont dues au moins en grande partie aux artifices de l'activité humaine. Donc, sous la pression des catastrophes dites naturelles, sous cette pression, nous pouvons arriver à réduire les menaces du réchauffement climatique. Et c'est de loin le réchauffement climatique qui est la principale question à résoudre. Assumons le fait qu'on ne peut pas tout faire en même temps. Et disons que l'ultra-écologie nous décourage d'une bonne écologie. D'ailleurs, à vouloir tout faire, tout mettre en œuvre en même temps, les citoyens ont le vertige et c'est une raison du détournement d'attention de beaucoup. Alors, tenons-nous-en à quelques buts précis concernant la marginalisation des énergies fossiles. Sans doute aussi quelques principales actions pour sauver la biodiversité. La démobilisation part aussi de la difficulté d'être individuellement efficace. Souvenons-nous, dans les années 2000, quand chacun essayait de mesurer son empreinte écologique, c'était tout à fait vain, car la traduction de toute production ou consommation en tonnes d'équivalent pétrole ou en tonnes d'équivalent CO2 est très très hasardeuse. Comment ramener le kilo de bœuf à tant de kilos d'émissions de CO2? De plus, déception. On s'apercevait, à partir de cette empreinte écologique douteuse, que je ne pouvais pas diminuer mes graves excès, parce que tout est imbriqué, en fait, dans une dimension collective et dans l'action publique. Autre trouble de la mobilisation, la difficulté de bien comprendre le climat, même pour les experts qui, en 2023-2024, avouent ne guère comprendre l'influence d'El Niño, qui, à partir du Pacifique, du centre du Pacifique, prend son essor en réchauffant nombre de régions planétaires, et cela bien avant les émissions massives de CO2 par l'activité industrielle moderne, lesquelles, activités industrielles, viennent gravement, c'est vrai, accélérer les effets d'El Niño. La crise inflationniste et la crise migratoire vont peu à peu éclipser la crise environnementale. Même dans l'Union européenne, dont le pacte vert devient pragmatique, selon la litote de la présidente Ursula von der Leyen. Ça veut dire que l'Europe ne fait plus de forcing écologique. Écologie, premier danger, dernier souci.

0: Évitons les idéologies, c'est-à-dire ces vérités autoproclamées, qui décident de ce que sont la réalité et l'avenir, sans tenir compte de la complexité. Il y a l'idéologie de l'austérité, du retour en arrière, idéologie au-delà de la sobriété souhaitable. Il y a aussi l'idéologie des climato-sceptiques, à l'instar de Donald Trump. Il y a l'idéologie des technicistes qui prétendent que l'on peut tout arranger sans que, par la science, sans que les populations aient à faire des efforts. En fait, j'aurais tendance à penser une politique de lutte à petits pas pour la sauvegarde de la planète. Mais non. Car nous n'avons pas le temps. La planète brûle. Attention à la formule comique, mais aussi tragique. Je la cite. Nous sommes devant un précipice. Réagissons. Avançons d'un grand pas. Oui, les grands pas sont suicidaires. Alors que faire? D'abord, il est tout à fait possible de lutter, nous allons le voir, contre les émissions de gaz à effet de serre. Nous le prouvons en France et dans d'autres pays. Ensuite, n'hésitons pas à utiliser les découvertes scientifiques et les nouvelles techniques quand elles sont utiles. Je vous rappelle l'expression de Saint Paul dans la première épître aux Corinthiens, chapitre 6, verset 12. « Tout est permis, mais tout n'est pas utile. » Donc il serait stupide, par je ne sais quelle idéologie rigide, de ramener à ce qui peut plus ou moins sauver à renoncer, à ce qui peut plus ou moins sauver la planète. C'est la science qui nous a sauvés de la déliquescence de la couche d'ozone. Aujourd'hui, on peut envisager les biocarburants pour les avions, la technologie des semi-conducteurs et l'utilisation de l'hydrogène sont le présent et l'avenir des nouvelles motorisations. Panneaux solaires, éoliennes, centrales nucléaires, tout ça nous montre que la science a pu amener de bonnes résolutions pour lutter contre les problèmes environnementaux. N'opposons pas non plus fin du monde et fin du mois. Car par exemple, l'isolation thermique des logements va dans le sens de la lutte contre le réchauffement climatique et en même temps pour le pouvoir d'achat. Alors, parallèlement à ces politiques à court terme, on peut commencer à se convertir à l'idée que le bonheur n'est principalement pas dans toujours plus de consommation, mais qu'il est dans le sens qu'on donne à sa vie, la famille, la fraternité, la justice, la paix. Se donner à long terme à une cause humaniste qui nous dépasse dans le sens de l'homme nouveau de Saint Paul, voir sa lettre aux Éphésiens, chapitre 4, verset 24.
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2: Thomas Légal, bonjour.
3: Oui, bonjour.
2: Voilà, nous reprenons la

0: effectivement incroyable dans la mesure où Notre-Dame, la cathédrale de Notre-Dame, c'est un monument énorme qui a une telle ancienneté, on n'imaginait pas qu'il pouvait brûler. Et vous voilà donc au pied de Notre-Dame et vous voyez brûler. Qu'est-ce qu'on vous demande, c'est vous qui décidez, comment ça se passe dans ces cas-là, qu'est-ce qu'il faut faire?
1: Alors, déjà, il y a un responsable d'intervention qui n'était pas moi à ce moment-là. En fait, il faut essayer de se coordonner pour être le plus efficace possible sur l'incendie. Moi, au pied de la cathédrale, j'ai essayé, bien sûr, de contacter le chef qui dirigeait l'intervention pour savoir, d'une part, où est-ce qu'il est, par où il est passé, lui, pour pas concentrer tous les lances-incendies au même endroit, vous voyez. Il était passé par la tour nord et je décide du coup de passer par la tour sud pour justement ce qu'on appelle de prendre le feu en tenaille et essayer d'être le plus efficace sur à plusieurs endroits, vous voyez. On a.
0: Mais c'était au niveau de la tour que le feu a commencé à prendre.
1: Alors oui, effectivement, c'est au niveau, oui, alors c'est pas, quand je parle de tour, on parle pas de beffroi, que lorsque vous regardez, quand vous êtes sur le parvis, les deux beffrois.
0: Oui, parce que c'est là où il y a eu une question de savoir si on intervenait, je crois. Hein.
1: Voilà, c'est ça, mais ça a été vraiment quand même plusieurs heures après, oui. Et moi je n'ai pas vraiment assisté à cette manœuvre, moi j'ai vraiment assisté aux manœuvres premières.
0: D'accord, vous pouvez nous rappeler combien d'heures vous êtes resté là à combattre
1: je suis parti donc vers 17h30, 18h, je crois à peu près par là, de mémoire, et j'ai dû rentrer chez moi vers 4h du matin.
0: Et vous étiez combien là? Vous accompagniez combien de pompiers?
1: Alors, en tout, sur l'incendie, il y a eu plus de 400 sapeurs-pompiers.
0: Ah oui.
1: Et moi, dans mon camion, nous étions 6.
0: D'accord. Et donc, vous êtes intervenu à quel endroit?
1: Alors moi, je suis donc intervenu sur le côté sud, puisque le premier camion qui s'est présenté a pris côté nord, donc pour être plus efficace, moi j'ai décidé de prendre le côté sud. Si vous voulez, le côté sud, c'est celui qui est le plus près finalement de la Seine, vers le quai Montebello, etc. J'ai dû monter du coup avec mon équipe au-dessus de dans cette tour qui rejoignait en fait le milieu, si vous voulez, la flèche, pour pouvoir établir ma lance incendie.
0: On imagine le danger là que vous risquiez, parce que la flèche, on sait qu'elle a fini par s'effondrer.
1: Bien sûr, oui, tout à fait, bien sûr. C'est vrai que ça, je l'ai toujours en tête, en permanence, quand j'interviens avec mes équipes. Faut savoir aussi que cette intervention, elle est en avril 2019, et qu'en janvier 2019, donc quelques mois auparavant, j'avais fait partie de l'intervention de l'explosion de la rue de Trévise où deux sapeurs-pompiers étaient décédés.
0: Oui.
1: Donc j'avais quand même encore ça bien ancré en tête.
0: Ce danger, toujours présent.
1: Voilà, ce danger et cette sécurité vraiment pour tout le monde,
0: oui.
1: Je l'ai vraiment, vraiment en tête. Mais que voilà, faut savoir que c'est dangereux, mais on a quand même du matériel, on a des connaissances pour que derrière on agisse quand même au maximum en sécurité, quoi.
0: Oui, ça devait être épuisant parce que vous êtes resté effectivement longtemps. Et je pense, à un moment donné, il y a un général qui intervenait, qui est mort par la suite. Je sais que j'ai appris qu'il était mort, qui intervenait pour diriger certaines choses, non? Je me trompe?
1: Alors il n'est pas décédé. Il n'est pas décédé. Il y a effectivement le général commandant de la brigade qui a dirigé toutes les opérations. Mais alors vraiment pour ma part, moi je n'étais pas du tout à son niveau, hein, puisque lui il est vraiment sur le poste de commandement un petit peu en retrait. Moi j'étais vraiment vraiment au cœur de l'action et c'est vrai que pas vu ce général à ce moment-là, tout à fait.
0: Mais qu'est-ce que je veux dire, vous étiez donc pas loin de la flèche?
1: Oui, mais moi je la voyais très bien. Hein. J'étais

0: première loge, puisqu'en étant sur le côté tout en haut, on voyait bien cette flèche qui brûlait.
1: Et qui risquait de s'effondrer à tout moment.
0: Qui risquait de s'effondrer, et c'est vrai qu'au moment où il s'effondrait, on était bien sûr à l'intérieur. Et je vous avoue, c'est que ça a été le moment où j'ai eu le plus peur dans cette intervention, oui. Puisque faut comprendre que ça fait un bruit énorme, que toute la cathédrale vibre complètement, et que vous avez vraiment comme si c'était un tremblement de terre. Ça dure pas longtemps, ça dure que 10 secondes presque, à peine. Mais c'est vrai que ces 10 secondes m'ont paru vraiment de longues minutes. Et nous avons décidé justement, après cet effondrement, de redescendre et d'attaquer le feu.
1: À l'intérieur.
0: Oui, c'était beaucoup, beaucoup trop dangereux.
1: Oui. Et à l'intérieur, oui, effectivement, il y a eu beaucoup de choses qui ont été protégées finalement. Beaucoup.
0: Oui, exactement. Mes collègues qui étaient en bas ont pu sauver beaucoup de trésors qui étaient qui appartenaient à Notre-Dame. Je sais que ça faisait partie d'une équipe qui ont pu pénétrer à l'intérieur, même s'il y avait un risque d'effondrement, tout ça, et qui ont pu récupérer beaucoup, beaucoup de choses.
1: Oui, le risque d'effondrement, on en a entendu parler, puisque à un moment donné, il y a eu question entre ce général, et je suis désolée, je suis incapable de me souvenir de son nom, et je crois qu'il y avait même le président de la République qui était là, et il fallait savoir si on envoyait des pompiers, et moi qui suis spectatrice, je frémissais en me disant, mais c'est très dangereux, parce qu'on savait que c'était les beffrois, je crois, de part et d'autre.
0: Exactement.
1: De l'entrée.
0: Exactement. Oui. Et exactement. Alors le général qui commandait la brigade à ce moment-là, c'était le général Gallet. Et celui qui était vraiment commandant des opérations de secours, c'était le général Gontier, son adjoint à cette époque-là. Effectivement, il a fallu prendre une décision. Ce scénario, il est très bien expliqué lors du film Notre-Dame brûle de Jean-Jacques Hano. C'est vrai qu'il a fallu prendre la décision du risque à prendre pour les équipes qui devaient monter dans ces beffrois pour finalement couper le feu, arrêter le feu et pour pas qu'il pénètre dans ces beffrois, parce que cette cathédrale se serait effondrée avec les cloches à l'intérieur,
1: voilà,
0: etc.
1: Voilà, oui. Oui.
0: C'est des décisions de chef, c'est des décisions qui
1: engagent quand même la vie d'hommes.
0: Oui, bien sûr. Alors, faut savoir que voilà, c'est des décisions qu'on a l'habitude quand même de prendre, même si là, c'est quelque chose qui est spectaculaire, qui est très dangereux, mais auquel on se confronte, on s'entraîne, le général a eu confiance en ses équipes. Et je suis persuadé qu'il était sûr de
1: ce qu'il avait fait à ce moment-là. Bon choix, la bonne décision.
0: Je sais qu'il a fait la bonne décision. Il a pris la bonne décision à ce moment-là.
1: Est-ce que vous aviez conscience que toutes les télévisions du monde entier étaient en train de vous filmer, de vous voir, de suivre ce que vous faisiez?
0: Alors. Vraiment pas du tout. J'aurais pu m'en douter, mais dans le feu de l'action, franchement pas du tout. Je voyais beaucoup de monde sur les quais depuis
1: le haut. Des gens qui pleuraient, qui priaient.
0: Je voyais pas tout ça, et c'est vrai que c'est assez fou. Et finalement, on est très concentré quand on fait ce genre de mission, que ça soit l'incendie de la cathédrale Notre-Dame ou un autre incendie beaucoup plus petit, mais on est très concentré, et en fait moi quand je suis rentré chez moi j'ai dormi très
1: épuisé.
0: Rapidement crevé, épuisé, et c'est vraiment le lendemain quand j'ai allumé la télé que j'ai pris conscience de l'ampleur de cette intervention
1: et que vous étiez devenu nos héros finalement. Ça, vous l'avez peut-être pas réalisé, mais c'est un fait. C'est un fait.
0: Oui,
1: vous avez été applaudi. Je me souviens que vous avez été applaudi.
0: Oui, les gens étaient très reconnaissants envers nous, envers nos actions, bien sûr. Et c'est très gratifiant d'avoir cette reconnaissance des gens quelque part, même si on le fait pas, bien sûr, pas pour ça, mais. Je vous avoue que moi j'étais de garde le lendemain et quand on passait devant Notre-Dame et que les gens nous applaudissaient, j'en ai eu les frissons. C'est vrai que voilà, et c'est quelque chose qui m'a fait énormément plaisir. Oui.
1: Eh bien, écoutez, là, nous, ici, de Radio Présence, on vous dit encore merci et bravo. Et puis, nous sommes toujours très admiratifs de ce corps de métier. Vous êtes des militaires avec une discipline. Et rappelez-moi, vous savez, servir, vous avez un slogan, pas un slogan, c'est
0: oui,
1: pas le cas.
0: Oui, une devise. On parle plus de devise, oui. Oui, notre devise, c'est sauver ou périr.
1: Sauver ou périr. Écoutez, en tout cas, un grand merci pour votre intervention. Et
0: oui,
1: je
0: merci
1: vous souhaite
0: pour cette reconnaissance.
1: Bon courage et bonne chance.
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10: Nouvelle chronique assurance avec Jérôme Debardis aujourd'hui. Bonjour Jérôme.
11: Bonjour Jonathan, bonjour à tous.
10: On va parler aujourd'hui d'assurance voiture, comme c'est étonnant, mais de voiture électrique.
11: Oui, c'est l'avenir, hein, on nous le dit en tout cas. Donc, est-ce que l'avenir de l'assurance...
10: Est-ce que l'avenir va coûter cher ?
11: Oui, voilà, c'est une excellente question. Et en plus, elle n'est pas vraiment tranchée, parce que les professionnels de la communication ont des avis très différents, même lorsque ce sont les mêmes professionnels. C'est intéressant à savoir. Moi, j'ai consulté plusieurs sources, mais une qui est bien connue, qui s'appelle, c'est un comparateur. Vous savez, un comparateur avec une petite bête qui a les grandes dents, qui s'appelle le Furet. Bon. Et ben, le Furet, il y a un an, disait, c'est merveilleux, l'assurance des voitures électriques, c'est plutôt moins cher que l'assurance de la voiture classique. Et puis, il y a trois semaines, le même Furet nous explique que l'assurance des voitures électriques, c'est deux fois plus cher. Et là, il va falloir se poser des questions.
10: Est-ce que c'est obligatoire d'assurer sa voiture électrique ?
11: Ah bah oui, c'est comme n'importe quelle voiture.
10: Parce que la voiture thermique, mais électrique, est-ce que ça change en fonction...
11: Alors non, ça ne change pas. La voiture électrique est un véhicule soumis à obligation d'assurance. Et par conséquent... doit être assuré au minimum pour la responsabilité civile que l'on encourt du fait de l'utilisation de ce véhicule. Vous n'êtes pas obligé de l'assurer en dommage si vous y souhaitez pas. Enfin, ce sont des véhicules en règle générale assez chers. Mais en tout état de cause, vous devez l'assurer en responsabilité vis-à-vis des autres si vous causez un dommage.
10: Alors, pourquoi ça coûte plus cher ?
11: Pourquoi ça coûte plus cher un véhicule ou l'assurance ?
10: Non, l'assurance, alors, le véhicule...
11: L'assurance, c'est intéressant de voir ce qui s'est passé il y a trois semaines. Vous voyez, c'est pas très vieux. Il y a trois semaines, l'agence Reuters, qui est une source d'information, on va dire, a publié une étude que tous les journaux ont repris en suivant. Cette étude disant que l'assurance automobile d'un véhicule électrique était deux fois plus cher que l'assurance d'un véhicule non électrique. On s'en est pas encore rendu compte en France parce que finalement, il n'y a pas encore l'effet de masse qui fait qu'il n'y a pas suffisamment de véhicules électriques qu'il faut qu'on ait pu tirer une règle. Mais, le véhicule électrique a une caractéristique bien connue, il a des batteries. Ces batteries sont un prix considérable. Et certaines batteries, notamment sur certains modèles Tesla, sont intégrées à la carrosserie du véhicule. C'est-à-dire que quand vous touchez la batterie, vous touchez l'essence même du véhicule.
10: L'intégrité du véhicule.
11: Voilà, l'intégralité du véhicule. Et un petit dommage à la batterie est très souvent irréparable. Moralité, plein de véhicules récents sont mis à la casse uniquement parce qu'ils ont un problème sur la batterie.
10: Ah oui, donc alors que tout le reste ça va, mais oui, étant donné que la batterie est collée au véhicule,
11: voilà.
10: D'accord.
11: Et la batterie, la batterie, c'est de temps en temps, ça va jusqu'à 50% du prix d'un véhicule. 50% du prix d'un véhicule. Bon, ce qui fait que effectivement la batterie étant hors d'usage, hors d'état et irremplaçable, on considère que le véhicule doit être classé en épave. Effet catastrophique sur l'écologie, dont on nous bassine les oreilles suffisamment, parce que on met à la casse des véhicules récents en nombre.
10: Est-ce que c'est peut-être aussi le fait qu'il y ait moins de véhicules électriques que thermiques, thermique c'est à essence ou à gasoil, du coup les assurances sont plus chères?
11: Alors non, pour l'instant en France on ne le constate pas, on le constate aux États-Unis et a priori vous savez que toujours la
10: grand
11: France,
10: pays
11: la France,
10: de voitures écologiques les États-Unis
11: après, voilà absolument. Bon.
10: Est-ce que ça a un rapport aussi avec le risque, on a beaucoup peur de la batterie qui s'enflamme.
11: Oui.
10: On a beaucoup peur aussi du court-circuit à la borne de recharge.
11: Oui, éteindre un incendie peut s'avérer difficile. Il y a également le coût plus élevé des réparations. Pour compenser le poids de la batterie, là je suis en train de vous lire un document, hein, vous le sentez bien à mon ton.
10: On le voit.
11: Voilà, pour compenser le poids de la batterie, les constructeurs ont recours à des matériaux légers comme l'aluminium, l'acier à haute résistance ou la fibre de carbone. Avec ces matériaux, 4 composants sur 5 sont susceptibles de devoir être changés plutôt que réparés.
10: Donc c'est le taux de réparabilité qui va influencer sur...
11: Absolument. Parmi les différences avec les véhicules conventionnels, on cite également le risque de vol de batterie.
10: Sauf voilà, pour... c'est une belle nouveauté, là, les véhicules électriques.
11: Ah oui, là, c'est... Enfin, pour l'assureur, c'est un vrai défi. D'ailleurs, globalement, l'assurance automobile, dans le futur, est un vrai défi, dans la mesure où, aujourd'hui, les véhicules ont des aides, des assistances considérables qui font que, très probablement, dans un délai très court, et c'est peut-être déjà le cas, un véhicule peut conduire mieux qu'un conducteur.
10: Un véhicule autonome...
11: Voilà, un véhicule autonome sera moins accidentogène, excusez-moi du terme, mais c'est un terme. Moins accidentogène qu'un véhicule classique. Et donc, à terme, l'assureur, les cotisations des assureurs vont certainement disparaître, ou en tout cas être largement minorées. Un phénomène en France, à rajouter quand même, c'est qu'à aujourd'hui, les véhicules électriques, ils ont une certaine valeur intrinsèque, mais il y a tellement d'aides. Tellement d'aide de l'État qui d'ailleurs par exemple a enlevé des taxes, les taxes d'assurance ne se payent pas sur un véhicule électrique. Bon, et puis vous avez la prime à la casse, et puis vous avez la prime électrique, etc.
10: Oui, qui font que la prime écologie où on n'a pas de vidange à faire,
11: un véhicule qui vaut 50 000 euros, peut-être vous voulez l'avoir à 30 000 euros, mais l'assureur lui va considérer qu'il vaut bien 50 000 euros, pas 30 000.
10: Oui, évidemment.
11: Donc ça va être plus cher qu'un véhicule correspondant thermique.
10: Question un petit peu piège. On entend souvent des assurances des assurances dépannage dans les assurances voitures. Étant donné que l'autonomie est un point faible des véhicules électriques, est-ce que ça peut aussi influer sur le prix des assurances? Parce qu'il y a plus de risques de tomber en panne, étant donné que l'autonomie est un petit peu...
11: Oui, c'est pas l'assurance, c'est l'assistance, vous avez raison. Ça fait partie effectivement de la cotisation d'un véhicule, la cotisation d'assurance d'un véhicule. J'ai pas une réponse, comme vous le dites, c'est une question piège, j'ai pas une réponse comme ça à vous fournir, mais en y réfléchissant un peu, effectivement, aujourd'hui on garantit la panne d'essence, ce qu'on ne faisait pas il y a 30 ans. L'assisteur garantit la panne d'essence et garantit donc le fait que quelqu'un est oublié, bon voilà, c'est pas très grave. Non, aujourd'hui,
10: il a pris le risque de rouler sur la réserve, on l'a tous
11: mais
10: fait.
11: Mais bon, aujourd'hui, l'assisteur intervient, mais il y a 30 ans, il disait tant pis pour vous. Donc on peut imaginer que les mêmes causes ayant les mêmes effets, on puisse dépanner un véhicule électrique sur l'autoroute parce qu'il a mal calculé son coût.
10: On est vraiment donc au tout début de l'assurance sur les véhicules électriques et il y a encore beaucoup de choses à améliorer.
11: Voilà, en fait, on n'a pas aujourd'hui le recul nécessaire, mais il est très probable que l'assurance d'un véhicule électrique soit plus cher qu'un véhicule classique.
10: Même après que le temps se soit un petit peu passé, qu'on ait un petit peu plus d'études.
11: Encore aujourd'hui, les communications des uns et des autres disent qu'on n'a pas constaté ça en France et qu'aujourd'hui, un véhicule électrique est à peu près au même prix qu'un véhicule classique.
10: Voilà, donc.
11: Enfin, en assurance.
10: On est à peu près sûr qu'on va refaire une chronique dans 6 mois.
11: Voilà.
10: D'accord, très bien. Rendez-vous dans 6 mois alors.
11: Merci.
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8: La discussion en cours, cette question qui est effectivement posée beaucoup, qu'est-ce que tu fais pour essayer de mesurer un peu la position sociale d'une personne, notamment en Europe, quand on rencontre quelqu'un dans un bar ou un café. Une autre question qu'on me posait beaucoup quand je vivais à Laos, c'est moine beau. Première question, c'est est-ce que tu t'amuses ? Première question, c'est on n'en a rien à foutre de qui tu es, de ce que tu fais, de si tu es marié ou pas, c'est est-ce que tu t'amuses, moine beau. Donc on est dans un petit jardin, là, dans un monastère, à côté du monastère de Chechen, dans la Chechen Guest House, avec moi, Marc, qu'on va rencontrer dans ce micro. Marc, est-ce que tu t'amuses ?
9: Sans arrêt, et depuis longtemps.
8: Alors on va s'amuser ensemble, cette émission s'appelle Regarde ailleurs. L'idée c'est vraiment d'élargir sa vision sur le monde, sa regard sur soi à travers des rencontres, à travers des parcours d'expérience. Donc l'idée c'est vraiment de te rencontrer. Marc, j'ai cru comprendre que tu as plusieurs vies, notamment en Inde. Mais avant de parler de tes vies indiennes, on va peut-être revenir vraiment il y a quelques années de ça, quand tu es encore en France et quand tu te dis tiens, je vais peut-être aller voir ce qui se passe au-delà de mes frontières. Est-ce que ça a été directement l'Inde ou est-ce qu'il y a eu d'autres voyages avant de te retrouver dans Incredible India?
9: Moi j'ai été un élève très cancre. Parce que j'étais absolument peu intéressé, mais vraiment pas intéressé du tout par l'école. J'avais l'impression de perdre mon temps. Il se trouve qu'à une certaine période de ma vie, j'ai fait de la voile. Et j'étais assez bon, puisque j'ai été plusieurs fois champion de France il y a très très longtemps. Et un jour, je suis tombé sur les écrits d'un homme qui s'appelait Bernard Moitessier. Je ne sais pas si ça vous dit quelque chose. Qui était un poète navigateur sublime, et ça a complètement changé ma vie. Je me suis dit, tiens, je vais faire ça. Et donc, à 17 ans, j'ai commencé à gagner un peu de l'argent et j'ai commencé à construire un bateau. Et quand ce bateau était fini, je suis parti en Inde avec ce bateau, à travers la Méditerranée, la Mer Rouge et tous ces pays-là.
8: Donc tu as auto-construit ton bateau et tu es parti de France jusqu'en Inde comme premier voyage.
9: Ouais. Sans moteur, à la voile. Et j'ai coulé le long des côtes de l'Inde le jour de Noël 1983.
8: T'as coulé, ça veut dire quoi ?
9: Couler le long des côtes de l'Inde. J'ai été récupéré par des pêcheurs, et puis qui m'ont débarqué en Inde. Et puis j'étais venu en Inde pour voir ma sœur, qui s'était mariée avec un Indien. Et j'avais donc navigué du nord au sud, j'étais aux Maldives, rentré en Inde. Et sur mon deuxième voyage des Maldives à l'Inde, j'ai coulé le long des côtes de l'Inde le jour de Noël 1983.
8: Pourquoi ? Comment est-ce qu'on coule un bateau ?
9: Ça c'est de la technicité, mais le fait est que je me suis retrouvé en Inde avec, je crois, $20 dans la poche. Et puis ça a été le début d'une aventure assez extraordinaire. Et puis j'ai rencontré des gens qui prenaient des cours du yoga à Goa, qui m'ont invité à les joindre. Donc j'ai commencé le yoga juste après ça. Et puis c'est devenu quelque chose que je pratique depuis maintenant presque 40 ans.
8: Ouais, donc le voyage a commencé très jeune pour toi, tu disais, tu dans la vingtaine.
9: J'ai voyagé, je crois que je vais avoir 17 ans. Quelque chose comme ça.
8: Et l'Inde, donc c'était pas vraiment hasard, c'était vraiment parce que tu avais un contact, hein, ta sœur qui était ici.
9: Ouais. De fil en aiguille, je suis tombé vraiment amoureux de la culture. Et puis, dans les années 80, pour gagner ma vie, j'ai fait quelques convoyages. Et puis après ça, je me suis mis à faire des bijoux. Et puis après, j'ai commencé à faire de la peinture avec des miniaturistes de Jaipur. Et j'ai fait ça pendant pas mal d'années.
8: Mais qu'est-ce qui fait que tu as choisi de rester en Inde? Parce que tu aurais très bien pu. Ou est-ce que tu savais en partant de France que tu allais ne plus revenir?
9: La culture française, quand j'étais jeune, me gonflait totalement. Je me disais que toi, le 8h, 5h, ça n'allait pas marcher pour moi. Toi. Donc, et j'avais même, je peux dire, pendant longtemps, une certaine répugnance même à la culture française. Je me sentais que ce n'était pas mon truc. Donc, en fait, à un point même où si j'entendais parler français sur un trottoir, je changeais de trottoir, tu vois. Maintenant, je saurais pas vraiment l'expliquer, mais c'était vraiment assez fort comme truc. Alors, maintenant, je me suis guéri, mais ça a duré un certain temps comme ça. Et puis, j'ai rencontré une femme américaine dans les montagnes de l'Himalaya. Nous nous sommes mariés, on est partis en Australie, et puis elle avait une histoire assez incroyable avec un maître qu'elle avait rencontré à Sri Lanka, dont les enseignements à l'époque n'avaient vraiment très peu de sens, parce qu'en fait l'enseignement principal c'était, en mot tamoul, c'est Summairu, qui veut dire just be, that's it. Alors, à l'époque je me disais just be, ça, qu'est-ce que c'est que ce truc? Et puis, en fait, de fil en aiguille, et puis de livre en livre, et de rencontre en rencontre, les choses ont commencé à se mettre en place. Puis en fait, depuis longtemps, la question de qui sommes-nous vraiment, en fait, ça, c'est une question qui m'a hanté depuis même assez jeune, où je me disais, mais est-ce que nous sommes un résultat génétique, ou astrologique, ou religieux, ou enfin toutes sortes de questions comme ça. C'est vrai que c'est venu assez tôt, ce genre de questions.
8: Alors je te la pose la question, avec tout ce cheminement que tu as eu toutes ces années, qui es-tu? Qui est Marc?
9: Un fantôme. Non, c'est tout, mais il n'y a pas de réponse à cette question en fait. Si quelqu'un, qui que ce soit qui donne une réponse à cette question, il ne peut que mentir.
8: On a bien quand même une identité, on représente quand même quelque chose, on peut quand même se définir. Comment tu te définirais aujourd'hui avec ton expérience, ton parcours de vie?
9: Une feuille morte qui passe et qui tombe dans l'arbre et qui voyage, c'est tout. Rien d'autre vraiment, que d'autre que ça.
8: De passage.
9: On est juste de passage. Enfin, semble être de passage.
8: On va revenir à cette histoire de l'Inde, parce que j'ai bien compris, tu as passé plus de temps en Inde qu'en Europe.
9: Ah oui, je suis en Inde depuis 42 ans. Ah oui, je suis arrivé en Inde. Ah non, je suis arrivé en Inde en 82, donc ça fait 40 ans.
8: Et tu as
9: 65 ans.
8: Ah ouais, donc t'as passé la plus grande partie de ta vie en dehors de l'Europe, quoi. Qu'est-ce qu'on fait? Comment est-ce qu'on se construit dans une culture aussi différente? Parce que l'Inde, c'est quelque chose de quand même très particulier, ça peut retourner beaucoup de voyageurs.
9: Je pense qu'un peu c'est la question essentielle du voyage, à savoir que si on se remet pas en question, moi je vois pourquoi, quel est l'intérêt de voyager en fait. Et je sais que maintenant tous les gens voyagent pour toutes sortes de raisons différentes, et bien évidemment. Puis j'ai aussi voyagé quand même essentiellement à une époque où il y avait aucun guide d'aucune sorte, donc c'était vraiment l'aventure. J'ai jamais utilisé un guide de ma vie. Pour moi, l'intérêt du voyage, justement, ça a duré de ne pas savoir ni où aller ou ce que tu allais faire, ou toi de planifier son voyage. Pour moi, ça a toujours paru un peu, enfin, c'est juste pas mon truc, quoi. J'ai toujours aimé voyager. Je tourne là et hop, je pars là et puis on verra où ça va, quoi. J'ai toujours aimé les surprises comme ça. Mais voilà.
8: Il y a ce proverbe, alors je sais plus si tu le connais, l'histoire de la pirogue. Tu la connais, l'histoire de la pirogue? Et que pour pouvoir voyager, la pirogue est faite avec un arbre. Donc c'est important aussi d'avoir des racines quelque part. Cette notion d'ancrage culturel avant de prendre le large. Comment est-ce que toi tu as, avec une expérience aussi grande de l'Inde, arriver à t'insérer dans une culture si différente de la nôtre?
9: Parce que ça m'a passionné. Enfin, c'est la passion, moi. Cette culture, elle m'a tout de suite passionné. Passionné aussi dans le sens où j'ai une tendance peut-être à être assez sérieux, donc je fais en général pas les choses à moitié. Donc je me suis immergé dans des bouquins pour essayer de comprendre où j'étais. Mais en fait, c'est juste avec le temps, et en particulier quand j'ai commencé à parler la langue, que les portes sont vraiment ouvertes, quoi.

0: quel a été ton fil rouge pendant toutes ces années en Inde? Tu dis que tu es sérieux, donc tu parlais à un moment donné de peinture, je crois, ou d'écriture. Donc voilà, comment est-ce que tu occupais ton temps? Qu'est-ce qui, pour toi, te faisait vibrer? Quel a été pour toi, dans quel domaine tu as voulu mettre ton temps et ton énergie?
1: Le truc principal, c'était le yoga. Moi, j'ai pratiqué le yoga tous les jours, des heures par jour, pendant 30 ans. Donc c'était un peu le fil conducteur, ouais. Jusqu'à réaliser maintenant, en fait, c'est complètement débile, quoi, que c'est pas, que l'idée de mettre ses deux jambes derrière le cou, ça va pas vraiment t'aider à savoir qui tu es, en fait. Donc les choses ont un peu changé, quoi. Ce qui est pas mal, en fait, c'est une évolution. Je vois des gens qui pratiquent depuis 40 ans et qui continuent toujours à pratiquer avec des acrobaties et des choses les plus insensées, mais finalement, en fait, ça sert pas à grand chose. Il y a même d'ailleurs dans le texte considéré comme le texte phare de la tradition yogique, qui s'appelle Yoga Sutra de Patanjali, qui dit que les bénéfices de la pratique du yoga peuvent être en fait une hindrance, peuvent être un obstacle au yoga. À savoir que quand on devient trop amoureux de son corps, on ne fait que renforcer l'idée que nous devrions réaliser que nous ne sommes pas le corps de toute façon. Donc toi, tomber de plus en plus amoureux de soi-même et de ses capacités physiques, c'est en fait un obstacle important.
0: Donc là, on va aborder un sujet très important, ou en tout cas, enfin, le yoga. Le yoga, c'est quelque chose de devenu très tendance, hein, en Europe. On compte plus le nombre de studios yoga, de shala yoga, le nombre de magazines autour de yoga. Donc on va profiter peut-être de ton expérience, de ton expertise, le yoga. Qu'est-ce que c'est? Comment définir? Parce que là, on parle des postures, mais je pense que c'est bien plus que ça.
1: Déjà, la tradition yogique, elle s'appelle en fait le Raja Yoga, donc c'est la voie royale. Et la voie royale, elle se définit comme étant une aventure, comme un arbre à 8 branches, donc 8 successions de choses à pratiquer pour arriver à l'illumination. Et en France, partout dans le monde, le yoga qui est devenu tellement, disons, populaire, les gens semblent concernés que par une de ces branches qui sont ce qu'on appelle les asanas, donc les poses. Et qu'en fait, ça fait partie, comme beaucoup de trucs que les occidentaux ratent complètement, c'est qu'en fait, la raison seule de la pratique des poses, c'est d'apprendre à se poser sur ses fesses, à savoir d'être assis. Il n'y a pas d'autre raison traditionnellement de pratiquer le yoga. C'est en fait de s'apprendre à s'asseoir avec le dos à peu près droit pour pouvoir méditer. En fait, c'est dans les textes les plus anciens du yoga, en fait, il n'y a que des poses assises qui ne sont décrites. Il n'y a aucune pause, comme on voit maintenant avec toutes sortes de trucs. Ça, ce sont en fait des évolutions assez modernes de la pratique du yoga. Mais dans les textes vraiment traditionnels, originaux, en fait, la seule raison de pratiquer des pauses, c'est d'apprendre à s'asseoir.
0: Et dans ta pratique, à toi, est-ce que tu t'es vu évoluer? Est-ce que tu pratiques le yoga de la même manière aujourd'hui qu'il y a 40 ans?
1: Non, pas du tout. Maintenant, je ne fais plus que ça, je ne fais plus que m'asseoir.
0: Tu savais, tu connaissais, dans les années 80-82, quand tu arrivais ici, l'existence du yoga, ou c'est quelque chose dont on parlait déjà?
1: Pas du tout, Pas du tout, mais il y a quand même un truc étrange. Quand j'ai voyagé sur mon bateau, je connaissais rien de l'Inde. La seule chose que je connaissais, c'était un disque de Parvin Sultana que ma frangine, qui avait été en Inde très tôt dans sa vie, avait ramené, et ça m'avait fasciné. C'était la musique classique hindoustani, et j'aimais beaucoup la voix de cette femme. Elle avait une voix insensée. C'est la seule chose que je connaissais de l'Inde, mais je n'écrivais pas vraiment un journal. J'avais un livre de bord, parce que ça c'est obligatoire, mais c'était pas vraiment des trucs très personnels. Mais des années plus tard, j'ai retrouvé des inserts dans mon carnet de bord qui étaient en fait des questions concernant les yogis indiens. Et alors, quand j'ai découvert ça, c'était vraiment une grande, grande surprise, parce que alors, je n'avais vraiment pas la moindre mémoire d'avoir jamais pensé ça, ni même encore moins l'avoir écrite. Donc en fait, il y avait des graines plantées quelque part, j'imagine.
0: Mais tu penses, alors ma question est naïve, mais si ta sœur était partie vivre à Cuba, tu serais partie à Cuba et tu serais jamais venue en Inde ?
1: Non, parce que moi, mon voyage en bateau, en fait, ma destination en bateau, c'était l'Indonésie, moi. C'était pas l'Inde du tout. En fait, c'est quand je suis arrivé à Djibouti en 1981 ou 2, je me souviens plus, ouais, 2 peut-être, que j'ai appelé ma mère qui m'a dit « Ah, ta sœur vient de se marier avec un prince indien. » Je dis « Ah bon ?» Et donc, je dis « Bah, je vais aller faire un tour en Inde. » Et puis donc, au lieu de partir vers Sri Lanka, je suis parti vers Karachi, je suis allé au Pakistan, et du Pakistan, je suis rentré en Inde.
0: Et pendant cette aventure indienne, donc, tu disais hors micro que tu t'es acheté une voiture, et donc pendant 7 ans, tu as tourné dans tout le pays.
1: En 2000, ouais, je me suis dit une Jeep, c'est une Jeep Kaiser, une Jeep américaine qui avait envahi l'Inde en 1970. Il y avait la guerre entre le Pakistan et l'Inde, et les États-Unis avaient envoyé toutes sortes de Jeeps, enfin une Jeep américaine, la marque c'était Kaiser. Et j'en avais trouvé une, enfin, toi, elle avait 40 ans la Jeep, et donc j'ai changé le moteur, j'ai mis des freins à disque et tout ça, puis je me suis promené, ouais, pratiquement sans interruption, du nord au sud, du Cachemire au Kerala et de l'est à l'ouest, et dans tous les sens pendant 7 ans.
0: Alors comment est-ce que tu définirais l'Inde ? Parce que l'Inde est connue comme un pays, mais quand on commence à y barouder un peu, on se rend compte qu'il y a une diversité complètement incroyable et qu'il y a des centaines de langues différentes. Donc quelle est toi, qu'est-ce que c'est que l'Inde ?
1: L'Inde, qu'est-ce que c'est ? J'ai l'impression que je comprends un petit peu quelques trucs, mais c'est tellement immense et varié que aussi ça dépend des centres d'intérêt qu'on peut avoir, parce que l'Inde c'est un paradis pour les amateurs de textile, c'est un paradis pour les amateurs de médecine traditionnelle, enfin il y a tellement de connaissances, enfin l'Inde pour moi c'est pas un pays, c'est des multitudes de pays, même gastronomiquement. Enfin, quand tu vas en France, on dit tu vas dans un resto indien, mais ça veut rien dire, parce que entre la bouffe du Cachemire, de l'Assam et du Kerala, ça n'a rien à voir. Tu vois. Mais c'est indéfinissable l'Inde. Pour moi, s'il y a peut-être une formule qui peut décrire l'Inde, pour moi, c'est que l'Inde est la preuve que le chaos, ça marche.
0: L'Inde est la preuve que le chaos fonctionne. Ça, c'est pas mal.

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4: Et pour avoir, donc, pour être baladé comme ça dans différentes régions, se pose sûrement la question, à un moment ou à un autre, d'avoir envie de t'établir quelque part. Comment est-ce que tu as choisi, qu'est-ce qui fait que tu es resté plus longtemps? Je crois que c'est au Rajasthan, tu disais à Jaipur.
5: À Jaipur, parce que j'ai pas mal travaillé avec des miniaturistes qui étaient à Jaipur. Et puis après, j'ai passé aussi 8 ans dans le Tamil Nadu, en lisière de forêt, dans une toute petite maison, pour explorer la solitude et la méditation un peu plus en profondeur. Et puis après ça, oui, j'ai passé pas mal de temps à faire du trek tout seul dans l'Himalaya, à droite à gauche. J'aime bien voyager tout seul, donc j'ai fait pas mal.
4: Même avec la voiture, quand tu voyageais en Inde, tu partais seul?
5: Ouais. Essentiellement, ouais. Ouais. Parce que j'aime ça.
4: Il y a quand même eu, tu disais, un mariage. Le tien.
5: Ah ouais, c'était une Américaine, une vieille hippie qui était arrivée en Inde. Elle avait 10 ans de plus que moi, elle s'appelait Rose. Et elle était arrivée en Inde dans les années 70. Donc elle avait fait la route, à l'époque il y avait le fameux London Magic Bus, donc elle avait fait la route entre Goa et Londres, je sais pas combien de fois, à l'époque où en plus non seulement les gens faisaient cette route-là, mais ils faisaient cette route-là complètement stone, du matin au soir, avec les drogues les plus insensées qui flottaient à l'époque, à travers l'Afghanistan, si je peux être un regret, c'est de pas avoir fait ça au moins une fois dans ma vie, faire le Magic Bus de Londres à Goa, c'est sûr que ça devait être un truc insensé.
4: Ça s'est arrêté quand, cette histoire du Magic Bus? Parce que nous, on est une génération qui est arrivée après la tienne, donc on connaît ça, c'est une légende pour moi, mais c'est quoi?
5: Je crois que ça a peut-être dû s'arrêter fin des années 70, un truc comme ça. Ça c'est à vérifier, hein, je suis pas trop sûr. Mais, c'était insensé en plus. Le truc aussi que je regrette, c'est l'Afghanistan, parce que tous les gens que je connais qui ont voyagé en Afghanistan disaient tous que c'était le summum du voyage, quoi. C'était les gens d'une dignité, d'une hospitalité insensée, quoi. Et aussi peut-être le hashish, le meilleur du monde, ça.
4: Ok, t'en es où, toi, avec les drogues? T'en as testé ici en Inde?
5: Si j'ai goûté des trucs, plein. On ne peut pas vivre en Inde sans goûter. C'est comme aller en Inde sans goûter la cuisine indienne. Tu ne peux pas voyager sans goûter les délices locaux.
4: Alors, c'est quoi les délices locaux? Parle-nous, Manu, dans ces paradis artificiels.
5: L'opium, dans le Rajasthan, mais ça fait partie de la culture. Dans certains groupes tribaux de l'ouest du Rajasthan, quand tu arrives dans la maison de ils s'appellent les Bisnoi. Quand tu arrives dans les maisons de ces gens-là, le maître de maison t'offre dans le creux de la main de l'opium liquide que tu bois de sa main, par exemple. Donc ça, c'est cool, hein, parce qu'en fait, c'est pas mal. Hein. Et puis, évidemment, dans les montagnes, tu goûtes divers hashishs qui peuvent être sublimes, d'ailleurs. Et puis oui, j'ai goûté pas mal de trucs comme ça.
4: Est-ce que c'est toujours ça? Parce que c'est vrai que j'ai l'image de l'Inde, les chemins de Kathmandu, Manali, le hashish, la marijuana, les sadhus, les shilohs. C'est quelque chose qui est toujours là aujourd'hui, en 2020, ou c'est quelque chose qui disparaît par rapport à l'Inde que tu as connue il y a 40 ans?
5: Non, ça existe bien sûr toujours, mais maintenant c'est interdit. Donc à l'époque, à 200 mètres de la maison de mon beau-frère à Jaipur, il y avait une boutique du gouvernement où tu pouvais acheter opium, héroïne, hashish, marijuana, tout ça ouvertement dans la rue, comme ici à Katmandou. Hein. C'était une autre époque.
4: Parle-moi de cette évolution, de ce que tu es le témoin finalement d'une évolution en Inde. 40 ans d'Inde, c'est pas rien, donc tu as vu les choses changer. Qu'est-ce qui te reste? Qu'est-ce que tu observes? Qu'est-ce que tu pourrais partager avec celui qui n'a pas connu cette Inde des années 80?
5: Globalement, l'évolution de l'Inde est en fait, en ce qui me concerne, une évolution négative, dans le sens où le monde occidental a réussi à faire avaler ce mensonge que le matérialisme peut conduire au bonheur. Alors que ce pays est un pays qui a essentiellement exploré justement le fait que c'est exactement, que c'était pas ça du tout, quoi. Et il est vrai que quand je vois beaucoup de jeunes, ben même hier soir, j'étais dans un petit café juste à côté ici à manger des momos, parler avec un jeune qui me disait, oh là là, mais vous êtes de l'étranger et la vie est tellement mieux chez vous et tout. Mais j'ai dit, mais non, toi, enfin, je veux dire, c'est l'évolution. Ben c'est comme quand on parle d'éducation. En Inde, par exemple, parler d'éducation, en fait, c'est parler de d'endoctrinement occidental. Parce qu'en fait, les gens pensent que d'être éduqué, c'est parler anglais. Être éduqué, c'est penser comme les étrangers. Et malheureusement, et ça, pour moi, ça, c'était, pour moi, c'est l'évolution la plus déprimante. Parce que c'est global, hein. Partout où tu vas, les gens boivent du Coca-Cola et portent des Nike. Et quand on parle de perte de biodiversité, on parle en fait de perte de diversité globale. Ça, c'est un phénomène inéluctable qui est un peu triste, c'est vrai, parce qu'en fait, il y avait un monde avec beaucoup plus de couleurs et de différences, quoi. Maintenant, tout le monde boit du coca et mange des frites, quoi.
4: Et on parle parfois de génocide culturel aussi, où l'Occident réussit à s'imposer et à éradiquer une partie des traditions à travers l'illusion du bonheur matériel.
5: Mais pire que ça, c'est il a vraiment vendu ce mensonge que la matérialité est le summum de la réussite humaine. Qui est un mensonge total, bien évidemment, on le voit bien chez nous. Enfin, je veux dire, si d'être riche, ça conduisait au bonheur, en Europe, tout le monde serait... ce serait un monde différent.
4: Alors, je te pose la question, Marc, c'est quoi le bonheur ?
5: Le bonheur, c'est simple. Le bonheur, c'est d'avoir le mental en paix.
4: C'est quoi avoir le mental en paix ?
5: Ben, ne pas se réveiller avec la tempête qui sévit habituellement du moment où tu ouvres les yeux jusqu'au moment où tu les fermes, quoi. Entre les besoins et les désirs et les perceptions de et si c'était comme ça et da da da. En fait, il existe, parce que ça, je peux en parler de mon expérience personnelle, il existe des techniques développées dans ce pays depuis fort longtemps qui s'avèrent être vraies, qui est que si tu respires mieux, tu penses moins. Si tu penses moins, tu es plus heureux. Pas penser moins dans le sens d'être débile, hein. On est bien d'accord, hein, mais dans le sens de pas être anxieux, particulièrement peureux, enfin toi, toute cette misère humaine dont on fait l'expérience, enfin toi, les gens ici parlent de samsara, c'est ça, hein, le samsara, c'est confondre l'irréalité de nos pensées pour une réalité solide, quoi, essentiellement.

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1: C'était encore une question qui m'interpelle. Les bouquins, mon premier bouquin que j'ai dû lire sur l'Inde, c'était le bouquin de Yogananda, qui est assez fascinant et dans lequel il y a beaucoup de choses qui sont mystiques, qui sont incroyables, enfin des expériences paranormales. Voilà. Est-ce que toi, tu as pu vivre au contact de grands maîtres ou assister à des phénomènes paranormaux qui sont difficiles à comprendre pour l'esprit occidental?
4: Ben justement, c'est ça le problème, c'est que l'esprit occidental, il veut tout comprendre. Qu'en fait, il n'y a rien à comprendre. Ben, c'est tout. Le paranormal, ça, c'est autre chose. Le paranormal, c'est simplement l'accession, en fait, à différents niveaux de conscience. Enfin, c'est comme tu parles d'un oignon avec des couches. En fait, notre vie se déroule sur plein de niveaux différents. Toi, la tradition hindoue décrit les cinq couches de l'oignon, qui sont celles du corps, celles du corps énergétique, celles du mental, celles de l'intellect, et le dernier qui est celle du corps de félicité. Donc en fait, chacun, à chaque niveau de conscience, À travers ces branches particulières, on peut parler d'expériences différentes. Une expérience physique, une expérience énergétique, une expérience mentale, intellectuelle, et après une expérience causale, ce qu'on appelle une expérience causale. Donc la graine de l'expérience qui est en fait la conscience. Si tu es inconscient, on ne peut pas faire l'expérience de quoi que ce soit. Ce que nous faisons chaque nuit quand nous allons dormir, nous ne faisons pas l'expérience de quoi que ce soit dans le sommeil profond.
1: Marc, c'est quoi le sens de la vie ?
4: Le sens de la vie. Ce serait très présomptueux que je donne mon propre opinion. Le sens de la vie tel que le définit les textes classiques indiens, c'est de se trouver soi-même. De comprendre ce que nous sommes en vérité.
1: Qu'est-ce que tu as envie de partager ou de dire à ceux qui sont restés en France et qui aimeraient prendre la route? Qu'est-ce que la route peut apporter aux voyageurs?
4: Il y a un proverbe chinois qui dit que quand on voyage, la meilleure chose que l'on puisse ramener d'un voyage, c'est soi-même. C'est tout, hein. Il n'y a rien d'autre à dire.
1: Donc ce serait peut-être ça le sens de la vie, c'est pas forcément chercher à s'enrichir à travers des possessions matérielles, mais c'est arriver à se trouver soi. Just be.
4: Ah oui, non, mais c'est sous, bah, absolument. Just be, en fait, tu sais, ça c'est une chose, en fait, ça pourrait être, tout ça pourrait être en fait un grand volume. Parce que just be, c'est intellectuellement effectivement facile de dire just be, mais de comprendre vraiment ce que je dis. Moi, j'ai mis 30 ans pour comprendre vraiment ce que ça voulait dire Sumairo. Donc just be, c'est pas si évident que ça, quoi. C'est pas just be, ça veut dire être juste être ce que nous sommes en réalité. Alors évidemment, après maintenant, de décrire ce que être que la réalité, ça c'est un autre volume aussi, tu vois ce que je veux dire. En quelques mots, il y a au cœur de nous-mêmes, c'est pas un endroit, mais il y a au cœur de nous-mêmes, on peut accéder au cœur de soi-même, qui est un endroit qui n'est pas touché par la perversité du monde et par les vicissitudes du monde. Et cet endroit-là, il existe pour tout le monde, puisqu'en fait, il est là, il est le même pour tout le monde. C'est pas que chacun a son endroit, en fait. C'est l'endroit duquel on peut se retirer du monde pour trouver la paix, en fait. C'est ça. Just be, c'est ça.
1: Et on trouve comment cet endroit?
4: Avec beaucoup d'efforts, pour réaliser qu'en fait, il n'y a aucun effort à faire.
1: Marc, merci à toi.
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1: Merci à tous pour votre écoute. L'émission que vous venez d'entendre s'appelle Regard d'ailleurs. Ce podcast donne la parole à ceux que je rencontre sur les routes du monde dans le cadre de mon activité de photographe voyageur. Je pars de l'idée qu'une personne, le parcours de vie d'une personne peut en inspirer beaucoup d'autres et j'aime pouvoir récupérer tous ces témoignages souvent très inspirants. Belle journée à tous.

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1: Il est jeune, il aime lire et il vous le dit. Simon vous le dit en vous présentant le tome 7 de la bande dessinée de Benoît Hertz et de Vincent Dugommier, Les Enfants de la Résistance, édition Le Lombard. Une bande dessinée qui parle de la Seconde Guerre mondiale, prenante, passionnante. Simon, avant de parler de ce tome, peux-tu nous présenter Les Enfants de la Résistance ?
2: Nous sommes au printemps 1943, en pleine Seconde Guerre mondiale, dans le village de Ponton-l'Écluse, occupé par l'armée allemande. Un avion allié s'écrase près du village. Les pilotes ont disparu avant l'arrivée des soldats allemands. François, Lisa et Euseb ont créé leur petit réseau de résistants appelé le Lynx. Ils décident de retrouver les aviateurs avant les Allemands. Une fois retrouvés, ils organisent des recherches discrètes, cachent les pilotes, les nourrissent et essaient de leur indiquer un chemin pour rejoindre l'Angleterre. Tout cela se fait sous la menace constante de la Wehrmacht et de la milice, perquisition, dénonciation possible, bombardement. Les trois adolescents doivent faire des choix difficiles, mesurer les risques qu'ils font courir à leur famille ainsi qu'à leur village tout en restant fidèles à leurs valeurs de courage et de solidarité.
1: Une plongée dans l'histoire. Pourquoi le conseillerais-tu à tes amis, à tes parents ?
2: Je conseillerais Les Enfants de la Résistance à des collégiens et même à des adultes qui aiment les bandes dessinées historiques. L'album parle de la Seconde Guerre mondiale et de la Résistance. Il est intéressant pour ceux qui veulent mieux comprendre cette période tout en lisant une histoire émouvante et pleine de suspense. Les aviateurs réussiront-ils à retourner en Angleterre ?
1: Une série qui se dévore à tout âge. Résistant anonyme, personnage historique, un avion allié s'écrase, la Gestapo rôde. Vous aurez peur pour les enfants qui prennent des risques. Suivez le conseil de Simon. Lisez le tome 7 de la bande dessinée de Benoît Hertz et de Vincent Dugommier. Les Enfants de la Résistance, avec en prime, en fin de bande dessinée, des articles, des dessins, faisant le lien entre l'histoire, avec un grand H, et l'histoire. Simon, un dernier mot ?
2: Je recommande cette série vivement le prochain tome. Je suis jeune, j'aime lire et je vous...

0: L'ange du Seigneur annonce à Marie qu'elle serait la mère du Sauveur, et elle conçut du Saint-Esprit. Voici la servante du Seigneur, qu'il me soit fait selon ta parole. Et le Verbe s'est fait chair, et il a demeuré parmi nous. Je vous salue Marie, pleine de grâce. Le Seigneur est avec vous. Vous êtes bénie entre toutes les femmes, et Jésus, le fruit de vos entrailles, est béni. Sainte Marie, Mère de Dieu, priez pour nous, pauvres pécheurs, maintenant et à l'heure de notre mort. Que ta grâce, Seigneur, se répande dans nos cœurs. Par le message de l'ange, tu nous as fait connaître l'incarnation de ton Fils bien-aimé. Conduis-nous par sa passion et par sa croix jusqu'à la gloire de la résurrection. Par le Christ, notre Seigneur. Amen.
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3: Bienvenue à l'écoute de Radio Présence et de Mélomanie. C'est le dernier numéro de la saison pour votre magazine de l'actualité musicale classique toulousaine et régionale. Bien que nous soyons passés en grille d'été, nous jouons un peu les prolongations cette semaine, puisque l'actualité reste riche en juillet-août dans notre région, et il serait dommage de ne pas la relayer sur notre antenne. La période estivale est celle des festivals, et comme vous le savez, ils sont nombreux en Occitanie. Nous allons en présenter deux lors de cette

0: Bienvenue à tous les deux, ravi de vous avoir réunis pour ce numéro un peu spécial de Mélomanie, et pas seulement parce que c'est le dernier de la saison. Nous allons donc commencer cet agenda avec les balades musicales en Aveyron, une manifestation que vous avez cofondée et que vous co-dirigez, Jean-Sébastien Borsarello, avec le violoncelliste Thibaut Blanchard-Dubois. Vous y participez aussi, hein, il faut le préciser, en tant que musicien, et d'ailleurs, pour ceux qui ne sauraient pas, vous êtes percussionniste, timbalier solo de l'Orchestre National du Capitole, vous êtes également pianiste. Ce festival a été créé en 2021. Petit rappel, pour commencer, concernant la localisation des concerts et la ligne artistique que vous avez retenue, le répertoire que vous souhaitez mettre en avant.
1: Bien, bonjour Eric, bonjour aux auditeurs. Alors, ce festival, donc depuis 2021, a lieu dans l'Aveyron, sur la communauté de communes Lot-Cantal-Truyère, avec qui nous travaillons depuis maintenant quelques années. Nous aurons 7 concerts, comme les éditions précédentes, les 2 éditions précédentes, 7 concerts dans 7 villes différentes. Tout d'abord, Estaing, la ville d'Estaing avec son château magnifique. Puis Ville-Cantal et ses très belles pierres roses, presque rouges, très très joli village de l'Aveyron. Suivra Montrosier, très joli petit village également, pas très très loin de Rodez, tout en belles pierres. Voilà, ça mérite le détour vraiment pour la petite balade. Golignac célèbre pour le chemin de Saint-Jacques-de-Compostelle. Beaucoup de pèlerins passent par ce petit village qui surplombe la vallée, des grandes vallées, des grandes prairies. C'est vraiment un point de vue sublime. Le village nouveau dans ce festival, La Soute, qui est un peu après Espalion. Alors nous n'irons pas à Espalion cette année, c'est une volonté de la communauté de communes qui nous a un peu demandé de changer certaines villes pour varier les plaisirs et varier les lieux qui nous reçoivent. Ensuite, Bozoul, le fameux canyon de Bozoul, le trou de Bozoul, avec notre ciné-concert. Et la dernière étape, Campuac, avec notre balade « J'y reviendrai ».
0: Voilà, donc tout ça c'est dans le nord Aveyron, plutôt la vallée du Lot. Le répertoire, alors en fait c'est très éclectique, il n'y a pas un répertoire mis en avant plus qu'un autre.
1: Oui, tout à fait. On a toujours cette volonté de l'éclectisme au sein de notre festival et aussi de sortir un peu du classique, puisque l'année dernière, nous avons fait un concert jazz. Nous avons aussi inauguré le ciné-concert. Nous essayons maintenant de garder un ciné-concert chaque édition. Musique classique. Alors cette année, le concert, on va dire, un peu en dehors sera avec électronique, on en reparlera, mais voilà, c'est vraiment la musique baroque, la musique moderne, la musique romantique, il y en a pour tous les goûts.
0: Une chose importante aussi à indiquer à nos auditeurs, c'est que l'entrée est libre pour tous les concerts, sauf pour le ciné-concert.
1: Absolument, le ciné-concert est sous billetterie, parce que, bon, comme vous pouvez l'imaginer, c'est le concert qui nous demande le plus d'investissement en termes de logistique et de technique.
0: Cela dit, c'est pour une somme très modique l'entrée. Hein.
1: Oui, c'est 10 euros l'entrée et 5 euros.
0: Donc c'est 5 euros pour les moins de 18 ans.
1: Absolument.
0: Comme l'an passé, concert d'ouverture jeudi 30 juillet à 18h30 à l'église Saint-Fleuret d'Estaing, avec un programme que vous avez sous-titré « Les 4 saisons de Venise à Buenos Aires ». Qui et que va-t-on y entendre ?
1: Les 4 saisons, je pourrais même dire les 8 saisons, puisque nous allons pouvoir entendre les 4 saisons du célèbre Antonio Vivaldi. Je ne vais pas détailler trop ces 4 saisons.
0: Non, ce n'est pas la peine de trop les présenter.
1: Voilà, alliés avec les 4 saisons de Buenos Aires d'Astor Piazzolla. Alors, contrairement aux saisons de Vivaldi, ce n'est pas vraiment les saisons météorologiques que souhaite évoquer Astor Piazzolla. C'est plutôt la vie dans les bidonvilles de Buenos Aires, d'un habitant, au fil du temps, au fil des saisons.
0: Les musiciens qui vont donner ce concert ?
1: Alors, nous allons donner, il faut quand même le préciser, c'est 8 saisons dans des versions de chambre. Donc, les 4 saisons du Vivaldi seront interprétées avec un quintet à cordes, un orgue et des petites percussions surprises. Donc, avec au violon Laura Jaillet, Yuri Smirnov, Elodie Laurent, Urshka Horvat et Thibaut Blanchard au violoncelle, en alternance, Simon Théris à la contrebasse, Martin Weiss à l'orgue, et votre serviteur aux percussions, je n'en dis pas plus.
0: Voilà donc pour ce premier concert d'ouverture, jeudi 30 juillet à 18h30 à l'église Saint-Fleuret d'Estaing. Voici un extrait des 4 saisons de Buenos Aires d'Astor Piazzolla. Il s'agit de Verano Porteño, c'est-à-dire l'été.

0: Verano Porteño, l'été dans les quatre saisons de Buenos Aires d'Astor Piazzolla, une des pièces au programme du concert d'ouverture des balades musicales en Aveyron 2026, le jeudi 30 juillet à 18h30 à l'église Saint-Fleuret d'Estaing. Le deuxième concert a lieu le lendemain, vendredi 31 juillet, toujours à 18h30, mais à l'église Saint-Barthélemy de Villecomtal. Il est sous-titré « Note de pouvoir ». Il semble qu'il y soit question des liens entre musique et pouvoir, quelle que soit la nature du pouvoir concerné.
1: Oui, tout à fait. C'est ce qu'on peut appeler l'un des concerts à thème du festival, puisque nous essayons de tourner nos œuvres autour d'une thématique. Et là, donc, il s'agit effectivement de la relation entre la musique et le pouvoir. Et je dirais même les pouvoirs, parce que de quoi on peut parler comme pouvoir ? Le pouvoir politique, le pouvoir financier,
0: il y a même religieux éventuellement.
1: Le pouvoir religieux, tout à fait. Alors, dans ce programme, donc, je vais vous énumérer. Donc, il y aura d'abord le premier trio avec piano de Dimitri Shostakovich. Bon, comment ne pas évoquer la relation avec le gouvernement stalinien de Dmitri Shostakovich. Suivra son compatriote Prokofiev avec des extraits de Roméo et Juliette dans la version pour alto et piano. Donc Prokofiev aussi a des relations avec le pouvoir russe plutôt compliquées. Nous avons trouvé une petite sonate pour contrebasse, pour mettre en valeur notre contrebassiste du festival Simon Terris, de Henri Eccles. Henri Eccles, qui est un compositeur anglais de la période baroque, qui alors lui va plutôt être associé au pouvoir financier, puisqu'on va essayer de montrer un peu le lien de mécénat qu'il y avait à cette époque-là. Henri Eccles était au service de l'ambassadeur de France en Grande-Bretagne, qui, lors d'un voyage à Paris, s'est mis au service de Louis XIV, figurez-vous, comme violoniste du roi Louis XIV. Et nous terminerons par un concerto pour piano de Mozart, le 13e Köchel 415, avec Martin Weiss, notre soliste du jour au piano, dans une version avec quintette à cordes. On n'a pas fait rentrer l'orchestre dans l'église, mais cette version quintette, bah, qui viendra aussi questionner la question du pouvoir entre le soliste, le reste de l'orchestre. Est-ce que le soliste prend le pouvoir sur le
0: là,
1: sur les
0: vous
1: autres
0: vous
1: musiciens
0: sur des chemins
1: Oui, on verra pendant les répétitions comment ça se passe.
0: Ouais. Alors les musiciens, à part Simon Terris, donc qui sera le contrebassiste de ces concerts.
1: Alors donc le pianiste Martin Weiss, les violonistes toujours Laura Jaillet et Yuri Smirnov, les violoncellistes qui se partageront le concert Thibaut Blanchard Dubois et Urshka Horvat, l'altiste donc qui jouera Roméo et Juliette Élodie Laurent et moi-même au piano, je crois que je n'ai oublié personne pour ce concert.
0: Pour illustrer ce programme Note de pouvoir, je propose que nous écoutions le premier mouvement allegro du concerto pour piano numéro 13 K415 de Mozart.

0: Le premier mouvement Allegro du concerto pour piano numéro 13, K415 de Mozart, une version avec Murray Peraya au clavier. C'est une des quatre œuvres au programme du concert Note de Pouvoir, vendredi 31 juillet à 18h30 à l'église Saint-Barthélemy de Villecomtal. Samedi 1er août, c'est l'église Sainte-Foy de Montrosier qui accueille la troisième soirée du festival 2026, encore à 18h30. Nous allons y entendre des délices d'Europe centrale, des délices, mais faut-il le préciser, des délices pour les oreilles, Jean-Sébastien.
1: Eh bien non, il y aura également des délices pour les papilles. Alors, je vous explique.
0: Je sais que vous êtes gourmand, ça ne m'étonne pas non plus.
1: Ah, vous me connaissez bien, Eric. Alors, le programme tourne autour de deux pays d'Europe centrale, la Slovénie et la République tchèque. La Tchéquie.
0: Deux pays de l'ex-empire austro-hongrois.
1: Voilà. Deux compositeurs slovènes, donc en la personne de Benjamin Ipavec et Max Krycik.
0: Alors ça, c'est vraiment des découvertes.
1: Oui, alors Ipavec était un compositeur romantique slovène. Et nous entendrons un petit trio qui s'appelle Annen Quadrille, qui est un petit peu un hommage à la musique viennoise de l'époque. Voilà, très, très léger, très champagne, on va dire. Max Krycik est un compositeur actuel. Hein, c'est un chef d'orchestre très impliqué dans la scène de la musique classique slovène. Et on jouera deux de ses pièces, une pour violon-violoncelle et une autre pour trio de piano. Voilà, des pièces un peu rigolotes, on va dire très dans la fantaisie, dans le divertissement. Et avec ces deux pièces, il y aura deux compositeurs tchèques, Leos Janáček, avec son Pohádka ou Le Conte, l'inspiration d'un conte russe de Janáček, et le célèbre trio avec piano numéro 4, dit Dumky, d'Antonín Dvořák.
0: Voilà, alors là, les deux tchèques sont très connus, les deux slovènes beaucoup moins, mais ça n'étonnera personne. Alors ce trio avec piano numéro 4, Dumky, d'Antonín Dvořák, est vraiment très beau. Il compte 6 mouvements, et nous allons écouter le 6e et dernier, Lento Maestoso. 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

0: Le sixième et dernier mouvement, Lento Maestoso, du trio avec piano numéro 4, opus 90, Doumki, d'Antonín Dvořák, dans une version du Beaux-Arts Trio. C'est donc une des pièces au programme du concert Délices d'Europe centrale, du samedi 1er août à l'église Sainte-Foy de Montrosier. Alors, les délices pour les oreilles, on vient d'entendre, mais alors, les papilles, ce sera quoi?
1: Alors, figurez-vous, Eric, que la mère de notre violoncelliste Urška Horvat, donc qui nous arrive de Slovénie, va amener dans ses valises des petites spécialités slovènes. Je vous laisse découvrir, je vous laisse la surprise. Il y aura deux petites bouchées, une à l'entrée du concert, une à la sortie, pour peut-être s'immerger un peu plus dans ce programme tchéco-slovène.
0: Oui, oui, très bien. Et les musiciens, donc, qui vont se produire ce jour-là?
1: Donc, Urška Horvat au violoncelle. Et son compatriote Jure Smirnov, également, qui nous arrive de Slovénie. Laura Jaillet aussi au violon pour le trio de Dvorak, et moi-même au piano pour ce concert.
0: Dimanche 2 août, direction l'église de Golignac, où vous avez programmé à 18h30 un jeune talent, le pianiste Gabriel Cassagne, originaire du Cantal voisin. Il donne un récital sous-titré Cap sur la Méditerranée, programmé de jeunes talents. Est-ce que c'est une dévocation aussi des balades musicales en Aveyron?
1: Oui, tout à fait. Cette présence d'un jeune talent, maintenant, c'est une habitude. L'année dernière, nous avions eu un euphoniomiste, ou tubiste, on va dire, oui. Local, puisqu'il venait de Marcillac-Vallon. Et cette année, j'ai rencontré en fait Gabriel, qui avait fait ses études, une partie de ses études à Toulouse, puis est parti faire ses études au CNSM de Paris dans la classe de Denis Pascal. Et je l'ai rencontré à l'occasion d'un récital qu'il donnait à Toulouse. Et il jouait d'ailleurs quelques extraits d'Albéniz et l'Alborada del Gracioso de Ravel, qui seront d'ailleurs au programme de son récital. Également des sonates de Scarlatti et le Nocturno de Respighi. Il y aura également, parce que le festival est malgré tout un festival de musique de chambre, donc nous avons voulu programmer une œuvre de musique de chambre, en l'occurrence le trio pour clarinette, violoncelle et piano de Nino Rota.
0: Oui, qui n'a pas fait que des musiques de films.
1: Absolument.
0: Qui était un grand compositeur, Nino Rota. Donc qui vont être le clarinettiste et le violoncelliste qui vont se produire aux côtés de Gabriel Cassagne?
1: Alors Martin Weiss, notre pianiste clarinettiste, sera de la partie, et le violoncelliste Thibaut Blanchard-Dubois, mon compère fondateur du festival.
0: Lundi 3 août, à l'église Saint-Jacques de Lassoute, attention, c'est à 18h, vous accueillez la violoncelliste Amandine Robillard qui va présenter son programme Bach à la loupe. Ça, c'est un peu particulier. Il faut expliquer d'abord comment s'écrit loupe dans le titre.
1: Alors, loupe, L-O-O-P, à l'anglaise, Eric. Dans la musique de Jean-Sébastien Bach, dans l'étude pour violoncelle seule, on a une mélodie, finalement. Des fois, il y a quelques arpèges, mais souvent, c'est quand même des mélodies, une mélodie qui déroule, voilà. Amandine Robillard a souhaité en fait faire comprendre comment sont construites les suites de Jean-Sébastien Bach grâce à l'harmonie. Et donc grâce à sa pédale looper qui lui permet d'enregistrer les différentes voix de l'harmonie qui aurait pu être dessous, elle va nous reconstituer, elle va nous recréer toute cette harmonie qu'il y a sous ces mélodies de Jean-Sébastien Bach. J'espère que je suis assez clair.
0: Mais je pense qu'il faut l'entendre hein, pour
1: voilà,
0: pour
1: je pense que c'est la
0: et
1: meilleure...
0: le voir, parce que voir aussi l'appareil en question, hein, ce looper, et donc ça crée des boucles en fait, hein, qui vont finir par se superposer, et ça permet de rentrer dans la construction des suites pour violoncelle de Bach. Alors c'est passionnant évidemment, hein,
1: ah oui,
0: qu'on soit musicien ou pas d'ailleurs, de voir le génie en action en quelque sorte. Voilà, Amandine Robillard, issue d'une grande famille de musiciens, tous aussi talentueux les uns que les autres, et les unes que les autres, parce qu'il y a beaucoup de filles dedans. Le lundi 3 août à l'église Saint-Jacques de Lassoute à 18h pour ce programme Bach à la loupe. Ce même lundi 3 août, mais à 21h, et selon une tradition qui semble désormais établie au festival, vous organisez votre ciné-concert qui a lieu, comme l'an dernier, au complexe Cardabel à Bozoul. Je précise que son entrée, on l'a dit en début d'émission, mais je le rappelle, est payante pour la modique somme de 10€ à plein tarif de 5€ pour les moins de 18 ans. Et il est dédié cette année à Charlie Chaplin, dont vous projetez deux films, Charlot l'émigrant et Charlot joue Carmen. Avec quels musiciens les accompagnez-vous et avec des musiques composées par qui?
1: Alors déjà, je souhaite souligner notre projectionniste, hein, l'association Mondes et Multitudes, avec qui nous travaillons depuis l'année dernière, qui organise du cinéma itinérant et dont nous avons fait appel pour projeter ses films muets. Il y aura également Jean-Baptiste Parizeau pour la régisson. Et un chef d'orchestre, parce que jouer avec un film, c'est pas évident quand même. Donc Laurent Comte sera notre chef d'orchestre pour ces deux films, donc Charlot, Les Migrants, un moyen métrage daté de 1917, qui sera donc accompagné par un quatuor à cordes écrit par Bodimé Jam, en fait, qui est un altiste clermontois, qui a écrit beaucoup de musique pour des moyens métrages de Charlie Chaplin et d'ailleurs de Buster Keaton, le mécano de la générale que nous avons joué l'année dernière.
0: L'année dernière, oui.
1: La deuxième partie de ce ciné-concert sera consacrée à A Burlesque on Carmen, donc Charlot joue Carmen dans la version française, un autre moyen-métrage de 1915. La musique est signée Georges Bizet, mais arrangée avec beaucoup d'humour et de spiritualité par Timothy Brock, le grand spécialiste des ciné-concerts Chaplin, et je suis repassé pour réadapter avec notre petite formation, donc qui comprendra un cornet à piston, Camille Jaretti, qui est professeur à Aurillac, qui viendra nous rejoindre pour ce ciné-concert.
0: Il y a encore un musicien qui vient du Cantal.
1: Exactement. Martin Vess sera aux clarinettes, et notamment à la clarinette basse, avec une très belle partie de clarinette basse. Le quintet à cordes habituel, Laura Jaillet, Youre Smirnov, Elodie Laurent, Urshka Horvath et Thibaut Blanchard en alternance, Simon Théris à la contrebasse, et moi-même aux percussions.
0: Voilà, et donc ce sont des moyens-métrages de Charlie Chaplin, à son époque Charlot, hein, mais ce sont quasiment ses débuts, hein, parce qu'on est pendant la Première Guerre mondiale, donc 1915-1917, bon, ce 1915, il a 25-26 ans. Hein.
1: Oui, ce sont ses premiers moyens-métrages. D'abord, il a réalisé des courts-métrages, et avant de faire son dictateur, il s'est essayé aux moyens-métrages, et donc c'est ces films-là.
0: C'est des films qui durent une demi-heure à peu
1: exactement.
0: Près.
1: Exactement.
0: Hein. Vraiment, si vous aimez le burlesque américain de ces années-là, allez-y, parce que c'est tordant, et puis c'est d'une poésie incroyable, renforcée par la musique par-dessus. Et puis enfin, un concert de clôture le mardi 4 août à 18h30 en l'église Saint-Pierre-et-Sliens à Campuac. Le programme est sous-titré « Violoncelle en balade » et l'on va y entendre des œuvres à 2, 3 et 4 violoncelles, ainsi que des anecdotes sur l'histoire du village.
1: Oui, parce que Campuac, c'est quand même là où tout a commencé. Et j'en profite pour saluer et remercier très chaleureusement notre équipe sur place de l'Europic Music Aveyron, l'association qui organise le festival en partenariat avec la communauté de communes, les mairies et tous nos partenaires. Donc Jacques et Brigitte Abrieux, et Nathalie et Alain Leloup, notre super équipe de Campuac, voilà. Et donc pour ce concert de clôture, une balade, comme ça se fait aussi dans nos éditions précédentes, une balade avec plusieurs mini-concerts. J'espère, je le souhaite vraiment, j'espère que le temps sera au rendez-vous. Sinon, évidemment, nous aurons un repli à l'église. Mais si, alors maintenant, je ne peux même plus dire la pluie, mais c'est aussi la canicule hein, qu'il faut prendre en compte s'il ne fait pas trop chaud. Donc nous ferons une petite balade dans le village, ponctuée par quelques anecdotes de Monsieur Gabriac, qui va venir raconter des petites histoires sur le village, sur des monuments, quelques anecdotes, ponctuées par des petits concerts mettant en évidence le violoncelle, donc des duos de violoncelle, trio, quatuor de violoncelle, par exemple, petite America miniature de Bernstein, l'humoresque de Dvorak, le ragtime Easy Winners de Scott Joplin. Il y aura également, puisque notre Laura Jaillet, notre violoniste, sera toujours présente, la Passacaille de Händel Halvorsen et la Bacchanas Brasileiras numéro 5 dans une version violon et quatuor de violoncelle et même une petite pièce percussion violoncelle de Koschinski.
0: Mais il n'y a pas une pièce aussi d'un certain Borsarello? Si, vous pouvez le dire.
1: Je dois la dire. Bon, c'est une pièce de mon père, Frédéric Borsarello, qui a composé un petit tango triste. Très chouette. Enfin, moi, j'ai toujours adoré cette pièce. Je l'entendais quand j'étais petit.
0: Petite Madeleine de Proust.
1: Exactement.
0: Personnelle, mais c'est bien de la partager avec le public, avec d'autres musiciens. Donc, effectivement, il y aura la Bacchanas Brasileiras numéro 5 de Villa-Lobos. Bon, c'est un programme, alors là, pour le coup, très éclectique, mais qui met effectivement le violoncelle en valeur sous plusieurs formes, à 2, 3 ou 4, les musiciens.
1: Donc Laura Jaillet au violon, les violoncellistes, donc Urshka Horvath Blanchard, Thibaut Blanchard Dubois, Amandine Robillard, qui restera pour l'occasion.
0: Vous refusez rien.
1: Et un nouveau violoncelliste qui viendra nous rejoindre pour ce dernier concert, Domenico Milone, et moi-même pour la percussion.
0: Voilà, ben ça sera un gros concert en feu d'artifice pour conclure ce festival 2026. Voici l'une des pièces au programme de ce concert de clôture des balades musicales en Aveyron, sixième du nom, l'humoresque d'Antonin Dvorak dans une version pour quatre violoncelles.

0: L'humoresque d'Antonin Dvorak pour terminer cette présentation des balades musicales en Aveyron 2026. Le concert de clôture est donc donné le mardi 4 août à 18h30 en l'église Saint-Pierre-Estien à Campuac. Il y a une balade dans le village auparavant avec ce programme de violoncelle en balade. Je précise l'adresse du site internet du festival, celle où vous trouverez le détail de la programmation et un lien direct vers la billetterie en ligne www.balademusicaleaveyron.fr. Bonjour Nadine Lorrain, c'est à nous maintenant pour la 5e édition des Voix du Vallon à Bagnères-de-Bigorre. Elle a lieu du 4 au 8 août avec 5 concerts à la Halle au Grain, au Casino et sous un chapiteau, place du Foirail. Le nom du festival est assez explicite, la voix est au centre de la programmation et la voix déclinée sous un peu toutes ses formes.
1: Tout à fait, bonjour Eric. Oui, donc cette année est une année un petit peu particulière puisque nous fêtons les 5 ans du festival, d'existence de notre festival. Les voies, effectivement les voies du Vallon. Pourquoi le Vallon? Parce que nous sommes quand même dans une région montagneuse, dans les Hautes-Pyrénées. Il y a un site à Bagnères-de-Bigorre qui s'appelle le Vallon de Salute, où il y a un théâtre de verdure en extérieur, où on aimerait bien un jour arriver à produire un spectacle du festival. Et donc les voix du Vallon, donc les Vallons et les voix. La voix est donc la priorité de notre festival. Et déclinée sous toutes ses formes, oui, puisque nous aurons la possibilité d'entendre, enfin le public aura le plaisir d'entendre à la fois des airs d'opéra, puisque notre concert d'ouverture est autour de Mozart, donc les opéras de Mozart, bien évidemment. En concert de clôture, les airs d'opéra du 19e. Et entre les deux, j'ai toujours à cœur de garder l'identité de l'art lyrique et de la voix, de la qualité de la voix, mais décliner plutôt sous forme de spectacle.
0: Oui, et puis il y a des chœurs aussi.
1: Alors la nouveauté, cette année, il y a 3 nouveautés dans le festival. Nous accueillons l'Orchestre de Chambre de Toulouse, qui va se joindre à l'Orchestre du Festival, donc dirigé par Jean-Guy Olive depuis sa création. Et donc l'Orchestre de Chambre de Toulouse nous fait le plaisir d'être à nos côtés pour le concert d'ouverture le 4 août et le concert de clôture le 8. Ensuite, vous parlez de chœur. Oui, il y aura un chœur du festival cette année qui a été créé pour le festival, qui est donc un chœur, je dirais, de la région toulousaine, puisque la majorité des choristes sont les choristes de l'ensemble vocal de Castanet-Tolosan, qui travaillent sous la direction de Michel Touton, et d'autres choristes, parce que nous avons lancé un appel aux différents chœurs de Toulouse et de sa région. Et il y a donc une trentaine de choristes qui sont venus rejoindre l'ensemble vocal de Castanet pour créer ce chœur du festival et participer avec nous au concert de clôture du Festival des Voix du Vallon.
0: Il y a une chose par contre qui n'a pas changé, c'est que comme chaque année, il y a un parrain du festival ou une marraine. Cette année, c'est un parrain et c'est donc le baryton Anas Séguin.
1: Oui, alors Anas Séguin est venu l'année dernière pour le festival pour participer à 2 soirées. Et déjà son talent, sa voix et je dirais son optimisme, sa jovialité, son engagement m'a fait lui proposer d'être parraine de l'édition 2026, ce qu'il a accepté avec joie. Et nous sommes très heureux de le retrouver, puisque donc il va se produire le jour du concert d'ouverture, le soir du concert de clôture, et il va créer son propre spectacle qui va s'appeler Bâtard Cité, qui aura lieu au Casino le 6 août, avec une pianiste, Cécile Turbi, et tous les deux originaires de La Réunion. On crée ce spectacle avec comme fil conducteur une chanson traditionnelle réunionnaise qui s'appelle Bâtard Cité. Et autour, ils ont fait le choix d'y ajouter des mélodies et des leaders.
0: On va en parler parce qu'on va maintenant se plonger vraiment dans le détail de la programmation de cette édition 2026. Vous l'avez dit, pour le concert d'ouverture, mardi 4 août à 21h à la Halle au Grain, vous proposez un programme Mozart en fête. Donc il y a 4 chanteuses et chanteurs accompagnés par l'Orchestre de Chambre de Toulouse et l'Orchestre du Festival sous la direction de Jean-Guy Olive. Qui sont ces 4 solistes et que vont-ils chanter? Alors, des airs d'opéra de Mozart, il y en a beaucoup. Bon, lesquels avez-vous choisi?
1: Alors, ces 4 chanteurs sont notre soprane Céline Laborie, qu'on ne présente plus, qui a été la marraine l'année dernière du festival, qui nous rejoint encore cette année.
0: Qu'on voit chaque année sur la scène du Théâtre du Capitole.
1: Voilà, et que l'on voit chaque année aussi sur la scène du Festival des Voix du Vallon. Ensuite, donc Juliette May, qui était également avec nous l'année dernière, et on a un grand plaisir à l'accueillir à nouveau, et elle sera là sur les 2 concerts, le concert d'ouverture et le concert de clôture. Et puis 2 voix d'hommes, ténor et baryton basse, Abel Zamora et Guillaume Worms, qui sont deux artistes lyriques connus, reconnus, nationalement, internationalement, ils sont issus de formations conservatoires nationales supérieures, hein, Paris et Lyon. Ils sont, Abel, par exemple, a eu le prix de la mélodie française en 2023 à Paris, le deuxième prix au concours international de mélodie de 2025. Il s'est produit récemment dans le rôle de Silango dans Chinésie de Gluck à Versailles, là, fin juin. Guillaume Worms a fait ses débuts auprès de Jean-Claude Malgloire et a été nominé aux Victoires de la Musique 2019. Voilà, donc ce sont de grands artistes lyriques qui nous rejoignent à Bagnères. Et comme je le dis un petit peu chaque année, le casting de ces artistes lyriques se fait via le parrain. Moi, je suis pianiste, je suis directrice artistique de ce festival, mais je suis pianiste. Donc, je n'ai pas la connaissance du monde lyrique comme les parrains et marraines de notre festival. Donc, je fais entière confiance aux parrains et aux marraines pour me proposer des noms et des artistes qui ont envie de venir chanter à Bagnères.
0: Et donc, le programme, donc c'est les airs d'opéra de Mozart, on peut peut-être en citer quelques-uns. Bon, je suppose qu'il y a les plus connus.
1: Alors, il y a les plus connus. Ah non, on va laisser un petit peu quand même le suspense.
0: D'accord.
1: Hein, mais il y a, oui, des airs connus et des airs un petit peu moins connus. On a essayé de faire un petit peu aussi un parcours chronologique des compositions de Mozart.
0: Donc, il y aura quelques découvertes peut-être pour le public.
1: Il y aura quelques découvertes. Et la nouveauté aussi cette année, c'est qu'il y aura le surtitrage.
0: Alors ça, souvent, c'est très précieux.
1: Pendant le concert. Et ça sera, je pense, très précieux pour la soirée Mozart.
0: Oui, tout à fait. Eh bien, pour illustrer ce programme, je propose qu'on écoute Juliette May, notre révélation artiste lyrique aux Victoires de la Musique Classique en 2024, si je ne me trompe pas. Elle chante ici un des airs les plus célèbres, justement, des opéras de Mozart, extrait des Noces de Figaro, Voi che sapete.

0: Voic et Sapete et air extrait des Noces de Figaro, chanté par Juliette May, sans doute un de ceux que l'on va entendre lors du concert d'ouverture Mozart en fête, du mardi 4 août à 21h à la Halle aux Grains de Bagnères-de-Bigorre. Le lendemain, le mercredi 5 août, toujours à 21h et encore à la Halle aux Grains, vous présentez cette fois-ci une soirée sous-titrée Amoureusement Vôtre, quand l'opéra rencontre le cinéma, et si le cinéma se mettait à chanter. Dites-nous-en un peu plus.
1: Là également, nous avons découvert l'année dernière deux artistes lyriques, Clémence Lévy et Mathieu Justine, qui travaillent ensemble dans l'art lyrique et surtout dans des interventions auprès du jeune public, qui sont également dans la vie courante en couple, et qui ont créé ce spectacle Amoureusement Vôtre, où ils ont choisi d'interpréter les airs d'opéra qui sont présentés dans des films. Des films de toutes sortes, des comédies, des westerns, des policiers. Et ils ont créé un spectacle qui a été mis en scène par Philippe Dupuy. Et pour ça, ils se sont adjoints des musiciens, donc le Ciné Trio, un trio de musiciens à géométrie variable, sachant que ben, quand un n'est pas disponible, c'est quelqu'un d'autre qui vient le remplacer. Et donc là, nous aurons pour l'occasion à Bagnères Philippe Barbellalia au piano, Timothée Oudinot au bois, Éric Lacroutz au violon, qui tous les trois sont dans différents orchestres parisiens et professeurs au CNSM de Paris. Et donc pendant cette soirée, il sera projeté l'image du film dont est extrait l'air.
0: Donc on sera vraiment dans l'ambiance.
1: Exactement, on sera dans l'ambiance.
0: Avec les personnages.
1: Avec les personnages, avec de magnifiques jeux de lumière. Et on se dit que le cinéma flirte avec l'opéra.
0: Alors, il y aura vraiment des musiques de films aussi stricto sensu. Il n'y a pas que des airs d'opéra utilisés dans des bandes originales. Il y a aussi des musiques de films. Je sais qu'il y a notamment dans ce programme Amoureusement Vôtre du Ciné Trio un extrait que tout le monde connaît parce que tout le monde connaît ce film. Il s'agit d'une des plus célèbres musiques de films composées par Ennio Morricone.

0: Vous aurez reconnu cet extrait célèbre de la bande originale du film de Sergio Leone, Il était une fois dans l'Ouest, composé par Ennio Morricone. Elle devrait être au programme du spectacle Amoureusement Votre, que donne le Ciné Trio mercredi 5 août à 21h à la Halle au Grain, avec la soprano Clémence Lévy, jeudi 6 août à 21h, concert au Casino de Bagnères, où se produit le parrain du Festival 2026, on en a parlé, le baryton Anas Séguin. Donc il chante un programme de leader et de mélodies sous-titrées Bâtard Cité. On peut peut-être citer les compositeurs qu'on va entendre.
1: Tout à fait, donc ça sera un voyage artiste et lyrique autour de compositeurs, Fauré, Schubert, Schumann, Reynaldo Hahn, Massenet et d'autres petites pépites.
0: Et tout ça accompagné par Cécile Turbi au piano. Il y a une mise en scène aussi. Hein.
1: Une petite mise en scène de Célian Dovini, qui est aussi sur scène avec eux, parce que c'est aussi un chanteur.
0: Voilà, donc ça, ça va être pour les grands amateurs de mélodie et de leader, il n'en manque pas, avec un chanteur magnifique, vraiment Anas Séguin. Et je vais vous donner un aperçu de la belle voix de ce baryton. On va l'écouter dans l'interprétation d'une mélodie de Guy Ropartz, Ceux qui parmi les morts d'amour. Il est accompagné ici par le pianiste Thibaut Epp.

0: Ceux qui parmi les morts d'amour, mélodie de Guy Ropars, chantée par Anna Séguin, accompagnée par le pianiste Thibaut Hepp. Le baryton donne son récital de leader et de mélodie Batarcité, jeudi 6 août à 21h au casino de Bagnères-de-Bigorre. Vendredi 17 août à 18h sous le chapiteau de la place du Foirail. Il y a le concert off du festival autour du thème de la fête. Qui sont les maîtres de cérémonie, Nadine?
1: Alors dans le cadre de ce festival off, comme tous les ans, nous accueillerons le chœur éphémère, donc qui est un chœur juste constitué pour le festival. Donc on fait un appel aux bonnes volontés de Bagnères et de sa région, dirigé par Julien Garde, qui interpréteront plutôt des airs cette année de comédie musicale. Et une nouveauté pour les 5 ans du festival, un chœur d'enfants. Et nous mettons en place un stage de chant choral sur la semaine du 3 au 7 août. Tous les après-midi, nous accueillerons, on a une dizaine d'enfants qui sont inscrits. C'est peu, mais on va démarrer et on va faire quelque chose de magnifique avec eux. Ils seront dirigés par Caroline Petitjean ou Alex. Et tous les après-midi, ils viendront répéter, mais pas que. Ils rencontreront également les solistes du festival et ils écouteront des répétitions pour le concert du soir. On veut vraiment les immerger dans un festival d'art lyrique. Et là, c'est plutôt un programme autour de contes musicaux et musique de dessins animés. Ce sont des enfants entre 8 et 12 ans. Et je lance un appel, il y a encore des places. Donc n'hésitez pas, allez sur le site des Voix du Vallon ou écrivez-nous, contactez-nous et vos enfants seront les bienvenus.
0: Oui, parce que quand vous dites que vous avez une dizaine d'enfants pour l'instant, c'est bien que c'est pour l'instant.
1: C'est pour l'instant.
0: Il y a encore des places.
1: Voilà. Tout à fait, tout à fait.
0: Et puis donc enfin, concert de clôture le samedi 8 août à 21h à la Halle aux Grains pour une soirée de gala avec solistes, chœur et orchestre sur les grands airs d'opéra. On y revient, de Verdi, de Bizet, de Donizetti, d'Offenbach, de Gounod. Qui va-t-on y entendre, Nadine?
1: Alors, comme chaque année, nous allons entendre un jeune talent. Cette année, ça sera Amandine Sanchez, qui est une soprane, qui a gagné l'année dernière 6 prix au concours de Marmande en 2025, qui a également gagné le premier prix à Béziers en 2025. Donc nous l'accueillons avec beaucoup de joie et nous lui offrons la possibilité de chanter un air seul avec l'orchestre et après de se joindre au duo, au trio et quatuor vocaux. Également Charlotte Despaux, qui est une soprane lyrique, qui elle aussi a été lauréate du concours de Marmande et qui s'est spécialisée auprès de José Van Damme. Belle voix de soprano, bien, bien ronde, bien riche, bien lyrique. Juliette May, bien sûr, sera toujours avec nous. Anna Séguin, bien évidemment. Et pour la première fois, nous accueillons Valentin Thiel, bien connu ici à Toulouse,
0: ah oui,
1: puisqu'il s'est produit...
0: On l'entend quasiment tous les ans, je crois,
1: voilà,
0: sur la scène
1: sur
0: du théâtre du Capitole.
1: Voilà, sur la scène du Capitole.
0: Et toujours avec beaucoup de bonheur, c'est un excellent ténor. Mais d'ailleurs, on va terminer cette présentation de la 5e édition du Voix du Vallon avec lui, en l'écoutant interpréter un air célèbre de Carmen, un de plus, « La fleur que tu m'avais jetée ».

La fleur que tu m'avais jetée, air de Carmen, chanté par Valentin Thil, qui participe donc au concert de gala qui clôture la 5e édition des Voix du Vallon, samedi 8 août à 21h à la Halle aux Grains de Bagnères-de-Bigorre. Le festival 2026 se tient donc du 4 au 8 août avec le beau programme et tous les musiciens, chanteurs et chanteuses qui vous ont été présentés lors de cette émission. Le détail de la programmation et la billetterie sont en ligne à l'adresse www.lesvoixduvallon.fr. Je rappelle aussi que le Festival de Toulouse se termine ce samedi 11 juillet. Il reste des places pour le concert de clôture à 21h à Saint-Pierre-des-Cuisines. Il est donné par l'Orchestre de Chambre de Toulouse, le pianiste David Frey et le mandoliniste Julien Martineau. Vous pouvez réserver et acheter vos places en ligne à l'adresse www.festival.toulouse.fr. Et je termine en rappelant que la 6e édition des Rencontres musicales en Aveyron se tient du 30 juillet au 4 août. Il y a 7 concerts au programme, dont un ciné-concert. La billetterie est en ligne en vous connectant au site www.balademusicaleaveyron.fr. Merci à Nadine Laurens et Jean-Sébastien Borsarello d'avoir été les invités de cette émission. Merci aussi à Yannick Galupini et Jonathan Botello qui l'ont réalisé. Podcast disponible et téléchargeable dès maintenant sur le site web de Radio Présence comme d'habitude. Et merci bien sûr à tous les fidèles auditeurs de Mélomanie. Très bon été musical à tous et rendez-vous à la rentrée en septembre.

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3: Quand un militaire part en mission, c'est toute la famille qui est impactée. Comment chacun peut-il se préparer au départ? Comment parents et enfants vivent-ils pendant la mission? Quel impact le retour du militaire a-t-il sur la vie familiale? Famille de militaires, le défi de la mission, c'est l'ouvrage de Mathilde Thibergien aux éditions MAM. Épouse de militaire, psychologue clinicienne et psychothérapeute de couple et de famille, Mathilde Thibergien est en ligne avec nous depuis Bordeaux. Bonjour madame.
4: Bonjour Isabelle.
3: Et dans le studio de Radio Présence, Catel de Prec, bonjour.
5: Bonjour.
3: Votre mari est militaire et il est parti plusieurs fois en mission de 4 à 6 mois. Vous êtes avec votre fille Priscille, bonjour.
5: Bonjour.
3: Alors vous aviez 7 ans, 10 ans, puis 14 ans quand votre père est parti en opération extérieure. En tout cas, c'est les souvenirs que vous avez confirmés par votre maman. Vous avez 24 ans aujourd'hui, vous êtes étudiante en droit entre deux cursus. Voilà, vous attendez les résultats du concours d'avocat. Nous avons aussi une pensée pour Sarah qui devait participer à cette émission. Et en fait, elle est enceinte de son deuxième enfant et elle n'a pas pu venir malheureusement au dernier moment. Alors avec nous, avec vous, nous sommes dans le schéma de

0: de cette mission et à l'épreuve de la séparation?
1: Alors en fait, ça dépend beaucoup de l'âge des enfants. Quand ils sont petits, on n'en reparle pas forcément. On leur dit papa va partir, mais on fait rien d'exceptionnel. Par contre, quand ils étaient plus grands, c'est faire une journée un peu particulière juste avant. Alors déjà, on les prépare avant. On leur dit un ou deux mois, papa va partir. Donc au fur et à mesure que l'échéance approche, ça va être dans un mois, après dans 15 jours, après. Et quand l'échéance est vraiment proche, en fait, le plus difficile, c'est la veille du départ. Et donc du coup, quand ils sont plus grands, on leur fait une journée un peu particulière. Par exemple, voilà, c'était un parc d'attractions ou tous en famille pour essayer en fait de pas trop y penser. En fait, c'est surtout ça, essayer de pas penser au départ et que ce soit le plus léger possible.
0: Priscille Deprec, qu'est-ce que vous gardez comme souvenir de ces journées la veille du départ de votre père?
2: Du coup, donc moi, comme il était parti pour mes 7 et 10 ans, j'ai pas beaucoup de souvenirs parce qu'effectivement on n'avait pas de conversation, on était trop petits pour faire ce genre de sortie. Mais effectivement, pour le départ de sa dernière mission, voilà, la veille de la journée, enfin la veille de son départ, c'était une journée extraordinaire. Mais même si on essaye de mettre le départ sous le tapis, ça reste quand même une journée qui est assez émotive parce qu'on sait que le lendemain, c'est le départ pour une longue, longue, longue période.
0: Ah oui, c'est ça. Plus précisément, Katel Deprec, qu'est-ce que vous avez dit justement à vos enfants plus grands sur le détail de la mission ou peut-être que c'était votre mari qui a expliqué en fait?
1: On leur dit simplement où ils vont partir. Souvent, en fait. On ne sait pas exactement comment va être le camp, comment ça va se passer, mais on les rassure en leur disant que de toute manière il y a les moyens de communication et qu'on gardera toujours contact avec papa, mais on leur dit franchement où le pays, etc. Après c'est mon mari qui explique sur la carte où ça se situe, etc. Pour que les enfants sachent la distance à peu près qui les sépare de leur papa.
0: Eh oui, c'est ça. Mathilde Tibergien, vous suggérez dans votre livre d'avoir une sorte de conseil de famille avant le départ en mission. Est-ce que vous pouvez nous expliquer comment il peut se passer ce conseil?
3: Oui, l'idée c'est peut-être une fois qu'on a rempli un peu sa malle à trésor de bons moments, comme l'expliquait Madame Deprec, vraiment de pouvoir remplir, se faire un peu ce plein d'amour, c'est en fait réunir toute la famille et puis pouvoir se dire des choses importantes. Et qu'est-ce que l'enfant a besoin d'entendre avant de partir? C'est voilà, même si on va pas se voir. Je serai toujours là pour toi, le lien d'amour il s'arrête jamais, je penserai toujours à toi, peut-être réfléchir à des petites astuces pour se dire comment on peut penser à l'autre, peut-être avec un objet, peut-être se donner un moment privilégié dans la journée où on est sûr que on pense à l'autre et on s'envoie tout son amour. Et puis rappeler aussi à l'enfant qu'il n'est pas tout seul, qu'il y a une team qui est à côté de lui, qu'il y a évidemment son papa et sa maman qui restent avec lui, mais il y a plein d'autres personnes, peut-être qu'il y a des amis, des grands-parents, des oncles, des tantes, des parrains, des marraines, des professionnels, enfin sentir qu'il y a plein de gens qui vont l'aider à traverser sa mission. Et puis autre point très important, c'est nommer un peu les qualités de l'enfant qui lui permettront de vivre cette mission. L'enfant, il va être très sensible à la confiance qu'on va mettre en lui, en lui disant, je sais que tu as telle ou telle qualité qui font que ça va tous nous aider pour cette mission, que ça va t'aider pour cette mission. Et puis, merci aussi, parce que sans toi, je pourrais pas faire ce métier extraordinaire. Donc, merci un peu de ce cadeau que tu me fais, quoi.
0: Vous dites, Mathilde Tibergien, qu'il faut rassurer l'enfant sur ses capacités et le fait que ses qualités permettent aussi aux militaires de partir et au reste de la famille de rester. Est-ce qu'il faut aussi le rassurer à propos d'une tristesse qui pourrait remarquer chez le papa ou la maman qui reste?
3: Oui, tout à fait. Dire que c'est tout à fait normal d'avoir ces émotions-là, qu'il peut peut-être les ressentir chez sa maman ou chez son papa, enfin chez les deux d'ailleurs, celui qui reste mais aussi celui qui part, et que c'est tout à fait normal de ressentir de la tristesse ou de se ressentir de la colère, mais qu'il n'y aura pas que ça comme émotion tout au long d'une mission, et qu'une mission

0: c'est plein d'émotions mélangées et que c'est normal de ressentir tout ça et que c'est important de pas garder ces émotions pour soi et de s'autoriser d'en dire quelque chose à un adulte de confiance.
1: Mmh. Souvent, les parents veulent bien faire et celui qui part en mission recommande à ses enfants d'être bien sages jusqu'au retour du militaire, de bien prendre soin du parent qui reste. Du reste, je vois que Katel et Priscille de Frex se jettent un œil. Est-ce que ça, c'est quelque chose que vous avez demandé à vos enfants ?
2: Pas forcément.
3: À chaque veille de son départ, il me disait « Priscille, tu es la plus grande, tu es l'aînée de trois frères, donc c'est toi qui dois prendre soin d'eux, tu dois leur montrer l'exemple ». Rends fière ta maman et puis rends-moi aussi fière indirectement, même si je ne suis pas là. Mais non, c'était vraiment ce rappel à l'ordre, tu es l'aîné d'une fratrie, tu dois montrer l'exemple.
1: Et comment vous avez reçu cette injonction, si on peut dire, ou cette marque de confiance?
3: Mais je suis fière, je me suis dit, papa il part pendant au moins 6 mois, il faut qu'à son retour, il se dise, waouh, ça c'est ma fille, je lui ai donné des responsabilités, elle les a tenues, je suis fière d'elle. Mmh. Et après, on est jeune aussi, donc on ne se rend pas forcément compte de ce que ça représente. Mais non, cette phrase, elle me donnait confiance et courage pour la suite.
1: Oui, et de fait, vous avez pris ce rôle très à cœur.
3: Bah, ça, faut demander à maman.
4: Priscille, en fait, c'est l'aîné. Après, il y a trois garçons. Mais bon, il y a Corentin, là, qui ils sont assez proches. Et ils ont un an d'écart, etc. Donc, voilà. Après, je pense qu'il faut s'adapter aussi à chaque caractère de l'enfant. Priscille, effectivement, est quelqu'un qui va assez de l'avant, assez fier, etc. Donc, ça correspondait bien, enfin c'était bien de lui donner éventuellement ce rôle. Après, j'en ai un qui est hypersensible, donc lui il a plus besoin d'être très rassuré, très coucouné, etc. Enfin, je pense qu'il faut vraiment s'adapter au caractère de l'enfant.
1: Mmh. Mathilde Thibergien, vous voulez ajouter quelque chose à propos de ce message qu'on laisse avant de partir?
0: Oui, bah c'est vrai que c'est tout à fait juste qu'il faut tout à fait, enfin surtout s'adapter à l'enfant. Et je suis heureuse de voir que Priscille, elle en a pris quelque chose comme une source de fierté, peut-être comme une mission pour elle. Mais j'ai plutôt l'habitude de dire au cabinet que le job de l'enfant, c'est de continuer à être un enfant, continuer à bien grandir, à s'épanouir, à apprendre à l'école, à jouer avec ses amis, et sûrement pas de prendre soin des uns et des autres. Ça reste toujours le travail du militaire, même s'il est loin, c'est toujours son travail de prendre soin de son épouse ou de son époux, de continuer à prendre soin de ses enfants. Et puis c'est aussi la responsabilité, par exemple, si c'est la mère qui reste, c'est sa responsabilité aussi de prendre soin d'elle et de se dire qu'est-ce que je peux mettre en place pour que ça se passe bien, et si je vois que ça se passe pas bien, sur qui je peux m'appuyer de manière à équilibrer le plus possible les choses pour mon enfant. C'est jamais un enfant de porter son parent, même s'il y a chez tout enfant cette pulsion un peu de protection envers le parent. Mais je crois que peut-être ce qui peut-être est un petit peu plus ajusté à l'enfant, c'est d'entendre on est une équipe, on est tous ensemble, donc il faut s'entraider, il faut que chacun donne le meilleur. Mais les adultes restent les responsables finalement du bien-être des uns et des autres.
1: Mmh. Oui, ça c'est important. On fait partie de la même équipe et on va vivre pendant cette absence du militaire en se serrant les coudes et en comptant les uns sur les autres et en prenant soin les uns des autres, en fait. C'est plus cet état d'esprit.
0: Exactement. Mmh.
1: Exactement. Y a aussi cette phrase qui peut rassurer, mais qui peut faire aussi peur du militaire qui dit avant de partir, mais t'inquiète pas, je reviendrai. Est-ce que ça, c'est une promesse qu'il est bon de faire, Mathilde?
0: Ça c'est vrai que c'est toujours, je trouve, la phrase un petit peu délicate. Parce que on peut pas, c'est une promesse qu'on peut pas toujours, on ne sait pas si on va pouvoir la tenir ou pas. Moi, je sais qu'avec les militaires au cabinet, on travaille plutôt à dire, je fais tout pour revenir. Je fais tout pour revenir. Et tu as vu, je suis déjà partie, je suis revenue. Je suis très bien entraînée. J'ai confiance envers les personnes avec qui je pars et je vais tout faire, pour revenir. il me semble que c'est un petit peu plus juste que je te promets de revenir, mais même quand on part le matin, en fait, finalement, cette promesse, elle est toujours un peu, elle est toujours un petit peu incertaine. Et c'est vrai que ça, c'est important parce que ça en va quand même de la fiabilité de la parole de l'adulte, en fait. C'est-à-dire que si les choses se passent mal, bah, l'adulte, en fait, m'avait promis, quelque part, il m'a trahi, donc je peux plus jamais faire confiance à un adulte. Donc c'est vrai que là, il faut vraiment peser ces mots. Et cet équilibre entre la protection et le principe de réalité n'est pas toujours très facile à trouver. Quoi.
1: Oui, c'est ça. Si on se place du côté du militaire, Katel Deprez, que vous me disiez que voilà, c'était aussi important de parler de celui qui part. Dans quel état d'esprit est-il avant le départ en mission et comment il peut garder ce lien et rassurer ses enfants avant de partir ?
4: Alors, c'est déjà montrer le pays, là où il va partir, etc. Parler, effectivement, de la guerre, de ce qui se passe. Après, encore une fois, je pense que chaque enfant est différent. Enfin, moi, je l'ai vraiment vécu. J'en avais un, surtout, qui était très angoissé, qui ne dormait pas. Enfin, et du coup, j'avais fini par consulter quelqu'un et qui m'avait dit, et je trouvais que c'était pas idiot de dire... Écoute, si papa, on ne sait jamais, effectivement, il peut parvenir, mais tu ne seras jamais seul. Il y a tes grands-parents qui pourront être là et il faut que tes grands-parents disent on t'abandonne. En fait, c'est la peur de l'abandon, je pense, qui ressentait. Et de leur dire on ne vous abandonnera jamais. Il y aura toujours quelqu'un qui prendra soin de vous. Donc après, quand ils sont petits, c'est vrai que moi j'occultais complètement le fait qu'il puisse y avoir un danger. Et d'ailleurs, mon mari disait pas, je reviendrai, je te promets. Enfin, c'est on se retrouve dans 6 mois. Après, voilà, nous on a eu un événement qui nous est revenu en pleine face justement où je leur avais caché. C'était en Afghanistan quand il y a eu tous ces morts malheureusement et quand les enfants sont rentrés en classe parce que moi je prévenais toujours les maîtresses en disant attention voilà mes enfants enfin vont être séparés de leur papa part donc si vous voyez que ils sont un peu grincheux ou tristes c'est pourquoi donc c'est le pourquoi et du coup quand ils sont revenus en cours en classe tous les enfants sont venus voir mes enfants en disant mais ton papa est mort enfin Et là, ça a été très, très difficile à gérer parce que, effectivement, je leur avais jamais dit que la mission de leur papa pouvait comporter un risque. Donc là, il a fallu tout reprendre et tout réexpliquer et tout rassurer. Et ça a été une période très compliquée.
1: Oui, d'où l'importance vraiment d'anticiper. Ouais, vous avez, Mathilde Hibergien, dans votre livre, des petites phrases qu'on peut dire avant de partir. J'ai confiance en toi, tu peux toujours compter sur moi, tu peux t'appuyer sur les personnes qui t'aiment, vous le disiez. Et puis le militaire qui peut dire je fais un métier extraordinaire, je le fais grâce à toi, ce que vous nous disiez aussi. C'est toutes ces petites phrases qui peuvent rester un peu comme des mantras dans le cœur. Vous, Priscille, vous aviez eu des petites phrases comme ça de votre père avant qu'il parte et auxquelles vous êtes accrochée
3: Honnêtement, j'ai pas beaucoup de souvenirs là-dessus. Je pense que vraiment les derniers moments précédant son départ, j'ai vraiment tout occulté. Parce que c'est vraiment pas facile. Donc non, j'ai pas beaucoup de
1: souvenirs. Ouais. Alors peut-être que mystérieusement ça vous a tenu, mais en tout cas, voilà, le souvenir n'est pas présent aujourd'hui. Si on parle maintenant du départ du militaire, vous nous avez dit, Katel et Priscille, que la veille, c'était une journée difficile, mais du coup, vous essayez de vivre quelque chose de particulier. Mathilde Hibergien, quel conseil vous donneriez ?
0: Que Priscille dise qu'elle n'en a pas forcément de souvenirs, des paroles qui ont pu être dites, etc. Parce que ça, c'est un phénomène qu'on connaît bien dans la clinique des familles militaires. C'est que cet arrachement, vraiment le moment de l'arrachement, il est tellement violent que parfois il est traumatique. Ça m'est arrivé de devoir faire des séances de MDR, donc une technique vraiment utilisée dans le psychotrauma. Tellement l'arrachement, le moment des au revoir a été extrêmement violent, quoi. Donc c'est pour dire un peu la charge émotionnelle qui se passe à ce moment-là pour les enfants, pour le militaire, pour son conjoint. Quoi faire pour vivre au mieux ? Bah, j'ai envie de dire, dans ces cas-là, on essaye de faire comme on peut. Vraiment, c'est pas, il n'y a pas forcément de technique magique, mais on peut réfléchir un peu en famille avant, en disant ok, qu'est-ce qui serait peut-être le moins douloureux pour nous? Est-ce que ça serait de se dire au revoir à la maison? Est-ce que ça serait de se dire au revoir devant le bus, le bateau, le train, le déposer au régiment, surtout pas? Enfin, voilà, de réfléchir pour que ça soit quand même dans un moment, ou dans un lieu le moins effractant possible, et puis de se dire juste après, pour celui qui reste et ses enfants, qu'est-ce qu'on va faire? Alors, je pense à une famille qui me disait, nous, systématiquement, c'est la seule fois où on mange des bonbons devant un film dans le lit des parents, qu'on fait jamais. Là, on fait pas un film, on fait deux films, jusqu'à un peu épuisement. Il y en a d'autres, ils partent tout de suite, ils vont chez des amis ou chez des grands-parents. Enfin, là, je crois que c'est propre à chaque famille et qu'il est bon de se poser la question en amont, en disant peut-être qu'est-ce qui serait le moins violent, sachant que violence, il y aura, quoi.
1: Oui, et de quoi on aura besoin. Après, il faut que le départ coïncide avec une période de vacances. Voilà, s'il y a cette possibilité de partir chez des amis ou des grands-parents, quand il faut retourner à l'école le jour même, voilà.
0: Oui, mais ça, je crois que justement, c'est aux familles de discerner, de se dire, peut-être que mon enfant, mon ado, est pas en capacité d'aller au collège ou au lycée, ou au contraire, il a besoin d'avoir sa sécurité, il a besoin d'avoir ses rituels, et au contraire, c'est important pour lui d'y aller. D'où l'idée d'en discuter ensemble avant pour voir qu'est-ce qui serait le plus aidant.
1: Mmh. Vous, Catel Duprec, vous avez quand votre mari est parti en mission, les enfants sont allés à l'école comme d'habitude, ou il y a ce genre de question qui s'est posée?
4: Alors, ce genre de question s'est posée, mais c'est vrai que moi, je reviendrai vraiment sur le dernier au revoir. Ça, c'est vraiment un moment qui est compliqué, quoi. Enfin, c'est vrai que du coup, les enfants, enfin, en général, nous, ils partaient à chaque fois, ils partent très très tôt le matin, donc les enfants sont encore au lit. Donc du coup, le dernier au revoir avec les enfants, c'est toujours
1: c'est le soir, la veille, ouais, dans les larmes.
4: La veille du départ.
3: Ah ouais.
1: C'est le cri du cœur.
4: Ouais. C'est le donc après on a du mal du coup parce qu'en général ils reviennent encore un dernier et toi Priscille, tu disais que tu avais
3: c'était pour ta dernière mission. Il était parti dans les alentours de Pâques, je pense que c'est vraiment son départ précédé la fête de Pâques. Et je me rappelle que pendant la chasse aux œufs, j'avais dégoté un énorme œuf et que j'ai déposé le soir. Je pense qu'il devait être assez tard, mais les parents étaient encore dans le salon. Et vraiment, j'ai déposé au milieu du couloir qui menait à ma chambre et je pleurais toutes les larmes de mon corps. Et papa est venu, il m'a dit, tu sais, ma fille, c'est toi qui l'as trouvé, c'est le tien. Et c'était le dernier souvenir que j'ai avant que papa parte. Parce que quand on pleure, on est fatigué, on s'endort direct.
4: Voilà. Et donc du coup, et nous, enfin bon, après dans le couple, on se dit au revoir. Et du coup, nous, c'est vrai que moi j'ai essayé de laisser le plus de normalité, si vous voulez, de continuité.
1: Pas trop changer le rythme.
4: Pas trop changer le. Le rythme, donc si c'était à l'école, ils y allaient. Mais c'est vrai que je faisais des choses un peu plus un super goûter quand j'ai récupéré, ou j'allais chercher entre midi et deux, beaucoup plus de légèreté. Et si ça correspondait aux vacances, on partait tout de suite en famille.
1: Oui, voilà, c'est ça. C'est ce que disait Mathilde Hibergien. Je vous propose, Catel et Priscille Deprec et Mathilde Hibergien, de nous arrêter quelques instants et vous nous direz juste après comment vous avez vécu les différentes missions militaires et ce qu'elles vous ont apporté. Nous écoutons La Famille, interprétée par Marc Dupré.

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1: Comment la famille vit-elle la mission du militaire? C'est le sujet de nos échanges dans Vivante Église aujourd'hui et l'objet du livre de Mathilde Thibergien, Famille de militaires, le défi de la mission. Nous sommes aussi avec Catel et Priscille Deprec, respectivement femmes et filles de militaires, parties en opération extérieure à de nombreuses reprises. Vous écrivez, Mathilde Thibergien, que la mission pour l'enfant est un défi psychique intense. Qu'est-ce que vous voulez dire?
2: Mais c'est vrai que c'est un challenge énorme en fait pour un enfant de continuer à se développer, à grandir tout en vivant une expérience de séparation aussi intense. Et du coup, ça va forcément avoir des répercussions sur son développement en fait psychique, cognitif, physique, etc. Donc, continuer à bien pousser quelque part en supportant cette séparation si radicale, c'est un véritable défi, quoi.
1: Mmh, oui. Priscille Deprec, comment vous avez vécu, vous, ces périodes de mission?
3: Comment on les a vécues? Ben, au début, c'est toujours hyper compliqué, parce qu'on sait que la figure paternelle n'est plus là. Surtout que moi, j'avais pas trop de mal à distinguer l'absence de mon papa, parce que j'ai quand même trois petits frères. Quand la présence masculine, l'homme fort de la famille n'est plus là, ça se remarque.
1: Ça change donc, l'équilibre.
3: Ah, complètement. Mmh. Donc je pense que c'est vraiment les deux premières semaines qui sont très très compliquées. Mais après, on est jeune. Donc du coup, on a nos habitudes, on a l'école, on a nos amis, on a certes les retrouvailles avec toute la famille le soir. Donc, je pense que c'est vraiment le début du départ qui est compliqué, mais après, on s'y fait, on s'y habitue.
1: Mmh, oui. Et il peut y avoir des réactions différentes hein, des enfants. Vous disiez que chaque enfant était différent, Catel Deprec, et il peut y avoir des enfants plus ou moins sensibles. Il y a des symptômes, par exemple, comme les neurésies, des terreurs nocturnes, des colères, des peurs quand il y a un nouvel environnement. Est-ce que vous, Catel, vous avez été confrontée à ce genre de difficultés et comment vous les avez surmontées?
4: Alors, oui, les peurs, oui, il y a des... Alors, je me souviens de... J'en ai un dès qu'on se retrouvait avec des familles dont il y avait le papa. Tout de suite, il se refermait sur lui-même, ça lui faisait penser à son papa.
1: Et au manque.
4: Et donc, du coup, il se renfermait, il était triste. Alors que les autres allaient plus spontanément, justement, vers le papa, parce que, enfin, pour combler un peu ce vide. Donc, en fait, chacun est très, très. Chaque enfant est complètement. Complètement différent, même au sein d'une fratrie. Mmh. Et donc voilà, après...
1: Vous avez eu d'autres réactions, type terreur nocturne ou
4: Surtout terreur nocturne, non, sinon... des crises de colère, c'est ça qui est compliqué aussi. C'est sûr que ils sont jeunes, donc ils en profitent. Hein. Il n'y a plus l'autorité du papa, donc y en a certains... Ou certaines.
3: Dis les mamans.
1: Qui en profitent
4: grandement. Donc c'est ça qui est difficile en fait, c'est de se dire je serre la vis, mais aussi les pauvres, ils ont plus leur papa, donc où moi je dois me positionner, et donc du coup naturellement je lâche. C'est sûr que je lâche un petit peu du lest.
1: Donc vous essayez d'être d'avoir de l'autorité quand même pour
4: un minimum
1: combler celle de l'absence du père, mais à côté de ça vous essayez de ne pas être trop dur.
4: Ouais, voilà. Tout à fait. Ouais. pour en disant peut-être c'est ridicule hein, mais en me disant allez, ça va apaiser un peu la douleur, le fait que leur papa soit pas là, et puis que aussi on garde une bonne harmonie au sein de la famille, qu'il n'y ait pas de conflit, parce que déjà s'il y a des conflits déjà la mission est difficile, le départ, alors si en plus on se rajoute des conflits ça deviendra assez difficile à gérer.
1: Mm-hmm. Mathilde Thibergien, vous voulez réagir?
2: Oui, c'est vrai que souvent ces manifestations émotionnelles assez intenses, c'est une façon pour l'enfant de décharger, ou pour l'adolescent d'être dans le conflit ou d'être dans le repli sur soi. C'est une façon de montrer qu'il y a quelque chose qui est compliqué à gérer pour lui. Et finalement, c'est toujours Alors c'est embêtant pour les familles, mais quelque part c'est bon signe, c'est-à-dire que l'enfant s'autorise à montrer quelque chose, à en dire quelque chose. Et l'idée c'est de pouvoir entamer un dialogue autour de ça. Ce qui est plus inquiétant, c'est les enfants qui montrent rien, pour qui c'est totalement transparent et on dit ah non, mais absolument aucun problème, il n'y a pas d'avant, après, départ. Ça, c'est plus embêtant parce que potentiellement, c'est un enfant qui encaisse tout ou un adolescent et qui peut un peu exploser quelques années plus tard sur tout ce qui était à l'intérieur de lui, qui s'est pas autorisé à lâcher. Là, j'ai récemment un adolescent au cabinet qui, en fait, son papa est beaucoup parti pendant les premières années de sa vie. Sa maman me disait, non, mais vraiment, il le vivait trop bien. Aucun problème. Et en fait, c'est aujourd'hui où l'adolescent dit, mais en fait, c'était terrible pour moi, mais je m'autorisais pas à en dire quoi que ce soit. Et même moi, je me rendais pas compte à quel point ça me faisait mal. Mais maintenant que je me dois me séparer de temps en temps pour aller une semaine ceci, une seule par là, ou quand le père part, ben, c'est extrêmement violent pour cet adolescent qui déclenche des angoisses de séparation massives et qui sont forcément le reliquat en fait de ce qu'il a encaissé petit.
1: Priscille Deprec, vous avez des souvenirs de réactions qui sont arrivées pendant l'absence de votre père quand il était en mission?
3: Encore une fois, non, j'ai pas beaucoup de souvenirs, donc je pense que c'est vraiment un moment qu'il faut demander. Je pense qu'il y a certainement des moments où j'ai dû être bien, bien, bien énervante, et d'autres moments où j'avais besoin de ma maman et de mes frères, mais encore une fois, pas beaucoup de.
1: En tout cas, vous avez manifesté pendant l'absence de votre père, ça n'a pas rejailli après, vous n'avez pas eu une crise d'adolescence terrible qui était due à ces absences répétées.
3: Je pense pas.
1: Pas de me dire. On voit Katel qui cherche.
4: Non, c'est sûr qu'ils en parlent, de l'absence de leur papa. Ça, c'est une évidence. J'en ai un, mon mari n'était pas là à la naissance. Il n'était pas là, quand il a eu ses 1 an aussi. Donc, tout ça, c'est. Peut-être que plus tard, ils en parleront. Après, ils sont hyper pudiques. Hein. Ils sont comme leur papa, assez pudiques. Donc, du coup. On ne parle pas trop de ça. Priscille, elle est moins pudique et elle dit plus les choses. Mais écoutez, ils ont l'air bien dans leur peau, ils ont l'air bien. Et puis, ils m'ont pas fait de grosses crises.
1: Outre mesure. Mathilde Thibergien, qu'est-ce qui se joue précisément dans ce lien entre l'enfant et le parent pendant l'absence du parent?
2: Avec le parent qui reste ou
1: non,
2: qui part. Le parent qui part, bah, tout l'enjeu, Katel le disait tout à l'heure, c'est que l'enfant ne se sente pas abandonné. C'est-à-dire qu'il va forcément être impacté par le manque, il y a déjà un manque physique du parent, mais qu'il sente que le parent ne l'abandonne pas, qu'il est toujours aimé du parent, qu'il est toujours son enfant, et quelque part qu'il est toujours sous sa protection, et qu'il peut aussi échanger avec lui, qu'il peut ne pas être d'accord avec lui. Souvent, les adolescents, c'est important en fait que sentir que l'autre, quelque part, est encore présent, même si c'est plus le cas physiquement. Ça, c'est l'enjeu principal, quoi. C'est-à-dire qu'il n'y a pas un abandon total du militaire parce qu'il n'est plus là, qu'il débrouille avec les moyens du bord pour continuer à être l'époux ou l'épouse, pour continuer à être le père ou la mère, même à distance. Ça, c'est fondamental.
1: Comment, quelles petites astuces peut-il y avoir pour garder ce lien? Je vois que Priscille opine du chef. Qu'est-ce que vous aviez, vous, comme astuce pour rester en lien avec votre père?
3: Comme astuce, alors je crois que mes frères avaient fait pareil. On avait collé une photo de papa sur le terrain, sur l'avant de notre agenda. Comme ça, au moins, pour les devoirs, on était sûrs de l'avoir avec nous. ensuite, moi, j'attendais avec impatience les lettres de mon papa, que j'ai toujours conservées et que je conserve encore.
1: Et vous lui répondiez?
3: Est-ce qu'on lui répondait, mais de manière groupée? Mes papas, en fait, faisaient des lettres individuelles. Donc, du coup, on avait chacun nos propres lettres, du coup, que j'ai toujours dans mon tiroir. Et voilà, à chaque moment de nostalgie, je les relisais. Ensuite, alors, c'était pas vraiment un mémo technique, mais on avait les Skype qu'on attendait avec impatience. Maman détestait ça, mais nous, c'était vraiment la chose qu'on attendait le plus. Voilà, on voyait notre papa, il nous montrait sa chambre, il nous montrait. Il ne nous montrait pas vraiment le terrain, mais enfin juste le fait de le voir, déjà, ça nous rassurait en mode, il est vivant.
1: Et ça, c'était toi, une fois par mois ou plus souvent?
4: Oui, beaucoup plus souvent.
3: Beaucoup plus souvent.
1: D'accord.
3: Mais bon, c'était un peu difficile à organiser, je crois, ce que maman disait.
4: Oui, parce que tout le monde, le problème de Skype, c'est que vous avez un petit écran d'ordinateur et tous les enfants, vous voulez être sur la caméra et surtout pas bouger. Tout le monde parlait en même temps. Donc, et bien sûr, lui, c'était toujours au moment des repas où... en fait, nous, quand on est en base arrière, en fait, tout est millimétré. Enfin, surtout quand vous avez plusieurs enfants, il y a les devoirs, il y a les conduites, il y a les bains, tout est hyper millimétré. Donc, du coup, s'il y a quelqu'un qui vient, et donc, du coup, bon, c'était un moment super pour les enfants, mais c'était toujours au moment des repas où il fallait sortir de table pour aller.
1: Et ça perturbait le fonctionnement de la famille. En
4: pour
1: fait.
4: Moi.
3: Pour maman. Mais pour nous, c'était ce qu'on attendait le plus. Quoi. Entre les lettres et les Skype, c'est ce qu'on attendait le plus.
1: Outre ces lettres et ces Skype, Mathilde Hibergin, quel autre moyen de tisser ce lien, de garder ce lien avec le militaire parti en mission?
2: Oui, alors ça va dépendre vraiment du théâtre d'opération, hein, parce qu'il y a des opérations ou des unités où il n'y a pas ce lien possible par Skype ou par téléphone, donc ça peut être un peu compliqué. Donc là aussi, il faut s'adapter en fonction des missions. Mais ce qui est pas mal, c'est d'avoir un objet un peu transitionnel. Je pense à une petite fille qui donnait son doudou à son papa, enfin le double du doudou, parce que sinon oui. Ça devient très très compliqué. Mais et puis son papa prenait le doudou en photo dans différents endroits de la mission et envoyait ça à sa petite fille. Donc c'était une façon pour eux de garder un lien. Il y a des couples qui, voilà, par exemple, je pense à une femme, quand elle partait en mission, elle partait avec plein de bouquins que son mari avait en double, et comme ça, en fait, ils échangeaient sur « Ah, t'as lu ça, est-ce que t'aimes ça ?» etc. Ils gardaient un peu cette complicité autour de ça. Il y a la famille qui peut, quand c'est possible, envoyer des colis aux militaires. Donc là, ça permet de garder un lien. Ben voilà, je t'envoie des choses que tu aimes, des lettres, des dessins. Enfin voilà, tous ces objets transitionnels qui ont pour but de faire le lien entre la personne qu'on ne voit pas et celui qui reste.
1: Et oui, bien sûr. Alors c'est vrai que quand le militaire est en mission, la vie continue. Il y a des heureux événements, il y a aussi des difficultés. Comment les vivre sans le militaire et comment l'associer à ces événements?
4: Ouais. Alors moi là, je voulais rebondir sur les objets. Là, c'est nous ce qu'on faisait, et ça, mon mari aimait bien et les enfants aimaient beaucoup. On se faisait des films. J'avais la chance d'avoir des maîtresses aussi, surtout quand ils étaient petits, qui étaient assez sympas et qui filmaient mes enfants.
1: Pendant la classe.
4: Donc du coup, quand ils partaient pendant 6 mois, au moins ils voyaient un peu l'évolution, voyaient ses enfants vivre, etc. Et après, lui de son côté faisait aussi des petits films. Et ça, c'était, on attendait ça avec impatience, ouais. Parce qu'on voyait un peu complètement son environnement. Et lui voyait comment, enfin, que tout se passait bien et ça c'était vraiment.
1: Non, ça c'est rassurant.
3: Ah, mais complètement. Et du coup, c'est pour ça que, à l'heure actuelle, j'ai 3 musiques qui me rendent extrêmement nostalgique, qui sont les musiques des films que papa nous a envoyés. Ah. Donc, du coup.
1: Oui. Sur ces événements, heureux ou malheureux, que vous avez pu vivre pendant que votre mari ou votre père était en mission, quels souvenirs vous en gardez et comment ça vous a renforcé au niveau de la fratrie ou au niveau de l'unité de la famille? Qu'a-t-elle de Prac?
4: Bah écoutez, non, enfin c'est surtout le fait de se recentrer, enfin je pense que c'est humain, enfin on se protège, donc du coup on se recentre vraiment que sur nous, dans notre petite bulle, et après une fois que comme disait Priscille, c'est ouais, les 15 premiers jours qui sont difficiles parce qu'il faut qu'on arrive à trouver un peu son rythme.
1: Et, ouais, et retrouver l'équilibre.
4: Ouais, l'équilibre, et après, là, on s'ouvre. On s'ouvre. Donc ça, c'était vraiment les moments qui étaient assez forts, avec la famille aussi, où on a quand même été... j'ai eu de la chance d'avoir... mes parents et puis ma belle-mère qui pouvaient venir de temps en temps.
1: Ça soulage quand même.
4: Voilà, ça soulage quand même beaucoup. Ouais. Et puis aussi les parrains qui prennent le rôle aussi du papa qui était un peu... qui était présent aussi. Donc voilà, on essaye de... de faire le maximum et de, alors bon, parce que j'avais Corentin, nous je privilégiais aussi les familles, on se voyait beaucoup entre familles de militaires,
1: ah oui,
4: dont les maris partaient.
1: Mmh.
4: Et ça, du coup, ça c'était vraiment, pour nous, c'était hyper important parce qu'on, en fait, le civil, alors même s'il essaye de, enfin, de nous aider, mais il peut pas vivre, il vit pas ce que, enfin, il peut pas comprendre ce que nous on vit. Et donc du coup, moi personnellement, enfin, on voyait beaucoup des amis de dont les militaires étaient partis. Du coup, on partageait.
1: Oui, vous partagez la même chose. Les mêmes difficultés. Comment la foi vous a aidé à traverser ces périodes de mission, Priscille?
3: Alors nous, on avait un rituel qui s'est dissipé avec les années, mais on l'avait pendant très très longtemps. C'était la prière du soir. C'était quelque chose d'obligatoire que papa notamment avait instauré avec maman. Et pendant que papa était en mission, c'était vraiment notre point d'accroche le soir. Donc en dehors de dire je vous salue Marie et notre Père, voilà, notre pensée elle allait directement pour papa. Et ça, je pense que c'était vraiment, vraiment très, très important pour nous.
1: Mmh. Qu'a-t-elle, vous voulez compléter?
4: Oui, tout à fait. C'était, nous, la foi, c'était, bon, après moi, en tant qu'épouse, c'est sûr de prier pour mon mari et mes enfants. Mais c'est vrai que c'était quelque chose de très important qu'on se ressente le soir, qui est ce moment de calme où on est tous unis et on fait la prière. Après, pour les, au niveau, ce qui était un peu difficile, c'était les grosses périodes de fêtes comme Noël, Pâques ou là.
1: Quand on est seul, c'est pas facile.
4: Quand on est seul, c'est pas facile parce que c'est des périodes normalement
3: en famille
4: de joie. Donc bon, voilà, on allait à la messe, comme on allait tous les dimanches. Mais c'est vrai que ça avait une saveur un peu particulière.
1: La fête était un peu teintée.
4: Était un peu teintée, même si lui, de son côté, nous montrait, parce qu'il avait inscrit, par exemple, quand il n'était pas là pour Noël, il nous avait montré sa crèche. Nous, on lui montrait la crèche qu'on avait fait. Donc, il y avait tout ça. Et les enfants savaient que de son côté, il vivait aussi, sa foi, mais qu'on était entre eux. Même si la distance était loin, on était quand même tous. Tous unis, mais bon, ça a une saveur quand même particulière d'être séparés.
1: Oui. Pour terminer, Mathilde Hibergien, ce moment du retour, qu'est-ce qui est important de vivre pour les enfants avec le militaire qui revient?
2: Un moment qui est très idéalisé et qui est forcément plus complexe dans la réalité. Donc là aussi, ce qui est très important, c'est de préparer ce retour, de se dire de quoi on va avoir besoin pour le vivre le mieux possible, dans quelles conditions, est-ce qu'on a besoin de dormir, se reposer, rester, partir, sur quoi on se met d'accord. Se dire aussi que c'est normal de tâtonner, de prendre du temps, que voilà, évidemment, on va se jeter dans les bras les uns des autres et puis après, on aura de temps en temps des frictions et c'est parfaitement normal. Mais l'enfant, ce dont il a besoin, c'est d'avoir un maximum de moments quand même avec son parent, d'avoir des moments privilégiés avec son parent et aussi d'avoir des moments avec ses deux parents. Parce qu'il a connu toujours un moment avec juste l'un et donc c'est très important pour lui qu'il retrouve une forme entre guillemets de normalité. Je suis avec les deux, je peux baisser en tension, tout va bien, voilà, c'est ça dont l'enfant a besoin. Et puis d'être félicité, d'avoir tenu cette mission, d'être reconnu dans tout ce qu'il a donné pendant cette mission, d'être valorisé là-dedans, d'avoir un autre conseil de famille, on en parlait tout à l'heure, mais cette fois pour se dire bravo, pour être félicité, pour échanger des cadeaux. Souvent, le papa et la maman, quand ils reviennent, ils ont des petits cadeaux pour chaque enfant, c'est très important, et d'avoir bien là aussi noter ce qu'on a vu comme qualité chez l'enfant. Ça pour dire que, tu vois, de cette expérience difficile, tu vas pouvoir t'appuyer là-dessus tout au long de ta vie, te dire que tu as vécu des choses extraordinaires et que tu as des sacrées ressources et que tu peux être fier de toi.
1: En tout cas, on peut témoigner, puisqu'on en a parlé avant cette émission avec Catel et Priscille Deprez, que le retour du militaire, c'est vraiment une grande joie. Et toutes ces difficultés dont on a abondamment parlé pendant cette émission ne peuvent pas étouffer en fait, la joie du retour et des retrouvailles.
4: Ah, ça, c'est sûr. C'est un moment qui est... qui est magique. Magique. Après, pour moi, c'était, c'est sûr que les enfants l'accaparaient, donc ils pouvaient pas faire un mètre sans que
1: retrouver sa place.
4: Sans, voilà, c'est un peu compliqué. Et aussi pour la naissance là de, enfin de mon fils qu'il avait pas vu. Là, oui. Mon mari était, on pouvait plus le séparer de le séparer de Loïc. On avait l'impression qu'il voulait rattraper un temps,
1: tout ce temps perdu.
4: Mais c'est sûr que le retour, c'est magique.
1: Bon, ouais. Alors on restera sur cette belle image. Merci beaucoup, Catel et Priscille Deprec. Merci, Mathilde Thibergien. Je rappelle le titre de votre livre, Famille de militaires, le défi de la mission chez MAM. C'était Vivante Église, votre émission quotidienne de la vie chrétienne en Occitanie. Merci à toutes trois.
3: Merci.
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1: 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Marie Binet.
7: Marie Binet, bonjour.
8: Bonjour Jonathan, bonjour à tous.
7: Alors on n'est pas encore aux fêtes de Noël, mais on parle de gourmandise aujourd'hui.
8: Pourquoi attendre de faire la fête pour être gourmand? C'est bien la question. Alors on est dans un pays où la gourmandise fait partie un peu de notre culture. Nous avons un art culinaire et un art du repas qui est même reconnu au niveau international. Eh bien en fait, la gourmandise, pourquoi l'aborder? Parce que on l'a beaucoup et longtemps traité comme un des sept péchés, et ça le reste. Mais en même temps, cette gourmandise, elle est aussi le moyen de rentrer en appétit. Si je n'ai pas envie, eh bien, je n'irai pas. Si je n'ai pas envie de manger, je ne vais pas à table. Si je n'ai pas envie de dormir, je ne vais pas dans mon lit. Eh bien, si je n'ai pas envie d'être avec l'autre, si je n'ai pas envie de partager un bon moment avec l'autre, je reste dans mon coin.
7: Et pourtant, on dit que l'appétit vient en mangeant.
8: Et justement, merci de me servir ça sur un plateau. Eh bien, parce que c'est souvent, et pas que dans la sexualité, c'est juste les moments de se retrouver ensemble. Les couples étant de moins en moins à proximité, perdent l'habitude, perdent l'envie et n'y vont plus. Et bien sûr, se plaignent. Ça c'est régulier dans les couples, quel que soit leur âge. Finalement, je n'y arrive plus, je n'ai plus envie d'y aller, ou alors il ou elle ne vient jamais vers moi. Alors oui, l'appétit vient en mangeant. Si je n'y retourne pas, je n'y regoûterai jamais. Je ne peux pas savoir quelle est la saveur. En plus, certainement ça vous est arrivé quand vous étiez petit, il y a un aliment que vous n'aimiez pas, et en grandissant vous vous êtes mis à l'aimer. Et bien c'est pareil dans une relation, il y a des moments où on n'avait pas envie de danser avec l'autre, et puis tout d'un coup, finalement, ça nous attire. On se dit, pourquoi pas aller partager cette activité ensemble. Alors, l'appétit vient en mangeant. Moi, j'invite chacun et chacune à retrouver un peu de gourmandise dans sa relation et à retrouver l'appétit pour prendre des moments avec l'autre, goûter un peu de plaisir.
7: Alors, bon appétit, à la semaine prochaine.
8: À la semaine prochaine.
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De la première lettre de Saint Pierre apôtre. Frères, comme on met un vêtement de travail, revêtez tous l'humilité dans vos rapports les uns avec les autres. En effet, Dieu s'oppose aux orgueilleux, aux humbles il accorde sa grâce. Tenez-vous donc humblement sous la main puissante de Dieu, pour qu'il vous élève quand le jugement viendra. Déchargez-vous sur lui de tous vos soucis, puisqu'il s'occupe de vous. »

0: Dieu éternel, tu as écouté la prière de ton Christ et tu l'as délivré de la mort. Ne permets pas que nos cœurs se troublent. Rassure-nous dans notre nuit. Comble-nous de ta joie et nous attendrons dans le silence et la paix que se lève sur nous la lumière de la résurrection. Par Jésus le Christ, notre Seigneur.
1: Amen.
2: Que le Seigneur Tout-Puissant nous bénisse et nous garde, le Père, le Fils et le Saint-Esprit.
1: Amen.

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2: Tout de suite, une conférence intitulée « La grâce du baptême dans l'Esprit Saint ». Conférence enregistrée au sanctuaire Notre-Dame du Lot en 2025 dans le cadre du congrès Fraternité Pentecôte et donnée par le père Jean-Baptiste Alsac.
3: Ce matin, on m'a demandé de parler justement de cette grâce du baptême dans l'Esprit Saint. De quoi s'agit-il? Alors, on connaît bien dans le renouveau, pour ceux et celles qui sont des anciens, ce qu'on appelait l'effusion du Saint-Esprit, ou baptême dans l'Esprit Saint. Dans le monde francophone, on parlait davantage d'effusion du Saint-Esprit. Et puis, alors que dans le monde anglophone, hispanophone, on parlait facilement baptism in the Holy Spirit ou bautismo, je suis pas très fort en espagnol, mais bon, c'était ça. Ce qui fait que quand, et vous savez que cette grâce, peut-être, ce qui est intéressant de voir d'où ça vient. Donc, on le sait, on a fêté en 2017 les 50 ans de cette grâce du renouveau charismatique dans l'Église catholique. Donc, ça veut dire 1967 dans l'Église catholique, mais c'est plus ancien, bien sûr. Ça vaut le coup de commencer à se dire d'où ça vient. Personnellement, voilà, j'ai eu l'occasion, dans mes études de prêtre, d'approfondir un peu le sujet. C'est pour ça, cet ouvrage, c'est simplement le mémoire d'études sur cette grâce du baptême dans l'Esprit Saint. Creuser un peu le sujet et... Vous le savez peut-être, sans doute, tout a démarré en fait fin du 19e siècle avec une religieuse italienne qui s'appelait Elena Guerra. Alors juste pour un petit sondage, qui connaît Elena Guerra? Levez la main bien haut. Donc, il y a encore beaucoup à faire connaître parce que

Eh bien, à la démotion, Jésus vient lui parler intérieurement dans son cœur et lui dit, écoute, Jésus était triste parce que, dit, dans l'Église catholique, on a oublié le Saint-Esprit. Et il faut que tu écrives au pape pour lui dire qu'il faut qu'il enseigne les fidèles, les catholiques, sur le Saint-Esprit. Donc vous imaginez, bon, à l'époque, fin du 19e siècle, vous êtes une simple religieuse, écrire au pape, c'était un peu compliqué. Donc elle a mis du temps, à la fin, Jésus a tellement insisté qu'elle l'a fait. Le pape était Léon XIII à l'époque, donc maintenant on commence à, voilà, tout de suite tout le monde s'intéresse à Léon XIII. Voilà, est-ce que maintenant on est Léon XIV? Voilà, bon, il y a peut-être un petit signe, mais bref. Et figurez-vous que le pape a écouté. Donc comme quoi, vous voyez, les papes, ils écoutent le Saint-Esprit aussi, en tout cas à travers cette simple sœur. Et donc il a fait une encyclique sur le Saint-Esprit en 1897. Divinum in Lud Munus. Elle existe que en latin, mais aujourd'hui avec les traducteurs sur Internet, c'est facile, c'est incroyable. En 2 minutes, vous pouvez avoir l'encyclique en français. Même moi qui suis nul en latin, vous voyez, c'est bon. Du coup, il le fait. Mais vous savez, les encycliques à l'époque, c'était pas sur Internet dans toutes les langues du monde. Hein. C'était en latin et on l'envoyait aux évêques. Et en plus, à poste, à cheval, je sais pas quoi. Et autant dire que les évêques, certains, ils s'y intéressaient plus ou moins. Donc, Jésus redit à Elena Guerra, écoute, ça va pas parce que ça a pas du tout marché. Personne a lu l'encyclique. Ça a rien changé. Personne s'en occupe. Donc, alors, il y a quand même un point intéressant. C'est que dans l'encyclique ou juste avant ou après, je sais plus, le pape avait commencé, il avait rétabli la neuvaine au Saint-Esprit, la neuvaine de Pentecôte. Vous voyez, première chose de dire, il faut qu'entre Ascension et Pentecôte, on se mette à nouveau comme au Cénacle, comme les apôtres, pour demander le Saint-Esprit à nouveau. Et il avait dit comme intention particulière de cette neuvaine, de le faire en particulier pour l'unité des chrétiens, pour la restauration de l'unité de l'Église. Donc, vous voyez, pour ça qu'on parlera de l'unité cet après-midi, parce que c'est intimement lié, le baptême dans l'Esprit Saint, l'effusion du Saint-Esprit et l'unité. Ça va complètement ensemble. Et d'ailleurs, vous voyez, je fais des petits sauts comme ça, mais comme ça, on voit la cohérence de ce que Dieu fait. Le pape François, vous savez, quand en 2017, il a parlé au renouveau charismatique mondial, peut-être à Rome, là, pour le grand jubilé du renouveau, il y en a qui y étaient, là. Moment magnifique, on était 50 000 là au Colisée, il a dit, voilà ce que j'attends du renouveau charismatique, c'est partager avec toute l'Église la grâce du baptême dans l'Esprit Saint, d'où le titre du bouquin, d'où l'enseignement, etc. On essaye de faire ce que le pape nous demande. Et puis, travailler à l'unité, parce qu'il dit, ce renouveau dans l'Esprit, il est œcuménique à la base, à la naissance. Et vous voyez, quand je remonte aux racines, aussi loin que sont les racines, on voit l'unité, elle était inscrite. Même à une époque, on n'était pas du tout dans cette démarche entre chrétiens, catholiques, protestants, c'était toujours tendu. Hein. Mais vous voyez, à la racine, le pape dit, on va prier le Saint-Esprit, toute l'Église, on revient au Cénacle, en particulier pour l'unité des chrétiens. Voilà. Et donc on voit tout et l'aboutissement, on voit la cohérence. Le pape François, qu'est-ce qu'il dit? Vous travaillez à l'unité et puis le service des pauvres et l'évangélisation, hein, l'annonce de l'Évangile, évidemment. Donc voilà. Donc Elena Guerra, le pape Léon XIII rétablit la neuvaine et comme ça fonctionnait pas super bien. Nouvelle, il y avait toujours cet échange épistolaire. Je crois qu'il y a eu 13 ou 14 lettres entre la sœur et le pape. Elle lui a dit, ce serait formidable si pour le début du XXe siècle, donc la première messe du XXe siècle, le 1er janvier 1901, vous pourriez, comme consacrer le XXe siècle au Saint-Esprit, spécialement en chantant le Veni Creator au nom de tous les catholiques. Alors vous connaissez le Veni Creator, c'est cet hymne au Saint-Esprit très ancienne, on dit peut-être du IXe siècle, hein, peut-être de Rabban Mort, on n'a pas l'existence, la certitude, mais et ça commence, viens Esprit Créateur nous visiter, viens éclairer l'âme de tes fils, emplis nos cœurs de grâce, des lumières, etc. Alors, c'est une hymne qui est magnifique. Hein. Moi, personnellement, je commence toutes mes journées avec le Veni Creator en français, parce qu'encore une fois, je suis pas un très bon latiniste, mais c'est chaque jour, à chaque fois, il y a quelque chose de nouveau. C'est vraiment une prière d'une puissance. Et d'ailleurs, si vous voulez l'approfondir, il y a un très bon livre du cardinal Cantalamessa qui s'appelle Viens Esprit Créateur, en fait, qui est un commentaire de ce Veni Creator. Mais voilà. Donc, du coup, le pape Léon XIII, 1er janvier 1901, solennellement,

il était seul, hein, il n'était pas devant la place Saint-Pierre avec. Mais voilà, il y avait tous les anges, les saints, en tout cas le bon Dieu entendu, le Saint-Esprit. Il invoque le Saint-Esprit pour toute l'Église. Et qu'est-ce qui se passe à ce moment-là? Eh bien, le Saint-Esprit arrive au Vatican. Non, il fait un détour. Il dit non, là, ça va pas le faire tout de suite. Et il arrive directement, c'était au Kansas, là, voilà, ce groupe d'étudiants méthodistes réunis avec leur pasteur, qui était en train de lire les Actes des Apôtres et qui lisent les merveilles de Dieu, notamment l'action du Saint-Esprit puissante, les prophéties, les chants en langue, ce qui se passe après la Pentecôte, quand on dit les apôtres étaient remplis du Saint-Esprit, etc. Et donc, ils disent à leur pasteur, les étudiants, mais comment ça se fait que nous, on voit plus ça, les chants en langue, les prophéties? Imposez-nous les mains comme faisaient les apôtres pour qu'on reçoive le Saint-Esprit. Donc le pasteur le fait, et ils se mettent à chanter en langue, etc. On va dire effusion du Saint-Esprit, pentecostal. Ils vivent un renouvellement profond. Et ils commencent à en témoigner dans leur église méthodiste, mais ils sont pas très bien accueillis, on les prend un peu pour des barjots. Du coup, ils se mettent un peu à part, et dans la liberté et la facilité, la souplesse de nos frères et sœurs protestants, le pasteur dit, nous, finalement, on vit de l'esprit de Pentecôte, et ça a donné ce qu'on a appelé les pentecôtistes. Il a fondé une communauté, qu'il appelait pentecôtiste. Je vous passe tous les détails, qui a grandi, vous connaissez peut-être l'histoire avec Azusa Street, 1906, enfin, on voit comment Dieu, c'est Dieu lui-même, c'est pas une œuvre humaine, c'est vraiment, parce qu'Azusa Street, c'était un pasteur noir américain qui a commencé dans un garage dont personne ne voulait, etc. Et il y a eu une effusion, un déversement du Saint-Esprit, un réveil à partir de là, qui a touché donc le monde entier, réveil pentecôtiste. Donc, il y avait des millions de pentecôtistes dans le monde entier, jusqu'à ce que finalement, des protestants classiques eux-mêmes se laissent transformer tout en restant dans leur église. On appelait ça des néo-pentecôtistes. Si vous voulez, il y avait des baptistes qui devenaient pentecôtistes, charismatiques. Il y avait des anglicans, des épiscopaliens, toutes les confessions chrétiennes, si vous voulez, protestantes, réformées, évangéliques, qui étaient renouvelées, devenaient charismatiques. Jusqu'à ce qu'en 1967, on y arrive, des professeurs d'université aux États-Unis catholiques, intéressés par des témoignages, se disent, il y a quand même quelque chose là, il faut qu'on y aille. Et donc, ils ont été priés avec des groupes comme ça, pentecôtistes, néo-pentecôtistes, demander eux-mêmes à ce qu'on prie pour eux. Et ils font cette expérience de ce qu'on a appelé le baptême dans l'Esprit-Saint. Et puis, ils organisent un week-end pour des étudiants peu après. Voilà, le Saint-Esprit tombe sur ces étudiants qui sont transformés et vous connaissez la suite de l'histoire, sans doute. Ça a gagné le monde entier jusqu'à dans toute l'Église catholique, et en particulier en 1975 à Rome, il y avait un premier rassemblement des pentecôtistes catholiques, enfin des charismatiques catholiques à la Pentecôte 1975. C'était déjà un jubilé, c'était il y a 50 ans. Est-ce qu'il y en a qui y étaient à Pentecôte 75? Amen. Alors il paraît, tout le monde l'a dit. Et donc, il y a eu une rencontre dans la basilique Saint-Pierre avec le pape Paul VI. Vous voyez, c'est la première fois qu'il devait parler aux charismatiques. Et au Vatican, il y avait des gens qui disaient au pape, non, mais eux, ils sont un peu, très sympères, attention, là, c'est dangereux, voilà. Et le pape est arrivé, et je crois que c'est juste avant, au moment où le pape était là, il y a eu un chant en langue qui est parti, magnifique. Ceux qui étaient là s'en souviennent encore. Et je crois qu'il y a eu une parole prophétique très forte de Ralph Martin, un Américain, qui disait, peut-être certains pourront me confirmer, que des pans entiers de l'Église tomberont, mais que le Seigneur allait rebâtir, qui lui-même allait restaurer, reconstruire, qu'il était à l'œuvre. Voilà. Et c'est sûr, c'est ce qu'on voit dans notre Église, des pans entiers qui s'effondrent, mais à la fois, on voit un renouveau, un réveil magnifique. Donc ça, c'était 1975. Et le pape Paul VI a eu cette parole très célèbre en disant que ce renouveau dans l'esprit était une chance pour l'Église. C'était vraiment l'encouragement du pape. Et depuis, tous les papes ont encouragé le renouveau charismatique jusqu'au pape François, qui providentiellement, pour fêter les 50 ans du renouveau catholique, il se trouve que le pape lui-même, alors qu'au départ, il trouvait le renouveau, il appelait ça les danseurs de samba. Il l'a dit lui-même. Il a dit, je trouvais que c'était un peu, en Argentine, et il dansait la samba, il voyait ça un peu de loin. Et lui-même, invité par, quand il était archevêque de Buenos Aires, par des diocésains qui ont invité à participer à un rassemblement ou l'autre, il a été touché.
Il a demandé la prière, il a reçu lui-même le baptême dans l'esprit. Vous avez des vidéos sur YouTube où on voit avec les pentecôtistes qui prient, le cardinal Cantalamessa, qui n'était pas encore cardinal, mais qui est là, il prie pour lui et il l'a compris de l'intérieur. Et d'où son appel ensuite. Hein, ce qui est fort, c'est que il a fallu que le bon Dieu lui-même ait intervenu pour que ce soit le pape qui dise au renouveau, mais maintenant il faut partager avec toute l'Église la grâce du baptême dans l'Esprit et travailler à l'unité des chrétiens. Hein, on voit comment, moi j'aime bien voir comment le Seigneur, quand il agit, il a de la suite dans les idées. Hein, depuis Léon XIII. Alors Léon XIV, il n'a encore rien dit, il vient d'arriver, on attend de voir la suite, mais forcément, c'est la continuité. Hein. Tous les papes, c'est la continuité. Il y a de la suite dans l'idée, et le bon Dieu lui-même assure le service après-vente. Donc il y a plein d'épreuves, il y a plein de difficultés, on le sait, marquées par notre Église, nos mouvements, nos groupes, tellement de souffrances. Hein. Il y a la joie et la croix, mais la gloire de Dieu est là. Et donc, on va essayer de maintenant se redire un peu c'est quoi cette grâce du baptême dans l'Esprit Saint. Et pour nous aujourd'hui, même si ça fait peut-être 50 ans, 60 ans qu'on l'a reçu, ou peut-être même si on arrive et qu'on débarque et qu'on n'a jamais entendu parler de ça. C'est le pape François lui-même qui a parlé de la grâce du baptême dans l'Esprit Saint. C'est pour ça que le titre de mon bouquin, j'ai repris l'expression de ce qu'il avait dit. Et il l'a dit même avant 2017, à la première rencontre qu'il a eue avec le renouveau charismatique italien et international. C'était le 1er juin 2014, dans un stade à Rome. Je ne sais pas si certains y étaient. Ouais, super, bravo. Et donc c'est là qu'il a employé ce terme, et pour la première fois il a dit vraiment de partager avec toute l'Église la grâce du baptême dans l'Esprit Saint, et il a ajouté tel qu'on lit dans les Actes des Apôtres, hein, pour qu'on comprenne bien de quoi il s'agit. Voilà. Parce que évidemment le baptême chrétien, dit Saint Paul, il y a un seul baptême, une seule fois un seul baptême, c'est un baptême dans l'Esprit Saint. Hein. On est baptisé au nom du Père, du Fils et du Saint-Esprit. Et par le Saint-Esprit, par le baptême, on est plongé, hein, dans la grâce de Dieu, dans le Saint-Esprit. Alors quand on parle de cette grâce du baptême de l'Esprit Saint, de cette expérience du baptême de l'Esprit Saint ou effusion du Saint-Esprit, hein, voilà, c'est l'équivalent. Ça désigne véritablement comme un renouvellement, une expérience particulière de la puissance du Saint-Esprit qui est faite depuis justement le 20e siècle là, et qui a touché toutes les confessions chrétiennes, toutes les dénominations, et qui est finalement, pour ça qu'on dit que c'est un renouveau, c'est pas quelque chose de nouveau, mais c'est une redécouverte finalement de la richesse du baptême et de la confirmation, y compris dans la dimension des charismes. Parce que, soit dit en passant, moi je connais une seule phrase du catéchisme de l'Église catholique par cœur. C'est le numéro 1302 qui dit que l'effet du sacrement de confirmation est l'effusion plénière du Saint-Esprit tel que les apôtres l'ont reçu au jour de la Pentecôte. Donc je redis, ça veut dire l'effet du sacrement de confirmation, c'est l'effusion plénière, pas 50%, pas 80%, pas 30%, l'effusion plénière du Saint-Esprit tel que les apôtres l'ont reçu au jour de la Pentecôte. Rien de moins. Parce que parfois, il y a des discussions dans l'Église pour dire, oui, au début, le Saint-Esprit, il a mis un grand coup sur la tête des apôtres. Vous savez, c'est comme quand vous lancez une quille, là, une boule là dans le jeu de quilles. Allez, on lance le truc et après, elle roule. Mais 2000 ans après, elle roule un peu moins vite, quoi. Elle a même tendance à s'enliser un peu. Mais c'est pas ça. Ça veut dire qu'à chaque sacrement, baptême, confirmation, ça va ensemble, on est d'accord, c'est parfaitement uni. Hein. Et même parfois dans les Actes des Apôtres, on nous parle, par exemple, quand à la Pentecôte, Pierre dit « Faites-vous baptiser, vous recevrez alors le don du Saint-Esprit ». À l'époque, il n'y avait pas la distinction baptême, confirmation, mais ça inclut les deux. Et on voit qu'à chaque fois, les apôtres, tous ceux qui ont reçu le baptême au nom de Jésus, ils leur imposent les mains pour qu'ils reçoivent le Saint-Esprit. Donc on voit qu'il y a ces doubles, hein, cette double étape, baptême au nom de Jésus et imposition des mains pour la réception du Saint-Esprit. Donc dans l'Église catholique latine, on a distingué, on a dit baptême, confirmation. Dans la tradition orthodoxe ou orientale, les deux sont liés. On fait quand on est petit d'un seul coup l'initiation, mais c'est indissociable, hein. Donc c'est pour ça, juste une petite précision, voilà. Mais bien sûr, si des frères et sœurs sont pas confirmés pour des catholiques, c'est urgent qu'ils le fassent.
Donc, voilà, discussion pour dire, est-ce qu'au début de l'Église, il y avait une impulsion très forte du Saint-Esprit, des grâces particulières pour les apôtres, et puis ensuite, les autres, nous, on arrive 2000 ans après, bah voilà, on profite de ce qu'ils ont reçu, on s'émerveille de ce qu'ils ont reçu, et puis on se débrouille avec ce qu'on a. Pas du tout, c'est le catéchisme de l'Église catholique qui le dit, puisque le sacrement de confirmation que tu as reçu, que j'ai reçu, son effet, c'est l'effusion plénière du Saint-Esprit telle que les apôtres ont reçu. Donc, il y a rien de moins, hein, ok? C'est la même chose. Sauf que, eh bien, forcément, dans notre vie, on n'est pas toujours au rendez-vous. Si Dieu est toujours au rendez-vous des sacrements, nous, pas toujours. Par exemple, moi, quand j'ai rencontré Jésus à l'âge de 24 ans, je savais pas dire si j'avais été confirmé ou pas. J'ai dû aller voir mes parents le 30 mai 1980 à Paris, à l'église Saint-Lambert. Donc, je le crois dans la foi. Enfin non, pas dans la foi d'ailleurs, parce que j'ai un papier. Mais franchement, je n'ai aucun souvenir. Pour vous dire quand même, bon, voilà, j'étais pas le premier de la classe en cathé. Donc, par contre, on sait que dans notre théologie catholique, Dieu donne sa grâce dans les sacrements, même si on n'est pas présent. Sauf que c'est comme les cadeaux, voilà, on les a jamais déballés en fait. Moi, le cadeau, je l'avais reçu, il était dans un coin, je savais même plus qu'il était là. Et quand j'ai redécouvert le Seigneur Jésus, je me suis dit, ah oui, au fait, c'est vrai, il y a ça. Finalement, l'expérience du baptême dans l'Esprit Saint, c'est libérer cette grâce du Saint-Esprit que j'ai reçue au baptême et à la confirmation, cette effusion plénière du Saint-Esprit, mais qui a été comme captive ou entravée, on dit aussi en théologie, le sacrement, l'effet du sacrement, il est entravé. Il est entravé par quoi? Un peu comme une source, si vous voulez une source, si vous pouvez l'ensabler ou l'entraver, ça peut pas bien jaillir, quoi. Il se passe, on voit rien, en fait, hein. Vous savez, une source qui est tout ensablée, vous voyez rien. Vous voyez de l'herbe un peu verte. Il faut creuser et vous allez refaire jaillir la source, hein. Donc, ils sont entravés. Entravés par quoi? Entravés par le manque de foi. Effectivement, c'était mon cas. Moi, quand j'étais confirmé, j'avais pas trop la foi en Jésus et que j'allais recevoir quelque chose à ce moment-là, certainement. Et puis le péché aussi, bien sûr. Quand nos refus d'aimer, ce qui nous détourne de Dieu, ça nous coupe de la source. Si on veut libérer cette puissance du Saint-Esprit dans nos vies, il va falloir désentraver, désensabler. Alors ici, c'est un lieu particulier, le lot, un lieu de grâce, hein. On dit pour se convertir, pour se réconcilier avec Dieu. Donc, on peut recevoir le sacrement du pardon. Donc, profitons-en largement. Comme on nous l'a dit, c'est soit au veillé sur la prairie derrière, là, il y a les prêtres du sanctuaire qui sont disponibles, soit dans la basilique, à d'autres moments de la journée, je pense qu'ils sont disponibles aussi. Et en plus, on est dans une année jubilaire. Bon, là, je fais une petite parenthèse. On nous a dit sur le jubilé. Vous savez, le jubilé vient du jubilé biblique, où Dieu avait dit, tous les 7 fois 7 ans, les septenaires d'année sabbatique, ça fait la 50e année, c'est un jubilé. Ça veut dire, c'est une année où on réintègre sa terre, où on libère les esclaves, on remet les dettes, hein. C'est une année justement pour reprendre possession finalement de notre héritage de fils et de filles de Dieu, exactement tout ce qu'on a, sur quoi on a parlé hier, pour libérer les captifs, pour recevoir le pardon et pour pardonner, remettre les dettes. Vous savez, dans le Notre Père, c'est remets-nous nos dettes comme nous les remettons. Hein. Et le pardon des péchés, c'est ça, c'est la remise des dettes. Le péché, c'est une dette d'amour que j'ai envers Dieu, que j'ai envers les autres. Donc, demander pardon à Dieu, demander pardon, ou pardonner, remettre les dettes à ceux qui nous doivent aussi. Et ça, c'est très important aussi, si on veut libérer la puissance du Saint-Esprit dans nos vies, de vivre cette remise des dettes. Hein. Même si les personnes ne nous demandent pas pardon, n'ont aucun repentir, Dieu nous demande de pardonner, nous. Comme lui-même sur la croix a dit, Père, pardonne-leur, ils ne savent pas ce qu'ils font. Il n'a pas attendu que les hommes soient là en train de lui demander pardon. Hein. Et donc, c'est aussi une grâce à demander de pouvoir pardonner pour libérer cette puissance du Saint-Esprit dans nos vies. Voilà. Et la poussière. Donc, je vous encourage à vivre cette grâce du jubilé. Il y a une grâce particulière, justement, de libération des captifs, d'entrer dans une espérance nouvelle, puisque ce thème, en plus du jubilé, a une coloration particulière sur l'espérance. Et vous savez que dans chaque diocèse, les évêques sont invités à identifier des églises jubilaires, c'est-à-dire où on peut vivre
cette démarche du jubilé, c'est-à-dire déposer les fardeaux, demander pardon, remettre les dettes, et puis à travers une démarche de prière, de pèlerinage, puisque nous sommes ici, c'est tout simple, il suffit d'aller à l'église, à la chapelle, comme on dit, il y a un petit guide avec 2-3 étapes, faire mémoire de son baptême, effectivement se confesser dans les jours qui autour de la démarche, communier, donc on remplit toutes ces conditions-là, et puis obtenir ce qu'on appelait l'indulgence plénière. Alors, l'indulgence, il y aurait beaucoup à dire, mais c'est-à-dire cette pleine remise des dettes, des fautes, des conséquences de nos péchés. Et donc, on peut l'obtenir pour un défunt ou pour nous-mêmes. Voilà. Mais vous avez le petit papier, je pense, qui explique. Donc, profitons aussi des grâces jubilaires de ce lieu. Je me souviens, il y a un an, quand on était pour le rassemblement à Paray, là-bas, il y avait le jubilé de Paray le Monial, 350 ans. Et on a vécu, chaque jour, on allait passer la porte, parce que là, il y avait une porte, ce qui n'est pas le cas ici, il suffit de rentrer dans l'église normale, avec notamment, avec le pasteur Carlos Payan, etc., en église, aussi de différentes confessions, et je trouvais ça un signe magnifique, de venir ensemble, Seigneur, et puis on a ce désir d'entrer dans l'espérance, justement, de l'unité pleine et entière d'un cœur réconcilié, unis en toi, Seigneur. On veut avancer avec toi. Voilà. Voilà. Parenthèse fermée sur les grâces du jubilé, mais qui revenait sur cette question de désentraver le sacrement de baptême et confirmation, puisqu'on a déjà reçu toute cette puissance du Saint-Esprit à ce moment-là. Mais je dirais, il y a même plus que simplement désentraver le sacrement, parce que même à la confirmation, on reçoit pas un camion citerne de Saint-Esprit pour tout le restant de notre vie. Si je peux pas vous dire où est-ce que t'as mis ta réserve du Saint-Esprit là quand t'as reçu à ta confirmation, j'en ai plus ou c'est à sec. Non. La confirmation, le sacrement représente en fait une ouverture à la plénitude du Saint-Esprit. Et vous savez, depuis la Pentecôte, les cieux sont ouverts. Dieu a répandu le Saint-Esprit au jour de la Pentecôte, mais c'est pas pour dire à J+1, le lendemain, les cieux se sont fermés, ça y est, c'est fini. Non. C'est pas comme un canadair, il arrive, il largue l'eau qu'il a emmagasinée, et après, il est à sec. Non, du côté du bon Dieu, ça coule. Vous connaissez le dernier chapitre de l'Apocalypse, le fleuve de Dieu qui coule du trône et de l'agneau. Ce fleuve qui donne la vie. Un fleuve qui nous rappelle le fleuve que Ézéchiel a vu au chapitre 47, qui coule du côté 3 du temple, qui au début est comme un torrent, et que après Ézéchiel s'avançait, il en avait au niveau de la cheville, des genoux, des hanches, et après c'était un torrent infranchissable. Et il y avait des arbres de vie qui poussent de part et d'autre, et ces feuilles servent à la guérison des nations. Vous avez ça, donc ce thème du fleuve, en fait, qui traverse toute la parole de Dieu depuis la Genèse. Ézéchiel qu'il voit en prophétie, et dans l'Apocalypse, ça y est, c'est réalisé là. C'est plus une prophétie, c'est Jean, il a vu le fleuve. Donc le fleuve de Dieu, comme on chante, le fleuve de Dieu est ici, le fleuve, il coule, la grâce de Dieu coule, la puissance du Saint-Esprit se déverse comme un fleuve infranchissable. Et c'est lui qui veut renouveler la face de la terre, nos vies, nos existences, toute l'Église. On vit dans une époque, avec ce réchauffement, on vit des périodes de grande sécheresse. Et on voit la souffrance de la création, de toute la nature dans cette sécheresse. C'est assez, je sais pas si vous avez, moi j'ai fait ingénieur des eaux et forêts avant d'être prêtre, donc ça, parfois ça me fait mal dans ces périodes-là, quand je vois les arbres, les plantes, je vois qu'ils souffrent, j'ai presque envie de, je souffre avec elles, je dis, j'aimerais d'aller je vais te donner à boire, je sais pas, je vais aller, mon pauvre. Eh bien, je pense que notre humanité souffre aussi d'une sécheresse, d'une aridité, du spirituel. Alors, heureusement, on voit des ruisseaux qui commencent à couler, un réveil, un peu partout, et on y aspire de tout notre cœur. Merci aussi aux frères et sœurs plus anciens, fidèles, qui depuis les débuts du renouveau ont persévéré, parfois dans le désert, en se disant, en étant parfois pas très bien accueillis, pas très bien compris, ou marginalisés. On a un peu l'impression comme Jean-Baptiste qui prêchait dans le désert. Voilà. Mais merci de votre fidélité, parce que aujourd'hui, on voit qu'il y a, le Seigneur fait du nouveau. De toute façon, il fait toujours, il fait toutes choses nouvelles. Mais je crois vraiment qu'on vit une saison particulière. Et tout le monde le dit. Maintenant, même dans nos paroisses, on voit ces gens dans toutes les confessions, partout, ces jeunes qui arrivent. On sait pas trop d'où, etc. Donc il y a un vrai réveil.
quand Dieu dit, mais je vais répandre la soif, la faim et la soif d'entendre la parole de Dieu. C'est exactement ça. Et 10 personnes saisiront un juif par le manteau disant, ben, c'est où, c'est quoi? Chez moi, dans ma paroisse, la Clamart, je me souviens une fois, je vais pour démarrer la messe au fond, et puis il y avait une jeune de, je sais pas, elle avait une 12 ans, 13 ans. Elle me dit bonjour, je viens pour la messe. Elle dit, je viens pour la première fois, je suis venue. Ah ben, c'est super. Je dis, ben, vas-y, installe-toi avec tes parents, et puis on verra à la fin de la messe. Puis elle me dit, ah, mais non, mais je suis venue toute seule. Mais j'ai déjà lu la Bible. Mais donc, elle avait, je sais pas, des copines lui avaient parlé, elle avait commencé à lire la Bible, elle dit, je vais aller à la messe, même sans ses parents, à 12 ans. Vous voyez, il y a quelque chose de bluffant, hein, cette faim et cette soif de la parole de Dieu. Voilà. Donc, je crois vraiment que le Seigneur veut faire il y a un déversement nouveau du Saint-Esprit. Il y a une effusion nouvelle. Et si le pape nous dit de partager avec toute l'Église la grâce du baptême dans l'Esprit, c'est vraiment, c'est une grâce, et c'est une grâce puissante. C'est le fleuve qui coule, qui veut nous entraîner, nous submerger, qui veut faire bien au-delà de ce que nous pouvons imaginer. Et d'ailleurs, les pères de l'Église eux-mêmes disaient, la nouveauté elle-même a besoin d'être renouvelée. La nouveauté elle-même a besoin d'être renouvelée. Saint Grégoire de Nice aussi qui disait qu'au ciel, on irait de commencement en commencement par des commencements qui n'auront pas de fin. C'est magnifique ça. De commencement en commencement par des commencements qui n'auront pas de fin. Et donc, frères et sœurs, j'ai envie de dire aujourd'hui, ben, commençons. Accueillons d'une manière nouvelle encore commençons quelque chose de nouveau avec le Saint-Esprit. Laissons le Saint-Esprit faire quelque chose de nouveau dans ma vie, dans mon groupe, dans mon église, dans ma paroisse, dans le monde. Voilà. À travers nous. Laissons-le nous submerger. En priant, je me suis rendu compte, en tout cas, dans ma vie, mais je pense que pour nous en France, c'est assez, ça nous marque assez fort. C'est un autre obstacle à l'accueil du Saint-Esprit. C'est que, bon, moi j'ai fait des études d'ingénieur, je l'ai dit, donc je suis le gars cartésien, donc je crois à ce que je vois. Et en France, on est très marqué par cet aspect très rationaliste. Vous savez qu'à la Révolution, on a adoré la déesse raison. Vous savez ça. Dans certaines églises, on a mis la déesse raison réellement. Hein, c'est pas une image, une façon de parler. Hein, on a mis une charmante dame là. On a baptisé déesse raison et on va l'adorer. Inclinez-vous, prosternez-vous, quoi. Mais qu'est-ce que ça veut dire, en fait, plus profondément? Ça veut dire qu'on était tellement fasciné par l'intelligence humaine et la raison humaine, qui est vrai, qui est extraordinaire, qui est merveilleuse. Eh bien, qu'on la met au-dessus de tout. Au-dessus du bon Dieu. Ça veut dire finalement, je crois ce que je vois. Ou je crois, j'accueille que ce que je peux comprendre. La mesure de toute chose va devenir ma raison. Donc on va dire, je rationalise, etc., ou j'intellectualise, ou on reste beaucoup dans notre cerveau. Quand on fait ça, le problème, c'est qu'il y a une chape de plomb qui descend sur le cœur. Moi, je me souviens, le prédicateur, quand je me suis converti, il a dit ça, et j'ai trouvé ça tellement vrai, parce que on part dans notre tête, et moi, c'était ça, et c'est notre défi, je trouve, pour nous, Français, on est très cérébraux, y compris dans notre Église, puisqu'on vide l'air qu'on respire, y compris la formation, qui est très bien d'avoir une très bonne formation intellectuelle, même pour nos prêtres, je dis pas du tout. Mais il faut que l'intelligence soit pas la déesse raison, mais qu'elle soit au service du cœur. C'est la dernière encyclique du pape François sur le cœur. Et tout part du cœur dans la Bible. Le problème, c'est l'endurcissement du cœur dans la parole de Dieu. Et l'endurcissement du cœur vient justement quand on part à cause de l'orgueil de l'intelligence. Voilà. Et ça, il faut détrôner ça. Il faut décapiter, désolé, la déesse raison. Non pas qu'on va vivre comme des décérébrés, on va rendre grâce à Dieu pour l'intelligence qu'il nous donne, la mettre en valeur, mais la mettre au service de l'amour, hein, au service de Dieu finalement. Le premier commandement, c'est « Tu aimeras le Seigneur ton Dieu de tout ton cœur, toute ton âme, toute ta force, et ton prochain comme toi-même. Hein. » Et pour ça, une petite image que je tiens d'un prédicateur, on verra si certains ont reconnu, mais ça date de longtemps. Et là, cette année, je sais pas pourquoi, quand on m'a demandé de parler de l'effusion du Saint-Esprit, ce truc-là m'est revenu pour moi et même pour nous, pour accueillir ce feu nouveau, ce vin nouveau, hein, je pense, du réveil. C'est un entonnoir. Quand on veut accueillir la douche du bon Dieu, la grâce de Dieu qui coule, le baptême dans le Saint-Esprit, Dieu nous a donné un entonnoir. Dans l'entonnoir, il y a le V de l'ouverture, là,
Ok? Ça, c'est la bonne volonté. J'accueille avec ma bonne volonté. J'ouvre mon cœur, si vous voulez. Et puis, il y a la partie étroite, là. Ça, c'est comme un I. D'accord? Ça fait un I. Ok? I de intelligence. Alors, pour bien utiliser l'entonnoir, si vous le mettez dans ce sens-là, d'accord? Vous mettez le I en haut, je sais que je suis très beau. Merci à la cuisine pour leur magnifique entonnoir orange. Donc vous vous mettez sous la douche avec un entonnoir, vous verrez, vous serez pas très mouillé même si ça coule à flot. Ça ici, on met l'intelligence en premier, c'est-à-dire je filtre tout a priori. Je n'accepte que ce que je comprends, ce qui passe dans mon filtre. Je veux tout maîtriser, contrôler. Seigneur, tu as le droit de faire des choses dans ma vie, mais il faut d'abord que tu m'expliques tout ce que tu vas faire, les conséquences, le bénéfice-risque, voilà. Donc là, parce que ça, c'est notre mentalité. On est forcément une mentalité scientifique où on cherche à maîtriser, à contrôler. Je dis pas qu'il faut pas être prudent, qu'il faut pas le faire. C'est intéressant, c'est important de réfléchir, etc. Mais si je mets toujours mon intelligence en premier, bah, ça risque de faire ça au niveau de la grâce de Dieu. Par contre, si je retourne l'entonnoir, je dis, Seigneur, j'accueille ton amour, j'accueille ta grâce, j'accueille ton Esprit Saint. Seigneur, fais de moi ce qu'il te plaira. Sois libre, fais des choses nouvelles. Seigneur, sois libre de me déplacer, de m'entraîner plus loin, plus profond, au-delà de ce que je peux imaginer. Fais-moi sortir de ma zone de confort, Seigneur. Peut-être j'accepte de perdre le contrôle, de perdre pied, comme Ézéchiel dans le fleuve. Je reste pas, vous savez, comme quand on est sur la plage, on peut rester comme ça, le bout des orteils, voilà. C'est sympa, mais ça, c'est pas se baigner, ça. Il y a un moment quand on se baigne, il y a le moment fatidique où on perd pied. C'est vrai, hein. Et quand on sait pas bien nager, c'est le moment quand on perd pied, c'est ouh, faut expérimenter que l'eau va nous porter, mais il y a un peu un acte de foi, hein, au départ. Ben après, on le sait. Une fois qu'on a expérimenté, c'est bon. Mais la première fois, on se dit, qu'est-ce qui va m'arriver? C'est pas évident quand on n'a plus pied. Eh bien, il faut accepter de perdre pied dans l'amour de Dieu, se laisser entraîner au-delà. Alors, ça veut pas dire qu'on va pas utiliser notre intelligence, elle est importante. C'est pour ça que dans l'entonnoir, on accueille, et après, il y a le I. Pour filtrer, ça s'appelle le discernement, hein, évidemment. C'est très important de discerner. Voilà, ne me faites pas dire ce que j'ai pas à dire. Hein. Il s'agit pas d'être désilluminé. Il s'agit d'accueillir la puissance du Saint-Esprit, mais de commencer par accueillir, de se laisser entraîner, déplacer, bousculer, toucher, transformer. Et puis, on va discerner avec l'aide des frères et sœurs, en église, etc. Pour ce soir, la veillée, pour recevoir le nouveau souffle de l'Esprit-Saint, vous oublierez pas. Alors déjà, vous pouvez le faire. Vous prenez votre entonnoir au-dessus de la tête, là. Allez-y. Vous l'avez, là? Ok. Allez, on le retourne. Au nom de Jésus, Seigneur. Amen. J'accueille ta grâce, ta miséricorde, ta paix. Et je mets mon intelligence au service de ton amour. Amen. J'aimerais effectivement revenir sur cette question du baptême dans l'Esprit-Saint. C'est Jésus qui en parle dans les Actes des Apôtres. Donc effectivement, c'est pas une invention du renouveau charismatique, évidemment. Jésus, au début des Actes, juste au moment de repartir vers le Père, il faut que vous attendiez ce que le Père a promis. Ce que dit-il, vous avez entendu de ma bouche. Jean, lui, a baptisé avec de l'eau, mais vous, c'est dans l'Esprit Saint que vous serez baptisés sous peu de jours. Donc on voit déjà que ce baptême dans l'Esprit Saint, Jésus dit, c'est ce que le Père a promis. C'est la promesse du Père. Vous imaginez, c'est la promesse, en fait. Et quand vous lisez les prophètes, on connaît toutes ces prophéties dans Joël, dans Jérémie, je vous donnerai un cœur nouveau, un esprit nouveau, je répandrai mon esprit sur toute chair. Voilà. Dans Jérémie, la nouvelle alliance, tous me connaîtront du plus petit au plus grand. C'est la promesse. C'était le rêve de Dieu, depuis la chute et même avant la chute. C'est que notre vie soit une vie remplie du Saint-Esprit. C'est ça la vie chrétienne, la vie humaine accomplie, c'est qu'on soit rempli du Saint-Esprit. Saint Paul dira dans la lettre aux Éphésiens, soyez continuellement remplis du Saint-Esprit. Certaines traductions disent dans la Bible de Jérusalem, cherchez dans l'Esprit Saint votre plénitude. Voilà, c'est une manière de dire, mais voyez, c'est-à-dire mon accomplissement, c'est dans l'Esprit Saint. C'est quand je suis rempli du Saint-Esprit. Ça, c'est le rêve de Dieu, c'est qu'on soit
comme un poisson dans l'eau, le poisson, il est fait pour être dans l'eau, quoi. Et nous, on est fait pour vivre dans le Saint-Esprit, rempli du Saint-Esprit, pas à côté du bocal. Sinon, un poisson à côté du bocal, c'est pas très beau à voir, hein. Ça fait ah, bon, bon. Et parfois, quand, si on, il y a des chrétiens à côté du bocal, eh ben, ça donne pas trop envie, quoi, franchement. C'est un chrétien rempli du Saint-Esprit. On est fait pour ça. Ça, c'est la promesse du Père. Et Jésus dit, cette promesse, elle va s'accomplir. Hein, attendez ce que le Père a promis. C'est ça, la Pentecôte. C'est l'accomplissement de la promesse du Père que on soit rempli du Saint-Esprit. Qu'on retrouve finalement notre pleine respiration, notre plénitude de vie humaine, qu'elle s'accomplisse dans l'Esprit-Saint. Donc, Jésus dit, vous, Jean a baptisé dans l'eau, vous, c'est dans l'Esprit-Saint que vous serez baptisés sous peu de jours. Un petit mot sur le terme de baptiser. Parce que, en fait, ce mot n'a pas été traduit du grec. En fait, le mot grec, c'est baptisein. Jésus dit, Jean vous a baptisein, avec la bonne conjugaison, avec de l'eau, mais vous, vous allez être baptisein, avec la bonne conjugaison, dans l'esprit. Et comme pour le mot week-end, vous savez, on emploie week-end en français, tout le monde sait ce que ça veut dire. En fait, c'est un mot anglais, ça veut dire fin de semaine. Ok? Eh ben, on en est venu à tous dire baptisein, baptisein. Mais en fait, en français, ça veut dire quoi, baptisein? Hein? Ben, si on traduit, en fait, ça veut dire être plongé, être immergé. Et l'image que moi qui me vient, c'est celle quand y a des enfants qui jouent, donc quand on jouait dans la baignoire avec le petit canard en plastique, vous savez, vous avez des petits canards là. Et parfois, il y avait un petit trou au niveau de la tête du canard là. Et quand on le plongeait dans l'eau, ça faisait bloup, bloup, bloup, bloup, bloup, bloup, bloup, et il se remplissait d'eau. Et c'était très drôle. Moi, ça me faisait beaucoup rire, mais c'était le bon Dieu voulait me préparer au baptême dans l'esprit. Mais c'est ça, être baptisé dans le Saint-Esprit. C'est le coup du petit canard. On en revient à notre truc, c'est qu'il faut qu'il y ait un trou pour que l'eau rentre, quoi. Il faut ouvrir son cœur, hein. Il faut se laisser remplir. Sinon, si vous mettez, parce qu'il y avait aussi, parfois, il y avait des petits canards, il n'y avait pas de trou. Donc, vous les mettez dans l'eau, vous les lâchez, j'bion, il ressort, il se passe rien. Il repart en courant. Donc voilà, la promesse, le rêve de Dieu, ce que Jésus nous dit, vous serez baptisé dans le Saint-Esprit, vous serez plongé, immergé. Donc, c'est pas trois gouttes du Saint-Esprit sur le front, hein, c'est pas trois gouttes d'eau sur le Saint-Esprit, c'est vraiment être plongé, être rempli, c'est comme infusé, hein, c'est comme le sachet de thé dans le, voilà. Faut infuser. Et c'est pour ça que ça nécessite aussi de prendre du temps. Hein, mon petit canard là, il faut le laisser sous l'eau pour qu'il se remplisse. Faut pas juste faire toc et il ressort, voyez. Et donc prendre le temps et dans nos, c'est pareil. Hein. Alors Dieu peut agir en temps voulu, j'agirai vite. Ok, il peut y avoir des grâces foudroyantes, être rempli du Saint-Esprit. Mais il y a aussi des choses qui s'inscrivent dans le temps. Et il y a besoin d'avoir des bonnes prières, comme nous disait notre frère hier, des chants en langue qu'on prolonge. Parce que pendant que tu prolonges ton chant en langue, et ben le petit canard il se remplit, quoi. Et tu vois, ton cœur est ouvert, ça coule, ça déverse. Hein, on accueille, voilà. Et on a besoin de prendre le temps. Et moi je rends grâce à Dieu aussi pour nos louangeurs, là, notre équipe de louanges, qui nous aident à prendre le temps d'adorer Jésus. Et dans ces temps-là, vous savez, c'est des temps importants, pas des temps pour parler à notre voisin, pour penser au rôti ou à je sais pas quel truc, c'est vraiment pour se tourner vers Dieu, pour l'adorer et pour ouvrir grand notre cœur et pour se laisser remplir, se laisser entraîner, emporter par le fleuve, quoi. Donc on va essayer de vivre ça. Donc c'est dès maintenant, hein, je pense que Jésus veut déjà commencer à travailler nos cœurs, mais toute la journée, pour que ce soir, ben, on ouvre les vannes, comme on disait, hein. Vous savez, moi, le barrage là-haut, là, dans la montagne, j'ai vraiment envie que, il faut que ça libère, là, hein. Quand je vois toute cette eau là-haut, là, je me dis, faut pas qu'elle reste là-haut comme ça, hein. On veut ouvrir grand les vannes, là. On veut que ça coule, que ça se déverse à flot. Donc, le baptême dans l'Esprit Saint. C'est dans l'Esprit que vous serez baptisés sous peu de jours. Comme une confirmation de ce que je vous dis là, eh bien, le jour de la Pentecôte, ils se trouvaient tous ensemble dans un même lieu. Tout un coup vint du ciel un bruit tel que celui d'un violent coup de vent qui remplit toute la maison. Donc déjà, la communauté qu'ils forment, on peut dire l'assemblée qu'ils forment est remplie dans un premier temps. Et une grâce ecclésiale, on pourrait dire.
Et ensuite, les langues de feu qui se partagent, il s'en pose une sur chacun d'eux. Donc, il y a des dons et des charismes aussi particuliers. C'est-à-dire, c'est pas à la fois un truc collectif. On va dire, c'est à la fois effusion collective du Saint-Esprit. Oui, parce que c'est ensemble en église, quand on est réunis, et à la fois personnelle, une sur chacun. Et donc, ça, c'est ça le poison aussi de comparer dans nos vies spirituelles. Chacun reçoit, chacun a à vivre quelque chose de particulier. Et peut-être pour certains, ça va se passer de telle manière, avec des grâces sensibles ou pas, pour d'autres progressives, pour d'autres très instantanées, pour d'autres voilà qui s'étalent. Je vais être réveillé dans la nuit. C'est pour ça qu'il y a une grande diversité d'action du Saint-Esprit. On peut pas le réduire, dire bah là t'as reçu l'effusion de Saint-Esprit, non là c'était pas ça, etc. En tout cas, la promesse de Dieu, elle s'accomplit. Et tout le reste de l'écriture nous dit, elle est pour tous ceux qui croient. Hein, qu'ils soient loin ou qu'ils soient proches, il s'agit de croire au Seigneur Jésus. Croire qu'il est mort et ressuscité pour toi, qu'il a donné ta vie, pour que tu sois réconcilié avec le Père. Et si tu lui offres ta vie, tu lui donnes ta vie, tu plonges dans la grâce et tu crois au Seigneur Jésus, eh bien, accueille, reçois le Saint-Esprit. Comme dira Pierre le jour de la Pentecôte, repentez-vous, c'est-à-dire retournez-vous vers Dieu. Faites-vous baptiser et vous recevrez alors le don du Saint-Esprit. Hein, donc vous voyez, il y a l'aspect à la fois de la grâce du sacrement, hein, bien sûr, mais la grâce du sacrement, elle peut être entravée. Et il y a aussi le au-delà de la grâce, c'est toujours la grâce du sacrement, mais qui va se déployer dans nos vies avec nouveaux envois du Saint-Esprit. Hein, on n'a pas reçu une fois pour toutes, comme je disais. La confirmation, c'est pas une fois pour toutes, mais c'est une ouverture à une plénitude du Saint-Esprit et de commencement en commencement par des commencements qui n'auront pas de fin. Et même dans la théologie catholique, ceux qui veulent approfondir, j'ai un peu étudié ça dans mon livre, même saint Thomas d'Aquin en parle, de nouveaux envois du Saint-Esprit. Hein, c'est la pure théologie, c'est vraiment pas une invention ou un truc un peu bizarre, etc. Même dans nos vies chrétiennes normales, sans attendre le renouveau charismatique, il y a plein d'exemples dans la vie de l'Église de personnes qui, il y a des étapes dans leur vie, et tout d'un coup, ils reçoivent comme un nouvel envoi du Saint-Esprit. Je pense notamment, qui est peut-être plus connu, Saint Philippe Neri, un prêtre italien, on pourrait dire vraiment un charismatique, un fou d'amour pour Jésus et qui témoignait auprès des jeunes à l'oratorio, etc. Et qui aimait le Saint-Esprit. Et il y a ce jour de la Pentecôte où il aimait aller prier sur la tombe des martyrs, là, dans les catacombes. Et il y a ce lieu, on sait, il a prié le Saint-Esprit le jour de la Pentecôte, là, plusieurs heures. Et il y a un moment donné, il a témoigné, il y a eu comme une boule de feu. Là, le Saint-Esprit s'est même pas manifesté en forme de langue de feu, mais une boule de feu qui l'a traversé, qui lui est rentré, voilà. Et il a été saisi et il témoignait, tout le monde disait, depuis ce jour-là. Alors, il avait grâce physique, il n'avait jamais froid. Même en plein hiver, en gros, il était avec son t-shirt. Et ça l'a tellement, et son cœur était tellement bouillant, et ça l'a dilaté. Même, on a expérimenté qu'il a eu une côte déplacée. Donc, on a vu, à la fin de sa vie, on voit qu'effectivement, la côte, ça avait bougé, quoi. Donc, lui, il avait vécu une Pentecôte particulière, alors qu'il était déjà prêtre, engagé au service du Christ, et qu'il était déjà, d'une certaine manière, rempli du Saint-Esprit, bien sûr. Mais c'était un nouveau remplissage, quelque chose de nouveau, certainement, de plus puissant pour aller davantage, et pour le réveil qu'il a, parce qu'il a mené un vrai réveil à Rome, et encore aujourd'hui, il y a les prêtres de l'oratoire de Saint Philippe Neri, un grand amoureux de Jésus et de l'Esprit-Saint, pour nous dire, voilà, quelle que soit même notre histoire, Dieu veut faire du nouveau, peut faire du nouveau, et veut nous entraîner plus loin, hein, comme il le veut, donc on va prier pour ça. Et donc, les langues de feu se posent une sur chacun d'eux, et il nous est dit, tous furent alors remplis de l'Esprit-Saint. Voyez, c'est ça. La grâce du baptême dans l'Esprit, de la Pentecôte, c'est être rempli du Saint-Esprit. Rempli, rempli, rempli. Rempli, débordant. Saint Paul dira, soyez continuellement remplis du Saint-Esprit. Voilà. Et dans nos vies, il y a tellement de fuites du Saint-Esprit. Non mais on a sans cesse, on a besoin de demander ce renouvellement. Dans les temps qu'on vit, en plus dans cette grâce jubilaire, je suis sûr que le Seigneur veut, il est à l'œuvre, on l'a dit, pour remplir, pour répandre son Saint-Esprit d'une manière nouvelle partout, pour renouveler son peuple,
son Église dans ce travail, dans ce réveil. Et prions non seulement pour nous, mais pour toute l'Église. Pour toute l'Église et pour toutes les confessions chrétiennes. Je faisais ce lien avec l'unité. On l'a abordé un peu. Le Saint-Esprit, quand il vient, ben, il fait l'unité dans la diversité. C'est pas dans l'uniformité, mais on y reviendra cet après-midi avec Étienne. Ce que je disais, ben, il y a à la fois l'unité, il y a une grande communion. Les apôtres sont dans cette grande communion. Et à la fois, il y a la diversité des langues de feu qui se posent sur chacun avec des dons et des charismes qui sont pas les mêmes. On verra ensuite, ben, Paul et Pierre. Paul dira, moi, j'ai été envoyé aux païens et Pierre aux juifs. Vous voyez, donc on voit que le Saint-Esprit va ensuite répartir les diversités des charismes, des dons, des ministères. Et c'est aussi ça qu'on a à redécouvrir sur la manière dont le Seigneur veut faire l'unité dans son Église, y compris entre les différentes dénominations. Hein, voilà. Mais ça, on y reviendra cet après-midi. Mais voilà, que le Seigneur vienne déjà ouvrir nos cœurs à nous qui allons vivre maintenant cette Eucharistie, mais qui nous donne, qui vienne rallumer en nous une immense soif, un immense désir. Jésus dit que celui qui a soif, qui vienne à boire et qui boive de l'eau de la vie gratuitement, que l'homme de désir s'approche et qu'il boive. Est-ce que, mon frère, ma sœur, tu as soif? Est-ce que tu as faim et soif? Qui est-ce qui a faim et soif ici? Voilà, faim et soif. Seigneur, j'ai faim et soif. Plus de toi. Moi, je me suis réveillé avec ça. Plus, Seigneur, plus. Davantage. Davantage. Je me souviens, je suis venu à peu près 30 ans ici au Lot. Et, Seigneur, maintenant, je veux plus. Davantage. Plus de toi, Seigneur. Il y a tellement plus. Il y a tellement plus dans tes réserves divines. Dans ces réserves-là qui sont, on a tout reçu, là, qui sont dans le barrage, là, derrière le barrage, Seigneur. On veut la plénitude du Saint-Esprit, Seigneur. Pour nous, pour toute l'Église. On veut que les fleuves d'eau vive qui jaillissent de ton cœur viennent irriguer à nouveau nos vies. Toute notre Église, notre pays, notre vieille Europe, le monde entier. Et Seigneur, nous voulons déjà te remercier pour toutes les effusions, les baptêmes de l'Esprit dont tu nous as gratifiés, toutes les grâces que nous avons pu voir, toucher, hein, tout ce qui a été transformé dans nos vies. Et nous voulons te rendre grâce aussi pour ce réveil que tu as commencé, pour tous ces frères et sœurs qui sont touchés par ta grâce, qui ont soif, qui viennent frapper aux portes de nos églises, qui viennent demander, hein, enseignez-nous, éclairez-nous. On veut Jésus, on veut comprendre la Bible, voilà, on veut s'approcher de Dieu. Voilà, merci Seigneur, parce que c'est vraiment toi qui es à l'œuvre, c'est toi qui conduis ton Église aussi à travers, eh bien, les, pour nous catholiques, les différents enseignements des papes, cette continuité à chaque fois des papes qui, dans l'accueil de cette grâce du renouveau dans l'Esprit Saint et dans l'encouragement aussi à le vivre et à le partager avec toute l'Église. Et Seigneur, nous voulons vraiment garder au cœur cet encouragement du pape François pour dire que c'est pas seulement pour nous, hein, comme disait Étienne, pour siroter les charismes ou pour faire partie de tel mouvement du renouveau, mais c'est un courant de grâce pour toute l'Église. C'est le fleuve de vie qui veut renouveler toute l'Église, Seigneur. Alors merci de. Nous voulons aussi te demander de bénir nos responsables d'Église, nos évêques, nos pasteurs, nos bergers. Seigneur, nos prêtres, voilà, les patriarches, Seigneur, renouvelle ton peuple et renouvelle les responsables aussi. Donne-leur la sagesse, mais aussi l'audace, le discernement et la soif pour conduire ton peuple, pour accueillir aussi ce réveil que tu veux et ce réveil qui vient nous unir de toute confession, qui vient vraiment embellir ton Église, qui vient voilà la faire resplendir de mille feux, comme un phare pour les nations, pour tous les peuples. Et merci Seigneur de répandre aussi ces fleuves d'eau vive sur nos frères et sœurs juifs qui attendent ta venue, Seigneur. Mais que tu puisses aussi déverser ton esprit sur eux avec puissance, te révéler comme le Messie d'Israël et que nous puissions être unis pour confesser ton saint nom, Jésus, le seul nom qui nous sauve, le nom au-dessus de tout nom. Amen.

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2: Bonjour à vous toutes et à vous tous, vous êtes à l'écoute de Jazz à tous les étages. Et aujourd'hui, ce début d'émission se consacre à quelques magnifiques voix féminines. Alors, comme à chacun de nos rendez-vous, bienvenue à vous tous.

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venons de débuter cette deuxième partie d'émission avec ce tout nouvel album qui réunit les deux accordéonistes Domi Emorine et Marc Lofleur.

Vous avez reconnu, je suppose, cet album que l'on vient d'entendre et qui s'intitule If, une réelle perle, composée par Myriam Alter et interprétée par quelques-uns des plus talentueux jazzmen tels que Dino Saluzzi, Kenny Werner, Greg Cohen, John Ruocco et Joey Barone. C'est en mon sens l'un des grands albums d'une discothèque de jazz.

chers amateurs de jazz, de blues et de bonne musique, je vous laisse en compagnie du dernier album de Dafer Youssef et vous dis donc à la semaine prochaine, même heure, même antenne. C'est André de Chabannes qui a produit cette émission. Que Dieu vous bénisse et salut à vous tous.

0: Les couvents des Dominicains, il en existe partout dans le monde. Ce sont des lieux de prière ouverts sur la société, proposant parfois des soirées de réflexion. Bref, avec leurs tuniques et leurs scapulaires blancs, leurs prédications recherchées, ces moines sont faciles à identifier. Mais que sait-on des laïcs dominicains qui seraient près de 1000 en France? Quelle est leur vie spirituelle? Qu'ont-ils compris du Christ? Eh bien, cette semaine, nous suivons quelques figures de laïcs touchées par la vie de Saint Dominique. Et c'est avec vous, Catherine Masson, que nous le ferons. Bonjour.
1: Bonjour.
0: Vous êtes historienne et auteur de plusieurs biographies, et vous avez participé à l'ouvrage collectif intitulé « Vivre l'Évangile, chemin croisé de laïcs dominicains » publié aux éditions du Cerf. Vous avez eu envie dans ce livre de revenir sur ce qu'est l'ordre dominicain dans son ensemble, c'est-à-dire en comptant les sermoniales et les laïcs. Leur point commun, c'est une vie de prière, d'études et de vie fraternelle, on y reviendra. Pourquoi ça vous semble important, Catherine Masson, de mettre la lumière sur l'ordre tout entier ?
1: Parce que justement, l'ordre est connu essentiellement par les frères, qui sont donc des religieux, mais est connu aussi par quelques moniales. Mais l'ordre, c'est vraiment ces trois branches, et les trois branches qui participent, toutes les trois, à des titres divers, chacun dans son état de vie, à la vocation de l'ordre qui est la prédication, c'est-à-dire l'annonce de l'évangile. Alors la prédication sous des formes diverses, évidemment, qui n'est pas nécessairement là, et qui n'est pas pour les laïcs la prédication en chair, mais qui est une manière d'annoncer.
0: Oui, c'est pas forcément parler, d'ailleurs on va le voir avec les différents portraits, c'est aussi dans, véritablement dans l'action.
1: C'est... comme on l'a dit dans le titre de l'ouvrage, c'est vivre l'évangile et c'est finalement être témoin du Christ par la parole, pourquoi pas, mais aussi par l'action et l'engagement qui est important.
0: Alors, vous êtes vous-même ancienne responsable des fraternités laïques dominicaines de la province de France. Est-ce qu'il y a une règle à suivre et ça veut dire quoi les fraternités ?
1: Alors effectivement, on a une règle, ce qui est étonnant pour des gens qui ne sont pas des réguliers, on est des séculiers. Mais effectivement, on a une règle, la toute première remonterait au XIIIe siècle, parce que son histoire est un peu difficile à faire. Mais on a une règle qui est pour l'ensemble des laïcs de l'ordre à travers le monde, et cette règle se décline en directoire. Dans chaque province, c'est-à-dire bon, une manière d'organiser la vie des fraternités dans les provinces selon l'esprit de la règle. Alors la règle rappelle qu'on est des baptisés, engagés au nom de notre baptême, au service de l'évangile, et puis qu'on l'est, j'allais dire, sous les couleurs dominicaines, à la manière dominicaine, avec ces trois piliers que sont ceux de la vie dominicaine, pour toutes les branches, hein, la prière, l'étude et la vie fraternelle. Et alors, à partir du moment où on entre on souhaite entrer dans les fraternités, ben on a un temps de préparation, et ce temps de préparation débouche sur un engagement temporaire d'abord, de 3 ans, puis définitif, dans la même formule que celle des frères d'ailleurs, où il est dit jusqu'à la mort, ou pour toute ma vie, on peut le dire d'une manière ou d'une autre, l'engagement est définitif, au sein donc de ce qu'on appelle les fraternités laïques dominicaines.
0: Vous parlez des frères, donc ce sont les religieux qui sont dans les couvents. Quels sont vos liens avec eux? Est-ce que justement vous priez spécialement pour eux? Est-ce que eux prient pour vous? Est-ce qu'il y a une forme d'entraide?
1: Les liens sont différents selon les lieux en France, comme à Lille par exemple, il y a un couvent. Et donc les liens sont importants parce que c'est l'existence même de ce couvent ou bien d'un monastère de monial qui fait connaître aussi, hein, qui permet d'entrer dans le charisme dominicain. On peut avoir des liens personnels avec des frères, et puis on participe avec eux à la liturgie, on peut éventuellement s'engager dans des actions avec eux, avec elles, entre nous, dans une forme de complémentarité entre les frères, les sœurs, laïques, etc. Et donc, on est, comme laïque, on est membre de l'ordre. Et de façon plus large, on est membre de ce qu'on appelle la famille dominicaine, qui comprend aussi d'autres branches qui ne sont pas directement engagées qui ne prononcent pas leur engagement devant le maître de l'ordre. Oui. C'est ça la différence. Mais on est membre de l'ordre. Et donc, les liens sont importants. Ils sont même assez forts. Mais c'est vrai aussi qu'il peut exister des fraternités dominicaines dans un lieu où il n'y a pas de couvent, mais où les liens se font autrement et plus à distance, on va dire.

0: Alors aujourd'hui, on parle beaucoup des laïcs. Ça semble un peu évident que les laïcs ont leur place à prendre dans la société, dans l'Église. C'était pas d'actualité à cette époque-là. Et pourtant, les laïcs ont tout de suite été intégrés dans la fondation de l'ordre. Est-ce que Vatican II a mis en lumière justement ces petites fraternités, et quel rôle ça a pu jouer justement dans la place des laïcs?
1: Alors, il faudrait des heures pour parler de la place des laïcs dans l'Église, parce qu'en fait...
0: En tout cas des laïcs dominicains.
1: Bon, non, oui, mais ça répond aussi à leur place dans l'Église. Ouais. Alors c'est vrai que Saint Dominique a d'abord fondé les moniales. Puis, après avoir fondé les moniales, on est en 1206, il a reçu l'engagement d'un couple qui, à Prouille, a aidé les moniales, bon, de diverses manières, on va pas le développer ici, mais c'était déjà reconnaître qu'un couple, donc ouais, nécessairement des laïcs, était engagé auprès d'eux, puis après seulement il a fondé les frères. Donc c'est dire que déjà, dans l'esprit de Saint-Dominique, il y avait une complémentarité et que les laïcs avaient leur rôle. C'est vrai aussi qu'on dit que c'était pas de circonstances à l'époque, mais c'est vrai aussi que les ordres mendiants et les franciscains, par exemple, qui sont nés à la même époque, Saint-François, au départ, n'était pas un clerc. Dominique en était un, mais pas Saint François. Et en fait, ils sont nés dans toute une mouvance où les clercs n'étaient pas toujours tout à fait à la hauteur de leur tâche, on va dire ça pour faire vite, et où beaucoup de laïcs avaient le souci de retrouver toute la force et la vitalité de la vie chrétienne. Donc, ils étaient présents déjà. Alors, après, c'est vrai que dans l'évolution de l'Église, l'histoire de l'Église, on a trouvé aussi qu'on faisait peut-être mieux son salut en entrant au couvent qu'en restant dans le monde. Bon, et qu'il a fallu... qu'il y a un certain nombre d'évolutions qui se passent pour lesquelles le Concile Vatican II a effectivement joué un rôle important. Mais quand on regarde l'histoire du 19e siècle, par exemple, à laquelle je me suis beaucoup intéressée, bah on voit des laïcs qui prennent vraiment leur vie et leur vie de chrétien en main et qui arrivent à trouver... dans une église très cléricale, il faut bien le dire, mais qui arrivent quand même à trouver leur place.
0: Alors justement, parmi ces figures en fait, de laïcs dominicains, certaines sont un peu plus connues que d'autres. Nous, on suivra après dans les différentes émissions, on va choisir quelques portraits, mais quels sont ceux qui sont un peu restés dans l'histoire?
1: Alors, c'est vrai que la spécificité du livre, qui est un livre collectif, qui a été écrit par des laïcs dominicains, qui ont choisi des figures

0: qu'elle s'est consacrée dans le célibat, mais elle était une laïque, et une laïque engagée dans le monde, au service du monde, de la paix dans les villes d'Italie, de la réforme de l'Église, etc. C'était une laïque. Et c'était en même temps une grande mystique, et qui a vécu, on parlait tout à l'heure des liens avec les Dominicains, elle a vécu ce lien avec des Dominicains qui étaient proches, on disait qu'elle était illettrée, mais en fait, elle était... elle a même peut-être su un petit peu lire et écrire. C'était pas une femme de l'écriture ni de la lecture, mais elle avait une culture, mais une culture orale, entendu. Et elle est docteur de l'Église, quand même, Catherine de Sienne. Pour une illettrée, c'est pas si mal, quand même. Voilà. Et donc, voilà, ça, c'est l'une des figures qui a marqué ce monde-là. Après, dans les autres figures qui sont connues, parce que tout à l'heure, on va en évoquer qui ne sont pas nécessairement connues, dans les autres figures qui sont connues, on a par exemple Pier Giorgio Frassati, qui, lui, est un jeune Italien, qui est mort à 25 ans de la poliomyélite, et qui était aussi ce qu'on appelait à l'époque un tertiaire dominicain, et que le pape François a choisi de canoniser. On a quelques figures comme ça, on a plusieurs figures qui ont été béatifiées, canonisées, et puis d'autres qui sont des saints tout humbles dans leur coin, et pas nécessairement connus, mais pas moins saints pour autant.
1: Puisqu'on est dans l'année jubilaire, quel lien vous feriez entre justement les laïcs dominicains et puis l'espérance, puisque c'est le thème donné par le pape François pour cette année jubilaire? Est-ce que vous diriez que finalement les laïcs dominicains, par leurs actions, alors c'est difficile de faire une généralisation, parce qu'en effet on voit bien qu'il y a plusieurs styles de vie, plusieurs manières de vraiment transcrire cet engagement pris auprès des dominicains, mais est-ce que pour vous, il y a un sens de l'espérance dans le fait d'être laïc dominicain?
0: Alors, peut-être justement dans cette diversité qui indique que, en fait, globalement, ce sont des gens qui ont traduit dans leur vie, alors pas toute leur vie, il y a des parcours où justement on montre qu'on peut se convertir parce qu'ils ne sont pas évidents au point de départ, mais des gens qui ont traduit dans leur vie l'amour du Christ. Et finalement, l'espérance, elle se vit à travers notre foi dans le mystère de l'incarnation. Et ce qui caractérise la vie de ces laïcs engagés, c'est qu'ils vivent ce mystère de l'incarnation. Et dans ce sens-là, je me dirais qu'il y a beaucoup d'espérance, parce que on peut rencontrer le Christ, aimer le Christ, vivre du Christ dans la vie de chaque jour, et quelle que soit cette vie, avec les obstacles et les difficultés qui sont celles que chacun peut rencontrer.
1: Merci beaucoup Catherine Masson. Je rappelle que vous avez co-dirigé cet ouvrage collectif qui s'appelle Vivre l'Évangile, et vous l'avez fait avec Gilles Béru et Jean-René Berthélémy, et ça s'appelle Vivre l'Évangile, chemin croisé de laïcs dominicains. À demain.

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1: Huit siècles que l'ordre des Dominicains existe, un ordre qui compte des frères vivants en couvent, mais aussi des moniales et des laïcs qui se retrouvent en petits groupes fraternels et s'engagent dans le monde. Catherine Masson, bonjour.
2: Bonjour.
1: Vous êtes historienne et vous avez participé à l'ouvrage collectif intitulé « Vivre l'Évangile, chemin croisé de laïcs dominicains » publié aux éditions du Cerf. Vous avez eu envie, dans ce livre, de revenir sur ce qu'est l'ordre dominicain en vous penchant sur les laïcs, car il y a une branche de laïcs dans l'ordre des Dominicains et vous avez choisi quelques portraits dans cet ouvrage. On va s'arrêter sur l'un d'entre eux, c'est Catherine Jarige. Elle est née en 1754 et morte en 1836. C'est une femme qui a mené son action au temps de la Révolution française. On va y revenir dans le Cantal. Deux mots sur sa jeunesse. Elle est associée à une certaine pauvreté en pleine campagne. Elle est placée dans une ferme à l'âge de 9 ans. Mais ce qui va nous intéresser, c'est son lien avec les pauvres.
2: C'est vrai que elle est pauvre et elle est née pauvre. Et finalement, dans ce contexte-là, elle a choisi, et on peut dire dès son enfance, de consacrer toute sa vie à tous ceux qu'elle rencontrait et qui vivaient dans une certaine forme.

0: de pauvreté. Et ça a été très important pour elle et pour sa vie. Et elle le faisait avec d'autres, s'occupant à la fois des enfants, d'adultes, de prisonniers, de malades. C'est vraiment une vie au service des pauvres.
1: Quel lien entre les pauvres et sa foi ?
0: Elle fait partie de ces gens qui sont nés dans la foi, si on peut dire. Hein, Catherine Jarige, qui a été élevée dans la foi chrétienne, qui a fait sa première communion avec beaucoup de piété, de conviction, etc. Et sa foi l'entraîne à servir ses frères. Bon, je sais pas. Elle n'a pas été à l'école. Mais elle a quand même été catéchisée, elle a appris à connaître l'évangile, et j'imagine qu'elle devait être très proche de l'évangile Matthieu 25, tout ce que vous avez fait au plus petit d'entre les miens, c'est à moi que vous l'avez fait. On va retrouver souvent ça dans les portraits de laïcs dominicains d'ailleurs. Et donc c'est effectivement un aspect important de sa vie et de sa foi, et on l'appelait la ménette des pauvres. Alors la ménette, justement, parce que elle était engagée dans le tiers ordre, elle s'y est engagée à l'âge de 24 ans.
1: Alors ce que vous appelez tiers ordre, c'est cette branche
0: laïque. La branche laïque des dominicains. D'ailleurs, on va toujours dire tiers ordre parce que aujourd'hui on ne le dit plus, mais à l'époque et jusqu'au Concile Vatican II, on disait le tiers ordre et donc des tertiaires. Et donc quand elle a cherché comment elle pouvait mieux vivre, mieux alimenter sa foi et la vivre avec d'autres, eh bien elle a croisé dans sa ville de Mauriac, on est dans le Cantal, elle a croisé le tiers-ordre dominicain. Alors on s'est posé la question de savoir pourquoi les dominicains, parce qu'il paraît qu'à l'époque il y avait aussi des franciscains très vivants. On s'est dit que peut-être son prénom a joué. Moi j'aime bien dire ça parce que je m'appelle aussi Catherine, oui. Et qu'un prénom effectivement peut avoir de l'importance dans la vie, et que ça l'a entraîné derrière Catherine de Sienne à vivre quelque chose du même ordre. Alors c'était pas du tout le même type de personne, même si sans doute elle était aussi donnée et aussi généreuse. On la présente comme quelqu'un qui aimait s'amuser, qui aimait rire, qui aimait danser, qui dansait beaucoup la bourrée auvergnate, qui était très expiègle, qui s'est reproché après un peu son espièglerie, mais en fait elle devait être assez agréable à vivre et pas confite en dévotion, même si elle était véritablement une femme très proche de Jésus et qui vivait ça dans le service des pauvres en particulier.
1: Catherine Masson, son portrait, il est aussi beaucoup tourné sur son expérience pendant la Révolution française, parce qu'on l'a un peu oublié, mais les ordres ont quand même été chassés, l'ordre dominicain a été chassé, certains frères ont été emprisonnés, et en 1789, eh bien, pour les prêtres qui restent, la vie est difficile, et Catherine Jarige va jouer un rôle particulièrement important à cette époque-là.
0: Oui, alors c'est peut-être à cause de ça d'ailleurs qu'elle est restée dans la mémoire, parce que des tertiaires qui se sont occupés des pauvres, il y en a quantité et on les a complètement oubliés. Catherine est restée dans la mémoire, sans doute parce que elle s'est beaucoup intéressée au sort des prêtres dits réfractaires. En fait, on est sous la Révolution française et la constitution civile du clergé, qui date de 1791, a obligé les prêtres à prêter serment, ça a un peu changé leur vie et leur manière d'être prêtre.
1: C'est ce qu'on appelait les jureurs ?
0: Oui, c'est ça. Les autres, on les appelait les réfractaires. Hein. Et donc, les réfractaires vont être chassés. Et soit ils vont s'en aller. Et c'est le cas, par exemple, des frères dominicains qui vont être les ordres religieux, en plus, en dehors parce qu'au-delà des prêtres, des paroisses, etc., les ordres religieux sont chassés. Et là, quasiment la totalité des frères dominicains vont s'en aller ou se cacher, mais la plupart quittent le territoire de la France à l'époque. Les religieuses aussi. Bon. Et dans ce contexte-là, on a remarqué que, en fait, les tertiaires dominicains étaient quasiment, pendant toute la Révolution, la seule présence dominicaine sur le territoire de la France. Et donc, parmi ces tertiaires, on en a quelques-unes qui sont connues. On sait qu'il y en a qui ont été jugées et même qui sont passées sur l'échafaud. Et donc, Catherine Jarige va être l'une de ces tertiaires, un tertiaire dont on a dit qu'elle était rentrée à l'âge de 24 ans, avec des amis, mais peut-être plus dynamiques encore et plus osés que d'autres, pour aller au secours de ces prêtres qui se cachent, mais qui vont quand même essayer de célébrer. Faire les liens entre les familles chrétiennes, par exemple, qui veulent encore faire baptiser leurs enfants, qui veulent encore avoir se confesser, avoir des rites avec des prêtres non jureurs. Et donc, elle va faire les liens, elle va aller dans la forêt, elle va y aller la nuit, elle va surveiller, elle va dire attention, là, on sait que vous êtes là, il faut vous cacher, enfin, etc. De façon, il faut reconnaître, très courageuse. Quand on lui demandait d'ailleurs si elle avait pas peur, elle disait j'ai pas peur parce que le bon Dieu est avec moi. Mais malgré tout, la situation était pas simple. Et donc, elle va faire ça pendant toute la période de la terreur. Elle va être arrêtée. Elle va être jugée. Alors, elle devait être marrante parce que, comment dire, quand elle est arrêtée, elle voulait pas mentir. Et un jour, elle est arrêtée avec une boîte dans laquelle elle transporte des hosties. Et puis elle dit, c'est du tabac. Mais alors, elle n'en pouvait pas d'avoir menti. Donc elle se dit, mais comment je peux faire pour ne pas mentir et pour ne pas mettre en danger ceux que j'aide? Et donc, quand elle est arrêtée et jugée devant le tribunal révolutionnaire, elle ne dit rien. À chaque fois qu'on lui pose une question, elle fait... signe de croix. Et puis on dit, elle est complètement folle. Et puis on la relâche. Et donc, en fait, elle va jouer sur une apparence de niaiserie et soutenue par son environnement, par d'autres chrétiens, soutenue par quelques gendarmes aussi qui se disent, elle n'est pas très claire non plus celle-là, mais bon, ça va. Hein, et on la laisse faire. Et donc, elle va pouvoir, pendant toute la Révolution, pendant toute la période de la Terreur, même encore après, parce qu'il faut attendre quasiment le Concordat en 1801 pour que la situation des prêtres puisse redevenir à peu près normale, elle va continuer à aider les prêtres, tout en continuant ses actions de charité, et puis sa vie de prière avec l'Eucharistie, le chapelet, etc. Tout ça qui est très important pour elle.

0: Catherine Masson, un mot justement, vous l'évoquiez rapidement sur cette présence dominicaine unique quand les congrégations vont quitter la France.
1: C'est intéressant, c'est de repérer que les frères ne sont plus là, mais que des laïcs maintiennent cette présence. Alors, ils la maintiennent pas tout seuls, ils sont soutenus souvent par des prêtres diocésains, alors, qui ont aussi les difficultés qu'on vient d'évoquer. Enfin, il y a la période de la terreur qui est particulière, mais après, dans les années qui vont suivre, lorsque la situation se remet un petit peu en place, et puis à partir de 1815 et de la Restauration, avant que l'ordre ne soit restauré en France par Lacordaire, parce qu'il ne reviendra en France qu'au milieu, enfin 1845, au milieu du 19e siècle.
0: C'est assez tard, en fin de compte.
1: La présence dominicaine est essentiellement assurée par ces laïcs qui sont soutenus par le clergé diocésain, par les évêques, etc. Alors, en lien avec le maître de l'ordre qui est à Rome, hein, ça reste une présence dominicaine, mais sur le territoire français, il n'y en a presque pas. C'est là qu'on voit qu'il y a des choses qui ont changé aussi au niveau des laïcs, c'est-à-dire que quand l'ordre va être restauré en France, Lacordaire va restaurer le tiers-ordre. Il n'y a pas besoin de le restaurer, il n'avait pas disparu. Voilà.
0: Catherine Masson, qu'est-ce que vous diriez de l'espérance à travers cette figure de Catherine Jarige, cette spiritualité au-delà de la peur, au-delà de l'anticléricalisme, quel est ce signe d'espérance que peut venir nous dire Catherine Jarige?
1: Je pense qu'elle nous dit que elle a vécu ce qu'elle devait vivre comme chrétienne là où elle était, dans son Cantal, dans sa famille. On n'a pas dit, par exemple, que pendant la Révolution, elle a perdu toute sa famille. Elle avait déjà perdu ses parents, puis ses frères et sœurs. Elle était la dernière de 7. Il lui restait qu'une sœur handicapée. Mais elle l'a prise en charge. Elle vivait avec elle. Bon, puis, elle a continué, après, à s'occuper des plus pauvres, à s'occuper des malades, à s'occuper des prisonniers, à accompagner les malades que je viens de citer jusqu'à leur mort. Elle avait toute une œuvre aussi, avec les autres tertiaires dominicaines. Hein, elle n'était pas toute seule, elle était sans doute l'une de celles qui était le plus en avant, mais elle le faisait avec d'autres. Hein. Mmh. Et toujours dans une très grande humilité. Et donc je pense qu'elle a montré une manière de vivre sa foi, simplement, humblement, avec courage, au quotidien et dans la fraternité. Et c'est vrai quand on évoque, par exemple, un laïc dominicain, c'est quelqu'un qui prie, qui étudie et qui mène une vie fraternelle et charitable. Alors on se dit, Catherine, l'étude, elle a jamais été à l'école, elle connaissait juste son catéchisme. Mais en fait, avec Catherine, on a quelque chose comme on a chez beaucoup de, chez les dominicains, de l'intelligence du cœur. Et je pense que c'est une manière de vivre l'espérance chrétienne.
0: Merci beaucoup Catherine Masson de nous avoir parlé de Catherine Jarige, et vous le faites dans cet ouvrage qui s'appelle Vivre l'Évangile, chemin croisé de laïcs dominicains, publié aux éditions du Cerf. À demain.
1: À demain.

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1: Une vie scandaleuse qui finira pourtant comme celle d'une sainte ou presque. Liane de Pougy est l'une des laïques dominicaines dont vous dressez le portrait. Catherine Masson, bonjour.
2: Bonjour.
1: Vous êtes historienne et vous avez participé à cet ouvrage qui s'appelle « Vivre l'Évangile, chemin croisé de laïcs dominicains » qui est publié aux éditions du Cerf. Et vous revenez dans cet ouvrage justement sur, je cite, « ces moines qui vivent dans le monde », selon l'expression d'Henri Lacordaire, vous reviendrez peut-être dessus, qui est associé, lui, Henri Lacordaire, à la restauration de l'ordre des prêcheurs en France, le retour des dominicains en France. Liane de Pougy, c'est une drôle de vie maritale où se mêlent le libertinage, le scandale, l'abandon de ses enfants, sa fuite, enfin rien de très ordonné. Racontez-nous, Catherine Masson.
2: Rien de très ordonné, ça c'est le moins qu'on puisse dire. Parce qu'en fait, elle a une existence, j'allais dire au départ, une jeunesse à peu près normale. Elle va à l'école, une bonne école, au couvent Sainte-Anne-d'Auray. Donc, a priori, tout se passe bien. Elle n'y est pas très très heureuse. Elle s'appelait, en fait, on la connaît sous le nom de Liane de Pougy, mais elle s'appelait Anne-Marie Chassaigne. Et elle avait un petit côté écorché vif qui faisait que ses copines l'appelaient le chat qui saigne. Bon, mais bon, voilà, c'est son histoire d'enfant et de jeune fille. Et elle sort donc du couvent, comme on peut imaginer à peu près toutes les jeunes filles de l'époque. Elle a, dans une famille, le père était militaire, enfin bon, semble une certaine rigueur. Bon, elle a 17 ans et on la marie avec un officier de marine. Et elle le dit, elle en témoigne, sa nuit de noces a été particulièrement traumatisante. Bon. Et elle raconte après bon, qu'elle a perdu sa virginité dans des conditions particulièrement rudes. Et donc, elle est donc mariée, très jeune, et elle met au monde un fils, un seul. Elle n'a pas eu plusieurs enfants, un seul fils, Marc. Et voilà donc sa vie qui semble être sur des rails. Sauf qu'ils quittent l'Ouest et ils vont s'installer à Toulon. Et là, elle rencontre un peu un autre monde. Elle est pas heureuse avec son mari et elle prend un amant. Et le mari découvre le couple et tire un coup de feu. Il la blesse, il la tue pas. Une chance. Et il tire un coup de feu et elle lui refusera toujours de lui pardonner. Et alors peut-être je n'ai pas la suite de savoir si au terme de sa vie elle a quand même pardonné, mais à ce moment-là elle ne pardonne pas et elle décide de le quitter. Et non seulement elle quitte son mari, mais elle abandonne son fils. Et la voilà qui s'en va à Paris.
1: Alors à Paris commence toute une autre période puisqu'elle va, Anne-Marie Chassaigne est bien loin et à Paris c'est plutôt Liane de Pougy qu'on retrouve, danseuse de cabaret, séductrice, séduisante aussi, courtisée auprès des hommes qui d'ailleurs la gâtent. Elle entretient aussi une relation homosexuelle. Bref, sa vie à Paris n'est pas beaucoup plus rangée que celle qu'elle avait avant avec son amant. Alors, ce qui est un peu curieux, ce qu'on a du mal à comprendre, c'est comment est-ce qu'à un moment donné, elle va découvrir Dieu et elle va engager une démarche de foi et qui fait que vous la retenez dans cet ouvrage.
2: Elle va mettre du temps et une vie qui va traverser beaucoup d'errances entre les folies bergères où elle est embauchée, ses nombreux amants, ses relations homosexuelles et y compris avec cette jeune américaine qui s'appelait Nathalie et qui va jouer un rôle important dont elle dira d'ailleurs à la fin de sa vie qu'elle a été son plus grand péché. Bon. Et donc on la retrouve donc dans cette vie qui sans doute ne la satisfait pas. Et c'est à ce moment-là qu'elle va... Alors, on le redira peut-être après, parce que finalement, on va se rendre compte que quelque part, elle n'a jamais complètement perdu la foi de sa jeunesse, ni complètement abandonné cette quête de Dieu et cette quête de l'absolu qui l'occupe. Elle donne l'impression de l'avoir perdue, c'est une évidence. Et c'est à ce moment-là, elle rencontre, je ne me souviens plus exactement en quelle année, mais peu importe, elle rencontre un prince roumain, le prince Georges Gica, dont elle tombe amoureuse, qui est beaucoup plus jeune qu'elle, puisqu'il a 15 ans de moins qu'elle. Hein. Elle a 40 ans quand il en a 25, et ils se marient. Et donc Liane de Pougy, Anne-Marie Chassaigne, Liane de Pougy devient la princesse Jica. Et il y a ceci de particulier dans ce mariage de cette femme qui a connu et qui était connue du tout Paris, c'est qu'elle promet à son mari de ne plus connaître d'autres hommes. Et elle tient promesse. Il accepte qu'elle poursuive ses relations, ses amitiés féminines. Mais elle lui promet de ne plus connaître d'autres hommes. Et donc on a là un couple qui va quitter Paris, parce qu'à Paris, elle a des rencontres qui ne les aident pas à vivre tranquillement leur vie de couple. Et donc, ils s'en vont un moment en Algérie. Un couple qui va bien fonctionner pendant un certain temps, et puis qui finira par battre de l'aile aussi, lorsque... il y a déjà des problèmes avec la famille en Roumanie. Bon, peu importe, peut-être ici, mais il est souvent absent. Et puis... un jour, il part avec une des conquêtes féminines de son épouse.

0: Catherine Masson, revenons à sa vie de foi. Liane de Pougy va faire une rencontre qui va changer sa vie. Qu'est-ce qu'elle perçoit chez cette religieuse, Mère Marie-Xavier, et qui va lui donner le goût du mystère, le goût de l'au-delà?
1: Alors, une rencontre et des rencontres, parce qu'en fait, c'est ça qui est significatif dans sa vie. À elle, elle a eu des rencontres qui l'ont détruite, et puis elle a d'autres rencontres qui vont l'aider à se reconstruire et qui vont la transformer. Et parmi ces rencontres, effectivement, il y a cette religieuse qui, près de Grenoble, est responsable d'un asile pour des jeunes femmes handicapées mentales. Et un jour, Liane de Pougy, avec son mari d'ailleurs, se promène là près de ce foyer, et puis on dit que c'est par curiosité, ils ont voulu aller. Bon, la curiosité là en l'occurrence a sans doute été récompensée, puisqu'ils ont découvert ce foyer, ils ont découvert ces jeunes femmes handicapées, ils ont découvert la religieuse, et Liane est entrée en relation avec cette religieuse. Ils ont une quantité d'entretiens qui l'a finalement aidée à découvrir ce qu'elle avait en elle.
0: Qu'est-ce qu'elle écrit justement? Alors, il y a ces cahiers bleus, parlez-nous de ces cahiers bleus. Qu'est-ce qu'elle écrit de l'ordre du spirituel qu'elle découvre avec justement cette mère Marie-Xavier?
1: Qu'elle découvre et qu'elle redécouvre, en fait. C'est ce que je disais tout à l'heure. C'est-à-dire que, quelque part, elle découvre que finalement la foi dans laquelle elle a été élevée dans son enfance, elle ne l'a pas perdue complètement, même si sa vie a été complètement errante. Et puis, elle y découvre aussi que vivre sa foi, eh bien, c'est pas simplement s'intéresser à soi-même, être la plus belle, être la plus admirée, la plus connue et reconnue, mais que c'est regarder à côté de soi celui qui a besoin de soi. Et elle va, à partir de ce moment-là, à la fois approfondir sa vie spirituelle. On la voit qui lit et qui relit et qui relie l'imitation de Jésus-Christ, qui prie aussi, et entre autres le chapelet, je pense qu'on va le retrouver dans tous nos portraits d'ailleurs, parce que c'est quelque chose d'assez important dans la vie dominicaine, et récitation du rosaire. Et donc elle prie, et puis en même temps elle découvre les autres qui ont besoin d'elle. Et là, un peu à la fois, bon, pas tout d'un coup, les conversions, celles de Liane de Pougy et celles d'autres, sont des moments longs. Et d'ailleurs, par exemple, quand elle se convertit, son mari, qui reste un agnostique, lui dit « Bon, bah oui, c'est bien, t'es converti, mais enfin, tu vois, tu restes encore très égoïste, très bon, frivole, tout ce que tu veux. » Il faut un peu de temps, quand même, pour transformer sa vie. Mais elle découvre, finalement, l'amour des autres. Et elle va donner tous ses bijoux, elle va donner tous ses biens et tout à la longue.
0: Et elle fait une deuxième rencontre, qui est celle du père Rezouski, avec lequel elle va avoir aussi beaucoup d'échanges. Il lui donne, elle parle même d'un don du ciel, il lui donne envie, mais il lui donne envie de quoi, justement?
1: C'est-à-dire qu'elle découvre avec ce père, qui était un... Alors, je ne le connais pas en tant que tel, le père, mais ce que j'en ai lu, c'était un artiste qui avait quitté la Pologne et qui, lui aussi, a fait un chemin de conversion. Et donc, elle découvre à la fois quelqu'un qui a transformé sa vie et qui l'a transformé au contact de Saint-Dominique. Et qui est entré, qui est devenu dominicain, qui va être capable de l'écouter, qui va trouver les mots pour lui parler. Et c'est avec lui qu'elle va faire aussi ce chemin de conversion, qu'elle va se confesser, recommunier, et finalement être admise dans le tiers-ordre dominicain.
0: Alors, Catherine Masson, de quoi Liane de Pougy est-elle, d'après vous, le signe, si on s'intéresse à la question de l'espérance?
1: Elle est le signe que rien n'est jamais perdu. Et finalement, Saint Dominique priait en disant « Mon Dieu, ma miséricorde, que vont devenir les pécheurs ?» Et si l'on peut parler ici en termes de péché, il faut reconnaître que elle n'était pas la dernière. Et que donc finalement, quelle que soit la vie que l'on mène, eh bien... le Seigneur est là et il nous rattrape. Alors, c'était pas facile parce que quand elle a commencé son chemin de conversion, elle a dit à un moment que c'était quand même beaucoup plus facile de rencontrer tous les grands de ce monde que de rencontrer Jésus. Et donc, c'est intéressant parce que c'était dire aussi que, bah oui, je veux, j'ai envie, j'ai besoin, et ouais. Voilà, il y a un chemin, et ce chemin n'est pas si simple. Et Jésus, peut-être qu'on vit ça aussi dans nos vies, nous semble souvent bien absent. Et en même temps, bien, il est là, il est à la porte, il frappe, il dit si tu veux. Et puis finalement, elle a été capable d'entendre ce si tu veux et de le laisser entrer. Et je trouve ça. Intéressant.
0: Et tout cela a pris du temps. Merci beaucoup de nous avoir parlé aujourd'hui de Liane de Pougy, qui est une des laïques dominicaines dont vous dressez le portrait, Catherine Masson. On vous retrouve demain.

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1: Bartolo Longo, c'est un nom qui ne vous dit peut-être rien, mais c'est un modèle du laïc dominicain qui se laisse transformer par la réalité qu'il contemple. Ça, c'est ce qu'on peut trouver dans votre ouvrage, Catherine Masson. Bonjour.
2: Bonjour.
1: Vous êtes historienne, vous avez participé justement à un ouvrage collectif dans lequel vous dressez différents portraits de laïcs dominicains, donc ces personnes qui vivent dans la société et qui s'engagent à une vie qui suit les pas de Saint-Dominique. Alors pour ce qui est de Bartolo Longo, 1841-1926, c'est un Italien d'une famille aisée. Alors lui n'est pas dans cette pauvreté qu'on a évoquée avec d'autres personnages. Il est éduqué, il a un père médecin qu'il va perdre à l'âge de 10 ans et il est élevé dans la charité et la piété. Mais ça ne garantit pas pour autant une vie sainte, Catherine Masson.
2: Ça ne garantit pas une vie sainte. Et c'est vrai qu'il a mal commencé et qu'on a aussi avec lui un chemin de conversion. Alors, je souligne simplement en commençant qu'un homme, il n'y a pas que des femmes dans les fraternités laïques dominicaines et chez les tertiaires dans toute l'époque du tiers-ordre. Il y a plus de femmes que d'hommes, mais on a quand même quelques beaux portraits aussi masculins, comme Hubero de Fleury, par exemple, qui est un des initiateurs du vœu national et de la basilique de Montmartre. Voilà, enfin, on a quelques hommes quand même. Et donc voilà, homme.
1: On revient au fin 19e, début 20e.
2: Et on s'en va dans la région de Pompéi avec donc Bartolo qui voulait être avocat et qui après donc va faire des études et il va aller à l'université et il va se trouver dans une université particulièrement anticléricale et il va se laisser séduire par l'anticléricalisme ambiant jusqu'à être l'un des acteurs très à la pointe de manifestations anticléricales contre le pape, contre l'église, contre les dominicains d'ailleurs qui sont trouve une place pas mal dans cet anticléricalisme. Et donc, voilà Bartolo qui, dans sa jeunesse et au moment de ses études, mène cette vie. Mais il faut bien le dire, une vie qui ne le satisfait pas. Et il reste quelque part, c'est ça qui est intéressant chez lui, tout en menant cette vie, cette action, ces combats anticléricaux, il reste interpellé par la question de Dieu. Elle reste au cœur de son truc. Et c'est par ce biais-là, qu'à un moment, il est touché par le spiritisme. Il est touché par ça, il devient une espèce de prêtre satanique, et il s'y met tout entier, il vit des périodes de jeûne intense, etc., qui vont quasiment lui détruire sa santé, et il faut reconnaître qu'il en arrive à une situation où sa santé physique et psychique est dans un très mauvais état.
1: Catherine Masson, pour Bartolo Longo, que nous évoquons aujourd'hui, qu'est-ce qui va en sortir de ce spiritisme? Qu'est-ce qui va en garder? À quoi ça va aboutir? Parce que, comme vous le disiez, il est quand même totalement dedans, bien qu'il ait eu une enfance où il a reçu autre chose. Là, oui. Cette fois-ci, il se tourne vraiment vers ça.
2: Alors, je ne sais pas s'il va sortir quelque chose de bon de son passage par le spiritisme. Par contre, ce qui va en sortir, c'est qu'un jour, un de ses amis lui dit « Tu veux mourir dans une maison de fous ou bien être damné ? Ben, continue comme ça. » Et donc là, ça réfléchit un peu dans la tête et sans doute dans le cœur. Et ce qui est intéressant, c'est que là, c'est un ami. Puis après, il va rencontrer un franciscain, puis il va rencontrer un rédemptoriste. Puis son ami, il va l'envoyer chez un dominicain. Dans son chemin de conversion, il y a plein de rencontres. Et moi, j'aime bien souligner ça, toutes ces rencontres qui, un peu à la fois, vont l'amener à un chemin de conversion et de retour à la foi. Alors, curieusement, un jour, pendant la nuit, il voit sa mère en son qui lui dit « Mais allez, reviens au Christ, quoi. » Et donc, cette vision qu'il a de sa maman qui l'avait élevé dans la piété et dans la charité, eh bien, fait qu'il va faire le pas. Il va rencontrer ce frère dominicain et c'est effectivement, à partir de ce moment-là, un complet changement de vie dans à la fois la piété et la charité dans laquelle il avait été élevé.
1: Alors, ce changement de vie, Catherine Masson, va aussi passer par le rosaire. Vous le disiez, le rosaire, ça a une place importante chez les dominicains. Et là, cette semaine, on parle des laïcs dominicains. Donc, ces laïcs qui ont une vie quotidienne classique, mais qui sont engagés auprès de l'ordre de Saint-Dominique pour suivre ses pas. Pourquoi est-ce que le rosaire a une place importante ?
2: Alors pour Bartolo Longo, c'est un jour il entend dans sa prière cette phrase « Si tu cherches le salut, répands le rosaire ». Et c'est vrai que de tradition, il y a toute une tradition d'ailleurs qui dit que le rosaire a été directement donné par saint Dominique. Bon, bah ça c'est, il y a quelque chose qui est un petit peu qui est de l'ordre de la légende, même si cette légende est très portée par l'image et l'imagerie. Bon, c'est un dominicain, Alain de la Roche, au XVe siècle, qui a remis en avant la spiritualité du rosaire. Donc c'est une spiritualité qui marque beaucoup les dominicains.
1: Aujourd'hui encore, c'est-à-dire qu'aujourd'hui, les dominicains religieux et chez les laïcs dominicains, c'est les important équipes, de prier le rosaire.
2: Les équipes du rosaire, le pèlerinage du rosaire, etc. Ce sont des manifestations dominicaines, même s'il n'y a pas que. Mais la prière du rosaire est très importante. Et alors, Bartolo Longo, effectivement, va revenir par là. Alors, ce qui va se passer aussi pour lui, tout à l'heure, je parlais des rencontres. Et dans ces rencontres, il va faire une rencontre très importante, c'est celle de la comtesse Mariana de Fusco. Hein, cette comtesse, elle était hyper inquiète sur sa santé, en disant, mais c'est pas possible, il est en trop mauvaise santé, il faut faire quelque chose pour lui. Elle est veuve, et elle lui propose de devenir le précepteur de ses enfants. Et comme elle a quelques terres près des ruines de Pompéi, dont elle ne sait pas s'occuper, elle lui dit aussi de mettre ses compétences pour s'occuper de ses terres. Et donc Bartolo, à partir de ce moment-là, va à la fois s'occuper un peu des enfants, il va mettre ses compétences, et entre autres ses compétences d'avocat, il était avocat, ne l'oublions pas, au service de tous ses paysans, en fait, etc. Et puis au service de l'aménagement des terres de la comtesse. Et un peu à la fois, à deux, ils vont être à la tête de quantité d'œuvres. Alors, à la fois des œuvres de piété, comme dans les campagnes qu'il va visiter, il répand le rosaire, il crée une confrérie du rosaire, et puis des œuvres de charité, et puis bientôt aussi la restauration d'une église à Pompéi qui va devenir un grand centre de pèlerinage marial.
1: Et là, il y a une anecdote que vous racontez dans l'ouvrage, c'est l'histoire du tableau du rosaire, peut-être en deux mots, parce que c'est vrai que c'est pas ordinaire, on va dire.
2: C'est pas ordinaire, c'est-à-dire qu'en fait, donc quand il veut restaurer cette église, il y a une religieuse dominicaine qui lui dit « j'ai un tableau ». Et donc, il va voir ce tableau qui, paraît-il, était dans un état épouvantable. Il va d'ailleurs le transporter après sur une charrette à fumier, donc c'est dire que l'importance qu'il attache à ce tableau, lequel tableau représentait l'enfant Jésus qui donne le chapelet à Saint-Dominique, et à une sainte dont on dit aujourd'hui que c'est Sainte-Catherine de Sienne, il paraît que c'était Rose de Lima. Mais peu importe, aujourd'hui, l'idée est établie qu'il s'agit de Catherine de Sienne, et donc ce tableau, la sœur insiste tellement qu'il le prend, et il l'emmène sur cette charrette à fumier à Pompéi, et il l'installe dans une chapelle avant qu'elle soit installée dans l'église, restaurée, le lieu de pèlerinage, et ce tableau est toujours là, aujourd'hui, entouré par les mystères du rosaire, et il est le lieu d'énormément de prières, de miracles, et de pèlerins qui affluent autour de ce tableau.

0: autre engagement de Bartolo Longo, c'est son action auprès des enfants en difficulté. Là aussi, est-ce qu'on peut dire que cette action-là, elle vient parce qu'elle est nourrie par la prière? Comment est-ce qu'un laïc dominicain, finalement, engage des actions qui lui sont inspirées?
1: Vous avez commencé en citant la phrase qu'il était transformé par la réalité qu'il contemple. Et je pense qu'il est là le mystère de la vie d'un homme comme Longo. C'est-à-dire que dans la prière et dans les différentes formes de prière, hein, les sacrements, l'Eucharistie, bon, la méditation, la lecture de la parole et le chapelet, bien dans la prière, hein, il rencontre le Seigneur et c'est cette rencontre qui anime toute sa vie et qui lui permet à la fois de vivre sa vie et son engagement dominicain, de le vivre dans sa vie professionnelle, dans la vie caritative, dans l'étude, dans la prédication, parce qu'on trouve tout ça chez lui. Mmh. Alors la vie caritative, c'est entre autres, vous avez signalé ses enfants. Il est convaincu qu'en aidant les enfants de prisonniers, il va permettre qu'on sauve les parents. Et c'est le début de son œuvre, c'est d'aider et d'accueillir des enfants de prisonniers. Alors des garçons au départ, il va aussi accueillir des filles, ce qui amènera à fonder une congrégation religieuse pour s'en occuper, et puis un peu à la fois d'aider toutes formes de pauvreté. Et donc ces œuvres-là, il va les construire, les fonder, les développer avec la comtesse.
0: La fameuse comtesse, dont on avait entendu parler tout à l'heure. Alors, question aussi pour Bartolo Longo, en quoi pour vous... dans cette vie qui passe un peu par des désespoirs, qui passe par le spiritisme, qui passe aussi par la prière du rosaire et de grandes actions, en quoi est-ce qu'il est un signe d'espérance et pour son époque et pour nous aujourd'hui?
1: Justement par cette vie donnée. Alors je reviens 30 secondes sur la comtesse parce que en fait sa relation avec la comtesse fait scandale et c'est important de le souligner. Et donc il y a des calomnies et les plaintes vont jusqu'à Rome. Et le pape Léon XIII, qui connaissait Bartolo Longo et qui soutenait toute son action, lorsqu'il les rencontre, il leur dit mariez-vous. Et donc il s'épouse chastement. Mais quelque part, on a là, c'est intéressant, quel que soit le modèle de ce couple, on a là quelque chose qui se vit ensemble aussi, à deux, dans un couple. Et ils vont le vivre jusqu'à la fin de leur vie. Elle mourra un an et demi avant lui en 1924 et lui en 1926. Mais tout ce qu'ils ont fait, ils l'ont fait ensemble. Mettant leurs compétences, mettant leurs biens. Bon, alors les enfants de la comtesse, à un moment, ça les a un peu inquiétés. Lui n'avait pas d'enfant, mais bon. Voilà. Et il y a quelque chose qui se passe là, qui est de l'ordre de ce qu'on souligne beaucoup dans ces émissions, c'est de l'ordre de l'incarnation, quoi. Il vit sa vie. Sa vie professionnelle, il met ses compétences professionnelles au service, et puis en même temps, dans son engagement dominicain, et par exemple, la prédication, il la pratique. Et il la pratique pas tant par l'oral que par l'écrit. Il va écrire des textes, il va écrire des prières, etc. Et tout ça va jusqu'à Rome et est reconnu par le pape et même cité dans une encyclique. Donc on a là quelque chose qui est très fort, en fait, dans cet engagement.
0: Et cela répond à la question de l'espérance.
1: La question de l'espérance.
0: Merci beaucoup, Catherine Masson. À demain.

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4: Une femme de lettres, une romancière distinguée par un prix Nobel de littérature, peut-être aussi une femme engagée dans une fraternité laïque dominicaine. Et bien c'est ce qui arriva justement à la Norvégienne Sigrid Undset, une femme dont vous dressez le portrait. Catherine Masson, bonjour.
5: Bonjour.
4: Vous vous arrêtez sur cet écrivain du XXe siècle, Sigrid Undset, dans ce livre intitulé « Vivre l'évangile, chemin croisé de laïcs dominicains », c'est publié aux éditions du CERF. C'est un ouvrage collectif que vous avez co-dirigé avec Gilles Berut et Jean-René Berthélémy. Sigrid Undset, alors elle a reçu en 1928 le prix Nobel de littérature pour la publication d'une œuvre assez importante intitulée « Olaf Odonsson ». C'est peu commun.
5: Écrivain, il y en a d'autres. Prix Nobel de littérature, c'est la seule que je connaisse.
4: Alors, le monde des petites gens, la poursuite d'un bonheur inaccessible, le récit d'un monde ouvrier qui traverse des drames familiaux, ce sont des thèmes qui vont être traités dans les ouvrages de Sigrid Undset et qui vont parfois heurter l'atmosphère... on pourrait dire morale, de cette époque. Est-ce que c'est contre la bien-pensance qu'elle écrit ?
5: Disons un peu à contrario du milieu dans lequel elle vit. Elle est, en fait, elle a eu une éducation, après la mort de son père, dans une école, une éducation un peu austère, qu'elle a rejetée d'une certaine façon, et elle a choisi de quitter l'école, alors qu'elle aurait rêvé faire des études et entre autres être archéologue comme son père. Et la mort de son père va casser tout cela, et elle a deux sœurs et il faut faire vivre la famille, et comme de toute façon elle n'est pas bien à l'école, elle décide de quitter l'école et elle prend un boulot d'employé de bureau. Et donc elle commence sa vie comme ça. On est à Christiania, ça s'appelait comme ça, c'est Oslo en fait en Norvège. Et elle commence sa vie comme employée de bureau. Et il paraît qu'elle était très bonne employée de bureau. Mais comme elle a d'autres prétentions, la nuit elle lit et elle écrit. Et donc c'est le début de son histoire. Et elle a envie de publier. Elle a un peu de mal au début. Qu'est-ce que c'est que cet obscur employé de bureau qui veut publier un roman ? Bon, donc elle a un peu de mal.
4: Elle n'est pas crédible.
5: Elle n'est pas crédible. Jusqu'à ce que quelqu'un d'un peu connu dise : Ah, si, c'est quand même pas mal ce que vous faites, je vais vous aider à publier. Et donc elle publie un premier roman et c'est un succès. Elle va obtenir une pension, elle va pouvoir voyager, etc. Et à partir de ce moment-là, elle peut abandonner son travail et elle peut se consacrer à l'écriture.
4: Et l'écriture, est-ce que pour elle, c'est une façon aussi, par le monde poétique, de s'extraire un petit peu d'un matérialisme ambiant ? Est-ce qu'on sait ça ?
5: S'extraire, je ne sais pas. C'est-à-dire qu'en fait, elle observe. Le monde qu'elle décrit, c'est le monde dans lequel, le monde petit bourgeois de Christiania, dans lequel elle vit et qu'elle décrit. Et dans lequel elle s'attache particulièrement à la situation des femmes. Bon. Et c'est vrai que on disait tout à l'heure qu'elle était un peu à contrario de son milieu, etc. Elle est féministe, mais elle n'est pas féministe. C'est-à-dire que, je le dis de façon un peu provocante peut-être, elle reconnaîtra par la suite que le féminisme de la fin du 19e siècle qu'elle avait récusé a eu du sens et a permis quand même de reconnaître dans la société la nécessité de l'émancipation des femmes. Et en même temps, son féminisme renvoie à la femme qui doit s'émanciper dans sa famille, dans son foyer, etc. Et ça, il faut reconnaître que dans certains milieux féministes et milieux de l'époque, c'est pas tout à fait le
4: dans l'air du temps.
5: Dans l'air du temps, on va dire. Voilà. Hein, et donc, elle met ça en œuvre. Hein, elle veut que la femme puisse s'épanouir dans la vie qui est la sienne, celle du foyer. Elle va elle-même se marier, construire un foyer, avoir un enfant handicapé, etc. Et être très marquée par ça. Puis finalement, plaquée par son mari. Donc, elle a elle-même une vie qui est pas hyper simple. Hein.
4: Alors, qu'est-ce qui fait que dans cette vie, justement, pas simple, dans cet idéal un peu féministe aussi, peut-être, cette émancipation, en tout cas, qu'elle va vivre, puisqu'elle va voyager, etc. Qu'est-ce qui fait qu'elle va rejoindre les fraternités laïques dominicaines?
5: Alors, un chemin qui passe par l'écriture, parce que, en fait, c'est effectivement une femme qui écrit, et elle va écrire une trilogie qui s'appelle Christine Lavransdatter, hein, qui met en scène, cette fois-ci, non plus les femmes de son temps, mais une femme du XIVe siècle, et une femme avec sa vie de femme, etc., et en même temps, au sein de cela, la quête de l'absolu. Qui traverse Sigrid Undset. Et c'est à travers ce portrait de femme qu'elle-même, quelque part, redécouvre que cette quête et cette quête de Dieu l'habitent.
4: Autrement dit, Catherine Masson, ce sont ces personnages qui vont la transformer.
5: Ces personnages la transforment en même temps qu'elle décrit des personnages qui lui ressemblent. Et en même temps, ce que vivent ces personnages la transforme, on peut le dire d'une certaine façon. Et à partir de ce moment-là, elle redécouvre... Alors, on est en pays luthérien. Hein, et donc, elle redécouvre la foi chrétienne, mais elle va la redécouvrir à travers la foi catholique qui était celle du XIVe siècle, du personnage qui était le sien. Et c'est la foi catholique qu'elle redécouvre, et elle va faire un chemin, au grand scandale d'ailleurs de son environnement. Ça a été, comme elle était connue et de plus en plus connue comme écrivain, c'est avant son prix Nobel, mais n'empêche, comme elle était très connue, son acceptation, son entrée dans l'Église catholique est devenue un événement national. Bon, mais elle va l'assumer. Alors, à la fois difficilement parce qu'elle reste discrète et puis c'est sa vie privée, et en même temps parce qu'elle estime que sa foi, il faut la partager. Et ça, pour elle, c'est important. Et donc, elle, sa conversion se passe dans un cadre dominicain. Il y a des dominicains à Christiania. Et donc, elle rentre dans une fraternité du Tiers-Ordre. Et elle devient dominicaine. Et là, elle y vit tout l'engagement, hein, à la fois dans la prière, dans l'engagement, un engagement politique aussi d'ailleurs, enfin, une forme d'engagement, hein, qui est le caractéristique de ce que l'on pouvait vivre dans le tiers-ordre.

0: Catherine Masson, elle écrit aussi d'ailleurs « Au cours de ma vie, j'ai désiré à la fois suivre le droit chemin et aller au gré de mes caprices. » Ça, c'est extrait d'un des livres que vous citiez du reste il y a quelques minutes. C'est une de ces héroïnes qui dit ça. « Suivre le droit chemin et aller au gré de ses caprices. » Est-ce que c'est là aussi quelque chose qui va lui permettre d'accomplir véritablement sa personnalité?
1: Au gré de ses caprices, ça veut dire quelque part d'être libre. Ouais. Et c'est une femme libre, parce que on ne dira pas que c'est une femme capricieuse, mais c'est une femme libre et qui a tracé son chemin. Hein. Et quand par exemple elle se marie avec un artiste peintre et qu'elle vit l'amour avec lui, il était divorcé et elle adopte, elle accueille les trois enfants du premier couple, dont un fils handicapé. Elle-même, avec oui. Anders, il s'appelait, c'était son prénom, elle a une fille handicapée. Et donc, elle se donne à fond dans ce qui lui est donné de vivre. Et entre autres, sa vie familiale. Et c'est très important pour elle. Et elle est libre de le vivre. Je reviens sur ça. Moi, je pense que c'est dans ce sens-là. C'est pas la rectitude dans le sens de la rectitude morale, hein, mais c'est faire, bien faire ce que j'ai à faire, quoi. Et je pense qu'on la retrouve très fort pour ça. Alors, on la retrouvera après dans les combats politiques qu'elle va mener contre le nazisme, quand elle va devoir quitter...
0: Oui, c'est une résistante aussi. C'est important dans son parcours.
1: Elle va devoir quitter la Norvège, elle va se retrouver à New York pendant la guerre, tout ça est très important dans son parcours, effectivement.
0: Et pourtant, on pourrait se dire, une fois qu'elle a eu le prix Nobel de littérature, finalement, qu'est-ce qui pourrait la combler de plus, parce que c'est quand même une sacrée reconnaissance de son travail. Elle a cherché autre chose de plus encore. Est-ce que vous diriez que c'est justement une soif d'absolu? Est-ce que c'est ça, chez elle, ce signe d'espérance, de dire que ne suffisent pas, quelque part, la notoriété contemporaine, en quelque sorte, parce qu'elle est très récente, cette histoire aussi.
1: Oui, mais c'est vrai aussi que on la cite comme étant prix Nobel parce que c'est quelque chose d'un peu exceptionnel, et en même temps je suis pas sûre que ce soit ça qui la caractérise. Elle a reçu le prix Nobel, donc elle a été reconnue, mais en fait c'est sa vie, c'est ses engagements, c'est son écriture, c'est la foi qu'elle vit au sein de cela qui la caractérise. Et je pense que, et c'est tant mieux qu'elle ait été reconnue, hein. Bon, mais je pense qu'elle est plus à reconnaître et à considérer à travers ce qui a fait son chemin de femme de lettres et de femme engagée, et engagée dans sa vie concrète de femme. Le fait d'être prix Nobel et d'être reconnue ne lui a pas fait abandonner sa fille, par exemple. C'était très important pour elle.
0: Mais Catherine Masson, vous disiez à un moment donné, elle comprend que le fait d'être chrétienne, ça l'engage, et ça l'engage même publiquement. C'est-à-dire qu'elle ne peut pas mettre ça sous le boisseau. De quelle manière ça va se traduire?
1: C'était très important pour elle. C'est-à-dire qu'en fait, elle considérait que quelque chose qui est difficile à entendre aujourd'hui dans nos contextes de laïcité, etc. Je ne sais pas si elle arriverait à le vivre. C'est-à-dire qu'elle s'engageait au nom de sa foi chrétienne et pour sa foi chrétienne.
0: Elle l'exprimait comme
1: telle.
0: C'était
1: très important de le dire et de l'exprimer. Et chrétienne et catholique en l'occurrence, puisqu'elle avait fait ce choix-là dans la Norvège protestante.
0: Et ça ne lui a pas été préjudiciable?
1: Pas pour le prix Nobel en tout cas, mais, mais elle s'est engagée aussi après et jusqu'au bout et jusqu'à la fin, parce qu'après la guerre, elle revient en Norvège, et pendant son temps d'exil à New York, etc., elle avait écrit une vie de Catherine de Sienne. On y revient, la boucle est bouclée, on est toujours sur Catherine là. On ne voulait pas lui publier, elle a eu beaucoup de mal à la publier, ça n'a été publié que de façon posthume. Donc comme quoi, quand on est prix Nobel, on n'arrive pas nécessairement à publier ce qu'on a envie de publier, hein. Mais elle l'a publié. Et peut-être qu'à sa façon, elle était une femme comme Catherine de Sienne, hein, engagée dans le monde dans lequel elle vivait, pour la paix, librement,
0: pour sa famille,
1: ouais. Pour sa famille, etc.
0: Et Sigrid Undset, dont on parlait à l'instant avec vous, Catherine Masson, merci beaucoup. C'est l'un des portraits que vous partagez dans ce livre qui s'appelle « Vivre l'Évangile, chemin croisé de laïcs dominicains », publié aux éditions du Cerf. Une belle façon de comprendre ce qu'est cet engagement sur les pas de Saint-Dominique. Merci beaucoup.

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1: Chers amis auditrices, auditeurs de Radio Présence, bienvenue dans votre chronique mariale Stella Maris, pèlerin d'espérance à l'école de Marie. Après notre précédente méditation sur Marie, reine des anges, nous poursuivons notre itinéraire spirituel avec un autre titre marial particulièrement évocateur. Marie, reine de tous les saints. Ce titre, issu de litanie de Lorette, nous introduit dans une contemplation émerveillée de la fécondité spirituelle de Marie dans l'Église. Elle n'est pas seulement la mère du Christ, mais aussi celle de tous ceux qui vivent de l'Évangile et marchent sur le chemin de la sainteté. Aujourd'hui encore, Marie nous précède dans la sainteté. Elle nous attire vers le ciel. Et elle intercède pour que notre vie devienne elle-même source de sainteté, lumière d'espérance, dans un monde qui en a tant besoin. Eh bien, c'est ce que nous allons vivre aujourd'hui. Et nous aurons comme invité Monseigneur Jean-Yves Riocreux, que nous avons déjà eu dans une précédente émission. Et il va nous parler aussi de l'espérance et qu'on découvre dans le cœur de Marie. Merci à Francky qui va nous accompagner à la technique aujourd'hui. Eh bien, le titre « Reine de tous les saints » ne place pas Marie dans une position de distance, mais de proximité spirituelle. Elle est la première en chemin, la toute sainte, celle en qui Dieu a accompli son dessein de grâce. Il nous a élus en lui dès avant la fondation du monde pour que nous soyons saints. C'est ce que nous lisons dans l'Épître aux Éphésiens, chapitre 1er, verset 4. Marie, première des rachetés, est aussi la première disciple, la première sanctifiée par la foi. Elle est le modèle vivant de ce que chaque chrétien est appelé à devenir. Marie est reine parce qu'elle est mère. Elle n'impose pas, elle enfante. La sainteté qu'elle suscite dans l'Église est celle de l'accueil de la parole, du oui quotidien à la volonté de Dieu. Saint Jean-Paul II disait « Marie est présente dans le cœur de l'Église comme mère et modèle ». C'est à elle

graphie traditionnelle, Marie est souvent représentée entourée des saints de tous les temps et de tous les états de vie, des martyrs, des vierges, des confesseurs, des laïcs, des religieux. Tous trouvent en elle une reine qui les guide, une mère qui les accueille, celle qui ouvre son cœur dans l'intercession. Elle n'est pas une reine lointaine, mais la reine proche qui veille, console, inspire. Marie, reine de tous les saints, ne cesse d'engendrer des témoins. Par son intercession, par sa présence maternelle, elle féconde les âmes. C'est sous son regard que tant de saints ont grandi. Bernard de Clairvaux, nous en avons parlé dans une des chroniques, Saint Dominique, Thérèse d'Avila, Saint Maximilien Marie Kolb, Mère Teresa de Calcutta, et dans l'humilité de leur amour pour elle, ils ont puisé une force nouvelle pour suivre le Christ jusqu'au bout. Mais Marie ne nous éloigne pas du Christ. Marie fait germer la sainteté dans le terreau de nos pauvretés. Elle rend possible l'impossible. Enfin, n'oublions pas que Marie n'est pas seulement la reine du passé, elle est la reine de l'aujourd'hui de Dieu. Dans chaque génération, elle forme de nouveaux saints, visibles ou cachés dans le monde, dans l'Église. Nous avons eu la joie de célébrer la canonisation de Carlo Acutis, de Pierre Giorgio Fazzati, il y a quelques semaines, et tous ces deux saints ont eu un regard sur Marie. Elle rend actuelle la sainteté. Eh bien, pour approfondir cette vocation de la sainteté sous le regard de Marie, nous retrouvons Monseigneur Jean-Yves Riocru, évêque émérite de Basse-Terre, artisan de la mission mariale dans l'Église et missionnaire vraiment de son cœur. Eh bien, nous allons le retrouver dans l'invité après une pause musicale.

0: Eh bien, chers amis, auditrices, auditeurs, bonjour et bienvenue dans Stella Maris, votre émission mariale sur Radio Présence. Nous poursuivons aujourd'hui notre belle série d'entretiens sur Marie et l'espérance chrétienne avec Monseigneur Jean-Yves Riocreux, évêque émérite de Basse-Terre, qui nous accompagne avec simplicité et profondeur. Dans ce deuxième entretien, nous allons contempler Marie comme présence d'espérance, à la fois dans l'Église et dans notre monde d'aujourd'hui. Monseigneur, bonjour et merci d'être à nouveau avec nous.
1: Bonjour.
0: Monseigneur, après la résurrection, Marie se tient avec les apôtres au Cénacle et elle est silencieuse, mais sa présence soutient toute la communauté naissante. Peut-on dire qu'elle incarne à ce moment-là l'espérance de toute l'Église ?
1: Absolument. Et je pense, puisque vous avez évoqué la présence de Marie au Cénacle, à un très beau tableau du XVIIe siècle, on peut trouver dans une chapelle des Sulpiciens à Paris, qui représente la Pentecôte. Et on voit les 12 apôtres, bien sûr, mais aussi les disciples, et au-dessus de chacune de ces personnes, il y a une petite langue de feu, et sur la Vierge Marie, une grande langue de feu, pour dire qu'elle était pénétrée de l'Esprit Saint, mais elle l'est aussi avec toute l'Église. Elle est au cœur de l'Église, et c'est elle qui est la plus proche, bien sûr, du Christ, et elle nous aide justement à nous tourner vers le Christ dont elle a été la mère et dont elle s'est occupée depuis l'enfance jusqu'à sa vie adulte et jusqu'à la croix. Et elle est présente ainsi aussi dans chacune de nos vies, mais elle nous oriente vers le Christ. Et c'est pour cela que le Christ, qui est comme on le sait, avait en particulier le centre, la source, et pour dans l'Eucharistie. Et ce n'est pas un hasard d'ailleurs si la tradition chrétienne la plus ancienne, on nomme toujours la Vierge Marie au moment de la prière eucharistique, elle qui nous oriente vers le Christ, notre espérance et notre vie.
0: Oui, vous avez été missionnaire en Nouvelle-Calédonie et vous avez sillonné le monde. Et est-ce que vous avez vu combien la dévotion mariale fait partie de la vie du peuple chrétien et comment Marie nourrit-elle l'espérance dans nos communautés paroissiales ou diocésaines?
1: Alors, je commencerai par le premier lieu où la Vierge Marie a été honorée, c'est à Nazareth. On a des inscriptions du 2e, 3e siècle expliquant en deux mots Ave Maria, comment on prie Marie. Et je pense bien sûr aux grands sanctuaires mariales qui sont à travers le monde. Sainte Marie Majeure, la première grande église à Rome. Nous pensons, et pour ma part je pense à Notre-Dame du Puy au centre de la France, qui est le premier grand sanctuaire marial en France et même en Europe, et puis bien sûr Notre-Dame de Lourdes, sanctuaire très apprécié et très fréquenté par les chrétiens du monde entier. Et puisque vous avez évoqué l'Océanie, dans laquelle j'ai eu le bonheur de travailler comme prêtre pendant plus de 10 ans, et ensuite aussi aux Antilles pendant une dizaine d'années comme évêque de Guadeloupe, j'ai été très frappé de voir la dévotion mariale partout et des pèlerinages et cette affection, c'est l'affection pour une mère, et cette mère, eh bien, elle est pour nous tous, elle est comme l'a proclamé le Concile Vatican II en 1965, elle est la mère de l'Église, alors qu'elle avait été proclamée au concile d'Éphèse la mère de Dieu. C'est notre mère à qui nous pouvons nous confier comme un fils se confie à sa maman. Et on l'appelle même quelquefois dans les îles, pour bien montrer cette affection, maman Marie pour expliquer qu'elle est notre mère, alors mère au sens beau de ce terme, et c'est elle que nous pouvons, en qui nous pouvons confier. Et je pense aussi à un autre sanctuaire, très important, puisque c'est le sanctuaire pour toute l'Amérique, Notre-Dame de Guadalupe au Mexique, où la Vierge Marie est apparue au début de l'évangélisation du Mexique et donc de toute l'Amérique, en 1531, à Juan Diego, un nouveau chrétien adulte qui venait de se faire baptiser et qui a eu le privilège de voir la Vierge Marie. Et cette Notre-Dame de Guadalupe est le sanctuaire le plus populaire dans toute l'Amérique latine. Et, oui. Et c'est un des sanctuaires les plus importants du monde en l'honneur de la Vierge Marie qui s'est révélée là, comme elle l'a fait à Lourdes et dans d'autres lieux où la Vierge Marie est apparue.
0: Magnifique. Oui, et combien de conversions, de réconciliations, de vocations ont commencé à l'ombre d'un sanctuaire marial. Est-ce que vous diriez, Monseigneur, que les sanctuaires mariaux sont de véritables écoles d'espérance pour notre temps?
1: Bien sûr, puisque que ce soit dans des lieux où il y a eu une révélation, j'ai mentionné Lourdes et Mexico, que ce soit dans d'autres lieux, il y a cette évangélisation et cette annonce du Christ qui est faite par la Vierge Marie, parce que c'est toujours vers son Fils qu'elle nous conduit, et nous pensons là à un des mystères lumineux du rosaire qui s'appelle les noces de Cana, où on entend la Vierge dire « Faites tout ce qu'il vous dira ». Et ce « faites tout ce qu'il vous dira » est adressé au serviteur, là, dans cette noce à Cana, qui est aussi le symbole des noces éternelles de notre Dieu avec l'humanité par son Fils Jésus. Et « faites tout ce qu'il vous dira », c'est aussi cette invitation par la Vierge Marie à faire tout ce que le Seigneur dit, Jésus-Christ en particulier, dans les paroles de l'Évangile que nous lisons chaque jour et dans chaque liturgie.
0: Merci pour cette belle méditation sur Marie, Mère de l'Église et présence d'espérance dans notre monde. En vous écoutant, on comprend mieux cette phrase du pape François, « Quand Marie est dans nos maisons, le diable n'entre pas. Quand Marie est dans nos cœurs, la peur s'enfuit. » Et pour conclure, pourriez-vous nous laisser un court message d'espérance mariale, Monseigneur?
1: Priez la Vierge Marie, Notre-Dame de l'Espérance, elle qui entend notre prière et qui les confie à son Fils, et Marie qui dénoue les liens, suivant aussi l'expression d'une statue ou d'une représentation que nous connaissons, et elle délie tous les liens qu'il peut y avoir en nous. Soyons heureux de nous confier à la Vierge Marie, notre mère.
0: C'était Monseigneur Jean-Yves Riocreux, évêque émérite de Basse-Terre, prêtre de Paris, ancien missionnaire. Merci Monseigneur pour tout.

Eh bien, merci à Monseigneur Jean-Yves Riocreux pour cette parole d'espérance et d'encouragement. Eh bien, dans cette dernière partie, laissons-nous interpeller. Et moi, quelle est ma vocation à la sainteté? Quelle place Marie y tient dans mon cœur, dans ma vie, dans mes relations? Marie, reine de tous les saints, n'est pas une image figée du passé. Elle est vivante. Elle continue d'engendrer des saints aujourd'hui. Marie ne nous montre pas seulement la sainteté, elle nous y conduit. Elle nous apprend à faire de chaque étape de notre vie une réponse d'amour. Saint Louis-Marie Grignon de Montfort affirmait « C'est par la très sainte Vierge Marie que Jésus-Christ est venu au monde, et c'est aussi par elle qu'il doit régner dans le monde. » Eh bien, la sainteté n'est pas réservée à une élite spirituelle. J'en ai parlé dans la première partie de notre rencontre. C'est une vocation universelle, rendue accessible par la grâce. Et Marie, comme mère attentive, nous aide à franchir les étapes de ce chemin parfois exigeant. En nous réapprenant la prière fidèle, en nous invitant à la conversion du cœur, en nous guidant dans les petites choses de chaque jour avec foi et amour. Eh bien, Sainte Marie, reine de tous les saints, toi qui as marché dans la foi, apprends-nous à avancer avec confiance sur le chemin de la sainteté. Toi qui es la mère de l'espérance, ravive en nous le désir de la sainteté, même au milieu des épreuves. Que ton exemple illumine nos pas, que ton intercession soutienne nos efforts, et qu'un jour, nous puissions rejoindre à ta suite la foule immense des saints dans la lumière éternelle du royaume. Marie, reine de tous les saints, toi qui as suivi Jésus jusqu'au bout, toi qui as engendré tant d'âmes saintes, guide-nous sur le chemin de la sainteté, apprends-nous à dire oui, à persévérer dans l'amour et à devenir des témoins d'espérance. Amen. Encore merci à Francky pour la collaboration technique. Nous nous retrouverons à un prochain rendez-vous.

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1: Maman Marie, je te demande de mettre la paix dans le cœur de mon fils. Prie pour qu'il trouve la paix du cœur. Merci, Maman Marie.
2: Notre-Dame de Lourdes, Sainte Bernadette, je viens vous confier Louis et Michel qui sont en fin de vie. Je vous confie toutes ces familles qui sont dans la peine et dans le deuil. Au revoir.

0: Au nom du Père et du Fils et du Saint-Esprit.
1: Amen.
0: Chers frères et sœurs, soyez les bienvenus à Lourdes, devant cette grotte de Massabielle, où la Vierge Marie, l'Immaculée Conception, est apparue à Bernadette, ou qui est de l'autre côté du Gave. Avec elle, nous méditerons les mystères joyeux du rosaire. Nous prions avec tous les pèlerins présents à Lourdes, et nous prions aussi avec toutes celles et ceux qui, de par le monde, nous sont unis par l'écoute de leur radio chrétienne francophone, par l'écoute de la chaîne de télévision catholique Catéo, par leur connexion au site internet du sanctuaire de Lourdes. Je crois en Dieu, le Père Tout-Puissant, Créateur du ciel et de la terre, et en Jésus-Christ, son Fils unique, notre Seigneur, qui a été conçu du Saint-Esprit, est né de la Vierge Marie, a souffert sous Ponce Pilate, a été crucifié, est mort et a été enseveli, est descendu aux enfers, le troisième jour est ressuscité des morts, est monté aux cieux, est assis à la droite de Dieu le Père Tout-Puissant, d'où il viendra juger les vivants et les morts. Je crois en l'Esprit Saint, à la Sainte Église catholique, à la communion des saints, à la rémission des péchés, à la résurrection de la chair, à la vie éternelle. Amen.
2: Dans une foi commune, prions pour notre Saint-Père le Pape Léon, dans l'action des grâces pour son prochain voyage apostolique en France, tout spécialement ici à Lourdes, pour ses intentions et les intentions de toute l'Église.
0: Notre Père qui es aux cieux, que ton nom soit sanctifié, que ton règne vienne, que ta volonté soit faite sur la terre comme au ciel.
2: Je vous salue Marie, pleine de grâce, le Seigneur est avec vous. Vous êtes bénie entre toutes les femmes, et Jésus, le fruit de vos entrailles, est béni.
3: Sainte Marie, Mère de Dieu, priez pour nous pauvres pécheurs, maintenant et à l'heure de notre mort.
2: Je vous salue Marie, pleine de grâce, le Seigneur est avec vous. Vous êtes bénie entre toutes les femmes, et Jésus, le fruit de vos entrailles, est béni.
3: Sainte Marie, Mère de Dieu, priez pour nous pauvres pécheurs, maintenant et à l'heure de notre mort.
2: Je vous salue Marie, pleine de grâce, le Seigneur est avec vous. Vous êtes bénie entre toutes les femmes, et Jésus, le fruit de vos entrailles, est béni.
3: Sainte

0: Ô Marie conçue sans péché.
1: Priez pour nous.
0: Premier mystère joyeux, l'Annonciation. De l'Évangile selon saint Luc. L'ange du Seigneur dit à Marie, sois sans crainte, car tu as trouvé grâce auprès de Dieu. Présentons au Seigneur avec confiance toutes les intentions que nous venons d'entendre, les intentions qui nous sont confiées, celles que nous portons à notre cœur.
2: Notre Père qui es aux cieux, que ton nom soit sanctifié, que ton règne vienne, que ta volonté soit faite sur la terre comme au ciel.
3: Je vous salue Marie, pleine de grâce, le Seigneur est avec vous. Vous êtes bénie entre toutes les femmes, et Jésus, le fruit de vos entrailles, est béni.
4: Sainte Marie, Mère de Dieu, priez pour nous pauvres pécheurs, maintenant et à l'heure de notre mort. Amen.
3: Je vous salue Marie, pleine de grâce, le Seigneur est avec vous. Vous êtes bénie entre toutes les femmes, et Jésus, le fruit de vos entrailles, est béni.
4: Sainte Marie, Mère de Dieu, priez pour nous pauvres pécheurs, maintenant et à l'heure de notre mort. Amen.
3: Je vous salue Marie, pleine de grâce, le Seigneur est avec vous. Vous êtes bénie entre toutes les femmes, et Jésus, le fruit de vos entrailles, est béni.
4: Sainte Marie, Mère de Dieu, priez pour nous pauvres pécheurs, maintenant et à l'heure de notre mort. Amen.
3: Je vous salue Marie, pleine de grâce, le Seigneur est avec vous. Vous êtes bénie entre toutes les femmes, et Jésus, le fruit de vos entrailles, est béni.
4: Sainte Marie, Mère de Dieu, priez pour nous pauvres pécheurs, maintenant et à l'heure de notre mort. Amen.
3: Je vous salue Marie, pleine de grâce, le Seigneur est avec vous. Vous êtes bénie entre toutes les femmes, et Jésus, le fruit de vos entrailles, est béni.
4: Sainte Marie, Mère de Dieu, priez pour nous pauvres pécheurs, maintenant et à l'heure de notre mort. Amen.
5: Je vous salue Marie, pleine de grâce, le Seigneur est avec vous. Vous êtes bénie entre toutes les femmes, et Jésus, le fruit de vos entrailles, est béni.
4: Sainte Marie, Mère de Dieu, priez pour nous pauvres pécheurs, maintenant et à l'heure de notre mort. Amen.
5: Je vous salue Marie, comblée de grâce, le Seigneur est avec vous. Vous êtes bénie entre toutes les femmes, et Jésus, le fruit de vos entrailles, est béni.
4: Sainte Marie, Mère de Dieu, priez pour nous pauvres pécheurs, maintenant et à
5: Je vous salue, Marie, pleine de grâce. Le Seigneur est avec vous. Vous êtes bénie entre toutes les femmes, et Jésus, le fruit de vos entrailles, est béni.
4: Sainte Marie, Mère de Dieu, priez pour nous pauvres pécheurs, maintenant et à l'heure de notre mort. Amen.
5: Je vous salue, Marie, pleine de grâce. Le Seigneur est avec vous. Vous êtes bénie entre toutes les femmes, et Jésus, le fruit de vos entrailles, est béni.
4: Sainte Marie, Mère de Dieu, priez pour nous pauvres pécheurs, maintenant et à l'heure de notre mort. Amen.
5: Je vous salue, Marie, pleine de grâce. Le Seigneur est avec vous. Vous êtes bénie entre toutes les femmes, et Jésus, le fruit de vos entrailles, est béni.
4: Sainte Marie, Mère de Dieu, priez pour nous pauvres pécheurs, maintenant et à l'heure de notre mort. Amen.

0: Ô Marie conçue sans péché. Deuxième mystère joyeux, la visitation. De l'évangile selon saint Luc. Élisabeth dit à Marie, comment ai-je ce bonheur que la mère de mon Seigneur vienne jusqu'à moi? Avec Marie, reine des apôtres, intercédons pour tous les missionnaires, spécialement ceux qui annoncent la bonne nouvelle dans des conditions périlleuses.
1: Notre Père qui es aux cieux, que ton nom soit sanctifié, que ton règne vienne, que ta volonté soit faite sur la terre comme au ciel.
2: Donne-nous aujourd'hui notre pain de ce jour. Pardonne-nous nos offenses, comme nous pardonnons aussi à ceux qui nous ont offensés. Et ne nous laisse pas entrer en tentation, mais délivre-nous du mal.
3: Je vous salue, Marie, pleine de grâce. Le Seigneur est avec vous. Vous êtes bénie entre toutes les femmes, et Jésus, le fruit de vos entrailles, est béni.
4: Sainte Marie, Mère de Dieu, priez pour nous pauvres pécheurs, maintenant et à l'heure de notre mort. Amen.
3: Je vous salue, Marie, pleine de grâce. Le Seigneur est avec vous. Vous êtes bénie entre toutes les femmes, et Jésus, le fruit de vos entrailles, est béni.
4: Sainte Marie, Mère de Dieu, priez pour nous pauvres pécheurs, maintenant et à l'heure de notre mort. Amen.
3: Je vous salue, Marie, pleine de grâce. Le Seigneur est avec vous. Vous êtes bénie entre toutes les femmes, et Jésus, le fruit de vos entrailles, est béni.
4: Sainte Marie, Mère de Dieu, priez pour nous pauvres pécheurs, maintenant et à l'heure de notre mort. Amen.
3: Je vous salue, Marie, pleine de grâce. Le Seigneur est avec vous. Vous êtes bénie entre toutes les femmes, et Jésus, le fruit de vos entrailles, est béni.
4: Sainte Marie, Mère de Dieu, priez pour nous pauvres pécheurs, maintenant et à l'heure de notre mort. Amen.
3: Je vous salue, Marie, pleine de grâce. Le Seigneur est avec vous. Vous êtes bénie entre toutes les femmes, et Jésus, le fruit de vos entrailles, est béni.
4: Sainte Marie, Mère de Dieu, priez pour nous pauvres pécheurs, maintenant et à l'heure de notre mort. Amen.
5: Je vous salue, Marie, pleine de grâce. Le Seigneur est avec vous. Vous êtes bénie entre toutes les femmes, et Jésus, le fruit de vos entrailles, est béni.
4: Sainte Marie, Mère de Dieu, priez pour nous pauvres pécheurs, maintenant et à l'heure de notre mort. Amen.
5: Je vous salue, Marie, pleine de grâce. Le Seigneur est avec vous. Vous êtes bénie entre toutes les femmes, et Jésus, le fruit de vos entrailles, est béni.
4: Sainte Marie, Mère de Dieu, priez pour nous pauvres pécheurs, maintenant et à l'heure de notre mort. Amen.
5: Je vous salue, Marie, pleine de grâce. Le Seigneur est avec vous. Et vous êtes bénie entre toutes les femmes. Et Jésus, le fruit de vos entrailles, est béni.
4: Sainte Marie, Mère de Dieu, priez pour nous pauvres pécheurs, maintenant et à l'heure de notre mort. Amen.
5: Je vous salue, Marie, pleine de grâce. Le Seigneur est avec vous. Vous êtes bénie entre toutes les femmes, et Jésus, le fruit de vos entrailles, est béni.
4: Sainte Marie, Mère de Dieu, priez pour nous pauvres pécheurs, maintenant et à l'heure de notre mort. Amen.
5: Je vous salue, Marie, pleine de grâce. Le Seigneur est avec vous. Vous êtes bénie entre toutes les femmes, et Jésus, le fruit de vos entrailles, est béni.
4: Sainte Marie, Mère de Dieu, priez pour nous pauvres pécheurs, maintenant et à l'heure de notre mort. Amen.

0: Ô Marie conçue sans péché.
1: Priez pour nous.
0: Troisième mystère joyeux, la nativité de l'Évangile selon saint Luc. Les anges dirent aux bergers, voici que je vous annonce une grande joie qui sera celle de tout le peuple. Prions pour toutes les personnes qui se vouent au service de la vie humaine, pour qu'elles soient davantage aimées et protégées.
2: Notre Père qui es aux cieux, que ton nom soit sanctifié, que ton règne vienne, que ta volonté soit faite sur la terre comme au ciel.
3: Pardonne-nous aujourd'hui notre pain de ce jour.
4: Pardonne-nous nos offenses, comme nous pardonnons aussi à ceux qui nous ont offensés.
5: Et ne nous laisse pas entrer en tentation, mais délivre-nous du mal.
6: Je vous salue Marie, pleine de grâce. Le Seigneur est avec vous. Vous êtes bénie entre toutes les femmes. Et Jésus, le fruit de vos entrailles, est béni.
7: Sainte Marie, Mère de Dieu, priez pour nous pauvres pécheurs, maintenant et à l'heure de notre mort.
6: Je vous salue Marie, pleine de grâce. Le Seigneur est avec vous. Vous êtes bénie entre toutes les femmes, et Jésus, le fruit de vos entrailles, est béni.
7: Sainte Marie, Mère de Dieu, priez pour nous pauvres pécheurs, maintenant et à l'heure de notre mort. Amen.
6: Je vous salue Marie, pleine de grâce. Le Seigneur est avec vous. Vous êtes bénie entre toutes les femmes, et Jésus, le fruit de vos entrailles, est béni.
7: Sainte Marie, Mère de Dieu, priez pour nous pauvres pécheurs, maintenant et à l'heure de notre mort. Amen.
6: Je vous salue Marie, pleine de grâce. Le Seigneur est avec vous. Vous êtes bénie entre toutes les femmes, et Jésus, le fruit de vos entrailles, est béni.
7: Sainte Marie, Mère de Dieu, priez pour nous pauvres pécheurs, maintenant et à l'heure de notre mort. Amen.
6: Je vous salue Marie, pleine de grâce. Le Seigneur est avec vous. Vous êtes bénie entre toutes les femmes, et Jésus, le fruit de vos entrailles, est béni.
7: Sainte Marie, Mère de Dieu, priez pour nous pauvres pécheurs, maintenant et à l'heure de notre mort. Amen.
8: Je vous salue Marie, pleine de grâce. Le Seigneur est avec vous. Vous êtes bénie entre toutes les femmes, et Jésus, le fruit de vos entrailles, est béni.
7: Sainte Marie, Mère de Dieu, priez pour nous pauvres pécheurs, maintenant et à l'heure de notre mort. Amen.
8: Je vous salue Marie, pleine de grâce. Le Seigneur est avec vous. Vous êtes bénie entre toutes les femmes, et Jésus, le fruit de vos entrailles, est béni.
7: Sainte Marie, Mère de Dieu, priez pour nous pauvres pécheurs, maintenant et à l'heure de notre mort. Amen.
8: Je vous salue Marie, pleine de grâce. Le Seigneur est avec vous. Vous êtes bénie entre toutes les femmes, et Jésus, le fruit de vos entrailles, est béni.
7: Sainte Marie, Mère de Dieu, priez pour nous pauvres pécheurs, maintenant et à l'heure de notre mort. Amen.
8: Je vous salue Marie, pleine de grâce. Le Seigneur est avec vous. Vous êtes bénie entre toutes les femmes, et Jésus, le fruit de vos entrailles, est béni.
7: Sainte Marie, Mère de Dieu, priez pour nous pauvres pécheurs, maintenant et à l'heure de notre mort. Amen.
8: Je vous salue Marie, pleine de grâce. Le Seigneur est avec vous. Vous êtes bénie entre toutes les femmes, et Jésus, le fruit de vos entrailles, est béni.
7: Sainte Marie, Mère de Dieu, priez pour nous pauvres pécheurs, maintenant et à l'heure de notre mort. Amen.

0: Ô Marie conçue sans péché. Quatrième mystère joyeux, la présentation de Jésus au temple. De l'évangile selon saint Luc. Marie et Joseph amenèrent Jésus à Jérusalem pour le présenter au Seigneur. Prions pour tous les jeunes qui entendent l'appel de Dieu à donner leur vie pour servir le Seigneur et leurs frères et sœurs.
1: Notre Père qui es aux cieux, que ton nom soit sanctifié, que ton règne vienne, que ta volonté soit faite sur la terre comme au ciel.
2: Pardonne-nous nos offenses, comme nous pardonnons aussi à ceux qui nous ont offensés. Et ne nous laisse pas entrer en tentation, mais délivre-nous du mal.
3: Je vous salue Marie, pleine de grâce. Le Seigneur est avec vous. Vous êtes bénie entre toutes les femmes. Et Jésus, le fruit de vos entrailles, est béni.
4: Sainte Marie, Mère de Dieu, priez pour nous pauvres pécheurs, maintenant et à l'heure de notre mort. Amen.
3: Je vous salue Marie, pleine de grâce, le Seigneur est avec vous. Vous êtes bénie entre toutes les femmes, et Jésus, le fruit de vos entrailles, est béni.
4: Sainte Marie, Mère de Dieu, priez pour nous pauvres pécheurs, maintenant et à l'heure de notre mort. Amen.
3: Je vous salue Marie, pleine de grâce, le Seigneur est avec vous. Vous êtes bénie entre toutes les femmes, et Jésus, le fruit de vos entrailles, est béni.
4: Sainte Marie, Mère de Dieu, priez pour nous pauvres pécheurs, maintenant et à l'heure de notre mort. Amen.
3: Je vous salue Marie, pleine de grâce, le Seigneur est avec vous. Vous êtes bénie entre toutes les femmes, et Jésus, le fruit de vos entrailles, est béni.
4: Sainte Marie, Mère de Dieu, priez pour nous pauvres pécheurs, maintenant et à l'heure de notre mort.
3: Je vous salue Marie, pleine de grâce, le Seigneur est avec vous. Vous êtes bénie entre toutes les femmes, et Jésus, le fruit de vos entrailles, est béni.
4: Sainte Marie, Mère de Dieu, priez pour nous pauvres pécheurs, maintenant et à l'heure de notre mort. Amen.
5: Je vous salue Marie, pleine de grâce, le Seigneur est avec vous. Vous êtes bénie entre toutes les femmes, et Jésus, le fruit de vos entrailles, est béni.
4: Sainte Marie, Mère de Dieu, priez pour nous pauvres pécheurs,
5: Je vous salue Marie, pleine de grâce, le Seigneur est avec vous. Vous êtes bénie entre toutes les femmes, et Jésus, le fruit de vos entrailles, est béni.
4: Sainte Marie, Mère de Dieu, priez pour nous pauvres pécheurs, maintenant et à l'heure de notre mort. Amen.
5: Je vous salue Marie, pleine de grâce, le Seigneur est avec vous. Vous êtes bénie entre toutes les femmes, et Jésus, le fruit de vos entrailles, est béni.
4: Sainte Marie, Mère de Dieu, priez pour nous pauvres pécheurs, maintenant et à l'heure de notre mort. Amen.
5: Je vous salue Marie, pleine de grâce, le Seigneur est avec vous. Vous êtes bénie entre toutes les femmes, et Jésus, le fruit de vos entrailles, est béni.
4: Sainte Marie, Mère de Dieu, priez pour nous pauvres pécheurs, maintenant et à l'heure de notre mort. Amen.
5: Je vous salue Marie, pleine de grâce, le Seigneur est avec vous. Vous êtes bénie entre toutes les femmes, et Jésus, le fruit de vos entrailles, est béni.
4: Sainte Marie, Mère de Dieu, priez pour nous pauvres pécheurs, maintenant et à l'heure de notre mort.

0: Marie conçue sans péché.
1: Priez pour nous qui avons
0: besoin. Cinquième mystère joyeux, le recouvrement de Jésus au temple. De l'Évangile selon saint Luc. Marie et Joseph trouvèrent Jésus dans le temple, assis au milieu des docteurs, les écoutant et les interrogeant. Prions avec confiance pour toutes les personnes qui souffrent dans la solitude ou l'angoisse.
2: Notre Père qui es aux cieux, que ton nom soit sanctifié, que ton règne vienne, que ta volonté soit faite sur la terre comme au ciel.
3: Donne-nous aujourd'hui notre pain de ce jour. Pardonne-nous nos offenses, comme nous pardonnons aussi à ceux qui nous ont offensés. Et ne nous laisse pas entrer en tentation, mais délivre-nous du mal.
4: Je vous salue Marie, pleine de grâce. Le Seigneur est avec vous. Vous êtes bénie entre toutes les femmes, et Jésus, le fruit de vos entrailles, est béni.
5: Sainte Marie, Mère de Dieu, priez pour nos pauvres pécheurs, maintenant et à l'heure de notre mort. Amen.
4: Je vous salue Marie, pleine de grâce. Le Seigneur est avec vous. Vous êtes bénie entre toutes les femmes, et Jésus, le fruit de vos entrailles, est béni.
5: Sainte Marie, Mère de Dieu, priez pour nos pauvres pécheurs, maintenant et à l'heure de notre mort.
4: Je vous salue Marie, pleine de grâce. Le Seigneur est avec vous. Vous êtes bénie entre toutes les femmes, et Jésus, le fruit de vos entrailles, est béni.
5: Sainte Marie, Mère de Dieu, priez pour nous pauvres pécheurs, maintenant et à l'heure de notre mort. Amen.
4: Je vous salue Marie, pleine de grâce. Le Seigneur est avec vous. Vous êtes bénie entre toutes les femmes, et Jésus, le fruit de vos entrailles, est béni.
5: Sainte Marie, Mère de Dieu, priez pour nous pauvres pécheurs, maintenant et à l'heure de notre mort. Amen.
4: Je vous salue Marie, pleine de grâce. Le Seigneur est avec vous. Vous êtes bénie entre toutes les femmes, et Jésus, le fruit de vos entrailles, est béni.
5: Sainte Marie, Mère de Dieu, priez pour nous pauvres pécheurs, maintenant et à l'heure de notre mort. Amen.
6: Je vous salue Marie, pleine de grâce. Le Seigneur est avec vous. Vous êtes bénie entre toutes les femmes, et Jésus, le fruit de vos entrailles, est béni.
5: Sainte Marie, Mère de Dieu, priez pour nous pauvres pécheurs, maintenant et à l'heure de notre mort. Amen.
6: Je vous salue Marie, pleine de grâce. Le Seigneur est avec vous. Vous êtes bénie entre toutes les femmes, et Jésus, le fruit de vos entrailles, est béni.
5: Sainte Marie, Mère de Dieu, priez pour nous pauvres pécheurs, maintenant et à l'heure de notre mort. Amen.
6: Je vous salue Marie, pleine de grâce. Le Seigneur est avec vous. Vous êtes bénie entre toutes les femmes, et Jésus, le fruit de vos entrailles, est béni.
5: Sainte Marie, Mère de Dieu, priez pour nous pauvres pécheurs, maintenant et à l'heure de notre mort. Amen.
6: Je vous salue Marie, pleine de grâce. Le Seigneur est avec vous. Vous êtes bénie entre toutes les femmes, et Jésus, le fruit de vos entrailles, est béni.
5: Sainte Marie, Mère de Dieu, priez pour nous pauvres pécheurs, maintenant et à l'heure de notre mort. Amen.
6: Je vous salue Marie, pleine de grâce. Le Seigneur est avec vous. Vous êtes bénie entre toutes les femmes, et Jésus, le fruit de vos entrailles, est béni.
5: Sainte Marie, Mère de Dieu, priez pour nous pauvres pécheurs, maintenant et à l'heure de notre mort. Amen.

0: Sainte, ô Marie conçue sans péché, priez pour nous,
1: pécheurs. Ensemble, prions encore. Tu as voulu, Seigneur, qu'à l'annonce de l'ange, ton Verbe prit chair dans le sein de la Vierge Marie. Réponds à nos supplications. Puisque nous la croyons vraiment Mère de Dieu, fais que nous trouvions secours dans sa prière auprès de toi. Par Jésus-Christ, ton Fils, notre Seigneur, qui vit et règne avec toi dans l'unité du Saint-Esprit, Dieu pour les siècles des siècles.
2: Amen.
1: Le Seigneur soit avec vous.
2: Et avec votre esprit.
1: Que Dieu Tout-Puissant vous bénisse et vous garde, le Père et le Fils et le Saint-Esprit.
2: Amen.
0: Notre-Dame de Lourdes,
2: priez pour nous.
0: Notre-Dame de Lourdes,
2: priez pour nous.
0: Notre-Dame de Lourdes,
2: priez pour nous.
0: Sainte Bernadette,
2: priez pour nous.

0: Et maintenant, mon Seigneur va bénir les objets de dévotion que vous avez achetés. Et puis après, avec moi, nous irons allumer les cierges à la chapelle de la lumière.
1: Dieu, dont la parole sanctifie toutes choses, répand ta bénédiction sur ces objets et fais que quiconque s'en servira selon ta volonté et avec action de grâce reçoive de toi par l'invocation de ton nom très saint et l'intercession de Notre-Dame de Lourdes la santé du corps et la protection de l'âme par Jésus le Christ, notre Seigneur.
2: Amen.

0: Présence.
1: Une heure.
2: Saint Joseph fut toujours confiant en Dieu. Nous nous faisons difficilement une idée des diverses positions par lesquelles la Providence fit passer Saint Joseph. Repoussé à Bethléem et ne trouvant pas un asile pour Marie, qu'il savait fatigué, poursuivi par Hérode et sur le point à chaque instant de voir les soldats massacrer son pauvre enfant. Abandonné de tous en exil, travaillant pour avoir le pain du jour, ne sachant pas s'il pourrait procurer à sa famille le pain du lendemain. Quand on réfléchit sur ses positions et qu'on voit ce vieillard conserver toujours son sourire, oh, comme on se sent pris d'admiration pour lui. Il comptait sur vous, ô mon Dieu. Saint Joseph se sanctifiait tous les jours de plus en plus. La vie de Saint Joseph fut la vie de la plupart des hommes, une vie bien ordinaire que peuvent résumer trois mots: pauvreté, épreuve et travail. C'est avec ces éléments qu'il est devenu un saint. Il a supporté patiemment, il a prié continuellement, il a tout rapporté à Dieu, et cela lui a suffi pour surpasser en sainteté, disent les docteurs, les autres saints du ciel. Saint Joseph vivait dans le recueillement. Se recueillir, c'est s'occuper à voir Dieu au-dedans de soi et s'efforcer de ne pas le laisser seul en lui offrant tout ce qu'on fait. Saint Joseph avançait tous les jours dans cette vie d'union intérieure à Dieu. Il ne se sentait jamais seul, et si on lui avait demandé « À qui pensez-vous ?», il aurait toujours répondu « À Dieu ». Heureuses les âmes qui, à force d'attention sur elles-mêmes, vivent de cette précieuse vie.

0: De Gracias, archevêque émérite de Bombay, son envoyé spécial à la 12e assemblée plénière de la Fédération des conférences épiscopales d'Asie qui se tiendra à Jakarta en Indonésie du 20 au 26 juillet. L'actualité de l'Église nous conduira aussi au Cameroun et au Tchad. L'actualité politique et sociale sur le continent africain concerne l'insécurité au Nigeria, les tensions entre Algérie et Mali, ainsi que la crise sanitaire due au virus Ebola en République démocratique du Congo.
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0: Bienvenue encore une fois à l'écoute de ce programme que nous commençons avec la page sur la semaine du pape présentée par Françoise Niamia.
2: À Castel Gandolfo, où il s'est retiré depuis le 5 juillet pour un repos estival, le pape Léon XIV a déjeuné samedi avec 200 personnes en situation de vulnérabilité, dont 35 enfants dans les jardins pontificaux. Une initiative à l'occasion d'une journée placée sous le signe de l'accueil et de la fraternité. Dans sa brève allocution, avant la bénédiction et le début du déjeuner, le souverain pontife a évoqué une autre fin, plus profonde, la fin d'une charité authentique, la fin d'une église qui sache véritablement ouvrir ses portes, accueillir et recevoir tout le monde, où règne l'amour pour tous et où personne n'est un ennemi, où nous savons tous vivre la réconciliation, le pardon et la paix. Être ensemble, a expliqué le Saint-Père, c'est construire un monde différent, opposé à une réalité déchirée par la violence, la haine et la discrimination, en cherchant à éliminer les causes des injustices. Avant ce déjeuner à Castel Gandolfo dans les jardins pontificaux, une messe a été célébrée selon le formulaire Missa pro custodia creationis, messe pour la sauvegarde de la création, une nouvelle célébration liturgique officiellement ajoutée au missel romain par le pape Léon XIV, comprenant les nouvelles lectures et prières centrées sur l'écologie intégrale. Et cette messe a été présidée par le cardinal Fabio Baggio, directeur général du Centre de formation supérieure Laudato Si, et concélébré par le préfet du dicastère pour le service de la charité, Mgr de San Martin, qui, dans son homélie, a souligné que l'écologie chrétienne ne peut être dissociée de la charité envers les plus vulnérables. D'autres précisions avec Augustine Asta.
3: La véritable écologie naît d'un cœur converti. Si le cœur est dominé par l'égoïsme, nous consommerons sans penser aux autres. Si au contraire, le cœur est habité par l'amour du Christ, nous apprendrons à vivre avec sobriété, gratitude et respect, expliqué dans son homélie Monseigneur Louis Marin de Saint-Martin. Le pape Léon XIV a-t-il poursuivi, nous invite à regarder le monde avec un regard neuf, non pas comme quelque chose à utiliser sans limite, mais comme une maison commune à respecter. Respecter de manière concrète, la création signifie pour lui éviter le gaspillage, utiliser de manière responsable ce que nous avons, garder les lieux propres où nous vivons, respecter les animaux et les plantes, enseigner aux enfants la gratitude pour les dons de la nature, mais aussi, a-t-il précisé, pratiquer la charité au quotidien. Une visite à une personne seule, un mot de réconfort, une aide concrète à une famille en difficulté, un geste de pardon. Le préfet a par ailleurs invité les fidèles à dépasser une approche purement environnementale de l'écologie en rappelant que la pollution du cœur conduit à d'autres formes de pollution matérielle et environnementale. C'est pourquoi, a-t-il enjoint, il faut donc assainir l'âme et purifier le cœur.
2: Autre point de cette semaine du pape, dans sa lettre adressée au cardinal Garcias, son envoyé spécial à la 12e assemblée plénière de la Fédération des conférences épiscopales d'Asie, Léon XIV invite les fidèles et les évêques, comme dans l'encyclique Magnifica Humanitas, à replacer Dieu à l'intérieur de notre action et l'être humain au centre de nos choix. Aussi, mercredi 8 juillet, dans un message vidéo adressé à des centaines de jeunes chrétiens irakiens venus de tout le pays pour quelques jours de formation spirituelle à Ankawa, le pape a dit son espérance de les voir à cette occasion grandir dans l'amitié avec Jésus et les uns avec les autres. Il les a surtout exhortés à être la lumière malgré la guerre ou l'instabilité. À l'occasion du 27e anniversaire de la fête de Saint-Colban et dans une lettre adressée à l'évêque de Lodi, signée par le cardinal secrétaire d'État Pietro Parolin, le Saint-Père a souligné que seule la miséricorde divine peut insuffler

0: cœur un sentiment de solidarité authentique et permettre aux ennemis de se tendre la main. Enfin, le pape a souhaité que l'Église aux États-Unis continue de servir et d'évangéliser. Il a fait savoir dans un message vidéo diffusé dimanche 5 juillet et adressé aux participants au pèlerinage eucharistique national qui s'est achevé dans son pays natal. La foi qui a imprégné toute une nation représente un héritage du passé, mais aussi une perspective pour envisager l'avenir en renouvelant son engagement au service de la société.
1: Signalons aussi que dans la journée de samedi, le Saint-Père a accepté la renonciation à la charge de nonce apostolique en Irlande, présentée par Mgr Luis Mariano Montemayor, archevêque titulaire d'Illici. En Tanzanie, le Saint-Père a nommé Mgr Vincent Lawrence Pwaji, membre du clergé de Dar es Salaam et actuellement chancelier de ce diocèse, évêque auxiliaire de cet archidiocèse métropolitain. Il lui a confié le siège titulaire de Takarata en Numidie. La mission de l'observateur permanent auprès de l'ONU est intervenue vendredi lors de la réunion de haut niveau 2026 des Nations Unies sur le VIH-Sida intitulée « Unis pour mettre fin au Sida » avec la demande de tests adéquats et de traitements antirétroviraux réguliers pour les mères à risque et séropositives ainsi que pour leurs enfants. Mgr Marco Formica, chargé d'affaires par intérim de la mission, demande que ce dépistage soit accompagné de traitements adéquats et réguliers si la lutte contre le VIH-Sida porte ses fruits dans le monde avec une réduction des nouvelles infections depuis 2010. Ces infections, qui sont en baisse de 3% des personnes séropositives, correspondent à 12% des victimes en âge pédiatrique. En Afrique subsaharienne et dans plusieurs pays en développement, plusieurs personnes sont encore exclues du traitement antirétroviral et les enfants restent particulièrement vulnérables. La conférence des évêques du Tchad a organisé du 7 au 10 juillet une formation permanente à l'intention des prêtres au grand séminaire Saint-Bagaktouzinde dans le diocèse de Sarre sous la présidence de Mgr Dominique Tinoudji, évêque de Pala. Les détails avec Edouard Takadji.
2: Cette formation a constitué un temps d'écoute de la parole de Dieu, d'approfondissement théologique et pastoral, des partages d'expériences, des prières, des fraternités sacerdotales et des ressourcements spirituels. Pour le vicaire général du diocèse de Sarre, Monseigneur Kalungaro Pascal, les contextes actuels du Tchad, marqués par de nombreuses mutations sociales, culturelles, économiques et spirituelles, interpellent chaque prêtre à renouveler son engagement missionnaire, car les fidèles attendent beaucoup de leur pasteur.
3: Les fidèles attendent de leur pasteur un témoignage crédible, une parole éclairante, une proximité fraternelle et une charité pastorale toujours plus authentique.
2: Mgr Dominique Tinoudji, évêque du diocèse de Pala, souligne que la formation des prêtres ne s'arrête pas au séminaire ni dans les maisons de formation, mais elle continue.
4: Les évêques tiennent beaucoup à cette formation. Un moment d'instruction et aussi un moment de fraternité. Les disciples n'ont pas été formés de manière isolée. Ils ont été formés ensemble. J'exprime ici aussi, au nom de mes pères les évêques, notre grande satisfaction de vous voir chaque année nombreux pour cette formation.
2: Edouard Takadji Ndjamena pour Radio Vatican.
1: Du 5 au 10 juillet, une soixantaine de jeunes religieuses issues de diverses congrégations présentes au Cameroun ont pris part à une semaine de formation sur les mutations numériques. L'instrument de travail choisi était l'encyclique Magnifica Humanitas du Saint-Père. Compte rendu de Paul Valéry Mendongo.
5: Les participantes ont été invitées à dépasser une approche purement technique et technologique du numérique pour le considérer comme une véritable culture transformant les modes de pensée, les relations humaines, les rapports au temps, à soi, à l'autorité, à la vérité et même à Dieu. Les enseignements ont mis en lumière les immenses opportunités offertes aujourd'hui à l'évangélisation, à la formation permanente, à la pastorale vocationnelle et à la communication ecclésiale. Mais les zones d'ombre n'ont pas été éludées. Les participantes dans les travaux en carrefour ont identifié les dépendances affectives virtuelles, l'érosion du silence intérieur, la dispersion cognitive, l'affaiblissement du discernement, la perte de la profondeur intellectuelle, la double identité numérique ou encore des nouvelles formes de violence communautaire passant désormais par les écrans. utilisons le numérique sans le laisser nous utiliser. Traiter le numérique avant qu'il ne nous traite. Telles sont les deux phrases qui sont progressivement devenues la devise de la semaine. Paul Valéry Mondogo pour Radio Vatican.
6: Dans quelques instants, l'actualité sociopolitique.
1: Les forces de sécurité nigérianes ont subi des pertes lors de l'opération de sauvetage de plus de 40 écoliers enlevés. C'est ce qu'a annoncé samedi l'armée à l'issue d'une opération qui a mis fin à une grave crise sécuritaire dans le sud-ouest du pays. L'Algérie et le Mali ont annoncé vendredi la réouverture réciproque de leurs espaces aériens ainsi que le retour de leurs ambassadeurs respectifs. Des mesures qui pourraient augurer d'une détente entre les deux voisins après 15 mois de brouille diplomatique. La situation humanitaire en République démocratique du Congo, à l'épicentre de l'épidémie d'Ebola, risque de s'aggraver si la résurgence du redoutable virus monopolise les efforts et met un frein aux autres soins auprès d'une population vulnérable, a mis en garde vendredi le directeur régional de l'UNICEF. Terminons ce programme avec la méditation de la parole de Dieu. Le père jésuite Justin Ilboudot nous introduit à cette méditation avec les textes du 15e dimanche du temps ordinaire de l'année liturgique A.
7: Au cœur de l'évangile de ce dimanche, le Seigneur parle de nos racines dont il interroge l'existence. La parole du maître tombe, implacable, comme une sentence sans appel. La chose la plus triste qui puisse arriver à un être humain, c'est d'être ainsi, sans racine, sans enracinement, sans mémoire donc, mais aussi sans avenir, sans espérance, et plus encore, sans loyauté et sans combat. Pure instantanéité. Qui aurait cru que les arbres ont tant à nous apprendre sur la manière d'être disciple? Qui aurait cru que l'arbre a tant à nous dire de notre maître? Car oui, lui a de la racine en lui-même. Lorsqu'il a dit oui, c'est vraiment oui. Et lorsqu'il a dit non, c'est vraiment non. Et sa vie et sa passion et sa mort révèlent un profond enracinement dans la volonté de son Père dont il s'approprie jusqu'au bout. Et lorsqu'on tente de le déraciner pour l'entraîner dans nos velléités, il refuse vigoureusement et maintient le cap. « Passe derrière moi, Satan. Tes pensées ne sont pas celles de Dieu, mais celles des hommes. » Le prophète Isaïe le comparait précisément à une racine qui a poussé dans une terre aride pour nous encourager tous à l'enracinement, quel que soit le sol sur lequel nous sommes plantés. Honneur à l'homme arbre qui tend ses racines vers le courant. Honneur à l'homme arbre qui ne craint pas une année de sécheresse car elle ne l'empêche pas de porter du fruit. Honneur à l'homme arbre dont les feuilles sont un remède et les fruits une nourriture. Honneur à l'homme arbre qui, vieillissant, fructifie encore. Garde sa sève et sa verdeur pour proclamer « Le Seigneur est droit ». Pas de ruse en Dieu, mon rocher.
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1: Chers amis, c'est la fin de ce programme que Marie-Josée Mondo-Boisboislo a eu le plaisir de vous présenter. Au revoir et à très bientôt à l'écoute de nos prochaines éditions. Laudetur.

Extrait des Confessions de saint Augustin. Ne sois pas vaine, mon âme, et ne laisse pas assourdir l'oreille de ton cœur par le tumulte de ta vanité. Entends, toi aussi, le Verbe lui-même te crie de revenir, et le lieu du repos sans trouble est là où l'amour n'est pas abandonné. Seigneur, je te louerai de tout mon cœur. Ce cœur tout entier, je le présente à l'autel de ta confession. Je te l'offre en holocauste de louange. Oh, que le feu de ta charité le consume entièrement, que rien en lui ne soit laissé pour lui, rien par où il pourrait se reprendre. Que tout y brûle et s'y enflamme en toi d'amour pour toi. Que tu sois, Seigneur, toi-même le dévorant brasier. Que mon âme te loue pour t'aimer et confesse tes miséricordes pour te louer. Il n'est rien qui cesse ou taise tes louanges dans l'univers que tu créas, ni les esprits, ni les êtres animés, ni les êtres matériels, en sorte que notre âme s'éveille de sa lassitude et s'élève jusqu'en toi, en s'appuyant sur les choses que tu as faites pour passer jusqu'à toi, qui les fit merveilleusement. Là se trouve le réconfort et la vraie force.

0: Philippe Picard, le génie du christianisme. Aujourd'hui, nous vous proposons la cathédrale Saint-Pierre et Saint-Paul de Nantes. Deuxième émission avec le père Michel Leroy. Bonjour père.
1: Bonjour Emeline.
0: Alors vous êtes curé à Orvault et à Sautron de la paroisse Bienheureux, des Bienheureux Célestins et Michel, ancien recteur de la cathédrale de Nantes et chargé de mission pour la reconstruction de cette cathédrale, reconstruction dont nous avons évoqué la semaine dernière les caractéristiques, les choix et le travail remarquable avec les services de l'État. Et vous êtes aussi co-auteur de cet ouvrage sur la grâce d'une cathédrale, parce que, et les Nantais le savent bien, puisque nous en sommes privés depuis 2020, c'est une grâce d'avoir une cathédrale, et c'est très compliqué finalement quand on n'en a plus, même si on arrive à trouver d'autres lieux pour célébrer un certain nombre de choses. Alors, nous évoquions la reconstruction, grâce à vous, on a aussi compris qu'elle avait beaucoup souffert de l'histoire et des vicissitudes de l'histoire. Alors vous allez me dire, c'est le cas de beaucoup de cathédrales, mais notre cathédrale de Nantes, finalement, a quand même accumulé entre 72, 44, et on pourra peut-être partir un petit peu plus loin, finalement, beaucoup de dommages. Et justement, comment est-ce qu'on connaît cette histoire de la cathédrale? Alors, pas l'histoire récente, 19e, 20e, mais est-ce qu'on a une idée des premières fondations et de l'enracinement du christianisme dans l'ouest de la France? Parce que c'est un lieu, mais c'est aussi l'histoire de toute une communauté, cette cathédrale.
1: Alors, comme toute recherche sur des bâtiments anciens, on procède à la fois à partir des documents d'archives. Souvent, pour les cathédrales, ce sont des documents liés au chapitre cathédrale. Sauf que pour la cathédrale, en 1943-44, il y a eu des destructions suite aux bombardements, et donc il y a pas mal d'archives de la cathédrale qui ont disparu. Ça c'est une première perte, mais on a quand même un certain nombre de documents. Et puis, comme tous les bâtiments, dès qu'on commence à faire des travaux de reconstruction ou des travaux d'amélioration, eh bien, on tombe sur des restes. On fait des découvertes. Et là, au moment de la reconstruction suite à l'incendie, et donc il avait été décidé de refaire l'électricité, très bien, avec une autre option que celle qui avait été jusqu'alors, c'est-à-dire que là, on avait l'architecte en chef des monuments historiques a décidé de faire passer l'électricité, les courants faibles, les courants forts, dans des caniveaux dans les sols de la cathédrale, et en creusant les sols de la cathédrale dans la partie puisque la cathédrale a été faite en gros, pour faire simple, la partie de la nef autour de la cathédrale romane qui existait, une cathédrale gothique à partir de 1434, donc une partie du 15e siècle. Et donc quand on a, dans cette partie-là, donc ces derniers mois creusés, on a découvert énormément de choses. C'est-à-dire, qu'est-ce qu'on a découvert?
0: C'est ce que j'allais...
1: Qu'est-ce qu'on a découvert? Alors, il y a eu des articles récemment dans la presse qui s'est fait écho de ces découvertes. Donc je relate, parce qu'à un moment, on nous a dit, non, faut pas trop en parler, parce qu'on a pas, il n'y a pas eu beaucoup de fouilles qui ont été faites, mais on peut dire des choses. Qu'est-ce qui a été découvert? Eh bien, beaucoup d'ossements.
0: Ah.
1: Comme souvent dans un certain nombre d'édifices, soit on était enterré dans la cathédrale, soit à l'extérieur des églises. Les cimetières autrefois étaient autour des églises, mais il y avait des lieux, c'était pouvait être aussi des lieux de sépulture. Beaucoup d'ossements, des ossuaires, donc des cryptes aussi, et dont on savait, moi j'avais deux traditions orales de cryptes, et quand je questionnais les archéologues pour savoir si eux, ils avaient des archives, des documents, ils n'avaient pas de documents et d'archives sur ces... On avait bien quelques documents du chanoine Russon, qui avait écrit un livre sur la cathédrale, et puis un de ses prédécesseurs aussi, qui avait fait des fouilles énormes, fin du 19e, début 20e, mais on n'avait pas de lieu bien précis. Et là, on a fait des découvertes extraordinaires de ce côté-là, c'est-à-dire que ça va nous apprendre des choses sur donc les sépultures, mais aussi sur la cathédrale romane, c'est-à-dire qu'on a retrouvé les fondements, les soubassements de la cathédrale romane, parce que la cathédrale gothique a été faite autour de la cathédrale romane, c'est-à-dire à la différence d'autres cathédrales, c'est-à-dire qu'on n'a pas tout rasé, mais on a déconstruit petit à petit la cathédrale romane au fur et à mesure qu'on... on s'est arrêté au XVIIe siècle à peu près, enfin je vais très vite, et jusqu'au XIXe siècle, jusqu'à la fin du XIXe siècle, on avait un chœur roman. Quand on voit sur un certain nombre de gravures, on voit cette nef gothique et puis un chœur roman. Donc on a fait ces découvertes-là, qui sont des découvertes et exceptionnelles. C'est-à-dire qu'on a découvert que pour la cathédrale romane, eh bien on voit les matériaux qui sont utilisés pour la cathédrale romane. On a quelques vestiges au musée d'Aubray, des chapiteaux, des statues, qui sont extrêmement intéressantes, qui nous permettent de comprendre cette statuaire et puis cette sculpture romane qui existait comme d'autres cathédrales romanes, d'autres édifices romans, et donc des sculptures magnifiques. Mais on a découvert aussi que sur les bases des murs, eh bien, les murs étaient peints. Comme dans beaucoup d'édifices romans, et on oublie que ces murs sont peints. De même que quand on a fait des travaux de restauration il y a une vingtaine d'années, entre 15 et 20 ans, pour les portails de la cathédrale gothique, eh bien, les sculptures, moi j'ai vu ces détails de sculptures avec des motifs peints. C'est-à-dire qu'on peut trouver une pigmentation qui nous pourrait permettre de savoir comment ces édifices étaient peints.
0: Ce qui signifie, alors, deux choses intéressantes pour l'historienne que je suis. Un, toujours croire la tradition orale, dont on nous dit souvent, bon, ce sont des légendes, etc. Preuve en est, ces traditions orales que vous avez recueillies à l'époque où vous étiez recteur, l'archéologie vient de le prouver. Donc c'est toujours assez étonnant de voir que la mémoire orale vaut finalement toute la mémoire papier, puisque j'ai bien compris que les archives avaient brûlé en 1944. Et deux, cette idée de la pureté et de la blancheur des cathédrales gothiques ou romanes, alors qui aujourd'hui est quand même remise en cause dans le cercle des spécialistes, mais pas forcément des visiteurs, il faut les imaginer peinturlurées, de toutes les couleurs.
1: Voilà. On avait un projet, quand j'étais recteur à la fin de mon mandat de recteur, avec l'architecte en chef des bâtiments de France, de faire une projection sur les portails de la cathédrale pour reconstituer. Alors ça a été transformé avec la projection qui était faite au moment de Noël, qui était très bien, avec le tableau d'Alain Thomas, oui, de la Nativité. Donc voilà, mais c'était à l'origine, c'était pas ce projet que nous avions, le projet de redonner éventuellement, virtuellement, à voir ce que pouvait être une façade peinte, ce qui aurait été très intéressant.
0: Oui, et qui aurait permis aussi de se mettre finalement dans la peau d'un contemporain du 14e ou du 15e. C'est vrai que c'est toujours assez déstabilisant quand on lit certains témoignages de l'époque éblouis par la couleur et la lumière. Alors la lumière, on le voit très bien quand on rentre dans une cathédrale gothique, parce que c'est très blanc, sauf qu'on oublie qu'en réalité, c'était très peint.
1: C'était très peint. Et voilà, et donc la lumière, alors aussi, nous avons une lumière très forte dans la cathédrale de Nantes, parce qu'on a, alors, dans le chœur, beaucoup de vitraux, mais aussi dans la nef, et puis dans la verrière, je ne sais pas ce que donnera la prochaine verrière, mais on avait aussi beaucoup de grisaille ou de vert translucide, donc on avait une cathédrale qui était très très lumineuse de ce côté-là. Mais ceci étant, quand même, avec les verrières gothiques que nous avons, elles restent très très, très lumineuse. C'est une cathédrale très lumineuse.
0: Donc, encore une fois, la lumière de Dieu, parce que toute cette architecture, alors qu'on peut admirer en tant que touriste à partir de ce mois-ci, puisqu'elle réouvre fin de ce mois, au mois de septembre, elle a aussi une signification religieuse. Hein, c'est-à-dire qu'on n'est pas simplement pour faire du beau quand on est dans une cathédrale.
1: Bah, le beau est au service de quelque chose à la fois de plus humain et de plus spirituel. Pour moi, c'est l'humain et le spirituel sont liés. C'est-à-dire qu'il ne peut pas y avoir de spirituel s'il ne passe pas par le... comme dit Peggy, par le charnel. Par le charnel. Et donc l'articulation entre le charnel et le spirituel. C'est-à-dire que c'est avec les sens qu'on peut entrer en relation avec Dieu. Donc, on pourra évoquer tout ce qu'il y a au niveau de l'ouïe avec les instruments de musique, mais aussi les chœurs. Il y a tout un travail qui se fait actuellement au niveau de la cathédrale de Nantes. Mais avec les yeux, on voit, on est entraîné on est entré dans la cathédrale vers le haut, en entraîné vers le haut. C'est-à-dire que c'est quand même une des plus hautes cathédrales de France sous voûte. Hein, et là, un petit cocorico, c'est-à-dire qu'elle est plus haute sous voûte que Notre-Dame de Paris.
0: Bon, donc voilà. Venez nous voir à Nantes. Voilà. On fait mieux que Paris.
1: Voilà, mais elle est beaucoup moins haute que Amiens, par exemple. Hein. Voilà, mais on n'est là pas pour faire des combats de hauteur. Mais voilà, on est entraîné vers le... Instinctivement, on est entraîné vers le haut. Et donc, cette spatialisation montre bien que l'âme s'élève et nous invite à nous élever donc, dans la tradition chrétienne vers Dieu.

0: Nous avons la chance de recevoir l'ancien recteur de la cathédrale Saint-Pierre et Saint-Paul de Nantes, qui est chargé de mission pour la reconstruction de cette très belle cathédrale qui rouvre à la fin de ce mois-ci, au mois de septembre, dans une cérémonie qui n'est pas sans évoquer celle que nous avons vue à la télévision pour la réouverture de la cathédrale Notre-Dame de Paris. Alors, avant la pause, nous évoquions cette architecture gothique et les découvertes archéologiques absolument extraordinaires d'ailleurs qui ont été faites lors de cette reconstruction. Vous le disiez, et c'est le génie du christianisme d'incarner cette spiritualité et cet appel vers Dieu. Certes, l'architecture, mais peut-être aussi l'orgue et la maîtrise, c'est-à-dire que il y a les fidèles et il y a aussi tout ce qui est mis en place pour chanter la gloire de Dieu, et je crois que c'est très important pour cette cathédrale de Nantes.
1: Comme pour toute la cathédrale, oui. Je veux dire, c'est alors on a eu une histoire longue dans nos cathédrales qui malheureusement a été brutalement arrêtée par la Révolution. Ça a repris petit à petit, ça a été fortement médiatisé par les petits chanteurs à la croix de bois qui ont popularisé ces manicanteries. Et puis, depuis une quarantaine d'années, il y a tout un travail de fond qui se fait, donc à partir dans l'Ouest avec le centre de musique sacrée de Sainte-Anne-d'Auray, là qui est un centre qui inspire beaucoup de lieux en France, à l'instar aussi de Notre-Dame de Paris, mais Notre-Dame de Paris, on est à une autre échelle là. Mais voilà, ce sont des lieux qui sont inspirés. Et nous, à Nantes, on a repris ce travail depuis plusieurs années avec l'idée d'avoir justement donc des chœurs avec une école maîtrisienne. Sachant qu'il y a aussi la Perverie qui a son école maîtrisienne aussi, donc il y a un travail qui se fait à un moment, qui se fait un petit peu aussi, encore un tout petit peu, mais aussi qui se fait avec d'autres chœurs de la place de Nantes, avec aussi des structures musicales comme l'ONPL, les chœurs de l'ONPL, le conservatoire aussi, donc il y a toute une vie musicale à Nantes et à la cathédrale, il y a cette vie musicale qui existe, d'abord pour la liturgie avec donc une école maîtrisienne avec des enfants qui ont des enfants et des jeunes qui après leurs cours vont avoir des cours pour apprendre à chanter, pour apprendre la musique, pour apprendre à jouer des instruments, et ils vont se retrouver régulièrement dans la semaine pour des répétitions. Ils sont au service des célébrations, de toutes les célébrations de la cathédrale, et j'ai envie de dire ils sont au service de toutes les célébrations diocésaines, parce que la cathédrale est au cœur du diocèse et sert véritablement la vie du diocèse. Et c'est une école de vie et de chant. C'est-à-dire que moi, je tenais beaucoup, quand j'étais recteur, justement, à cette école de vie et de chant. C'est-à-dire qu'on a des témoignages d'enfants et de jeunes pour qui cette école était elle leur a permis de trouver leur vocation musicale, leur vocation humaine, leur vocation chrétienne, et les a aidés à grandir dans la foi et dans la musique. Donc voilà, donc pour moi, c'est extrêmement important. On retrouve la grande inspiration des écoles cathédrales, enfin, on est vraiment dans une grande tradition. Et puis, nous avons la chance donc, d'avoir des instruments, au moins l'orgue de chœur, nous espérons l'orgue de tribune, avec des organistes de grands talents qui œuvrent pour la cathédrale et qui sont vraiment au service de la liturgie. Avec cette idée que nous avons eue dès le départ, quand nous avons relancé la maîtrise, c'est que les organistes sont organistes des orgues, c'est-à-dire qu'ils sont titulaires des deux instruments. D'accord. C'est-à-dire que c'est la liturgie, les besoins de la liturgie qui va déterminer les besoins musicaux et les besoins instrumentaux. Et ça, je trouve ça extrêmement riche dans l'expression musicale. Donc il y a tout ce travail qui se met en œuvre et qui est au service des célébrations.
0: Ce qui est intéressant à écouter quand vous partagez vos expériences, et je pense aussi à l'émission de la semaine dernière, c'est voir à quel point, malgré notre histoire de la Révolution, de la séparation de l'Église et de l'État, des relations parfois compliquées entre le politique et le religieux, d'une certaine manière, la cathédrale de Nantes permet de faire travailler le conservatoire, l'Orchestre National des Pays de la Loire, l'ONPL, les services de l'État, et tout ça pour la reconstruction d'un édifice patrimonial. On parlait de la Verrière et de, de la Duchesse Anne et de l'identité peut-être bretonne de Nantes, mais là je m'avance sur un terrain miné. Et en même temps, être au service de la liturgie et faire attention, je pense, vous en tant qu'ancien recteur et notre nouveau recteur aussi, à ce qui se passe dans la cathédrale, respecte le caractère quand même sacré de ce lieu. Ça, vous devez quand même développer des trésors de diplomatie et de discussion.
1: Oui et non, c'est-à-dire que moi ce qui m'a beaucoup marqué depuis que je suis recteur, mais comme curé aussi, recteur, et puis l'actuel recteur, ce serait intéressant de le faire venir, le père Sébastien Catroux, qui a énormément de choses à dire, et qui porte ce projet de manière remarquable. C'est-à-dire que moi ce qui me frappe énormément, c'est que le caractère cultuel de ce bâtiment est tout à fait respecté et reconnu par tous toutes les personnes qui travaillent pour la cathédrale, d'abord les services de l'État, c'est-à-dire que c'est à ce titre-là qu'ils interviennent dans la cathédrale, donc comme propriétaires, mais ils nous demandent d'intervenir comme affectataire. C'est-à-dire que c'est plus qu'un locataire, oui. Un affectataire. Là. Le locataire, on lui donne les clés, on lui dit, il ne faut pas faire trop de bêtises, enfin voilà, mais l'affectataire, c'est lui qui donne sens au bâtiment. Il donne sens au bâtiment. Et c'est-à-dire que, je dis souvent, ma seule compétence, c'est de savoir, c'est d'essayer de porter le pourquoi. Pourquoi il y a ce bâtiment ? Et pourquoi ? C'est parce qu'il est au service de la célébration du Dieu chrétien, de Dieu et Trinité, Père, Fils et Saint-Esprit. Et si je le dis ainsi, c'est que ça a des incidences très concrètes sur toute la vie de la cathédrale. C'est-à-dire que nous sommes, non pas une religion du livre, mais une religion de la parole. Et donc, le lieu de l'enseignement, de l'évêque, le lieu qui répond au lieu de la parole et qui va nous permettre de célébrer l'Eucharistie, ces lieux sont extrêmement importants et entrent en dialogue et toute l'assemblée va entrer en dialogue avec Dieu. Donc ces lieux ont besoin d'être marqués et doivent nous permettre, doivent permettre à l'assemblée d'établir ce dialogue avec Dieu grâce à ce qui est matérialisé et grâce aussi à la célébration liturgique qui, dans sa ritualité, va permettre ces dialogues. Et donc toute cette affectation culturelle va non seulement donner sens au bâtiment, mais elle va nous aider à réfléchir sur ce que nous avons à faire. Et ça, c'est extrêmement important.
0: Ce qui veut dire que l'architecture, alors vous avez évoqué toute la logique historique de la cathédrale romane, de la cathédrale gothique, mais encore aujourd'hui, les choix de reconstruction, mais aussi les choix d'aménagement, c'est pas uniquement finalement lié à l'histoire, on fait pas du néo-gothique, du néo-roman, ça prend sens par rapport à une actualité immédiate qui est l'incarnation du Christ et la célébration de Dieu d'une certaine manière.
1: Tout à fait, c'est-à-dire que je reviens à cette notion de charnel de Peggy. Si je dis au passage, c'est que parce que il y aura au moment de la réouverture aussi ce spectacle sur le porche du mystère de la deuxième vertu, donc qui sera donné dans la cathédrale donc au mois d'octobre. Et Peggy nous rend attentifs justement à ça et nous invite véritablement à comprendre que s'il y a une célébration, c'est parce que ce sont des hommes et des femmes qui vont se retrouver dans la cathédrale et qui vont, avec ce qu'ils sont, avec leur histoire, avec l'histoire du bâtiment, eh bien, donner chair à une célébration et un dialogue avec Dieu. Et ils vont manifester ou donner la possibilité à d'autres de sentir, découvrir la présence de Dieu au cœur de leur histoire. Alors, ça passe par des détails. C'est-à-dire que quand on est sur ce travail de reconstruction dans un bâtiment comme la cathédrale, c'est-à-dire qu'on va s'inspirer de ce que le génie de chaque lieu, mais le génie n'existe pas en soi. C'est-à-dire ce que chacun, comme disait un ancien évêque, je crois, de Chartres, qui disait, nous sommes des nains sur des épaules de géants. C'est ça. C'est-à-dire que quand on va essayer de construire quelque chose, de mettre quelque chose en place dans la cathédrale, on va essayer de s'inspirer, de voir ce que nos anciens ont fait dans la cathédrale. Et à partir de là, en fonction de ce qu'ils ont fait, et des réponses qu'ils ont apportées au moment où ils étaient dans leur histoire, avec les contraintes qui étaient les leurs, nous, avec notre histoire et les contraintes qui sont les nôtres, eh bien, on va se situer dans cette même dynamique. Et par exemple, je donne un exemple très très concret, pour le dessin de Lambon, donc, qui était fait pour le chœur en 2013, l'architecte, Jean-Marie Dutilleul, s'est inspiré d'une des sculptures du portail c'est Saint-Paul, et le portail de droit de la façade, où on voit Saint-Paul prêcher avec devant un lambon dont la forme a été reprise pour l'ambon de la cathédrale. Et donc on voit bien qu'il y a ce renvoi à ce qui a été fait autrefois, mais avec les besoins d'aujourd'hui.
0: C'est extraordinaire. Donc finalement, on a une sorte de résumé de toute l'histoire du catholicisme et du catholicisme de l'ouest de la France et de toute la communauté nantaise depuis quoi, le 3e, 4e siècle après Jésus-Christ. C'est à peu près ça.
1: Saint-Donatien et Saint-Rogatien.
0: Et d'ailleurs, pourquoi on l'a appelé Saint-Pierre et Saint-Paul et pas Saint-Donatien et Saint-Rogatien?
1: C'est une excellente question. Il y a une trace d'un oratoire assez rapidement, mais dédié à Saint-Clair. Alors je complique encore plus la question. Donc il y a des lieux qui vont se mettre en place assez rapidement. Il y a lieu de martyr de Saint-Donatien et Saint-Rogatien. Mais quand on a voulu créer la cathédrale, eh bien on a voulu, au moins dans le diocèse de Nantes, on a voulu l'inscrire en relation avec Rome. D'où Saint-Pierre et Saint-Paul. Là, c'est un choix qui est très clair. Dans d'autres cathédrales, c'est Notre-Dame, comme Notre-Dame de Paris. Là, c'est un choix d'être en lien avec Rome. Mais en même temps, ce choix ne va pas occulter les racines nantaises et bretonnes jusqu'à un certain moment. Après, la frontière, c'est une autre histoire. Mais on voit par exemple, dans la cathédrale 15e, il y a à la fois le portail Saint-Pierre et Saint-Paul, mais il y a le portail Saint-Donatien et Saint-Rogatien qui va vers Saint-Donatien, donc géographiquement, qui nous invite à aller en pèlerinage vers Saint-Donatien. Et puis de l'autre côté, qu'est-ce que nous avons ? Saint-Yves. Et pourquoi Saint-Yves ? Saint-Yves qui était mort un peu plus d'un siècle auparavant, au moment de la construction, en fait c'est une volonté du duc de l'époque qui de dire, c'est une cathédrale du duché de Bretagne, et donc voulu par, à la fois par l'évêque et puis par le duc de Bretagne, et ce duc voulait l'inscrire dans l'histoire sainte de la Bretagne, Saint-Yves, qui était le grand saint de l'époque.
0: Il n'y a qu'une seule chose à faire, aller sur place. Parce qu'on se rend compte, et on n'a fait qu'effleurer tous les symboles qui peuvent exister dans cette cathédrale de Nantes, qui rouvre enfin à la fin de ce mois de septembre. Et on l'a bien entendu avec toute une série aussi de célébrations et de commémorations au mois d'octobre. Donc venez à Nantes, Nantais, ayez conscience de cette grâce d'avoir une cathédrale. Et merci infiniment, Père Leroy, de nous avoir fait découvrir tous les mystères de cette reconstruction, de toute cette découverte. Et le plus important, effectivement, la nécessité d'être une église vivante. Merci à notre technicien et à la semaine prochaine.

Prière de saint Augustin. Je ne serai pas rassasié de biens périssables, je ne serai pas rassasié de biens temporels. Que le Seigneur me donne quelque chose d'éternel, qu'il me donne sa propre sagesse, qu'il me donne son Verbe, Dieu en Dieu, qu'il se donne à moi lui-même, Dieu, Père, Fils et Saint-Esprit. Je me tiens comme un mendiant devant sa porte. Donne-toi à moi, mon Dieu, redonne-toi à moi. Voici que j'aime, et c'est si peu, je veux aimer plus fort. Je ne puis mesurer, afin de le savoir, combien me manque d'amour pour qu'il y en ait assez, avant d'être abrité dans l'abri secret de ton visage. Tout ce que je sais, c'est que je vais mal sans toi, non seulement hors de moi, mais aussi en moi-même. Et pour moi, toute abondance qui n'est pas mon Dieu devient indigent.

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1: 2 heures.
2: Pagne.